0: On est pas prêt.
1: Yeah, it's powerful.
2: Oui, la volonté de gagner la Ligue des Champions une première fois est puissante. Mais vous savez ce qui est encore plus puissant? Vouloir la gagner une deuxième fois.
0: Voyez-vous, Paris sacré champion demain en Hongrie. Jo, je vais vous faire une confidence. Votre ville-peuple a répondu en cœur oui. Jo, vous souhaitez la victoire de Paris du fond du cœur, mais vous avez un petit doute. C'est quoi ce doute?
3: Non, il y a toujours un doute. Et ce qui m'inquiète un peu, c'est qu'on les voit déjà champions d'Europe et par rapport au parcours qu'ils ont fait l'an dernier, par rapport à ce parcours-là qu'ils font cette saison. Et c'est ça qui m'inquiète un peu quand on pense que ça va être joué un peu d'avance face à cette équipe d'Arsenal qui n'est pas flamboyante, mais qui fait déjouer pas mal d'adversaires et qui est capable, à mon avis, de casser le rythme que peut-être le PSG voudra mettre en place. Donc non, moi je suis un peu plus inquiet que mes copains, quoi.
0: Et pourquoi vous n'êtes pas inquiet? Enfin, je ne sais pas si c'est inquiet ou pas, mais en tout cas, vous avez répondu oui. Félix Roy, premier de cordée, profitez-en. Félix.
4: Parce que voyez-vous le PSG sacré, selon toute probabilité, oui. Parce que par rapport à ce que vient de dire Jo, et je suis d'accord avec lui, Paris va écrire une partition d'un match. On a vu plein de partitions donner plein de couacs dans l'histoire du foot. Mais en l'occurrence, si Arsenal y arrive, c'est parce qu'Arsenal aura, grâce à plein d'éléments qu'on va décliner plus tard, réussi à casser la linéarité de ce match, vraiment. C'est-à-dire que ce qui va s'écrire demain soir va être écrit par le Paris Saint-Germain. Si Arsenal arrive à réduire ça à néant, ils y arriveront. Mais en termes de probabilité, je vois Paris acteur de son destin. Et donc Paris, pas favori, mais... vraiment avec toutes les armes pour écrire son
3: mais histoire. Arsenal, on les voit comme une équipe qui ne fait que défendre, mais c'est une équipe aussi qui peut imposer un rythme qui peut gêner le PSG, je pense.
4: Mais qui est un truc de rupture. C'est une équipe de rupture, Arsenal.
3: Ouais, ou même de temps de possession un peu plus longue que ce que peut-être pense le PSG. Et ça peut un peu perturber les Parisiens.
4: Ça, moi, les coups de pied arrêtés, qui sont quand même un truc qui peut te changer la physionomie. Mais je suis d'accord, mais je vois le PSG dans les déclarations, dans ce qu'on a pu un peu observer ces derniers temps, arriver, écrire le machin à sa sauce, et Arsenal provoquer une espèce de rupture. Donc à la question, je réponds oui, parce que normalement, ça passe.
0: Alors c'était l'enquête du jour confiée à l'homme que je salue, qui est au troisième, Paul Chéry, sur les coups de pied arrêtés, notamment les fameux corners d'Arsenal. Si Arsenal a beaucoup marqué en Premier League cette saison, c'est 19 buts issus de corners, 3 simplement en Ligue des Champions. Il semble à chaque fois, je ne sais plus si quel chroniqueur m'a dit ça, mais il y a l'arbitre arbitre différemment en Ligue des Champions,
5: Damien,
0: les systèmes de blocs. C'est Damien,
5: c'était Damien qui disait ça la semaine, en début de semaine, je crois, dans l'émission.
0: Donc, voilà. Donc, il y a une menace.
5: Qui disait,
6: Damien disait qu'en fait. En Ligue des Champions
0: 3.
3: Non, cette année. Beaucoup marqué?
0: Non.
3: 3 sur combien?
0: C'est ça, le truc,
3: en fait. Parce que sur les matchs, j'ai pas tous les matchs de poule, mais les matchs.
0: Non, mais 19, déjà 19 en Première Ligue.
3: Oui, mais d'accord, mais t'as plus de matchs quand même.
0: Ouais, mais bon.
3: Non, mais je veux dire, là, sur les matchs à qualification, là, quart, huitième, tout ça, ils ont pas mis beaucoup de buts, Arsenal.
0: 30 buts, ils ont mis. Non, 24 en première phase et 6.
4: Mais Jo, ils ont surtout pas pris, quoi.
3: Donc ils ont pris 6. Beaucoup, oui. Non, mais là, par rapport au coup de pied arrêté.
0: Monsieur Schneider, moi j'ai une stat. Depuis le basculement en huitième de finale de Ligue des Champions, Paris a inscrit depuis les huitièmes 18 buts. Donc ça fait 3 de moyenne. Arsenal, au pain sec et à l'eau, c'est 6 buts. Donc est-ce que c'est finalement l'attaque contre la défense? Voilà, puisque Félix nous l'a rappelé, c'est 2 buts de prix.
7: Je l'ai trouvé effarant en fait, cette année sur le front européen. J'ai vu Liverpool qui jouait même pas pour gagner, mais pour pas prendre une rouste au parc. J'ai vu Liverpool au retour qui jouait pour sauver la face et pas pour passer parce qu'ils avaient compris. J'ai vu Chelsea renoncer au bout de 10 minutes au match retour. Il faut voir qu'ils en avaient déjà pris 2. Et même le Bayern qui les challenge à 5-2 au bout d'une heure, j'imagine au match aller, j'imagine qu'on va monter à 8-9. C'est-à-dire que je trouve qu'ils sont vraiment
3: à 5-2. Toi, tu penses
7: que j'ai très 9. Franchement à ce moment-là, en tout cas, je parle pour moi à ce moment-là, d'accord, j'ai vraiment cru que ça pouvait être stratosphérique.
4: C'est pas l'histoire.
7: Donc ce que j'essaie de dire, c'est comme ça que moi je l'ai vu. Ce que j'essaie de dire, c'est que je les trouve, j'ai trouvé très dominateurs au retour au Bayern. Enfin, je les trouve 2 pieds au-dessus. Alors après, Johan a raison, c'est pas pour ça que demain ça peut être l'histoire d'un match, c'est une autre dynamique, et puis l'histoire est pleine d'équipes surdominantes pendant la compétition.
0: Vous n'allez pas jusqu'au bout de votre pensée, parce que nous on sort d'une finale où l'an dernier, donc Paris a mis une rouste à l'Inter 5-0, est-ce que donc le scénario est peut-être aussi envisageable?
7: Ils ont mis une rouste, ils ont mis une rouste quasiment à tout le monde. Je veux dire, que Liverpool ou Chelsea ne soient pas invités, ça m'a quand même scié. L'année dernière, ils sont allés la chercher en se battant à Birmingham, il y a eu des moments difficile, il y a eu des qualifications petites. Cette saison, c'est un raz-de-marée. Alors, mais c'est pas pour ça. On a énormément d'exemples d'équipes, les Hollandais en 74, qui sont surdominants et qui, le jour de la finale, parce qu'il y a peut-être un excès de confiance, parce que c'est une autre dynamique.
4: En Champions League. Mais t'en as très peu en Champions League.
7: Oui, mais si. Il y a eu Manchester City contre Chelsea en 2018
0: contre le Milan de Capello en 80.
7: Voilà.
4: Non mais ça commençait en 80.
7: Non mais il y a eu City. Il y a eu City
4: sur les dernières.
7: Il y a eu City en 2018.
1: Il y a les quatre en début de saison.
4: J'adore les quatre.
7: Non mais je veux pas dire. Après, il peut se passer des choses, mais en tout cas sur ce qu'on voit depuis deux mois. C'est hallucinant.
0: Bon, vous avez dit oui, Nicolas Villas, mais moi, j'avais préparé un petit Patrick Vieira aujourd'hui dans l'équipe, enfin, sur le site L'Équipe. Arsenal est la seule équipe en Europe à pouvoir battre ce PSG. Arsenal a tous les outils pour faire mal à cette équipe. La qualité athlétique, la mobilité, la vitesse, la puissance, l'agressivité. On est dans des registres, quand même, de combat, de lutte, de match bourbier, de, voilà, de trucs comme ça. On est dans l'impact.
1: On est surtout dans la confrontation de style. On parlait de la meilleure attaque et Paris qui sera face à la meilleure défense. L'autre jour, on avait un débat même sur Raya, le gardien, quand on parlait des gardiens espagnols. On n'était pas forcément d'accord d'ailleurs avec Greg, mais le truc quand même qui m'interpelle beaucoup avant cette finale, c'est les déclarations de Luis Enrique aujourd'hui, où il dit, il y a un favori dans cette finale, et il ne le cite pas, mais il parle du PSG. Et il dit, en gros, l'appétit vient en mangeant. On a gagné l'année dernière en continu. C'est-à-dire qu'il assume vraiment. Alors, c'est une réponse à Arteta qui avait déclaré, ce qui d'ailleurs avait été vécu assez mal par les Parisiens, on va la gagner cette finale, etc. Ça les surmotive. Mais c'est-à-dire que le PSG, ils sont favoris pour les bookmakers. Alors, ça vaut ce que ça vaut. Mais tout à l'heure, Félix parlait de probabilité. Les bookmakers, c'est pas au doigt mouillé. Hein. Il y a des probas qui sont là pour établir ça. Le PSG, en gros, est son côté à deux. Arsenal à 3 à peu près, le Paris Saint-Germain, ils sont quand même favoris pour plein de raisons, parce que c'est le tenant du titre, parce que le jeu est comme ça, mais cette confrontation de style, elle est intéressante. Mais moi, la posture de Luis Enrique, je la trouve hyper intéressante. C'est-à-dire que lui, qui avant même la finale, même en demi, il n'assumait pas ce statut de favori, là, il est dans une espèce de guerre des mots avec Arteta. Et c'est pour ça que ce côté deuxième étoile, je ne sais pas si Paris va gagner demain. Et d'ailleurs, le truc,
0: personne
1: d'ailleurs,
0: le sait,
1: non mais personne le sait, mais moi il y a un truc, c'est que si Paris perd demain 1-0, 2-1, en se prenant, un haut de but sur coup de pied arrêté, ça m'étonnera pas. Mais s'il gagne 4-0 ou 4-1, ça m'étonnera pas non plus. On est dans une espèce d'irrationalité qu'on avait l'année dernière déjà.
0: Comme ça, il est peinard.
1: Je peux partir en vacances à Londres ou à Paris.
3: Avec un match nul.
1: Et ça peut finir en match nul et peut-être une victoire au tir au but selon mes informations.
0: On n'a pas le temps pour ces choses-là ce soir. Il faut aller vraiment à l'essentiel. Régis Testelin, vous avez répondu oui. Vous pouvez nous donner un, deux arguments comme ça pour illustrer votre oui.
5: Je vais essayer de changer d'angle d'attaque de mes copains avec lesquels je suis assez d'accord. Je pense qu'il y a une nette supériorité collective au niveau des individualités. Je pense que ce PSG-là est largement supérieur à Arsenal.
0: Et là, vous allez aller sur l'expérience.
5: Non, et je pense que la préparation de la finale est un atout qui me réconforte encore plus dans ce que je pense de ça. Je pense que quand tu as préparé la finale l'année dernière contre l'Inter, avec le même entraîneur, avec le même joueur, que tu sais ce qu'il faut faire à J-3, à J-2, à J-1, une heure avant, deux heures avant, cinq heures avant. Je pense que c'est très important dans l'appréhension du truc. Je pense qu'Arsenal, ces gars-là, bon, ils ont été champions d'Angleterre, effectivement, ils ont de l'expérience. Arteta est avec eux depuis longtemps. Mais je pense que se diriger vers une finale, c'est quand même quelque chose de très particulier, dans lequel beaucoup de clubs, d'entraîneurs, de staff se prennent parfois les pieds dans le tapis, de joueurs aussi dans la préparation du match. Et je pense que le PSG, par rapport à ce qu'il a réussi la saison dernière contre l'Inter, a quand même une ou deux longueurs d'avance là-dessus, en plus du reste.
3: Ouais, mais je peux te contrer. Parce qu'en
5: contre moi, évidemment.
3: Non, dans le sens, l'an dernier, le PSG, dans ton argument, ils arrivaient dans une finale où ils avaient...
5: L'année dernière, j'avais dit que Paris gagnerait 3-0. Ah. Donc,
3: Non, mais je veux dire, dans la préparation d'une finale. L'an dernier, c'était une première fois pour le PSG, ils en ont mis 5.
5: Oui, mais ce n'était pas l'argument que j'avais l'année dernière. Ah, cet argument, okay. Je l'ai là parce qu'ils l'ont fait l'année dernière.
1: Parmi d'autres, oui, tout à fait.
0: Pardon, Jo, vous avez commencé le débat, la discussion, vous avez des doutes. Après, la conversation avec les copains du soir...
3: Je n'ai pas des doutes, je rejoins un peu ce que dit Patrick Vieira. Ouais. C'est-à-dire que c'est une équipe qui peut vraiment embêter le PSG.
5: Ouais, je suis d'accord avec Vieira, il a raison.
3: Et tu dis collectivement, le PSG est plus fort. Alors, je pense qu'ils sont plus forts collectivement, offensivement, mais défensivement, je pense que Arsenal, ça joue bagarre.
5: Hein. Je ne sais pas, mais écoute, j'ai le souvenir...
3: Après, ça va être vraiment une lutte entre...
5: J'ai le souvenir d'avoir vu Paris défendre, notamment à Liverpool.
3: Non, ouais. Au Bayern, moi, j'ai trouvé.
7: Au Bayern, très fort. Au Bayern.
5: Mais à Liverpool aussi, Joe.
3: Ouais, si tu te souviens. Demain, ils vont pas être dans cet esprit-là.
4: Tu t'asperges d'eau bénite toutes les trois secondes sous le déluge, quand même. Non, mais attends, Liverpool, c'est pas de la gestion défensive. Liverpool, c'est les événements qui tournent en ta faveur.
8: Mais attends, ils ont été 25 minutes harcelés sur leur but. Et pendant 25 minutes, ils ont super bien défendu. Et au Bayern, ils ont super bien défendu.
3: Ah, ouais.
8: Et je trouve que la saison
3: passée. Tu n'auras pas ça comme physionomie demain.
8: Non, mais même si ça devait arriver pendant.
3: Ouais, mais moi, je ne pense pas que demain, ils enclenchent. Moi, je ne pense pas que Paris enclenche comme le match retour au Bayern.

0: pas le cas, mais à faire mal d'entrée. Ils l'ont fait à Chelsea, ils l'ont fait à Munich, où vraiment, tu avais tout un plan tactique mis en place par l'entraîneur adverse sur la gestion des temps forts, temps faibles. Au bout de 4 minutes, Paris a marqué. Et ça, ça a tout changé. Mmh. Et ça a tout changé dans la demi de l'année dernière, où Arteta, avec des plans sur la comète comme pas permis, quand Gvara la donne à Dembélé en retrait et qu'il y a but à l'Emirates, Arsenal, ils se sont réveillés de ça au retour au parc. Donc déjà, je pense vraiment modestement que là, Arsenal va falloir faire mal d'entrée. Il ne va pas faire l'erreur de les attendre en
1: arrivant. Slot a dit un truc, je me souviens, après le quart de finale, il a dit que le PSG était très fort avec le ballon, quand il contrôlait le ballon et quand il dominait, mais qu'il était 1000 fois plus dangereux. C'est les mots qu'il employait en transition. Et je ne pense pas qu'Arsenal se fasse avoir là-dessus, quand même. C'est-à-dire que je ne les vois pas se faire contrer, je les vois pas. Tout le monde sait qu'ils sont mortels en contre, en fait. Par Kvaratskhelia, par Dembélé, par Barcola s'il rentre. Et je pense que, quand même, Arsenal peut perdre demain, mais ils ne se feront pas voir là-dessus.
2: C'est-à-dire qu'ils ne vont jamais se découvrir.
1: Je ne les vois pas offrir ces possibilités-là parce que c'est du suicide.
3: Mais non, après, tu as beau le savoir, si les mecs en face sont forts, trop forts et qu'ils savent le faire.
1: Oh, tu peux ne pas te livrer, tu peux attendre les coups de pied arrêtés.
4: Quelle équipe au monde se fait contrer, ça, c'est le jeu qui veut ça.
1: Non, pas si tu restes en surnuméraire derrière, pas si tu te livres pas. Non, mais je trouve.
0: Greg, c'est quoi la meilleure équipe cette année?
1: Paris.
0: Non, mais hors Paris.
1: Le Bayern.
0: Bon, c'est pas l'équipe qui s'est fait le plus contrer par tout le monde cette saison en Ligue des Champions. Ils ont toujours mis un but de plus. Qui sort l'Inter avant d'arriver en finale l'année dernière? Le Barça.
3: Ouais, mais c'est un autre style, Arsenal.
1: Oui, mais Arsenal, c'est autre chose.
0: C'est un autre style, Arsenal. Ce que je veux dire, c'est que tu te dis, OK, ils vont s'attacher à pas se faire contrer. Mais ça, c'est pas un principe de jeu, s'attacher à pas se faire contrer.
1: Ah, mais je trouve que le Bayern. Par exemple, qui laisse de la contre un derrière avec Upamecano et tout, si, ça peut être un principe de jeu.
0: Pour obtenir tes fameux coups de pied arrêtés, il faut un peu se livrer et provoquer quelque chose. Tu vois ce que je veux dire?
1: Non, mais c'est un peu plus, un peu moins. Mais par exemple, le Bayern défendant un contrat, je pense pas une seconde qu'Arsenal défendant un contrat contre ces mecs. Je veux dire, Stanić s'est retrouvé en un contre un contre Kvaratskhelia, ça va pas arriver une demi-fois demain.
5: Moi, ce qui m'intéresse, c'est demain. C'est Paris, Arsenal. Comment on va réussir à troubler, on va dire, Arsenal? Moi, il y avait la seule fois où j'ai vu Paris en difficulté, hormis les matchs de poule, choses comme ça, c'était une grande finale, c'était la Coupe du Monde des clubs, c'était à la fin de la saison, c'est Chelsea qui a profité des choses, qui a matraqué un peu, qui a fait une petite isolation sur Vitinha, et puis qui sont partis en contre. Est-ce qu'ils sont capables, qui a pressé, qui a joué un peu physique.
0: Et après, toujours le Parisien qui décrochait et qui avait fait mal dans le dos. Toujours, c'est pas toujours Vitinha, parfois c'est Dembélé, parfois c'est Kvara, et qui avait réussi ce truc, et c'était prodigieux. Parce
5: est-ce qu'ils sont capables de faire ça, Arsenal?
6: Je sais pas. Je pense que oui.
0: Je sais pas.
5: Pensez?
6: Je pense que oui. Je pense que déjà, tu dois le regarder, ce match de Chelsea contre Paris. Et je pense que ça a dû être analysé pour essayer de faire un peu dans le même esprit. Aller faire mal, ils ont les joueurs pour aussi faire souffrir Paris quand ils récupéreront le ballon, s'ils y arrivent dans des zones de pressing. Oui, c'est possible.
1: Je me suis demandé à l'époque s'ils n'avaient pas un peu pris ça de haut quand même, Paris. Ils avaient passé des 4-0 toute la compétition. Le Real Madrid en avait pris 4.
6: C'est pas le style de Luis Enrique qui est arrivé en finale. Et puis
1: ça leur avait fait drôle quand même.
6: Ça leur avait fait
4: drôle. Ils n'étaient pas un peu cramés physiquement?
0: Ce qu'avait fait Chelsea, le Bayern l'avait fait. Et Paris passe 2-0, je crois, contre le Bayern.
1: Oui, 2-0. Ouais.
0: Mais pareil, ce truc du Parisien qui décroche, qui se prend des taquets, le Bayern l'avait réussi avant Chelsea. Et je suis sûr que Maresca avait vu ce Bayern.
1: Parce que j'entends la fatigue au dernier Coupe du Monde des clubs, mais il y a eu 3-4-0 quand même. Je veux dire, le Paris a roulé là-dessus. Parce que l'air de rien. Ça fait quand même un an et demi, ça fait 16 mois que ces mecs...
5: Ou sans Warren Zaïre-Emery, c'est la question qui va agiter la nuit de Luis Enrique. Si on peut l'aider, parce que je sais que Luis Enrique...
4: Il a besoin de nous.
5: Il a un peu besoin de nous, parfois. Zaïre-Emery, vous le mettez où? Vous le mettez au milieu, vous le mettez arrière-droit, ou vous le mettez, malheureusement pour Warren, sur le banc? Eh bien, à cette question de triple position, 4 chroniqueurs ne sont pas d'accord, c'est un super duel. On envoie, s'il vous plaît, en régie.
7: C'est moi qui l'ai trouvé,
5: Félix et Régis, ils ont l'air sympas comme ça. Ils sont très méchants, Warren.
8: Warren,
5: sur le banc. Qui commence dans ce duo d'enfer, Félix ou Régis?
8: Félix me donne la main, gentiment.
5: Eh bien, vous prenez la main. Eh bien, Nico et Greg, Warren Zaïre-Emery, non seulement est titulaire, mais là, il est milieu de terrain. Les gars, vous êtes des dingues, mais enfin, moi, je vous écoute, là, ça va être fantastique. Nico et Greg, qui commence?
3: Greg, vas-y, comme tu veux. Non, vas-y.
5: Greg. Milieu de terrain, Greg, commencez s'il vous plaît.
1: Je pense que de toute façon, que ce soit lui ou Fabien Ruiz, le niveau est tel que ça ne changera pas grand-chose. Ce sont deux joueurs magnifiques. Il y en a un qui est quand même dans une dynamique plus porteuse et qui, je trouve, apporte plus de puissance. Il apporte quand même du coffre, de la puissance, de l'agressivité. Je ne suis pas loin de penser que c'est le meilleur milieu parisien depuis 2 mois. Et justement, dans sa manière de mettre de l'impact, dans sa manière dans le côté destructeur, qui n'est pas autant partagé que ça par ses partenaires. Donc pour ça, compte tenu de la dynamique récente,

0: Je lui donnerai un avantage et je le mettrai dans le 11.
1: Un tour sur le banc pour Régis Testelin.
2: Oui, je trouve qu'il fait une super saison et c'est un joueur que j'ai beaucoup critiqué. Je mange mon chapeau là-dessus parce que je trouve qu'il a superbement bien rebondi. Il n'empêche que au poste d'arrière-droit, je préfère Hakimi, qui est beaucoup plus important dans l'organisation du PSG, dans son apport offensif, dans sa gestion des espaces. Et je préfère Fabian Ruiz au milieu de terrain, dont je préfère la dernière passe, le côté pied gauche, les automatismes qu'il a. Je trouve que c'est un joueur plus brillant. Donc je mets Hakimi et Ruiz titulaire, et par la force des choses, Zaïre sur le banc.
1: Non, on récupère par le fond de culotte Warren Zaïre pour le faire débuter demain au milieu de terrain. Nicolas Villas.
3: Et alors, Greg l'a dit, mais il y a la forme actuelle. Hein. Il y a le fait que Warren, qui est le joueur le plus utilisé par Luis Enrique cette saison, ait vraiment pris une épaisseur et une importance hyper importante là. Et il y a quand même un aspect, Luis Enrique a beaucoup parlé de ça, non pas ces derniers jours, mais ces derniers mois, c'est la polyvalence. C'est-à-dire qu'on se posait la question de savoir où pouvait jouer Zaïre Emery au poste de latéral ou de milieu. Et on sait que c'est très mouvant, il n'y a pas de poste fixe véritablement. Et cette chose-là, la polyvalence de Warren, peut aussi être un autre élément qui fera qu'il doit être titulaire. Enfin, peut-être il sera titulaire demain, sans parler de la condition physique de Fabian Ruiz, qui même s'il revient, il n'est pas encore à 100%.
1: Qu'avez-vous à répondre, mon cher Félix ?
4: Derrière, Arsenal est meilleur, devant, Paris est meilleur. La zone de débat située au milieu de terrain et d'entrée, le PSG va s'attacher à asseoir sa supériorité technique au milieu. Et en ce sens, pour les raisons qu'a évoqué Régis, Fabian Ruiz, dans son jeu de passe et aussi dans son impact défensif, est plus complexe Zaïre Emery. En revanche, je ne suis pas loin d'être d'accord avec Greg, Zaïre Emery, c'est un immense bidon d'huile, de la plus fine qualité qui soit. Et à partir de la 60e, puisque Luis Enrique envisage ses matchs à 15, Zaïre Emery sera très important dans cette finale, mais pas comme titulaire.
1: Magnifique, vous êtes à l'heure, c'est rigoureux, c'est brillant et c'est surtout à l'heure.
5: Non, mais c'est
1: Greg. Non, Greg, on n'a pas le temps avec ces petits trucs. Non,
6: il félicite.
1: Ah bon, mais je disais que c'était bien. Je croyais que j'étais convaincu.
6: Non, il a convaincu, donc en fait, c'est un 3 contre 1.
1: Autant pour moi.
5: Franchement,
6: un classique.
1: Je crois que Nicolas, vous venez de vous faire abandonner par votre partenaire.
3: Moi, je partage.
1: Président, alors là, on sort d'arrière-droit. Là, c'était un truc, milieu de terrain, tu démarres.
4: Il n'y a pas vraiment de.
1: Ou tu démarres par le banc. Oui, mais c'était ça, la petite Rix, là.
6: Ben oui, non, mais moi je vais rejoindre le côté droit pour dire que malheureusement il va débuter sur le banc parce que je pense déjà dans la tête de Luis Enrique, forcément si Hakimi est apte, il va être à droite et si Ruiz est apte, il va être au milieu de terrain parce que ça recrée son trio et par tout ce qui a été dit sur la qualité de Ruiz aussi dans les déplacements, parce qu'on parle beaucoup de Ruiz, on a l'impression que c'est un joueur un peu introverti, mais c'est un joueur qui parle beaucoup sur un terrain et qui a un sale caractère et qui finalement au milieu de terrain amène ça aussi. Donc Zaïre Emery fait une super saison, mais malheureusement il a été titulaire quand un des deux était blessé, quoi. C'est-à-dire quand Hakimi était blessé, il a remplacé magnifiquement et moi je préfère le voir à droite. Et au milieu de terrain, quand Ruiz était blessé, il l'a remplacé aussi. Donc, quand les deux sont là, forcément.
4: Et il finit avec un temps de jeu supérieur aux deux.
6: Aux deux. Mais malheureusement. Et après, je suis d'accord que dans la finale, est-ce qu'Hakimi va pouvoir tenir autant de temps que ça? Est-ce que Ruiz aussi? Donc, forcément, il rentrera et il sera important.
1: Mais il y avait, on va dire, vous aviez ciblé le milieu de terrain. C'est souvent très important en général dans le foot. Vous avez dit Ruiz pour la technique, Warren Zaïre pour l'impact et le physique. En fait, il y a. Une inconnue, ouais, c'est le milieu de l'Arsenal. En tout cas, pour la
6: Ou
1: la technique.
6: Mais technique, il n'est pas dégueu, Zaïre Emery. Mais d'accord, mais je pense que dans l'impact, Ruiz, il est là aussi.
1: Il est vraiment bien présent.
6: Et je pense que dans la relation aussi, dans la continuité du jeu du PSG, je pense que Ruiz est plus important que Zaïre Emery. Pour trouver des espaces, pour trouver des zones où. Tu vois, parce que pour Arsenal, ils risquent d'avoir souvent le ballon.
5: Il a fallu prendre le dossier Olysée qui leur faisait la musique au parc, c'est quand même lui qui allait. C'est quand même lui qui a aidé.
3: Après, moi, la seule interrogation, c'est comment Luis Enrique se positionne sur le match de demain. Parce qu'il n'y a pas d'Olysée à Arsenal.
1: Non.
3: Il n'y a pas d'équivalence. Est-ce que tu as envie direct de. Tu n'as pas de mec comme lui.
4: C'est Saka. Je te dis, il est un petit peu en dessous, mais le top player d'Arsenal, il est au même poste qu'Olysée.
3: C'est-à-dire
1: Saka.
3: Ouais, d'accord, mais c'est pas le même level, c'est ça que je veux dire.
4: Ouais, et puis c'est pas 10 bornes en dessous non plus.
3: Non, c'est pas 10 bornes en dessous, mais moi je trouve que c'est moins polyvalent, tu vois, c'est plus stéréotypé, on va dire.
1: Alors, pardon,
3: c'est pas le même registre.
1: Le meilleur joueur, on va dire, du milieu de terrain, celui qui incarne Arsenal, c'est Rice. Oui. Oui. Donc on lui met quoi là? On lui met un pitbull?
3: Non mais alors justement, c'est ce que j'allais dire. Voilà. La question c'est, est-ce que Luis Enrique, il veut renforcer le milieu parce qu'il sait qu'en face, bah, il y a cette présence physique, il y a une équipe qui sait défendre, ou est-ce qu'au contraire, il veut mettre un Fabián Ruiz pour péter ça justement? C'est-à-dire qu'il y a un joueur plus créatif, plus spontané, etc. C'est pour ça que moi, en réalité, que ce soit l'un ou l'autre, je peux comprendre.
2: On connaît ouais. Luis Enrique, il préfère les joueurs de ballon.
3: Mmh. Ouais, mais moi je pense qu'il se dit pas que Zaïre Emery, c'est pas un joueur de ballon.
2: Non, mais c'est moins un joueur de ballon que Fabián Ruiz.
3: Ouais, c'est différent. Mais il y a la polyvalence.
1: Est-ce que ce débat-là, on aurait pu l'avoir et on l'a eu d'ailleurs avant le Bayern, le match retour, et finalement on a déjà eu la réponse, cette première tendance, puisque vous développiez à peu près, ou en tout cas les gens qui développaient l'idée qu'il fallait titulariser Warren Zaïre-Emery plutôt que Fabián Ruiz, on a déjà eu, on va dire.
3: Oui, mais le Bayern ne joue pas comme réponse. Arsenal, c'est toujours la même histoire. C'est-à-dire que tu sais que le Bayern, tu dois un peu contenir, tu vois, c'est ce que disait tout à l'heure Greg très bien. Alors qu'Arsenal, c'est l'inverse, c'est tu vas devoir créer, c'est ouais, toi qui vas devoir
1: faire des choses. Bah, donc
3: oui, mais moi je suis pas en désaccord. Non,
1: alors, vous êtes tous passés de l'autre côté, les gars.
3: Monsieur Ménard, la vie est faite de nuances.
5: Non, mais pour Ruiz, il est revenu de blessure, il a été exceptionnel à Munich, d'accord. Il n'y a rien à dire. Mais souvent, quand les mecs reviennent de blessure, ils font un, deux très bons matchs et ensuite ils redescendent. Non, mais j'ai souvent vu ça.
7: Oui.
5: Très franchement, et tu connais ce phénomène.
7: Oui, bien sûr. Voilà. Je veux dire, le simple fait que Luis Enrique décide que Ruiz joue. Soit titulaire au Bayern alors qu'il avait quoi 3 entraînements derrière lui
1: ouais.
7: Ça veut dire où il le met. Ça veut dire où il le met.
3: Il a été l'un des meilleurs.
1: Information à discrétion de Giovanni Castaldi. Il y a un doute. Mais il y a un doute sur qui? Il y a un doute justement, c'est pour ça que je vous ai un peu taquiné.
2: Sur Hakimi, sur l'arrière droit.
1: Sur Hakimi. Hakimi qui n'a pas rejoué depuis le match aller contre le Bayern le 28 avril. 30 mai, c'est la finale et c'est demain. Il reste un doute, nous dit Giovanni Castaldi. Warren Zaïre-Emery pourrait démarrer, mais pas, on va dire, à la place que vous le voulez. C'est à la place d'Hakimi au poste d'arrière droit.
6: Il y a un doute sur quoi? Sur sa blessure ou sur le fait qu'il n'ait pas joué depuis un mois?
1: Alors non, il y a eu une mise en place aujourd'hui. Les informations qui sont parvenues à Giovanni, c'est que donc Hakimi manquait un petit peu de peps et de rythme. Voilà, il y a eu un petit truc. Et il y a ce petit doute-là
3: ça réglerait
1: qui sera évidemment réglé dans la nuit. En tout cas, Luis Enrique va choisir.
6: Bah, après, moi, je préfère commencer avec lui. Et tu vois comme ça évolue dans le match, non? Bah. Si tu commences avec Zaïre-Emery, tu fais rentrer Hakimi, tu sais
3: et
6: pas
3: ouais,
6: si
3: là,
6: tu, à la 60e, ouais. Tu sais pas si ça va durer 30 minutes ou 60 minutes.
1: Je crois que c'était un peu de choses près ce que nous disait Félix Roy dans le Super Duel. Utilisons la polyvalence de Warren Zaïre-Emery pour voir soit s'il y a un problème au milieu, on peut le corriger, soit on a un vrai problème.
2: C'est le meilleur 12e homme.
1: Ouais.
5: Voilà. Bah, oui, mais tu peux leur faire un deuxième homme en match, c'est-à-dire que tu peux le changer d'affectation en match aussi.
1: Oui, voilà.
3: Et puis, il y a quand même un truc, on l'a souvent dit ici aussi, c'est que les analyses, nous on est un peu matrixé par ça parce qu'on fait partie de la génération des 3 remplacements, mais avec les 5, aujourd'hui, tu changes la moitié de ton équipe. En gros, tu peux te planter, tu peux avoir la possibilité qu'un joueur se pète et pouvoir le remplacer plus facilement qu'il y a encore 4-5 ans. T'appréhendes pas, moi les logiques de qui sera titulaire, je trouve que c'est beaucoup moins important qu'il y a quelques années en réalité, parce que t'as 5 remplacements.
2: Tu parles comme un coach,
3: Nico. Parce que c'est un peu, c'est mon côté Villas-Boas, quoi.
1: Roi Testelin, en tout cas. Vous avez été coaché, là, sur le banc. Ouais. C'est Roi Testelin, mais alors qu'il vous va une bonne ratatouille. Dans quelques minutes, au boulot, Tanguy Le Sévillier, c'est le Minute Info qui est légèrement décalé. On a compris tout ça. Allez, à tout de suite.
5: J'aurais pas pensé.
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1: Tanguy, c'est le moment où vous devenez une star. Tanguy, c'est le moment du Minuit Info. Nice reste en Ligue 1, Saint-Etienne reste en Ligue 2.
15: Et oui, Saint-Etienne reste en Ligue 2 ce soir puisque Nice s'est imposé 4 buts à 1 à la maison avec le premier but signé Jonathan Klaus à l'affût dans la surface de réparation. Les Stéphanois vont égaliser sur pénalty grâce à Zourico Davitashvili, mais Liwayi passé par là. Pour la déviation pour Boudache qui redonne l'avantage aux Niçois. Et Liwayi va en profiter pour inscrire un doublé.
3: Le petit piqué, il l'a montré au public,
15: pour c'est terminé. Bon. Saint-Etienne reste en Ligue 2 et Nice se maintient en Ligue 1 pour le plus grand plaisir de Dante, dont c'était le dernier match ce soir.
1: Ouais, bravo, de la Dante. Joie, mais de la joie, mais Johan, dans un stade vide.
6: Après, bien sûr, il fallait sanctionner ce qui s'était passé sur le dernier match à Nice, mais moi, je suis très frustré de voir un match aussi important se jouer dans un stade vide. Et donc, voilà, de les voir heureux et pas pouvoir partager avec les gens qui auraient pu être là au stade. C'est un peu frustrant. Quoi.
4: Ils n'avaient plus envie de partager grand-chose. Les gens du stade, ouais, ces joueurs-là...
6: Non, mais il n'y a pas que les supporters qui viennent au stade. Il y a des gens aussi qui avaient peut-être envie de participer.
4: T'es d'accord de dire que c'est la meilleure chose qui pouvait leur arriver, de jouer ce truc à huis clos?
6: Alors peut-être, on en parlait tout à l'heure.
3: C'est ce que pense Greg aussi.
6: Pour eux, pour le spectacle, moi, ça me dérange.
5: Ils n'avaient pas gagné à domicile depuis le 28 octobre.
3: Ce qui contre Lille, d'ailleurs.
5: Un peu. Mais en même temps, comme dit Joanne, il n'y a pas que des supporters. Il y avait peut-être des gens qui avaient envie d'aller soutenir l'équipe pour qu'elle sauve sa peau en Ligue 1.
4: Ils viennent pas toute l'année.
5: Oui, mais c'est un grand match.
6: J'ai des potes sur place qui ne sont pas dans le COP, mais qui adorent y aller. Et là, ils auraient aimé y être.
1: On passe au foot féminin. Un nouveau titre de championne de France pour OL Lyon.
15: Oui, le 19e titre pour les Lyonnaises championnat. Victoire 5-0 ce soir face au Paris FC. C'était au Groupama Stadium en plus. On va vous montrer le triplé de Melchi Dumorné. Ça rappelle le but de Benzema face à l'Espagne en Ligue des Nations il y a quelques années. Melchi Dumorné, vous allez voir, souffrir un triplé. Parfaitement servi sur ce but-là par Vicky Béchaud. Hop là, le petit dribble derrière la jambe, ça passe. Et le triplé, vous allez le voir, c'est sur un centre de Jules Brand. De Mpoto, elle est à l'affût. Voilà, le triplé pour Melchi Dumorné. Victoire 5-0 des Lyonnaises.
1: Roland Garros, édition de dingue. Le forfait d'Alcaraz, déviation garde signée à Djokovic, prend la porte du tournoi.
15: Et oui, nouveau coup de tonnerre à Roland Garros. Et c'était peut-être le plus beau match de début de Roland. João Fonseca a dominé Novak Djokovic en 5-7 et en près de 5 heures de match. C'est gâteau. Regardez les 3 derniers points de cette partie.
6: C'est trop.

0: Et le vainqueur cette saison sera inédit du côté de Roland-Garros, car tous les anciens vainqueurs ont été sortis ou forfaits. Ce Fonseca, ça vaut quoi? Ça peut aller au bout?
1: Fonseca, c'est un joueur qu'on connaît depuis 2 ans, qui s'est révélé à 17 ans sur terre battue en Amérique du Sud, qui avait un petit peu de mal à avancer. Il avançait un peu à tâtons, on attendait un peu la grosse, grosse perf. C'était la première fois qu'il jouait sur le central, c'était la première fois qu'il jouait Novak. Et il a fait un début de match où il était très crispé, très tendu. Il n'en a pas mis une pendant le premier set. Il s'est très vite retrouvé mené 5-1. Et puis progressivement, il s'est décomplexé, il s'est déridé. Et puis, chose étonnante, et vraiment très étonnante, c'est que Novak, compte tenu de la chaleur, il faisait 35 degrés, avait demandé à l'organisation de jouer l'après-midi. Parce qu'il ne veut pas jouer en nocturne en ce moment, parce qu'il a d'énormes problèmes de récupération et de sommeil. Donc il préfère jouer sous le cagnard que la nuit. Et là, il a décidé de jouer l'après-midi, ça s'est retourné contre lui, parce qu'à partir du début du troisième set, il a commencé à perdre le fil sous la chaleur. Et plus ça allait, plus le coup droit de Fonseca et les amortis de Fonseca ont fait la loi.
0: Merci Régis, merci les copains. Bonne nuit à vous tous. Demain, édition spéciale, évidemment, autour de cette fameuse finale entre le Paris Saint-Germain et Arsenal. Et allez Paris, bonne nuit.

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4: L'équipe du soir, c'est parti pour un tour, enfin. Demain, PSG Arsenal en finale de Ligue des Champions. On va faire une émission spéciale, un peu raccourcie. Vous avez compris, il y a du ping-pong avec un triomphe évidemment sportif. Tour de plateau, rapide en express. On a quand même le temps de se dire bonsoir. Bonsoir les amis. Bonsoir.
5: Bonsoir Mémé.
4: Bah oui, et bonsoir Joanne Micou. Bonsoir Régis Testelin, Félix Roy. Coucou Grégory Schneider. Coucou. Et puis Nicolas Villas, c'est dans la place. Bonsoir pour les infos, extrêmement rapide également.
6: Tout à fait.
4: Bah oui. Le jeu SMS, quand même, la question essentielle. La question essentielle, le jeu SMS, parce qu'il y a 3000 euros à gagner.
7: C'est drôle. Oui, la question de ce vendredi. Comment s'appelle la nouvelle pépite du tennis français? Réponse 1,
4: Yannick Noah.
7: Moïse Kouamé. Ouais. Réponse 2, Gabriel Jésus. 3000 euros à gagner, tirage au sort ce lundi. Vous envoyez 1 ou 2 au 7-10-21.
4: Paris 2ème étoile, demain finale de la Ligue des Champions à Budapest entre le Paris Saint-Germain et Arsenal. Luis Enrique rêve d'un deuxième sacre. Écoutez Luis Enrique en espagnol. On n'est pas prêt?
8: Yeah, it's powerful.
9: Oui, la volonté de gagner la Ligue des Champions une première fois est puissante. Mais vous savez ce qui est encore plus puissant? Vouloir la gagner une deuxième fois.
4: Voyez-vous, Paris sacré champion demain en Hongrie. Jo, je vais vous faire une confidence. Votre ville-peuple a répondu en cœur oui. Jo, vous souhaitez la victoire de Paris du fond du cœur, mais vous avez un petit doute. C'est quoi ce doute?
10: Non, il y a toujours un doute. Et ce qui m'inquiète un peu, c'est qu'on les voit déjà champions d'Europe et par rapport au parcours qu'ils ont fait l'an dernier, par rapport à ce parcours-là qu'ils font cette saison. Et c'est ça qui m'inquiète un peu quand on pense que ça va être joué un peu d'avance face à cette équipe d'Arsenal qui n'est pas flamboyante, mais qui fait déjouer pas mal d'adversaires et qui est capable, à mon avis, de casser le rythme que peut-être le PSG voudra mettre en place. Donc non, moi je suis un peu plus inquiet que mes copains, quoi.
4: Et pourquoi vous n'êtes pas inquiet? Enfin, je ne sais pas si c'est inquiet ou pas, mais en tout cas, vous avez répondu oui. Félix Roy, premier de cordée, profitez-en.
11: Parce que voyez-vous le PSG sacré, selon toute probabilité, oui. Parce que par rapport à ce que vient de dire Jo, et je suis d'accord avec lui, Paris va écrire une partition d'un match. On a vu plein de partitions donner plein de couacs dans l'histoire du foot. Mais en l'occurrence, si Arsenal y arrive, c'est parce qu'Arsenal aura, grâce à plein d'éléments qu'on va décliner plus tard, réussi à casser la linéarité de ce match, vraiment. C'est-à-dire que ce qui va s'écrire demain soir va être écrit par le Paris Saint-Germain. Si Arsenal arrive à réduire ça à néant, ils y arriveront. Mais en termes de probabilité, je vois Paris acteur de son destin. Et donc Paris, pas favori, mais... vraiment avec toutes les armes pour écrire son
10: mais histoire. Arsenal, on les voit comme une équipe qui ne fait que défendre, mais c'est une équipe aussi qui peut imposer un rythme qui peut gêner le PSG, je pense.
11: Mais qui est un truc de rupture. C'est une équipe de rupture, Arsenal.
10: Ouais, ou même de temps de possession un peu plus longue que ce que peut-être pense le PSG. Et ça peut un peu perturber les Parisiens.
11: Ça, moi, je pense. Coups de pied arrêtés, qui sont quand même un truc qui peut te changer aussi, la figure du milieu. Mais je suis d'accord, mais je vois le PSG dans les déclarations, dans ce qu'on a pu un peu observer ces derniers temps, arriver, écrire le machin à sa sauce, et Arsenal provoquer une espèce de rupture. Donc à la question, je réponds oui, parce que normalement, ça passe.
4: Alors c'était l'enquête du jour confiée à l'homme que je salue, qui est au troisième, Paul Chéry, sur les coups de pied arrêtés, notamment les fameux corners d'Arsenal. Si Arsenal a beaucoup marqué en Première Ligue cette saison, c'est 19 buts issus de corners, 3 simplement en Ligue des Champions. Il semblera à chaque fois, je ne sais plus si quel chroniqueur m'a dit ça, mais il y a l'arbitre arbitre différemment en Ligue des Champions, Damien, les systèmes de blocs.
12: Damien qui disait ça la semaine, en début de semaine, je crois, dans l'émission.
4: Donc, voilà. Donc, il y a une menace.
12: Qui disait,
5: Damien disait qu'en fait. En Ligue des Champions
4: 3.
10: Cette année. Beaucoup marqué?
4: Non.
10: 3 sur combien? Ah, bah, c'est ça, le truc, en fait. Parce que sur les matchs, j'ai pas les matchs, tous les matchs de poule, mais les matchs...
4: Non, mais 19, déjà 19 en première ligue,
10: ouais, mais d'accord,
4: et 3.
10: T'as plus de matchs, quand même.
4: Ouais, bah, oui, ouais, mais bon...
10: Non, mais je veux dire, là, sur les matchs à qualification, là, quart, huitième, tout ça, ils ont pas mis beaucoup de buts, Arsène.
4: 30 buts, ils ont mis. Non, 24, surtout, 24 en première phase et 6.
11: Mais Joe, ils ont surtout pas pris, quoi.
10: Donc la ah non, ils ont pris 6, beaucoup, ouais. Oui, oui. Non, mais là, par rapport au coup de pied arrêté.
4: Monsieur Schneider, moi j'ai une stat. Depuis le basculement en huitième de finale de Ligue des Champions, Paris a inscrit depuis les huitièmes 18 buts. Donc ça fait 3 de moyenne. Arsenal, au pain sec et à l'eau, c'est 6 buts. Donc est-ce que c'est finalement l'attaque contre la défense? Voilà, puisque
5: moi,
4: Félix nous l'a rappelé, c'est 2 buts de prix.
5: Je l'ai trouvé effarant en fait, cette année sur le front européen. J'ai vu Liverpool qui jouait même pas pour gagner, mais pour pas prendre une rouste, ouais, au Parc. J'ai vu Liverpool au retour qui jouait pour sauver la face et pas pour passer parce qu'ils avaient compris. J'ai vu Chelsea renoncer au bout de 10 minutes au match retour. Il faut voir qu'ils en avaient déjà pris 2. Et même le Bayern qui les challenge, à 5-2 au bout d'une heure, j'imagine, au match aller, j'imagine qu'on va monter à 8-9. C'est-à-dire que je trouve qu'ils sont vraiment...
10: À 5-2, toi, tu penses
5: qu'ils vont mettre 8-9. Franchement, à ce moment-là, en tout cas, je parle pour moi, à ce moment-là, d'accord, j'ai vraiment cru que ça pouvait être stratosphérique.
11: C'est pas l'histoire.
5: Donc, ce que j'essaie de dire... Si, trop, en tout cas, c'est comme ça que moi, je l'ai vu. Ce que j'essaie de dire, c'est que je les trouve... J'ai trouvé très dominateur au retour au Bayern. Enfin, je les trouve 2 pieds au-dessus. Alors après, Johan a raison, c'est pas pour ça que demain ça peut être l'histoire d'un match, c'est une autre dynamique, et puis l'histoire est pleine d'équipes surdominantes pendant la compétition.
4: Vous n'allez pas jusqu'au bout de votre pensée, parce que nous on sort d'une finale où l'an dernier donc Paris a mis une rouste à l'Inter 5-0, est-ce que donc le scénario est peut-être aussi envisageable?
5: Ils ont mis une rouste, ils ont mis une rouste quasiment à tout le monde. Je veux dire, que Liverpool ou Chelsea ne soient pas invités, ça m'a quand même scié. L'année dernière, ils sont allés la chercher en se battant à Birmingham, il y a eu des moments difficile, il y a eu des qualifications petites. Cette saison, c'est un raz-de-marée. Alors, mais c'est pas pour ça. On a énormément d'exemples d'équipes, les Hollandais en 74, qui sont surdominants et qui, le jour de la finale, parce qu'il y a peut-être un excès de confiance, parce que c'est une autre dynamique.
11: Mais en Champions League. Mais t'en as très peu en Champions League.
5: Oui, mais si. Il y a eu Manchester City contre Chelsea en 2018.
4: Contre le Milan de Capello en 80.
5: Voilà.
11: Ça commençait.
5: Non, mais il y a eu City.
11: Sur les dernières.
5: Il y a eu City en 2018.
8: Il y a les 4 tiers, on en débouche les autres.
11: J'adore les 4 tiers.
5: Non, mais je veux pas dire. Après, il peut se passer des choses. Mais en tout cas, sur ce qu'on voit depuis 2 mois. C'est hallucinant.
4: Bon, vous avez dit oui, Nicolas Villas, mais moi j'avais préparé un petit Patrick Vieira aujourd'hui dans l'équipe, enfin sur le site l'équipe. Arsenal est la seule équipe en Europe à pouvoir battre ce PSG. Arsenal a tous les outils pour faire mal à cette équipe. La qualité athlétique, la mobilité, la vitesse, la puissance, l'agressivité. On est dans des registres quand même de combat, de lutte, de match bourbier, de voilà, de trucs comme ça. On est dans l'impact.
8: On est surtout dans la confrontation de style. On parlait de la meilleure attaque et Paris qui sera face à la meilleure défense. L'autre jour, on avait un débat même sur Raya, le gardien, quand on parlait des gardiens espagnols. On n'était pas forcément d'accord d'ailleurs avec Greg, mais le truc quand même qui m'interpelle beaucoup avant cette finale, c'est les déclarations de Luis Enrique aujourd'hui où il dit il y a un favori dans cette finale et il le cite pas, mais il parle du PSG et il dit en gros, l'appétit vient en mangeant. On a gagné l'année dernière, on continue. C'est-à-dire qu'il assume vraiment. Alors, c'est une réponse à Arteta qui avait déclaré, ce qui d'ailleurs avait été vécu assez mal par les Parisiens, on va la gagner cette finale, etc. Ça les surmotive. Mais c'est-à-dire que le PSG, ils sont favoris pour les bookmakers. Alors, ça vaut ce que ça vaut. Mais tout à l'heure, Félix parlait de probabilité. Les bookmakers, c'est pas au doigt mouillé. Hein. Il y a des probas qui sont là pour établir ça. Le PSG, en gros, est son côté à 2. Arsenal à 3 à peu près, le Paris Saint-Germain, ils sont quand même favoris pour plein de raisons, parce que c'est le tenant du titre, parce que le jeu est comme ça, mais cette confrontation de style, elle est intéressante. Mais moi, la posture de Luis Enrique, je la trouve hyper intéressante. C'est-à-dire que lui, qui avant même la finale, même en demi, il n'assumait pas ce statut de favori, bah là, il est dans une espèce de guerre des mots avec Arteta. Et c'est pour ça que ce côté deuxième étoile, je ne sais pas si Paris va gagner demain. Et d'ailleurs, personne ne le sait, mais moi, il y a un truc, c'est que si Paris perd demain 1-0, 2-1, en se prenant, un ou deux buts sur coup de pied arrêté, ça ne m'étonnera pas. Mais s'il gagne 4-0 ou 4-1, ça ne m'étonnera pas non plus. On est dans une espèce d'irrationalité qu'on avait l'année dernière, déjà.
4: Comme ça, il est peinard.
8: Je peux partir en vacances à Londres ou à Paris.
10: Avec un match nul.
8: Et ça peut finir en match nul et peut-être une victoire au tir au but, selon mes informations.
4: On n'a pas le temps pour ces choses-là ce soir. Il faut aller vraiment à l'essentiel. Régis Testelin, vous avez répondu oui. Vous pouvez nous donner un, deux arguments comme ça pour illustrer votre oui.
13: Je vais essayer de changer d'angle d'attaque de mes copains avec lesquels je suis assez d'accord. Je pense qu'il y a une nette supériorité collective. dans le, de, au niveau des individualités, je pense que ce PSG-là est largement supérieur à Arsenal.
4: Et là, vous allez aller sur l'expérience.
13: Non, et je pense que la préparation de la finale est un atout qui me réconforte encore plus dans ce que je pense de ça. Je pense que quand tu as préparé la finale l'année dernière contre l'Inter, avec le même entraîneur, avec le même joueur, que tu sais ce qu'il faut faire à J-3, à J-2, à J-1, une heure avant, deux heures avant, cinq heures avant. Je pense que c'est très important dans l'appréhension du truc. Je pense qu'Arsenal, ces gars-là, bon, ils ont été champions d'Angleterre, effectivement, ils ont de l'expérience. Arteta est avec eux depuis longtemps. Mais je pense que se diriger vers une finale, c'est quand même quelque chose de très particulier, dans lequel beaucoup de clubs, d'entraîneurs, de staff se prennent parfois les pieds dans le tapis, de joueurs aussi dans la préparation du match. Et je pense que le PSG, par rapport à ce qu'il a réussi la saison dernière contre l'Inter, a quand même une ou deux longueurs d'avance là-dessus, en plus du reste.
10: Ouais, mais je peux te contrer. Parce qu'en
13: dernier, contre moi,
10: évidemment. Non, dans le sens, l'an dernier, le PSG, dans ton argument, ils arrivaient dans une finale où ils avaient...
13: L'année dernière, j'avais dit que Paris gagnerait 3-0. Ah. Donc,
10: Non, mais je veux dire, dans la préparation d'une finale. L'an dernier, c'était une première fois pour le PSG, ils en ont mis 5.
13: Oui, mais ce n'était pas l'argument que j'avais l'année dernière. Ah, cet argument, okay. Je l'ai là parce qu'ils l'ont fait l'année dernière.
8: Parmi d'autres, oui, tout à fait. Ouais,
4: pardon, Jo, vous avez commencé le débat, la discussion, vous avez des doutes. Après, la conversation avec les copains du soir...
10: Je n'ai pas des doutes, je rejoins un peu ce que dit Patrick Vieira. Ouais. C'est-à-dire que c'est une équipe qui peut vraiment embêter le PSG.
13: Ouais, je suis d'accord avec Vieira, il a raison.
10: Et tu dis collectivement, le PSG est plus fort. Alors, je pense qu'ils sont plus forts collectivement, offensivement, mais défensivement, je pense que Arsenal, ça joue bagarre.
13: Je ne sais pas, mais
10: on verra.
13: Écoute, j'ai le souvenir.
10: Après, ça va être vraiment une lutte entre...
13: Le souvenir d'avoir vu Paris défendre, notamment à Liverpool.
10: Non, ouais. Au Bayern, moi, j'ai trouvé.
8: Au Bayern, très fort.
13: Ouais.
8: Au Bayern.
13: Mais à Liverpool aussi, Joe.
10: Ouais, si tu te souviens, demain, ils vont pas être dans cet esprit-là.
11: D'eau bénite toutes les trois secondes, sous le déluge, quand même.
13: Non, mais attends,
11: à Liverpool, c'est pas de la gestion défensive. Liverpool, c'est les événements qui tournent en ta faveur.
13: Mais attends, ils ont été 25 minutes harcelés sur leur but. Et pendant 25 minutes, ils ont super bien défendu. Et au Bayern, ils ont super bien défendu.
8: Ah ouais.
13: Et je trouve que la saison...
10: Tu n'auras pas ça. Tu n'auras pas ça comme physionomie demain.
13: Non, mais même si ça devait arriver pendant...
10: Ouais, mais moi, je ne pense pas que demain, ils enclenchent. Moi, je ne pense pas que Paris enclenche comme le match retour au Bayern. Ce match-là, demain. C'est-à-dire que quand ils vont au Bayern... Ils savent qu'ils ont cette notion-là où je pense que Luis Enrique a voulu doubler les postes sur les côtés pour vraiment venir aider, etc. Et vraiment avoir cette option défensive en tête. Je ne pense pas que demain, ils partent sur cette idée-là.
13: Non, mais tu es d'accord que c'est une équipe qui défend mieux que la saison dernière ?
10: Ah oui, oui.
13: Quand elle doit subir... Parce qu'imagine qu'ils mènent au score. Il y a un moment, Arsenal va se rebecter. Tu peux être quand même sur ton but pendant 10-15 minutes.
10: C'est possible, oui.
13: Et je trouve que ça, ils le font beaucoup mieux.
11: Il y a un truc qu'Arsenal a compris de la saison dernière. Paris l'a encore plus prouvé cette saison. C'est que Paris s'attache à l'extérieur. Bon, là, ce n'est pas le cas, mais à faire mal d'entrée. Ils l'ont fait à Chelsea, ils l'ont fait à Munich... Où vraiment, tu avais tout un plan tactique mis en place par l'entraîneur adverse sur la gestion des temps forts, temps faibles. Au bout de 4 minutes, Paris a marqué. Et ça a tout changé. Mmh. Et ça a tout changé dans la demi de l'année dernière, où Arteta, avec des plans sur la comète comme pas permis, quand Gvara la donne à Dembélé en retrait et qu'il a but à l'Emirates, Arsenal, ils se sont réveillés de ça au retour au parc. Donc déjà, je pense vraiment modestement que là, Arsenal va falloir faire mal d'entrée. Il ne va pas faire l'erreur de les attendre en arrivant.
8: Il y a Slot a dit un truc, je me souviens après le quart de finale, il a dit que le PSG était très fort avec le ballon, quand il contrôlait le ballon et quand il dominait, mais qu'il était 1000 fois plus dangereux, c'est les mots qu'il employait, en transition. Et je ne pense pas qu'Arsenal se fasse avoir là-dessus, quand même. C'est-à-dire que je ne les vois pas se faire contrer, je les vois pas. Tout le monde sait qu'ils sont mortels en contre, en fait. Par Kvaratskhelia, par Dembélé, par Barcola s'il rentre. Et je pense que, quand même, Arsenal peut perdre demain, mais ils ne se feront pas voir là-dessus.
11: C'est-à-dire qu'ils vont jamais se découvrir.
8: Je les vois pas offrir ces possibilités-là parce que c'est du suicide.
13: Mais
8: après, t'as beau le savoir, si les mecs en face sont forts, trop forts et qu'ils savent le faire. Tu peux ne pas te livrer, tu peux attendre les coups de pied arrêtés.
13: Quelle équipe au monde se fait contrer, ça. C'est le jeu qui veut ça.
8: Non, pas si tu restes en surnuméraire derrière, pas si tu te livres pas. Non, mais je trouve.
11: Greg, c'est quoi la meilleure équipe cette année ?
8: Paris.
11: Non, mais hors Paris.
8: Le Bayern.
11: Bon, c'est pas l'équipe qui s'est fait le plus contrer par tout le monde cette saison en Ligue des Champions. Ils ont toujours mis un but de plus. Qui sort l'Inter avant d'arriver en finale l'année dernière ? Le Barça.
8: Ouais, mais c'est un autre style, Arsenal. Oui, mais Arsenal, c'est autre chose.
11: Ce que je veux dire, c'est que tu te dis, OK, ils vont s'attacher à pas se faire contrer. Mais c'est pas un principe de jeu, s'attacher à pas se faire contrer.
8: Ah, mais je trouve que le Bayern.
11: Je trouve que
8: le Bayern, par exemple, qui laisse de la contre un derrière avec Upamecano et tout, si, ça peut être un principe de jeu.
11: Pour obtenir tes fameux coups de pied arrêtés, il faut un peu se livrer, provoquer quelque chose.
8: Non, mais c'est un peu plus, un peu moins. Mais par exemple, le Bayern défendre un contrat, je pense pas une seconde qu'Arsenal défendre un contrat contre ces mecs. Je veux dire, Stanić s'est retrouvé en un contre un contre Kvaratskhelia, ça va pas arriver une demi-fois demain.
4: Moi, ce qui m'intéresse, c'est demain. C'est pareil, Arsenal. Comment on va réussir à troubler, on va dire, Arsenal ? Moi, il y avait la seule fois où j'ai vu Paris en difficulté,
14: hormis les matchs de poule, choses comme ça, c'était une grande finale, c'était la Coupe du Monde des clubs, c'était à la fin de la saison, c'est Chelsea. Qui a profité des choses, qui a matraqué un peu, qui a fait une petite isolation sur Vitinha, et puis qui sont partis en contre. Est-ce qu'ils sont capables, qui a joué un peu physique.
11: Et après, toujours le Parisien qui décrochait et qui avait fait mal dans le dos. Toujours, c'est pas toujours Vitinha, parfois c'est Dembélé, parfois c'est Kvara, et qui avait réussi ce truc, et c'était prodigieux. Parce
14: est-ce qu'ils sont capables de faire ça, Arsenal?
11: Je sais pas.
10: Je pense que oui.
11: Je sais pas.
14: Pensez?
10: Je pense que oui. Je pense que déjà, tu dois le regarder, ce match de Chelsea contre Paris. Et je pense que ça a dû être analysé pour essayer de faire un peu dans le même esprit. Aller faire mal, ils ont les joueurs pour aussi faire souffrir Paris quand ils récupéreront le ballon, s'ils y arrivent dans des zones de pressing. Donc oui, c'est possible.
7: Ça reste qui peut
5: se projeter. Je me suis demandé à l'époque s'ils n'avaient pas un peu pris ça de haut quand même, Paris. Ils avaient passé des 4-0 toute la compétition. Le Real Madrid en avait pris 4.
10: C'est pas le style de Luis Enrique qui arrivait en finale. Et puis
5: ça leur avait fait drôle quand même. Ça leur avait fait drôle.
13: Ils n'étaient pas un peu cramés physiquement.
11: Est-ce qu'avait Chelsea, le Bayern l'avait fait. Et Paris passe 2-0, je crois, contre le Bayern.
5: Oui, 2-0. Ouais.
11: Mais pareil, ce truc du Parisien qui décroche, qui se prend des taquets, le Bayern l'avait réussi avant Chelsea. Et je suis sûr que Maresca avait vu ce Bayern.
5: Parce que j'entends la fatigue au dernier Coupe du Monde des clubs, mais il y a eu 3-4-0 quand même. Je veux dire, le Paris a roulé là-dessus. Parce que l'air de rien. Ça fait quand même un an et demi, ça fait 16 mois que ces mecs...
14: Ou sans Warren Zaïre-Emery, c'est la question qui va agiter la nuit de Luis Enrique. Si on peut l'aider, parce que je sais que Luis Enrique...
13: Il a besoin de nous.
14: Il a un peu besoin de nous, parfois. Zaïre-Emery, vous le mettez où? Vous le mettez au milieu, vous le mettez arrière-droit, ou vous le mettez, malheureusement pour Warren, sur le banc? Eh bien, à cette question de triple position, quatre chroniqueurs ne sont pas d'accord, c'est un super duel. On envoie, s'il vous plaît, en régie.
7: C'est moi qui l'ai trouvé, le cas.
14: Félix et Régis, ils ont l'air sympas comme ça. Ils sont très méchants, Warren. Warren, sur le banc. Qui commence dans ce duo d'enfer, Félix ou Régis?
13: Félix me donne la main, gentiment.
14: Eh bien, vous prenez la main. Eh bien, Nico et Greg, Warren Zaïre-Emery, non seulement est titulaire, mais là, il est milieu de terrain. Les gars, vous êtes des dingues, mais enfin, moi, je vous écoute, là, ça va être fantastique. Nico et Greg, qui commence?
15: Greg, vas-y, comme tu veux. Non, vas-y.
14: Greg. Milieu de terrain, Greg, commencez s'il vous plaît.
5: Je pense que de toute façon, que ce soit lui ou Fabien Ruiz, le niveau est tel que ça ne changera pas grand-chose. Ce sont deux joueurs magnifiques. Il y en a un qui est quand même dans une dynamique plus porteuse et qui, je trouve, apporte plus de puissance. Il apporte quand même du coffre, de la puissance, de l'agressivité. Je ne suis pas loin de penser que c'est le meilleur milieu parisien depuis 2 mois. Et justement, dans sa manière de mettre de l'impact, dans sa manière dans le côté destructeur, qui n'est pas autant partagé que ça par ses partenaires. Donc pour ça, compte tenu de la dynamique récente, je lui donnerai un avantage et je le mettrai dans le 11.
14: Un tour sur le banc pour Régis Testelin.
13: Oui, je trouve qu'il fait une super saison et c'est un joueur que j'ai beaucoup critiqué. Je mange mon chapeau là-dessus parce que je trouve qu'il a superbement bien rebondi. Il n'empêche qu'au poste d'arrière-droit, je préfère Hakimi, qui est beaucoup plus important dans l'organisation du PSG, dans son apport offensif, dans sa gestion des espaces. Et je préfère Fabian Ruiz au milieu de terrain, dont je préfère la dernière passe, le côté pied gauche, les automatismes qu'il a. Je trouve que c'est un joueur plus brillant. Donc je mets Hakimi et Ruiz titulaire, et par la force des choses, Zaïre sur le banc.
14: Non, on récupère par le fond de culotte Warren Zaïre pour le faire débuter demain au milieu de terrain. Nicolas Villas.
8: Et alors, Greg l'a dit, mais il y a la forme actuelle. Il y a le fait que Warren, qui est le joueur le plus utilisé par Luis Enrique cette saison, ait vraiment pris une épaisseur et une importance hyper importante là. Et il y a quand même un aspect, et Luis Enrique a beaucoup parlé de ça, non pas ces derniers jours, mais ces derniers mois, c'est la polyvalence. C'est-à-dire qu'on se posait la question de savoir où pouvait jouer Zaïre Emery au poste de latéral ou de milieu. Et on sait que c'est très mouvant, il n'y a pas de poste fixe véritablement. Et cette chose-là, la polyvalence de Warren, peut aussi être un autre élément qu'il doit être titulaire. Enfin, peut-être qu'il sera titulaire demain, sans parler de la condition physique de Fabian Ruiz, qui même s'il revient, il n'est pas encore à 100%.
14: Qu'avez-vous à répondre, mon cher Félix?
11: Derrière, Arsenal est meilleur, devant, Paris est meilleur. La zone de débat située au milieu de terrain et d'entrée, le PSG va s'attacher à asseoir sa supériorité technique au milieu. Et en ce sens, pour les raisons qu'a évoqué Régis, Fabian Ruiz, dans son jeu de passe et aussi dans son impact défensif, est plus complet que Zaïre Emery. En revanche, je ne suis pas loin d'être d'accord avec Greg, Zaïre Emery, c'est un immense bidon d'huile de la plus fine qualité qui soit. Et à partir de la 60e, puisque Luis Enrique envisage ses matchs à 15, Zaïre Emery sera très important dans cette finale, mais pas comme titulaire.
14: Magnifique, vous êtes à l'heure, c'est rigoureux, c'est brillant et c'est surtout à l'heure.
5: Non, mais c'est...
14: Greg. Non, Greg, on n'a pas le temps avec ces petits trucs. Non,
10: il félicite.
5: Ah non, mais je disais que c'était bien. Je croyais que j'étais convaincu.
10: Il a convaincu, donc en fait, c'est un 3 contre 1.
14: Autant pour moi.
5: Franchement.
10: Un classique.
14: Je crois que Nicolas, vous venez de vous faire abandonner par votre partenaire.
8: Moi, je partage.
14: Président, alors là, on sort d'arrière-droit. Là, c'était un truc, milieu de terrain, tu démarres.
11: Il n'y a pas vraiment de.
14: Ou tu démarres par le banc. Bah, oui, mais c'était ça, la petite rixe, là.
10: Ben, oui, non, mais moi, je vais rejoindre le côté droit pour dire que malheureusement, c'est. Il va débuter sur le banc parce que je pense déjà dans la tête de Luis Enrique, forcément, si Hakimi est apte, il va être à droite. Et si Ruiz est apte, il va être au milieu de terrain. Mmh. Parce que ça recrée son trio. Et par tout ce qui a été dit sur la qualité de Ruiz aussi dans les déplacements. Parce qu'on parle beaucoup de Ruiz, on a l'impression que c'est un joueur un peu introverti, mais c'est un joueur qui parle beaucoup sur un terrain et qui.
14: Qui a un sale caractère. Hein.
10: Qui a un sale caractère et qui finalement, au milieu de terrain, amène ça aussi. Donc, Zaire Emery fait une super saison. Mais malheureusement, il a été titulaire quand un des deux était blessé. Quoi. C'est-à-dire quand Hakimi était blessé, il a remplacé magnifiquement. Et moi, je préfère le voir à droite. Et au milieu de terrain, quand Ruiz était blessé, il l'a remplacé aussi. Donc, quand les deux sont là, forcément.
11: Et il finit avec un temps de jeu supérieur aux deux.
10: Aux deux. Mais après, je suis d'accord que dans la finale, est-ce qu'Hakimi va pouvoir tenir autant de temps que ça? Est-ce que Ruiz aussi? Donc, forcément, il rentrera, il sera important.
14: Quoi. Mais il y avait, on va dire, vous aviez ciblé le milieu de terrain. C'est souvent très important, en général, dans le foot. Vous avez dit Ruiz pour la technique, Warren Zaïre pour l'impact et le physique. En fait, il y a une inconnue, c'est le milieu d'Arsenal. En tout cas, problème à résoudre. Le punch.
10: Non, mais alors, il n'est pas dégueu.
14: Ou la technique.
10: Mais technique, il n'est pas dégueu, Zaïre Emery. Mais d'accord, mais je pense que dans l'impact, Ruiz, il est là aussi.
14: Il
10: est vraiment bien présent. Et je pense que dans la relation aussi, dans la continuité du jeu du PSG, je pense que Ruiz est plus important que Zaïre Emery. Pour trouver des espaces, pour trouver des zones. Où, tu vois, parce que pour Arsenal, ils risquent d'avoir souvent le ballon.
5: Quand il a fallu prendre le dossier Olise qui leur faisait la musique au parc, c'est quand même lui qui allait. Hein. C'est quand même lui qui a aidé.
8: Après, moi, la seule interrogation, c'est comment Luis Enrique se positionne sur le match de demain. Parce qu'il n'y a pas d'Olise à Arsenal.
14: Non.
8: Il n'y a pas d'équivalent. Est-ce que tu as envie direct.
11: Ce que tu dis là,
8: c'est pas
11: le mec qui est au même
8: poste. C'est ça comment?
11: Ah mais je te dis, il est un petit peu en dessous, mais le top player d'Arsenal, il est au même poste qu'Olise.
8: C'est-à-dire
14: Saka.
8: Ouais, d'accord, mais c'est pas le même level, c'est ça que je veux dire.
11: Ouais, et puis c'est pas 10 bornes en dessous non plus.
8: Non, c'est pas 10 bornes en dessous, mais moi je trouve que c'est moins polyvalent, tu vois, c'est plus stéréotypé, on va dire.
14: Alors, pardon, Saka,
8: c'est pas le même registre.
14: Le meilleur joueur, on va dire, du milieu de terrain, celui qui incarne Arsenal, c'est Rice.
8: Oui.
14: Donc on lui met quoi là? On lui met un pitbull?
8: Non mais alors justement, c'est ce que j'allais dire. Voilà. La question c'est, est-ce que Luis Enrique, il veut renforcer le milieu parce qu'il sait qu'en face, bah, il y a cette présence physique, il y a une équipe qui sait défendre, ou est-ce qu'au contraire, il veut mettre un Fabian Ruiz pour péter ça justement? C'est-à-dire qu'il y a un joueur plus créatif, plus spontané, etc. C'est pour ça que moi, en réalité, que ce soit l'un ou l'autre, je peux comprendre.
13: On connaît Luis Enrique, il préfère les joueurs de ballon.
8: Ouais, mais moi je pense qu'il se dit pas que Zaïre Emery, c'est pas un joueur de ballon.
13: Non, mais c'est moins un joueur de ballon que Fabian Ruiz.
8: Ouais, c'est différent. Mais il y a la polyvalence.
14: Est-ce que ce débat-là, on aurait pu l'avoir et on l'a eu d'ailleurs avant le Bayern, le match retour, et finalement on a déjà eu la réponse, cette première tendance, puisque vous développiez à peu près, en tout cas les gens qui développaient l'idée qu'il fallait titulariser Warren Zaïre Emery plutôt que Fabian Ruiz, on a déjà eu,
8: Mais le Bayern joue pas comme Arsenal, c'est toujours la même histoire. C'est-à-dire que tu sais que le Bayern, tu dois un peu contenir, tu vois, c'est ce que disait tout à l'heure Greg très bien. Alors qu'Arsenal, c'est l'inverse, c'est tu vas devoir créer, c'est toi qui vas devoir faire des choses.
14: Bah, donc
8: oui, mais moi je suis pas en désaccord.
14: Vous êtes tous passés de l'autre côté, les gars.
8: Monsieur Ménard, la vie est faite de nuances.
5: Non, mais pour Ruiz, il est revenu de blessure, il a été exceptionnel à Munich, d'accord? Il n'y a rien à dire. Mais souvent, quand les mecs reviennent de blessure, ils font un, deux très bons matchs et ensuite ils redescendent. Non, mais j'ai souvent vu ça.
14: Oui.
5: Très franchement, et tu connais ce phénomène.
13: Oui, bien sûr. Voilà. Je veux dire, le simple fait que Luis Enrique décide que Ruiz joue. Soit titulaire au Bayern alors qu'il avait quoi 3 entraînements derrière lui. Ça veut dire où il le met. Ça veut dire où il le met.
8: Il a été l'un des meilleurs.
14: Information à discrétion de Giovanni Castaldi. Il y a un doute. Mais il y a un doute sur qui? Il y a un doute justement. C'est pour ça que je vous ai un peu taquiné.
11: Sur l'arrière droit.
14: Sur Hakimi. Hakimi qui n'a pas rejoué depuis le match aller contre le Bayern 28 avril. 30 mai, c'est la finale et c'est demain. Il reste un doute, nous dit Giovanni Castaldi. Warren Zaïre Emery pourrait démarrer, mais pas, on va dire, à la place
13: de Ruiz.
14: C'est à la place d'Hakimi. au poste d'arrière droit.
10: Il y a un doute sur quoi ? Sur sa blessure ou sur le fait qu'il n'ait pas joué depuis un mois ?
14: Alors non, il y a eu une mise en place aujourd'hui. Les informations qui sont parvenues à Giovanni, c'est que donc Hakimi manquait un petit peu de peps et de rythme. Voilà, c'est voilà, il y a eu un petit truc. Et il y a ce petit doute-là
8: ça réglerait
14: qui sera évidemment réglé dans la nuit. En tout cas, Luis Enrique va choisir.
10: Bah, après, moi, je préfère commencer avec lui. Et tu vois comme ça évolue dans le match, non ? Bah, si tu commences avec Zaire Emery, tu fais rentrer Hakimi, tu sais pas
8: ouais,
10: si tu, à la 60e, ouais. Tu sais pas si ça va durer 30 minutes ou 60 minutes.
14: Je crois que c'était un peu de choses presque que nous disait Félix Roy dans le Super Duel. Utilisons la polyvalence de Wayne Zaire Emery pour voir soit s'il y a un problème au milieu, on peut le corriger, soit on a un vrai problème.
13: C'est le meilleur 12e homme.
14: Ouais. Voilà.
5: Oui, mais tu peux leur faire un 12e homme en match, c'est-à-dire que tu peux le changer d'affectation en match aussi.
14: Oui, voilà.
8: Et puis, il y a quand même un truc, on l'a souvent dit ici aussi, c'est que les analyses, nous on a un peu matrixé par ça parce qu'on fait partie de la génération des trois remplacements, mais avec les cinq, aujourd'hui, tu changes la moitié de ton équipe. En gros, tu as. Tu peux te planter, tu peux avoir la possibilité qu'un joueur se pète et pouvoir le remplacer plus facilement qu'il y a encore 4-5 ans. T'appréhendes pas, moi les logiques de qui sera titulaire, je trouve que c'est beaucoup moins important qu'il y a quelques années en réalité. Parce que t'as 5 remplacements.
14: Tu parles de comme un coach,
8: Nico. Parce que c'est un peu, c'est mon côté Villas-Boas, quoi.
14: Roi Testelin, en tout cas. Là, vous avez été coaché, là. Sur le banc, c'est Roi Testelin, mais alors qu'il vous va une bonne ratatouille. Dans quelques minutes, au boulot, Tanguy Le Sévillier, c'est le mini info qui est légèrement décalé. On a compris tout ça. Allez, à tout de suite.
8: J'aurais pas pensé.
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3: Voilà.
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14: Tanguy, c'est le moment où vous devenez une star. Tanguy, c'est le moment du Minuit Info. Nice reste en Ligue 1, Saint-Etienne reste en Ligue 2.
7: Et oui, Saint-Etienne reste en Ligue 2 ce soir puisque Nice s'est imposé 4 buts à 1 à la maison avec le premier but signé Jonathan Klaus à l'affût dans la surface de réparation. Les Stéphanois vont égaliser sur pénalty grâce à Zourico Davitashvili, mais Eliwahi passé par là. Pour la déviation pour Boudache qui redonne l'avantage aux Niçois. Eliwahi va en profiter pour inscrire un doublé.
8: Le petit piqué. Il l'a montré au public, c'est
7: terminé. Saint-Etienne reste en Ligue 2 et Nice se maintient en Ligue 1 pour le plus grand plaisir de Dante, dont c'était le dernier match ce soir.
14: Ouais, de la joie, mais Johan, dans un stade vide.
10: Après, bien sûr, il fallait sanctionner ce qui s'était passé sur le dernier match à Nice, mais moi je suis très frustré de voir un match aussi important se jouer dans un stade vide. Et donc voilà, de les voir heureux et pas pouvoir partager avec les gens qui auraient pu être là au stade. C'est un peu frustrant. Quoi.
11: Ils n'avaient plus envie de partager grand-chose, les gens du stade, ouais, ces joueurs-là.
10: Non, mais il n'y a pas que les supporters qui viennent au stade. Il y a des gens aussi qui avaient peut-être envie de participer.
11: Tu es d'accord de dire que c'est la meilleure chose qui pouvait leur arriver, de jouer ce truc à huis clos ?
10: Alors peut-être, on en parlait tout à l'heure.
11: En vrai. Parce
8: que,
11: oui,
8: c'est ce que pense Greg aussi.
10: Pour eux, pour le spectacle, moi, ça me dérange. Ça,
5: ils n'avaient pas gagné à domicile depuis le 28 octobre.
8: Ce qui est contre Lille, d'ailleurs.
5: Un peu. Mais en même temps, comme dit Joanne, il n'y a pas que des supporters. Il y avait peut-être des gens qui avaient envie d'aller soutenir l'équipe pour qu'elle sauve sa peau en Ligue 1.
11: Ils viennent pas toute l'année.
5: Oui, mais c'est un grand match.
10: Non, mais j'ai des potes sur place qui ne sont pas dans le COP, mais qui adorent y aller. Et là, ils auraient aimé y être.
14: On passe au foot féminin. Milan, un nouveau titre de championne de France pour OL Lyon.
7: Oui, le 19e titre pour les Lyonnaises en championnat. Victoire 5-0 ce soir face au Paris FC. C'était au Groupama Stadium en plus. On va vous montrer le triplé de Melchi Dumornay. Ça rappelle le but de Benzema face à l'Espagne en Ligue des Nations il y a quelques années. Melchi Dumornay, vous allez voir, souffrir un triplé. Parfaitement servi sur ce but-là par Vicky Béchaud. Hop là, le petit dribble derrière la jambe, ça passe. Et le triplé, vous allez le voir, c'est sur un centre de Jules Brand. De Mpoto, elle est à l'affût. Voilà, le triplé pour Melchi Dumornay. Victoire 5-0 des Lyonnaises.
14: Roland Garros, édition de dingue. Le forfait d'Alcaraz, déviation garde signée à Djokovic, prend la porte du tournoi.
7: Et oui, nouveau coup de tonnerre à Roland Garros. Et c'était peut-être le plus beau match de début de Roland. João Fonseca a dominé Novak Djokovic en 5-7 et en près de 5 heures de match. C'est gâteau. Regardez les 3 derniers points de cette partie.
13: C'est gâteau. C'est 3.

0: Et le vainqueur cette saison sera inédit du côté de Roland Garros, car tous les anciens vainqueurs ont été sortis ou forfaits. Ce Fonseca, ça vaut quoi? Ça peut aller au bout?
1: Fonseca, c'est un joueur qu'on connaît depuis 2 ans, qui s'est révélé à 17 ans sur terre battue en Amérique du Sud, qui avait un petit peu de mal à avancer. Il avançait un peu à tâtons, on attendait un peu la grosse perf. C'était la première fois qu'il jouait sur le central, c'était la première fois qu'il jouait Novak. Et il a fait un début de match où il était très crispé, très tendu. Il n'en a pas mis une pendant le premier set. Il s'est très vite retrouvé mené 5-1. Et puis progressivement, il s'est décomplexé, il s'est déridé. Et puis, chose étonnante, et vraiment très étonnante, c'est que Novak, compte tenu de la chaleur, il faisait 35 degrés, avait demandé à l'organisation de jouer l'après-midi. Parce qu'il ne veut pas jouer en nocturne en ce moment, parce qu'il a d'énormes problèmes de récupération et de sommeil. Donc il préfère jouer sous le cagnard que la nuit. Et là, il a décidé de jouer l'après-midi, ça s'est retourné contre lui, parce qu'à partir du début du troisième set, il a commencé à perdre le fil sous la chaleur. Et plus ça allait, plus le coup droit de Fonseca et les amortis de Fonseca ont fait la loi.
0: Merci Régis, merci les copains. Bonne nuit à vous tous. Demain, édition spéciale, évidemment, autour de cette fameuse finale entre le Paris Saint-Germain et Arsenal. Et allez Paris, bonne nuit.

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0: 5 en direct pendant 1h30. On refait le sport entre amis, entre experts, entre passionnés en tout cas. Et l'actualité est riche encore aujourd'hui. Tous les vendredis en général, on est gâtés. Mais là, encore plus particulièrement, on va passer un week-end a priori somptueux. Et pour m'accompagner dans cette tâche pas évidente d'animer cette émission, c'est pas Juju, c'est Maxime Lichtenvoet à ta place, à sa place.
1: Ça va, France?
0: Ça va et toi, Maxime?
1: Un honneur de devoir remplacer Julien avant un tel week-end.
0: Mon partenaire de volée. Et très très bon en volée, Maxime. Et on ne parle pas assez de volée, je trouve, dans l'équipe de choc.
1: Mais sans vouloir spoiler, on n'en parlera pas aujourd'hui.
0: Il n'y a pas de grosse actu volée en ce moment.
1: Malheureusement,
0: non. On a reçu Hervé Ngapet la semaine dernière.
1: La saison s'arrête tôt en volée.
0: On ne peut pas en faire des caisses non plus. Pas de Pierre Boubi non plus. Il dispute, me dit-on, un tournoi des légendes. Alors, je ne savais pas qu'il pouvait y avoir Boubi et légende dans la même phrase, mais on va voir ce que ça va donner. J'espère qu'il sera efficace, notre Pierre Boubi national. Du coup, pour le remplacer, bah, j'ai besoin de quantité et de qualité. Non pas une, non pas deux, mais bien trois recrues aujourd'hui. D'habitude, on commence par le sportif, sauf que là, c'est deux sportifs. Ça s'est joué au palmarès. J'accueille pour commencer Brahim Asloum, notre champion olympique, un grand supporter du PSG. Et c'est le prof de boxe du soir. Tu peux nous rejoindre, Brahim, qui sera donc aux manettes. On a mis les petits gants de boxe en plateau. On a décoré le plateau. C'est pas pour rien. Ce soir, c'est jour de gage, on le rappelle, à la fin de l'émission, la fameuse séance de tir au but qui va conclure ce mois de mai. Et c'est toi qui vas t'occuper de leur en mettre plein la tête.
2: Hein. Salut France, salut tout le monde. Bah écoute, ils vont prendre quelques coups aujourd'hui.
0: Ah ouais.
2: Il fait chaud, donc ils vont transpirer.
0: Ouais, ça c'est bon.
2: Puis on va essayer de faire en sorte.
0: Le but, c'est de les humilier, je te rappelle.
2: Tu crois?
0: C'est pas juste une petite leçon avec un champion olympique, ça ce serait presque un cadeau. Moi, je veux vraiment.
2: Ah, mais du gabarit face à moi.
0: Hein. Il y a du lourd. Tu veux parler du prochain invité par exemple?
2: C'est ça.
0: On va constater s'il y a du gabarit ou non avec le grand retour d'Hugo Bonneval, le rugbyman. C'est un bouclier de Brennus. Il est meilleur en golf qu'en rugby. C'est le touriste de l'équipe de choc. Tu peux nous rejoindre, Hugo, qui revient tout juste de Miami à Floride, alors. Ça va, Hugo?
3: Ben, ça va, et vous?
0: C'est toi le gros gabarit, alors?
3: Ouais, t'as pas pris le plus gros, quand même.
0: Non, mais attention, la team reste du monde n'a pas encore perdu. Hein. La team Boubi peut aussi y passer au cours de boxe. Hein.
2: Ok.
0: Ça va, mon petit Hugo? T'es en forme?
4: En forme.
0: Jet lag ou pas?
3: Ouais, un petit peu. Moins 6.
0: La chaleur à Miami, c'est supportable?
3: Par rapport à ici?
0: Ouais.
3: Mais ici, c'est l'hiver encore.
0: Ah bon? Là, on n'a rien vu, là?
3: Non, ça va. Il fait moite chez nous, là-bas.
0: D'accord. On n'a pas mis un pied à Roland encore?
3: Pas encore.
0: Ça va pas tarder.
3: Hein, on attend. Semaine. Pour les grands matchs.
0: Voilà, on attend la deuxième semaine, en général. Ça, c'est les bons. Et puis, le troisième qui vient tout juste d'arriver. Il a loupé de ça la prise d'antenne, mais il est coutumier du fait. C'est Braque, animateur hors-jeu sur Twitch. C'est un Parisien traumatisé qui se prépare à la défaite. Tu peux nous rejoindre, Braque, qui a quand même réussi à trouver des accessoires. Alors ça, c'est là ta place. Hein. Tu remplaces Pierre Boubi aujourd'hui. C'est l'accessoire
5: ça
0: parfait
5: à faire beaucoup.
0: Pour oui. Roland-Garros, ça, en général.
5: Exactement.
0: Lunettes de soleil.
5: Un parasol.
0: Ombrelle. C'est le deuil, c'est ça? T'as toujours peur pour le PSG de demain?
5: Non, pas du tout. C'est juste comme Brahim
2: l'a dit. Ça porte malheur en plus.
5: Il fait très chaud, c'est tout. Donc voilà, j'ai besoin de... Ça va.
0: L'entrée est réussie. Je pense que tu peux te passer
5: bon
0: de ton accessoire. C'est bon, c'est réussi ou pas?
5: Je sais pas comment on le ferme.
0: Bah, jette-le dans le décor, j'en sais rien. Non mais pas là, c'est très moche. Regarde, on a un joli plateau et tu nous gâches tout.
5: Bon, pardon.
0: Comment tu dors, Braque, en ce moment, avec ce match de demain qui arrive?
5: Très mal.
0: Ouais.
5: Très mal.
0: Je suis
5: très confiant pourtant.
0: Ah bon?
5: Mais je dors quand même très mal.
0: Ah bah.
5: Vraiment, je sais pas pourquoi, c'est un peu bizarre.
0: Est-ce qu'on va parler du PSG? C'est possible. Regardez le sommaire qui est dans le décor. La chaleur à Roland qui fait des dégâts alors que le tournoi dispose de deux toits, hein, notamment pour rafraîchir les terrains. Alors ok, c'est pas le règlement, mais est-ce qu'on devrait pas adapter le protocole? Est-ce qu'on doit fermer les toits de Roland pour éviter l'hécatombe? Attention à l'équité tout de même. Demain, c'est le grand jour pour le PSG en finale de la Ligue des Champions face à Arsenal. On ira à Budapest, bien sûr, pour suivre les Parisiens. Mais est-ce que tous les Français sont derrière Paris? Est-ce que les supporters des autres clubs sont concernés? Ça fait débat. Et puis, c'est jour de rassemblement à Clairefontaine, une équipe de France réduite. Hein, forcément, 18 joueurs se sont présentés à Didier Deschamps pour lancer le compte à rebours avant le Mondial. Vous l'avez, le compte à rebours? J- combien?
3: 15.
0: Raté.
3: Non.
0: 12.
3: 12,
0: on est à 12 jours du rendez-vous planétaire. Mais ouais, mais il faut compter les jours, là. Il faut se mettre au courant, mon petit bras. Dans le décor, je vois aussi qu'on a du Kwame qui jouera en même temps que le PSG. Hein. Il est dégoûté, le joueur de tennis. Du Wemby, encore vainqueur hier. N'a jamais été aussi proche de la finale, notre basketteur. Ou encore des fléchettes. Énorme soirée hier du côté de Londres. Et puis dans le décor, vous apercevez également un Yohan Riou avec son sac à dos en mode Dora l'exploratrice. C'est normal, vous le savez, Yohan Riou a décidé de faire le voyage à travers l'Europe pour rejoindre la finale PSG-Arsenal. Ça s'appelle le pari fou de Johan. Alors, on rappelle le principe. Il est parti mardi de Paris, le Parc des Princes, direction Budapest, tout ça en voiture, en stop, à la nage, on ne sait pas trop, en dormant chez l'habitant. C'est... Il a visité des hauts lieux symboliques du sport. Hier, il a perdu ses lunettes dans une rivière en Allemagne. Coucou, Johan Riou, où es-tu, que fais-tu? Ah, t'as retrouvé des lunettes, déjà, ça c'est la bonne nouvelle. Coucou, Yo-Yo.
4: Eh oui. Coucou France, coucou toute la magnifique team. Alors regarde France, nous sommes devant une maison et ça va être une magnifique surprise. Nous sommes près de Vienne en Autriche, à quelques kilomètres. Et là c'est une maison particulière qui appartient à Anna. Et Anna, figurez-vous, elle est autrichienne. Elle est présidente du club des supporters officiels du Paris Saint-Germain. Allez, on va toquer à sa porte. Regardez,
6: bonjour
4: Anna.
6: L'équipe.
4: Bonjour
6: bienvenue,
4: Anna.
6: Bienvenue.
4: Regardez ce beau maillot du Paris Saint-Germain. Allez-y,
6: Dembélé
4: bien sûr. Alors Anna, comment on est devenue supportrice du Paris Saint-Germain en étant autrichienne?
6: Le PSG était la première équipe que j'ai vue quand j'étais 13 ans. J'étais au Disneyland avec mon père et on a aussi vu un match contre Toulouse. Et on était au parc, et l'atmosphère, les gens, l'ambiance, c'était incroyable. Et depuis 15 ans, c'est l'amour de ma vie.
4: Et regardez aussi... Anna, et même c'est votre peau aussi, je crois. Hein.
6: Oui, bien sûr, j'ai 3 tatouages du PSG.
4: Regardez.
6: Oui.
4: Incroyable ça.
6: Oui.
4: Mais c'est l'amour de votre vie, ça, encore plus que votre mari.
6: Non, le PSG était ma première l'amour de vie. Et maintenant, j'ai 2 l'amour de vie. Le PSG et mon mari.
4: Ah, magnifique. Ouais. Et votre fils, Alessandro, je crois, qui est supporter de Barcola.
6: C'est vrai, oui. Il aime Barcola trop. Oui, oui.
4: Alors, vous montrez un petit peu les unes, les différentes unes.
6: On a un petit musée du PSG chez nous. On a aussi l'équipe.
4: C'est incroyable, Anna.
6: Oui, c'est notre vie.
4: C'est ça, hein. C'est, tu as un travail, tu as une famille, mais ça prend un temps infini. Regardez, même là aussi, le Paris Saint-Germain est partout.
6: On a Paris
1: dans la peau,
6: dans tout l'appartement. Et j'ai aussi appris le français, juste pour le PSG. Ah,
4: c'est
6: parce
4: vrai
6: que je peux, oui, parce que je ne peux pas supporter le PSG et ne parle pas français. Ah. Donc, j'ai appris français depuis 5 ou 6 ans.
0: Ah, ben ouais.
6: Et en 2 heures, on part à Budapest, moi et mes supporters.
4: C'est vrai.
6: Et je vais vous montrer mes supporters.
4: Ah, génial.
0: Ouais.
6: Ils sont ici.
4: Wow. Oh, mais quelle équipe.
6: Ouais. 1, 2, 3. Ici, c'est Paris.
4: Bravo. Et vous partez donc dans 2 heures, vous partez.
6: Oui, on part dans 2 heures à Budapest.
4: Oh, ouais. C'est magnifique. Et l'an passé, vous étiez à la finale, évidemment, à Munich.
6: Mon meilleur souvenir.
4: Oui. Non, la saison passée, la finale.
6: Ouais. Ouais.
4: Magnifique.
6: Et c'est magnifique, oui. On va gagner notre 2e Ligue des Champions. Oui, c'est magnifique.
4: Ah, mais... Ici, c'est Paris. Bravo France et merci Anna.
6: Merci
4: pour
6: l'équipe.
4: Votre accueil.
6: Au revoir.
4: C'était extraordinaire. Bah, on s'en va. Hein. Allez, au revoir, au revoir, au revoir.
0: Merci, merci Johan. Incroyable d'avoir réussi à trouver des supporters du PSG.

0: et les 3 000 euros, c'est dans votre poche si vous êtes assez réactif. Allez, 16h54, on démarre. Tiens, bah, on va aller du côté de Roland, la chaleur étouffante qui frappe la France et notamment les terrains du tournoi parisien depuis le début de la semaine, même si ça s'est un petit peu calmé aujourd'hui et heureusement. Les joueurs et les spectateurs tombent comme des mouches, Maxime.
1: Ouais, ça a commencé dès lundi avec Casper Ruud qui était complètement livide au bord de l'élimination avec plein de poches de glace sur la tête. Yacoub Mensi qui avant-hier était perclus de crampes, il a été évacué après avoir gagné son match, mais évidemment sous haute surveillance. Et puis hier, on a vu Yannick Sinner éliminé, souffrir de la chaleur, même s'il n'a pas vraiment voulu le reconnaître officiellement. On parle beaucoup ces derniers jours de l'indice WBGT. Ça veut dire quoi? Ça vient de l'anglais, c'est un indice qui englobe la température et le taux d'humidité. Et selon le niveau de cet indice, eh ben, on peut éventuellement fermer le toit, mais seulement dans un seul cas. Exemple, il faut que l'indice atteigne 32,2 degrés. Concrètement, ça accumulerait une température de 36 degrés et un taux d'humidité de 66%. Mais on ne l'a pas du tout atteint hier. Il ne faisait que 32 degrés et on n'a pas dépassé les 50% d'humidité.
0: Bon alors, ok, il y a un règlement et tu viens de nous le dire, mais là, on est peut-être dans un cas extrême et je me dis qu'on peut peut-être adapter ce protocole pour la santé de tout le monde. Doit-on fermer les toits de Roland, que ce soit sur le central ou sur le Lenglen? Mon petit Braque, c'est toi qui commences.
2: Si je commence, moi je vais dire que non. Moi je pense qu'il faut les laisser
0: ouverts. On les laisse tous mourir. Hein, voilà.
2: Non, je ne veux pas les laisser mourir, mais le problème c'est qu'en fait ça a toujours été comme ça. Il y a déjà un débat quand il pleut, quand on ferme le toit, quand il commence à y avoir des petites averses. On entend déjà des gens se plaindre parce que finalement ça change les conditions de jeu et ça ne plaît pas forcément. Ça peut totalement changer un rapport de force. Donc moi je pense qu'il faut les laisser ouverts. Je suis pas météorologue, je sais pas comment ça marche. Est-ce que le vent du coup ne circulerait plus à l'intérieur du stade? Je sais pas quelles seraient les conditions.
0: C'est ouvert. C'est pas une étuve. Si tu mets le toit, ça reste un peu ouvert.
2: Oui, mais moi je préfère quand même qu'on garde les conditions telles quelles. Si vraiment ça commence à devenir un problème,
0: c'est pas déjà un problème là pour toi?
2: Le truc, c'est que ça peut arriver. Franchement, aux États-Unis, à l'US Open, en Australie, ils ont toujours joué dans des conditions comme ça où il fait très très chaud. Il fait même encore plus chaud qu'ici. Et pourtant, on ne parle pas de fermer les toits. Donc en fait, je ne vois pas pourquoi.
3: En Australie, ils l'ont fermé.
2: Ils l'ont fermé.
3: En Australie, ils l'ont fermé. Ils l'ont mis avec la clim. Mais moi, je suis ton avis. Donc continue.
2: Pour moi, le sport, ça doit rester comme ça doit l'être, comme ça l'a plus ou moins toujours été. Si tu dois jouer dans des conditions comme ça, c'est le sport. Voilà.
0: Brahim, t'as un toit qui t'a coûté 30 millions d'euros. T'as des problèmes à l'appel et t'as l'occasion en or de t'en servir. Ok. On ne respecte pas le règlement, mais là, on peut faire des passe-droits.
4: Moi, c'est le prix du coup du toit.
0: 30 millions d'euros, tu t'en remets pas
4: pour l'avoir, donc on peut au moins l'utiliser quand il faut. Non, je comprends, hein, mais moi, je pars du principe qu'on doit préserver la santé des athlètes, parce que si les athlètes se tombent les uns après les autres, il n'y a plus de compétition. C'est de changer les horaires, c'est de changer, de s'adapter. Je pense qu'on est capable de s'adapter. Certes, il y a un taux qu'il faut respecter, mais les 66% d'humidité, on ne les aura jamais
0: non,
4: en France.
0: C'est pas notre...
4: Donc à partir de là, on ne rentrera jamais dans les critères. Je pense qu'en fonction des tournois et des situations des pays, il doit y avoir une intelligence d'adaptation sur le moment. Le but, ce n'est pas de mettre nos athlètes en difficulté, même s'ils sont tous sur la même ligne de départ. Si y en a qui a chaud, c'est tout le monde qui a chaud réellement. Donc voilà, c'est une question d'adaptation, c'est une question aussi de mental, c'est aussi là où
0: mental,
4: on voit.
0: Mental, c'est dur.
4: Mais c'est là. Où, oui, mais.
0: Quand la physique ne suit pas, c'est
4: moi,
0: pas. Mais
4: moi, je vais te prendre l'exemple de la boxe, c'est que nous, le but, c'est de pousser dans les retranchements de l'adversaire. C'est aussi de cette manière qu'on arrive à voir les qualités du champion. Là, on est dans le même principe. C'est aussi un sport où c'est un duel.
0: Non, mais Yannick Sinner, tu ne peux pas dire qu'il manque de mental.
3: Non, mais il manque de physique,
4: non.
3: Du coup.
4: Je pense qu'il y a un problème de... Si tu suffoques plus vite que la norme, c'est qu'à un moment donné, tu manques de physique. Donc, il faut s'entraîner en conséquence. Il faut aussi s'acclimater, avoir des entraînements avec un climat assez similaire. Donc, il fallait peut-être venir en avance, mais avant ça, il n'y avait pas la canicule. Donc, voilà, c'est les aléas du sport. Moi, si on peut adapter le règlement, je pars du principe qu'il faut le faire intelligemment et c'est dans l'intérêt de tout le monde.
0: Hugo, pourquoi il ne faut pas fermer les toits? Pourquoi c'est pas une bonne
3: idée? Moi, je suis contre à 2000%. La première chose, c'est un problème d'équité. C'est-à-dire que t'as que deux toits, d'accord? Donc tous les mecs qui jouent sur les autres courts, en fait, eux, on prend pas en compte leur santé.
0: Mais c'est comme ceux qui jouent en night session dans ce cas.
3: D'accord, mais donc c'est pour ça que déjà mais ça tourne pas France. Déjà, il y a un problème d'équité, c'est que en night session, t'as Yannick Sinner qui va jouer 8 fois sur 9, et tu vas avoir Djokovic et peut-être Arina Zabalenka si elle a de la chance, une fois. Donc déjà, il y a un problème d'équité. En night session, c'est toujours les mêmes qui jouent.
0: Donc, quitte à ce qu'il y ait des problèmes d'équité, allons-y franchement, ils sauront la peau des joueurs.
3: Non, je suis désolé, France. Depuis 10 ans, on nous explique que déjà, tous les Master 1000, on a arrêté les finales en 5-7.
0: C'est vrai.
3: D'accord? Donc déjà, on leur réduit le nombre de matchs. Tout cela, là, Yannick, il est sympa. Mais depuis 15 jours, il n'est pas content parce qu'il n'est pas assez payé. Parce que si, parce qu'ils ont tous... Non, mais ils ont tous...

0: problèmes. Ils ont tous des problèmes. Mais c'est pas autre chose. C'est un principe. Mais non, c'est pas autre chose. C'est-à-dire qu'il y a un moment où, si tu veux brader un grand chelem, t'as un demi-grand chelem à la fin de l'année. T'en as pas un entier, d'accord ? Nadal, quand il joue les premières finales en 5-7, lorsqu'il joue Monte Carlo, Guillermo Coria, 5-7 Master 1000, qui va jouer à Rome, Guillermo Coria encore, 5-7 Master 1000, qui joue Hambourg contre Federer, 5-7 Master 1000, et qu'il arrive à Roland et qu'il gagne.
1: Eh oui, mais tu compares pas Nadal avec les deux.
2: Tu vas pas comparer les deux.
0: Je compare pas, j'étais juste. Ça a à voir qu'à un moment.
2: C'est juste qu'il y en a un qui est plus résistant, il y en a un qui a plus de talent.
0: C'est pas par rapport à ça. C'est que déjà, on leur a réduit le nombre de sets sur les Master 1000. Les finales ne sont plus en 5-7.
2: Ouais.
0: D'accord ? Donc déjà, ils arrivent plus frais, les mecs.
2: Ouais, mais ça change quoi, en fait, finalement, au problème ? Là, on est en train de parler d'un problème de santé.
0: Mais c'est pas un problème de santé.
2: Si, bien sûr,
0: c'est pas un problème de santé.
2: Mais le jour où t'as un mec qui va faire un malaise, on fait comment ? Un vrai malaise et que ça...
0: Arrête un peu, c'est des athlètes de haut niveau, il fait 40 degrés, ils jouent. Si t'es pas capable de jouer et que t'encaisses pas et que tu perds le match, ça fait partie du jeu aussi. Mais ça fait partie du jeu.
1: Tu veux écouter un vrai sportif de haut niveau qui a joué au tennis et qui s'est exprimé sur le sujet, Max ?
3: Il en a joué quelques-uns des Roland-Garros. C'est Julien Beneteau qui était président de l'équipe du soir hier soir. Et lui, ses températures à Roland, il l'a dit, il n'avait jamais vu ça et il craint qu'à force, on en arrive à des problèmes plus graves.
4: Dans le tennis, pour rester dans le sport, on joue quand même dans des conditions qui sont parfois vraiment à la limite.
5: Et alors, tu joues 5 heures en plus, tu vois.
4: Ouais, sur les 5-7. Là, aujourd'hui, enfin, depuis 4-5 jours à Paris, c'est inhabituel et c'est vraiment extrême. Mais en Australie et aux États-Unis l'été, on joue dans des conditions qui sont encore plus extrêmes parce qu'il y a le taux d'humidité qui est encore plus haut. Et je pense qu'à un moment donné, ça peut être dangereux. Moi, j'ai peur qu'un jour, il se passe un truc vraiment au-delà du malaise, qu'il y ait même un athlète de haut niveau qui soit super entraîné, qui fasse vraiment un mauvais malaise parce qu'on joue vraiment dans des conditions difficiles.
1: Et là, on y est, clairement. Là, ça devient dangereux.
0: Alors déjà, la règle qui dit, c'est que ce soit à New York ou en Australie, ils jouent sur dur. Donc, le sol... Il reflète la chaleur différemment que la terre battue, déjà de 1. De 2, moi je suis désolé, mais ça veut dire que tous les autres joueurs, c'est-à-dire qu'il y a 15 joueurs qui vont bénéficier du toit, et tous les autres, ils ne l'ont pas. Enfin, moi je suis désolé. Il y a 150 joueurs pendant 15 jours. Il y en a 15 qui bénéficient du toit.
1: Mais ça, c'est toujours le cas, même la Night Session, même les petits cours, même les cours annexes, même de jouer sur le Simon Mathieu, il y a toujours des déséquilibres.
0: Que tu sois sur le cours annexe ou sur le central, il fait chaud. Tu serres les dents. Si t'es pas content, tu prends tes clics et tes claques, tu dégages. Mais non, mais il y a un moment, les gars, au premier tour de Roland, le mec qui perd, il prend 75 000 balles. Ils veulent pas se bagarrer.
1: On revient toujours à l'argent.
0: Mais parce qu'il faut arrêter.
3: 84 000 d'ailleurs.
0: Mais faut arrêter les bêtises. Il y a un moment où tu vas favoriser 15 joueurs.
1: Peut-être que tu as envie de voir à la fin, Hugo, on va pas se mentir.
0: Donc il y a un manque d'équité, c'est pas du sport, c'est pas ça le sport.
1: Mais si Sinner, il est là dès le troisième jour, moi je le mets le toit. Enfin, je sais pas si ça te préserve l'intérêt du tournoi.
0: Mais ça, c'est pour ton plaisir de regarder la télé.
1: Mais celui de tous les spectateurs.
0: Mais c'est pas vrai. Tu crois que l'Argentin qui a battu Sinner, il est pas aux anges. Et il mérite pas autant que l'autre. Arrêtez, les gars, vous êtes fous.
2: Il est dans un truc d'équité.
0: Moi, je suis pas d'accord.
2: On sent très bien que c'est vraiment le sportif qui parle, en vérité. Parce que lui, il a fait de la compétition.
1: Pas toi.
2: Nous deux, on l'a pas fait, toi non plus. Forcément, on n'a pas fait de la compétition comme Hugo et Brahim. Mais moi, je pense qu'en vérité, comme l'a dit un petit peu Julien Beneteau, on arrive dans une situation où ça commence à devenir de plus en plus compliqué, où ça devient un vrai problème et ça dépasse même le cadre du sport. Donc je pense qu'en fait, il faut prendre la chose à bras le corps et je suis pas sûr que le toit soit seulement la solution.
1: C'en est une. C'est dommage de pas s'en servir.
2: C'en est une, mais moi je pense que les solutions qu'il faut aller chercher, c'est plus peut-être instaurer des pauses fraîcheur, ce genre de choses, des pauses où tu peux vraiment
1: prendre un petit peu plus.
2: Oui, mais t'as pas le choix. En fait, France, on fait comment à la fin?
1: Si tu mets un toit et bizarrement.
2: Mais le toit c'est pas suffisant.
0: Du coup après tu vas faire quoi? Tu vas faire toit clim, toit ouvert avec clim. Tu vas avoir tous les écolos qui vont crier.
1: Pas passer à la clim encore.
0: Donc si tu mets le toit et que tu mets pas la clim, ça sert à quoi?
1: Ça va faire une serre qui passe. Et puis les spectateurs, moi j'y suis allé. Il y a 3 jours, j'ai vu 3 malaises, quoi. Ça tombe comme des mouches. Bon, on espère que.
0: Prenez le parasol de Braque.
1: Et on espère qu'il n'y aura pas de gros problèmes. Après la pub, tiens, on va aller à Clairefontaine, puisque je vous sens chaud bouillant, là. Donc ça tombe bien. Séjour de rassemblement des Bleus à 12 jours de la Coupe du Monde. Ils ne sont que 18 internationaux, mais c'est toujours un événement. Hein. Comment les Bleus ont-ils géré la fameuse montée des marches, la Fashion Week, avec cette chaleur? Il y a 2-3 pépites qui vont particulièrement plaire à Hugo Bonneval. À ne surtout pas manquer, ce sera dans quelques minutes. À tout de suite.
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1: J-1 avant PSG-Arsenal, la finale de la Ligue des Champions. Les supporters parisiens, vous le voyez, trépignent d'impatience. Mais est-ce que ce match concerne toute la France? Est-ce que tous les supporters, même ceux des autres clubs, doivent soutenir Paris à la conquête de cette deuxième étoile? Les avis sont partagés, en tout cas, dans les différents clubs de Ligue 1. Vous les entendrez. De quoi vous parlez tous les jours? Vous jacassez pendant que je prends la parole, ça m'énerve. Vous parlez de quoi? Encore de Roland Garros?
0: Non, heureusement qu'on a un toit et la pipe.
1: Allez, la question SMS, c'est la tradition pour vous faire gagner 3000 euros cette semaine. On est généreux. Et en plus, la question, franchement, elle est accessible aujourd'hui. Comment s'appelle la nouvelle pépite du tennis français qui fait la une du journal d'ailleurs ce matin? Réponse 1, est-ce que c'est Moïse Kouamé? Réponse 2, est-ce que c'est Gabriel Jesus? On envoie un ou deux par SMS au 7-10-21 et le tirage au sort aura lieu lundi pour déterminer le grand vainqueur. 17h11, on va sur la planète foot avec Maxime, avec un jingle. Sinon, je le fais. Hein.
0: Vas-y, l'éclair.
1: Ah, il part pas le jingle.
3: L'actu du jour, c'est aussi l'arrivée à Clairefontaine pour une partie des Bleus. 18 des 26 joueurs retenus pour la Coupe du Monde sont arrivés ce matin. Alors, les absents, ce sont ceux qui vont jouer la finale de la Ligue des Champions demain et ceux qui étaient en finale de la Ligue Conférence mercredi, les deux joueurs de Crystal Palace, Mateta et Lacroix. Didier Deschamps, lui, était en conférence de presse en début d'après-midi. Il a tenté un peu à calmer tout le monde parce qu'il n'aime pas trop cette petite musique qui fait que tout le monde voit la France assez facilement avancer dans le tournoi. On l'écoute.
9: Comme un événement majeur, comme ça l'est à chaque fois. De nous voir déjà le 19 juillet, ça ne me plaît pas trop. Que l'équipe de France, de par ce qu'elle a fait, et les joueurs qui composent ce groupe-là fassent partie des meilleures équipes, oui. Mais je sais trop bien que, avant de penser à tout là-haut, il y a des étapes importantes et cette étape importante, c'est les trois adversaires qu'on connaît pour notre poule.
3: Didier Deschamps qui était au micro de David Aiello et Lucas Blanchard qu'on va retrouver en direct de Clairefontaine sous le soleil, a priori. Salut les gars.
1: Il est bien habillé. Salut David.
3: Ça y est David, les Bleus sont lancés vers le Mondial 2026.
10: Oui, on peut le dire, c'est véritablement le coup d'envoi aujourd'hui, même si on rappelle que c'est seulement une partie des joueurs qui sont convoqués aujourd'hui, puisque bien sûr les acteurs de la finale de Ligue des Champions de demain ne sont pas évidemment présents aujourd'hui. On les retrouvera à partir de mardi, plus les joueurs de Crystal Palace également qui arriveront seulement demain. Donc voilà, il y a seulement une partie du groupe, mais bien évidemment, on a senti avec cette première conférence de Didier Deschamps que c'était le coup d'envoi avec ce petit rappel. Voilà, il ne faut pas se voir trop beau, un message vers l'extérieur, mais également vers son groupe. Hein, c'est ce qu'il a rappelé. Voilà, il a déjà eu quelques petites discussions avec les uns, avec les autres pour marteler un petit peu ce message. On a senti tout au long de cette conférence de presse toute l'expérience de Didier Deschamps dans l'approche de ces grands événements, notamment voilà, sur le management du groupe. Il a beaucoup insisté sur le besoin d'unité de son groupe.
1: David, les joueurs arrivent pour l'entraînement, là, c'est ça? Les caméras sont prêtes à capter leurs premiers pas sur le terrain?
10: Oui, Lucas va vous montrer un petit peu. Il y a pas mal de médias qui sont présents. Il y a quelques instants, j'ai échangé d'ailleurs avec des journalistes de la télévision norvégienne qui ont fait le déplacement. Ils ont réalisé un petit road trip ici à Clairefontaine. Ils sont allés du côté de Bondy également, voir un petit peu, raconter un petit peu l'histoire de Kylian Mbappé. Donc la presse internationale est là. Alors c'est pas encore la folie, hein, voilà, mais il y a quand même une trentaine de journalistes qui sont présents, qui attendent. Ils devraient déjà être là depuis un quart d'heure. Il fait pas mal chaud, donc peut-être qu'on gagne un petit peu de temps pour gagner sur la chaleur ambiante sur Clairefontaine. Ça a été d'ailleurs un des sujets de la conférence de presse. Comment est-ce que les Bleus allaient aborder cette période encore très chaude au niveau des températures, qui peut servir quelque part de préparation, puisqu'on sait que les températures seront très élevées sur le continent nord-américain. Voilà, Didier Deschamps a expliqué qu'il y avait tout un tas de protocoles qui avaient été mis en place au niveau de la chaleur, de sa gestion.
1: Après, le retard, c'est pas inhabituel hein, chez les Bleus. Ils sont comme Braque, ils sont toujours à la bourre. J'aimerais bien qu'on arrive à choper leur arrivée, donc tu restes avec nous si on arrive à voir des visages. Sur les propos de Didier Deschamps, on en a marre de nous voir déjà en finale, c'est logique.
8: non que les Bleus, soient donnés favoris.
2: En fait, moi, ce qui me gêne un peu dans la vision que les gens ont de l'équipe de France, c'est que on regarde beaucoup cette attaque. Olise, Dembélé, Kylian Mbappé, Désiré Doué. Et j'ai l'impression qu'on pense plus à tout ce qui est équilibre, qu'on pense plus à tout ce qui est milieu de terrain. Je rappelle que dans la liste, on a que 5 milieux de terrain et que le milieu de terrain, c'est quand même ce qui, pour moi, compte le plus dans une compétition comme ça, en plus de la défense. Donc, à partir du moment où ces secteurs-là, peuvent poser des questions.
8: Ils sont pas fébriles non plus,
2: Braque. Je te dis pas que c'est fébrile, mais je dis juste, voilà, il y a peut-être des équipes dans ces secteurs qui sont peut-être mieux armées que nous. Quand tu regardes l'Espagne, quand tu regardes le Portugal, tu regardes les milieux qu'ils ont, c'est extraordinaire. C'est vraiment, c'est le football en fait.
8: Okay.
2: Donc je pense que Deschamps, il est parfaitement dans son rôle. Moi, je l'entends, je reçois le message et je pense qu'il a raison. Et de toute façon, il a toujours fait ça. Et je pense qu'on devrait un petit peu se calmer et arrêter de se voir vraiment arriver. On a beaucoup de personnes qui aiment bien faire des poules d'équipes de l'équipe de France en nous rappelant que ouais on pourra carrément avoir deux équipes en Coupe du Monde.
8: Ouais, mollo.
2: Mais faut se calmer les amis, faut se calmer. Une Coupe du Monde ça se gagne vraiment pas juste avec une belle attaque.
8: Bon après a priori on devrait passer les poules et atteindre au moins le dernier carré sans problème, non? Je m'emballe quand je dis ça, Brahim.
11: Bah non, si c'est pas le cas c'est une catastrophe quand même.
2: Oui.
11: On a un effectif qui est digne de ce nom. On fait partie des favoris. C'est vrai qu'il y a quelques équipes qui nous valent. Là où Didier Deschamps est dans son rôle, c'est qu'il sait que le parcours est long et qu'il faut canaliser aussi les ardeurs des uns et des autres. Pas croire qu'on est arrivé. Parfois, on loupe le coche parce qu'on a déjà fait le match et on pense que les choses sont acquises. Donc non, c'est un rôle. Il est dans son rôle, quoi. Donc pour l'instant, il n'y a pas lieu de s'alarmer.
8: Hugo, on va jusqu'où au Mondial, les Bleus, comme ça là?
12: Ah non, mais je crois que...
8: Non, mais fais pas un roman, tu
12: non,
8: les bah,
12: vois
8: le, en
12: le
8: finale,
12: dernier carré, ce ouais, serait tout à fait... au vu de ce qu'il propose et au vu de l'effectif qu'on a, oui. Après, encore une fois, t'es jamais à l'abri de trébucher. En 2002, tu prends l'équipe de France, tu prends la compo de 2002, t'as pas des peintres hein, non plus.
8: Non.
12: Tu vois, t'as que des mecs comme ça, capitaine dans tous les plus grands championnats d'Europe, et pourtant tu trébuches, donc ça peut arriver à tout le monde. Et il connaît ça, lui, mieux que nous tous, vu ce qu'il a vécu en termes de joueur et d'entraîneur, donc... Donc non, je crois que comme l'ont dit mes deux camarades, il est dans son rôle, il doit calmer un peu les ardeurs de tout le monde parce que c'est pas encore démarré.
8: Bon, en attendant que les joueurs arrivent, hein, on surveille du côté de Clairefontaine. J'ai un petit jeu pour vous.
2: Ah.
8: Alors Pierre Boubi n'est pas là pour commenter les looks hein, fashion des footballeurs, mais on va quand même s'amuser avec la fameuse montée des marches. Je sais que ça t'avait manqué, Hugo Bonneval. Ce moment fashion que tu voulais instaurer dans le rugby quand tu jouais encore, je m'en souviens. On a 10 joueurs à reconnaître. Vous avez dû les voir passer cet après-midi. À vous de me les deviner. On a flouté les visages. Hein. Juste au look, vous allez devoir me trouver qui c'est. Ne me sortez pas des Dembélé, des Olise, tout ça.
2: Non,
8: hein.
2: Non,
8: on est au courant,
2: va,
8: ils sont pas là. Ok. On y va pour le premier. Est-ce que vous reconnaissez ce premier joueur des Bleus qui est arrivé tout à l'heure?
11: Dembélé.
8: Non. On a dit non, Brahim.
4: Rien du tout.
12: Upamecano.
8: T'as dit non ou pas
2: Manu Koné.
8: Manu Koné, non. Liverpool.
2: Ah, Konaté.
8: Ibrahima Konaté, qui est arrivé avec ce petit look fraîcheur d'été, voilà, oui, petite chemise,
2: les pompes.
8: Couleur blanche. Les pompes
4: c'est
8: sont bien. Roses, je crois.
4: C'est important, les couleurs claires quand il fait chaud.
8: Très important. Merci, Maxime, pour ce conseil.
12: Pour la réflexion du soleil, bien.
8: Deuxième joueur, est-ce que vous reconnaissez ce bleu qui est arrivé tout à l'heure à Clairefontaine?
2: Mbappé.
8: Ouais, à quoi tu reconnais?
2: Parce que je l'ai vu.
8: Ah, t'as triché. Sympa,
2: non,
8: le, petit...
2: triché,
8: sympa le look du petit Kicks, là, le petit short, c'est osé?
11: Attends. Détente.
8: Détente. Cool. Toujours la sacoche de marque, hein. Ça, c'est le look de footballeur et il ne pouvait pas s'en
2: passer. Il a jamais été très fashion
8: non.
2: Que les autres. Hein. Il est toujours assez simple, quand même.
8: Le prochain, c'est très, très lourd. Est-ce que vous reconnaissez?
11: Bah oui.
12: Koundé.
2: Jules.
8: Mais les bottes.
11: Qui peut s'aimer comme ça.
8: Les bottes de Jules
4: ça Koundé. Chaud,
8: mais il n'est pas incroyable, franchement. Regarde, le t-shirt, le jean destroy. Oh.
11: Ah, il est mode cowboy, là.
8: On aime ou pas?
2: Il sort d'un film.
8: On aime la prise
4: c'est
8: de
4: bien,
8: risque.
4: C'est bien, c'est bien. C'est à son
11: c'est bien pour la photo.
8: J'ai toujours pas entendu Hugo Bonneval.
12: Il a gardé la manette de la Play 1 en plus dans la poche.
8: Prochain joueur de l'équipe de France qui est arrivé à Clairefontaine, vous le reconnaissez?
4: Ah, le tatouage.
8: Ah, pas mal, le tatouage.
12: Saliba.
8: Non.
4: Le tatouage.
2: Non, bah non il a la Ligue des Champions.
8: Lyon puis Chelsea.
12: Ah, pardon.
4: Oh, Gusto.
8: Malo Gusto, qui a un petit short, une petite ceinture, très joli look.
11: Ouais,
8: j'aime voilà, beaucoup.
11: Ouais. Aussi,
8: c'est
11: j'aime
8: frais.
11: Beaucoup, ouais.
8: Premier élève, un peu faillot sur les bords, mais on valide. Le prochain bleu arrivé à Clairefontaine, vous le reconnaissez? Magnès Akliouche, bien, t'es bon hein Braque, mais tu les as tous vus avant. Avec
2: comment
8: un petit ensemble bleu, très, très joli, très sobre. Le prochain, vous allez le trouver facilement à mon avis. Il y a du pantalon, c'est osé.
4: Chouameni?
8: Non. Son père est champion du monde.
11: Thuram?
8: Arthus Thuram, bien sûr. Ouais, le pantalon c'est osé.
3: Moi j'adore.
1: Ah ouais, tu l'aurais mis toi?
0: Chasse et pêche.
1: Chasse et pêche. Le prochain, est-ce qu'il a osé le short, le bleu qui est arrivé cet après-midi? C'est qui?
3: Robin Risser.
1: Pas du tout.
3: Oh là là.
1: C'est trop rapide.
11: Lucas Digne.
1: Non, ça aurait pu. C'est vrai que ça peut ressembler au look de Lucas Digne.
11: Ouais, c'est balayé.
1: PSG, Marseille.
2: Merci. PSG, Marseille, Rabiot.
1: Adrien Rabiot qui a mis son petit look cocktail, t-shirt, je sais pas. Il a fait une couleur, j'ai l'impression.
3: Ah ouais, c'est blond. Les cheveux sont blonds. Les bouclettes.
1: C'est pour la Coupe du Monde, hein, c'est important de se faire beau. Il m'en reste trois petits. Le bleu qui est arrivé cet après-midi, le reconnaissez-vous?
11: Oui,
1: très Kill Bill.
11: Toumani.
1: Comment?
11: Toumani.
1: Toumani?
2: Toumani.
1: Il manque de trois lettres.
11: Ouais, alors, ça le fait quand même.
1: Aurélien Tchouaméni, mais venant de Brahim, c'est validé.
2: Tchouaméni.
1: Hein, Kill Bill un peu. Combi hommage au film. Ouais, les deux derniers, attention, celui-ci, pas facile.
3: Robin Risser.
1: Voilà, pourquoi pas facile? Le petit nouveau, le meilleur gardien de Ligue 1. C'est sobre, hein, c'est Fayot, mais pour la première, il n'y a pas de raté. Et le dernier, vous le retrouverez facilement ou pas? On a fouté son visage. Très joli look.
2: Manu Koné.
1: Et Brac, franchement, très très bon. Ouais. Pas mal, regarde, la petite chaîne, le Marcel, la chemise blanche. Moi, je valide.
2: Il y avait un thème chemise sur cette arrivée.
1: Il y avait un thème chemise. Ouais. Bon, vous êtes très très fort, bravo. Merci. Hugo, ton look préféré?
12: Je sais pas. Si, à N'Golo Kanté, très bon.
1: Ah, ben, on l'a pas montré. Il était trop sobre. Est-ce qu'on peut retourner du côté de Clairefontaine pour voir si les joueurs sont encore à la bourre ou s'ils sont arrivés au micro de David Aiello? Ah, ben, ils sont à l'entraînement, David. Je veux te voir leur dire bonjour et je veux te voir prendre des vents, c'est la règle. Bonjour.
10: ils viennent tous d'arriver, voilà. Le dernier trio avec Aurélien Tchouaméni, N'Golo Kanté et Kylian Mbappé vient tout juste de rentrer sur la pelouse. Donc voilà, tous les joueurs, tous les 18 joueurs sont actuellement sur la pelouse, y compris Michael Olise qu'on n'avait pas vu lors du petit défilé ce midi. Ils sont tous bien là.
1: T'as pas voulu dire bonjour à Kylian Mbappé, hein. Il s'en est sorti, hein. Merci beaucoup David, bon entraînement et on prendra des nouvelles des Bleus un petit peu plus tard. On reste dans la planète foot, Maxime.
3: On part d'une autre sélection après Neymar avec le Brésil, Cristiano avec le Portugal, une autre légende du foot mondial sera bien à la prochaine Coupe du Monde. C'est Lionel Messi, la liste de l'Argentine a été officialisée hier soir, pas beaucoup de changement par rapport à la liste de ceux qui étaient à la Coupe du Monde 2022, qui étaient champions du monde. Brahim, Messi est sorti blessé dimanche dernier avec Miami. Est-ce que tu t'attends à ce qu'il réalise une grosse Coupe du Monde? Ce sera sa sixième.
11: Oh, Messi, c'est Messi. Il nous fera du Messi. Il est capable de nous faire du génie. Maintenant, est-ce que l'équipe est en forme pour pouvoir le mettre dans les meilleures dispositions? Mais on est plus que content de voir ce crack encore nous proposer une Coupe du Monde.
3: Et on indique, hein, on informe nos téléspectateurs que l'Argentine disputera deux matchs de préparation. Les deux seront à suivre sur la chaîne L'Équipe.
1: On va suivre Messi gratos en
3: bien
1: plus
3: sûr.
1: On a des droits, on a des moyens, les gars.
12: Seigneur.
3: Il y aura aussi trois Marseillais dans cette liste de l'Argentine pour être complet. Balerdi, Medina et Geronimo Rulli.
1: Bon,
3: on va passer à une autre légende du foot mondial qui se fait un peu rare dans les médias. Mais Michel Platini a accordé un entretien à RTL ce matin. Il y a une déclaration qui a retenu notre attention. Il évoque Kylian Mbappé et ses prises de position politiques contre les extrêmes et notamment contre le RN. On écoute Michel Platini.
13: S'il est à Madrid ou s'il est ailleurs, il peut prendre position politiquement, bien sûr. Mais avec le brassard de l'équipe de France, avec le maillot de l'équipe de France, tu joues pour tous les Français. Donc c'est difficile de prendre position.
3: La différence de prise de position entre quand on est à Madrid et quand on est en équipe de France, est-ce que tu comprends, Braque, cette nuance?
2: En fait, oui, je la comprends parce que forcément, la tunique n'est pas la même et je pense que le message, la manière dont le message est envoyé et la manière dont le message est reçu est assez différente. Quand Kylian Mbappé s'exprime sur la politique et qu'il porte le maillot du Real, forcément, on voit le joueur du Real et du coup...
1: C'est la même personne, Braque.
2: Oui, je sais. Mais tu sais très bien, France, qu'un Kylian Mbappé en équipe de France, il n'est pas du tout vu de la même manière. Mais tu le sais.
1: Le retentissement sera le même, hein. Qu'il ait le maillot des Bleus ou du Real?
2: Pas forcément, parce que là, il y a la tunique, là, il y a quand même le côté, Kylian Mbappé citoyen, le côté je suis le capitaine de l'équipe de France, je représente la France, donc s'il parle, forcément, quand il est en chemise, c'est différent. Moi, j'aime bien les prises de position de Michel Platini, parce que c'est quelqu'un qui a une réflexion qui est toujours très intéressante. Je trouve qu'il est jamais très à charge et qu'il essaye toujours de réfléchir et de nuancer et vraiment d'apporter une analyse analyse qui peut amener à réfléchir. Moi, j'aime bien quand il parle Michel Platini, et je pense qu'il devrait parler encore plus.
11: Là, il est bienveillant vis-à-vis de Kylian Mbappé. C'est pas,
2: oui,
11: c'est pas un piège.
2: Totalement.
8: C'est, oui, c'est pas une pique. Hein.
11: Voilà ce qu'on attend de toi, et fais-le de la plus belle des manières. Et il a raison, quand on est équipe de France, focalise-toi là-dessus, et tout ce qu'il y a autour ne doit pas en faire partie. En tout cas, il représente la France.
8: Je reprends la main, on va revenir à l'événement quand même de ce week-end, des semaines qu'on attend ça. La finale de la Ligue des Champions, c'est demain, vous le savez, entre le PSG et Arsenal. Les Parisiens sont déjà sur place, bien sûr. Alors, notre envoyé spécial aussi, Giovanni Castaldi, sauf qu'il oscille entre les confs de presse et les entraînements. Est-ce qu'il est déjà avec nous, Giovanni? Oh, il est déjà avec nous, en direct de Budapest. Il a couru, m'a-t-on dit, on va voir s'il est transpirant ou pas. Et lui, il n'est pas allé en voiture ou en stop, hein, contrairement à Johan Rioux. Ah, non, non, lui, c'est
2: class.
8: Avion première classe, business class. Giovanni, raconte-nous, ça donne quoi la Hongrie en termes d'ambiance, là, ça sent la Ligue des Champions, ça monte gentiment, je ne te vois pas encore. Je ne te vois pas, est-ce qu'on va t'entendre?
14: Coucou France, est-ce que vous m'entendez? Est-ce que vous me voyez?
8: Déjà on t'entend, mais on ne te voit pas encore. Ça va venir.
14: Bon, eh ben c'est... Allez, pour ce qui est de la Hongrie, non, pour l'instant, l'atmosphère est assez calme, ma chère France. Voilà, il fait beau, donc les gens profitent tranquillement à Budapest, pardon, mais il n'y a pas d'effervescence particulière pour la finale de la Ligue des Champions. En revanche, puisqu'on vient d'assister à la conférence de presse du Paris Saint-Germain de Marquinhos, Ousmane Dembélé, Luis Enrique, ainsi qu'au premier quart d'heure de l'entraînement, ce que je peux vous dire, c'est qu'ici, autour de la Puskás Arena, on n'est vraiment pas loin du centre-ville de Budapest, tout se met en place, énormément de staff de l'UEFA, de staff de sécurité. Voilà, on sent que c'est l'événement le plus important au monde en termes de football de club. Et la météo est au rendez-vous. Donc voilà, tout est réuni pour avoir une grande finale de Ligue des Champions demain, France.
8: Parfait, merci beaucoup Giovanni. Tu restes avec nous, avec les images, ce serait mieux. Hein, parce que c'est beau d'essayer de deviner ce que tu nous décris.
2: Belle voix de radio, quand
8: même. Mais on a envie de les voir et surtout de voir comment tu es habillé pour cet événement. Et si tu transpires, tout ça, la mèche, voilà, on aime bien se moquer un petit peu. Il a parlé de la conférence de presse, Maxime. Le capitaine Marquis était au micro.
3: Oui, le capitaine Marquinhos qui avait donc déjà gagné, évidemment. Il était là l'année passée, cette Ligue des Champions face à l'Inter. Et il a expliqué que son équipe était tout simplement aussi ambitieuse que l'année dernière, si ce n'est plus.
8: Ah!
15: Voilà, une fois que tu gagnes cette Champions League, une fois que tu goûtes ce titre, une fois que tu goûtes ce moment-là, t'as tellement envie de revivre encore des moments comme ça. Et encore une fois, on doit avoir faim. Et alors la motivation, la faim et l'ambition de gagner ce titre, ça n'a pas changé de l'année dernière et c'est peut-être encore plus parce qu'on a goûté ça et maintenant on veut toujours avoir ce sentiment et cette émotion-là.
8: Ah, petite réaction en plateau, vous comprenez, on a encore plus envie, ça donne encore plus faim. Moi, je pensais qu'une fois que tu l'avais gagné, bon, t'étais un petit peu blasé, tu sais ce que ça fait. Là, t'as encore plus faim, Hugo, tu comprends ça?
12: Bah, bien entendu, je crois qu'ils ont tellement couru après pendant des années.
8: Que... Oui, mais ils l'ont déjà eu quelque part.
12: Ouais, mais quand un titre, c'est tellement dur à gagner. Et t'es tellement privilégié quand t'as la chance de gagner un titre, parce que tout le monde la veut, cette coupe. Que d'être à nouveau en finale avec en plus le même groupe, voilà les mêmes automatismes entre guillemets.
11: Ils enchaînent.
12: Ouais, voilà.
11: C'est ça qui est.
12: Il y a quelque
11: excitant.
12: Chose de recréer ce lien qu'ils ont eu l'année dernière parce que c'est des moments exceptionnels qui restent gravés dans les mémoires des joueurs et de toucher du doigt ce moment-là et de pouvoir se dire qu'ils peuvent le revivre une seconde fois bien évidemment. Qu'ils veulent absolument faire ce fameux back-to-back.
8: On va, les bras croisés, ça m'avait manqué. Hein. toujours, ça, c'est Hugo qui marmonne et qui a les bras croisés. On va parler de l'engouement autour de cette finale, si vous le voulez bien, et du soutien populaire, ça tombe bien. On a du Berjalien, on a du Américain, on a du Parisien, on a du Tourangeau au plateau, donc vous venez vraiment de tous les bords, donc c'est parfait. Est-ce que ce week-end, la France entière doit soutenir le PSG? À votre avis, tiens, c'est Brahim qui va s'y coller.
11: Oui, je pense. Je pense, parce que c'est la seule équipe française. Elle a un jeu plus qu'exceptionnel, des joueurs sympathiques. Ça serait même malheureux que les autres supporters, qui aiment le football, en tout cas, ne les supportent pas. Après...
8: Mais ça, c'est le supporter parisien qui parle,
11: Brahim. Parce qu'il n'y a pas de concurrence directe avec les autres équipes. Donc, pour l'instant, il n'y a pas de confrontation. Maintenant, le championnat est fini. Il y a l'opportunité pour la France de s'illustrer. On sait que tout ce qui va... en découdre va être bénéfique pour le championnat de France et pour les équipes françaises et pour les joueurs français. Donc, non, je pense qu'il faut l'encourager.
8: Et pourtant, Braque, supporter du PSG, même toi, tu me dis non, tous les supporters ne seront pas derrière le PSG ce week-end.
2: Faut surtout pas, parce que déjà, si jamais on avait dans l'idée que les gens seraient pour le PSG. Il n'y aurait pas eu tout ce qui s'est passé. Là, à l'époque où on a reporté les matchs, le PSG Lens, à chaque fois, quand on a entendu toute la France du foot se liguer contre le PSG.
8: Oui, mais c'était en finale à cette époque, c'est pas pareil.
2: Oui, mais même. Mais en fait, ça te dit, ça te donne un petit peu la tendance et la température de, ce que, de la manière dont les gens voient le PSG. Alors aujourd'hui, le PSG, il y a une chose qui est sûre, il a mis tout le monde d'accord. La manière dont joue le PSG aujourd'hui, la manière dont il va chercher les trophées, l'ambiance et l'image qu'il dégage, je pense qu'il y a beaucoup de supporters d'autres équipes qui sont pris un petit peu de passion pour cette équipe parce que bah, ça joue bien et parce que bah, tout est bien fait. Maintenant, on va pas se mentir, les gens continuent de détester le PSG. Ça reste, bien sûr que si. Ça reste une équipe que les gens n'aiment pas parce que bah, voilà, il y a cette image de super puissance PSG qui est en plus le club parisien. Donc forcément, le club rejeté par un petit peu toute la France. Et je le dis en étant parisien. Et surtout, moi, j'ai envie qu'on maintienne ça.
8: Le mal aimé.
2: J'ai envie qu'on maintienne cette rivalité et que ça reste comme c'est. Voilà, continuez à nous détester. C'est très bien comme ça.
3: On va le voir dans les chiffres, justement, parce qu'il y a un sondage qui est paru hier, un sondage exclusif pour le journal L'Équipe, commandé à l'Institut Ipsos. Justement, 53% des Français, en général, interrogés, affirment qu'ils vont soutenir Paris. 34% sont neutres et 14% ont affirmé qu'ils supporteront Arsenal. Arsenal qui a toujours eu historiquement une grosse fanbase de supporters en France. C'est le club anglais le plus soutenu.
8: Et on a sondé des supporters surtout, Maxime.
3: Bien sûr. Hey. On a sondé des supporters. Alors, la rédac de l'équipe du choc, c'est...
8: Mobiliser.
3: Le bas de combat, voilà, mobiliser, chercher le mot merci. On a contacté des supporters de Saint-Etienne, de Nice, d'un peu partout en France. On leur a demandé clairement de se prononcer. Est-ce que vous allez supporter le Paris Saint-Germain demain? Ils nous donnent leur réponse.
16: Salut l'équipe. Demain, il y a la finale tant attendue PSG-Arsenal. Et en tant que Marseillais de naissance et ancien joueur de l'OGC Nice, je ne serai pas forcément le premier fan du Paris Saint-Germain. Malgré que ce serait très très beau pour le football français, que ce serait amplement mérité au vu des dernières années, le PSG est tout simplement la meilleure équipe d'Europe actuellement. Et je pense qu'ils vont nous le montrer encore demain avec une belle finale et une belle petite démonstration. J'ai peur pour les Gunners et pour William Saliba.
17: On va se faire plaisir normalement en regardant le Paris Saint-Germain jouer une finale de Ligue des Champions qui pourrait écrire l'histoire tout simplement pour un club français. Donc ça, c'est aussi très important pour moi. J'ai envie de voir moi Paris gagner. J'ai envie de voir Saint-Etienne monter en Ligue 1 et pouvoir vous dire peut-être dans 48 heures que mon club, l'AS Saint-Etienne, jouera en Ligue 1 l'année prochaine et pourra affronter les doubles champions d'Europe en titre.
18: Je ne vais pas soutenir le PSG samedi soir. C'est impossible pour moi de soutenir un autre club français que l'Olympique Lyonnais. Alors je ne vais pas soutenir Arsenal non plus. Par contre, ce qui est bien, c'est que ça fait rayonner le football français en Europe. C'est bien d'avoir quelques équipes des fois en demi ou en quart de finale ou voire finale de Coupe européenne. Mais c'est pour ces raisons-là que je ne vais pas soutenir PSG samedi soir. Et en plus, il existe, comme tu le sais, un contentieux historique entre les supporters du PSG et les supporters de l'OL.
19: Bien sûr que cela nous embête et nous inquiétine. Nous espérons une victoire d'Arsenal et un but de William Saliba. Pourquoi pas? Et à jamais les premiers.
8: Voilà, donc vous avez vu, il y en a qui sont plutôt pour et d'autres qui ne veulent surtout pas changer de club. Hugo, tu as ton avis là-dessus. Est-ce que toute la France doit supporter le PSG? Il va y avoir un ruissellement sur la Ligue 1, forcément.
12: Oui, mais tu ne peux pas demander à des gens qui sont fans de leur club.
8: Pour un week-end, ça va?
12: Non, mais non. Mais non, moi, ça ne me choque absolument pas. Franchement, je trouve ça tout à fait normal. Et j'ai envie de te dire, si tu es poussé à l'extrême du côté, on est tous derrière le PSG, je trouverais ça un petit peu faux que aussi.
11: Ils n'aiment pas le sport, ils n'aiment pas le sport.
12: Mais si, mais moi, j'adore le sport. Mais tu peux pas demander à un Marseillais, à un Lyonnais, à un
11: supporter. Ça va, tu fais la passe sur un match,
12: mais,
11: une finale.
12: Mais il va te dire, je vais regarder le match parce que j'aime le foot, parce que.
8: Pour le beau jeu.
12: J'aime le beau jeu. Mais il peut pas te dire alors, le mec. Je veux que le PSG gagne.
20: À ce compte-là, ne regarde pas du tout le match.
12: Mais si, mais regarde, je te prends l'exemple. La semaine dernière, la finale de la Coupe du Monde, la Coupe d'Europe de rugby, il y a Bordeaux-Leinster. Je ne suis pas bordelais, j'aime pas l'UBB, je m'en fiche. Mais j'ai regardé le match, ils ont gagné, félicitations à eux. Mais je ne suis pas supporter de
20: l'UBB. Tu t'es régalé.
12: Mais je me suis régalé parce que c'était un beau match.
20: Donc même les Marseillais vont se régaler demain soir.
12: Mais je t'ai pas dit qu'ils n'allaient pas se régaler. Je t'ai dit que tu ne peux pas les forcer à un moment à se dire allez les Parisiens, on est tous ensemble. Ils peuvent pas et c'est tout à fait normal. Moi, ça me choque pas et c'est de bonne guerre aussi. Après, il faut pas que ça aille dans les extrêmes, etc. Enfin, voilà. Tous les débordements et tout ça, c'est dommageable.
8: Pour conclure, on va aller voir et non plus entendre Giovanni Castaldi en direct de Budapest. Giovanni, avant de nous donner la compo probable, quand t'aimes le foot, le beau jeu, t'es obligé de l'aimer, de la soutenir, cette équipe du PSG.
14: Bah, quand t'aimes le foot, t'es obligé de reconnaître qu'ils sont forts. Après, la supporter, non. Je veux dire, si on a une conviction de supporter, c'est pas parce que c'est une finale de Coupe d'Europe qu'il faut soutenir le PSG. Et là où je suis pas d'accord avec toi, France, puisqu'on a le droit de tutoyer dans ton émission, il y a aucun ruissellement pour la Ligue 1. Hein. C'est pas parce que le Paris Saint-Germain sera champion d'Europe qu'il y aura forcément quelque chose en plus pour le championnat de France. Le niveau de l'OGC Nice va pas bouger parce que le Paris Saint-Germain a remporté la Champions League. Ça, c'est de la pure communication. Voilà. Quand on aime le foot, on est obligé de reconnaître que ce que fait ce PSG-là est sublime, point barre.
1: Merci Joe. Est-ce que, avant de nous donner la compo, parce que c'est quand même important, la compo probable de demain, tu peux nous donner un petit aperçu du stade, le Puskás Arena, dont tu nous attends parler tout à l'heure?
14: Ah mais bien sûr. Mais oui, bien sûr. Alors c'est un stade qui est pas vraiment dans le centre-ville, mais qui est pas trop loin de la ville. Donc c'est un bâtiment qui est assez immense. Tout à l'heure, on était en tribune avec Jérémy Gélingro qui m'accompagne. Ça monte assez haut. Hein. Il y aura pas mal de supporters, 20 000 de supporters parisiens d'ailleurs demain attendus. Et puis regardez autour, il y a des bâtiments un petit peu sympas, de la verdure, et on voit que tout se met en place en termes de logistique. Il y a pas mal d'allées et venues de la part des gens qui travaillent autour de cette finale. Et là, bah, on vous montre, hein, c'est le Media Hub, c'est là où toute la presse va travailler demain. Il y avait plus de 250 journalistes hein, lors de la conférence de presse de Ousmane Dembélé, Marquinhos et Luis Enrique. Donc évidemment, c'est un événement planétaire, France.
1: La compo, Giovanni, merci. La compo pour terminer.
14: Alors, dans les cages Safonov, à droite, il y a un doute. Est-ce que ça sera Warren Zaïre-Emery ou Achraf Hakimi? On aura la réponse demain. Aujourd'hui, en conférence de presse, Luis Enrique a dit que le Marocain était prêt à débuter. À gauche, Nuno Mendes, la charnière centrale, Pacho Marquinhos. Le milieu à trois, qui a remporté la Champions League l'année dernière, Fabian Ruiz, Vitinha, João Neves. Et puis devant, pas de doute, là aussi, Dembélé est bien. Donc, il y aura Kvara à gauche. À droite, Désiré Doué. Et en faux neuf, le ballon d'or, Dembélé.
1: Giovanni qui vise déjà le triplé. Merci, Gio. On te retrouve tout à l'heure dans l'équipe de Greg. Je suis un poil déçu par le t-shirt blanc. J'espère que demain, tu vas nous sortir le costume Ligue des Champions. Et puis d'ailleurs, puisqu'on parle de demain, grande journée et soirée spéciale hein, sur la chaîne Équipe. Dès 16h45, il y aura l'équipe de Greg et puis l'équipe du soir jusqu'à minuit, 1h. On vous accompagne pour cette folle soirée. Après la pub, on passe à l'autre rendez-vous du week-end. C'est le dernier match décisif pour qui? Pour Wemby et les Spurs qui ont recollé à 3 partout face à OKC grâce au Frenchie encore éblouissant la nuit dernière. Lui qui découvre hein, les playoffs, on le rappelle, le voilà à un match de la finale. À tout de suite.
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1: 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Et puis c'est la dernière partie de l'émission, c'est le retour des tirs au but ce soir.
2: Ah.
1: Vous pouvez prendre le matériel qui est devant vous, s'il vous plaît? Voilà, on a... Non, non, pas ça, les gants de boxe.
2: Ah, mince.
1: Les tirs au but qui vont décerner un grand perdant. Il y aura une équipe qui va devoir passer au gage. J'ai préparé les protège-dents aussi. Hein, là,
2: voilà,
1: 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Il est 17h44, c'est l'heure du point Johan Rioux. Dans son trip, lui qui est parti en sac à dos, vous le savez, depuis Paris, direction Budapest et la finale de la Ligue des Champions, ça s'appelle... comment ça s'appelle déjà? Le Paris Food, Johan. Alors, on rappelle qu'il traverse toute l'Europe, Johan Rioux, qui est déjà passé par plusieurs pays. Aujourd'hui, il est en Autriche. Tout à l'heure, il était avec des supporters du PSG à Vienne. Il se rapproche tranquillement de l'arrivée, la Hongrie. Yo-Yo, où en es-tu de ton périple? Et qu'est-ce que tu as trouvé de beau à nous montrer cette fois?
21: Coucou France, nous sommes à Vienne. L'Autriche, regardez les merveilles de Vienne. C'est une visite, profitez, une visite magique. Ah là là, regardez ce magnifique monument. Ah, le Paris Saint-Germain est là déjà, évidemment. Bon, bah, bon match demain, les gars. Hein. Bonne route. Hein. Regardez, France, des monuments extraordinaires. Bonjour. Allez, le Paris Saint-Germain. Hein. Bon trajet. Hein. Et regardez, France, on est là. sortie culturelle en calèche. Et pourtant, Paul Télion, hein, qui nous accompagne, extraordinaire journaliste, reporter d'image, il aime pas les calèches, il est anti-calèche. Mais pourtant, il est avec nous, il fait cette visite aussi. Regardez, regardez Paul. Magnifique, c'est une ville musée, c'est une ville absolument fantastique. On est en calèche, on est heureux, regardez, temps magnifique. Et ben voilà, France. Magnifique visite guidée. Allez, prenez un avion, prenez un bateau, prenez un vélo et venez à Vienne.
1: Merci Yoann Riou qui est beaucoup plus prolixe quand il faut parler de sport. Là, visite culturelle.
6: C'était l'office de tourisme.
1: Pas grand chose à dire.
2: Très inspiré.
1: En tout cas, ça nous régale. Merci Yo. On te retrouve dans l'équipe de Greg, dans l'équipe du soir, tous les jours jusqu'au point final. Dans la suite de ces aventures, ce sera samedi à Budapest. Il est 17h46, on va sur la planète sport, Maxime. Le jingle fonctionne ou pas ?
6: Ah. Noble. Et on commence bien sûr avec de la NBA. Victor Wembanyama emmène les Spurs dans un match 7 décisif en finale de conférence Ouest. Les Spurs ont assez facilement battu Oklahoma hier. Le Français a inscrit 28 points, dont 22 en première période, de quoi donner de la sérénité aux Texans. Wemby a été assez bien épaulé hier, faut le dire, ce n'était pas le cas sur les matchs précédents. 18 points pour Dylan Harper en sortie de banc, 19 points pour Stephen Castle. Le Français avait une énorme envie de gagner, une envie presque enfantine. On va l'écouter en conférence de presse après match. Et en France.
7: L'envie de gagner vraiment surpasse la douleur en ce moment. Donc j'ai envie de dire, je me sens super bien.
6: Hugo, est-ce que tu t'attendais à ce que les Spurs emmènent, on parle quand même d'OKC, le champion en titre, dans un match 7 pour ces finales de conférence ?
0: Écoute, c'est génial. Durant la saison régulière, ils se sont joués 5 fois, 4 fois, plus le match de play-in, de milieu de championnat. Les Spurs ont gagné 4 des 5 confrontations. Donc voilà, ils
1: mais
0: ont
1: tu
0: eu...
1: élèves ton niveau de jeu quand même en play-off. C'est pas les mêmes, tout à fait les mêmes.
0: D'accord,
1: équipes.
0: Mais ce que je veux dire, c'est qu'ils les ont battus durant la saison. C'est pas comme s'ils arrivaient là, un peu la fleur au fusil. Alors c'est une grande première pour Wemby en play-off, mais on sait tous maintenant, depuis qu'il est dans la Ligue, ça fait 3 saisons, c'est un ovni, c'est un alien, c'est un joueur exceptionnel. Il est dans le top 3 du MVP cette année, meilleur défenseur, et je pense que ce trophée-là, regardez-le bien, parce qu'il va pas le quitter pendant une dizaine d'années. Non, je crois que c'est tout à fait mérité. C'est de super matchs. C'est vraiment une superbe série. Et j'espère vraiment que ce n'est pas la finale NBA avant l'heure. Parce que de l'autre côté, New York-Cleveland, ce n'était pas très, très, très, très joli à voir.
6: Et rapidement, les gars, vos pronos. Est-ce que dans la nuit de samedi à dimanche, les Spurs éliminent OKC ?
1: Bien sûr.
2: Oui, oui.
6: Braque, oui. Ah,
2: c'est ce qu'on souhaite. Hein.
6: Oui. Ouais. Vous y croyez ?
1: C'est ce qui va arriver.
2: C'est ce qui va arriver.
0: Si les arbitres tremblent pas avec. Si les arbitres tremblent pas avec Julius Alexander, là. Et les lancers francs.
6: Gildjus Alexander.
0: Ouais, voilà, j'ai pas le nom.
1: T'as fait une Brahim Assoum.
0: Mais je suis très content de faire une Brahim Assoum, je te dis.
6: Du basket toujours. Pardon, Hugo. Du basket toujours, mais en France, les phases finales de Betclic Elite. Victoire autoritaire de Cholet dans leur salle hier soir à la Meyret, 77-65 face à l'Asvel. C'est resté serré en première période avant que les Choletais, donc en rouge, ne fassent l'écart. 16 points, 4 passes pour Gérald Ayaï. Petit frère de Valériane, l'international française, Cholet égalise un partout. La belle, ce sera demain à l'Astrobal de Villeurbanne. Dans l'autre rencontre, le Paris Basketball se voyait peut-être déjà qualifié. Ils avaient 5 points d'avance à 1 minute 20 du buzzer. Oui, mais l'équipe de Julius Thomas a tout perdu en subissant un 10-0, terrassé par les tirs longue distance de cet homme, Marcus Keane. 25 points hier soir. La SIG bat pour la première fois de la saison une équipe d'Euroleague. On va vous rappeler le tableau de ces phases finales de Betclic Elite. L'autre partie est déjà connue puisque Monaco affrontera Nanterre, le Paris Basketball. Donc aura une belle face à Strasbourg demain 15h30. L'Asvel jouera Cholet à l'Astrobal à 21h. On va reparler de Roland-Garros, repasser au tennis. On parle toujours de ce match incroyable qui a duré plus de 5 heures hier, remporté par Moïse Kouamé face à Daniel Vallejo. Et le Paraguayen, il a tenu des propos sexistes hier en conférence de presse après match à propos de l'arbitre, la brésilienne Ana Carvalho. Je le cite, ce genre de match doit être arbitré par un homme. C'est très difficile pour une femme. Il faut absolument un arbitre masculin car il faut beaucoup de force pour affronter la foule. Le public était vraiment excessif. Ce n'est pas normal que le public crie pendant une minute entière sans qu'il y ait de jeu. Hugo, il a complètement vrillé n'importe là notre... Enfin, j'allais dire notre ami, mais c'est non. Plutôt un élément de langage. Vallejo l'a complètement vrillé, là.
0: Ouais, c'est compliqué. C'est compliqué de lui trouver des excuses.
22: Rien à lui trouver.
0: C'est pour ça que je dis ça. C'est très compliqué de lui trouver des excuses.
1: L'arbitre, il y a un problème avec elle ? Ça aurait été un homme ou une femme. Elle a tenu son public, ça.
22: C'était pareil. En fait, public français, tu le tenais pas. Hier, de toute manière, tu aurais mis un mec. ça aurait été la même gestion. Il y avait un tel engouement, une telle euphorie.
0: Non, mais déjà,
22: franchement, tu maîtrisais pas grand-chose si le public avait envie de s'emballer.
0: Force est de constater, ça fait plusieurs fois que les étrangers, lorsqu'ils jouent des Français à Roland-Garros, disent que le public français est un peu excessif.
8: Oui, ça, on le sait.
0: Au niveau de l'engouement du tennis et dans les autres tournois de tennis. Après, encore une fois, je te dis, il sort du match, il est rincé, il perd en 5-7, mais ça n'excuse rien. Et c'est dramatique parce que cet arbitre-là, c'est pas son premier Roland. Et voilà, je pense que tu as raison, Brahim, en disant qu'en fait, à ce moment-là de l'événement, c'est compliqué de tenir le public, peu importe qui est à la manette.
2: Si je peux juste rajouter un truc, Valero, je ne vais même pas revenir sur ses propos parce que c'est vraiment le caniveau des excuses. Mais faut vraiment que les athlètes, les joueurs, ils comprennent que quand ils viennent en France, c'est comme ça en fait. Ce sera pas différent. On est en France, le public vient pour supporter les athlètes qui font partie de leur pays. Moi, je vois pas pourquoi les gars aujourd'hui vont se mettre à se contenir. S'il veut des ambiances super calmes, super feutrées, bah qu'il aille à Wimbledon. Qu'il aille se régaler là-bas. Là-bas, il n'y aura pas un cri plus haut que l'autre et il sera très content. Nous, ici, ça se passera toujours comme ça. Et un arbitre féminin ou masculin, mais tu calmeras jamais un public comme ça. Les Français sont comme ça.
8: Il y a un tout petit truc qui me gêne, c'est le fait que l'arbitre se soit déplacé pour aider à se relever Kwame. Homme ou femme, peu importe. Là, je me suis dit, là, c'est peut-être pas son rôle. Bon, mais c'est pas le sexe qui change quelque chose à la position.
0: Non, ça se fait pas partout.
2: Non, mais je veux dire, même au foot, tu peux très bien avoir un arbitre qui relève un joueur. C'est pas du tout.
0: Ça va pas déranger. Au foot, l'arbitre est sur le terrain. Au tennis, l'arbitre n'est pas sur le terrain.
2: Ah, il n'est pas sur le terrain ?
0: Bah non, il ne doit pas descendre de sa chaise.
8: Ah, d'accord. Sauf pour vérifier si la balle est bonne ou faute.
3: Sur une note un peu plus positive, juste brièvement pour terminer, sachez qu'on retrouvera Moïse Kouamé demain pour son troisième tour sur le Suzanne Lenglen. Il jouera en troisième rotation. Pas optimal parce qu'en termes d'horaire, ça risque de tomber à peu près pendant le match du PSG. Moïse Kouamé qui avait dit qu'il était un supporter du club parisien, qu'il espérait pouvoir jouer plus tôt le matin, quitte à jouer sous la chaleur. Il n'a pas dû être entendu par les organisateurs.
8: Allez, parfait, on garde un petit peu de temps pour jouer à la dernière séance de tir au but du mois de mai. Jingle. Je rappelle que ce soir, il faut une équipe perdante. Pour l'instant, le score nous montre que la team Booby est sans Booby. Hein, ça, c'est fort. Est en avance, 6-5. Mais pas les gants tout de suite, Brahim, ça me fait très peur.
22: On est prêt à.
8: Je rappelle le gage, la team perdante aura droit à une leçon de boxe personnalisée avec Brahim Asloum en personne. Donc, soyez bons, à vous de jouer. C'est la team Booby, sans Booby, qui commence et qui a le choix de l'enveloppe.
3: Vas-y, Brahim, choisis.
2: Ah, je peux ? Je prends la rose.
8: Tu vas être prêt ou pas ce soir ?
2: Ce soir ?
8: Ouais, là aujourd'hui, là, t'es traître ou pas au niveau du jeu ?
2: Ah non, moi je joue toujours à fond.
8: D'accord.
2: Ça me connaît.
8: Tu peux faire perdre l'équipe Booby ou peu importe.
2: Non.
8: Allez, on y va pour la première question, Team Booby. France Football a annoncé la tenue du Ballon d'Or le 26 octobre prochain, toujours sur la chaîne L'Équipe, ce sera du côté de Londres. Quelle édition ce sera ?
3: Ah merde.
0: Zut.
8: Et les gros mots, non, ça va toi ?
0: Ça fait moins déjà.
8: Normalement,
2: ce sera. La 70e édition.
8: Oh, t'as fait genre, t'as cherché. Alors, c'est très bien.
2: J'ai hésité parce que je me suis dit, est-ce que c'est 71, 70 ?
8: Édition anniversaire, 70e édition. Attendez, c'est une bonne réponse de la part de Braque.
2: Les petits détails, tout.
8: 1-0. Team Reste du Monde. Avec quelle tenue s'est présentée Diane Paris en conférence de presse de Roland-Garros aujourd'hui ? Ou c'était peut-être hier ?
3: Hier.
8: Ouais, c'était hier.
0: Si vous ne savez pas, si vous posez une mauvaise question.
8: C'est pas une tenue de tenniswoman, si je vous pose la question.
22: En robe ? Attends.
8: Tente un truc, mais dépêche-toi.
0: En maillot de bain.
22: En robe.
8: C'est terrible. Naze.
22: En robe de soirée.
8: Réponse en image. Il y a peut-être un événement ce week-end qui ferait qu'elle serait venue avec un maillot du PSG.
22: Ah oui.
8: Elle qui surnomme ses raquettes avec des noms de joueurs du PSG.
2: Un Echter en plus.
8: Ça suit pas l'actu.
0: Non, c'est pas elle qui fait ça.
8: Ah ouais ? C'est Jacquemot ?
0: Non, c'est pas. Ouais,
8: voilà. T'avais pas la réponse.
0: C'est un scandale. Alors là, la question est fausse. Le nom de la joueuse est fausse. Le jour, l'événement est faux. Il n'y a rien qui va.
8: Ça fait toujours 1-0. Team Booby ? À Roland-Garros aujourd'hui, quelle scène a marqué un match en double ? J'ai trois propositions. Des pigeons ont envahi la terre battue. Les ramasseurs de balles ont pu remplacer les joueuses le temps d'un jeu. Une des joueuses est rentrée dans un panneau publicitaire.
3: Elle est rentrée ?
8: Ouais, elle est rentrée.
4: J'ai pas vu, perso, mais je partirai plus sur les pigeons.
8: Pigeons, ramasseurs, panneau publicitaire.
4: Ça t'aurait dit le panneau. Je te laisse trancher.
3: Panneau.
8: Je crois que t'as vu l'image. Il y a une joueuse qui a foncé dans un panneau publicitaire. Elle a dû être forfait. Regardez l'image, ça se passe au fond à droite.
4: Ah, c'est terrible.
8: C'est terrible. Elle n'a pas vu et
22: tout le monde. Rigole,
3: attention, Philippe,
8: c'est pas drôle. Non, c'est pas drôle.
22: Non,
8: pas drôle parce qu'après, fin de tournoi. Hein.
0: Ah ouais, bah bien sûr.
22: On torse. Ah, la planche.
3: Ah oui, non, ça c'est pas marrant.
2: Ah ouais, non, c'est pas drôle.
8: On ne rigole pas.
2: C'est pas drôle du tout.
8: Mais ça fait un point, encore un. Ça fait 2-0 pour la team Booby. Team Reste du Monde.
3: Faut se réveiller, Hugo.
8: J'ai une carte bonus pour vous. La grande chef, Colline, va vous interpeller si elle trouve le bouton.
9: Brahim, Hugo, c'est bon, j'ai trouvé le bouton.
0: Plus fort, on n'entend pas.
9: Vas-y, vas-y. Donnez la réponse en même temps, mais sans vous concerter.
10: Vous la connaissez, la fameuse dos à dos?
22: Ouais.
10: Vous vous mettez dos à dos. À mon 3-2-1, vous vous retournez, vous devez donner la même réponse.
22: Okay.
10: S'il y a une réponse qui est différente, ça ne marche pas. Ce soir se jouent les barrages Ligue 1, Ligue 2, vous le savez, entre Nice et Saint-Etienne. Depuis combien d'années Nice n'a pas connu la Ligue 2? J'ai trois choix. 19 ans, 22 ans, 24 ans. Je vous laisse un petit peu de temps pour réfléchir. 19 ans, 22 ans, 24 ans. Vous vous retournez en même temps dans 3, 2, 1...
0: 24 ans.
22: 24 ans.
10: Ce n'est pas validé du tout.
13: C'est 22.
10: C'est pas validé et c'était 24 ans, mais c'est pas validé.
0: Mais si.
23: Mais non. Mais moi, je joue pas.
10: Mais ça ne marche pas.
22: Non.
9: C'est de la triche.
10: Merci.
22: Mais c'est pas de la triche.
10: C'est pas validé.
13: Ah, il y a une demi.
0: Moi, je suis plus.
23: Les gars, on est dyslexiques.
22: Ça arrive. À Hugo.
10: C'est vrai qu'ils sont dyslexiques quand même.
23: Mais non, mais c'est un scandale.
22: On remettait le point.
10: Non, ça fait toujours 2-0.
23: Mais vous êtes catastrophe.
10: Tim Boubi, t'es content de nous retrouver.
22: C'est un long match, là.
10: Quelle légende du tennis va faire son retour en double au Queens à 44 ans?
22: Tu l'as vu?
13: Bien sûr. On laisse un peu.
23: Par contre, je vous dis, après la bagarre, c'est 2-2.
22: On peut laisser la jauge tranquille.
23: On laisse les protégeants, pas besoin.
10: Ah bah allez-y là.
13: Elle a plus de 20 titres du Grand Chelem, l'américaine, Serena Williams.
10: Tu pourrais nous faire ça à la Marc Maury, quoi.
13: En fait, non, Marc Maury.
10: C'est une excellente réponse. Serena Williams, 44 ans, elle en veut encore, hein, c'est incroyable. 3-0, team reste du monde, hein, on se...
23: Bah y a déjà, il y a 3-1.
10: On tente un sursaut.
22: Non, y a 3-0. Quoi qu'il arrive, je suis obligé de mettre les gants, donc...
10: Remplaçant de Pocognoli à Monaco, combien de clubs a entraîné Philippe et Louis?
22: Je te laisse répondre, Hugo.
23: Bah, franchement, je crois qu'il était à Flamingo, là, c'est ça?
22: Ah oui, c'est vrai, t'as raison.
23: Ça fait 1.
10: Mais c'est une bonne réponse, c'est incroyable. Ouais. C'est pas un 3-0, c'est un 3-1. Bravo, Hugo, t'es pas venu pour rien. Tim Boubi.
13: Dos au mur, ils sont bons.
10: Il y a une Colline qui va intervenir.
9: Max, Brack, seul l'un d'entre vous pourra répondre à cette question.
10: On choisit qui?
13: Ah, faut choisir avant.
10: Un seul qui reste.
13: Vas-y, Brack, vas-y.
10: J'y vais. Toi, Brack, ouais. Tu te retournes, Max, tu triches pas. Brack, qu'a fait le tennisman Alexandre Muller hier? J'ai trois propositions. Du golf avec Pierre Boubi, ramasseur de balles à Roland-Garros, une collaboration avec un site sulfureux de contenu érotique.
22: Waouh.
10: Eh ouais.
23: Moi, je m'en vais.
22: C'était quoi la deuxième, déjà?
10: Ramasseur de balles à Roland.
22: Ramasseur de balles. On va rester soft.
10: C'est une mauvaise réponse.
22: Mauvaise réponse.
10: Réponse en vidéo. Il a fait une collaboration avec OnlyFans, vous savez, le site...
23: Non, c'est quoi?
10: Océane Dodin. C'est un site de contenu privé. Et visiblement, il a... Bon, on le voit pas sur cette photo, mais il a fait un petit post avec un bonnet. Enfin,
22: le coquin.
10: Lui aussi, et Géry. 3-1, team reste du monde. Quel biathlète s'est fait opérer des yeux hier? Trois choix. Justine Brezat-Boucher, Julia Simon, Lou Jean Monod. C'est risqué quand même, hein. Il y a une saison qui arrive.
22: Lou Jean Monod.
23: Jambon quoi?
22: Je ne dirai pas une deuxième fois.
23: Lou Jean Monod, il nous a dit. Moi, je te valide, quoi, peu importe.
10: C'est une bonne réponse. Oui, le combat n'a pas commencé, les gars. Oui. Lou Jean Monod. Bravo, c'est un risque à prendre quand même avant la prochaine saison qui arrive. Ça remonte, hein? 3 de Tim Boubi. Qui s'est imposé au sprint sur la 18e étape du Giro hier? Je l'ai dit tout à l'heure.
22: Trois propositions.
23: Non, c'est mort. Mais des fous, quoi. C'est mort. On a les bonnes réponses et en plus, vous volez les points. Allez.
22: Tu l'as forcément.
23: Oust.
22: Même, attends, il n'a pas abandonné.
13: Il a récupéré son maillot cyclamen avec cette victoire, c'est le français Paul Mathieu.
10: Allez,
23: oh là là là là.
10: Magnifique. Ça fait 4-2.
22: C'est gagné.
10: C'est gagné?
22: C'est gagné.
13: Bien sûr.
10: C'est une victoire. Ah bah, petite musique de joie alors, Colline en régie. Victoire de la team Boubi qui s'impose et qui n'ira donc pas faire le combat de boxe. Du coup, c'est toi, Maxime, qui va donner les perdants. Qui va composer la team Reste du Monde qui va faire la compète avec Brahim?
23: Bah c'est moi du coup parce que je suis là.
10: Ouais.
22: Prends les deux, tiens.
13: Et un deuxième, Brack.
10: Bah voilà.
22: Je viens de gagner.
10: Bah ouais, mais non. Là, tu faisais partie de l'équipe. Tu faisais partie de la team Reste du Monde.
22: Mais ça, fallait me le dire, ça.
10: Ah bah c'est comme ça. Allez, ce soir, tournage, on va vous emmener une petite caméra pour vérifier ce qui se passe du côté de la boxe. Merci beaucoup d'avoir été avec nous. Je voudrais juste avant de se quitter qu'on garde une petite minute pour apprendre une très très très triste nouvelle. Le décès de Brian Bergugnou, l'ancien footballeur qui est passé par Toulouse, qui est passé par Lyon, qui souffrait d'un cancer. Il a été victime d'un malaise cet après-midi, l'ex-attaquant formé à Lyon, avec qui il a décroché 3 titres de champion. Il avait 43 ans, quelques jours après avoir assuré le maintien du Havre en Ligue 1, il était adjoint. adjoint de Didier Digard. Et il devait disputer aujourd'hui un tournoi des légendes, justement en compagnie d'autres anciens, en compagnie de Pierre Boubi, qu'on aurait dû avoir, mais la nouvelle a touché tout le monde. C'est une véritable, très, très triste nouvelle. On a une grosse, grosse pensée pour toute sa famille, tout son entourage, à qui on souhaite nos plus sincères condoléances. Et on va dédier cette émission pour Brian Bergugno et on se quitte avec lui. Très bonne soirée à tous.

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0: Pendant une heure et demie, on refait le sport entre amis, entre experts, entre passionnés en tout cas. Et l'actualité est riche encore aujourd'hui. Tous les vendredis en général, on est gâtés. Mais là, encore plus particulièrement, on va passer un week-end a priori somptueux. Et pour m'accompagner dans cette tâche pas évidente d'animer cette émission, c'est pas Juju, c'est Maxime Lechtevoet à sa place.
1: Ça va France?
0: Ça va et toi Maxime?
1: Un honneur de voir remplacer Julien avant un tel week-end.
0: Mon partenaire de volée. Et très très bon en volée, Maxime. Et on ne parle pas assez de volée, je trouve, dans l'équipe de choc.
1: Mais sans vouloir spoiler, on n'en parlera pas aujourd'hui.
0: Il n'y a pas de grosse actu volée en ce moment.
1: Oui, malheureusement,
0: ça va,
1: non.
0: On a reçu Hervé Lengapet la semaine dernière.
1: La saison s'arrête tôt en volée.
0: On ne peut pas en faire des caisses non plus. Pas de Pierre Boubi non plus. Il dispute, me dit-on, un tournoi des légendes. Alors, je ne savais pas qu'il pouvait y avoir Boubi et légende dans la même phrase, mais on va voir ce que ça va donner. J'espère qu'il sera efficace, notre Pierre Boubi national. Du coup, pour le remplacer, j'ai besoin de quantité et de qualité. Non pas une, non pas deux, mais bien trois recrues aujourd'hui. D'habitude, on commence par le sportif, sauf que là, c'est deux sportifs. Ça s'est joué au palmarès. J'accueille pour commencer Brahim Asloum, notre champion olympique, un grand supporter du PSG. Et c'est le prof de boxe du soir. Tu peux nous rejoindre, Brahim, qui sera donc aux manettes. On a mis les petits gants de boxe en plateau, on a décoré le plateau, c'est pas pour rien. Ce soir, c'est jour de gage, on le rappelle, à la fin de l'émission, la fameuse séance de tir au but qui va conclure ce mois de mai. Et c'est toi qui vas t'occuper de leur en mettre plein la tête.
2: Hein. Salut France, salut tout le monde. Bah écoute, ils vont prendre quelques coups aujourd'hui.
0: Ah ouais.
2: Il fait chaud, donc ils vont transpirer.
0: Ouais, ça c'est bon.
2: Puis on va essayer de faire en sorte...
0: Le but, c'est de les humilier, je te rappelle.
2: Tu crois?
0: C'est pas juste une petite leçon avec un champion olympique, ça ce serait presque un cadeau. Moi, je veux vraiment...
2: Ah, mais il y a du gabarit face à moi.
0: Hein. Il y a du lourd. Tu veux parler du prochain invité, par exemple?
2: C'est ça.
0: On va constater s'il y a du gabarit ou non avec le grand retour d'Hugo Bonneval, le rugbyman. C'est un bouclier de Brennus, il est meilleur en golf qu'en rugby. C'est le touriste de l'équipe de choc. Tu peux nous rejoindre, Hugo, qui revient tout juste de Miami, la Floride, alors. Ça va, Hugo?
3: Ben, ça va, et vous?
0: C'est toi le gros gabarit, alors?
3: Ouais, t'as pas pris le plus gros, quand même.
0: Non, mais attention, la team reste du monde n'a pas encore perdu. Hein. La team Boubi peut aussi y passer au cours de boxe. Hein.
2: Ok.
0: Ça va, mon petit Hugo? T'es en forme?
4: En forme.
0: Jet lag ou pas?
3: Ouais, un petit peu. Moins 6.
0: La chaleur à Miami, c'est supportable?
3: Par rapport à ici?
0: Ouais.
3: Mais ici, c'est l'hiver encore.
0: Ah bon? Là, on n'a rien vu, là?
3: Non, ça va. Il fait moite chez nous, là-bas.
0: D'accord. On n'a pas mis un pied à Roland encore?
3: Pas encore.
0: Ça va pas tarder.
3: Hein, on attend. Pour les grands matchs.
0: Voilà, on attend la deuxième semaine, en général. Ça, c'est les bons. Et puis le troisième qui vient tout juste d'arriver. Il a loupé de ça la prise d'antenne, mais il est coutumier du fait. C'est Braque, animateur hors-jeu sur Twitch. C'est un Parisien traumatisé qui se prépare à la défaite. Tu peux nous rejoindre, Braque, qui a quand même réussi à trouver des accessoires. Alors ça, c'est là ta place. Hein. Tu remplaces Pierre Boubi aujourd'hui. C'est l'accessoire
5: ça commence
0: parfait
5: à faire beaucoup.
0: Pour oui. Roland Garros, ça, en général.
5: Exactement.
0: Lunettes de soleil.
5: Un parasol.
0: Ombrelle. C'est le deuil, c'est ça? T'as toujours peur pour le PSG de demain?
5: Non, pas du tout. C'est juste comme Brahim
2: l'a dit. Ça porte malheur en plus.
5: Il fait très chaud, c'est tout. Donc voilà, j'ai besoin de... Ça va.
0: L'entrée est réussie. Je pense que tu peux te passer
5: bon
0: de ton accessoire. C'est bon, c'est réussi
5: par
0: ou pas?
5: Je sais pas comment on le ferme.
0: Bah, jette-le dans le décor, j'en sais rien. Non mais pas là, c'est très moche. Regarde, on a un joli plateau et tu nous gâches tout.
5: Bon, pardon.
0: Comment tu dors, Braque, en ce moment, avec ce match de demain qui arrive?
5: Très mal, très mal. Je suis très confiant pourtant, mais je dors quand même très mal. Vraiment, je ne sais pas pourquoi, c'est un peu bizarre.
0: Est-ce qu'on va parler du PSG? C'est possible. Regardez le sommaire qui est dans le décor. La chaleur à Roland qui fait des dégâts alors que le tournoi dispose de deux toits, hein, notamment pour rafraîchir les terrains. Alors ok, c'est pas le règlement, mais est-ce qu'on devrait pas adapter le protocole? Est-ce qu'on doit fermer les toits de Roland pour éviter l'hécatombe? Attention à l'équité tout de même. Demain, c'est le grand jour pour le PSG en finale de la Ligue des Champions face à Arsenal. On ira à Budapest, bien sûr, pour suivre les Parisiens. Mais est-ce que tous les Français sont derrière Paris? Est-ce que les supporters des autres clubs sont concernés? Ça fait débat. Et puis, c'est jour de rassemblement à Clairefontaine, une équipe de France réduite. Hein, forcément, 18 joueurs se sont présentés à Didier Deschamps pour lancer le compte à rebours avant le Mondial. Vous l'avez, le compte à rebours? J-moins combien?
3: 15.
0: Raté.
3: Non.
0: 12.
3: 12,
0: on est à 12 jours du rendez-vous planétaire. Mais ouais, mais il faut compter les jours, là. Il faut se mettre au courant, mon petit bras. Dans le décor, je vois aussi qu'on a du Kwame qui jouera en même temps que le PSG. Hein. Il est dégoûté, le joueur de tennis. Du Wemby, encore vainqueur hier. N'a jamais été aussi proche de la finale, notre basketteur. Ou encore des fléchettes. Énorme soirée hier du côté de Londres. Et puis dans le décor, vous apercevez également un Yohan Ryu avec son sac à dos en mode Dora l'exploratrice. C'est normal, vous le savez, Yohan Ryu a décidé de faire le voyage à travers l'Europe pour rejoindre la finale PSG-Arsenal. Ça s'appelle le pari fou de Johan. Alors, on rappelle le principe, il est parti mardi de Paris, le Parc des Princes, direction Budapest. Tout ça en voiture, en stop, à la nage, on ne sait pas trop, en dormant chez l'habitant. C'est... Il a visité des hauts lieux symboliques du sport. Hier, il a perdu ses lunettes dans une rivière en Allemagne. Coucou, Johan Riou, où es-tu, que fais-tu? Ah, t'as retrouvé des lunettes, déjà, ça c'est la bonne nouvelle. Coucou, Yo-Yo.
4: Eh oui. Coucou France, coucou toute la magnifique team. Alors regarde France, nous sommes devant une maison et ça va être une magnifique surprise. Nous sommes près de Vienne en Autriche, à quelques kilomètres. Et là c'est une maison particulière qui appartient à Anna. Et Anna, figurez-vous, elle est autrichienne, elle est présidente du club des supporters.

0: un duel.
1: Non, mais Yannick Sinner, tu ne peux pas dire qu'il manque de mental.
2: Non, mais il manque de physique,
0: non,
2: du coup.
0: Je pense que, voilà, je pense qu'il y a un problème de. Si tu suffoques plus vite que la norme, c'est qu'à un moment donné, tu manques de physique. Donc il faut s'entraîner en conséquence. Il faut aussi s'acclimater, avoir des entraînements avec un climat adapté, assez similaire. Donc, il fallait peut-être venir en avance, mais avant ça, il n'y avait pas la canicule. Donc, voilà, c'est les aléas du sport. Moi, si on peut adapter le règlement, je pars du principe qu'il faut le faire intelligemment et c'est dans l'intérêt de tout le monde.
1: Hugo, pourquoi il ne faut pas fermer les toits? Pourquoi c'est pas une bonne
3: idée? Moi, je suis contre à 2000%. La première chose, c'est un problème d'équité. C'est-à-dire que tu n'as que deux toits. D'accord ? Donc tous les mecs qui jouent sur les autres cours, en fait, eux, on ne prend pas en compte leur santé.
1: Mais c'est comme ceux qui jouent le soir en night session dans ce cas.
3: D'accord. Mais eh ben, donc c'est pour ça que déjà, de base.
1: Tourner.
3: Non mais déjà, de base. Mais ça ne tourne pas, France. Déjà, il y a un problème d'équité. C'est qu'en night session, tu as Yannick Sinner qui va jouer 8 fois sur 9. Et tu vas avoir Djokovic et peut-être Arina Zabalenka si elle a de la chance. Une fois. Donc déjà, il y a un problème d'équité. En night session, c'est toujours les mêmes qui jouent.
1: Donc, quitte à ce qu'il y ait des problèmes d'équité, allons-y franchement, ils sauvent la peau des joueurs.
3: Eh ben non, je suis désolé, France. Depuis 10 ans, on nous explique que déjà, tous les Master 1000, on a arrêté les finales en 5-7.
1: C'est vrai.
3: D'accord ? Donc, déjà, on leur réduit le nombre de matchs. Tout cela, là, Yannick, il est sympa. Mais depuis 15 jours, il n'est pas content parce qu'il n'est pas assez payé. Parce que si, parce qu'ils ont tous. Non, mais ils ont tous des problèmes. Ils ont tous des problèmes.
4: C'est autre chose.
3: Mais c'est pas autre chose. C'est un principe. Mais non, c'est pas autre chose. C'est-à-dire qu'il y a un moment où, si tu veux brader un grand chelem, t'as un demi-grand chelem à la fin de l'année. T'en as pas un entier, d'accord ? Nadal, quand il joue les premières finales en 5-7, lorsqu'il joue Monte Carlo, Guillermo Coria, 5-7, Master 1000, qui va jouer à Rome, Guillermo Coria encore, 5-7, Master 1000, qui joue Hambourg contre Federer, 5-7, Master 1000, et qu'il arrive à Roland et qu'il gagne.
1: Eh oui, mais tu compares pas Nadal avec
4: Hugo. Tu vas pas comparer les deux.
3: Je compare pas,
4: ça
3: je dis juste.
4: À voir.
3: Ça a à voir qu'à un moment.
4: C'est juste qu'il y en a déjà, un qui est plus résistant, il y en a un qui a plus de talent.
3: C'est pas par rapport à ça.
4: Voilà.
3: C'est que déjà, on leur a réduit le nombre de sets sur les Master 1000. Ouais. Les finales ne sont plus en 5-7.
4: Ouais.
3: D'accord ?
4: Ouais.
3: Donc déjà, ils arrivent plus frais, les mecs.
4: Ouais, mais ça change quoi en fait finalement au problème. Là, on est en train de parler d'un problème de santé.
3: Mais c'est pas un problème de santé.
4: Bah si, bah bien
3: non,
4: sûr
3: c'est
4: que
3: pas un problème de
4: mais
3: santé.
4: Mais le jour où t'as un mec qui a un malaise, on fait comment? Un vrai malaise et que ça.
3: Arrête un peu. C'est des athlètes de haut niveau. Il fait 40 degrés, ils jouent. Si t'es pas capable de jouer et que t'encaisses pas et que tu perds le match, ça fait partie du jeu aussi.
4: Avant tout, hein.
3: Mais ça fait partie du jeu. Mais moi, je suis pas d'accord.
1: Un vrai sportif de haut niveau qui a joué au tennis et qui s'est exprimé sur le sujet.
5: Il en a joué quelques-uns des Roland Garros. C'est Julien Beneteau qui était président de l'équipe du soir hier soir. Et bien lui, ses températures à Roland, il l'a dit, il n'avait jamais vu ça et il craint qu'à force, on en arrive à des problèmes plus graves.
6: Dans le tennis, pour rester dans le sport, on joue quand même dans des conditions qui sont parfois vraiment à la limite.
7: Et alors, tu joues 5 heures en plus, tu vois.
6: Ouais, sur les 5-7. Là, aujourd'hui, enfin, depuis 4-5 jours à Paris, c'est inhabituel et c'est vraiment extrême. Mais en Australie et aux États-Unis l'été, on joue dans des conditions qui sont encore plus extrêmes parce qu'il y a le taux d'humidité qui est encore plus haut. Et c'est, je pense qu'à un moment donné, ça peut être dangereux. Moi, j'ai peur qu'un jour, il se passe un truc vraiment au-delà du malaise, qu'il y ait même un athlète de haut niveau qui soit super entraîné, qui fasse vraiment un mauvais malaise parce qu'on joue vraiment dans des conditions difficiles.
1: On y est, clairement. Là, ça devient dangereux.
3: Alors déjà, la règle qui dit, c'est que ce soit à New York ou en Australie, ils jouent sur dur. Donc, le sol, il reflète la chaleur différemment que la terre battue, déjà de 1. De 2, moi je suis désolé, mais ça veut dire que tous les autres joueurs, c'est-à-dire qu'il y a 15 joueurs qui vont bénéficier du toit, et tous les autres, ils ne l'ont pas. Enfin, moi je suis désolé, il y a 150 joueurs pendant 15 jours. Il y en a 15 qui bénéficient du toit.
1: Mais ça, c'est toujours le cas, même la night session, même les petits cours, même les cours annexes, même de jouer sur le Simon Mathieu, il y a toujours des déséquilibres.
3: Que tu sois sur le cours annexe ou sur le central, il fait chaud. Tu serres les dents. Si t'es pas content, tu prends tes clics et tes claques, tu dégages. Mais non, mais il y a un moment, les gars, au premier tour de Roland, le mec qui perd, il prend 75 000 balles. Ils veulent pas se bagarrer.
1: Il revient toujours à l'argent.
3: Mais parce qu'il faut arrêter. Mais faut arrêter les bêtises. Il y a un moment où tu vas favoriser 15 joueurs.
1: Peut-être que tu as envie de voir à la fin, Hugo, on va pas se mentir.
3: Donc il y a un manque d'équité, c'est pas du sport, c'est pas ça,
1: si
3: le sport.
1: Mais si Sinner, il est là dès le troisième jour, moi je le mets le toit. Enfin, je sais pas si
3: non,
1: ça te préserve l'intérêt du tournoi.
3: Mais ça, c'est pour ton plaisir de regarder
1: celui
3: la télé.
1: De tous les spectateurs.
3: Mais c'est pas vrai. Tu crois que l'Argentin qui a battu Sinner, il est pas aux anges et il mérite pas autant que l'autre. Arrêtez, les gars, vous êtes fous.
4: Il est dans un truc d'équité.
3: Moi, je suis pas d'accord.
4: On sent très bien que c'est vraiment le sportif qui parle en vérité. Parce que lui, il a fait de la compétition.
1: Pas toi.
4: nous deux, on n'a pas fait, toi non plus. Et donc forcément, on n'a pas fait de la compétition comme Hugo et Brahim. Mais moi, je pense qu'en vérité, comme l'a dit un petit peu Julien Beneteau, bon, on arrive dans une situation où ça commence à devenir de plus en plus compliqué, où ça devient un vrai problème et ça dépasse même le cadre du sport. Donc je pense qu'en fait, il faut prendre la

0: choses à bras le corps. Et je suis pas sûr que le toit soit seulement la solution.
1: Bah, c'en est une. C'est dommage de pas s'en servir.
0: C'en est une, mais moi je pense que les solutions qu'il faut aller chercher, c'est plus peut-être instaurer des pauses fraîcheur, ce genre de choses, des pauses où tu peux vraiment
1: prendre un petit peu plus.
0: Oui, mais t'as pas le choix. En fait, France, on fait comment à la fin?
1: Tu mets un toit et bizarrement.
0: Mais,
1: non,
0: mais le toit, c'est pas suffisant.
2: Mais du coup, après, tu vas faire quoi? Tu vas faire toit clim, toit ouvert avec clim. Tu vas avoir tous les écolos qui vont crier.
1: Pas passer à la clim encore.
2: Donc, si tu mets le toit et que tu mets pas la clim, ça sert à quoi?
1: Mais non, mais je
2: mets. Ça va faire une serre.
1: Il y a de l'air qui passe. Et puis les spectateurs. Moi, j'y suis allé il y a 3 jours. J'ai vu 3 malaises. Quoi, ça tombe comme des mouches. Bon, on espère que.
2: Prenez le parasol de braque.
1: Et on espère qu'il y aura pas de gros problèmes. Après la pub, tiens, on va aller à Clairefontaine puisque je vous sens chaud bouillant là, donc ça tombe bien. Séjour de rassemblement des Bleus à 12 jours de la Coupe du Monde. Ils ne sont que 18 internationaux, mais c'est toujours un événement. Hein. Comment les Bleus ont-ils géré la fameuse montée des marches, la Fashion Week? Avec cette chaleur, il y a 2-3 pépites qui vont particulièrement plaire à Hugo Bonneval. À ne surtout pas manquer, ce sera dans quelques minutes. À tout de suite.
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1: PSG Arsenal, la finale de la Ligue des Champions. Les supporters parisiens, vous le voyez, trépignent d'impatience. Mais est-ce que ce match concerne toute la France? Est-ce que tous les supporters, même ceux des autres clubs, doivent soutenir Paris à la conquête de cette deuxième étoile? Les avis sont partagés, en tout cas, dans les différents clubs de Ligue 1. Vous les entendrez. De quoi vous parlez, tous les deux? Vous jacassez pendant que je prends la parole, ça m'énerve. Vous parlez de quoi? Encore de Roland-Garros?
4: Non, heureusement qu'on a un toit et la clé.
1: 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Cette semaine, on est généreux. Et en plus, la question, franchement, elle est accessible aujourd'hui. Comment s'appelle la nouvelle pépite du tennis français qui fait la une du journal, d'ailleurs, ce matin? Réponse 1, est-ce que c'est Moïse Kouamé? Réponse 2, est-ce que c'est Gabriel Jesus? On envoie un ou deux par SMS au 7-10-21 et le tirage au sort aura lieu lundi pour déterminer le grand vainqueur. 17h11, on va sur la planète foot avec Maxime, avec un jingle. Sinon, je me fais.
2: Vas-y, l'éclair.
1: Ah, il part pas, le jingle.
5: L'actu du jour, c'est aussi l'arrivée à Clairefontaine pour une partie des Bleus. 18 des 26 joueurs retenus pour la Coupe du Monde sont arrivés ce matin. Alors, les absents, ce sont ceux qui vont jouer la finale de la Ligue des Champions demain et ceux qui étaient en finale de la Ligue Conférence mercredi, les deux joueurs de Crystal Palace, Mateta et Lacroix. Didier Deschamps, lui, était en conférence de presse en début d'après-midi. Il a tenté un peu à calmer tout le monde parce qu'il n'aime pas trop cette petite musique qui fait que tout le monde voit la France assez facilement avancer dans le tournoi. On l'écoute.
6: Comme un événement majeur, comme ça l'est à chaque fois. De nous voir déjà le 19 juillet, ça me plaît pas trop. Que l'équipe de France, de pas ce qu'elle a fait, et les joueurs qui composent ce groupe-là fassent partie des meilleures équipes, oui. Mais je sais trop bien que, avant de penser à tout là-haut, il y a des étapes importantes et cette étape importante, c'est les 3 adversaires qu'on connaît pour notre poule.
5: Didier Deschamps qui était au micro de David Aiello et Lucas Blanchard qu'on va retrouver en direct de Clairefontaine sous le soleil, a priori. Salut les gars.
1: Oh, il est bien habillé. Salut David.
5: Ça y est David, les Bleus sont lancés vers le Mondial 2026.
7: Oui, on peut le dire, c'est véritablement le coup d'envoi aujourd'hui, même si on rappelle que c'est seulement une partie des joueurs qui sont convoqués aujourd'hui, puisque bien sûr les acteurs de la finale de Ligue des Champions de demain ne sont pas évidemment présents aujourd'hui. On les retrouvera à partir de mardi, plus les joueurs de Crystal Palace également qui arriveront seulement demain. Donc voilà, il y a seulement une partie du groupe, mais bien évidemment, on a senti avec cette première conférence de Didier Deschamps que c'était le coup d'envoi avec ce petit rappel. Voilà, il ne faut pas se voir trop beau, un message vers l'extérieur, mais également vers son groupe. C'est ce qu'il a rappelé. Voilà, il a déjà eu quelques petites discussions avec les uns, avec les autres pour marteler un petit peu ce message. On a senti tout au long de cette conférence de presse toute l'expérience de Didier Deschamps dans l'approche de ces grands événements, notamment voilà, sur le management du groupe. Il a beaucoup insisté sur le besoin d'unité de son groupe.
1: David, les joueurs arrivent pour l'entraînement, là, c'est ça? Les caméras sont prêtes à capter leurs premiers pas sur le terrain?
7: Oui, Lucas va vous montrer un petit peu. Il y a pas mal de médias qui sont présents. Il y a quelques instants, j'ai échangé d'ailleurs avec des journalistes de la télévision norvégienne qui ont fait le déplacement. Ils ont réalisé un petit road trip ici à Clairefontaine. Ils sont allés du côté de Bondy également, voir un petit peu, raconter un petit peu l'histoire de Kylian Mbappé. Donc la presse internationale est là. Alors c'est pas encore la folie, hein, voilà, mais il y a quand même une trentaine de journalistes qui sont présents, qui attendent. Ils devraient déjà être là depuis un quart d'heure. Il fait pas mal chaud, donc peut-être qu'on gagne un petit peu de temps pour gagner sur la chaîne. Chaleur ambiante sur Clairefontaine. Ça a été d'ailleurs un des sujets de la conférence de presse. Comment est-ce que les Bleus allaient aborder cette période encore très chaude au niveau des températures, qui peut servir quelque part de préparation, puisqu'on sait que les températures seront très élevées sur le continent nord-américain. Voilà, Didier Deschamps a expliqué qu'il y avait tout un tas de protocoles qui avaient été mis en place au niveau de la chaleur et de sa gestion.
1: Après, le retard, c'est pas inhabituel hein, chez les Bleus. Ils sont comme Braque, ils sont toujours à la bourre. J'aimerais bien qu'on arrive à choper leur arrivée. Donc, tu restes avec nous si on arrive à voir des visages. Sur les propos de Didier Deschamps, on en a marre de nous voir déjà en finale. C'est logique. Donc que les Bleus soient donnés favoris.
0: En fait, moi, ce qui me gêne un peu dans la vision que les gens ont de l'équipe de France, c'est que on regarde beaucoup cette attaque. Olysée, Dembélé, Kylian Mbappé, Désiré Doué. Et j'ai l'impression qu'on pense plus à tout ce qui est équilibre, qu'on pense plus à tout ce qui est milieu de terrain. Je rappelle que dans la liste, on a que 5 milieux de terrain et que le milieu de terrain, c'est quand même ce qui, pour moi, compte le plus dans une compétition comme ça, en plus de la défense. Donc, à partir du moment où ces secteurs-là peuvent poser
1: des
0: questions.
1: Non plus, Braque.
0: Je te dis pas que c'est fébrile, mais je dis juste, voilà, il y a peut-être des équipes dans ces secteurs qui sont peut-être mieux armées que nous. Quand tu regardes l'Espagne, quand tu regardes le Portugal, tu regardes les milieux qu'ils ont, c'est extraordinaire, c'est vraiment, c'est le football en fait.
1: Okay.
0: Donc je pense que Deschamps, il est parfaitement dans son rôle. Moi, je l'entends, je reçois le message et je pense qu'il a raison. Et de toute façon, il a toujours fait ça. Et je pense qu'on devrait un petit peu se calmer et arrêter de se voir vraiment arriver. On a beaucoup de personnes qui aiment bien faire des poules d'équipes de l'équipe de France en nous rappelant que ouais, on pourra carrément avoir deux équipes en Coupe du Monde.
1: Ouais,
0: mais faut se calmer, les amis. Faut se calmer. Une Coupe du Monde, ça se gagne vraiment pas juste avec une belle attaque.
1: Bon, après, a priori, on devrait passer les poules et atteindre au moins le dernier carré sans problème, non? Je m'emballe quand je dis ça, Brahim?
8: Bah non, si c'est pas le cas, c'est une catastrophe quand même.
0: Oui.
8: On a un effectif qui est digne de ce nom. On fait partie des favoris. C'est vrai qu'il y a quelques équipes qui nous valent. Là où Didier Deschamps est dans son rôle, c'est qu'il sait que le parcours est long et qu'il faut canaliser aussi les erreurs des uns et des autres. Pas croire qu'on est arrivé. Parfois, on loupe le coche parce qu'on a déjà fait le match et on pense que les choses sont acquises. Donc non, c'est un rôle. Il est dans son rôle, quoi. Donc pour l'instant, il n'y a pas lieu de s'alarmer.
1: Hugo, on va jusqu'où au Mondial, les Bleus, comme ça là?
9: Ah non, mais je crois que...
1: Non, mais me fais pas un roman, tu
9: non,
1: bah
9: le
1: finale,
9: dernier carré, ce ouais, serait tout à fait... au vu de ce qu'il propose et au vu de l'effectif qu'on a, oui. Après, encore une fois, t'es jamais à l'abri de trébucher. En 2002, tu prends l'équipe de France et tu prends la compo de 2002, t'as pas des peintres hein, non plus.
1: Non.
9: Tu vois, t'as que des mecs comme ça, capitaine dans tous les plus grands championnats d'Europe, et pourtant tu trébuches, donc ça peut arriver à tout le monde. Et il connaît ça, lui, mieux que nous tous, vu ce qu'il a vécu en termes de joueur et d'entraîneur, donc... Donc non, je crois que comme l'ont dit mes deux camarades, il est dans son rôle, il doit calmer un peu les ardeurs de tout le monde parce que c'est pas encore démarré.
1: Bon, en attendant que les joueurs arrivent, hein, on surveille du côté de Clairefontaine, j'ai un petit jeu pour vous.
0: Ah.
1: Alors Pierre Boubi n'est pas là pour commenter les looks hein, fashion des footballeurs, mais on va quand même s'amuser avec la fameuse montée des marches. Je sais que ça t'avait manqué, Hugo Bonneval. Ce moment fashion que tu voulais instaurer dans le rugby quand tu jouais encore, je m'en souviens. On a 10 joueurs à reconnaître, vous avez dû les voir passer cet après-midi. À vous de me les deviner, on a flouté les visages. Hein. Juste au look, vous allez devoir me trouver qui c'est. Ne me sortez pas des Dembélé, des Olysée, tout ça.
0: Non,
1: hein.
0: Non,
1: on est au
0: va,
1: courant, ils sont pas là.
0: Ça va.
1: Ok, on y va pour le premier. Est-ce que vous reconnaissez ce premier joueur des Bleus qui est arrivé tout à l'heure?
8: Dembélé.
1: Non. On a dit non, Brahim.
10: C'est rien du tout.
2: Ou pas Mécano.
1: T'as dit non ou pas
0: Manu Koné.
1: Manu Koné, non. Liverpool.
0: Ah, Konaté.
1: Ibrahima Konaté, qui est arrivé avec ce petit look fraîcheur d'été, voilà, oui, petite chemise.
0: Les pompes.
1: Couleur blanche. Les pompes sont roses, je crois.
10: C'est important, les couleurs claires quand il fait chaud.
1: Très important. Merci, Maxime, pour ce conseil.
2: Pour la réflexion du soleil, bien.
1: Deuxième joueur, est-ce que vous reconnaissez le bleu qui est arrivé tout à l'heure à Clairefontaine?
0: Mbappé.
1: Ouais, à quoi tu reconnais?
0: Parce que je l'ai vu.
1: Ah, t'as triché. Sympa,
0: non,
1: le petit...
0: triché,
1: sympa le look du petit Kicks là, le petit short, c'est osé.
8: Attends. Détente.
1: Détente. Cool. Toujours la sacoche de marque, hein. Ça, c'est le look de footballeur et il pouvait pas s'en passer.
0: Il a jamais été très fashion comme les autres. Hein. Il est toujours assez simple quand même.
1: Le prochain, c'est très très lourd. Est-ce que vous reconnaissez?
8: Ah oui,
9: Koundé, Jules.
1: Mais les bottes
8: qui peut s'habiller comme ça.
1: Les bottes de Jules Koundé. Hein. Mais il est pas incroyable, franchement. Regarde le t-shirt, le jean Destroy. Oh.
8: Ah, il est mode cowboy là.
1: On aime ou pas?
0: Il sort d'un film.
1: On aime la prise
10: c'est
1: de
10: bien,
1: risque.
10: C'est bien, c'est bien. C'est à son
8: c'est bien pour la photo.
1: J'ai toujours pas entendu Hugo Bonneval.
9: Il a gardé la manette de la Play 1 en plus dans la poche.
1: Prochain joueur de l'équipe de France qui est arrivé à Clairefontaine, vous le reconnaissez?
10: Ah, le tatouage.
1: Ah, pas mal, le tatouage.
9: Saliba.
1: Non.
10: Le tatouage.
0: Maintenant, il a la Ligue des Champions.
1: Lyon puis Chelsea.
9: Ah, pardon.
2: Oh, Gusto.
1: Malo Gusto, qui a un petit short, une petite ceinture, très joli look. Ouais, j'aime ouais, beaucoup. Ouais. Aussi, c'est j'aime frais. Beaucoup, ouais. Premier élève, un peu faillot ouais. sur les bords, mais on valide. Le prochain bleu arrivé à Clairefontaine, vous le reconnaissez? Magnès Akliouche, bien, t'es bon hein Brac, mais tu les as tous vus avant. Avec
0: non,
1: un petit ensemble bleu, très, très joli, très sobre. Le prochain, vous allez le trouver facilement à mon avis. Il y a du pantalon, c'est osé.
10: Tchouaméni?
1: Non. Son père est champion du monde.
8: Thuram?
1: Marcus Thuram, bien sûr. Ouais, le pantalon c'est osé.
10: Moi j'adore.
1: Ah ouais, pantalon. Ah ouais. Tu l'aurais mis toi ouais.
9: Chasse et pêche.
1: Chasse et pêche. Le prochain, est-ce qu'il a osé le short, le bleu qui est arrivé cet après-midi? C'est qui?
10: Robin Risser.
1: Pas du tout.
10: Oh là là.
1: C'est trop rapide.
0: Lucas Digne.
1: Non, ça aurait pu. C'est vrai que ça peut ressembler au look ouais, de Lucas Digne.
8: Ouais, Chevalier.
1: PSG, merci. Marseille.
0: Merci. PSG, Marseille, Rabiot.
1: Adrien Rabiot qui a mis son petit look cocktail, t-shirt, je sais pas. Il a fait une couleur, j'ai l'impression.
10: Ah ouais, c'est ouais, ça. Blondie,
1: les cheveux sont blonds.
10: Les bouclettes.
1: C'est pour la Coupe du Monde, hein, c'est important de se faire beau. Il m'en reste trois petits. Le bleu qui est arrivé cet après-midi, le reconnaissez-vous?
8: Oui,
1: très, très Kill Bill.
8: Soumani.
1: Comment?
8: Soumani.
1: Soumani?
0: Soumani.
1: Il manque de trois lettres.
8: Ouais, ça le fait quand même.
1: Aurélien Tchouaméni, mais venant de Brahim, c'est validé.
0: Tchouaméni.
1: Hein, Kill Bill un peu.
0: Ouais.
1: Petite combi hommage au film. Ouais, les deux derniers, attention, celui-ci, pas facile.
10: Robin Risser.
1: Voilà, pourquoi pas facile? Le petit nouveau, le meilleur gardien de Ligue 1. C'est sobre, hein, c'est faillot, mais pour la première, il n'y a pas de raté. Et le dernier, vous le retrouverez facilement ou pas? On a fouté son visage. Très joli look.
0: Manu Koné.
1: Manu Koné. Et Brac, franchement, très très bon. Ouais. Pas mal, regarde, la petite chaîne, le Marcel, la chemise blanche. Moi, je valide.
0: Il y avait un thème chemise sur cette arrivée.
1: Ouais, il y avait un thème chemise.
0: Ouais.
1: Bon, vous êtes très très fort, bravo. Merci. Hugo, ton look préféré?
9: Je sais pas. Si, N'Golo Kanté, très bon.
1: Ah, ben, on l'a pas montré. Il était trop sobre. Est-ce qu'on peut retourner du côté de Clairefontaine pour voir si les joueurs sont encore à la bourre ou s'ils sont arrivés au micro de David Ayello? Ah, ben ils sont à l'entraînement, David. Je veux te voir leur dire bonjour et je veux te voir prendre des vents, c'est la règle.
11: Bonjour. Eh ben, ils viennent tous d'arriver. Voilà. Le dernier trio avec Aurélien Tchouaméni, N'Golo Kanté et Kylian Mbappé vient tout juste de rentrer sur la pelouse. Donc voilà, tous les joueurs, tous les 18 joueurs sont actuellement sur la pelouse, y compris Michael Olise qu'on n'avait pas vu lors du petit défilé ce midi. Ils sont tous bien là.
1: T'as pas voulu dire bonjour à Kylian Mbappé. Hein. Il s'en est sorti. Hein. Merci beaucoup, David. Bon entraînement et on prendra des nouvelles des Bleus un petit peu plus tard. On reste dans la planète foot, Maxime.
10: On part d'une autre sélection après Neymar avec le Brésil, Cristiano avec le Portugal. Une autre légende du foot mondial sera bien à la prochaine Coupe du Monde. C'est Lionel Messi. La liste de l'Argentine a été officialisée hier soir. Pas beaucoup de changements par rapport à la liste de ceux qui étaient à la Coupe du Monde 2022, qui étaient champions du monde. Brahim, Messi est sorti blessé dimanche dernier avec Miami. Est-ce que tu t'attends à ce qu'il réalise une grosse Coupe du Monde? Ce sera sa sixième.
8: Oh, Messi, c'est Messi. Il nous fera du Messi. Il est capable de nous faire du génie. Maintenant, est-ce que l'équipe est en forme pour pouvoir le mettre dans les meilleures dispositions? Mais on est plus que content de voir ce crack encore nous proposer une Coupe du Monde.
10: Et on indique, hein, on informe nos téléspectateurs que l'Argentine disputera deux matchs de préparation. Les deux seront à suivre sur la chaîne L'Équipe.
1: On va suivre Messi gratos en
10: bien
1: plus
10: sûr.
1: Oh, on a des droits, on a des moyens, les gars.
9: Seigneur.
10: Il y aura aussi trois Marseillais dans cette liste de l'Argentine pour être complet. Balerdi, Medina et Geronimo Rulli.
1: Bon,
10: on va passer à une autre légende du foot mondial qui se fait un peu rare dans les médias. Mais Michel Platini a accordé un entretien à RTL ce matin. Il y a une des clés qui a retenu notre attention. Il évoque Kylian Mbappé et ses prises de position politique contre les extrêmes et notamment contre le RN. On écoute Michel Platini.
12: S'il est à Madrid ou s'il est ailleurs, il peut prendre position politiquement, bien sûr. Mais avec le brassard de l'équipe de France, avec le maillot de l'équipe de France, tu joues pour tous les Français. Donc c'est difficile de prendre position.
10: La différence de prise de position entre quand on est à Madrid et quand on est en équipe de France, est-ce que tu comprends, Braque, cette nuance ?
0: En fait, oui, je la comprends parce que forcément, la tunique n'est pas la même et je pense que le message, la manière dont le message est envoyé et la manière dont le message est reçu est assez différente. Quand Kylian Mbappé s'exprime sur la politique et qu'il porte le maillot du Real, bah forcément, on voit le joueur du Real et du coup...
1: C'est la même personne, Braque.
0: Oui, je sais. Mais tu sais très bien, France, qu'un Kylian Mbappé en équipe de France, il n'est pas du tout vu de la même manière. Tu le sais.
1: Le retentissement sera le même, hein. Qu'il ait le maillot des Bleus ou du Real ?
0: Pas forcément, parce que là, il y a la tunique, là, il y a quand même le côté, voilà, Kylian Mbappé citoyen, le côté, je suis le capitaine de l'équipe de France, je représente la France, donc s'il parle, forcément, quand il est en chemise, c'est différent. Moi, j'aime bien les prises de position de Michel Platini, parce que c'est quelqu'un qui a une réflexion qui est toujours très intéressante. Je trouve qu'il est jamais très à charge et qu'il essaye toujours de réfléchir et de nuancer et vraiment d'apporter une analyse qui peut amener à réfléchir. Moi, j'aime bien quand il parle Michel Platini et je pense qu'il devrait parler encore plus.
8: Là, il est bienveillant vis-à-vis de Kylian Mbappé.
1: C'est pas une pique. Hein.
8: Voilà ce qu'on attend de toi et fais-le de la plus belle des manières. Et il a raison, quand on est équipe de France, focalise-toi là-dessus et tout ce qu'il y a autour ne doit pas en faire partie. En tout cas, il représente la France.
1: Je reprends la main, on va revenir à l'événement quand même de ce week-end, des semaines qu'on attend ça. La finale de la Ligue des Champions, c'est demain, vous le savez, entre le PSG et Arsenal. Les Parisiens sont déjà sur place, bien sûr. Alors, notre envoyé spécial aussi, Giovanni Castaldi, sauf qu'il oscille entre les confs de presse et les entraînements. Est-ce qu'il est déjà avec nous, Giovanni ? Oh, il est déjà avec nous, en direct de Budapest. Il a couru, m'a-t-on dit, on va voir s'il est transpirant ou pas. Et lui, il n'y est pas allé en voiture ou en stop, hein, contrairement à Johan Rioux. Non, lui, c'est
13: class.
1: Avion première classe, business class. Giovanni, raconte-nous, ça donne quoi la Hongrie en termes d'ambiance, là, ça sent la Ligue des Champions, ça monte gentiment, je ne te vois pas, est-ce qu'on va t'entendre ?
14: Coucou France, est-ce que vous m'entendez ? Est-ce que vous me voyez ?
1: Déjà on t'entend, mais on ne te voit pas encore, ça va venir.
14: Bon, allez, pour ce qui est de la Hongrie, non, pour l'instant, l'atmosphère est assez calme, ma chère France. Voilà, il fait beau, donc les gens profitent tranquillement à Budapest, pardon, mais il n'y a pas d'effervescence particulière pour la finale de la Ligue des Champions. En revanche, puisqu'on vient d'assister à la conférence de presse du Paris Saint-Germain de Marquinhos, Ousmane Dembélé, Luis Enrique, ainsi qu'au premier quart d'heure de l'entraînement, ce que je peux vous dire, c'est qu'ici, autour de la Puskás Arena, on n'est vraiment pas loin du centre-ville de Budapest, tout se met en place, énormément de staff de l'UEFA, de staff de sécurité. Voilà, on sent que c'est l'événement le plus important au monde en termes de football de club. Et la météo est au rendez-vous. Donc voilà, tout est réuni pour avoir une grande finale de Ligue des Champions demain, France.
1: Parfait, merci beaucoup Giovanni. Tu restes avec nous, avec les images, ce serait mieux. Hein, parce que c'est beau d'essayer de deviner ce que tu nous décris.
0: Une belle voix de radio quand même.
1: Mais on a envie de les voir et surtout de voir comment tu es habillé pour cet événement. Et si tu transpires tout ça, la mèche, voilà, on aime bien se moquer un petit peu. Il a parlé de la conférence de presse, Maxime. Le capitaine Marquis était au micro.
10: Oui, le capitaine Marquinhos qui avait donc déjà gagné, évidemment. Il était là l'année passée, cette Ligue des Champions face à l'Inter. Et il a expliqué que son équipe était tout simplement aussi ambitieuse que l'année dernière, si ce n'est plus.
1: Ah!
15: Voilà, une fois que tu gagnes cette Champions League, une fois que tu goûtes ce titre, une fois que tu goûtes ce moment-là, t'as tellement envie de revivre encore des moments comme ça. Et encore une fois, on doit avoir faim. Et alors la motivation, la faim et l'ambition de gagner ce titre, ça n'a pas changé de l'année dernière et c'est peut-être encore plus parce qu'on a goûté ça et maintenant on veut toujours avoir ce sentiment et cette émotion-là.
1: Ah, petite réaction en plateau, vous comprenez, on a encore plus envie, ça donne encore plus faim. Moi, je pensais qu'une fois que tu l'avais gagné, bon, t'étais un petit peu blasé, tu sais ce que ça fait. Là, t'as encore plus faim, Hugo, tu comprends ça ?
16: Bien entendu, je crois qu'ils ont tellement couru après pendant des années.
1: Mais ils l'ont déjà eu quelque part.
16: Oui, mais quand un titre, c'est tellement dur à gagner. Et t'es tellement privilégié quand t'as la chance de gagner un titre, parce que tout le monde la veut, cette coupe. Que d'être à nouveau en finale avec en plus le même groupe, voilà les mêmes automatismes entre guillemets.
8: Ils enchaînent.
16: Ouais, voilà.
8: C'est ça qui est aussi.
16: Il y a quelque
8: excitant.
16: Chose de recréer ce lien qu'ils ont eu l'année dernière parce que c'est des moments exceptionnels qui restent gravés dans les mémoires des joueurs et de toucher du doigt ce moment-là et de pouvoir se dire qu'ils peuvent le revivre une seconde fois, bien évidemment, qu'ils veulent absolument faire ce fameux back-to-back.
1: On va, les bras croisés, ça m'avait manqué. Hein, toujours, ça, c'est Hugo qui marmonne et qui a les bras croisés. On va parler de l'engouement autour de cette finale, si vous le voulez bien, et du soutien populaire. Ça tombe bien, on a du bergalien, on a du américain, on a du parisien, on a du tourangeau au plateau. Donc, vous venez vraiment de tous les bords, donc c'est parfait. Est-ce que ce week-end, la France entière doit soutenir le PSG? À votre avis, tiens, c'est Brahim qui va s'y coller.
8: Oui, je pense. Je pense, parce que c'est la seule équipe française. Elle a un jeu plus qu'exceptionnel, des joueurs sympathiques. Ça serait même malheureux que les autres supporters, les, qui aiment le football, en tout cas, ne les supportent pas. Après...
1: Mais ça, c'est le supporter parisien
8: qui
1: parle,
8: Brahim. Oui, mais parce qu'il n'y a pas de concurrence directe avec les autres équipes. Donc, pour l'instant, il n'y a pas de confrontation. Maintenant, le championnat est fini. Il y a l'opportunité pour la France de s'illustrer. On sait que tout ce qui va en découdre va être bénéfique pour le championnat de France et pour les équipes françaises et pour les joueurs français. Donc, non, je pense qu'il faut l'encourager.
1: Et pourtant, Braque, supporter du PSG, même toi, tu me dis non, tous les supporters ne seront pas derrière le PSG ce week-end.
0: Faut surtout pas, parce que déjà, si jamais on avait dans l'idée que les gens seraient pour le PSG, il n'y aurait pas eu tout ce qui s'est passé. Là, à l'époque où on a reporté les matchs, le PSG Lens, à chaque fois, quand on a entendu toute la France du foot se liguer contre le PSG.
1: Oui, mais c'était en finale à cette époque, c'est pas pareil.
0: Oui, mais même, mais en fait, ça te donne un petit peu la tendance et la température de la manière dont les gens voient le PSG. Alors aujourd'hui, le PSG, il y a une chose qui est sûre, il a mis tout le monde d'accord. La manière dont joue le PSG aujourd'hui, la manière dont il va chercher les trophées, l'ambiance et l'image qu'il dégage, je pense qu'il y a beaucoup de supporters d'autres équipes qui sont pris un petit peu de passion pour cette équipe parce que ça joue bien et parce que tout est bien fait. Maintenant, on va pas se mentir, les gens continuent de détester le PSG. Ça reste
1: bien sûr que si.
0: Ça reste une équipe que les gens n'aiment pas parce que voilà, il y a cette image de super puissance PSG qui est en plus le club parisien. Donc forcément, le club rejeté par un petit peu toute la France. Et je le dis en étant parisien. Et surtout, moi, j'ai envie qu'on maintienne ça.
1: Le mal aimé.
0: J'ai envie qu'on maintienne cette rivalité et que ça reste comme c'est. Voilà, continuez à nous détester. C'est très bien comme ça.
10: On va le voir dans les chiffres, justement, parce qu'il y a un sondage qui est paru hier, un sondage exclusif pour le journal L'Équipe, commandé à l'Institut Ipsos. Justement, 53% des Français, en général, interrogés, affirment qu'ils vont soutenir Paris. 34% sont neutres et 14% ont affirmé qu'ils supporteront Arsenal. Arsenal qui a toujours eu historiquement une grosse fanbase de supporters en France. C'est le club anglais le plus soutenu. C'est
1: vrai. Et on a sondé des supporters surtout, Maxime.
10: Bien sûr. Hey. On a sondé des supporters. Alors, la rédac de l'équipe du choc, c'est...
1: Mobiliser.
10: Branle-bas de combat, voilà, mobiliser, chercher le mot merci. On a contacté des supporters de Saint-Étienne, de Nice, d'un peu partout en France. On leur a demandé clairement de se prononcer. Est-ce que vous allez supporter le Paris Saint-Germain demain? Ils nous donnent leur réponse.
13: Salut l'équipe. Demain, il y a la finale tant attendue PSG-Arsenal. Et en tant que Marseillais de naissance et ancien joueur de l'OGC Nice, je ne serai pas forcément le premier fan du Paris Saint-Germain, malgré que ce serait très très beau pour le football français et que ce serait amplement mérité au vu des dernières années. Le PSG est tout simplement la meilleure équipe d'Europe actuellement. Et je pense qu'ils vont nous le montrer encore demain avec une belle finale et une belle petite démonstration. J'ai peur pour les Gunners et pour William Saliba.
17: On va se faire plaisir normalement en regardant le Paris Saint-Germain jouer une finale de Ligue des Champions qui pourrait écrire l'histoire tout simplement pour un club français. Donc ça, c'est aussi très important pour moi. J'ai envie de voir moi Paris gagner. J'ai envie de voir Saint-Etienne monter en Ligue 1 et pouvoir vous dire peut-être dans 48 heures que mon club, l'AS Saint-Etienne, jouera en Ligue 1 l'année prochaine et pourra affronter les doubles champions d'Europe en titre.
18: Je ne vais pas soutenir le PSG samedi soir. C'est impossible pour moi de soutenir un autre club français que l'Olympique Lyonnais. Alors je ne vais pas soutenir Arsenal non plus. Par contre, ce qui est bien, c'est que ça fait rayonner le football français en Europe. C'est bien d'avoir quelques équipes des fois en demi ou en quart de finale ou voire finale de Coupe européenne. Mais c'est pour ces raisons-là que je ne vais pas soutenir PSG samedi soir. Et en plus, il existe, comme tu le sais, un contentieux historique entre les supporters du PSG et les supporters de l'OL.
19: Bien sûr que cela nous embête et nous inquiétine. Nous espérons une victoire d'Arsenal et un but de William Saliba. Pourquoi pas? Il n'y a jamais les premiers.
1: Voilà, donc vous avez vu, il y en a qui sont plutôt pour et d'autres qui ne veulent surtout pas changer de club. Hugo, tu as ton avis là-dessus? Est-ce que toute la France doit supporter le PSG? Il va y avoir un ruissellement sur la Ligue 1, forcément.
16: Oui, mais tu peux pas demander à des gens qui sont fans de leur club.
1: Pour un week-end, ça va ?
16: Non, moi ça me choque absolument pas. Franchement, je trouve ça tout à fait normal. Et j'ai envie de te dire, si t'es poussé à l'extrême du côté, on est tous derrière le PSG, je trouverais ça un petit peu faux cul aussi.
8: Ils aiment pas le sport, ils aiment pas le
16: sport. Mais si, mais moi j'adore le sport, mais tu peux pas demander à un Marseillais, à un Lyonnais, un
8: supporter. Ça va, tu fais la passe sur un match, une finale.
16: Mais il va te dire, je vais regarder le match parce que j'aime le foot, parce que.
1: Pour le beau jeu !
16: J'aime le beau jeu, mais il peut pas te dire le mec. Je veux que le PSG gagne.
8: À ce compte-là, ne regarde pas du tout le match.
16: Mais si, mais regarde, moi je te prends l'exemple. La semaine dernière, la finale de la Coupe du Monde, la Coupe d'Europe de rugby, il y a Bordeaux-Leinster. Je ne suis pas bordelais, j'aime pas l'UBB, je m'en fiche. Mais j'ai regardé le match, ils ont gagné, félicitations à eux. Mais je ne suis pas supporter de
8: l'UBB. Tu t'es régalé.
16: Mais je me suis régalé parce que c'était un beau match.
8: Donc
16: mais
8: même les Marseillais vont se régaler demain soir.
16: Mais je t'ai pas dit qu'ils n'allaient pas se régaler. Je t'ai dit que tu ne peux pas les forcer à un moment à se dire allez les Parisiens, on est tous ensemble. Ils ne peuvent pas et c'est tout à fait normal. Moi, ça me choque pas et c'est de bonne guerre aussi. Après, il faut pas que ça aille dans les extrêmes, etc. Tous les débordements et tout ça, c'est dommageable.
1: Pour conclure, on va aller voir et non plus entendre Giovanni Castaldi en direct de Budapest. Giovanni, avant de nous donner la compo probable, quand t'aimes le foot, le beau jeu, t'es obligé de l'aimer, de la soutenir, cette équipe du PSG.
14: Bah, quand t'aimes le foot, t'es obligé de reconnaître qu'ils sont forts. Après, la supporter, non. Je veux dire, si on a une conviction de supporter, c'est pas parce que c'est une finale de Coupe d'Europe qu'il faut soutenir le PSG. Et là où je suis pas d'accord avec toi, France, puisqu'on a le droit de tutoyer dans ton émission, il y a aucun ruissellement pour la Ligue 1. Hein. C'est pas parce que le Paris Saint-Germain sera champion d'Europe qu'il y aura forcément quelque chose en plus pour le championnat de France. Le niveau de l'OGC Nice va pas bouger parce que le Paris Saint-Germain a remporté la Champions League. Ça, c'est de la pure communication. Voilà. Quand on aime le foot, on est obligé de reconnaître que ce que fait ce PSG-là est sublime, point barre.
1: Merci Joe. Est-ce que, avant de nous donner la compo, parce que c'est quand même important, la compo probable de demain, tu peux nous donner un petit aperçu du stade, le Puskás Arena, dont tu nous attends parler tout à l'heure.
14: Ah mais bien sûr. Mais oui, bien sûr. Alors c'est un stade qui est pas vraiment dans le centre-ville, mais qui est pas trop loin de la ville. Donc c'est un bâtiment qui est assez immense. Tout à l'heure, on était en tribune avec Jérémy Gélingros qui m'accompagne. Ça monte assez haut. Il y aura pas mal de supporters. 20 000 de supporters parisiens, d'ailleurs, demain attendus. Et puis regardez autour, il y a des bâtiments un petit peu sympas, de la verdure. Et on voit que tout se met en place en termes de logistique. Il y a pas mal d'allées et venues de la part des gens qui travaillent autour de cette finale. Et là, bah, on vous montre, c'est le Media Hub. C'est là où toute la presse va travailler demain. Il y avait plus de 250 journalistes lors de la conférence de presse de Ousmane Dembélé, Marquinhos et Luis Enrique. Donc évidemment, c'est un événement planétaire, France.
1: La compo, Giovanni, merci. La compo pour terminer.
14: Alors, dans les cages Safonov, à droite, il y a un doute. Est-ce que ça sera Warren Zaïre-Emery ou Achraf Hakimi? On aura la réponse demain. Aujourd'hui, en conférence de presse, Luis Enrique a dit que le Marocain était prêt à débuter. À gauche, Nuno Mendes, la chaîne centrale, Pacho Marquinhos. Le milieu à 3 qui a remporté la Champions League Fabian Ruiz, Vitinha, Joao Neves. Et puis devant, pas de doute, là aussi, Dembélé est bien. Donc, il y aura Kvara à gauche. À droite, Désiré Doué. Et en faux neuf, le ballon d'or, Dembélé.
1: Giovanni qui vise déjà le triplé. Merci, Dio. On te retrouve tout à l'heure dans l'équipe de Greg. Je suis un poil déçu par le t-shirt blanc. J'espère que demain tu vas nous sortir le costume Ligue des Champions. Et puis d'ailleurs, puisqu'on parle de demain, grande journée et soirée spéciale sur la chaîne Équipe. Dès 16h45, il y aura l'équipe de Greg et puis l'équipe du soir jusqu'à minuit, 1h. On vous accompagne pour cette folle soirée. Après la pub, on passe à l'autre rendez-vous du week-end. C'est le dernier match décisif pour qui ? Pour Wemby et les Spurs qui ont recollé à 3 partout face à OKC grâce au Frenchie encore éblouissant la nuit dernière. Lui qui découvre les playoffs, on le rappelle, le voilà à un match de la finale. A tout de suite.
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1: Le Giro se poursuit bientôt, le dénouement du Tour d'Italie. Alors vous savez que tous les soirs, à 18h05, vous avez rendez-vous avec l'équipe Giro, les meilleurs moments de la 19e étape, en résumé, avec peut-être un coup d'éclat de la part de ce monsieur en violet, Paul Magnier, vainqueur hier, ce monsieur, ce jeune homme. 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Et puis c'est la dernière partie de l'émission, c'est le retour des tirs au but ce soir.
8: Ah.
1: Vous pouvez prendre le matériel qui est devant vous, s'il vous plaît? Voilà, on passe à les gants de boxe.
8: Ah mince.
1: Les tirs au but qui vont décerner un grand perdant. Il y aura une équipe qui va devoir passer au gage. J'ai préparé les protège-dents aussi. 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Il est 17h44, c'est l'heure du point Yoann Rioux. Dans son trip, lui qui est parti en sac à dos, vous le savez, depuis Paris, direction Budapest et la finale de la Ligue des Champions, ça s'appelle... comment ça s'appelle déjà? Le Paris Food, Yoann. Alors, on rappelle qu'il traverse toute l'Europe, Yoann Rioux, qui est déjà passé par plusieurs pays. Aujourd'hui, il est en Autriche. Tout à l'heure, il était avec des supporters du PSG à Vienne. Il se rapproche tranquillement de l'arrivée, la Hongrie. Yo-Yo, où en es-tu de ton périple? Et qu'est-ce que tu as trouvé de beau à nous montrer cette fois?
3: Coucou France, nous sommes à Vienne. L'Autriche, regardez les merveilles de Vienne. C'est une visite, profitez, une visite magique. Ah là là, regardez ce magnifique monument. Ah, le Paris Saint-Germain est là déjà, évidemment. Bon, bah, bon match demain, les gars. Hein. Bonne route. Hein. Regardez France, des monuments extraordinaires. Bonjour. Allez, le Paris Saint-Germain. Hein. Bon trajet. Hein. Et regardez France, on est là, sortie culturelle, en calèche. Et pourtant, Paul Télion, hein, qui nous accompagne, extraordinaire journaliste, reporter d'images, il n'aime pas les calèches, il est anti-calèche. Mais pourtant, il est avec nous, il fait cette visite aussi. Regardez Paul, magnifique, c'est une ville musée, c'est une ville absolument fantastique. On est en calèche, on est heureux, regardez, tant magnifique. Et ben voilà France. Magnifique visite guidée. Allez, prenez un avion, prenez un bateau, prenez un vélo et venez à Vienne.
1: Merci Yoann Rioux qui est beaucoup plus prolixe quand il faut parler de sport. Là, visite culturelle.
21: C'était l'office de tourisme.
1: Pas grand chose à dire.
0: Très inspiré.
1: En tout cas, ça nous régale. Merci Yo. On te retrouve dans l'équipe de Greg, dans l'équipe du soir, tous les jours jusqu'au point final. Dans la suite de ces aventures, ce sera samedi à Budapest. Il est 17h46, on va sur la planète sport, Maxime. Le jingle fonctionne ou pas?
21: Ah.
10: Noble. Et on commence bien sûr avec de la NBA. Victor Wembanyama emmène les Spurs dans un match 7 décisif en finale de conférence Ouest. Les Spurs ont assez facilement battu Oklahoma hier. Le Français a inscrit 28 points, dont 22 en première période, de quoi donner de la sérénité aux Texans. Wemby a été assez bien épaulé hier, faut le dire, c'était pas le cas sur les matchs précédents. 18 points pour Dylan Harper en sortie de banc, 19 points pour Stephen Castle. Le Français avait une énorme envie de gagner, une envie presque enfantine. On va l'écouter en conférence de presse après match. Et en France,
22: l'envie de gagner vraiment surpasse la douleur en ce moment. Donc j'ai envie de dire, je me sens super bien.
10: Hugo, est-ce que tu t'attendais à ce que les Spurs emmènent, on parle quand même d'OKC, le champion en titre, dans un match 7 pour ces finales de conférence?
23: Écoute, c'est génial. Durant la saison régulière, ils se sont joués 5 fois, 4 fois, plus le match de play-in de milieu de championnat. Les Spurs ont gagné 4 des 5 confrontations. Donc voilà, ils ont
1: eu... Mais tu élèves ton niveau de jeu quand même en play-off. C'est pas les mêmes, tout à fait les mêmes
23: équipes. D'accord, mais ce que je veux dire, c'est qu'ils les ont battus durant la saison. C'est pas comme s'ils arrivaient là, un peu la fleur au fusil. Alors c'est une grande première pour Wemby en play-off, mais on sait tous maintenant, depuis qu'il est dans la Ligue, ça fait 3 saisons, c'est un ovni, c'est un alien, c'est un joueur exceptionnel. Il est dans le top 3 du MVP cette année, meilleur défenseur, et je pense que ce trophée-là, regardez-le bien, parce qu'il va pas le quitter pendant une dizaine d'années. Non, je crois que c'est tout à fait mérité. C'est de super matchs. C'est vraiment une superbe série. Et j'espère vraiment que ce n'est pas la finale NBA avant l'heure. Parce que de l'autre côté, New York-Cleveland, ce n'était pas très, très, très, très joli à voir.
10: Et rapidement, les gars, vos pronos. Est-ce que dans la nuit de samedi à dimanche, les Spurs éliminent OKC?
1: Bien sûr.
0: Oui, oui.
21: Oui. On souhaite. Hein.
10: Oui. Ouais. Ouais. Vous y croyez?
1: C'est ce qui va arriver.
23: Si les arbitres tremblent pas avec. Si les arbitres tremblent pas avec Julius Alexander, là. Et les lancers francs.
10: Gildjus Alexander.
23: Ouais, voilà, j'ai pas le nom.
1: T'as fait une Brahim Assoum.
23: Mais je suis très content de faire une Brahim Assoum, je te dis.
10: Du basket toujours, mais en France, les phases finales de Betclic Elite, victoire autoritaire de Cholet dans leur salle hier soir à la Meyret, 77-65 face à l'Asvel. C'est resté serré.
1: Incroyable.
10: En première période avant que les Choletais, donc en rouge, ne fassent l'écart. 16 points, 4 passes pour Gérald Ayaï. petit frère de Valérian, l'international français, Cholet égalise un partout. La belle, ce sera demain à l'Astrobal de Villeurbanne. Dans l'autre rencontre, le Paris Basketball se voyait peut-être déjà qualifié. Ils avaient 5 points d'avance à 1 minute 20 du buzzer. Oui, mais l'équipe de Julius Thomas a tout perdu en subissant un 10-0, terrassé par les tirs longue distance de cet homme, Marcus Keane. 25 points hier soir. La SIG bat pour la première fois de la saison une équipe d'Euroleague. On va vous rappeler le tableau de ces phases finales de Betclic Elite. L'autre partie est déjà connue puisque Monaco affrontera Nanterre, le Paris Basketball. Donc aura une belle face à Strasbourg demain 15h30. L'ASVEL jouera Cholet à l'Astrobal à 21h. On va reparler de Roland-Garros, repasser au tennis. On parle toujours de ce match incroyable qui a duré plus de 5 heures hier, remporté par Moïse Kouamé face à Daniel Vallejo. Et le Paraguayen, il a tenu des propos sexistes hier en conférence de presse après match à propos de l'arbitre, la brésilienne Ana Carvalho. Je le cite, « Ce genre de match doit être arbitré par un homme. C'est très difficile pour une femme. Il faut absolument un arbitre masculin car il faut beaucoup de force pour affronter la foule. Le public était vraiment excessif. Ce n'est pas normal que le public crie pendant une minute entière sans qu'il y ait de jeu. » Hugo, il a complètement vrillé, là, notre... Enfin, j'allais dire notre ami, mais c'est plutôt un élément de langage. Vallejo, l'a complètement vrillé, là.
16: Ouais, c'est compliqué. C'est compliqué de lui trouver des excuses.
8: Non, rien à lui trouver.
16: C'est pour ça que je dis ça. C'est très compliqué de lui trouver des excuses.
1: L'arbitre, il y a un problème avec elle ? Ça aurait été un homme ou une femme, elle a tenu son public,
8: ça. C'est pareil, en fait, public français, tu le tenais pas. Hier, de toute manière, tu aurais mis un mec... Ça aurait été la même gestion. Il y avait un tel engouement, une telle euphorie.
16: Non, mais déjà.
8: Et franchement, tu maîtrisais pas grand chose si le public avait envie de s'emballer.
16: Force est de constater, ça fait plusieurs fois que les étrangers, lorsqu'ils jouent des Français à Roland-Garros, disent que le public français est un peu excessif.
1: Oui, ça, on le sait.
16: Au niveau de l'engouement du tennis et dans les autres tournois de tennis. Après, encore une fois, je te dis, il sort du match, il est rincé, il perd en 5-7, mais ça n'excuse rien. Et c'est dramatique parce que cet arbitre-là, c'est pas son premier Roland. Et voilà, je pense que tu as raison, Brahim, en disant que, en fait, à ce moment-là de l'événement, c'est compliqué de tenir le public, peu importe qui est à la manette.
0: Si je peux juste rajouter un truc, Vallejo, je ne vais même pas revenir sur ses propos parce que c'est vraiment le caniveau des excuses. Mais il faut vraiment que les athlètes, les joueurs, ils comprennent que quand ils viennent en France, c'est comme ça en fait. Ce sera pas différent. On est en France, le public vient pour supporter les athlètes qui font partie de leur pays. Moi, je ne vois pas pourquoi les gars aujourd'hui vont se mettre à se contenir. S'il veut des ambiances super calmes, super feutrées, bah, qu'il aille à Wimbledon. Qu'il aille se régaler là-bas. Là-bas, il n'y aura pas un cri plus haut que l'autre et il sera très content. Nous, ici, ça se passera toujours comme ça. Et un arbitre féminin ou masculin, mais tu calmeras jamais un public comme ça. Les Français sont comme ça.
1: Le truc qui me gêne, c'est le fait que l'arbitre se soit déplacé pour aider à se relever Kouamé. Homme ou femme, un peu importe. Là, je me suis dit, là, c'est peut-être pas son rôle. Ouais, mais c'est pas le sexe qui change quelque chose à la position.
16: Non, ça se fait pas partout.
0: Non, mais je veux dire, même au foot, tu peux très bien avoir un arbitre qui relève un joueur. C'est pas du tout.
16: Ça va pas déranger. Au foot, l'arbitre est sur le terrain. Au tennis, l'arbitre n'est pas sur le terrain.
0: Ah, il n'est pas sur le terrain ?
16: Bah non, il doit pas descendre de sa chaise.
1: Ah, d'accord. Sauf pour vérifier si la balle est bonne ou faute.
10: Sur une note un peu plus positive, juste brièvement pour terminer, sachez qu'on retrouvera Moïse Kouamé demain pour son troisième tour sur le Suzanne Lenglen. Il jouera en troisième rotation. Pas optimal parce qu'en termes d'horaire, ça risque de tomber à peu près pendant le match du PSG. Moïse Kouamé qui avait dit qu'il était un supporter du club parisien, qu'il espérait pouvoir jouer plus tôt le matin, quitte à jouer sous la chaleur. Il n'a pas dû être entendu par les organisateurs.
1: Allez, parfait, on garde un petit peu de temps pour jouer à la dernière séance de tir au but du mois de mai. Jingle. Je rappelle que ce soir, il faut une équipe perdante. Pour l'instant, le score nous montre que la team Boubi est sans Boubi. Hein, ça, c'est fort. Est en avance, 6-5. Mais pas les gants tout de suite, Brahim, ça me fait très peur.
8: On est prêt à...
1: Je rappelle le gage, la team perdante aura droit à une leçon de boxe personnalisée avec Brahim Asloum en personne. Donc, soyez bons, à vous de jouer. C'est la team Boubi, sans Boubi, qui commence et qui a le choix de l'enveloppe.
10: Vas-y, Brahim, choisis.
0: Ah, je peux. Je prends la rose.
1: Tu vas être prêtre ou pas ce soir?
0: Ce soir ?
1: Ouais. Là, aujourd'hui, là, t'es traître ou pas au niveau du jeu ?
0: Ah non, moi je joue toujours à fond.
1: D'accord.
0: Ça me connaît.
1: Tu peux faire perdre l'équipe Boubi ou peu importe.
0: Non.
1: Allez, on y va pour la première question. Team Boubi, France Football a annoncé la tenue du Ballon d'Or le 26 octobre prochain, toujours sur la chaîne L'Équipe. Ce sera du côté de Londres. Quelle édition ce sera ?
10: Ah merde.
16: Zut.
1: Et les gros mots, ça va toi ?
16: Ça fait moins un, déjà.
1: Normalement,
0: ce sera... La 70e édition.
1: Oh, t'as fait genre, t'as cherché. Alors. C'est très bien.
0: J'ai hésité parce que je me suis dit, est-ce que c'est 71, 70 ?
1: Édition anniversaire, 70e édition. C'est une bonne réponse de la part de Braque.
0: Les petits détails, tout.
1: 1-0, team reste du monde. Avec quelle tenue s'est présentée Diane Paris en conférence de presse de Roland-Garros aujourd'hui ? Ou c'était peut-être hier ?
10: hier.
4: Bah, si vous savez pas, si vous posez une mauvaise question.
1: C'est pas une tenue de tenniswoman si je vous pose la question.
8: En robe. Attends.
1: Tente ton truc, mais dépêche-toi.
4: En maillot de bain.
8: En robe.
1: C'est terrible. Naze.
8: En robe de soirée.
1: Réponse en image. Il y a peut-être un événement ce week-end qui ferait qu'elle serait venue avec un maillot du PSG.
8: Ah oui.
1: Elle qui surnomme ses raquettes avec des noms de joueurs du PSG.
0: Un Echter en plus.
1: Ça suit pas l'actu.
4: Non, c'est pas elle qui fait ça.
1: Ah ouais? C'est Jacquemot?
4: Non, c'est pas elle.
1: Voilà, t'avais pas la réponse.
4: Ah, c'est un scandale. Alors là, la question est fausse. Le nom de la joueuse est fausse.
5: Elle est pas
4: fausse. Le jour, l'événement est faux. Il n'y a rien qui va.
1: Ça fait toujours un zéro. Team Bobby. À Roland-Garros aujourd'hui, quelle scène a marqué un match en double? J'ai trois propositions. Des pigeons ont envahi la terre battue. Les ramasseurs de balles ont pu remplacer les joueuses le temps d'un jeu. Une des joueuses est rentrée dans un panneau publicitaire.
10: Elle est rentrée?
1: Ouais, elle est rentrée.
0: J'ai pas vu, perso, mais je partirais plus sur les pigeons.
1: Pigeons, ramasseurs, panneau publicitaire.
0: Ça t'aurait dit le panneau. Je te laisse trancher.
10: Panneau.
1: Je crois que t'as vu l'image. Il y a une joueuse qui a foncé dans un panneau publicitaire. Elle a dû être forfait. Regardez l'image, ça se passe au fond à droite.
0: Ah, c'est terrible. Ouais,
1: c'est terrible. Ouais, elle a pas vu et
8: Nico,
1: tout le monde.
8: Rigoles, attention, c'est Philippe.
1: Non, c'est pas drôle. Pas drôle parce qu'après, fin de tournoi.
4: Ah ouais, bah bien sûr.
8: En torse.
4: Ah,
8: la planche.
10: Ah oui, non, ça c'est pas marrant.
0: Ah ouais, non, c'est pas drôle.
1: On ne rigole pas.
0: C'est pas drôle du tout.
1: Mais ça fait un point, encore un. Ça fait 2-0 pour la team Booby. Team Reste du Monde.
10: Vous se réveillez, Hugo.
1: J'ai une carte bonus pour vous. La grande chef, Colline, va vous interpeller si elle trouve le bouton.
6: Brahim, Hugo, c'est bon, j'ai trouvé le bouton.
10: Plus fort, on n'entend pas.
1: Vas-y.
6: Donnez la réponse en même temps, mais sans vous concerter.
1: Vous la connaissez, la fameuse dos à dos?
8: Ouais.
1: Vous vous mettez dos à dos. À mon 3-2-1, vous vous retournez, vous devez donner la même réponse.
8: Okay.
1: S'il y a une réponse qui est différente, ça ne marche pas. Ce soir se jouent les barrages Ligue 1, Ligue 2, vous le savez, entre Nice et Saint-Etienne. Depuis combien d'années Nice n'a pas connu la Ligue 2? J'ai trois choix. 19 ans, 22 ans, 24 ans. Je vous laisse un petit peu de temps pour réfléchir. 19 ans, 22 ans, 24 ans. Vous vous retournez en même temps dans 3, 2, 1...
4: 24 ans.
1: Ce n'est pas validé du tout.
0: C'est 22.
1: C'est pas validé et c'était 24 ans, mais c'est pas validé.
4: Mais si, mais non, moi je joue pas.
1: Mais ça ne marche pas.
6: Hugo,
8: non.
6: C'est de la triche.
1: Merci.
8: C'est pas de la triche.
1: C'est pas validé.
10: Ah, il y a une demi.
8: Moi je suis plus.
4: Les gars, on est dyslexiques.
8: Ça arrive. Ah, Hugo.
1: C'est vrai qu'ils sont dyslexiques quand même.
4: Mais non, mais c'est un scandale.
8: On remettait le point.
1: Non, ça fait
4: toujours 2-0. Mais vous êtes catastrophique.
1: Team Bobby, t'es content de nous retrouver.
0: C'est un non match là.
1: Quelle légende du tennis va faire son retour en double au Queens à 44 ans?
0: Tu l'as vu?
10: Bien sûr. On laisse un peu.
4: Par contre, je vous dis, après la bagarre, c'est 2-2.
0: On peut laisser la jauge tranquille.
4: On laisse les protégés, on pas besoin.
1: Ah, bah allez-y là.
10: Elle a plus de 20 titres du Grand Chelem, l'américaine, Serena Williams.
1: Tu pourrais nous faire sans. À la Marc Maury, quoi.
10: En fait, non, Marc Maury.
1: C'est une excellente réponse. Serena Williams, 44 ans, elle en veut encore, hein, c'est incroyable. 3-0, Team Reste du Monde, hein, on se.
4: Bah, il y a 3-1.
1: On tente un sursaut.
8: Non, y a 3-0. Quoi qu'il arrive, je suis obligé de mettre les gants, donc.
1: Remplaçant de Pocognoli à Monaco, combien de clubs a entraîné Philippe et Louis?
8: Je te laisse répondre, Hugo.
4: Bah, franchement, je crois qu'il était à Flamingo, là, c'est ça?
8: Ah oui, c'est vrai, t'as raison.
4: Ça fait 1.
1: Mais c'est une bonne réponse, incroyable. Ouais. C'est pas un 3-0, c'est un 3-1. Bravo, Hugo, t'es pas venu pour rien. C'est Bobby.
10: Dos au mur, ils sont bons.
1: Colline qui va intervenir.
6: Max, Braque, seul l'un d'entre vous pourra répondre à cette question.
1: On choisit qui?
10: Ah, faut choisir avant.
1: Un seul qui reste.
10: Vas-y, Braque, vas-y.
1: J'y vais. Braque, ouais. Tu te retournes, Max, tu triches pas. Braque, qu'a fait le tennisman Alexandre Muller hier? J'ai trois propositions. Du golf avec Pierre Boubi, ramasseur de balles à Roland-Garros, une collaboration avec un site sulfureux de contenu érotique.
0: Waouh.
1: Eh ouais.
4: Moi, je m'en vais.
0: C'était quoi la deuxième, déjà?
1: Ramasseur de balles à Roland.
0: Ramasseur de balles. On va rester soft.
1: C'est une mauvaise réponse.
0: Mauvaise réponse.
1: Réponse en vidéo. Il a fait une collaboration avec OnlyFans, vous savez, le site...
4: Non, c'est quoi?
1: Océane Douda. C'est un site de contenu privé. Et visiblement, il a... Bon, on le voit pas sur cette photo, mais il a fait un petit post avec un bonnet.
0: Le coquin.
1: Lui aussi. Le coquin. Et j'ai ri. 3-1, team Reste du Monde. Quel biathlète s'est fait opérer des yeux hier? Trois choix. Justine Brézat-Doucher, Julia Simon, Lou Jean Monod. C'est risqué quand même, hein? Il y a une saison qui arrive.
8: Lou Jean Monod.
0: Jambon quoi?
8: Je ne dirai pas une deuxième fois.
4: Lou Jean Monod, il nous a dit. Moi, je te valide, quoi, peu importe.
1: C'est une bonne réponse. Oui, on n'a pas commencé, les gars. Oui. Lou Jean Monod. Bravo, c'est un risque à prendre quand même avant la prochaine saison qui arrive. Ça remonte, hein? 3 de Team Bobby. Qui s'est imposé au sprint sur la 18e étape du Giro hier? Je l'ai dit tout à l'heure.
0: Trois propositions.
23: Non, c'est mort. Mais des fous, quoi. C'est mort. On a les bonnes réponses et en plus, vous nous volez les points. Allez.
0: Tu l'as forcément.
23: Oust.
0: Même, attends, il a pas abandonné.
10: Il a récupéré son maillot cyclamen avec cette victoire, c'est le français Paul Mac.
1: Allez,
23: là,
1: magnifique. Ça fait 4-2.
0: C'est gagné.
10: Bien sûr.
1: C'est une victoire. Ah bah petite musique de joie alors, Colin en régie. Victoire de la team Booby qui s'impose et qui n'ira donc pas faire le combat de boxe. Du coup, c'est toi Maxime qui va donner les perdants. Qui va composer la team Reste du Monde qui va faire la compète avec Brahim?
23: C'est moi du coup parce que je suis là.
1: Ouais.
8: Prends les deux, tiens.
10: Et un deuxième, braque.
1: Bah voilà.
0: Je viens de gagner.
1: Bah ouais, mais non. Là, tu fais partie
10: de l'équipe. Souvent là-bas.
1: Tu faisais partie de la team Reste du Monde.
0: Mais ça, fallait me le dire, ça.
1: Ah, bah c'est comme ça. Allez, ce soir, le tournage, on va vous emmener une petite caméra pour vérifier ce qui se passe du côté de la boxe. Merci beaucoup d'avoir été avec nous. Je voudrais juste, avant de se quitter, qu'on garde une petite minute pour apprendre une très, très, très triste nouvelle. Le décès de Brian Bergugnou, l'ancien footballeur qui est passé par Toulouse, qui est passé par Lyon, qui souffrait d'un cancer. Il a été victime d'un malaise cet après-midi. L'ex-attaquant formé à Lyon, avec qui il a décroché 3 titres de champion. Il avait 43 ans. Quelques jours après avoir assuré le maintien du Havre en Ligue 1, il était adjoint de Didier Digard et il devait disputer aujourd'hui un tournoi des légendes, justement en compagnie d'autres anciens, en compagnie de Pierre Boubi qu'on aurait dû avoir, mais la nouvelle a touché tout le monde. C'est une véritable, très très triste nouvelle. On a une grosse pensée pour toute sa famille, tout son entourage, à qui on souhaite nos plus sincères condoléances. Et on va dédier cette émission pour Brian Bergugnou et on se quitte avec lui. Très bonne soirée à tous.

0: Il est temps d'accueillir... Ah, attendez, attendez. Avant Antoine Pinault et Pierre-Antoine Damcourt, comment ça? Hein? Attendez, acteur.
1: Oui, Greg, je suis ici dans un des locaux de la chaîne L'Équipe puisqu'il n'y aura pas de petit filet ce soir. J'ai décidé de mener un mouvement de grève faute de budget. Donc je vais vous lire le communiqué que j'ai écrit. Voilà, par ce communiqué, tout...
2: C'est un métier de lire les trucs.
1: Ah, d'accord.
2: Hein, laisse-moi faire. Je pense que ça serait mieux comme ça.
3: Je pense
2: aussi. Je cautionne pas, mais je vais lui lire sa lettre. C'est même pas lui qui l'a écrit, il n'y a pas de faute d'orthographe. Par ce communiqué, toute l'équipe du Petit Filet, donc lui, sans exception, annonce qu'elle ne participera pas à la millième de l'équipe de Greg. Nous regrettons le manque de budget, notamment pour les perruques. C'est vrai qu'il y en a besoin. Par conséquent, il n'y aura aucun magnéto ou sketch ce soir. Ça nous fera des vacances. Hein ? Nous souhaitons tout de même une belle soirée à Greg, les journalistes et les chroniqueurs. À bientôt, j'espère. Merci. Ça, ah voilà, ouais. C'est du boulot.
3: Merci, Raymond.
2: De rien.
3: Toujours là pour aller. Bon. Je vais quand même venir, Greg, j'arrive.
0: Et Antoine Pinault fait son entrée pour le Petit Filet.
1: Cette élection.
0: Voilà, sur la barbiche, là.
1: Bon, alors impeccable. Merci Raymond, on peut l'applaudir.
0: Ah ouais, bravo Raymond. Raymond.
1: Il y a l'autodérision et il y a l'autodérision. Bravo lui.
0: Et je voudrais m'excuser pour les documentaires à l'équipe du soir qui commenceront à 2 du mat, visiblement.
1: On a un petit peu de retard, c'est pas grave. Tiens, alors avant de faire un point sur les jeux depuis le début de l'année,
0: ouais.
1: On a fait un relais pour le gâteau, Greg.
0: Ah, très
1: voilà,
0: bien.
1: Voilà. Et notre correspondant, c'est qui? Eh bien, on le retrouve, c'est Pierre-Antoine Damcourt. Padam, tout va bien?
4: Salut à tous, qui d'autre pour commencer ce relais que Béric, Pierre-Louis. Béric, je te confie ce gâteau qui va devoir arriver
5: merci,
4: sur le plateau.
5: Merci, c'est un honneur.
4: C'est un honneur sur ce plateau de l'équipe de Greg. Un gâteau, donc c'est un framboise. Mais non, mais putain, c'est pas pour vous faire maintenant. C'est pas pour... Mais non, c'est pour le plateau, mais il est con. Allez, début.
1: Allez, c'est parti, Béric, on envoie la sauce. Hein.

0: Et Raph Sebaoun aussi, bah, je sais pas ce qui s'est passé, mon Raph.
1: 1994.
0: Oh là, bah alors. Alors, mon Raph, qui a gagné au Fight Club en équipe, regardez, excellent. Alors, il y a aussi un truc, la célébration, c'est important, Karim, faut être synchro avec son pote.
1: Tous les trois magnifiques, 5-4, hein, ouais.
0: Avec toi, ça va? Ouais. Oh la vache. Alors, depuis le début de l'année, Jérôme, tu gagnes pas. On a fait la compile, le top 4 de tes têtes en défaite.
1: Ouais. Marcus Thuram, pas mal. C'est non, Jérôme.
2: Ah merde.
1: Penaté.
2: Mais c'est un défenseur.
1: J'ai dit en défenseur.
3: Ouais, non.
1: C'est marqué, je l'ai dit.
4: On l'a pas dit, je crois. Quelle heure d'avance, non?
2: C'est vrai, on l'a pas dit. Et il les a pas, malheureusement.
4: Mais non.
1: Anthony Reveillère, c'est.
2: C'est un bon joueur.
1: Pierre Mathurin.
0: Bon, on a aussi, eh bien, Johan Rieu.
1: Il reste deux.
0: Tiens, même quoi, il gagne.
5: Oui, de Bayer, Leverkusen.
1: Mais pas du tout.
4: Oh, les gars, je suis pas éliminé.
1: Ah non, il y a Jérôme.
0: Bon, Greg, mais à coup pas, j'ai aidé Pierre Maturana cette année à trouver Kurzawa. Pas discret, Pierre Maturana. Hein.
2: Non plus, c'est pas bon.
4: J'en ai moi.
2: Tiens, non, c'est Jérémy. Néné, non, c'est pas bon. Allez, vite.
3: Kurzawa.
2: Kurzawa.
0: Oh, ouais. C'est une bonne réponse. Johan Rieu, moins discret, Johan. Hein.
1: Alors, Johan.
2: Alors, Antoine, il m'a dit.
1: Non, mais j'ai pas dit rien parce que.
2: Paul Le Guen.
0: Paul Le Guen,
1: c'est non.
0: On termine avec le moment de l'année. Karim Benani qui a célébré un petit peu trop tôt.
1: Ah ouais.
0: Mythique.
1: Pourquoi vous écrivez là?
6: Non, j'écris pas. Je vais mettre une musique, s'il vous plaît. Non. Le Mexique.
1: C'est extraordinaire.
0: Ah ouais, ouais.
1: Ah, c'est un bijou.
0: Non, ce qui est drôle, c'est que ça
2: ressemble pas.
1: Ah, c'est extraordinaire.
0: Il allait chercher le son sur internet.
1: Ouais.
0: Il
1: tient 15
0: ans pour trouver la musique.
1: Alors, frère.
0: Terrible.
1: Il est temps d'accueillir... Ah, attendez. Avant Antoine Pinault et Pierre-Antoine Damcourt, comment ça? Hein? Attendez, acteur.
0: Oui, Greg, je suis ici dans un des locaux de la chaîne L'Équipe puisqu'il n'y aura pas de petit filet ce soir. J'ai décidé de mener un mouvement de grève faute de budget. Donc, je vais vous lire le communiqué que j'ai écrit. Voilà, par ce communiqué, tout...
7: C'est un métier de lire les trucs.
0: Ah, d'accord.
7: Hein, laisse-moi faire. Je pense que ça sera mieux comme ça.
8: Je pense
7: aussi. Je cautionne pas, mais je vais lui lire sa lettre. C'est même pas lui qui l'a écrit, il n'y a pas de faute d'orthographe. Par ce communiqué, toute l'équipe du Petit Filet, donc lui, sans exception, annonce qu'elle ne participera pas à la millième de l'équipe de Greg. Nous regrettons le manque de budget, notamment pour les perruques. C'est vrai qu'il y en a besoin. Par conséquent, il n'y aura aucun magnéto ou sketch ce soir. Ça nous fera des vacances. Hein ? Nous souhaitons tout de même une belle soirée à Greg, les journalistes et les chroniqueurs. À bientôt, j'espère. Merci. Ça, voilà, ouais. C'est du boulot.
8: Merci, Raymond.
7: De rien.
8: Toujours là pour aller. Bon. Je vais quand même venir, Greg, j'arrive.
1: Et Antoine Pinault fait son entrée pour le Petit Filet.
0: On a gagné cette élection.
1: Viens là sur la barbiche là.
0: Bon alors impeccable. Merci Raymond, on peut l'applaudir.
1: Ah ouais, bravo Raymond.
0: Il y a l'autodérision et il y a l'autodérision, bravo à lui.
1: Et je voudrais m'excuser pour les documentaires à l'équipe du soir qui commenceront à 2 du mat, visiblement.
0: On a un petit peu de retard, c'est pas grave. Tiens, alors avant de faire un point sur les jeux depuis le début de l'année,
1: ouais.
0: On a fait un relais pour le gâteau, Greg.
1: Ah, très bien.
0: Voilà. Et notre correspondant, c'est qui? Eh bien, on le retrouve, c'est Pierre-Antoine Damcourt. Padam, tout va bien?
9: Salut à tous, qui d'autre pour commencer ce relais que Béric, Pierre-Louis. Béric, je te confie ce gâteau qui va devoir arriver
10: merci,
9: sur le plateau.
10: Merci, c'est un honneur.
9: C'est un honneur sur ce plateau de l'équipe de Greg. Un gâteau, donc c'est un framboise. Mais non, mais putain, c'est pas pour bouffer maintenant.
10: Mais
9: c'est pas pour... Mais non, c'est pour le plateau, mais il est con.
10: Normal.
9: Allez, début.
0: Allez, c'est parti, Béric, on envoie la sauce. Hein. On va les faire comme ça un petit moment.
1: On va aller voir en fil rouge.
0: Allez, on va faire un point sur les jeux depuis le début de la saison. J'ai tout regardé, Greg.
1: Ah,
0: voilà, puisque j'ai beaucoup de temps libre.
1: Ouais.
0: Effectivement. Et on a fait un petit bilan. C'est parti, on y va. Allez, Jeannot, essayez. Bon, bah, t'étais le premier. On savait que dès le premier jour, il y avait un petit souci nouveau du 100 mètres. Hein, voilà. Bravo, Alicia. Jeannot, voilà, ouais. Niveau cheval de course, Jeannot, c'est bon, c'est. Voilà.

0: C'est ça, quoi. La régie a des soucis, parfois, voilà, on sait pourquoi. Hein.
1: Non, les gars, ça c'est... On n'entend pas. Wow. Ouais, je sais pas ce qui se passe.
2: Ça me perturbe en plus.
0: Et Loïc Tanzi, je crois que t'as consommé Horloge aussi, je crois. Et Raph Sebaoun aussi, bah, je sais pas ce qui s'est passé, mon Raph.
3: 1994.
0: Bien joué, ma fesse. Alors, mon Raph qui a gagné au Fight Club en équipe, regardez, excellent. Alors, il y a aussi un truc, la célébration, c'est important, Karim, faut être synchro avec son pote. Hein.
1: Tous les trois magnifiques, hein, 5-4, ouais, avec Inès.
0: Toi, ça va? Ouais. Voilà, vache. Alors, depuis le début de l'année, Jérôme, tu gagnes pas. On a fait la compile, le top 4 de tes têtes en défaite.
1: Ouais. Marcus Thuram, pas mal. C'est non, Jérôme.
4: Ah, merde.
1: Connaté.
4: Mais c'est un défenseur.
1: J'ai dit en défenseur.
5: Ouais, non.
1: C'est marqué, je l'ai dit.
5: On l'a pas dit, je crois qu'elle en avance, non?
4: C'est vrai, on l'a pas dit. Et il les a pas, malheureusement.
5: Mais non.
1: Anthony Robillard, c'est...
4: Mais c'est un bon joueur.
1: Pierre Mathurin.
0: Bon, on a aussi, eh bien, Johan Rioux.
1: Il reste deux.
0: Tiens, même quoi, il gagne.
6: Oui, de Bayer, Leverkusen.
1: Mais pas du tout.
5: Oh, les gars, je suis pas éliminé.
1: Ah non, il y a Jérôme.
0: Bon, Greg, mais à coup le pas, j'ai aidé Pierre Maturana cette année à trouver Kurzawa. Pas discret, Pierre Maturana. Hein.
1: Non plus, c'est pas bon.
4: J'en ai moi.
1: Tiens,
4: non,
1: c'est Jérémy. Néné. Non, c'est pas bon.
4: Allez, vite.
5: Kurzawa.
0: Oh ouais. C'est une bonne réponse. Johan Rioux, moins discret, Johan. Hein.
1: Alors, Johan.
4: Alors, Antoine, il m'a
1: dit... Non, mais il vient pas lui dire rien.
4: Paul Le Guen.
1: Paul Le Guen, c'est non.
0: On termine avec le moment de l'année. Karim Benani qui a célébré un petit peu trop tôt.
1: Ah ouais.
0: Mythique.
1: Pourquoi vous écrivez là?
7: Non, j'écris table. Pas. Je vais mettre une musique, s'il vous plaît. Non.
0: Le Mexique.
1: C'est extraordinaire.
0: Ah ouais, ouais.
1: Ah, c'est un bijou.
0: Non, ce qui est drôle, c'est
1: que ça ressemble pas. Ah, c'est extraordinaire.
0: Il allait chercher le son sur internet.
1: Ouais. Il a 15 ans pour trouver la musique. Ah, l'enfer.
4: Terrible.
1: J'étais à deux doigts de l'engueuler parce qu'il était sur son portable.
0: Bien sûr, bien sûr. Dans quelques secondes, il y aura le chute ou pas chute version XXL.
1: Ouais.
0: Tout le monde va jouer, on en a trouvé 13, on va se régaler. Mais pour l'instant, un point sur le gâteau, Greg.
1: Oui, un point gâteau.
0: Alors, Béric, comment ça se passe? Tout va bien avec le gâteau? Oui, oh, il le donne à qui? Oh, Ludo! Ah oui, le fan de Benzema.
4: Pour Karim.
0: Ah ouais. Et regardez, il est vraiment fan de Karim parce qu'il a fait une Benzema 2022. C'est la cuisse qui a brillé. Et il le file, allez, regardez. À Momon, Mathieu, qui met dans l'escalade. On l'embrasse, gros bisous. Qui le donne à qui? Au Versaillais,
1: ah,
0: regardez.
1: Bah, c'est pas trop tôt, j'ai mon polo qui démarre à 22. Allez, on y va. Qu'est-ce qu'il faut faire? Il faut jogger. Il n'y a pas un hélico qui peut venir me chercher, non? Parce que la dernière fois que j'ai fait un jogging, c'était en 95. Allez, j'y vais, je file.
0: Ah ouais, ben bon, voilà. Ça rentre bien.
1: Oh, on attend de voir où ils vont. Magnifique.
0: Allez, on a lancé un jeu il y a deux semaines, Greg, qui s'appelle Choisis ton image.
1: Ouais.
0: C'est assez simple. Ouais. Une question, deux images en proposition et on doit choisir. Et là, bah, c'est une spéciale chroniqueur de l'EDG.
1: Bien sûr.
0: On s'est fait plaisir. Écoutez.
1: Allez, vas-y.
0: Et aujourd'hui, on joue avec Florian et Baptiste, deux grands fans de l'équipe de Greg. A choisi ton image. Bonjour messieurs, alors fans de l'émission.
8: Ouais, ouais, on adore le DG, on adore... Non, on adore
1: ouais,
8: le
1: on
8: DG,
1: adore le DG, on regarde. Hein.
0: Écoutez ce son. Qui vient de prononcer le nom d'un joueur? Olivier Rouillet ou Taz de Tasmania?
8: Chez Taz, c'est plus...
9: Ouais, je comprends des fois, Taz, quand il parle.
8: Olivier Rouillet?
0: Bonne réponse.
8: Ouais.
0: Qu'est-ce qui dure le plus longtemps? Une phrase de Johan Rioux ou le film Le Titanic?
10: Titanic, ça dure.
9: T'aimes bien ce film en plus?
10: Ouais.
9: C'est 3
10: heures. C'est 3h15.
0: Johan Rioux?
9: Johan Rioux.
0: Et bonne réponse.
8: Yeah, yeah.
0: Qui est le meilleur dans le DG au jeu Le Démineur? Raphaël Sebaoun ou Jean-Marc Morandini?
9: Démineur, c'est en un mot ou deux mots?
0: Un mot.
8: Raphaël Sebaoun.
0: Pour Giovanni Castaldi, qui est le fils de Dieu? Jésus-Christ ou Didier Deschamps?
8: C'est Didier, Deschamps, bien sûr. Ouais.
9: Il travaille pas, là, sans Didier. Bon, il travaille peu, tout court.
8: Oui, c'est vrai.
0: Qui a le plus gagné depuis fin août? Jérôme Alonso ou le FC Metz?
8: Metz?
0: Et bonne réponse.
9: Yeah, oui, bah oui,
8: bah oui.
9: Là, tu vois, même ça, on s'est fait. Donc c'est...
0: Pour Karim Benani, quel est le meilleur chroniqueur? Karim Benani ou Karim Benani?
9: Ah oui.
8: Karim Benani, ouais.
0: Bonne réponse, yes, c'est gagné. Yes. Et vous remportez les meilleurs fous rires d'Anthony Clément dans l'émission.
9: Ouais, c'est rapide, là, quand même.
0: Non, déconne. culpa, il a rigolé en 2022, on était là. Souvenez-vous, France Maroc, il a vu.
2: Ah putain.
0: Excuse-moi Olivier. Hein.
2: Ah, c'est
0: il m'en veut pas, c'est pas grave.
2: Ah magnifique.
0: Ouais, c'est pas grave. Alors,
2: à cette heure-là. Hein.
0: Greg, un point sur le gâteau.
2: Un point gâteau, alors le relais.
0: Le Versailles, où est-il? Ah, mais il avait Guy le concierge.
1: Allez, et c'est le gâteau.
3: Oh, merde.
1: Allez, mon brave, allez donc apporter à Greg Hacher et toute sa troupe. Allez, allez, on court, on court.
3: Pour Paul.
0: Qui le file à qui, Guy? Oh, il est là.
3: Il y a un gâteau à mettre pour
0: l'équipe. Monsieur Poisse.
1: Ah non, mais c'est pas possible.
3: J'en ai un, m'en fous.
1: Mais j'ai crevé, c'est pas possible. Je sais même pas où il est, le plateau de télé. J'y vais, c'est par ici.
0: Ah ouais, oulala, on a très peur.
2: Oh là là, très beau relais. Hein.
0: Effectivement. Avant le chute ou pas chute, alors j'ai trouvé des haters. Vous avez des haters dans l'EDG. J'ai fait Twitter depuis septembre, j'ai récupéré les meilleurs. Et on s'est dit quoi? Ben on va mettre ça en musique, Greg, puisque va rendre ça festif. En ambiance disco, c'est la compile des haters de l'EDG. C'est parti, c'est cadeau.
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avec aussi Greg Acher et Giovanni Castaldi. C'est pas vrai.

0: et la chanson sur Loïc Tanzi.
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0: 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Oh oui, couleur caca.

0: touche pas à Raymond.
1: Et voilà.
2: En disco, c'est pas mal.
3: C'est...
2: Ben de rien.
3: Ah, putain.
2: Eh ben, bien vous en face. Une belle. Il a fait sauter les prunes à l'époque.
3: Allez, on y va. Chute ou pas chute.
2: Allez, le chute ou pas chute. Bon, on fait comment, Greg?
3: On fait collectif. Ouais. On fait collectif.
2: Allez, c'est parti. Il y en a 13. Hein. Donc là, on a une demi-heure de chute ou pas chute. Allez, un petit peu de trampoline. Alors, à votre avis?
4: Chute.
2: Et alors, est-ce... oui, chute. Est-ce qu'il y a une disparition ou pas, à votre avis?
4: Oui.
5: Non.
2: Oui.
4: Ouais.
2: Ben, vous allez voir, ouais, ça fait un petit peu mal. Allez, on l'embrasse. Hop, salut. Hop. Alors, une entreprise qui fournit des buvettes de foot. Alors, à votre avis?
3: Ben, ils rentrent dans la buvette.
2: Est-ce qu'il y a des pas chutes dans le lot?
3: Ah, alors,
2: c'est une bonne réponse, Émilie, mais il y a chute, vous allez voir, eh bien, malheureusement, du short. Hein.
4: Là, il n'y a pas de chute. Pas chute.
3: Chute et sortie de l'écran.
2: Sortie de l'écran, très bien joué. Bravo, Greg, vous êtes un spécialiste. Oui, ça, ah, bonsoir. Oh.
3: Ça joue.
4: Pas chute.
2: Visiblement, les mecs la connaissent.
3: Ouais. Visiblement, messieurs, vous êtes au courant.
2: Tous les mecs ont vu sur Instagram. Effectivement, c'est une pas chute. Vous allez voir, cette dame, elle est très très forte.
6: Voilà.
7: Waouh.
2: Mais c'est toujours sympa dans la cuisine.
6: Ça se voit.
2: Regardez ce qu'elle va faire. Elle met la fléche à tout ça.
7: C'est bizarre pour ouvrir le frigo.
2: Dans le bol, incroyable. Alors, un mariage et une activité.
6: Chute.
2: Effectivement. Alors, chute et disparition, vous allez voir. Chute et disparition, c'est très rare. Collective.
5: Ah, collective.
3: Non.
2: Ah ouais, ouais.
5: Ah oui, d'accord. Attention.
2: Ah
5: ouais, ouais.
2: Ah oui, car... Alors, du skate, à votre avis?
4: Je dirais pas chute.
7: Il est bien, lui aussi.
3: C'est bien des chutes ou pas chutes parce que le relais arrive, les gars.
5: Alors. Pas chute.
4: Il a l'air doué.
2: Il y a pas chute. Ah, il y a presque pas chute, ouais.
4: Ah, il a explosé.
3: Allez, c'est le moment d'accueillir le gâteau. Ils sont où, là? Il est où, le relais? Il y a Antoine et Véric. Où est... Ah ouais.
2: Alors spoil, les gars, on vous spoil pas, mais monsieur Poisse a eu un souci.
3: On souffle à 3 virtuellement. 1, 2, 3. Covid pour tout le monde. Ça c'est cadeau. Bonsoir Antoine, bienvenue. Antoine qui nous prépare un petit filet de légende. Lundi prochain,
2: ah oui, tout à
3: 20
2: fait.
3: Minutes de petit filet.
2: Et on aura une double ration de chute ou pas chuterait.
3: Ah ouais.
2: Il y aura un tour normalement et la semaine prochaine il y aura 2 tours.
3: Oh ouais.
2: Mais j'offre, moi je suis comme ça. Quoi. On se change pas quoi.
7: C'est vrai.
2: Bon allez, on trouve des droits pour la chaîne L'Équipe, c'est parti Greg, ça arrive.
3: Let's go. T'es fait en Amérique.
2: Vous êtes un Américain, de toute façon, voilà. Allez, un sport qu'on adore, bien intelligent comme on aime, le pneu wrestling. Ça consiste à quoi? À se battre et à se foutre dans le pneu, voilà. C'est un match qui oppose Outlaw et Raven, c'est une pro-ligue américaine. Il ressemble un petit peu à Arnaud, ça fait, regardez, on l'embrasse. Voilà, mais
7: caméra,
2: ça fait mal.
7: Ça, ouais.
2: Bah, il s'éclate, et alors ça fait des millions de vues. Alors lui, Yasser Zayad, à votre avis, combien de points sur le poids sur les mollets? 358 kilos.
5: Ah là là, c'est pas les genoux de jeune.
3: Il n'y a rien en dessous.
2: Il n'y a rien, ouais.
5: Ah là là.
2: Bah sinon, il aurait mis une chasse, ça aurait été moins drôle. Allez, alors ça, c'est un jeu bien asiatique qu'on adore. C'est, il faut rester 24 heures sur un vélo. Et puis bah, le gagnant, bah, voilà, ça sert à rien. Il faut rester 24 heures. Ouais, et c'est le rouge qui a gagné. On l'embrasse le lendemain matin à 8h du mat. Alors, ils sont trop forts. Ngo et Tran, ils ont fait 150 mètres avec un medicine ball en arrière, comme ça. Vous allez me dire, ça sert à quoi?
3: Ça sert à rien.
2: Bah, ça sert à rien, voilà, ça c'est le principe. Hein. Sinon, je diffuserai pas. Alors, ça, je connaissais pas, Greg. C'est le roller handball.
3: Il a marché, non?
2: Bah, je sais pas trop, mais en tout cas, c'est sur le streamer Denis Laquette qui a diffusé ça.
3: Il me fait marrer le stream.
2: Hop, regardez. Du billard acrobatique. Le petit coup de fesse et ça passe. Pas mal.
3: Pas mal.
2: Alors ça va peut-être relancer. Ça, c'est une image des années 80. Le ski sur la tête. Je sais pas si ça existait.
3: Ah, tu vas chercher les archives. Hein.
2: Moi, franchement, je serais meilleur sur les skis si c'était dans ce sens-là.
3: Bah non, bien sûr.
2: Le golf, bien sûr, sur lac glacé, bien évidemment. Il fait bien froid, bah ouais, bien sûr. Alors lui, il s'est dit, tiens, je fais le marathon, puis en plus, je vais faire du basket en même temps. Il a fait 42 km comme ça. À San Francisco, hein. Bon, ouais.
4: Marché,
2: ouais, il y a marché. 10 000 dollars, désormais on adore ce genre de jeu. Il faut tenir à 20 dans la voiture. Voilà. Ça passe ce qui s'appelle un voyage étudiant, en fait, hein, tout simplement. Et on est bien à 26 degrés, bien évidemment, sinon c'est pas drôle. Et tout le monde a bien chaud.
3: Ah, ils en envoient des bêtes en ouais. plus. Ah, il y a des blattes.
2: Le catch avec Jésus. Alors lui, sa force, c'est qu'il ne touche pas les adversaires, il gagne quand même.
3: Ah, c'est drôle. Ah, ça, c'est très drôle.
2: Voilà, donc c'est de l'humour. Hein,
3: oui, bah oui, oui, bah, c'est pas le vrai Jésus, merci Antoine. Non mais je veux dire bon, c'est pas très assidu au caté, mais enfin bon.
2: C'est du catch, Twitter, quoi. Je vois des trucs. Non, mais d'accord,
3: mais... Alors c'est du catchécisme.
2: Oh, oh du catch. Vous êtes très fort.
3: Merci beaucoup.
2: Allez, on a lancé un jeu il y a deux semaines, Greg, qui s'appelle Choisis ton image. Ouais. C'est assez simple. Ouais. Une question, deux images en proposition et on doit choisir. Et là, bah, c'est une spéciale chroniqueur de l'EDG.
3: Bien sûr.
2: On s'est fait plaisir. Écoutez.
3: Allez, vas-y.
2: Et aujourd'hui, on joue avec Florian et Baptiste, deux grands fans de l'équipe de Greg, a choisi ton image. Bonjour messieurs, alors fans de l'émission.
0: Ouais, ouais, on adore le DG, on adore... Non, on adore ouais, le
1: on
0: DG,
1: adore le DG, on regarde.
2: Écoutez ce son. Qui vient de prononcer le nom d'un joueur? Olivier Rouillet ou Taz de Tasmania?
0: Chez Taz, c'est plus... Ouais, je comprends des fois, Taz, quand il parle. Olivier Rouillet?
2: Bonne réponse.
0: Ouais.
2: Qu'est-ce qui dure le plus longtemps? Une phrase de Yoann Riou ou le film Le Titanic?
8: Titanic, ça dure.
0: T'aimes bien ce film en plus?
8: Ouais.
0: Je crois que c'est 3h15.
2: Yoann Riou? Et bonne réponse. Yeah, yeah. Qui est le meilleur dans le DG au jeu Le Démineur? Raphaël Sebaoun ou Jean-Marc Morandini?
8: Démineur, c'est en un mot ou deux mots?
2: Un mot.
0: Raphaël Sebaoun.
2: Pour Giovanni Castaldi, qui est le fils de Dieu? Jésus-Christ ou Didier Deschamps?
0: C'est Didier Deschamps, bien sûr.
8: Il travaille pas à la Saint-Didier. Bon, il travaille peu tout court.
0: Oui, c'est vrai.
2: Qui a le plus gagné depuis fin août? Jérôme Alonso ou le FC Metz?
0: Metz.
2: Et bonne réponse.
8: Yeah, oui, bah oui,
0: bah oui. Là, tu vois, même ça, on s'est fait. Donc c'est...
2: Pour Karim Benani, quel est le meilleur chroniqueur? Karim Benani ou Karim Benani?
8: Ah oui.
0: Karim Benani, ouais.
2: Bonne réponse, yes, c'est gagné. Yes. Et vous remportez les meilleurs fous rires d'Anthony Clément dans l'émission.
8: Ouais, c'est rapide, hein, quand même.
2: Non, on déconne. Non, non. Allez,
3: le biathlète.
2: Voilà, vous faites pas mon boulot, mon grand. Allez, c'est Camille qui commence. Alors, Camille, est-ce que c'est un nom de meuble ou un nom de biathlète? Regina Hermite. Alors, à ton avis,
3: Hermite même.
2: Hermite.
3: Dépêche-toi. Pas.
2: Dépêche-toi.
3: Pete. Pete.
9: Biathlète.
2: Oui. Allez, un point. Oh, ça commence bien. Allez, Benoît.
3: Allez,
2: Linda Vials.
10: Vials, ça me dit rien, biathlète, donc c'est meuble.
2: Il est très chaud, mon Benoît Trémoulinas, regardez. Eh oui, ça fait deux points. Allez.
8: Oh, la pression.
2: Julien.
8: Oh
3: là là, Julien.
2: Wissépé Machimelara.
3: Oula. Pas simple.
2: Meuble. Ça, t'es sûr de toi?
3: Ouais. Il l'a à la maison.
2: Ça fait trois points. Oh la vache. Allez, Olivier. Hein.
3: On s'enthousiasme de ça. On est des enfants.
2: Tout court. Il a pas de prénom.
11: C'est une commode.
2: C'est une commode? Très fort! Oh là là, 4 points!
3: Ludo pour égaliser le record!
2: Sonja Lenamo! Alors?
12: C'est une biathlète.
2: T'es sûr de toi?
12: Sûr de moi.
2: Et voilà!
3: Un fou pour la win!
2: Baïba Bendika!
3: Oh. Allez, un fou!
10: J'ai le meuble à la maison, un meuble.
3: Non!
2: Il gâche tout. Voilà, ça va se jouer avec vous, Greg!
3: Non, mais attends, c'est Greg! C'est l'enfer!
2: Aymas Ribenas, alors?
3: Ah, j'en sais rien. C'est ta biathlète.
2: Oh, oh, oh non.
3: On a égalé.
2: Il y a un homme qui allait au sport et il a bien fait d'ouvrir sa porte, mais pas de sortir lui. Regardez, c'était pas son heure. Hop, la caméra sur la voiture et puis on a filmé dans l'autre sens. Regardez ce qui se passe.
3: Il n'y a plus de portière là.
2: Ouais, il s'en fout en plus.
3: Il est temps d'accueillir. Ah, attendez. Avant Antoine Pinault et Pierre-Antoine Damcourt. Comment ça? Hein?
2: Oui Greg, je suis ici dans un des locaux de la chaîne L'Équipe puisqu'il n'y aura pas de petit filet ce soir. J'ai décidé de mener un mouvement de grève faute de budget, donc je vais vous lire le communiqué que j'ai écrit. Voilà, par ce communiqué, tout...
1: C'est un métier de lire les trucs.
2: Ah, d'accord.
1: Hein, laisse-moi faire. Je pense que ça serait mieux comme ça.
2: Je pense.
1: Je cautionne pas, mais je vais lui lire sa lettre. C'est même pas lui qui l'a écrit, il n'y a pas de faute d'orthographe. Par ce communiqué, toute l'équipe du Petit Filet, donc lui, sans exception, annonce qu'elle ne participera pas à la millième de l'équipe de Greg. Nous regrettons le manque de budget, notamment pour les perruques. C'est vrai qu'il y en a besoin. Par conséquent, il n'y aura aucun magnéto ou sketch ce soir. Ça nous fera des vacances. Hein ? Nous souhaitons tout de même une belle soirée à Greg, les journalistes et les chroniqueurs. À bientôt, j'espère. Merci. Ça, ah voilà, ouais. C'est du boulot.
2: Merci, Raymond.
1: De rien.
2: Toujours là pour aller. Bon. Je vais quand même venir, Greg, j'arrive.
3: Et Antoine Pinot fait son entrée pour le Petit Filet.
2: Faire un point sur les jeux depuis le début de la saison. C'est j'ai bien. Tout regardé, Greg. Hein. Ah, ouais. Voilà, puisque j'ai beaucoup de temps libre. Ouais. Effectivement. Et on a fait un petit bilan. C'est parti, on y va. Allez, Jeannot, essayez. Bon, bah, t'étais le premier. On savait que dès le premier jour, il y avait un petit souci nouveau du 100 mètres. Hein. Voilà. Bravo, Alicia. Jeannot, voilà, ouais. Niveau cheval de course, Jeannot, c'est bon. C'est, voilà, c'est ça. Quoi. La régie, il y a des soucis parfois. Voilà, on sait pourquoi. Hein.
3: Non, les gars, ça c'est pas ça. On n'entend pas. Ouais, je sais pas ce qui se passe.
4: Ça me perturbe en plus.
2: Et Loïc Tanzi, je crois que t'as consommé Horloge aussi, je crois. Hein. Et Raph Sebaoun aussi, bah, je sais pas ce qui s'est passé, mon Raph.
3: 1994.
2: Oh là, bah alors mon Raph qui a gagné au Fight Club en équipe, regardez, excellent. Alors, il y a aussi un truc, la célébration, c'est important, Karim, faut être synchro avec son pote. Hein.
3: Tous les trois magnifiques, hein, 5, 4,
2: toi, ça va? Ouais. Voilà, vache. Alors, depuis le début de l'année, Jérôme, tu gagnes pas. On a fait la compile, le top 4 de tes têtes en défaite.
3: Ouais. Marcus Thuram, pas mal. C'est non, Jérôme.
9: Ah, merde.
3: Konaté.
9: Mais c'est un défenseur.
3: J'ai dit en défenseur.
6: Ouais, non.
3: C'est marqué, je l'ai dit. Je l'ai dit.
9: On l'a pas dit, je crois qu'Elor Navas, non?
11: C'est vrai, on l'a pas dit. Et il les a pas, malheureusement.
9: Mais non.
3: Anthony Romeyer, c'est.
9: C'est un bon joueur.
3: Pierre Mathurin.
2: Bon, on a aussi, eh bien, Johan Rieu.
3: Il reste deux.
2: Alors, tiens, même quoi, il gagne.
13: Oui, de Bayer, Leverkusen.
3: Mais pas du tout.
9: Oh, les gars, je suis pas éliminé.
3: Ah non, il y a Jérôme.
2: Bon, Greg, mais à culpa, j'ai aidé Pierre Maturana cette année à trouver Kurzawa. Pas discret, Pierre Maturana. Hein.
3: Non plus, c'est pas bon.
9: J'en ai moi.
3: Tiens,
9: non,
3: mais c'est Jérémy. Néné, non, c'est pas bon.
11: Allez, vite.
9: Kurzawa.
3: Kurzawa.
2: Oh, ouais. C'est une bonne réponse. Johan Rieu, moins discret, Johan. Hein.
3: Alors, Johan.
4: Alors, Antoine, il m'a dit.
3: Non, mais Antoine, il dit rien, parce que
4: Paul Le Guen.
2: Paul Le Guen,
3: c'est non.
2: On termine avec le moment de l'année. Karim Benani qui a célébré un petit peu trop tôt.
3: Ah ouais.
2: Mythique.
3: Pourquoi vous écrivez là?
14: Non, j'écris pas. Je vais mettre une musique, s'il vous plaît.
3: Non.
2: Le Mexique.
3: C'est extraordinaire.
2: Ah ouais, ouais.
3: Ah, c'est un bijou.
2: Non, ce qui est drôle,
3: c'est un bijou.
4: Ça ressemble pas.
3: Ah, c'est
2: extraordinaire. Il allait chercher le son sur
3: ah,
2: internet.
3: Ouais.
2: Il avait 15
3: ah,
2: ans pour
3: ouais.
2: trouver la musique.
3: Alors, frère.
2: Terrible. Alors, qui commence le chute ou pas chute, Gaël?
3: El chutas ou pas chutas,
2: El chuto,
3: comme
2: c'est
3: on dit
2: chutas,
3: en Équateur.
2: Est-ce que ce serait pas Vikash?
3: Si vous
2: ça,
3: voulez.
2: Ça fait longtemps que je n'ai pas
3: vas-y.
2: Vu Vikash.
3: Allez,
2: c'est
3: mon
2: parti,
3: Vikash.
2: Alors c'est la guest dont je vous parle depuis quelques temps, c'est mon Hugo Guillemet, regardez qui est là, qui va sauver une petite dame qui a un petit problème dans l'eau. Alors est-ce qu'il y a un chute ou pas chute, mon Vikash?
15: Il y a chute avec disparition. On l'espère.
2: On l'embrasse, Hugo. C'est un pote à lui qui m'a balancé la vidéo.
3: Oh,
13: oh
3: alors Hugo, le coccyx.
2: Ambre, alors, on fait du parcours, on s'éclate, on est aux États-Unis.
13: Oh, ça sent quand même la belle chute là avec
2: oui,
13: un organe en moins.
2: Bah ouais, le coup dans la cafetière, comme on dit. Ah ouais, alors ça fait un petit peu mal, vous allez voir. Hein, tournez la tête si vous êtes fragile.
13: Ah,
2: aïe, aïe, aïe. hop là, ça réveille. Olivier,
16: c'est horrible,
2: une dame qui enlève une plaque de glace avant d'aller au sport.
17: Chute et humiliation. Non.
2: Il y a pas chute, mais il y a pelle. Oh là là, vous allez voir la pauvre.
3: Ah non.
2: Boum, allez.
3: Ça va ajouter le bruit aussi.
2: Bien sûr, oui, sinon il faut aller voir le médecin. Un petit peu de kitesurf, mon Loïc.
8: Non, lui, c'est ce qu'il fait s'il va sur la plage, c'est qu'il est serein là. Ouais. Pas chute.
2: Alors, figurez-vous que eh bien, c'est une première chute et disparition.
3: Oh là là, mais ça c'est pas du kitesurf, c'est du jet ski.
2: Oui, oui, oh, vous savez.
3: Ouais, bah quand même. Ouais.
2: Je suis pas spécialiste.
18: Il va y avoir
2: un petit peu de surf.
18: Bon, tout le monde sent. Oui. Il va y avoir chute et collision.
2: Alors,
18: enfin,
2: non,
18: collision et chute.
3: Non.
18: Ça passe, il est dans le jeu.
2: Il y a chute et vous allez voir. Vol de planche.
3: Oh oui.
2: Très technique, ça. Greg, alors, une petite salle de sport avec des travaux, tout ça. Alors.
3: Écoutez.
2: Écoutez.
3: Comme d'habitude, s'il n'y a pas chute, il y a licenciement.
2: Il y a licenciement, mais la chute, vous allez voir, ben on s'y attend pas.
3: Ah bon?
2: Hop, elle arrive du bois. Oh,
19: il y avait un copain. Oula, bah oui, bah ça.
2: Et puis.
3: Mais on est où là? Je vois rien.
19: Un petit mais peu si, là, vous savez, sur les vaches comme
3: ah
19: ça.
3: Ah oui,
19: là,
3: tout le rodéo là.
18: Voilà,
19: il y a chute et une très belle chute.
2: Oui, alors. Alors, il y a une très belle disparition. On la voit pas venir. Allez là, regardez. Hop.
19: Mais elle est partie où?
2: Elle est où, Magali? Elle a plus Magali.
3: C'est Stranger Things. Elle est partie dans le bleu.
2: Allez, c'était pas son heure pour finir.
3: Ah oui. Oh, c'est pas beau.
2: Ah oui, c'est pas beau. Hop, ça, il sort de chez lui pour aller au sport. Les enfants. Oula.
19: Wow. Oh, la foudre.
2: La foudre.
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25: Bonjour à tous, c'est l'heure de l'équipe de choc, comme tous les jours, 16h45, en direct pendant 1h30. On refait le sport entre amis, entre experts, entre passionnés, en tout cas. Et l'actualité est riche encore aujourd'hui. Tous les vendredis, en général, on est gâtés. Mais là, encore plus particulièrement, on va passer un week-end, a priori, somptueux. Et pour m'accompagner dans cette tâche pas évidente d'animer cette émission, c'est pas Juju, c'est Maxime Lechtevoet à ta place, à sa place.
26: Ça va, France?
25: Ça va, et toi, Maxime?
26: Un honneur de devoir remplacer Julien avant un tel week-end.
25: Mon partenaire de volée. Et très très bon en volée, Maxime. Et on ne parle pas assez de volée, je trouve, dans l'équipe de choc.
26: Mais sans vouloir spoiler, on n'en parlera pas aujourd'hui.
25: Il n'y a pas de grosse actu volée en ce moment.
26: Oui, malheureusement,
25: ça va, on a reçu Hervé Ndiaye la semaine dernière.
26: La saison s'arrête tôt en volée.
25: On ne peut pas en faire des caisses non plus. Pas de Pierre Boubi non plus. Il dispute, me dit-on, un tournoi des légendes. Alors, je ne savais pas qu'il pouvait y avoir Boubi et légende dans la même phrase, mais on va voir ce que ça va donner. J'espère qu'il sera efficace, notre Pierre Boubi national. Du coup, pour le remplacer, j'ai besoin de quantité et de qualité. Non pas une, non pas deux, mais bien trois recrues aujourd'hui. D'habitude, on commence par le sportif, sauf que là, c'est deux sportifs. Ça s'est joué au palmarès. J'accueille pour commencer Brahim Asloum, notre champion olympique, un grand supporter du PSG. Et c'est le prof de boxe du soir. Tu peux nous rejoindre, Brahim, qui sera donc aux manettes. On a mis les petits gants de boxe en plateau, on a décoré le plateau, c'est pas pour rien. Ce soir, c'est jour de gage, on le rappelle, à la fin de l'émission, la fameuse séance de tir au but qui va conclure ce mois de mai. Et c'est toi qui vas t'occuper de leur en mettre plein la tête.
27: Hein. Salut France, salut tout le monde. Bah écoute, ils vont prendre quelques coups aujourd'hui.
25: Ah
27: ouais. Il fait chaud, donc ils vont transpirer.
25: Ouais, ça c'est bon.
27: Puis on va essayer de faire en sorte...
25: Le but, c'est de les humilier, je te rappelle.
27: Tu crois?
25: C'est pas juste une petite leçon avec un champion olympique, ça serait presque un cadeau. Moi, je veux vraiment...
27: Ah, mais il y a du gabarit face à moi.
25: Il y a du lourd. Tu veux parler du prochain invité, par exemple?
27: C'est ça.
25: On va constater s'il y a du gabarit ou non avec le grand retour d'Hugo Bonneval, le rugbyman. C'est un bouclier de Brennus. Il est meilleur en golf qu'en rugby. C'est le touriste de l'équipe de choc. Tu peux nous rejoindre, Hugo, qui revient tout juste de Miami, la Floride, alors. Ça va, Hugo?
28: Ben, ça va, et vous?
25: C'est toi le gros gabarit, alors?
28: Ouais, t'as pas pris le plus gros, quand même.
25: Non, mais attention, la team, le reste du monde n'a pas encore perdu. Hein. La team Boubi peut aussi y passer au cours de boxe. Hein.
27: Ok.
25: Ça va, mon petit Hugo? Ben, t'es en forme?
0: En forme.
25: Jet lag ou pas?
0: Ouais, un petit peu. Quand même. Un petit peu. Moins 6.
25: Il a... Ça part. Il a la chaleur à Miami, c'est supportable?
0: Par rapport à ici?
25: Ouais.
0: Ah, mais ici, c'est l'hiver encore.
25: Ah bon? Non, là, on n'a rien vu, là?
0: Non, ça va. Il fait moins de chez nous, là-bas.
25: D'accord. On n'a pas mis un pied à Roland encore?
0: Pas encore.
25: Ça va pas tarder.
0: Hein, on attend. Pour les grands matchs.
25: Voilà, on attend la deuxième semaine en général. Ça, c'est les bons. Et puis le troisième qui vient tout juste d'arriver. Il a loupé de ça la prise d'antenne, mais il est coutumier du fait. C'est Brac, animateur hors-jeu sur Twitch. C'est un Parisien traumatisé qui se prépare à la défaite. Tu peux nous rejoindre, Brac, qui a quand même réussi à trouver des accessoires. Alors ça, c'est là ta place. Hein. Tu remplaces Pierre Boubi aujourd'hui. C'est l'accessoire
1: parfait
25: pour Roland Garros, ça, en général.
1: Exactement.
25: Lunettes de soleil,
1: un parasol,
25: ombrelle. C'est le deuil, c'est ça? T'as toujours peur pour le PSG de demain?
1: Non, pas du tout. C'est juste comme Brahim
5: l'a dit. Ça porte malheur en plus.
1: Il fait très chaud, c'est tout. Donc voilà, j'ai besoin de... Ça va.
25: L'entrée est réussie. Je pense que tu peux te passer de ton accessoire. C'est bon, c'est réussi ou pas?
1: Je sais pas comment on le ferme.
25: Bah, jette-le dans le décor, j'en sais rien. Non mais pas là, c'est très moche. Regarde, on a un joli plateau et tu nous gâches tout.
1: Bon, pardon.
25: Comment tu dors, Brac, en ce moment, avec ce match de demain qui arrive?
1: Très mal, très mal. Je suis très confiant pourtant, mais je dors quand même très mal. Vraiment, je sais pas pourquoi, c'est un peu bizarre.
25: Est-ce qu'on va parler du PSG? C'est possible. Regardez le sommaire qui est dans le décor. La chaleur à Roland qui fait des dégâts alors que le tournoi dispose de deux toits, hein, notamment pour rafraîchir les terrains. Alors ok, c'est pas le règlement, mais est-ce qu'on devrait pas adapter le protocole? Est-ce qu'on doit fermer les toits de Roland pour éviter l'hécatombe? Attention à l'équité tout de même. Demain, c'est le grand jour pour le PSG en finale de la Ligue des Champions face à Arsenal. On ira à Budapest, bien sûr, pour suivre les Parisiens. Mais est-ce que tous les Français sont derrière Paris? Est-ce que les supporters des autres clubs sont concernés? Ça fait débat. Et puis, c'est jour de rassemblement à Clairefontaine, une équipe de France réduite. Hein, forcément, 18 joueurs se sont présentés à Didier Deschamps pour lancer le compte à rebours avant le Mondial. Vous l'avez, le compte à rebours? J- combien?
0: 15.
25: Raté.
0: Non.
25: 12.
0: 12,
25: on est à 12 jours du rendez-vous planétaire. Mais ouais, mais il faut compter les jours, là. Il faut se mettre au courant, mon petit bras. Dans le décor, je vois aussi qu'on a du Kwame qui jouera en même temps que le PSG. Hein. Il est dégoûté, le joueur de tennis. Du Wemby, encore vainqueur hier. N'a jamais été aussi proche de la finale, notre basketteur. Ou encore des fléchettes. Énorme soirée hier du côté de Londres. Et puis dans le décor, vous apercevez également un Yohan Ryu avec son sac à dos en mode Dora l'exploratrice. C'est normal, vous le savez, Yohan Ryu a décidé de faire le voyage à travers l'Europe pour rejoindre la finale PSG-Arsenal. Ça s'appelle le pari fou de Johan. Alors, on rappelle le principe. Il est parti mardi de Paris, le Parc des Princes, direction Budapest. Tout ça en voiture, en stop, à la nage, on ne sait pas trop, en dormant chez l'habitant. Il a visité des hauts lieux symboliques du sport. Hier, il a perdu ses lunettes dans une rivière en Allemagne. Coucou, Johan Ryu, où es-tu? Que fais-tu? T'as retrouvé des lunettes. Déjà, ça, c'est la bonne nouvelle. Coucou, Yo-Yo.
6: Eh oui. Coucou France, coucou toute la magnifique team. Alors regarde France, nous sommes devant une maison et ça va être une magnifique surprise. Nous sommes près de Vienne en Autriche, à quelques kilomètres. Et là c'est une maison particulière qui appartient à Anna. Et Anna, figurez-vous, elle est autrichienne. Elle est présidente du club des supporters officiels du Paris Saint-Germain. Allez, on va toquer à sa porte. Regardez,
7: bonjour
6: Anna.
7: L'équipe.
6: Bonjour
7: bienvenue,
6: Anna.
7: C'est nous. Bienvenue.
6: Regardez ce beau maillot du Paris Saint-Germain. Allez-y. Ah,
7: c'est du Dembélé, maillot
6: bien sûr. Alors Anna, comment on est devenue supportrice du Paris Saint-Germain en étant autrichienne?
7: Le PSG était la première équipe que j'ai vue quand j'étais 13 ans. J'étais au Disneyland avec mon père et on a aussi vu un match contre Toulouse. Et on était au parc et l'atmosphère, les gens, l'ambiance, c'était incroyable. Et depuis 15 ans, c'est l'amour de ma vie.
6: Et regardez aussi, Anna, et même c'est votre peau aussi, je crois. Hein.
7: Oui, bien sûr, j'ai 3 tatouages du PSG.
6: Regardez.
7: Oui.
6: Incroyable ça.
7: Oui.
6: Mais c'est l'amour de votre vie, ça, encore plus que votre mari.
7: Non, le PSG était ma première l'amour de vie. Et maintenant, j'ai 2 l'amour de vie. Le PSG et mon mari.
6: Ah, magnifique. Ouais. Et votre fils, Alessandro, je crois, qui est supporter de Barcola.
7: C'est vrai, oui. Il aime Barcola trop. Oui, oui.
6: Alors, vous montrez un petit peu les unes, les différentes unes.
7: On a un petit musée du PSG chez nous. On a aussi l'équipe.
6: C'est incroyable, Anna.
7: Oui, c'est notre vie.
6: C'est ça, hein. Tu as un travail, tu as une famille, mais ça prend un temps infini. Regardez, même là aussi, le Paris Saint-Germain est partout.
7: On a Paris
25: dans la peau.
7: dans tout l'appartement et j'ai aussi appris le français juste pour le PSG. Ah,
6: c'est
7: parce
6: vrai?
7: Que je peux, oui, parce que je ne peux pas supporter le PSG et ne parle pas français. Ah. Donc, j'ai appris français depuis 5 ou 6 ans.
25: Ah, ben ouais.
7: Et en 2 heures, on part à Budapest, moi et mes supporters.
6: C'est vrai.
7: Et je vais vous montrer mes supporters.
6: Ah, génial.
25: Ouais.
7: Ils sont ici.
6: Wow. Oh, mais quelle équipe.
7: Oui. 1, 2, 3. Ici, c'est Paris.
6: Bravo. Et vous partez donc dans 2 heures, vous partez.
7: Oui, on part dans 2 heures à Budapest.
4: Oh,
7: oui.
4: C'est magnifique. Et l'an passé, vous étiez à la finale, évidemment, à Munich.
7: Mon meilleur souvenir.
4: Oui. Non, la saison passée, la finale.
7: Oui.
4: Ouais. Magnifique.
7: Et c'est magnifique. Oui, on va gagner notre deuxième Ligue des Champions.
25: Ah, bah,
7: oui, c'est magnifique.
4: Ah,
7: bah.
4: Ici,
5: c'est Paris.
6: Bravo France et merci Anna.
7: Merci
4: pour
7: l'équipe.
4: Votre accueil.
7: Au revoir.
4: C'était extraordinaire.
6: Bah, on s'en va. Hein. Allez, au revoir. Au revoir, au revoir.
25: Merci, merci Johan. Incroyable d'avoir réussi à trouver des supporters du PSG jusqu'à Vienne, en Autriche. Comme quoi, il y a des supporters du PSG partout. Ça tombe bien parce que ce sera un de nos thématiques. Et Yo-Yo, on le retrouve en fin d'émission parce qu'à chaque fois, on a des surprises avec lui. Donc, où sera-t-il? Avec qui sera-t-il? Ce sera une prochaine surprise. Est-ce qu'on ne vous ferait pas gagner 3 000 euros, les copains?
9: Allez.
25: Mais pas pour vous. Pour nos téléspectateurs, bien sûr, tous les jours. C'est une semaine Ligue des Champions. Donc, on vous fait gagner la coquette somme de 3 000 euros en répondant à celle-là. Elle est bien, la question du jour. Comment s'appelle la nouvelle pépite du tennis français? Réponse 1, Moïse Kouamé. 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Le tirage au sort, ce sera lundi. Et les 3000 euros, c'est dans votre poche si vous êtes assez réactif. Allez, 16h54, on démarre. Tiens, bah, on va aller du côté de Roland, la chaleur étouffante qui frappe la France et notamment les terrains du tournoi parisien depuis le début de la semaine, même si ça s'est un petit peu calmé aujourd'hui et heureusement. Les joueurs et les spectateurs tombent comme des mouches, Maxime.
10: Ouais, ça a commencé dès lundi avec Casper Ruud qui était complètement livide au bord de l'élimination avec plein de poches de glace sur la tête. Yacoub Mensik avant entière était perclus de crampes. Il a été évacué après avoir gagné son match, mais évidemment sous haute surveillance. Et puis hier, on a vu Yannick Sinner éliminé souffrir de la chaleur, même s'il n'a pas vraiment voulu le reconnaître officiellement. On parle beaucoup ces derniers jours de l'indice WBGT. Ça veut dire quoi? Ça vient de l'anglais. C'est un indice qui englobe la température et le taux d'humidité. Et selon le niveau de cet indice, eh ben, on peut éventuellement fermer le toit, mais seulement dans un seul cas. Exemple, il faut que l'indice atteigne 32,2 degrés. Concrètement, ça accumulerait une température de 36 degrés et un taux d'humidité de 66%. Mais on ne l'a pas du tout atteint hier. Il ne faisait que 32 degrés et on n'a pas dépassé les 50% d'humidité.
25: Bon alors, ok, il y a un règlement et tu viens de nous le dire. Mais là, on est peut-être dans un cas extrême et je me dis qu'on peut peut-être adapter ce protocole pour la santé de tout le monde. Doit-on fermer les toits de Roland, que ce soit sur le central ou sur le Langlen? Mon petit Brac, c'est oui. Toi qui commence.
11: Si je commence, moi je vais dire que non. Moi je pense qu'il faut les laisser
25: ouverts.
11: On les
25: laisse
11: ouverts.
25: Tous mourir. Hein, voilà.
11: Non, je ne veux pas les laisser mourir, mais le problème c'est qu'en fait ça a toujours été comme ça. Il y a déjà un débat quand il pleut, quand on ferme le toit, quand il commence à y avoir des petites averses, on entend déjà des gens se plaindre parce que bah, finalement ça change les conditions de jeu et ça ne plaît pas forcément, ça peut totalement changer un rapport de force. Donc moi je pense qu'il faut les laisser ouverts. Je ne suis pas météorologue, je ne sais pas comment ça marche. Est-ce que le vent, du coup, ne circulerait plus à l'intérieur du stade? Je ne sais pas, hein, quelles seraient les conditions.
25: C'est ouvert, hein, c'est mais ouvert. Ce n'est pas une étuve. Si tu mets le toit, ça oui. Reste un peu ouvert.
11: Oui, mais moi, je préfère quand même qu'on garde les conditions telles quelles. Si vraiment ça commence à devenir un problème, si vraiment ça commence à devenir...
25: C'est pas déjà un problème, là, pour toi?
11: Le truc, c'est que ça peut arriver. Franchement, aux États-Unis, à l'US Open, en Australie, ils ont toujours joué dans des conditions comme ça où il fait très très chaud. Il fait même encore plus chaud qu'ici. Et pourtant, on ne parle pas de fermer les toits. Donc en fait, je ne vois pas pourquoi.
12: En Australie, ils l'ont fermé.
11: Ils l'ont fermé.
12: En Australie, ils l'ont fermé. Ils l'ont mis avec la clim. Mais moi, je suis ton avis. Donc continue. Ouais.
11: Moi, pour moi, le sport, ça doit rester comme ça doit l'être, comme ça l'a plus ou moins toujours été. Si tu dois jouer dans des conditions comme ça, c'est le sport. Voilà.
25: Brahim, t'as un toit qui t'a coûté 30 millions d'euros. T'as des problèmes à l'appel et t'as l'occasion en or de t'en servir. Ok. On respecte pas le règlement, mais là, on peut pas, parfois faire des passes droits, non?
9: Moi, c'est le prix du coup du toit.
25: 30 millions d'euros, tu t'en remets pas?
9: Pour l'avoir, donc on peut au moins l'utiliser quand il faut. Non, je comprends, hein, mais moi, je pars du principe qu'on doit préserver la santé des athlètes, parce que si les athlètes se tombent les uns après les autres, ben, y a plus de compétition. Voilà, c'est de changer les horaires, c'est de changer, de s'adapter. Je pense qu'on est capable de s'adapter. Certes, il y a un taux qu'il faut respecter, mais les 66% d'humidité, on les aura jamais
25: non,
9: en France.
25: C'est pas notre...
9: Donc à partir de là, on rentrera jamais dans les critères. Je pense qu'en fonction des tournois et des situations des pays, voilà, il doit y avoir une intelligence d'adaptation sur le moment. Le but, c'est pas de mettre nos athlètes en difficulté, même s'ils sont tous sur la même ligne de départ. S'il y en a qui ont chaud, bah, c'est tout le monde qui a chaud réellement. Donc voilà, c'est une question d'adaptation, c'est une question aussi de mental, c'est aussi là où
25: mental,
9: on voit.
25: Mental, c'est dur. Bah
9: ouais, mais c'est là. Oui, mais.
25: Bah quand la physique ne suit pas, c'est
9: mais
25: pas
9: moi, ce que je veux, je vais te prendre l'exemple de la boxe, c'est que nous, le but, c'est de pousser dans les retranchements de l'adversaire. C'est aussi de cette manière qu'on arrive à voir les qualités du champion. Là, on est dans le même principe. C'est aussi un sport où c'est un duel.
25: Non, mais Yannick Sinner, tu ne peux pas dire qu'il manque de mental.
28: Bah, non, mais il manque de physique,
9: non.
28: Du coup.
9: Je pense que, voilà, je pense qu'il y a un problème de... Si tu suffoques plus vite que la norme, c'est qu'à un moment donné, tu manques de physique. Donc, il faut s'entraîner en conséquence. Il faut aussi s'acclimater, avoir des entraînements avec un climat assez similaire. Donc, il fallait peut-être venir en avance, mais avant ça, il n'y avait pas la canicule. Donc, voilà, c'est les aléas du sport. Moi, si on peut adapter le règlement, je pars du principe qu'il faut le faire intelligemment et c'est dans l'intérêt de tout le monde.
25: Hugo, pourquoi il ne faut pas fermer les toits? Pourquoi c'est pas une bonne
28: idée? Moi, je suis contre à 2000%. La première chose, c'est un problème d'équité. C'est-à-dire que tu n'as que deux toits. D'accord ? Donc tous les mecs qui jouent sur les autres cours, en fait, eux, on ne prend pas en compte leur santé.
25: Mais c'est comme ceux qui jouent le soir en night session dans ce cas.
28: D'accord. Mais donc c'est pour ça que déjà, de base.
25: Tourner.
28: Non, mais déjà, de base. Mais ça ne tourne pas, France. Déjà, il y a un problème d'équité. C'est qu'en night session, tu as Yannick Sinner qui va jouer 8 fois sur 9. Et tu vas avoir Djokovic et peut-être Arina Zabalenka si elle a de la chance. Une fois. Donc déjà, il y a un problème d'équité. En night session, c'est toujours les mêmes qui jouent.
25: Donc, quitte à ce qu'il y ait des problèmes d'équité, allons-y franchement, ils sauvent la peau des joueurs.
28: Non, je suis désolé, France. Depuis 10 ans, on nous explique que déjà, tous les Master 1000, on a arrêté les finales en 5-7.
25: C'est vrai.
28: D'accord ? Donc, déjà, on leur réduit le nombre de matchs. Tout cela, là, Yannick, il est sympa. Mais depuis 15 jours, il n'est pas content parce qu'il n'est pas assez payé. Parce que si, parce qu'ils ont tous. Non, mais ils ont tous des problèmes. Ils ont tous des problèmes.
3: C'est autre chose.
28: Mais c'est pas autre chose. C'est un principe. Mais non, c'est pas autre chose. C'est-à-dire qu'il y a un moment où, si tu veux brader un grand chelem, t'as un demi-grand chelem à la fin de l'année. T'en as pas un entier, d'accord ? Nadal, quand il joue les premières finales en 5-7, lorsqu'il joue Monte Carlo, Guillermo Coria, 5-7, Master 1000, qui va jouer à Rome, Guillermo Coria encore, 5-7, Master 1000, qui joue Hambourg contre Federer, 5-7, Master 1000, et qu'il arrive à Roland et qu'il gagne.
25: Eh oui, mais tu compares pas Nadal avec
3: les deux. Tu vas pas comparer les deux.
28: Je compare pas,
3: ça
28: je dis juste.
3: À voir.
28: Ça a à voir qu'à un moment.
3: C'est juste qu'il y en a déjà, un qui est plus résistant, il y en a un qui a plus de talent.
28: C'est pas par rapport à ça.
3: Voilà.
28: C'est que déjà, on leur a réduit le nombre de sets sur les Master 1000. Ouais. Les finales ne sont plus en 5-7.
3: Ouais.
28: D'accord ?
3: Ouais.
28: Donc déjà, ils arrivent plus frais, les mecs.
3: Ouais, mais ça donc, change quoi en fait finalement au problème. Là, on est en train de parler d'un problème de santé.
28: Mais c'est pas un problème de santé.
3: Le jour où t'as un mec qui a un malaise, on fait comment? Un vrai malaise et que ça.
28: Arrête un peu. C'est des athlètes de haut niveau. Il fait 40 degrés, ils jouent. Si t'es pas capable de jouer et que t'encaisses pas et que tu perds le match, ça fait partie du jeu.
3: Avant tout.
28: Mais ça fait partie du jeu. Moi, je suis pas d'accord.
25: Un vrai sportif de haut niveau qui a joué au tennis et qui s'est exprimé sur le sujet.
8: Il en a joué quelques-uns des Roland Garros. C'est Julien Beneteau qui était président de l'équipe du soir hier soir. Et bien lui, ses températures à Roland, il l'a dit, il n'avait jamais vu ça et il craint qu'à force, on en arrive à des problèmes plus graves.
13: Dans le tennis, pour rester dans le sport, on joue quand même dans des conditions qui sont parfois vraiment à la limite.
14: Et alors, tu joues 5 heures en plus, tu vois.
13: Ouais, sur les 5-7. Là, aujourd'hui, enfin, depuis 4-5 jours à Paris, c'est inhabituel et c'est vraiment extrême. Mais en Australie et aux États-Unis l'été, on joue dans des conditions qui sont encore plus extrêmes parce qu'il y a le taux d'humidité qui est encore plus haut. Et c'est, je pense qu'à un moment donné, ça peut être dangereux. Moi, j'ai peur qu'un jour, il se passe un truc vraiment au-delà du malaise, qu'il y ait même un athlète de haut niveau qui soit super entraîné, qui fasse vraiment un mauvais malaise parce qu'on joue vraiment dans des conditions difficiles.
25: On y est, clairement. Là, ça devient dangereux.
28: Alors déjà, la règle qui dit, c'est que ce soit à New York ou en Australie, ils jouent sur dur. Donc, le sol, il reflète la chaleur différemment que la terre battue, déjà de 1. De 2, moi je suis désolé, mais ça veut dire que tous les autres joueurs, c'est-à-dire qu'il y a 15 joueurs qui vont bénéficier du toit, et tous les autres, ils ne l'ont pas. Enfin, moi je suis désolé, il y a 150 joueurs pendant 15 jours. Il y en a 15 qui bénéficient du toit.
25: Mais ça, c'est toujours le cas, même la night session, même les petits cours, même les cours annexes, même de jouer sur le Simon Mathieu, il y a toujours des déséquilibres.
28: Que tu sois sur le cours annexe ou sur le central, il fait chaud. Tu serres les dents. Si t'es pas content, tu prends tes clics et tes claques, tu dégages. Mais non, mais il y a un moment, les gars, au premier tour de Roland, le mec qui perd, il prend 75 000 balles. Ils veulent pas se bagarrer.
25: On revient toujours à l'argent.
28: Mais faut arrêter les bêtises. Il y a un moment où tu vas favoriser 15 joueurs.
25: Peut-être que tu as envie de voir à la fin, Hugo, on va pas se mentir.
28: Donc il y a un manque d'équité, c'est pas du sport. C'est
25: mais
28: pas
25: oui,
28: ça,
25: mais
28: le
25: si Sinner, il est là dès le troisième jour, moi je le mets le toit. Enfin, je sais pas si non, ça te préserve l'intérêt du tournoi.
28: Mais ça, c'est pour ton plaisir de regarder
25: celui
28: la télé.
25: De tous les spectateurs.
28: Mais c'est pas vrai, Tu crois que l'Argentin qui a battu Sinner, il est pas aux anges. Et il mérite pas autant que l'autre. Arrêtez, les gars, vous êtes fous.
11: Il est dans un truc d'équité.
28: Moi, je suis pas d'accord.
11: On sent très bien que c'est vraiment le sportif qui parle en vérité. Parce que lui, il a fait de la compétition.
25: Pas toi.
11: Nous deux, on n'a pas fait, toi non plus. Et donc forcément, on n'a pas fait de la compétition comme Hugo et Brahim. Mais moi, je pense qu'en vérité, comme l'a dit un petit peu Julien Beneteau, on arrive dans une situation où ça commence à devenir de plus en plus compliqué, où ça devient un vrai problème et ça dépasse même le cadre du sport. Donc je pense qu'en fait, il faut prendre la chose à bras le corps et je suis pas sûr que le toit soit seulement la solution.
25: Bah, c'en est une. C'est dommage de pas s'en servir.
11: C'en est une, mais moi je pense que les solutions qu'il faut aller chercher, c'est plus peut-être instaurer des pauses fraîcheur, ce genre de choses, des pauses où tu peux vraiment.
25: C'est déjà assez long comme ça. Plus...
11: Oui, mais t'as pas le choix. En fait, France, on fait comment à la fin?
25: Mais si tu mets un toit, et bizarrement.
11: Mais le toit, c'est pas suffisant.
28: Mais du coup, après, tu vas faire quoi? Tu vas faire toit clim, toit ouvert avec clim. Tu vas avoir tous les écolos qui vont crier.
25: Pas passé à la clim encore.
28: Donc si tu mets le toit et que tu mets pas la clim, ça sert à quoi?
25: Mais non, mais je mets. Ça va faire une serre. Il y a l'air qui passe. Et puis les spectateurs. Moi, j'y suis allé il y a 3 jours. J'ai vu 3 malaises. Quoi, ça tombe comme des mouches. Bon, on espère que.
28: Prenez le parasol de braque.
25: Un oracle. Et on espère qu'il y aura pas de gros problèmes. Après la pub, tiens, on va aller à Clairefontaine puisque je vous sens chaud bouillant là, donc ça tombe bien. Séjour de rassemblement des Bleus à 12 jours de la Coupe du Monde. Ils ne sont que 18 internationaux, mais c'est toujours un événement. Hein. Comment les Bleus ont-ils géré la fameuse montée des marches, la Fashion Week? Avec cette chaleur, il y a 2-3 pépites qui vont particulièrement plaire à Hugo Bonneval. À ne surtout pas manquer, ce sera dans quelques minutes. À tout de suite.
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25: J-1 avant PSG-Arsenal, la finale de la Ligue des Champions. Les supporters parisiens, vous le voyez, trépignent d'impatience. Mais est-ce que ce match concerne toute la France? Est-ce que tous les supporters, même ceux des autres clubs, doivent soutenir Paris à la conquête de cette deuxième étoile? Les avis sont partagés, en tout cas, dans les différents clubs de Ligue 1. Vous les entendrez. De quoi vous parlez, tous les deux? Vous jacassez pendant que je prends la parole, ça m'énerve. Vous parlez de quoi? Encore de Roland-Garros?
15: Non, heureusement qu'on a un toit et la clé.
25: 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Sinon, je me fais.
28: Vas-y, l'éclair.
25: Ah, il part pas, le jingle.
26: L'actu du jour, c'est aussi l'arrivée à Clairefontaine pour une partie des Bleus. 18 des 26 joueurs retenus pour la Coupe du Monde sont arrivés ce matin. Alors, les absents, ce sont ceux qui vont jouer la finale de la Ligue des Champions demain et ceux qui étaient en finale de la Ligue Conférence mercredi, les deux joueurs de Crystal Palace, Mateta et Lacroix. Didier Deschamps, lui, était en conférence de presse en début d'après-midi. Il a tenté un peu à calmer tout le monde parce qu'il n'aime pas trop cette petite musique qui fait que tout le monde voit la France assez facilement avancer dans le tournoi. On l'écoute.
16: Comme un événement majeur, comme ça l'est à chaque fois. De nous voir déjà le 19 juillet, ça me plaît pas trop. Que l'équipe de France, de pas ce qu'elle a fait, et les joueurs qui composent ce groupe-là fassent partie des meilleures équipes, oui. Mais je sais trop bien que, avant de penser à tout là-haut, il y a des étapes importantes et cette étape importante, c'est les 3 adversaires qu'on connaît pour notre poule.
26: Didier Deschamps qui était au micro de David Aiello et Lucas Blanchard qu'on va retrouver en direct de Clairefontaine sous le soleil, a priori. Salut les gars.
25: Oh, il est bien habillé. Salut David.
26: Ça y est David, les Bleus sont lancés vers le Mondial 2026.
1: Oui, on peut le dire, c'est véritablement le coup d'envoi aujourd'hui, même si on rappelle que c'est seulement une partie des joueurs qui sont convoqués aujourd'hui, puisque bien sûr les acteurs de la finale de Ligue des Champions de demain ne sont pas évidemment présents aujourd'hui. On les retrouvera à partir de mardi, plus les joueurs de Crystal Palace également qui arriveront seulement demain. Donc voilà, il y a seulement une partie du groupe, mais bien évidemment, on a senti avec cette première conférence de Didier Deschamps que c'était le coup d'envoi, avec ce petit rappel, voilà, il ne faut pas se voir trop beau, un message vers l'extérieur, mais également vers son groupe, c'est ce qu'il a rappelé. Voilà, il a déjà eu quelques petites discussions avec les uns, avec les autres, pour marteler un petit peu ce message. On a senti tout au long de cette conférence de presse toute l'expérience de Didier Deschamps dans l'approche de ces grands événements, notamment voilà, sur le management du groupe. Il a beaucoup insisté sur le besoin d'unité de son groupe.
25: David, les joueurs arrivent pour l'entraînement, là, c'est ça ? Les caméras sont prêtes à capter leurs premiers pas sur le terrain ?
1: Oui, Lucas va vous montrer un petit peu. Il y a pas mal de médias qui sont présents. Il y a quelques instants, j'ai échangé d'ailleurs avec des journalistes de la télévision norvégienne qui ont fait le déplacement. Ils ont réalisé un petit road trip ici à Clairefontaine. Ils sont allés du côté de Bondy également, voir un petit peu, raconter un petit peu l'histoire de Kylian Mbappé. Donc la presse internationale est là. Alors c'est pas encore la folie, hein, voilà, mais il y a quand même une trentaine de journalistes qui sont présents, qui attendent. Ils devraient déjà être là depuis un quart d'heure. Il fait pas mal chaud, donc peut-être qu'on gagne un petit peu de temps pour gagner sur la chaîne. Chaleur ambiante sur Clairefontaine. Ça a été d'ailleurs un des sujets de la conférence de presse. Comment est-ce que les Bleus allaient aborder cette période encore très chaude au niveau des températures, qui peut servir quelque part de préparation, puisqu'on sait que les températures seront très élevées sur le continent nord-américain. Voilà, Didier Deschamps a expliqué qu'il y avait tout un tas de protocoles qui avaient été mis en place au niveau de la chaleur et de sa gestion.
25: Après, le retard, c'est pas inhabituel hein, chez les Bleus. Ils sont comme Braque, ils sont toujours à la bourre. J'aimerais bien qu'on arrive à choper leur arrivée. Donc, tu restes avec nous si on arrive à voir des visages. Sur les propos de Didier Deschamps, on en a marre de nous voir déjà en finale. C'est logique. Donc que les Bleus soient donnés favoris.
3: En fait, moi, ce qui me gêne un peu dans la vision que les gens ont de l'équipe de France, c'est que on regarde beaucoup cette attaque. Olysée, Dembélé, Kylian Mbappé, Désiré Doué. Et j'ai l'impression qu'on pense plus à tout ce qui est équilibre, qu'on pense plus à tout ce qui est milieu de terrain. Je rappelle que dans la liste, on a que 5 milieux de terrain et que le milieu de terrain, c'est quand même ce qui, pour moi, compte le plus dans une compétition comme ça, en plus de la défense. Donc, à partir du moment où ces secteurs-là, peuvent poser des questions.
25: Non plus, Braque.
3: Je te dis pas que c'est fébrile, mais je dis juste, voilà, il y a peut-être des équipes dans ces secteurs qui sont peut-être mieux armées que nous. Quand tu regardes l'Espagne, quand tu regardes le Portugal, tu regardes les milieux qu'ils ont, c'est extraordinaire. C'est vraiment, c'est le football en fait.
25: Okay.
3: Donc je pense que Deschamps, il est parfaitement dans son rôle. Moi, je l'entends, je reçois le message et je pense qu'il a raison. Et de toute façon, il a toujours fait ça. Et je pense qu'on devrait un petit peu se calmer et arrêter de se voir vraiment arriver. On a beaucoup de personnes qui aiment bien faire des poules d'équipes de l'équipe de France en nous rappelant que ouais, on pourra carrément avoir deux équipes en Coupe du Monde.
25: Ouais,
3: mais faut se calmer, les amis. Faut se calmer. Une Coupe du Monde, ça se gagne vraiment pas juste avec une belle attaque.
25: Bon, après,
3: une belle
25: attaque. A priori, on devrait passer les poules et atteindre au moins le dernier carré sans problème, non? Je m'emballe quand je dis ça, Brahim?
17: Bah non, si c'est pas le cas, c'est une catastrophe quand même.
3: Oui.
17: On a un effectif qui est digne de ce nom. On fait partie des favoris. C'est vrai qu'il y a quelques équipes qui nous valent. Là où Didier Deschamps est dans son rôle, c'est qu'il sait que le parcours est long et qu'il faut canaliser aussi les erreurs des uns et des autres. Pas croire qu'on est arrivé. Parfois, on loupe le coche parce qu'on a déjà fait le match et on pense que les choses sont acquises. Donc non, c'est un rôle. Il est dans son rôle, quoi. Donc pour l'instant, il n'y a pas lieu de s'alarmer.
25: Hugo, on va jusqu'où au Mondial, les Bleus, comme ça là?
28: Ah non, mais je crois que...
25: Non, mais me fais pas un roman, tu
28: non,
25: bah
28: le
25: en finale,
28: dernier carré, ce ouais, serait tout à fait... au vu de ce qu'il propose et au vu de l'effectif qu'on a, oui, après, encore une fois, t'es jamais à l'abri de trébucher. En 2002, tu prends l'équipe de France et tu prends la compo de 2002, t'as pas des peintres hein, non plus.
25: Non.
28: Tu vois, t'as que des mecs comme ça, capitaine dans tous les plus grands championnats d'Europe, et pourtant tu trébuches, donc ça peut arriver à tout le monde. Et il connaît ça, lui, mieux que nous tous, vu ce qu'il a vécu en termes de joueur et d'entraîneur, donc... Donc non, je crois que comme l'ont dit mes deux camarades, il est dans son rôle, il doit calmer un peu les ardeurs de tout le monde parce que c'est pas encore démarré.
25: Bon, en attendant que les joueurs arrivent, hein, on surveille du côté de Clairefontaine. J'ai un petit jeu pour vous.
3: Ah.
25: Alors Pierre Boubi n'est pas là pour commenter les looks hein, fashion des footballeurs, mais on va quand même s'amuser avec la fameuse montée des marches. Je sais que ça t'avait manqué, Hugo Bonneval. Ce moment fashion que tu voulais instaurer dans le rugby quand il jouait encore, je m'en souviens. On a 10 joueurs à reconnaître. Vous avez dû les voir passer cet après-midi. À vous de me les deviner. On a flouté les visages. Hein. Juste au look, vous allez devoir me trouver qui c'est. Ne me sortez pas des Dembélé, des Olysée, tout ça.
3: Non, hein.
25: On est au courant, ils sont pas là. Ok. On y va pour le premier. Est-ce que vous reconnaissez ce premier joueur des Bleus qui est arrivé tout à l'heure?
17: Dembélé.
25: Non. On a dit non, Brahim.
28: C'est rien du tout. Ou pas Mécano.
25: T'as dit non ou pas
3: Manu Koné.
25: Manu Koné, non. Liverpool.
3: Ah, Konaté.
25: Ibrahima Konaté, qui est arrivé avec ce petit look fraîcheur d'été, voilà, oui, petite chemise,
3: les pompes.
25: Couleur blanche. Les pompes sont roses, je crois.
26: C'est important, les couleurs claires quand il fait chaud.
25: Très important. Merci, Maxime, pour ce conseil.
28: Pour la réflexion du soleil. Mais...
25: Deuxième joueur, est-ce que vous reconnaissez ce, le bleu qui est arrivé tout à l'heure à Clairefontaine ?
3: Mbappé.
25: Ouais, à quoi tu reconnais ?
3: Parce que je l'ai vu.
25: Ah, t'as triché. Sympa, non, le,
3: pas triché,
25: sympa le look du petit Kicks, là. Le petit short, c'est osé.
17: Attends. Détente.
25: Détente. Cool. Toujours la sacoche de marque. Hein. Ça, c'est le look de footballeur. Et il ne pouvait pas s'en passer.
3: Il n'a jamais été très fashion non. comme les autres. Hein. Il est toujours assez simple, quand même.
25: Le prochain, c'est très, très lourd. Est-ce que vous reconnaissez ?
17: Ah oui.
28: Koundé.
3: Jules.
25: Mais les bottes.
17: Qui peut s'aimer comme ça.
25: Les bottes de Jules Koundé. Hein. Mais il n'est pas incroyable, franchement. Regarde, le t-shirt, le jean destroy. Oh.
17: Ah, il est mode cow-boy, là.
25: On aime ou pas ?
3: Il sort d'un film.
25: On aime la prise
26: c'est
25: de
26: bien,
25: risque.
26: C'est bien, c'est bien. C'est à son
17: c'est bien pour la photo.
25: J'ai toujours pas entendu Hugo Bonneval.
28: Il a gardé la manette de la Play 1 en plus dans la poche.
25: Prochain joueur de l'équipe de France qui est arrivé à Clairefontaine, vous le reconnaissez ?
26: Ah, le tatouage.
25: Ah, pas mal, le tatouage.
28: Saliba.
25: Non.
17: Le tatouage.
3: Non, non, il a la Ligue des Champions.
25: Lyon puis Chelsea.
28: Ah, pardon.
26: Oh, Gusto.
25: Malo Gusto, qui a un petit short, une petite ceinture, très joli look. Ouais, j'aime voilà, beaucoup.
17: Moi aussi,
25: c'est frais.
17: Beaucoup,
25: ouais. Premier élève, un peu faillot sur les bords, mais on valide. Le prochain bleu arrivé à Clairefontaine, vous le reconnaissez ? Magnès Akliouche, bien, t'es bon hein Brac, mais tu les as tous vus
3: toujours.
25: Avant avec
3: comment
25: un petit ensemble bleu très, très joli, très sobre. Le prochain, vous allez le trouver facilement à mon avis. Il y a du pantalon, c'est osé.
26: Chouameni ?
25: Non. Son père est champion du monde.
17: Thuram ?
25: Marcus Thuram, bien sûr. Ouais, le pantalon c'est osé.
26: Moi j'adore.
25: Ah ouais, pantalon. Tu l'aurais mis toi?
28: Chasse et pêche.
25: Chasse et pêche. Le prochain, est-ce qu'il a osé le short, le bleu qui est arrivé cet après-midi? C'est qui?
26: Robin Risser.
25: Pas du tout.
26: Oh là là.
25: C'est trop rapide.
3: Lucas Digne.
25: Non, ça aurait pu. C'est vrai que ça peut ressembler au look de Lucas Digne.
3: Ouais,
17: Chevalier.
25: PSG, Marseille.
3: Merci. PSG, Marseille, Rabiot.
25: Adrien Rabiot qui a mis son petit look cocktail, t-shirt, je sais pas. Il a fait une couleur, j'ai l'impression.
26: Ah ouais, ça.
25: Les cheveux sont blonds.
26: Les bouclettes.
25: C'est pour la Coupe du Monde, hein, c'est important de se faire beau. Il m'en reste trois petits. Le bleu qui est arrivé cet après-midi, le reconnaissez-vous ?
17: Oui.
25: Très Kill Bill.

0: chemise sur cette arrivée.
1: Ouais, il y avait un thème chemise. Ouais. Bon, vous êtes très très fort, bravo. Hugo, ton look préféré ?
2: Je sais pas. Si, N'Golo Kanté, très bon.
1: Ah ben, on l'a pas montré. Il était trop sobre. Est-ce qu'on peut retourner du côté de Clairefontaine pour voir si les joueurs sont encore à la bourre ou s'ils sont arrivés au micro de David Ayello ? Ah, ben ils sont à l'entraînement, David ! Je veux te voir leur dire bonjour et je veux te voir prendre des vents, c'est la règle.
3: Eh ben, ils viennent tous d'arriver. Voilà, le dernier trio avec Aurélien Tchouaméni, N'Golo Kanté et Kylian Mbappé vient tout juste de rentrer sur la pelouse. Donc voilà, tous les joueurs, les 18 joueurs sont actuellement sur la pelouse, y compris Michael Olise qu'on n'avait pas vu lors du petit défilé ce midi. Ils sont tous bien là.
1: T'as pas voulu dire bonjour à Kylian Mbappé, hein. Il s'en est sorti. Hein. Merci beaucoup David, bon entraînement et on prendra des nouvelles des Bleus un petit peu plus tard. On reste dans la planète foot, Maxime.
4: On part d'une autre sélection après Neymar avec le Brésil, Cristiano avec le Portugal. Une autre légende du foot mondial sera bien à la prochaine Coupe du Monde. C'est Lionel Messi. La liste de l'Argentine a été officialisée hier soir. Pas beaucoup de changements par rapport à la liste de ceux qui étaient à la Coupe du Monde 2022, qui étaient champions du monde. Brahim, Messi est sorti blessé dimanche dernier avec Miami. Est-ce que tu t'attends à ce qu'il réalise une grosse Coupe du Monde ? Ce sera sa sixième.
5: Oh, Messi, c'est Messi. Il nous fera du Messi. Il est capable de nous faire du génie. Maintenant, est-ce que l'équipe est en forme pour pouvoir le mettre dans les meilleures dispositions ? Mais on est plus que content de voir ce crack encore nous proposer une Coupe du Monde.
4: Et on indique, hein, on informe nos téléspectateurs que l'Argentine disputera deux matchs de préparation. Les deux seront à suivre sur la chaîne équipe.
1: On va suivre Messi gratos en
4: bien
1: plus
4: sûr.
1: On a des droits, on a des moyens, les gars.
2: Seigneur.
4: Il y aura aussi trois Marseillais dans cette liste de l'Argentine pour être complet. Balerdi, Medina et Geronimo Rulli.
1: Bon,
4: on va passer à une autre légende du foot mondial qui se fait un peu rare dans les médias. Mais Michel Platini a accordé un entretien à RTL ce matin. Il y a une déclat qui a retenu notre attention. Il évoque Kylian Mbappé et ses prises de position politique contre les extrêmes et notamment contre le RN. On écoute Michel Platini.
6: S'il est à Madrid ou s'il est ailleurs, il peut prendre position politiquement, bien sûr. Mais avec le brassard de l'équipe de France, avec le maillot de l'équipe de France, tu joues pour tous les Français. Donc c'est difficile de prendre position.
4: La différence de prise de position entre quand on est à Madrid et quand on est en équipe de France, est-ce que tu comprends, Braque, cette nuance ?
7: En fait, oui, je la comprends parce que forcément, la tunique n'est pas la même et je pense que le message, la manière dont le message est envoyé et la manière dont le message est reçu est assez différente. Quand Kylian Mbappé s'exprime sur la politique et qu'il porte le maillot du Real, bah forcément, on voit le joueur du Real et du coup...
1: C'est la même personne, Braque.
7: Oui, je sais. Mais tu sais très bien, France, qu'un Kylian Mbappé en équipe de France, il n'est pas du tout vu de la même manière. Mais tu le sais.
1: Le retentissement sera le même, hein. Qu'il ait le maillot des Bleus ou du Real ?
7: Pas forcément, parce que là, il y a la tunique, là, il y a quand même le côté, Kylian Mbappé citoyen, le côté je suis le capitaine de l'équipe de France, je représente la France, donc s'il parle, forcément... quand il est en chemise, c'est différent. Moi, j'aime bien les prises de position de Michel Platini, parce que c'est quelqu'un qui a une réflexion qui est toujours très intéressante. Je trouve qu'il n'est jamais très à charge et qu'il essaye toujours de réfléchir et de nuancer et vraiment d'apporter une analyse qui peut amener à réfléchir. Moi, j'aime bien quand il parle Michel Platini et je pense qu'il devrait parler encore plus.
5: Là, il est bienveillant vis-à-vis de Kylian Mbappé.
7: C'est
1: pas une pique. Hein.
5: Voilà ce qu'on attend de toi et fais-le de la plus belle des manières. Et il a raison, quand on est équipe de France, focalise-toi là-dessus et tout ce qu'il y a autour ne doit pas en faire partie. En tout cas, il représente la France.
1: Je reprends la main, on va revenir à l'événement quand même de ce week-end, des semaines qu'on attend ça. La finale de la Ligue des Champions, c'est demain, vous le savez, entre le PSG et Arsenal. Les Parisiens sont déjà sur place, bien sûr. Alors, notre envoyé spécial aussi, Giovanni Castaldi, sauf qu'il oscille entre les confs de presse et les entraînements. Est-ce qu'il est déjà avec nous, Giovanni ? Oh, il est déjà avec nous, en direct de Budapest. Il a couru, m'a-t-on dit, on va voir s'il est transpirant ou pas. Et lui, il n'est pas allé en voiture ou en stop, hein, contrairement à Johan Riou. Non, lui, c'est avion première classe, business class. Giovanni, raconte-nous, ça donne quoi la Hongrie en termes d'ambiance, là, ça sent la Ligue des Champions, ça monte gentiment, je ne te vois pas, est-ce qu'on va t'entendre ?
8: Coucou France, est-ce que vous m'entendez ? Est-ce que vous me voyez ?
1: Déjà on t'entend, mais on ne te voit pas encore, ça va venir.
8: Bon, eh ben c'est... Allez, et ben Bob, pour ce qui est de la Hongrie, non, pour l'instant, l'atmosphère est assez calme, ma chère France. Voilà, il fait beau, donc les gens profitent tranquillement à Budapest, pardon, mais il n'y a pas d'effervescence particulière pour la finale de la Ligue des Champions. En revanche, puisqu'on vient d'assister à la conférence de presse du Paris Saint-Germain de Marquinhos, Ousmane Dembélé, Luis Enrique, ainsi qu'au premier quart d'heure de l'entraînement, ce que je peux vous dire, c'est qu'ici, autour de la Puskás Arena,

0: On est vraiment pas loin du centre-ville de Budapest. Tout se met en place. Énormément de staff de l'UEFA, de staff de sécurité. Voilà, on sent que c'est l'événement le plus important au monde en termes de football de club. Et la météo est au rendez-vous. Donc voilà, tout est réuni pour avoir une grande finale de Ligue des Champions demain, France.
1: Parfait, merci beaucoup Giovanni. Tu restes avec nous. Avec les images, ce serait mieux. Hein, parce que c'est beau d'essayer de deviner ce que tu nous décris.
2: Belle voix de radio, quand même.
1: Mais on a envie de les voir et surtout de voir comment tu es habillé pour cet événement. Et si tu transpires tout ça, la mèche, voilà, on aime bien se moquer un petit peu. Il a parlé de la conférence de presse, Maxime. Le capitaine Marquis était au micro.
3: Oui, le capitaine Marquinhos qui avait donc déjà gagné, évidemment. Il était là l'année passée, cette Ligue des Champions face à l'Inter. Et il a expliqué que son équipe était tout simplement aussi ambitieuse que l'année dernière, si ce n'est plus.
1: Ah!
4: Voilà, une fois que tu gagnes cette Champions League, une fois que tu goûtes ce titre, une fois que tu goûtes ce moment-là, t'as tellement envie de revivre encore des moments comme ça. Et encore une fois, on doit avoir faim. Et alors la motivation, la faim et l'ambition de gagner ce titre, ça n'a pas changé de l'année dernière et c'est peut-être encore plus parce qu'on a goûté ça et maintenant on veut toujours avoir ce sentiment et cette émotion-là.
1: Ah, petite réaction en plateau, vous comprenez, on a encore plus envie, ça donne encore plus faim. Moi, je pensais qu'une fois que tu l'avais gagné, bon, t'étais un petit peu blasé, tu sais ce que ça fait. Là, t'as encore plus faim, Hugo, tu comprends ça?
5: Bah, bien entendu, je crois qu'ils ont tellement couru après pendant des années.
1: Que... Oui, mais ils l'ont déjà eu quelque part.
5: Oui, mais quand un titre, c'est tellement dur à gagner. Et t'es tellement privilégié quand t'as la chance de gagner un titre, parce que tout le monde la veut, cette coupe. Que d'être à nouveau en finale avec en plus le même groupe, voilà les mêmes automatismes entre guillemets.
6: Ils enchaînent.
5: Ouais, voilà.
6: C'est ça qui est aussi.
5: Il y a quelque
6: excitant.
5: Chose de recréer ce lien qu'ils ont eu l'année dernière parce que c'est des moments exceptionnels qui restent gravés dans les mémoires des joueurs et de toucher du doigt ce moment-là et de pouvoir se dire qu'ils peuvent le revivre une seconde fois bien évidemment. Qu'ils veulent absolument faire ce fameux back-to-back.
1: On va, les bras croisés, ça m'avait manqué. Hein, toujours, ça, c'est Hugo qui marmonne et qui a les bras croisés. On va parler de l'engouement autour de cette finale, si vous le voulez bien, et du soutien populaire, ça tombe bien. On a du bergalien, on a du américain, on a du parisien, on a du tourangeau au plateau, donc vous venez vraiment de tous les bords, donc c'est parfait. Est-ce que ce week-end, la France entière doit soutenir le PSG? À votre avis, tiens, c'est Brahim qui va s'y coller.
6: Oui, je pense. Je pense, parce que c'est la seule équipe française. Elle a un jeu plus qu'exceptionnel, des joueurs sympathiques. Ça serait même malheureux que les autres supporters, qui aiment le football, en tout cas, ne les supportent pas. Après...
1: Mais ça, c'est le supporter parisien qui parle,
6: Brahim. Mais parce qu'il n'y a pas de concurrence directe avec les autres équipes. Donc, pour l'instant, il n'y a pas de confrontation. Maintenant, le championnat est fini. Il y a l'opportunité pour la France de s'illustrer. On sait que tout ce qui va... en découdre va être bénéfique pour le championnat de France et pour les équipes françaises et pour les joueurs français. Donc non, je pense qu'il faut l'encourager.
1: Et pourtant, Braque, supporter du PSG, même toi, tu me dis non, tous les supporters ne seront pas derrière le PSG ce week-end.
7: Faut surtout pas, parce que déjà, si jamais on avait dans l'idée que les gens seraient pour le PSG, il n'y aurait pas eu tout ce qui s'est passé. Là, à l'époque où on a reporté les matchs, le PSG Lens, à chaque fois, quand on a entendu toute la France du foot se liguer contre le PSG.
1: Oui, mais c'était en finale à cette époque, c'est pas pareil.
7: Mais en fait, ça te donne un petit peu la tendance et la température de la manière dont les gens voient le PSG. Alors aujourd'hui, le PSG, il y a une chose qui est sûre, il a mis tout le monde d'accord. La manière dont joue le PSG aujourd'hui, la manière dont il va chercher les trophées, l'ambiance et l'image qu'il dégage, je pense qu'il y a beaucoup de supporters d'autres équipes qui sont pris un petit peu de passion pour cette équipe parce que ça joue bien et parce que tout est bien fait. Maintenant, on va pas se mentir, les gens continuent de détester le PSG. Ça reste
1: bien sûr que si.
7: Ça reste une équipe que les gens n'aiment pas parce que voilà, il y a cette image de superpuissance PSG qui est en plus le club parisien. Donc forcément le club rejeté par un petit peu toute la France, et je le dis en étant parisien, et surtout moi j'ai envie qu'on maintienne ça.
1: Le mal aimé.
7: J'ai envie qu'on maintienne cette rivalité et que ça reste comme c'est. Voilà, continuez à nous détester, c'est très bien comme ça.
3: On va le voir dans les chiffres justement, parce qu'il y a un sondage qui est paru hier, un sondage exclusif pour le journal L'Équipe, commandé à l'Institut Ipsos. Justement, 53% des Français en général interrogés affirment qu'ils vont soutenir Paris, 34% sont neutres et 14% ont affirmé qu'ils supporteront Arsenal. Arsenal qui a toujours eu historiquement une grosse fanbase de supporters en France. C'est le club anglais le plus soutenu.
1: C'est vrai. Et on a sondé des supporters surtout, Maxime.
3: Bien sûr. Hey. On a sondé des supporters. Alors, la rédac de L'Équipe du Choc, c'est...
1: Mobiliser.
3: Le bas de combat, voilà, mobiliser, chercher le mot merci. On a contacté des supporters de Saint-Étienne, de Nice, d'un peu partout en France. On leur a demandé clairement de se prononcer. Est-ce que vous allez supporter le Paris Saint-Germain demain? Ils nous donnent leur réponse.

0: Depuis Paris, direction Budapest et la finale de la Ligue des Champions, ça s'appelle... comment ça s'appelle déjà? Le Paris Food, Johan. Alors, on rappelle qu'il traverse toute l'Europe, Johan Rioux, qui est déjà passé par plusieurs pays. Aujourd'hui, il est en Autriche. Tout à l'heure, il était avec des supporters du PSG à Vienne. Il se rapproche tranquillement de l'arrivée, la Hongrie. Yo-Yo, où en es-tu de ton périple? Et qu'est-ce que tu as trouvé de beau à nous montrer cette fois?
1: Coucou France, nous sommes à Vienne, l'Autriche, regardez les merveilles de Vienne. C'est une visite, profitez, une visite magique. Ah là là, regardez ce magnifique monument. Ah, le Paris Saint-Germain est là déjà, évidemment. Bon, bah bon match demain les gars. Bonne route. Hein. Regardez France, des monuments extraordinaires. Bonjour. Allez, le Paris Saint-Germain. Hein. Bon trajet. Hein. Et regardez France, on est là, sortie culturelle, en calèche. Et pourtant Paul Télion, hein, qui nous accompagne, extraordinaire journaliste, reporter d'images, il aime pas les calèches, il est anti-calèche. Mais pourtant il est avec nous, il fait cette visite aussi. Regardez Paul, magnifique, c'est une ville musée, c'est une ville absolument fantastique. On est en calèche, on est heureux, regardez, tant magnifique. Et ben voilà France. Magnifique visite guidée. Allez, prenez un avion, prenez un bateau, prenez un vélo et venez à Vienne.
0: Merci Johan Rioux qui est beaucoup plus prolixe quand il faut parler de sport. Là, visite culturelle.
2: C'était l'office de tourisme.
0: Pas grand chose à dire.
2: Très inspiré.
0: En tout cas, ça nous régale. Merci Yo. On te retrouve dans l'équipe de Greg, dans l'équipe du soir, tous les jours jusqu'au point final. Dans la suite de ces aventures, ce sera samedi à Budapest. Il est 17h46, on va sur la planète sport, Maxime. Le jingle fonctionne ou pas?
3: Ah. Noble. Et on commence bien sûr avec de la NBA. Victor Wembanyama emmène les Spurs dans un match 7 décisif en finale de conférence Ouest. Les Spurs ont assez facilement battu Oklahoma hier. Le Français a inscrit 28 points, dont 22 en première période, de quoi donner de la sérénité aux Texans. Wemby a été assez bien épaulé hier, faut le dire, c'était pas le cas sur les matchs précédents. 18 points pour Dylan Harper en sortie de banc, 19 points pour Stephen Castle. Le Français avait une énorme envie de gagner, une envie presque enfantine. On va l'écouter en conférence de presse après match. Et enfin, c'est bon.
4: L'envie de gagner vraiment surpasse la douleur en ce moment. Donc j'ai envie de dire, je me sens super bien.
3: Hugo, est-ce que tu t'attendais à ce que les Spurs emmènent, on parle quand même d'OKC, le champion en titre, dans un match 7 pour ces finales de conférence?
5: Écoute, c'est génial. Durant la saison régulière, ils se sont joués 5 fois, 4 fois, plus le match de play-in, de milieu de championnat. Les Spurs ont gagné 4 des 5 confrontations. Donc voilà,
0: ils ont. Mais tu élèves ton niveau de jeu quand même en play-off. C'est pas tout à fait les mêmes.
5: D'accord, équipes. Mais ce que je veux dire, c'est qu'ils les ont battus durant la saison. C'est pas comme s'ils arrivaient là, un peu la fleur au fusil. Alors c'est une grande première pour Wemby en play-off, mais on sait tous maintenant, depuis qu'il est dans la Ligue, ça fait 3 saisons, c'est un ovni, c'est un alien, c'est un joueur exceptionnel. Il est dans le top 3 du MVP cette année, meilleur défenseur, et je pense que ce trophée-là, regardez-le bien parce qu'il va pas le quitter pendant une dizaine d'années. Non, je crois que c'est tout à fait mérité. C'est de super matchs. C'est vraiment une superbe série. Et j'espère vraiment que ce n'est pas la finale NBA avant l'heure. Parce que de l'autre côté, New York-Cleveland, ce n'était pas très, très, très, très joli à voir.
3: Et rapidement, les gars, vos pronos. Est-ce que dans la nuit de samedi à dimanche, les Spurs éliminent OKC?
0: Bien sûr.
2: Oui.
3: Oui.
2: Braque, oui.
6: C'est ce qu'on souhaite. Hein.
3: Oui. Ouais. Ouais. Vous y croyez?
0: C'est ce qui va arriver.
5: Si les arbitres tremblent pas avec... Si les arbitres tremblent pas avec Julius Alexander, là... Et les lancers francs.
3: Gildjus Alexander.
5: Ouais, voilà, j'ai pas le nom.
0: T'as fait une Brahim Assoum.
5: mais je suis très content de faire une Brahim Assoum, joli.
3: Du basket toujours. Pardon, Hugo. Du basket toujours, mais en France, les phases finales de Betclic Elite. Victoire autoritaire de Cholet dans leur salle hier soir à la Meyray, 77-65 face à l'Asvel. C'est resté serré.
0: Incroyable.
3: En première période avant que les Choletais, donc en rouge, ne fassent l'écart. 16 points, 4 passes pour Gérald Ayaï. Petit frère de Valériane, l'international française, Cholet égalise un partout. La belle, ce sera demain à l'Astrobal de Villeurbanne. Dans l'autre rencontre, le Paris Basketball se voyait peut-être déjà qualifié. Ils avaient 5 points d'avance à 1 minute 20 du buzzer. Oui, mais l'équipe de Julius Thomas a tout perdu en subissant un 10-0, terrassé par les tirs longue distance de cet homme, Marcus Keane. 25 points hier soir. La SIG bat pour la première fois de la saison une équipe d'Euroleague. On va vous rappeler le tableau de ces phases finales de Betclic Elite. L'autre partie est déjà connue puisque Monaco Monaco affrontera Nanterre, le Paris Basketball. Donc aura une belle face à Strasbourg demain 15h30. L'ASVEL jouera Cholet à l'Astrobal à 21h. On va reparler de Roland-Garros, repasser au tennis. On parle toujours de ce match incroyable qui a duré plus de 5 heures hier, remporté par Moïse Kouamé face à Daniel Vallejo. Mais le

0: Eh ouais.
1: Moi, je m'en vais.
2: C'était quoi la deuxième déjà ?
0: Ramasseur de balles à Roland.
2: Ramasseur de balles. On va rester soft.
0: C'est une mauvaise réponse.
2: Mauvaise réponse.
0: Réponse en vidéo. Il a fait une collaboration avec OnlyFans, vous savez, le site...
1: Non, c'est quoi ?
0: Océane Doda. C'est un site de contenu privé. Et visiblement, il a... Bon, on le voit pas sur cette photo, mais il a fait un petit post avec un bonnet.
2: Le coquin.
0: Lui aussi. Le coquin. Et j'ai réussi. 3-1, team reste du monde. Quel biathlète s'est fait opérer des yeux hier ? Trois choix. Justine Brézat-Boucher, Julia Simon, Lou Jean Monod. C'est risqué quand même, hein. Il y a une saison qui arrive.
3: Lou Jean Monod.
2: Jean Beau quoi ?
3: Je ne dirai pas une deuxième fois.
1: Lou Jean Monod, il nous a dit. Moi, je te valide, quoi, peu importe.
0: C'est une bonne réponse. Oui, on n'a pas commencé, les gars. Oui. Lou Jean Monod. Bravo, c'est un risque à prendre quand même avant la prochaine saison qui arrive. Ça remonte, hein ?
2: Non, mais de c'est Tim pour Bobby. Suspense.
0: Qui s'est imposé au sprint sur la 18e étape du Giro hier ? Je l'ai dit tout à l'heure.
2: Trois propositions.
1: Non, c'est mort. Mais des fous, quoi. C'est mort. On a les bonnes réponses et en plus, vous volez les points. Allez.
2: Tu l'as forcément.
1: Oust.
2: Même, attends, il a pas abandonné.
4: Il a récupéré son maillot cyclamen avec cette victoire, c'est le français Paul Mac.
0: Allez !
1: Oh là là là !
0: Magnifique ! Ça fait 4-2.
2: C'est gagné.
0: C'est gagné ?
2: C'est gagné.
4: Bien sûr.
0: C'est une victoire. Ah bah, petite musique de joie alors, Colin en régie. Victoire de la team Booby qui s'impose et qui n'ira donc pas faire le combat de boxe. Du coup, c'est toi, Maxime, qui va donner les perdants. Qui va composer la team Reste du Monde qui va faire la compète avec Brahim ?
1: C'est moi du coup parce que je suis là.
0: Ouais.
3: Après les deux, tiens.
4: Et un deuxième, braque.
0: Bah voilà.
2: Je viens de gagner.
0: Bah ouais, mais non. Là, tu fais partie de l'équipe.
4: Souvent là-bas.
0: Tu fais partie de l'équipe du monde.
2: Mais ça, fallait me le dire, ça.
0: Ah bah c'est comme ça. Allez, ce soir le tournage. On va vous emmener une petite caméra pour vérifier ce qui se passe du côté de la boxe. Merci beaucoup d'avoir été avec nous. Je voudrais juste avant de se quitter qu'on garde une petite minute pour apprendre une très très très triste nouvelle, le décès de Brian Bergugnou, l'ancien footballeur qui est passé par Toulouse, qui est passé par Lyon, qui souffrait d'un cancer. Il a été victime d'un malaise cet après-midi, l'ex-attaquant formé à Lyon, avec qui il a décroché 3 titres de champion. Il avait 43 ans, quelques jours après avoir assuré le maintien du Havre en Ligue 1, il était adjoint de Didier Digard et il devait disputer aujourd'hui un tournoi des légendes, justement en compagnie d'autres anciens, en compagnie de Pierre Boubi, qu'on aurait dû avoir, mais la nouvelle a touché tout le monde. C'est une véritable, très très triste nouvelle. On a une grosse grosse pensée pour toute sa famille, tout son entourage, à qui on souhaite nos plus sincères condoléances, et on va dédier cette émission pour Brian Bergugnou, et on se quitte avec lui. Très bonne soirée à tous.

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4: L'équipe du soir, c'est parti pour un tour, enfin. Demain, PSG Arsenal en finale de Ligue des Champions. On va faire une émission spéciale, un peu raccourcie. Vous avez compris, il y a du ping-pong avec un triomphe évidemment sportif. Tour de plateau, rapide en express. On a quand même le temps de se dire bonsoir. Bonsoir les amis. Bonsoir.
5: Bonsoir Mémé.
4: Bah oui, et bonsoir Johan Micou. Bonsoir Régis Testelin, Félix Roy. Coucou Grégory Schneider. Coucou. Et puis Nicolas Villas, c'est dans la place. Bonsoir pour les infos, extrêmement rapide également.
6: Tout à fait.
4: Bah oui. Le jeu SMS, quand même, la question, la question essentielle. Le jeu SMS, parce qu'il y a 3000 euros à gagner.
7: C'est drôle. Oui, la question de ce vendredi. Comment s'appelle la nouvelle pépite du tennis français? Réponse 1.
4: Yannick Noah.
7: Moïse Kouamé. Ouais. Réponse 2, Gabriel Jésus. 3000 euros à gagner, tirage au sort ce lundi. Vous envoyez un ou deux au 7-10-21.
4: Paris 2ème étoile, demain

0: comme ça, mais cette confrontation de style, elle est intéressante. Mais moi, la posture de Luis Enrique, je la trouve hyper intéressante. C'est-à-dire que lui, qui, avant même la finale, même en demi, il n'assumait pas ce statut de favori, bah là, il est dans une espèce de guerre des mots avec Arteta. Et c'est pour ça que ce côté deuxième étoile, je ne sais pas si Paris va gagner demain. Et d'ailleurs, le truc,
1: personne
0: ne
1: le sait.
0: Non, mais personne ne le sait. Mais moi, il y a un truc, c'est que si Paris perd demain 1-0, 2-1, en se prenant je sais pas, un haut de but sur coup de pied arrêté, ça ne m'étonnera pas. Mais s'il gagne 4-0 ou 4-1, ça ne m'étonnera pas non plus. Bah, on est dans, dans une espèce d'irrationalité qu'on avait l'année dernière déjà.
1: Comme ça, il est peinard.
2: Comme ça,
0: moi, je peux partir en vacances à Londres ou à Paris.
3: Avec un match nul.
0: Et ça peut finir en match nul et peut-être une victoire au tir au but selon mes informations.
1: On n'a pas le temps pour ces choses-là ce soir. Il faut aller vraiment à l'essentiel. Régis Testelin, vous avez répondu oui. Vous pouvez nous donner un, deux arguments comme ça pour illustrer votre oui.
4: Je vais essayer de changer d'angle d'attaque de mes copains avec lesquels je suis assez d'accord. Je pense qu'il y a une nette supériorité collective au niveau des individualités. Je pense que ce PSG-là est largement supérieur à Arsenal.
1: Et là, vous allez aller sur l'expérience.
4: Non, et je pense que la préparation de la finale est un atout qui me réconforte encore plus dans ce que je pense de ça. Je pense que quand tu as préparé la finale l'année dernière contre l'Inter, avec le même entraîneur, avec le même joueur, que tu sais ce qu'il faut faire à J-3, à J-2, à J-1, une heure avant, deux heures avant, cinq heures avant, je pense que c'est très important dans l'appréhension du truc. Je pense qu'Arsenal, ces gars-là, bon, ils ont été champions d'Angleterre, effectivement, ils ont de l'expérience, Arteta est avec eux depuis longtemps. Mais je pense que se diriger vers une finale, c'est quand même quelque chose de très particulier, dans lequel beaucoup de clubs, d'entraîneurs, de staff se prennent parfois les pieds dans le tapis, de joueurs aussi dans la préparation du match. Et je pense que le PSG, par rapport à ce qu'il a réussi la saison dernière contre l'Inter, a quand même une ou deux longueurs d'avance là-dessus, en plus du reste.
3: Non, mais je peux te contrer, parce que
4: contre moi, évidemment.
3: Non, dans le sens, l'an dernier, le PSG, dans ton argument, ils arrivaient dans une finale où ils avaient...
4: J'avais dit que Paris gagnerait 3-0. Ah. Donc,
3: Non, mais je veux dire, dans la préparation d'une finale. L'an dernier, c'était une première fois pour le PSG, ils en ont mis 5.
4: Oui, mais ce n'était pas l'argument que j'avais l'année dernière. Ah, cet argument, okay. Je l'ai là parce qu'ils l'ont fait l'année dernière.
0: Parmi d'autres, oui, tout à fait. Ouais,
1: pardon, Jo, vous avez commencé le débat, la discussion, vous avez des doutes. Après, la conversation avec les copains.
3: Je n'ai pas des doutes, je rejoins un peu ce que dit Patrick Vieira. Ouais. C'est-à-dire que c'est une équipe qui peut vraiment embêter le PSG. Ouais,
4: je suis d'accord avec Vieira, il a raison.
3: Et tu dis collectivement, le PSG est plus fort. Alors, je pense qu'ils sont plus forts collectivement, offensivement, mais défensivement, je pense que Arsenal, ça joue bagarre.
4: Je ne sais pas, mais
3: on verra.
4: Écoute, j'ai le souvenir. J'ai le souvenir.
3: Après, ça va être vraiment une lutte.
4: J'ai le souvenir d'avoir vu Paris défendre, notamment à Liverpool.
3: Non, au Bayern, moi, j'ai trouvé.
0: Au Bayern, très fort.
4: Ouais, mais à Liverpool aussi, Joe.
3: Ouais, si demain, ils vont pas être dans cet esprit-là.
2: Tu as une dose bénite toutes les 3 secondes sous le déluge, quand même.
4: Non, mais attends,
2: à Liverpool, c'est pas de la gestion défensive. Liverpool, c'est les événements qui tournent en ta faveur.
4: Mais attends, ils ont été 25 minutes harcelés sur leur but. Et pendant 25 minutes, ils ont super bien défendu. Et au Bayern, ils ont super bien défendu.
3: Ah ouais.
4: Et je trouve que la saison
3: passée... Tu n'auras pas ça. Tu n'auras pas ça comme physionomie demain.
4: Non, mais même si ça devait arriver pendant...
3: Ouais, mais moi, je ne pense pas que demain, ils...
2: Comment ils vont attaquer Arsenal?
3: Moi, je ne pense pas que Paris enclenche comme le match retour au Bayern. Ce match-là, demain. C'est-à-dire que quand ils vont au Bayern... Ils savent qu'ils ont cette notion-là où je pense que Luis Enrique a voulu doubler les postes sur les côtés pour vraiment venir aider, etc. Et vraiment avoir cette option défensive en tête. Je ne pense pas que demain, ils partent sur cette idée-là.
4: Non, mais tu es d'accord que c'est une équipe qui défend mieux que la saison dernière?
3: Ah oui, oui.
4: Quand elle doit subir... Parce qu'imagine qu'ils mènent au score. Il y a un moment, Arsenal va se rebecter. Tu peux être quand même sur ton but pendant 10-15 minutes.
3: C'est possible, oui.
4: Et je trouve que ça, ils le font beaucoup mieux.
2: Il y a un truc qu'Arsenal a compris de la saison dernière. Paris l'a encore plus prouvé cette saison. C'est que Paris s'attache à l'extérieur. Bon, là, ce n'est pas le cas, mais à faire mal d'entrée. Ils l'ont fait à Chelsea, ils l'ont fait à Munich... Où vraiment, tu avais tout un plan tactique mis en place par l'entraîneur adverse sur la gestion des temps forts, temps faibles. Au bout de 4 minutes, Paris a marqué. Et ça a tout changé. Mmh. Et ça a tout changé dans la demi de l'année dernière, où Arteta, avec des plans sur la comète comme pas permis, quand Gvara la donne à Dembélé en retrait et qu'il a but à l'Emirates, Arsenal, ils se sont réveillés de ça au retour au parc. Mmh. Donc déjà, je pense vraiment modestement que là, Arsenal va falloir faire mal d'entrée. Il ne va pas faire l'erreur de les attendre en
5: arrivant. Slot a dit un truc, je me souviens après le quart de finale, il a dit que le PSG était très fort avec le ballon quand il contrôlait le ballon et quand il dominait, mais qu'il était 1000 fois plus dangereux, c'est les mots qu'il employait, en transition. Et je pense pas qu'Arsenal se fasse avoir là-dessus, quand même. C'est-à-dire que je les vois pas se faire contrer, je les vois pas, tout le monde sait qu'ils sont mortels en contre, en fait. Par Kvaratskhelia, par Dembélé, par Barcola s'il rentre. Et je pense que, quand même, Arsenal peut perdre demain, mais ils se feront pas voir là-dessus.
2: C'est-à-dire qu'ils vont jamais se découvrir.
5: Je les vois pas offrir ces possibilités-là parce que c'est du suicide.
0: Mais après, t'as beau le savoir, si les mecs en face sont forts, trop forts et qu'ils savent le faire.
5: Tu peux ne pas te livrer, tu peux attendre

0: mais arrêté, tu
1: quelle équipe au monde se fait contrer, ça, c'est le jeu qui veut ça.
0: Non, pas si tu restes en surnuméraire derrière, pas si tu livres pas. Non, mais je trouve.
2: Greg, c'est quoi la meilleure équipe cette année?
0: Paris.
2: Non, mais hors Paris.
0: Le Bayern.
2: Bon, c'est pas l'équipe qui s'est fait le plus contrer par tout le monde cette saison en Ligue des Champions. Ils ont toujours mis un but de plus. Qui sort l'Inter avant d'arriver en finale l'année dernière? Le Barça.
3: Ouais, mais c'est un autre style, Arsenal.
0: Oui, mais Arsenal, c'est autre chose.
2: Ce que je veux dire, c'est que tu te dis, OK, ils vont s'attacher à pas se faire contrer. Mais ça, c'est pas un principe de jeu, s'attacher à pas se faire contrer.
0: Ah, mais je trouve que le Bayern.
2: Je trouve que le Bayern,
0: par exemple, qui laisse de la contre un derrière avec Upamecano et tout, si, ça peut être un principe de jeu.
2: Pour obtenir tes fameux coups de pied arrêtés, faut un peu se livrer, provoquer quelque chose, tu vois ce que je veux dire?
0: Non, mais c'est un peu plus, un peu moins. Mais par exemple, le Bayern défendre un contrat, je pense pas une seconde qu'Arsenal défendre un contrat contre ces mecs. Je veux dire, il y a Stanić qui s'est retrouvé en un contre un contre Kvaratskhelia, ça va pas arriver une demi-fois demain.
4: Moi, ce qui m'intéresse, c'est demain. C'est pareil, Arsenal. Comment on va réussir à troubler, on va dire, Arsenal? Moi, il y avait la seule fois où j'ai vu Paris en difficulté, hormis les matchs de poule, choses comme ça, c'était une grande finale, c'était la Coupe du Monde des clubs, c'était à la fin de la saison, c'est Chelsea. Qui a profité des choses, qui a matraqué un peu, qui a fait une petite isolation sur Vitinha, et puis qui sont partis en contre. Est-ce qu'ils sont capables, qui a pressé, qui a joué un peu physique.
2: Après, toujours le Parisien qui décrochait et qui lui a fait mal dans le dos. Toujours, c'est pas toujours Vitinha, parfois c'est Dembélé, parfois c'est Kvara, et qui avait réussi ce truc, et c'était prodigieux.
4: Est-ce qu'ils sont capables de faire ça, Arsenal?
5: Je sais pas. Je pense que oui.
2: Je sais pas.
4: Pensez?
5: Je pense que oui. Je pense que déjà, tu dois le regarder, ce match de Chelsea contre Paris. Et je pense que ça a dû être analysé pour essayer de faire un peu dans le même esprit, quoi. Aller faire mal, ils ont les joueurs pour aussi faire souffrir Paris quand ils récupéreront le ballon, s'ils y arrivent dans des zones de pressing, quoi. Donc oui, c'est possible.
0: Ça reste qu'ils peuvent se projeter, ouais. Je me suis demandé à l'époque s'ils n'avaient pas un peu pris ça de haut, quand même, Paris. Ils avaient passé des 4-0 toute la compétition. Le Real Madrid en avait pris 4.
5: C'est pas le style de Luis Enrique qui arrivait en finale. Et puis
0: ça leur avait fait drôle quand même. Ça leur avait fait drôle.
1: Ils n'étaient pas un peu cramés physiquement?
2: Ce qu'avait fait Chelsea, le Bayern l'avait fait. Et Paris passe 2-0, je crois, contre le Bayern.
0: Oui, 2-0.
2: Mais pareil, ce truc du Parisien qui décroche, qui se prend des taquets, le Bayern l'avait réussi avant Chelsea. Et je suis sûr que Maresca avait vu ce Bayern.
0: Parce que j'entends la fatigue au dernier Coupe du Monde des clubs, mais il y a eu 3-4-0 quand même. Je veux dire, le Paris a roulé là-dessus. Parce que l'air de rien, ça fait quand même un an et demi, ça fait 16 mois que ces mecs.
4: Ou sans Warren Zaïre-Emery, c'est la question qui va agiter la nuit de Luis Enrique. Si on peut l'aider, parce que je sais que Luis Enrique.
1: Il a besoin de nous.
4: Il a un peu besoin de nous parfois. Zaïre-Emery, vous le mettez où? Vous le mettez au milieu? Vous le mettez arrière-droit? Ou vous le mettez, malheureusement pour Warren, sur le banc? Eh bien, à cette question de triple position, 4 chroniqueurs ne sont pas d'accord, c'est un super duel. On envoie, s'il vous plaît, en régie.
6: C'est moi qui l'épaule, quand
4: même. Félix et Régis, ils ont l'air sympas comme ça. Ils sont très méchants, Warren. Warren, sur le banc. Qui commence dans ce duo d'enfer, Félix ou Régis?
1: Félix me donne la main, gentiment.
4: Eh bien, vous prenez la main. Eh bien, Nico et Greg, Warren Zaïre-Emery, non seulement est titulaire, mais là, il est milieu de terrain. Les gars, vous êtes des dingues, mais enfin, moi, je vous écoute, là, ça va être fantastique. Nico et Greg, qui commence?
3: Greg, vas-y, comme tu veux.
7: Non, vas-y.
4: Greg. Milieu de terrain, Greg, commencez s'il vous plaît.
0: Je pense que de toute façon, que ce soit lui ou Fabien Ruiz, le niveau est tel que ça ne changera pas grand-chose. Ce sont deux joueurs magnifiques. Il y en a un qui est quand même dans une dynamique plus porteuse et qui, je trouve, apporte plus de puissance. Il apporte quand même du coffre, de la puissance, de l'agressivité. Je ne suis pas loin de penser que c'est le meilleur milieu parisien depuis 2 mois. Et justement, dans sa manière de mettre de l'impact, dans sa manière dans le côté destructeur, qui n'est pas autant partagé que ça par ses partenaires. Donc pour ça, compte tenu de la dynamique récente, je lui donnerai un avantage et je le mettrai dans le 11.
4: Un tour sur le banc pour Régis Testelin.
1: Oui, je trouve qu'il fait une super saison et c'est un joueur que j'ai beaucoup critiqué. Je mange mon chapeau là-dessus parce que je trouve qu'il a superbement bien rebondi. Il n'empêche qu'au poste d'arrière-droit, je préfère Hakimi, qui est beaucoup plus important dans l'organisation du PSG, dans son apport offensif, dans sa gestion des espaces. Et je préfère Fabien Ruiz au milieu de terrain, dont je préfère la dernière passe, le côté pied gauche, les automatismes qu'il a. Je trouve que c'est un joueur plus brillant. Donc je mets Hakimi et Ruiz titulaires, et par la force des choses, Zaïre sur le banc.
4: Non, on récupère par le fond de culotte Warren Zaïre pour le faire débuter demain au milieu de terrain. Nicolas Villas.
3: Et alors, Greg l'a dit, mais il y a la forme actuelle. Il y a le fait que Warren, qui est le joueur le plus utilisé par Luis Enrique cette saison, ait vraiment pris une épaisseur et une importance hyper importante là. Et il y a quand même un aspect, et Luis Enrique a beaucoup parlé de ça, non pas ces derniers jours, mais ces derniers mois, c'est la polyvalence. C'est-à-dire qu'on se posait la question de savoir où pouvait jouer Zaïre-Emery au poste de latéral ou de milieu. Et on sait que c'est très mouvant, il n'y a pas de poste fixe véritablement. Et cette chose-là, la polyvalence de Warren peut aussi être un autre élément qui fera qu'il doit être titulaire. Enfin, peut-être il sera titulaire demain, sans parler de la condition physique de Fabian Ruiz, qui même s'il revient, il n'est pas encore à 100%.
6: Qu'avez-vous à répondre, mon cher Félix ?
2: Derrière, Arsenal est meilleur, devant, Paris est meilleur. La zone de débat située au milieu de terrain, et d'entrée, le PSG va s'attacher à asseoir sa supériorité technique au milieu. Et en ce sens, pour les raisons qu'a évoqué Régis, Fabian Ruiz, dans son jeu de passe et aussi dans son impact défensif, est plus complet que Zahir Emery. En revanche, je suis pas loin d'être d'accord avec Greg, Zahir Emery, c'est un immense bidon d'huile, de la plus fine qualité qui soit. Et à partir de la 60e, puisque Luis Enrique envisage ses matchs à 15, Zahir Emery sera très important dans cette finale, mais pas comme titulaire.
4: Magnifique, vous êtes à l'heure, c'est rigoureux, c'est brillant et c'est surtout à l'heure.
6: Non, mais c'est...
4: Greg. Non, Greg, on n'a pas le temps avec ces petits trucs. Non,
5: il félicite.
0: Ah bon, mais je disais que c'était bien. Ouais, ah, non, je croyais que j'étais convaincu.
5: Non, il a convaincu. Donc en fait, c'est un 3 contre 1.
4: Autant pour moi.
0: Franchement,
5: un classique.
4: Je crois que Nicolas, vous venez de vous faire abandonner par votre partenaire.
3: Moi, je partage.
4: Président, alors là, on sort d'arrière droit. Là, c'était un truc, milieu de terrain, tu démarres.
2: Il n'y a pas vraiment de.
4: Ou tu démarres par le banc. Oui, mais c'était ça, la petite rixe, là.
5: Ben oui, non, mais moi je vais rejoindre le côté droit pour dire que malheureusement il va débuter sur le banc, parce que je pense déjà dans la tête de Luis Enrique, forcément si Hakimi est apte, il va être à droite, et si Ruiz est apte, il va être au milieu de terrain, parce que ça recrée son trio, et par tout ce qui a été dit sur la qualité de Ruiz aussi dans les déplacements, parce qu'on parle beaucoup de Ruiz, on a l'impression que c'est un joueur un peu introverti, mais c'est un joueur qui parle beaucoup sur un terrain et qui a un sale caractère, et qui finalement au milieu de terrain amène ça aussi. Donc Zaire Emery fait une super saison, mais malheureusement il a été titulaire quand un des deux était blessé, quoi. C'est-à-dire quand Hakimi était blessé, il a remplacé magnifiquement, et moi je préfère le voir à droite. Et au milieu de terrain, quand Ruiz était blessé, il l'a remplacé aussi. Donc, quand les deux sont là, forcément.
2: Et il finit avec un temps de jeu supérieur aux deux.
5: Mais après, je suis d'accord que dans la finale, est-ce qu'Hakimi va pouvoir tenir autant de temps que ça ? Est-ce que Ruiz aussi ? Donc, forcément, il rentrera, il sera important.
4: Mais il y avait, on va dire, vous aviez ciblé le milieu de terrain. C'est souvent très important, en général, dans le foot. Vous avez dit Ruiz pour la technique, Warren Zaïre pour l'impact et le physique. En fait, il y a... une inconnue, ouais, c'est le milieu de terrain d'Arsenal, en tout cas, la technique.
5: Mais technique, il n'est pas dégueu, Zaïre Emery, mais d'accord, mais je pense que dans l'impact, Ruiz, il est là aussi.
4: Il est vraiment bien présent, et je
5: pense que dans la relation aussi, dans la continuité du jeu du PSG, je pense que Ruiz est plus important que Zaïre Emery, pour trouver des espaces, pour trouver des zones, où, tu vois, parce que pour Arsenal, ils risquent d'avoir souvent le ballon.
0: Il a fallu prendre le dossier Olysée, qui leur faisait la musique au parc, c'est quand même lui qui allait. C'est quand même lui qui a aidé.
3: Après, moi, la seule interrogation, c'est comment Luis Enrique se positionne sur le match de demain. Parce qu'il n'y a pas d'Olysée à Arsenal.
4: Non.
3: Il n'y a pas d'équivalent. Est-ce que tu as envie direct de... Tu n'as pas de mec qui est au même poste.
2: C'est Saka. Comment ? Ah, mais je te dis, il est un petit peu en dessous, mais le top player d'Arsenal, il est au même poste qu'Olysée.
3: C'est-à-dire ?
2: Saka.
3: Ouais, d'accord, mais ce n'est pas le même level, c'est ça que je veux dire.
2: Ouais, et puis c'est pas 10 bornes en dessous non plus.
3: Non, c'est pas 10 bornes en dessous, mais c'est moins. Moi, je trouve que c'est moins polyvalent. Tu vois, c'est plus stéréotypé, on va dire.
4: Alors, pardon, Saka, mais
3: c'est pas le même registre.
4: Le meilleur joueur, on va dire, du milieu de terrain, celui qu'incarne Arsenal, c'est Rice.
3: Oui.
4: Donc on lui met quoi là ? On lui met un pitbull ?
3: Non, mais alors justement, c'est ce que j'allais dire. Voilà. La question, c'est est-ce que Luis Enrique, il veut renforcer le milieu parce qu'il sait qu'en face, il y a cette présence physique, il y a une équipe qui sait défendre ? Ou est-ce qu'au contraire, il veut mettre un Fabian Ruiz pour péter ça justement ? C'est-à-dire qu'il y a un joueur plus créatif, plus spontané, etc. C'est pour ça que moi, en réalité, que ce soit l'un ou l'autre, je peux comprendre.
1: On connaît Luis Enrique, il préfère les joueurs de ballon.
3: Ouais, mais moi, je pense qu'il se dit pas que Zahir Emery, c'est pas un joueur de ballon.
1: Non, mais c'est moins un joueur de ballon que Fabian Ruiz.
3: Ouais, c'est différent. Mais il y a la polyvalence.
4: Est-ce que ce débat-là, on aurait pu l'avoir et on l'a eu d'ailleurs avant le Bayern, le match retour, et finalement on a déjà eu la réponse, cette première tendance, puisque vous développiez à peu près, ou en tout cas les gens qui développaient l'idée qu'il fallait titulariser Warren Zaïre Emery plutôt que Fabian Ruiz, on a déjà eu, on va dire,
3: oui, mais le Bayern joue pas comme Arsenal, c'est toujours la même histoire. C'est-à-dire que tu sais que le Bayern, tu dois un peu contenir, tu vois, c'est ce que disait tout à l'heure Greg très bien. Alors qu'Arsenal, c'est l'inverse, c'est tu vas devoir créer, c'est toi qui vas devoir
4: faire des choses. Donc, moi je suis pas en désaccord.
3: Non,
4: vous êtes tous passés de l'autre côté, les gars.
3: Monsieur Ménard, la vie est faite de nuances.
0: Non, mais pour Ruiz, il est revenu de blessure, il a été exceptionnel à Munich, d'accord ? Il n'y a rien à dire. Mais souvent, quand les mecs reviennent de blessure, ils font un, deux très bons matchs et ensuite ils redescendent. Non, mais j'ai souvent vu ça, très franchement, et tu connais ce phénomène.
4: Oui, bien sûr.
0: Voilà.
4: Je veux dire, le simple fait
1: fait que Luis Enrique décide que Ruiz joue soit titulaire au Bayern alors qu'il avait quoi 3 entraînements derrière lui, ça veut dire où il le met. Ça veut dire où il le met.
3: Il a été l'un des meilleurs.
4: Information à discrétion de Giovanni Castaldi. Il y a un doute. Mais il y a un doute sur qui ? Il y a un doute, justement, c'est pour ça que je vous ai un peu taquiné.
2: Sur Hakimi, sur l'arrière droit ?
4: Sur Hakimi. Ah. Hakimi qui n'a pas rejoué depuis le match aller contre le Bayern, 28 avril, 30 mai, c'est la finale et c'est demain. Il reste un doute, nous dit Giovanni Castaldi. Warren Zaïre-Emery pourrait démarrer, mais pas, on va dire, à la place que vous voulez. C'est à la place d'Hakimi au poste d'arrière droit.
5: Il y a un doute sur quoi ? Sur sa blessure ou sur le fait qu'il n'ait pas joué depuis un mois ?
4: Alors non, il y a eu une mise en place aujourd'hui. Les informations qui sont parvenues à Giovanni, c'est que donc Hakimi manquait un petit peu de peps et de rythme. Voilà, il y a eu un petit truc. Et il y a ce petit doute-là qui sera évidemment réglé dans la nuit. En tout cas, Luis Enrique va choisir.
5: Bah, après, moi, je préfère commencer avec lui. Et tu vois comme ça évolue dans le match, non ? Bah, si tu commences avec Zaïre-Emery, tu fais rentrer Hakimi, tu sais pas si à la 60e, tu sais pas si ça va durer 30 minutes ou 60 minutes.
4: Je crois que c'était à peu de choses près ce que nous disait Félix Roy dans le Super Duel. Utilisons la polyvalence de Warren Zaïre-Emery pour voir soit s'il y a un problème au milieu, on peut le corriger, soit on a un vrai problème.
1: C'est le meilleur 12e homme.
4: Ouais.
3: Voilà. Oui, mais tu peux leur faire un sixième homme en match. C'est-à-dire que tu peux le changer d'affectation en match aussi.
4: Oui, voilà.
3: Et puis, il y a quand même un truc, on l'a souvent dit ici aussi, c'est que les analyses, nous, on a un peu matrixé par ça parce qu'on fait partie de la génération des trois remplacements. Mais avec les cinq, aujourd'hui, tu changes la moitié de ton équipe. En gros, tu peux te planter, tu peux avoir la possibilité qu'un joueur se pète et pouvoir le remplacer plus facilement qu'il y a encore 4-5 ans. Tu n'appréhendes pas. Moi, les logiques de qui sera titulaire, je trouve que c'est beaucoup moins important qu'il y a quelques années en réalité. Parce que
4: tu
3: as cinq remplacements.
1: Tu parles comme un
4: coach,
3: Nico. Parce que c'est un peu, c'est mon côté Villas-Boas, quoi.
4: Roi Testelin, en tout cas. Mais là, vous avez été coaché, là. Sur le banc, c'est Roi Testelin, mais alors qu'il vous va être une bonne ratatouille. Dans quelques minutes, au boulot, Tanguy Le Sévillier, c'est le Minute Info qui est légèrement décalé. On a compris tout ça. Allez, à tout de suite.
3: J'aurais pas pensé.
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4: Tanguy, c'est le moment où vous devenez une star. Tanguy, c'est le moment du Minuit Info. Nice reste en Ligue 1, Saint-Etienne reste en Ligue 2.
15: Et oui, Saint-Etienne reste en Ligue 2 ce soir puisque Nice s'est imposé 4 buts à 1 à la maison avec le premier but signé Jonathan Clauss à l'affût dans la surface de réparation. Les Stéphanois vont égaliser sur pénalty grâce à Zourico Davitashvili, mais Liwayi passé par là. Pour la déviation pour Boudache qui redonne l'avantage aux Niçois. Liwayi va en profiter pour inscrire un doublé.
3: Le petit piqué. Il l'a montré au public, c'est
15: terminé. Saint-Etienne reste en Ligue 2 et Nice se maintient en Ligue 1 pour le plus grand plaisir de Dante, dont c'était le dernier match ce soir.
4: Ouais, bravo, de la joie, mais Johan, dans un stade vide.
5: Après, bien sûr, il fallait sanctionner ce qui s'était passé sur le dernier match à Nice, mais moi je suis très frustré de voir un match aussi important se jouer dans un stade vide. Et donc voilà, de les voir heureux et pas pouvoir partager avec les gens qui auraient pu être là au stade. C'est un peu frustrant, quoi.
2: Ils avaient plus envie de partager grand-chose, les gens du stade, ces joueurs-là.
5: Non, mais il n'y a pas que les supporters qui viennent au stade. Ouais, bien sûr. Aussi qui avait peut-être envie de participer.
2: Tu es d'accord de dire que c'est la meilleure chose qui pouvait leur arriver, de jouer ce truc à huis clos?
5: Alors peut-être, on en parlait tout à l'heure.
3: Parce que, oui, bah, c'est ce que pense Greg aussi.
5: Pour eux, pour le spectacle, moi, ça me dérange.
0: Ils n'avaient pas gagné à domicile depuis le 28 octobre. Ce qui contre Lille, d'ailleurs. Un peu. Mais en même temps, comme dit Joanne, il n'y a pas que des supporters. Il y avait peut-être des gens qui avaient envie d'aller soutenir l'équipe pour qu'elle sauve ça pour Ligue 1.
2: Ils ne viennent pas toute l'année.
0: Oui, mais c'est un grand match.
5: J'ai des potes sur place qui ne sont pas dans le COP, mais qui adorent y aller. Et là, ils auraient aimé y être.
4: On passe au foot féminin. Un nouveau titre de championne de France pour OL Lyon.
15: Oui, le 19e titre pour les Lyonnaises en championnat. Victoire 5-0 ce soir face au Paris FC. C'était au Groupama Stadium en plus. On va vous montrer le triplé de Melchi Dumorné. Ça rappelle le but de Benzema face à l'Espagne en Ligue des Nations il y a quelques années. Melchi Dumorné, vous allez voir, souffrir un triplé. Parfaitement servi sur ce but-là par Vicky Béchaud. Hop là, le petit dribble derrière la jambe, ça passe. Et le triplé, vous allez le voir, c'est sur un centre de Jules Brand, de Mpoto, elle est à l'affût. Voilà, le triplé pour Melchi Dumorné, victoire 5-0 des Lyonnaises.
4: Roland-Garros, édition de dingue, le forfait d'Alcaraz, déviation Garcinia, Djokovic prend la porte du tournoi.
15: Et oui, nouveau coup de tonnerre à Roland-Garros. Et c'était peut-être le plus beau match de début de Roland. Joao Fonseca a dominé Novak Djokovic en 5-7 et en près de 5 heures de match. C'est gâteau. Regardez les 3 derniers points de cette partie.
5: C'est gâteau. Bah, c'est 3.

0: Et le vainqueur cette saison sera inédit du côté de Roland-Garros, car tous les anciens vainqueurs ont été sortis ou forfaits. Ce Fonseca, ça vaut quoi? Ça peut aller au bout?
1: Fonseca, c'est un joueur qu'on connaît depuis deux ans, qui s'est révélé à 17 ans sur terre battue en Amérique du Sud, qui avait un petit peu de mal à avancer. Il avançait un peu à tâtons, on attendait un peu la grosse perf. C'était la première fois qu'il jouait sur le central, c'était la première fois qu'il jouait Novak. Et il a fait un début de match où il était très crispé, très tendu. Il n'en a pas mis une pendant le premier set. Il s'est très vite retrouvé mené 5-1. Et puis progressivement, il s'est décomplexé, il s'est déridé. Et puis, chose étonnante, et vraiment très étonnante, c'est que Novak, compte tenu de la chaleur, il faisait 35 degrés, avait demandé à l'organisation de jouer l'après-midi. Parce qu'il ne veut pas jouer en nocturne en ce moment, parce qu'il a d'énormes problèmes de récupération et de sommeil. Donc il préfère jouer sous le cagnard que la nuit. Et là, il a décidé de jouer l'après-midi, ça s'est retourné contre lui, parce qu'à partir du début du troisième set, il a commencé à perdre le fil sous la chaleur. Et plus ça allait, plus le coup droit de Fonseca et les amortis de Fonseca ont fait la loi.
0: Merci Régis, merci les copains. Bonne nuit à vous tous. Demain, édition spéciale, évidemment, autour de cette fameuse finale entre le Paris Saint-Germain et Arsenal. Et allez Paris, bonne nuit.

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4: L'équipe du soir, c'est parti pour un tour, enfin. Demain, PSG Arsenal en finale de Ligue des Champions. On va faire une émission spéciale, un peu raccourcie. Vous avez compris, il y a du ping-pong avec un triomphe évidemment sportif. Tour de plateau, rapide en express. On a quand même le temps de se dire bonsoir. Bonsoir les amis. Bonsoir.
5: Bonsoir Mémé.
4: Ben oui, et bonsoir Joanne Micou. Bonsoir Régis Testelin, Félix Roy. Coucou Grégory Schneider. Coucou. Et puis Nicolas Villas, c'est dans la place. Bonsoir pour les infos, extrêmement rapide également.
6: Tout à fait.
4: Bah oui. Merci, jeu SMS, quand même, la question essentielle. Le jeu SMS, parce qu'il y a 3000 euros à gagner.
7: C'est drôle. Oui, la question de ce vendredi. Comment s'appelle la nouvelle pépite du tennis français? Réponse 1,
4: Yannick Noah.
7: Moïse Kouamé. Ouais. Réponse 2, Gabriel Jésus. 3000 euros à gagner, tirage au sort ce lundi. Vous envoyez 1 ou 2 au 7-10-21.
4: Paris 2ème étoile, demain finale de la Ligue des Champions à Budapest entre le Paris Saint-Germain et Arsenal. Luis Enrique rêve d'un deuxième sacre. Écoutez Luis Enrique en espagnol. On n'est pas prêt ?
8: Yeah, it's powerful.
9: Oui, la volonté de gagner la Ligue des Champions une première fois est puissante. Mais vous savez ce qui est encore plus puissant ? Vouloir la gagner une deuxième fois.
4: Voyez-vous, Paris sacré champion demain en Hongrie. Jo, je vais vous faire une confidence. Votre ville-peuple a répondu en cœur oui. Jo, vous souhaitez la victoire de Paris du fond du cœur, mais vous avez un petit doute. C'est quoi ce doute ?
10: Non, il y a toujours un doute. Et ce qui m'inquiète un peu, c'est qu'on les voit déjà champions d'Europe et par rapport au parcours qu'ils ont fait l'an dernier, par rapport à ce parcours-là qu'ils font cette saison. Et c'est ça qui m'inquiète un peu quand on pense que ça va être joué un peu d'avance face à cette équipe d'Arsenal qui n'est pas flamboyante, mais qui fait déjouer pas mal d'adversaires et qui est capable, à mon avis, de casser le rythme que peut-être le PSG voudra mettre en place. Donc non, moi je suis un peu plus inquiet que mes copains, quoi.
4: Et pourquoi vous n'êtes pas inquiet? Enfin, je ne sais pas si c'est inquiet ou pas, mais en tout cas, vous avez répondu oui. Félix Roy, premier de cordée, profitez-en. Félix.
11: Parce que voyez-vous le PSG sacré, selon toute probabilité, oui. Parce que par rapport à ce que vient de dire Jo, et je suis d'accord avec lui, Paris va écrire une partition d'un match. On a vu plein de partitions donner plein de couacs dans l'histoire du foot. Mais en l'occurrence, si Arsenal y arrive, c'est parce qu'Arsenal aura, grâce à plein d'éléments qu'on va décliner plus tard, réussi à casser la linéarité de ce match, vraiment. C'est-à-dire que ce qui va s'écrire demain soir va être écrit par le Paris Saint-Germain. Si Arsenal arrive à réduire ça à néant, ils y arriveront. Mais en termes de probabilité, je vois Paris acteur de son destin. Et donc Paris, pas favori, mais... vraiment avec toutes les armes pour écrire son
10: mais histoire. Arsenal, on les voit comme une équipe qui ne fait que défendre, mais c'est une équipe aussi qui peut imposer un rythme qui peut gêner le PSG, je pense.
11: Mais qui est un truc de rupture. C'est une équipe de rupture, Arsenal.
10: Ouais, ou même de temps de possession un peu plus longue que ce que peut-être pense le PSG. Et ça peut un peu perturber les Parisiens.
11: Ça, moi, je pense. Les coups de pied arrêtés, qui sont quand même un truc qui peut te changer la figure du milieu. Mais je suis d'accord. Mais je vois le PSG dans les déclarations, dans ce qu'on a pu un peu observer ces derniers temps, arriver, écrire le machin à sa sauce et Arsenal provoquer une espèce de rupture. Donc à la question, je réponds oui parce que normalement, ça passe.
4: Alors c'était l'enquête du jour confiée à l'homme que je salue, qui est ton troisième, Paul Chéry, sur les coups de pied arrêtés, notamment les fameux corners d'Arsenal. Si Arsenal a beaucoup marqué en Première Ligue cette saison, c'est 19 buts issus de corners, 3 simplement en Ligue des Champions. Il semblera à chaque fois, je ne sais plus si quel chroniqueur m'a dit ça, mais il y a des, l'arbitre arbitre différemment en Ligue des Champions, Damien, les systèmes de blocs. C'est Damien
12: qui disait ça la semaine, en début de semaine, je crois, dans l'émission.
4: Donc, voilà. Donc, il y a une menace.
12: Qui disait, Damien disait qu'en fait.
5: En Ligue des Champions
4: 3 cette année.
5: Beaucoup marqué
10: Non. 3 sur combien? Ah, bah, c'est ça, 3, le truc, en fait. Parce que sur les matchs, j'ai pas les matchs, tous les matchs de poule, mais les matchs...
4: Non, mais 19, déjà 19 en première ligue.
10: Oui, mais d'accord, mais t'as plus de matchs, quand même.
4: Ouais, bah, oui, ouais, mais bon...
10: Non, mais je veux dire, là, sur les matchs à qualification, là, quart, huitième, tout ça, ils ont pas mis beaucoup de buts, Arsenal.
4: 30 buts, ils ont mis. Non, 24 en première phase et 6.
11: Mais Joe, ils ont surtout pas pris, quoi.
10: Donc la ah non, ils en prennent pas beaucoup, ouais. Oui, oui. Non, mais là, par rapport au coup de pied arrêté.
4: Monsieur Schneider, moi j'ai une stat. Depuis le basculement en huitième de finale de Ligue des Champions, Paris a inscrit depuis les huitièmes 18 buts. Donc ça fait 3 de moyenne. Arsenal, au pain sec et à l'eau, c'est 6 buts. Donc est-ce que c'est finalement l'attaque contre la défense? Voilà, puisque
5: moi,
4: Félix nous l'a rappelé, c'est 2 buts de prix.
5: Je l'ai trouvé effarant, en fait, cette année sur le front européen. J'ai vu Liverpool qui jouait même pas pour gagner, mais pour pas prendre une rouste, ouais, au Parc. J'ai vu Liverpool au retour qui jouait pour sauver la face et pas pour passer parce qu'ils avaient compris. J'ai vu Chelsea renoncer au bout de 10 minutes au match retour. Il faut voir qu'ils en avaient déjà pris 2. Et même le Bayern qui les challenge, à 5-2 au bout d'une heure, j'imagine, au match aller, j'imagine qu'on va monter à 8-9. C'est-à-dire que je trouve qu'ils sont vraiment...
10: À 5-2, toi, tu penses
5: que j'ai très 9. Franchement, à ce moment-là, en tout cas, je parle pour moi, à ce moment-là, d'accord, j'ai vraiment cru que ça pouvait être stratosphérique.
11: C'est pas l'histoire.
5: Donc, ce que j'essaie de dire... Si, trop, en tout cas, c'est comme ça que moi, je l'ai vu. Ce que j'essaie de dire, c'est que je les trouve... J'ai trouvé très dominateur au retour au Bayern. Enfin, je les trouve 2 pieds au-dessus. Alors après, Johan a raison, c'est pas pour ça que demain ça peut être l'histoire d'un match, c'est une autre dynamique, et puis l'histoire est pleine d'équipes surdominantes pendant la compétition.
4: Vous n'allez pas jusqu'au bout de votre pensée, parce que nous on sort d'une finale où l'an dernier donc Paris a mis une rouste à l'Inter 5-0, est-ce que donc le scénario est peut-être aussi envisageable?
5: Ils ont mis une rouste, ils ont mis une rouste quasiment à tout le monde. Je veux dire, que Liverpool ou Chelsea ne soient pas invités, ça m'a quand même scié. L'année dernière, ils sont allés la chercher en se battant à Birmingham, il y a eu des moments difficile, il y a eu des qualifications compliquées. Cette saison, c'est un raz-de-marée. Alors, mais c'est pas pour ça. On a énormément d'exemples d'équipes, les Hollandais en 74, qui sont surdominants et qui, le jour de la finale, parce qu'il y a peut-être un excès de confiance, parce que c'est une autre dynamique.
11: Mais en Champions League. Mais t'en as très peu en Champions League.
5: Oui, mais si. Il y a eu Manchester City contre Chelsea en 2018.
4: Contre le Milan de Capello en 80.
5: Voilà.
11: Ça commençait dans 4.
5: Non, mais il y a eu City. Il y a eu City.
11: Sur les dernières.
5: Il y a eu City en 2018.
8: Il y a les 4 tiers, l'on débouche
11: les autres. J'adore les 4
5: tiers. Non, mais je veux pas dire. Après, il peut se passer des choses. Mais en tout cas, sur ce qu'on voit depuis 2 mois, C'est hallucinant.
4: Bon, vous avez dit oui, Nicolas Villas, mais moi j'avais préparé un petit Patrick Vieira aujourd'hui dans l'équipe, enfin sur le site l'équipe. Arsenal est la seule équipe en Europe à pouvoir battre ce PSG. Arsenal a tous les outils pour faire mal à cette équipe. La qualité athlétique, la mobilité, la vitesse, la puissance, l'agressivité. On est dans des registres quand même de combat, de lutte, de match bourbier, de voilà, de trucs comme ça. On est dans l'impact.
8: On est surtout dans la confrontation de style. On parlait de la meilleure attaque et Paris qui sera face à la meilleure défense. L'autre jour, on avait un débat même sur Raya, le gardien, quand on parlait des gardiens espagnols. On n'était pas forcément d'accord d'ailleurs avec Greg, mais le truc quand même qui m'interpelle beaucoup avant cette finale, c'est les déclarations de Luis Enrique aujourd'hui où il dit il y a un favori dans cette finale et il le cite pas, mais il parle du PSG et il dit en gros, l'appétit vient en mangeant. On a gagné l'année dernière, on continue. C'est-à-dire qu'il assume vraiment. Alors, c'est une réponse à Arteta qui avait déclaré, ce qui d'ailleurs avait été vécu assez mal par les Parisiens, on va la gagner cette finale, etc. Ça les surmotive. Mais c'est-à-dire que le PSG, ils sont favoris pour les bookmakers. Alors, ça vaut ce que ça vaut. Mais tout à l'heure, Félix parlait de probabilité. Les bookmakers, c'est pas au doigt mouillé. Hein. Il y a des probas qui sont là pour établir ça. Le PSG, en gros, est son côté à 2. Arsenal à 3 à peu près, le Paris Saint-Germain, ils sont quand même favoris pour plein de raisons, parce que c'est le tenant du titre, parce que le jeu est comme ça, mais cette confrontation de style, elle est intéressante. Mais moi, la posture de Luis Enrique, je la trouve hyper intéressante. C'est-à-dire que lui, qui avant même la finale, même en demi, il n'assumait pas ce statut de favori, bah là, il est dans une espèce de guerre des mots avec Arteta. Et c'est pour ça que ce côté deuxième étoile, je ne sais pas si Paris va gagner demain. Et d'ailleurs, personne ne le sait, mais moi, il y a un truc, c'est que si Paris perd demain 1-0, 2-1, en se prenant, un haut de but sur coup de pied arrêté, ça ne m'étonnera pas. Mais s'il gagne 4-0 ou 4-1, ça ne m'étonnera pas non plus. On est dans une espèce d'irrationalité qu'on avait l'année dernière, déjà.
4: Comme ça, il est peinard.
8: Je peux partir en vacances à Londres ou à Paris. Et ça peut finir en match nul. Et peut-être une victoire au tir au but, selon mes informations.
4: On n'a pas le temps pour ces choses-là ce soir. Il faut aller vraiment à l'essentiel. Régis Testelin, vous avez répondu oui. Vous pouvez nous donner 1-2 arguments comme ça pour illustrer votre oui.
13: Je vais essayer de changer d'angle d'attaque de mes copains avec lesquels je suis assez d'accord. Je pense qu'il y a une nette supériorité collective. dans le, de, au niveau des individualités, je pense que ce PSG-là est largement supérieur à Arsenal.
4: Et là, vous allez aller sur l'expérience.
13: Non, je pense que la préparation de la finale est un atout qui me réconforte encore plus dans ce que je pense de ça. Je pense que quand tu as préparé la finale l'année dernière contre l'Inter, avec le même entraîneur, avec le même joueur, que tu sais ce qu'il faut faire à J-3, à J-2, à J-1, une heure avant, deux heures avant, cinq heures avant. Je pense que c'est très important dans l'appréhension du truc. Je pense qu'Arsenal, ces gars-là, bon, ils ont été champions d'Angleterre, effectivement, ils ont de l'expérience. Arteta est avec eux depuis longtemps. Mais je pense que se diriger vers une finale, c'est quand même quelque chose de très particulier, dans lequel beaucoup de clubs, d'entraîneurs, de staff se prennent parfois les pieds dans le tapis, de joueurs aussi dans la préparation du match. Et je pense que le PSG, par rapport à ce qu'il a réussi la saison dernière contre l'Inter, a quand même une ou deux longueurs d'avance là-dessus, en plus du reste.
10: Non, mais je peux te contrer, parce qu'en
13: dernier... Contre moi, évidemment.
10: Non, dans le sens, l'an dernier, le PSG, dans ton argument, ils arrivaient dans une finale où ils avaient...
13: L'année dernière, j'avais dit que Paris gagnerait 3-0. Ah. Donc,
10: Non, mais je veux dire, dans la préparation d'une finale. L'an dernier, c'était une première fois pour le PSG, ils en ont mis 5.
13: Oui, mais ce n'était pas l'argument que j'avais l'année dernière. Ah, cet argument, okay. Je l'ai là parce qu'ils l'ont fait l'année dernière.
8: Parmi d'autres, oui, tout à fait. Ouais,
4: pardon, Jo, vous avez commencé le débat, la discussion, vous avez des doutes. Après, la conversation avec les copains du soir...
10: Je n'ai pas des doutes, je rejoins un peu ce que dit Patrick Vieira. C'est-à-dire que c'est une équipe qui peut vraiment embêter le PSG.
13: Je suis d'accord avec Vieira, il a raison.
10: Et tu dis collectivement, le PSG est plus fort. Alors, je pense qu'ils sont plus forts collectivement, offensivement, mais défensivement, je pense que Arsenal, ça joue bagarre.
13: Je ne sais pas, mais écoute, j'ai le souvenir...
10: Après, ça va être vraiment une lutte entre...
13: Le souvenir d'avoir vu Paris défendre, notamment à Liverpool.
10: Non, ouais. Au Bayern, moi, j'ai trouvé.
8: Au Bayern, très fort. Au Bayern.
13: Mais à Liverpool aussi, Joe.
10: Ouais, si demain, ils ne vont pas être dans cet esprit-là.
11: D'eau bénite toutes les trois secondes, sous le déluge, quand même.
13: Non, mais attends,
11: à Liverpool, ce n'est pas de la gestion défensive. Liverpool, c'est les événements qui tournent en ta faveur.
13: Mais attends, ils ont été 25 minutes harcelés sur leur but. Et pendant 25 minutes, ils ont super bien défendu. Et au Bayern, ils ont super bien défendu.
8: Ah ouais.
13: Et je trouve que la saison...
10: Tu n'auras pas ça. Tu n'auras pas ça comme physionomie demain.
13: Non, mais même si ça devait arriver pendant...
10: Ouais, mais moi, je ne pense pas que demain, ils enclenchent. Moi, je ne pense pas que Paris enclenche comme le match retour au Bayern. Ce match-là, demain. C'est-à-dire que quand ils vont au Bayern... Ils savent qu'ils ont cette notion-là où je pense que Luis Enrique a voulu doubler les postes sur les côtés pour vraiment venir aider, etc. Et vraiment avoir cette option défensive en tête. Je ne pense pas que demain, ils partent sur cette idée-là.
13: Non, mais tu es d'accord que c'est une équipe qui défend mieux que la saison dernière ?
10: Ah oui, oui.
13: Quand elle doit subir... Parce qu'imagine qu'ils mènent au score. Il y a un moment, Arsenal va se rebecter. Tu peux être quand même sur ton but pendant 10-15 minutes.
10: C'est possible, oui.
13: Et je trouve que ça, ils le font beaucoup mieux.
11: Il y a un truc qu'Arsenal a compris de la saison dernière, Paris l'a encore plus prouvé cette saison, c'est que Paris s'attache à l'extérieur, bon là, ce n'est pas le cas, mais à faire mal d'entrée. Ils l'ont fait à Chelsea, ils l'ont fait à Munich... Où vraiment, tu avais tout un plan tactique mis en place par l'entraîneur adverse sur la gestion des temps forts, temps faibles. Au bout de 4 minutes, Paris a marqué. Et ça a tout changé. Mmh. Et ça a tout changé dans la demi de l'année dernière, où Arteta, avec des plans sur la comète comme pas permis, quand Gvara la donne à Dembélé en retrait et qu'il a but à l'Emirates, Arsenal, ils se sont réveillés de ça au retour au parc. Mmh. Donc déjà, je pense vraiment modestement que là, Arsenal va falloir faire mal d'entrée. Il ne va pas faire l'erreur de les attendre en
8: arrivant. Slot a dit un truc, je me souviens après le quart de finale, il a dit que le PSG était très fort avec le ballon quand il contrôlait le ballon et quand il dominait, mais qu'il était 1000 fois plus dangereux, c'est les mots qu'il employait, en transition. Et je ne pense pas qu'Arsenal se fasse avoir là-dessus, quand même. C'est-à-dire que je ne les vois pas se faire contrer, je les vois pas. Tout le monde sait qu'ils sont mortels en contre, en fait. Par Kvaratskhelia, par Dembélé, par Barcola s'il rentre. Et je pense que, quand même, Arsenal peut perdre demain, mais ils ne se feront pas voir là-dessus.
11: C'est-à-dire qu'ils vont jamais se découvrir.
8: Je les vois pas offrir ces possibilités-là parce que c'est du suicide.
13: Mais
8: après, t'as beau le savoir, si les mecs en face sont forts, trop forts et qu'ils savent le faire. Tu peux ne pas te livrer, tu peux attendre les coups de pied arrêtés.
13: Quelle équipe au monde se fait contrer, ça. C'est le jeu qui veut ça.
8: Non, pas si tu restes en surnuméraire derrière, pas si tu te livres pas. Non, mais je trouve.
11: Greg, c'est quoi la meilleure équipe cette année ?
8: Paris.
11: Non, mais hors Paris.
8: Le Bayern.
11: Bon, c'est pas l'équipe qui s'est fait le plus contrer par tout le monde cette saison en Ligue des Champions. Ils ont toujours mis un but de plus. Qui sort l'Inter avant d'arriver en finale l'année dernière ? Le Barça.
8: Ouais, mais c'est un autre style, Arsenal. Oui, mais Arsenal, c'est autre chose.
11: Ce que je veux dire, c'est que tu te dis, OK, ils vont s'attacher à pas se faire contrer. Mais c'est pas un principe de jeu, s'attacher à pas se faire contrer.
8: Ah, mais je trouve que le Bayern. Le Bayern, par exemple, qui laisse un contre-un derrière et coupe à Mécano et tout, si, ça peut être un principe de jeu.
11: Pour obtenir tes fameux coups de pied arrêtés, il faut un peu se livrer et provoquer quelque chose.
8: Non, mais c'est un peu plus, un peu moins. Mais par exemple, le Bayern défend un contrat, je pense pas une seconde qu'Arsenal défend un contrat contre ces mecs. Je veux dire, Stanić s'est retrouvé en un contre un contre Kvaratskhelia, ça va pas arriver une demi-fois demain.
4: Moi, ce qui m'intéresse, c'est demain. C'est pareil, Arsenal. Comment on va réussir à troubler, on va dire, Arsenal ? Moi, il y avait la seule fois où j'ai vu Paris en difficulté, hormis les matchs de poule, choses comme ça, c'était une grande finale, c'était la Coupe du Monde des clubs, c'était à la fin de la saison, c'est Chelsea. Qui a profité des choses, qui a matraqué un peu, qui a fait une petite isolation sur Vitinha, et puis qui sont partis en contre. Est-ce qu'ils sont capables, qui a pressé, qui a joué un peu physique.
11: Et après, toujours le Parisien qui décrochait et qui lui a fait mal dans le dos. Toujours, c'est pas toujours Vitinha, parfois c'est Dembélé, parfois c'est Kvara, et qui avait réussi ce truc, et c'était prodigieux. Parce
4: est-ce qu'ils sont capables de faire ça, Arsenal?
11: Je sais pas.
10: Je pense que oui.
11: Je sais pas.
4: Pensez?
10: Je pense que oui. Je pense que déjà, tu dois le regarder, ce match de Chelsea contre Paris. Et je pense que ça a dû être analysé pour essayer de faire un peu dans le même esprit. Aller faire mal, ils ont les joueurs pour aussi faire souffrir Paris quand ils récupéreront le ballon, s'ils y arrivent dans des zones de pressing. Donc oui, c'est possible.
7: Ça reste qu'ils peuvent
5: se projeter. Je me suis demandé à l'époque s'ils n'avaient pas un peu pris ça de haut quand même, Paris. Ils avaient passé des 4-0 toute la compétition. Le Real Madrid en avait pris 4.
10: C'est pas le style de Luis Enrique qui arrivait en finale. Et puis
5: ça leur avait fait drôle quand même. Ça leur avait fait drôle.
13: Ils n'étaient pas un peu cramés physiquement.
11: Est-ce qu'avait Chelsea, le Bayern l'avait fait. Et Paris passe 2-0, je crois, contre le Bayern.
5: Oui, 2-0. Ouais.
11: Mais pareil, ce truc du Parisien qui décroche, qui se prend des taquets, le Bayern l'avait réussi avant Chelsea. Et je suis sûr que Maresca avait vu ce Bayern.
5: Parce que j'entends la fatigue au dernier Coupe du Monde des clubs, mais il y a eu 3-4-0 quand même. Je veux dire, le Paris a roulé là-dessus. Parce que l'air de rien. Ça fait quand même un an et demi, ça fait 16 mois que ces mecs...
4: Ou sans, ou Arène, Zaïre Emery, c'est la question qui va agiter la nuit de Luis Enrique. Si on peut l'aider, parce que je sais que Luis Enrique...
13: Il a besoin de nous.
4: Il a un peu besoin de nous, parfois. Zaïre Emery, vous le mettez où? Vous le mettez au milieu, vous le mettez arrière-droit, ou vous le mettez, malheureusement pour Warren, sur le banc? Eh bien, à cette question de triple position, quatre chroniqueurs ne sont pas d'accord, c'est un super duel. On envoie, s'il vous plaît, en régie.
7: C'est moi qui l'ai trouvé, quand
4: même. Félix et Régis, ils ont l'air sympas comme ça. Ils sont très méchants, Warren. Warren, sur le banc. Qui commence dans ce duo d'enfer, Félix ou Régis?
13: Félix me donne la main, gentiment.
4: Eh bien, vous prenez la main. Eh bien, Nico et Greg, Warren Zaïre-Emery, non seulement est titulaire, mais là, il est milieu de terrain. Les gars, vous êtes des dingues, mais enfin, moi, je vous écoute, là, ça va être fantastique. Nico et Greg, qui commence?
14: Greg, vas-y, comme tu veux. Non, vas-y.
4: Greg. Milieu de terrain, Greg, commencez s'il vous plaît.
5: Je pense que de toute façon, que ce soit lui ou Fabien Ruiz, le niveau est tel que ça ne changera pas grand-chose. Ce sont deux joueurs magnifiques. Il y en a un qui est quand même dans une dynamique plus porteuse et qui, je trouve, apporte plus de puissance. Il apporte quand même du coffre, de la puissance, de l'agressivité. Je ne suis pas loin de penser que c'est le meilleur milieu parisien depuis 2 mois. Et justement, dans sa manière de mettre de l'impact, dans sa manière dans le côté destructeur, qui n'est pas autant partagé que ça par ses partenaires. Donc pour ça, compte tenu de la dynamique récente, je lui donnerai un avantage et je le mettrai dans le 11.
4: Un tour sur le banc pour Régis Testelin.
13: Oui, je trouve qu'il fait une super saison et c'est un joueur que j'ai beaucoup critiqué. Je mange mon chapeau là-dessus parce que je trouve qu'il a superbement bien rebondi. Il n'empêche qu'au poste d'arrière-droit, je préfère Hakimi, qui est beaucoup plus important dans l'organisation du PSG, dans son apport offensif, dans sa gestion des espaces. Et je préfère Fabian Ruiz au milieu de terrain, dont je préfère la dernière passe, le côté pied gauche, les automatismes qu'il a. Je trouve que c'est un joueur plus brillant. Donc je mets Hakimi et Ruiz titulaire, et par la force des choses, Zaïre sur le banc.
4: Non, on récupère par le fond de culotte Warren Zaïre pour le faire débuter demain au milieu de terrain. Nicolas Villas.
8: Et alors, Greg l'a dit, mais il y a la forme actuelle. Il y a le fait que Warren, qui est le joueur le plus utilisé par Luis Enrique cette saison, ait vraiment pris une épaisseur et une importance hyper importante là. Et il y a quand même un aspect, et Luis Enrique a beaucoup parlé de ça, non pas ces derniers jours, mais ces derniers mois, c'est la polyvalence. C'est-à-dire qu'on se posait la question de savoir où pouvait jouer Zaïre Emery au poste de latéral ou de milieu. Et on sait que c'est très mouvant, il n'y a pas de poste fixe véritablement. Et cette chose-là, la polyvalence de Warren, peut aussi être un autre élément qui fera, qui doit être titulaire. Enfin, peut-être il sera titulaire demain, sans parler de la condition physique de Fabian Ruiz, qui même s'il revient, il n'est pas encore à 100%.
4: Qu'avez-vous à répondre, mon cher Félix?
11: Derrière, Arsenal est meilleur, devant, Paris est meilleur. La zone de débat située au milieu de terrain et d'entrée, le PSG va s'attacher à asseoir sa supériorité technique au milieu. Et en ce sens, pour les raisons qu'a évoqué Régis, Fabian Ruiz, dans son jeu de passe et aussi dans son impact défensif, est plus complet que Zaïre Emery. En revanche, je ne suis pas loin d'être d'accord avec Greg, Zaïre Emery, c'est un immense bidon d'huile, de la plus fine qualité qui soit. Et à partir de la 60e, puisque Luis Enrique envisage ses matchs à 15, Zaïre Emery sera très important dans cette finale, mais pas comme titulaire.
4: Magnifique, vous êtes à l'heure, c'est rigoureux, c'est brillant et c'est surtout à l'heure.
5: Non, mais c'est...
4: Greg. Non, Greg, on n'a pas le temps avec ces petits trucs.
10: Non, il félicite.
5: Ah non, mais je disais que c'était bien. Je croyais que j'étais convaincu.
10: Il a convaincu, donc en fait, c'est un 3 contre 1.
4: Autant pour moi.
5: Franchement.
10: Un classique.
4: Je crois que Nicolas, vous venez de vous faire abandonner par votre partenaire.
8: Moi, je partage.
4: Président, alors là, on sort d'arrière-droit. Là, c'était un truc, milieu de terrain, tu démarres.
11: Il n'y a pas vraiment de.
4: Ou tu démarres par le banc. Bah, oui, mais c'était ça, la petite rixe, là.
10: Ben, oui, non, mais moi, je vais rejoindre le côté droit pour dire que, malheureusement, c'est. Il va débuter sur le banc parce que je pense déjà dans la tête de Luis Enrique, forcément, si Hakimi est apte, il va être à droite. Et si Ruiz est apte, il va être au milieu de terrain. Mmh. Parce que ça recrée son trio. Et par tout ce qui a été dit sur la qualité de Ruiz aussi dans les déplacements. Parce qu'on parle beaucoup de Ruiz, on a l'impression que c'est un joueur un peu introverti, mais c'est un joueur qui parle beaucoup sur un terrain et qui.
4: Qui a un sale caractère. Hein.
10: Qui a un sale caractère et qui finalement, au milieu de terrain, amène ça aussi. Donc, Zaire Emery fait une super saison. Mais malheureusement, il a été titulaire quand un des deux était blessé. Quoi. C'est-à-dire quand Hakimi était blessé, il a remplacé magnifiquement. Et moi, je préfère le voir à droite. Et au milieu de terrain, quand Ruiz était blessé, il l'a remplacé aussi. Donc, quand les deux sont là, forcément.
11: Et il finit avec un temps de jeu supérieur aux deux.
10: Aux deux. Mais après, je suis d'accord que dans la finale, est-ce qu'Hakimi va pouvoir tenir autant de temps que ça? Est-ce que Ruiz aussi? Donc, forcément, il rentrera, il sera important.
4: Quoi. Mais il y avait, on va dire, vous aviez ciblé le milieu de terrain. C'est souvent très important, en général, dans le foot. Vous avez dit Ruiz pour la technique, Warren Zaïre pour l'impact et le physique. En fait, il y a une inconnue, c'est le militaire d'Arsenal. En tout cas, problème à résoudre. Le punch.
10: Non, mais alors, il n'est pas dégueu.
4: Ou la technique.
10: Mais technique, il n'est pas dégueu, Zaïre Emery. Mais d'accord, mais je pense que dans l'impact, Ruiz, il est là aussi.
5: Il est vraiment bien présent.
10: Et je pense que dans la relation aussi, dans la continuité du jeu du PSG, je pense que Ruiz est plus important que Zaïre Emery. Pour trouver des espaces, pour trouver des zones. Où, tu vois, parce que pour Arsenal, ils risquent d'avoir souvent le ballon.
5: Quand il a fallu prendre le dossier Olise qui leur faisait la musique au parc, c'est quand même lui qui allait. C'est quand même lui qui a aidé.
8: Après, moi, la seule interrogation, c'est comment Luis Enrique se positionne sur le match de demain. Parce qu'il n'y a pas d'Olise à Arsenal.
5: Non.
8: Il n'y a pas d'équivalent. Est-ce que tu as envie direct.
11: Ce que tu dis, là,
8: pas un playmaker comme lui.
11: Qui est au même
7: poste. C'est Saka.
11: Ah, je te dis, il est un petit peu en dessous, mais le top player d'Arsenal, il est au même poste qu'Olise.
8: Saka. Ouais, d'accord, mais c'est pas le même level, c'est ça que je veux dire.
11: Ouais, et puis c'est pas 10 bornes en dessous non plus.
8: Non, c'est pas 10 bornes en dessous, mais je trouve que c'est moins polyvalent, tu vois, c'est plus stéréotypé, on va dire.
4: Alors, pardon, Saka,
8: c'est pas le même registre.
4: Le meilleur joueur, on va dire, du milieu de terrain, celui qui incarne Arsenal, c'est Rice.
5: Oui.
4: Donc on lui met quoi là? On lui met un pitbull?
8: Non, mais alors justement, c'est ce que j'allais dire. La question, c'est est-ce que Luis Enrique, il veut renforcer le milieu parce qu'il sait qu'en face, bah, il y a cette présence physique, il y a une équipe qui sait défendre, ou est-ce qu'au contraire, il veut mettre un Fabian Ruiz pour péter ça justement? C'est-à-dire qu'il y a un joueur plus créatif, plus spontané, etc. C'est pour ça que moi, en réalité, que ce soit l'un ou l'autre, je peux comprendre.
13: On connaît Luis Enrique, il préfère les joueurs de ballon.
8: Ouais, mais moi, je pense qu'il se dit pas que Zaïre Emery, c'est pas un joueur de ballon.
13: Non, mais c'est moins un joueur de ballon que Fabian Ruiz.
8: Ouais, c'est différent. Mais il y a la polyvalence.
4: Est-ce que ce débat-là, on aurait pu l'avoir et on l'a eu d'ailleurs. Avant le Bayern, le match retour, et finalement on a déjà eu la réponse, cette première tendance, puisque vous développiez à peu près, en tout cas les gens qui développaient l'idée qu'il fallait titulariser Warren Zaïre Emery plutôt que Fabian Ruiz, on a déjà eu,
8: Mais le Bayern joue pas comme Arsenal, c'est toujours la même histoire. C'est-à-dire que tu sais que le Bayern, tu dois un peu contenir, tu vois, c'est ce que disait tout à l'heure Greg très bien. Alors qu'Arsenal, c'est l'inverse, c'est tu vas devoir créer, c'est toi qui vas devoir faire des choses.
4: Donc, je
8: prends des accords.
4: Vous êtes tous passés de l'autre côté, les gars.
8: Monsieur Ménard, la vie est faite de nuances.
5: Non, mais pour Ruiz, il est revenu de blessure, il a été exceptionnel à Munich, d'accord? Il n'y a rien à dire. Mais souvent, quand les mecs reviennent de blessure, ils font un, deux très bons matchs et ensuite ils redescendent. Non, mais j'ai souvent vu ça.
13: Oui.
5: Très franchement, et tu connais ce phénomène.
13: Oui, bien sûr. Voilà. Je veux dire, le simple fait que Luis Enrique décide que Ruiz joue. Soit titulaire au Bayern alors qu'il avait quoi? 3 entraînements derrière lui? Ça veut dire où il le met.
8: Et il a été l'un des meilleurs.
4: Information à discrétion de Giovanni Castaldi. Il y a un doute. Mais il y a un doute sur qui? Il y a un doute justement, c'est pour ça que je vous ai un peu taquiné.
11: Sur l'arrière droit.
4: Sur Hakimi. Hakimi qui n'a pas rejoué depuis le match aller contre le Bayern le 28 avril. 30 mai, c'est la finale et c'est demain. Il reste un doute, nous dit Giovanni Castaldi. Warren Zaïre Emery pourrait démarrer, mais pas, on va dire, à la place
13: de Ruiz.
4: C'est à la place d'Hakimi. au poste d'arrière droit.
10: Il y a un doute sur quoi ? Sur sa blessure ou sur le fait qu'il n'ait pas joué depuis un mois ?
4: Alors non, il y a eu une mise en place aujourd'hui. Les informations qui sont parvenues à Giovanni, c'est que donc Hakimi manquait un petit peu de peps et de rythme. Voilà, c'est, voilà, il y a eu un petit truc. Et il y a ce petit doute-là
8: ça réglerait
4: qui sera évidemment réglé dans la nuit. En tout cas, Luis Enrique va choisir.
10: Bah, après, moi, je préfère commencer avec lui. Et tu vois comme ça évolue dans le match, non ? Bah, si tu commences avec Zaire Emery, tu fais rentrer Hakimi, tu sais pas
8: ouais,
10: si
8: là,
10: tu, à la 60e, ouais. Tu sais pas si ça va durer 30 minutes ou 60 minutes.
4: Je crois, que c'était un peu de choses près ce que nous disait Félix Roy dans le Super Duel. Utilisons la polyvalence de Wayne Zaire Emery pour voir soit s'il y a un problème au milieu, on peut le corriger, soit on a un vrai problème.
13: C'est le meilleur deuxième homme.
4: Ouais.
8: Voilà. Bah, oui, mais tu peux leur faire un deuxième homme en match. C'est-à-dire que tu peux le changer d'affectation en match aussi.
4: Oui, voilà.
8: Mais,
4: voilà.
8: Et puis, il y a quand même un truc, on l'a souvent dit ici aussi, c'est que les analyses, nous, on a un peu matrixé par ça parce qu'on fait partie de la génération des trois remplacements. Mais avec les cinq, aujourd'hui, tu changes la moitié de ton équipe. En gros, tu as. Tu peux te planter, tu peux avoir la possibilité qu'un joueur se pète et pouvoir le remplacer plus facilement qu'il y a encore 4-5 ans. T'appréhendes pas, moi les logiques de qui sera titulaire, je trouve que c'est beaucoup moins important qu'il y a quelques années en réalité. Parce que t'as 5 remplacements.
4: Tu parles comme un coach,
8: Nico. Parce que c'est un peu, c'est mon côté Villas-Boas, quoi.
4: Roi Testelin, en tout cas. Là, ouais, mais là, vous avez été coaché, là. Sur le banc, c'est Roi Testelin, mais alors qu'il vous va une bonne ratatouille. Dans quelques minutes, au boulot, Tanguy Le Sévillier, c'est le Minute Info qui est légèrement décalé. On a compris tout ça. Allez, à tout de suite.
8: J'aurais pas pensé.
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3: Voilà.
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3: Nous voilà.
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4: Tanguy, c'est le moment où vous devenez une star. Tanguy, c'est le moment du Minuit Info. Nice reste en Ligue 1, Saint-Etienne reste en Ligue 2.
7: Et oui, Saint-Etienne reste en Ligue 2 ce soir puisque Nice s'est imposé 4 buts à 1 à la maison avec le premier but signé Jonathan Clauss à l'affût dans la surface de réparation. Les Stéphanois vont égaliser sur pénalty grâce à Zurico Davitashvili, mais Liwayi passé par là. Pour la déviation pour Boudache qui redonne l'avantage aux Niçois. Et Liwayi va en profiter pour inscrire un doublé.
8: Le petit piqué, il l'a montré au public,
7: pour
8: c'est
7: terminé.
8: Bon.
7: Saint-Etienne reste en Ligue 2 et Nice se maintient en Ligue 1 pour le plus grand plaisir de Dante, dont c'était le dernier match ce soir.
4: Ouais, bravo, de la joie, mais de la joie, mais Johan, dans un stade vide.
10: Ben, après, bien sûr, il fallait sanctionner ce qui s'était passé sur le dernier match à Nice, mais moi, je suis très frustré de voir un match aussi important se jouer dans un stade vide. Et donc, voilà, de les voir heureux et pas pouvoir partager avec les gens qui auraient pu être là au stade. C'est un peu frustrant. Quoi.
11: Ils avaient plus envie de partager grand-chose. Les gens du stade, ouais, ces joueurs-là.
10: Non, mais il n'y a pas que les supporters qui viennent au stade. Il y a des gens aussi qui avaient peut-être mais envie de participer.
11: T'es d'accord de dire que c'est la meilleure chose qui pouvait leur arriver, de jouer ce truc à huis clos ?
10: Alors peut-être, on en parlait tout à l'heure.
8: C'est ce que pense Greg aussi.
10: Pour eux. Non, mais on dit ça pour le spectacle, moi, ça me dérange.
8: Ils n'avaient pas gagné à domicile depuis le 28 octobre. Ce qui contre Lille, d'ailleurs. Quand même un peu. Mais en même temps, comme dit Joanne, il n'y a pas que des supporters. Il y avait peut-être des gens qui avaient envie d'aller soutenir l'équipe pour qu'elle sauve sa peau en Ligue 1.
11: Ils viennent pas toute l'année.
8: Non, mais
5: c'est un grand match.
10: Non, mais j'ai des potes sur place qui ne sont pas dans le COP, mais qui adorent y aller. Et là, ils auraient aimé y être.
4: On passe au foot féminin. Un nouveau titre de championne de France pour OL Lyon.
7: Oui, le 19e titre pour les Lyonnaises en championnat. Victoire 5-0 ce soir face au Paris FC. C'était au Groupama Stadium en plus. On va vous montrer le triplé de Melchi Dumorné. Ça rappelle le but de Benzema face à l'Espagne en Ligue des Nations il y a quelques années. Melchi Dumorné, vous allez voir, souffrait un triplé. Parfaitement servi sur ce but-là par Vicky Béchaud. Hop là, le petit dribble derrière la jambe, ça passe. Et le triplé, vous allez le voir, c'est sur un centre de Jules Brand, de Mpoto, elle est à l'affût. Voilà, le triplé pour Melchi Dumorné, victoire 5-0 des Lyonnaises.
4: Roland Garros, édition de dingue, le forfait d'Alcaraz, déviation Garcia, Djokovic prend la porte du tournoi.
7: Oui, nouveau coup de tonnerre à Roland Garros. Et c'était peut-être le plus beau match de début de Roland. Joao Fonseca a dominé Novak Djokovic en 5-7 et en près de 5 heures de match. C'est gâteau. Regardez les 3 derniers points de cette partie.
10: C'est gâteau. C'est 3.

0: Et le vainqueur cette saison sera inédit du côté de Roland-Garros, car tous les anciens vainqueurs ont été sortis ou forfaits. Ce Fonseca, ça vaut quoi? Ça peut aller au bout?
1: Fonseca, c'est un joueur qu'on connaît depuis 2 ans, qui s'est révélé à 17 ans sur terre battue en Amérique du Sud, qui avait un petit peu de mal à avancer. Il avançait un peu à tâtons, on attendait un peu la grosse perf. C'était la première fois qu'il jouait sur le central, c'était la première fois qu'il jouait Novak. Et il a fait un début de match où il était très crispé, très tendu. Il n'en a pas mis une pendant le premier set. Il s'est très vite retrouvé mené 5-1. Et puis progressivement, il s'est décomplexé, il s'est déridé. Et puis, chose étonnante, et vraiment très étonnante, c'est que Novak, compte tenu de la chaleur, il faisait 35 degrés, avait demandé à l'organisation de jouer l'après-midi. Parce qu'il ne veut pas jouer en nocturne en ce moment, parce qu'il a d'énormes problèmes de récupération et de sommeil. Donc il préfère jouer sous le cagnard que la nuit. Et là, il a décidé de jouer l'après-midi, ça s'est retourné contre lui, parce qu'à partir du début du troisième set, il a commencé à perdre le fil sous la chaleur. Et plus ça allait, plus le coup droit de Fonseca et les amortis de Fonseca ont fait la loi.
0: Merci Régis, merci les copains. Bonne nuit à vous tous. Demain, édition spéciale, évidemment, autour de cette fameuse finale entre le Paris Saint-Germain et Arsenal. Et allez Paris, bonne nuit.

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0: Et bienvenue, bienvenue à toutes et à tous, ravi de vous retrouver ici à Saint-Yrieix-sur-Charente. Nous y sommes, l'épilogue du championnat de France tête-à-tête masculin. La grande finale va avoir lieu sous vos yeux d'ici quelques instants. Une finale que je vais avoir le plaisir de vous commenter en compagnie de Jean-Luc Robert. Bonjour, mon cher Jean-Luc, j'allais dire bonsoir, non quand même, bonjour encore.
1: Le soleil s'est caché, mais oui. c'est encore bonjour, bonjour Guillaume.
0: C'est vrai.
1: Alors, bonjour à toutes et à tous.
0: L'affiche qui nous est proposé à Cyril Bégon, Michael Blanchard. Sur le papier, entre guillemets, c'est peut-être pas, alors j'allais dire c'est peut-être pas vendeur, la plus alléchante comme ça sur le papier, mais ces deux-là se sont frayés un chemin alors que vraiment sur la ligne de départ il y avait du très très bon monde un samedi matin.
1: Ouais, c'est vrai que alors, je m'étais encore en train de donner pronostics hier là, pour la Fédé. J'avais dit que ce serait un bombardier, il se trouve que ben, je me suis encore planté. Mais dans ces terrains-là, ouais, je suis un peu surpris. Alors évidemment qu'ils ont volé la place de personne, hein. S'ils sont là, c'est qu'ils le méritent tous les deux. Mais je ne sais pas qui aurait pu pronostiquer cette finale.
0: Ouais, notamment un Michael Blanchard qui a pris le meilleur, bien tout simplement sur Mika Bonetto au stade des demi-finales. Et effectivement, ce garçon, ce grand gaillard de Loire-Atlantique qui a frayé son chemin, tout comme Cyril Bégon, que vous connaissez peut-être un petit peu plus, parce qu'il fait partie de cette grosse écurie qui est Arlan, hein, du Puy-de-Dôme. Et donc, voilà, il a gagné deux fois la Coupe de France sur les dernières années.
1: Hein. Et notamment cette année,
0: ouais.
1: Me semble-t-il.
0: C'est ça, la dernière en date, tout à fait. C'était au mois de mars le premier rendez-vous de cette saison de pétanque, ce fameux grand 8 que vous pouvez suivre d'ailleurs chaque année sur nos antennes. C'est en tout cas de grands gabarits, hein, c'est le moins qu'on puisse dire, qui s'affrontent l'un l'autre à l'occasion de cette finale. La grande finale de ces championnats de France 2025, le tête-à-tête masculin.
2: Allez, Cyril.
0: Cyril Bégon face à Michael Blanchard, le Puy-de-Dôme face à la Loire-Atlantique. Est-ce que Jean-Luc, tu as tout simplement un titre comme ça de tête-à-tête, d'individuel, au sein d'un palmarès c'est équivalent à un triplette, à un doublette?
1: Non, moi, toute ma vie, j'ai entendu dire parler du triplette, le plus beau, le plus ci, le plus là.
0: Ouais, c'est pour ça que je vous demande ça.
1: Ah, ouais. Pour moi, ça, c'est encore une fois de plus. Moi, je ne fais jamais rien comme tout le monde, mais pour moi, c'est complètement incompréhensible. Parce que les champions de France tête à tête, je ne vois pas pourquoi ce ne serait pas plus méritable. Parce que là, qui c'est qui a pour les aider là?
0: Personne. Ils sont seuls. Un peu le délégué, peut-être.
1: Ouais, ça se saurait. Ben non, mais je vois pas pourquoi ce titre-là est dévalué par rapport à un autre.
0: Tout à fait.
1: Parce que là, quand même, ceux qui gagnent, en général, ils ne le doivent qu'à eux. On ne peut pas dire que c'est le partenaire qui les a aidés.
0: Exactement. Et puis, il suffit de voir également la liste, hein, tout simplement, de ceux qui se sont imposés dans cet exercice. Les plus grands noms ont inscrit leur nom au palmarès.
1: Écoutez, commence comme un demi, cloué net.
0: Allez, hop.
1: Waouh, comment on peut faire pour commencer des parties comme ça, de cette intensité, en tirant aussi bien?
0: Allez, rien ne sera marqué donc. Hein.

0: Vainqueur en 2017 était présent, Mika Bonetto, donc un sorti en demi-finale, qui ne va pas revêtir un troisième maillot bleu-blanc-rouge. Pierre Lucchesi, Frédéric Caz était présent.
1: Moïse Elfrick,
0: bien sûr, Michel Lois aussi. Enfin voilà, évidemment des grands noms qui étaient au rendez-vous de cette 58e édition des France tête-à-tête masculin.
1: Voilà, l'autre.
0: Oh là là là là, exceptionnel. Garçon qui évolue à la boule.
1: C'est quand même plus ou moins des messages envoyés à Cyril Bégon, ça. Les deux premières. Encore, le premier était encore plus beau que celui-là. Hein. Celui-là, il a touché un tout petit peu le sol avant. La première, il l'avait cloué net.
0: Ouais, Cyril, on le disait en préambule, vainqueur de la dernière édition de la Coupe de France des clubs. Et notamment Angélique Colombé, qui a également atteint la finale dans le doublette féminin. Nous sommes partis sur de belles bases, Jean-Luc là.
1: Oui, trois boules tirées, trois piles.
0: Ah, nous, on veut bien que ça continue comme ça. Hein.

0: réponse.
1: Et de 4.
2: Qui a croisé la route de Baldwin Mani sur son chemin également. Vous pouvez mettre au rang des outsiders plus aussi sur la ligne de départ. Sur la Charente. Il n'y aura pas de souci. Allez, voilà ce deuxième point donc ajouté par Michael Blanchard qui ouvre donc le compteur de cette finale et qui mène 2-0.
3: C'est pas grave, bon. À tirer celui-là.
2: Allez, début de la troisième main de cette finale du championnat de France tête à tête 2025. Qui pour succéder à Clément Duvernier qui a été sacré à Aubja la saison dernière.
1: Et bien, j'ai notre ami Pierre Cournil. Bon, il n'est pas tout seul, mais.
2: Bientôt non, Aubja, c'est non.
1: Et malheureusement.
2: Ah et non. Merci.
1: Malheureusement.
2: C'est pas évident de tenir ces grandes compétitions.
4: Ah Cyril.
2: Vous aviez pas été à notre compagnie de la demi. Face à Mika Bonetto, certainement impressionné par la hauteur d'envoi de Michael Blanchard. Il a fallu qu'on re-règle un petit peu les caméras.

0: hein, pour aller chercher la, le haut de la courbe. Il les envoie, comme on dit. Allez, c'est fait. C'est lui qui a remporté le départemental donc du Puy-de-Dôme hein, face à David Renard. Ils étaient plus de 1000 hein, sur la ligne de départ. Imaginez.
1: Oui, ça fait un peu de monde.
0: Ça a fait un peu de monde. Bon, du côté de Michael Blanchard, ils étaient 650. Pas mal aussi. Hein.
1: Oh, bah ça va.
0: C'est imposé face à Ginobo, voilà, qu'on connaît, qu'on a déjà eu l'occasion de commenter.
1: Et qui a fait aussi une finale de championnat de France.
0: Eh ouais.
1: Ah, bien joué, différent.
0: Peut-être à cette occasion-là qu'on a eu l'occasion de le... De commenter, bien, parce que non, je l'avais en mémoire, mais je me souviens.
1: C'était pas moi, je crois que c'était Alain Esther.
0: Il y en a eu quelques-unes que. Oui.

0: Oh là là là là là là.
1: Ça, c'est la perfection.
0: Ah ouais.
1: La courbe nécessaire pour éviter ce but.
2: Avec le nombre de tirs réussis là dans cette finale, on peut déjà faire un best-of. Et pourtant, ça n'est que le début.
1: Allez, mais il faut le gagner pour obliger à tirer la fameuse troisième.

0: ça ne sera pas le cas.
1: Alors il va peut-être tirer la troisième quand même, mais pas dans les mêmes conditions que s'il avait gagné le point quand même.
0: Avec un petit peu moins de pression sur les épaules. C'est manqué. C'est manqué, ça ne fera entre guillemets qu'un point pour Cyril Bégon qui manque cette opportunité de prendre le score, d'égaliser. Et puis, si ça avait bien voulu sourire, même passer devant. Allez, c'est un moindre mal. Il réduit l'écart tout de même et n'est plus mené que 2-1.
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0: cette finale donc pour Mickaël Blanchard. Alors que nous entamons la quatrième main. Et cette finale 2-1 pour le joueur de la boule. Mickaël Blanchard qui s'est qualifié donc pour ce tête-à-tête en pétanque pour ses frances individuelles. Il sera également en compagnie de Freddy Russon aux frances de doublette de jeu provençal au mois de septembre. Rendez-vous du côté de Saint-Cyprien. Pour faire les trois pas.
1: Guillaume, Jean-Luc, là, il y a un silence de cathédrale.
0: Ah oui, tout à fait.
1: Il faut dire que les carreaux font tellement de tintamarre.
2: C'est ça. C'est que là, bah bon, c'est très bien. D'abord parce que le public est extrêmement respectueux déjà, les joueurs. Et puis les joueurs se chargent de faire du bruit. Ouais.
0: Ouais, pour l'instant, on est à 3 sur 4 hein, pour Blanchard. En ce qui concerne le tir, 3 carreaux sur 4.

est-ce qu'il a fait passer ? Pas besoin de voir l'entrée en lice de Roland Armand de la doublette arbitrale pour mesurer.

0: Et là, je suis sûr qu'il avait dans l'idée de pousser un peu ce bouchon. Il est passé par-dessus. Ça casse son pavé à tirer celle-ci en général, à moins de les tirer comme il a tiré la main précédente à la perfection. En principe, il n'y a rien de bon à attendre. Donc le point est à Michael Blanchard, qui peut éventuellement tirer, enfin, je ne sais pas, parce que moi je ne vois pas trop l'utilité comme elle est placée. C'est dangereux, on peut en faire deux tranquillement.
1: Oui, d'autant plus que vous nous louiez en demi-finale l'aspect purement tête-à-tête de Michael, justement, mais par rapport à des bombardiers.
0: Les deux joueurs, ouais. C'est à peu près le même profil. Hein. Ouais. Ils se lancent pas à l'attaque sans arrêt. Des vrais joueurs de tête-à-tête. Mais après, dans ces terrains-là, il l'a dit à Michael Blanchard à la fin de sa demi-finale, il a été obligé de se forcer un peu. Évidemment, quand on joue contre Miguel Bonito,
1: on est parfois obligé de se forcer un peu.
0: Ouais, pas trop subir quand
1: non.
0: même.
1: Non, c'est vrai qu'on vous conseille hein, d'ailleurs cette demi-là, si vous ne l'avez pas vue. Avec un sacré tournant, on vous en dit pas plus. Allez, en tout cas, il double son capital. Michael Blanchard continue de faire la course en tête et mène donc désormais 4 points à 1 dans cette finale.
2: Allez,
1: à l'entame de la cinquième mène. Pour l'instant, c'est le joueur de la Loire-Atlantique, Michael Blanchard, qui est aux commandes. Qui a joué le national de La Roche-sur-Yon, donc non loin de chez lui, avec un 8e à la clé cette année.
3: Le revêtement, messieurs, est quand même assez épais sur ce jeu-là. Et c'est vrai que les joueurs se lancent à fond au tir. Hein. La quantité de carreaux en témoigne. Hein.
0: Ouais. C'est vrai que ce n'est pas tout à fait les mêmes que ceux qui sont vers le podium là-bas. Ils sont un petit peu plus épais.
3: Alors c'est vrai qu'on aurait peut-être pu s'attendre à des terrains plus sélectifs pour un championnat de France.
0: Ils sont bien un peu sélectifs là-bas, un peu plus à droite, mais celui-là un peu moins, oui. Celui-là, on a signalé qu'il était quand même assez facile à jouer. Alors attention, facile, mais facile pour tout le monde.
3: Alors ceci dit, à la pointe quand même, il y a certains impacts cachés qui...
0: Il n'y a pas des masses quand même.
3: Qui peuvent compliquer un peu la tâche.
0: Quand on tape dans les données, normalement on va pas très loin.
1: Aïe. Attention, c'est quelques boules manquées là, de la part de Cyril. Mais qui ont une incidence évidemment. Combien importante.

0: Est-ce que ça va le faire là? Oui. J'ai l'impression qu'elle est pour lui quand même. Ouais.
1: Oh oui, par contre, il n'y a rien pour éviter la contre-attaque là. Justement, ouais, ça souligne bien la précision apportée par Marc Alexandre, c'est que c'est épais. On a vu la frappe là, les deux boules, elles ont fait 50 ou 60 cm. Dès qu'on n'est pas vraiment, vraiment droit.
2: Allez, fais l'effort.
0: Allez, ça suffit. Pour Michael Blanchard. En tout cas, pour faire jouer cette dernière.
1: Il va essayer d'en perdre qu'un, Cyril Bégon, et il va tirer. Allez, tirer en haut.
2: J'ai pas fait d'effort sur la première. Pas marqué. Hein.
0: Allez, continuez de faire grossir le matelas là. Ah ouais, ce qu'il fait remarquablement bien. Ah, est-ce que c'est bon?
1: Oui, oui, c'est
0: bon. Voilà, les valiers. Par Cyril Bégon. Ouais, mais allez. Les encouragements à l'adresse de Michael Blanchard. C'est vrai que ouais, il fait un peu partie des locaux finalement de l'étape. On n'est pas très loin. Ah, c'est pas très bon si je dis qu'un Charentais que
1: mais pas très loin,
0: un garçon
1: pas
0: de la Loire-Atlantique.
1: Selon comment on plie la carte, oui, c'est pas très très loin, mais s'il faut faire Angoulême Nantes à pied.
0: Allez, 5.1 pour Michael Blanchard à l'entame de cette sixième main.
1: Et pour l'instant, il en joue quasiment trois toutes les mains. Hein.
0: Ouais, c'est, ouais.
1: Ça laisse peu de place à l'adversaire.
0: Allez, confirmation de vos propos. Des,
1: voilà. Oui, 3, 8, oui, 3 par ben, oui, c'est à peu près ça.
0: 8 sur 8, 5 sur 5. Bon, bah, écoutez.
1: Ouais, jusque-là.
0: On est d'accord. Voilà, voilà, les quelques boules manquées pour Cyril Bégon qui font pour l'instant cette différence.
1: Il est encore bon.
0: Ouais, ça joue très propre, très très propre.
2: Tu t'en prends que une?
3: Pas plus, hein.
0: Alors je le précise, mais c'est vrai que celui qui remportera cette finale va revêtir pour la première fois de sa carrière un maillot bleu, blanc, rouge. Hein.
1: Et oui.
0: Corps de titre. Même si voilà, la Coupe de France des clubs s'en est éteint.

0: Moi, je vois pas quoi.
1: Alors, que faire dans Paris Situation?
2: Ouais, elle est en train de se dire que même s'il est devant, celui-là, vu comme il est parti, Michael Blanchard, il ne le perdra jamais.
1: Ouais.
2: Donc, que faire, peut-être?
1: Et s'appuyer sur, sur celle-ci, avancer.
2: Je sais pas.
1: Ça, c'est dans le meilleur des mondes.
2: Ouais, mais c'est compliqué parce qu'il joue tellement bien, Michael Blanchard, que forcément, l'adversaire se gratte un peu la tête. Hein. Parce que là, il se dit, même si j'y frappe, il ne le perdra pas, donc je ne marquerai pas. Est-ce que des fois, si je venais me mettre un peu devant la boule, ça ne pourrait pas le contrarier, mais ça, c'est pas facile à faire. Voilà, c'est frappé.
1: Ouais.
2: Mais la contre-attaque va arriver incessamment sous peu.
1: En plus qu'on le sent vraiment, on le serait à moins, hein. Mais on le sent serein là dans ses gestes, il n'y a pas de précipitation,

0: Ça continue.
1: Ah, c'est de la magie, là.
0: Ouais.
1: À ce niveau-là. C'est qu'elles ne sont pas frappées, les boules. Elles sont remplacées. Mm. Hein. Celle qui arrive maintenant va être importantissime.

0: Ouais, c'est bien joué.
1: Ah ouais, elle est belle celle-ci.
0: C'est bien joué, bravo. Mais voilà, ça peut quand même coûter 3 points. Et donc la boule de gros break. Hein.
1: Ah ouais.
0: Presque envie de dire à boule de gagne déjà. Même si c'est très très loin d'être fini.
1: Il y a une
0: contre, il n'en perdra que deux.
1: Il n'y en a que deux, ouais. Il n'y en a que deux avec beaucoup de guillemets parce que ça permet, ouais, c'est confirmé. Voilà, j'attendais quand même la confirmation de Cyril. Et deux points supplémentaires. Donc bien la mi-partie est atteinte par Michael Blanchard qui mène donc pour l'instant sur un score sans appel de 7 points à 1. Bon, les joueurs vont avoir une petite pause rafraîchissement, petite pause fraîcheur. Il va falloir trouver des solutions là pour nos sociétaires du club d'Arlan. Sous peine, non pas de passer à côté de ça. De sa finale, mais en tout cas là pour l'instant elle lui échappe.
2: Allez Cyril, ça part bien. Allez, petit plaisir.
1: Allez, nous entamons la 7e mène de cette finale des championnats de France tête à tête masculin 2025 ici à Saint-Yrieix-sur-Charente. L'affrontement pour l'instant entre Michael Blanchard et Cyril Bégon tourne à l'avantage de Michael. Vous voyez les stats qui ne souffrent d'aucune contestation. 9 sur 9 à la pointe, 7 sur 7 au tir. Il est difficile de faire mieux.
0: Il perd le nombre de carreaux en plus.
1: Et en plus.
0: Un peu une petite moue de Michael Blanchard, il voulait, je pense, envoyer le bouchon un petit peu plus loin.
1: Et on nous rajoute la petite stat de 4 carreaux, voilà, pour Michael Blanchard, qui sont intervenus qui plus est très tôt. Ça, j'imagine que, alors, Cyril a quand même répondu hein, quelque part à certains d'entre eux, mais bon, dans la tête, quand on voit l'adversaire démarrer comme ça, ça doit faire un peu. Ça va chauffer les oreilles, quoi. Hein.
0: Voilà, mais le truc, c'est qu'il y a carreau et carreau, parce qu'il y a les carreaux en tombant des fois 10, 20, 30 devant, mais les carreaux de Michael Blanchard, ils assomment parce que c'est des boules qui sont tirées mais complètement à la perfection. Et ça laisse des traces hein, quand même aussi.
3: Alors, c'est vrai, Guillaume et Jean-Luc, ce terrain-là favorise peut-être un peu plus Michael Blanchard, parce qu'on a vu ce matin les carreaux reculs que faisait Cyril Bégon dans le dur, là-bas, en demi-finale face à Yanis Boulet. C'était pas du tout la même jouerie.
0: Mais non, mais après, c'est pas non plus des grands spécialistes de l'attaque, hein, c'est plus des joueurs polyvalents. Et là, forcément, Michael Blanchard, comme il en jette au point, il oblige toujours Cyril à tirer et à cadrer d'ailleurs, parce que comme il en manque point non plus. Hein. Appelez-moi Tom Cruise, mission impossible à 23. Donc c'est frappé, mais là, pareil, il risque de. Le point en frappant est à Michael Blanchard, donc on peut supposer qu'il va y aller gaiement.
1: C'est pas flamand, hein, 8 sur 13 pour Cyril Bégon. Hein, voilà, il en manque un petit peu. Ouais, mais c'est sûr qu'en face, ça joue tellement la perfection. Semblerait que ce soit son jour, hein, Michael Blanchard.
0: Frappé.
1: Ouais. Donc, il y en a deux par terre là.
0: Je suis pas sûr.
1: Ouais, pas sûr qu'il y ait le deuxième.
0: Non.
1: Non.
0: Non, il y en a qu'un. Un faux de marque, il y en a qu'un.
1: Il y en a qu'un, ouais. nos yeux et nos oreilles. Il y a Marc-Alexandre au plus près de cette partie qui recueillera bien sûr les premières impressions du nouveau champion de France.
0: Bien placé celle-ci, ouais. En plein face de celle de Michael Blanchard. Ça pourrait des fois le faire hésiter, bah, apparemment.
1: Pas tant que ça.
0: S'il a hésité, il n'a pas hésité longtemps, toujours. Il ouais, y a quand même un risque. Hein. Bon, il peut faire carreau aussi, mais ah, ben, c'est bien tiré. Voilà. Hein. Sur l'oreille, quand il faut tirer sur l'oreille. Et carreau, quand il faut faire carreau.
1: Et allez, encore un petit point supplémentaire dans son escarcelle. Il continue d'avancer sereinement, assurément, Michael Blanchard. Et il mène désormais 8 points à 1 dans cette finale. Le cavalier seul se poursuit dans cette finale de l'individuel masculin des championnats de France 2025. Cavalier seul pour Michael Blanchard. Allez, on attend une réaction là de Cyril Bégon pour que ce match entre dans une autre dimension. On souhaite évidemment, même si parfois les finales, hein, c'est pas les plus beaux matchs, oui. c'est pas évident.
0: C'est-à-dire que maintenant Cyril d'abord. Ouais. Il court quand même un peu après le score.
1: Oui, bien sûr.
0: Michael, il lui met une pression terrible hein, parce qu'il a fait tirer toutes les premières boules. Voilà, ça l'a encore. Il ne laisse pas respirer en fait.
1: Ouais, tout à fait. Tout à fait. Ce pourrait être la première fois hein, que la Loire-Atlantique inscrit son nom au palmarès du France tête à tête. Je suis pas sûr que le Puy-de-Dôme l'ait fait. Là aussi, je pense que ça aurait pu une première, voilà, faut remonter à très loin. Je crois pas non plus. Allez.
0: C'était quand même pas. Enfin, style, là, il y a quand même un peu plus de place. En plus, c'est un petit peu plus loin. Il faut qu'il continue à venir près.
1: Il n'y a aucun point évident, hein. Aucun point donné gratuitement. Il va falloir aller le chercher là, à plus de 10 mètres, plus de 10 mètres 50.
0: Là, c'est propre. Il a aidé un tout petit peu de gauche à droite.

0: Oh là là.
1: Ouais, c'est injouable.
0: Ah ouais, ah, franchement,
1: injouable.
0: Que ce doit être dur dans la tête de Cyril Bégon.
1: Bah, c'est-à-dire que quand on perd contre un adversaire comme ça, il y a quand même une consolation, c'est de se dire voilà, j'ai pas trop manqué d'occasion, hein, parce que là c'est un massacre. Donc,
0: ouais, ce sont de véritables exploits qu'il doit multiplier là, Cyril, pour aller ne serait-ce que marquer un deuxième point dans cette finale. C'est pas mal joué. Hein. Bah oui que c'est pas mal joué.
1: J'ai du tout,
0: à cette distance.
1: Il marque encore pas.
0: Ça ne suffit pas. Et Michael qui continue, qui prend un petit point supplémentaire, qui continue d'avancer. 9-1 désormais. L'épilogue se rapproche.
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0: Il a recommencé.
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9: Allez, la 9e main qui débute.
10: J'ai gagné celui-là.
9: Et Mickaël Blanchard qui.
10: Pourtant, je l'envoyais plus droit que l'autre.
9: Confisque le bouchon que... de cette finale. Ah, il score, oui, à chacun des, quasiment bon, à chacune des mains.
11: Allez, tu vas la trouver, t'inquiète.
12: Quand il regardera cette finale en replay, je ne doute pas une seconde qu'il la regardera. Il pourra penser à ce qu'il disait ce matin.
10: Si tu veux voir
12: à l'occasion de la demi-finale, si je faisais des carreaux, je serais à la place de Mickaël Bonneto. Ah, il se trouve qu'il fait aussi que des carreaux. Mais peut-être qu'aujourd'hui il ne le savait pas, tout simplement.
9: Et du coup, il va peut-être se retrouver à la place à laquelle on pouvait imaginer Mickaël Bonneto à l'issue de ce dimanche.
13: Alors Cyril Begon a changé de stratégie dans la main. Et c'est la première main où il pointait trois boules.
12: Il a bien joué les trois, mais il n'a pas marqué.
13: Il n'a pas marqué quand même. Non.
12: Et puis là encore, voilà, on lui maintient la tête sous l'eau. Encore obligé d'y aller tout de suite.
10: Allez, Cyril.
12: Là, pour l'instant, c'est un exemple à montrer dans les écoles de pétanque. Voilà tout ce qu'il faut faire en individuel, ce que fait Mickaël Blanchard. Alors évidemment, c'est pas facile à faire, mais c'est possible.

0: Ja, Cyril.
1: Et il résiste.
2: Ah oui. C'est le moins qu'on puisse dire. Il continue de se battre, voilà.
3: Tout à fait loin.
2: Produire lui aussi hein, de la belle pétanque, ça y a pas de doute. Et quand en face, c'est sûr que ça joue la perfection. On se retrouve à plus de 10 mètres, mais bon, tout à l'heure, ça n'a pas du tout posé problème sur la main précédente. Michael Blanchard, on était même à 10,70. Et ça l'a pas empêché de nous poser un carreau.
1: Marquer.
2: Ouais, exactement. Hop, écoutez, c'est un moment à.
1: C'est une première.
2: Ah, voilà, une première, un moment à marquer d'une croix dans cette finale. Une première boule manquée. Allez, pas de quoi remettre un tout en cause.
1: Oh, mais je vois bien ça, là, ça peut lui permettre d'en économiser. Hein.
2: Ouais.

0: belle, elle a bien joué. Ouais, elle est belle, celle-ci, pleine de vent.
1: Ouais, c'est
2: allez, quoi qu'il en soit.
1: Tu veux la grosse main?
2: On peut donner là une.
1: Elle fait plaisir.
2: Une occasion à Cyril, ouais. Il fait plaisir, ils sont délégués.

0: faut en profiter là, parce que pour l'instant il n'a pas eu d'ouverture comme ça.
1: Aïe aïe aïe. Encore pas le droit d'un autre. C'est une occasion manquée.
0: Non, vers 3, oui.
1: Oui.
0: C'est sûr. Bien sûr. Encore en manquant de ce côté-là, c'est vrai qu'elle a redonné sur le côté parce qu'il aurait presque pu gaufrer la sienne. Ouais.

0: rapport à Caen. Hein.
1: Bah, ici, j'ai l'impression.
0: Ouais, j'ai l'impression qu'il y en a qu'un. Mais ouais. Vu la gestuelle de Cyril, ça n'est qu'un point. Alors certes, il double son capital hein, au tableau d'affichage. Mais on pourrait dire que ce sont deux points laissés en route.
1: Quand on double le capital au bout de 30-40 minutes de jeu, c'est
0: pas
1: que...
0: bon signe.
1: Non.
0: Allez, nous entamons la dixième aine de cette finale. Toujours un avantage conséquent pour Mickaël Blanchard. 9-2. Allez, au moins le gain la main précédente a permis de récupérer le but pour Cyril d'ouvrir la main.
1: Mais après, quand t'as le but, tu joues le premier. Voilà. Bien joué, bien tiré encore, une fois de plus.

0: Voilà, celle-ci était un peu,
1: ouais,
0: un peu
1: ouais,
0: bassette.
1: Écoutez, c'est donné.
0: Bien ripé.
1: Ouais.
0: Et te laisse mettre en plus devant le bouchon. Deuxième effet. Par contre, la boule du fond, la bassette de Michael, je pense qu'elle n'est pas sortie.
1: Fait un peu de place là. Michael Blanchard. Mais tout de même, il va devoir jouer sa troisième et dernière boule. Bien déposé. Allez, c'est une, en tout cas une nouvelle opportunité là. Offerte à Cyril. Ici, redoubler encore son capital.
0: Il y en a la possibilité.
1: Ouais.

0: Et bien, c'est fait.
1: Et bien,
0: voilà. En douceur.
1: Ouais. Tout en douceur. Allez, Cyril Bébron qui

0: entrevue là sur ces dernières minutes de jeu. Quelques possibilités offertes aux joueurs du Puy-de-Dôme. Cyril Bégon de pourquoi pas revenir dans cette finale. Okay, il a réduit l'écart.
1: Il peut toujours revenir, mais ça dépendra forcément un peu moins de lui.
0: Oui, c'est sûr.
1: Puisque jouer en premier, il est quand même à la merci, comme il n'y a évidemment que trois boules à jouer en individuel.

0: Gracias.
1: C'est bien joué. Bord de ligne.
2: Fait trop de tiro, je trouve qu'il faut jouer une balle du centre.
3: Guillaume, Jean-Luc, c'est exactement à cet endroit-là, tout à l'heure, où le sort de Michael Bonetto a basculé.
1: C'est exact. Le bouchon était un peu plus collé à la ligne, mais c'est le même coin. Il a cadré, elle s'est arrêtée sur la
4: Par
1: ligne.
4: Par contre, Michael Blanchard n'a pas eu peur du sort. Hein.
5: Ah oui, effectivement, la marque nous rappelle ce moment clé de la demi où cela a tourné.
1: Et encore, elle s'arrête sur la ligne ce matin, déjà en demi, celle de Michael. Elles se sont arrêtées, enfin Blanchard, puisqu'il y en avait deux ce matin.
5: Et oui, c'était les demi-quarts.
1: Elles se sont arrêtées 4 ou 5 fois, mais alors juste pile poil où il fallait.
5: Michael Blanchard qui a donc pris le meilleur sur le tout récent champion d'Europe de tir de précision. Voyez peut-être naturel favori à revêtir le maillot bleu blanc rouge ce soir.
1: Disons qu'ils se retrouvent être le plus capé des quatre demi-finalistes.
5: C'est ça.
1: Ça c'est pas contestable. Cyril Mégon, c'est peut-être bien le moment de la sortir. Bouchonner, mais des fois elle peut faire moins bien tirer celle-ci, passer derrière le but.
5: Ah bah tiens, on parlait de tir de précision, c'est un atelier ça.
1: Oui, hein, exactement. Je me rappelle qu'il avait gagné Michael Blanchard, c'était le tir de précision au trophée des villes. Alors, ça me c'était à Valence d'Agen, l'année, me la demandez pas, je la connais pas. Waouh, bien tiré, bravo.
5: Ah ouais.
1: C'est parfait.
5: Et ça va faire 3.
1: Et ouais, même 2, 3 points.
5: Waouh. Elle est importante celle-ci. Ce coin de terrain là, ce coin de carré d'honneur qui avait apporté le succès, en tout cas qui avait été le tournant majeur de sa demi face à Mika Bonetto et qui se révèle être au moment où justement sur les domaines précédents, il a perdu 3 points. Et là, il remet d'un coup d'un seul 3 points à son adversaire et surtout se retrouve à 12, 12e main, 12-4.

0: Un seul petit point désormais, c'est par Michael Blanchard d'un premier maillot tricolore. Je suis impressionné. Le coup, je vois que par la sérénité dont il fait preuve. Hein. Ah, vraiment, on voit que la routine, elle bouge pas d'un iota.
1: Non.
0: Pas d'accélération.
1: Très peu de. Hein? De temps en temps, une petite mimique quand le bouchon est pas assez loin à son goût, mais ça s'arrête là.
0: C'est vrai.
1: Jamais de geste de déception. Ni... Mm. Non, il est complètement dans sa bulle. Wow.
0: Ouais, du coup.
1: Ouais, le sape continue. Mm.
0: On le sentait d'ailleurs, hein, il avait une analyse très, très juste, très fine à l'issue de sa demi face à Mika Bonetto. Il avait analysé très, très froidement, entre guillemets, alors qu'on pouvait imaginer quand même que c'était le moment phare de sa carrière de joueur. D'ailleurs, il l'avait dit, je crois, à la fin. Il avait dit, ce ne sont que des boules. Hein. Finalement, pour la finale, voilà. Moi, surtout, je veux bien jouer, peu importe le résultat.
1: Ouais, parce que là, on peut le rassurer, c'est vrai.
0: Oui, c'est ça. Les 10 mètres là, 9,81.
1: Et on se lance. Hein.
0: Et oui.
1: On y va.
0: Allez.
1: Contre-attaque. Celle-ci un peu courte.
0: Ouais.
1: Elle n'a pas fusé.
2: Alors c'est vrai, Guillaume, Jean-Luc. Cyril Begon a été biberonné à Arlan avec Philippe Suchot, maintenant avec Fasino, avec Angélique Colombé, ça fait grandir quand même. Hein.
1: Ah ben on voit bien qu'il a grandi lui. Hein.
2: Il en a bien profité.
0: Il en a bien profité.
1: Ah, oui, mais il a pas que par la taille, effectivement, il a grandi par le talent aussi, à force de côtoyer. Ben, c'est un petit peu le secret, hein, à force de côtoyer, de jouer aux côtés, et forcément aussi contre. En faisant des grosses compétitions contre les grands joueurs, ben c'est comme ça qu'on apprend et qu'on progresse.
2: Et puis d'une discrétion incroyable,
1: ah ouais,
2: on n'entend jamais le son de sa voix.
1: Et... Non, mais après son adversaire, c'est pareil. Hein. C'est, alors là, c'est deux beaux joueurs.
0: Ouais, qui gagne.
1: Oh, il a retiré Michael Blanchard. Ouais. Essayer de casser un point, 9,80 m pourtant.
0: C'est vrai qu'il a joué là un national là, du côté d'Itrac, là pas loin d'Aurillac, avec une finale à la clé. Donc on va dire dans l'air d'influence, on va dire, hein, d'Arlan.
3: Yeah,

0: et on aura mis des plus compliqués. Cyril sur ce week-end de France tête à tête. Bien joué deux fois. Ouais, on va peut-être mesurer le troisième. Ouais, Cyril qui indique 2 à son,
1: Cyril qui dit deux,
0: à son délégué.
1: Et puis Karel qui dit en mesure, si des fois tu en as un troisième, je te le file.
0: Ah ouais, bah écoutez, c'est sport. Ouais, voilà. Bah, c'est carré. Les arbitres n'ont pas eu encore trop à mesurer des points dans cette finale.
2: 154 et 7 mm. 154 cm, 7 mm. La boule de Cyril.
0: 162 et 7 mm. 2 points. Il y en a deux. Allez, néanmoins, ça réduit un petit peu l'écart. Il était de 8 points. Et voici désormais de 6 points. Voilà, messieurs les arbitres, Éric Clément et Roland Armand. Vous devez être arbitral aux deux prénoms.
1: Oui, ça en fait 4.
0: Ça en fait 4.
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4: Où est-ce que je pourrais jeter ce bouchon, ouais. Dit-il. Ouais, ah, il retourne. Ah non. Ouais. Il était parti et il voulait jouer un borderline. Ah, non. Le bouchon est revenu vers le centre.
5: Allez, 13e main. Est-ce que Michael Blanchard va parachever l'œuvre qui est la sienne sur cette finale? Est-ce que Cyril Pégon va encore nous emmener dans d'autres sphères? ?7,90 m pour la distance de cette 13e main.

0: bien joué. Maintenant, il va être forcément à la merci de son adversaire. Parce que là, je crois que Cyril va jouer comme ça. S'il prend un carreau à la première, il va se retrouver en grande difficulté.
1: Non, mais je voulais jouer ras le machin parce que je me suis dit, c'est un carreau près, après tu peux du coup te démarrer et tout ça. Je sais pas comment faire ça.
0: Yeah. Tirer. Petit palais sur le côté, ça laisse encore un peu de. Un peu de marge pour le gagner. À sortir un bouchon à ce moment-là, ouais, c'est
1: bien, c'est
0: une drôle de bonne idée.
2: Ah ouais. Risque fort de démarrer là.
0: C'est ça, bon, maintenant bon, Cyril Bégon, il a deux points par terre.
2: Il a deux points par
0: terre. C'était bien un peu. À moins d'y taper pleine tasse, le bouchon serait sorti. Mais en frappant par terre, ça c'était quand même plus ou moins prévu. Alors par contre, maintenant, là il y a 12 mètres à la louche et c'est manqué perdu pour Cyril. Hein.
2: C'est ça.
0: Dès que, évidemment.
2: Il aura repris le point.
0: Nickel, oui. Ouais. Il faut gagner le point.
2: On va commencer par ça. Ouais. Voilà.
1: De faire trois plats pour voir.
2: Alors, toujours aussi, en tout cas, en apparence, serein. On peut difficilement faire diagonale plus longue hein, sur ce carré d'honneur. Je crois que Marc nous l'a dit, on est à plus de 12 mètres. Voilà,
0: là, c'est fait.
2: Ah ouais.
0: Bien joué. Bravo.
2: Ouais. Elle est belle celle-ci. Alors, est-ce que c'est le 13e ? Eh bien, c'est Cyril qui va en décider.
3: Manqué perdu.
2: Non, pas Cyril Martinetto qui aura été aux manettes aujourd'hui. Il est parti de ce championnat de France. Et bien Cyril Bégon. Oui, oui. On s'attarde quelque peu sur le visage de Michael Blanchard pour l'instant, hein, qui ne trahit aucune faille.
0: Non, mais qu'il doit se dire si des fois il pouvait manquer ça là.
2: Ah ben c'est sûr, mais il ne l'a pas montré.
0: Ça
2: il ne l'a pas
0: ça
2: montré.
0: Bien.
2: Ah, il respire un grand coup quand même, Michael. Exceptionnel, à plus de 12 mètres, Cyril Bégon. Ah oui, là les applaudissements qui descendent des travées de ces tribunes de Saint-Yrieix-sur-Charente, parce que là d'un coup d'un seul, c'était manqué perdu, mais ça fait 3 points du coup dans l'escarcelle de Cyril, qui revient d'un coup d'un seul, et bien à 3 points de son adversaire. Est-ce qu'on n'y est pas là dans les... Dans ces sphères.
0: On n'est pas loin.
2: On n'est pas loin.
3: Ah, on aime ce genre de moment. Et je suis sûr que c'est votre cas devant votre écran. Avec un Cyril Bégon qui a subi hein, vraiment tout au long de cette finale.
0: Ah,
3: et qui se bat. Voilà.
0: Il fait comme un papy.
3: Comme papy ?
0: Résistance.
3: Ah oui, bien joué. Ouais, elle est bonne celle-là.
0: Je suis pas sûr.
3: Si, je l'avais pas, mais elle était très bonne.
0: Le bouchon qui est en dehors des limites du terrain. Et donc, Michael Blanchard, il va le mettre à sa convenance.
3: Ah.
0: Alors, il n'y a pas de raison qu'il se précipite hein, pour le poser.
3: Il ne va pas se précipiter d'ailleurs.
0: Non.
3: Il va garder son rythme.
0: L'idéal, c'est de le mettre voilà, pas trop loin, forcément, puisqu'il va tirer. Et quasiment au milieu du jeu. Mmh. Voilà, parce que ça laisse plus de place pour cadrer de chaque côté la première.
3: Ouais, 6 m50. Hein. Là, on peut difficilement faire plus court. Allez, on peut imaginer aussi hein, la montée évidemment d'adrénaline pour Cyril sur la main précédente. Il faut redescendre d'un coup d'un seul là.

0: il a essayé de tomber sur ce but.
1: Pas
0: tout à fait droit, et la distance était pas mal. Mais pas tout à fait droit. Alors là, qu'est-ce qu'on fait? 6m50, la boule est à 7 mètres. Le point, normalement, est imperdable. On a 12. Alors, qu'est-ce qu'on fait? Sachant que s'il le gagne 3 fois, il est champion de France, sauf s'il prend un KO, mais est-ce qu'on pense à ça à ce moment-là? Certainement. On se dit aussi que l'adversaire n'est pas obligé de faire un carreau, enfin je sais pas, on va vite. Mais c'est exactement ce qu'il se dit. Parce qu'il ne va pas tirer, il va faire jouer.
2: Allez. Cyril Bégon, que vous retrouverez, mon cher Jean-Luc, au parc de la victoire de Millau cette année, puisqu'il a remporté également le doublette dans le Puy-de-Dôme en compagnie d'Anthony Billet. Voilà.
0: Eh bien, il fait une bien belle saison.
2: Ah ouais.
0: Félicitations.
2: Tout à fait.
0: Parce que quand même, le Puy-de-Dôme, c'est pas non plus le plus simple dans le département.
2: Ah non, vous aviez une doublette Philippe Suchot, William Dauphin par exemple.
0: Il y a quelques pointures qui freinent par là-bas encore.
2: C'est ça.
0: Eh bien si, on peut prendre un carreau alors. On va s'y mettre, c'est clair. Côté deux points par terre pour Cyril, une boule pour une. Boule de 12 à 12.
2: Oh là là là là là, mais quel match, mais quel match. Incroyable, incroyable ce qu'on est en train de vivre. Ah, ça doit fulminer sous la casquette.
0: Eh bien, ils font bouchonner, comme l'a fait Cyril la main d'avant, alors qu'il n'était pas bien du tout. C'est bien joué, il a gagné.
2: Toujours quand même l'épée de Damoclès, on va pas l'oublier, hein, sur la tête, c'est quand même manqué perdu.
0: Complètement.
2: Ce ne sera pas un retour à,
0: ça fera deux.
2: À 12 partout, mais ça fera un retour sur les talons de Michael Blanchard pour William Dauphin. Ça fait deux dans cette main. Il n'est plus mené que d'un seul petit point. 12-11. Oh là là là là. Oh, le suspense. Le suspense est entier.
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4: Allez, deux fois manqué perdu. Trois points à la clé, puis deux points. Ah, elles sont lourdes, hein, ces boules à jouer, ces moments-là. Mais le moins qu'on puisse dire, c'est qu'ils les négocient remarquablement.
5: Pour être toujours en train de jouer, il a fallu qu'il fasse le dos rond pendant un bon moment parce qu'il est tombé sur une avalanche de grêle en début de partie. Il est toujours là.
4: Et désormais, il n'y a plus qu'à deux points d'un titre de champion de France. Ça y est. Considérablement remonté hein, à la pointe comme au tir.
5: Hop. Pas très bien frappé, celle-ci. Ouais. Un peu du jeu. Alors évidemment qu'il y a la possibilité d'en tirer 3 de bien, mais on est en finale du championnat de France, on est 12-11. Alors la main précédente, il a voulu faire un essai, d'ailleurs, c'était pas une mauvaise idée. Hein. Il a gagné le point, mais il a pris un carreau. Mais il ne veut pas subir, Michael Blanchard. Il est tiré, il a cadré la première déjà. C'est importantissime à ce moment-là. Est-ce qu'il va encore bouchonner?
6: Hey, Cyril.
4: Tiens, regardez les toutes récentes championnes de France doublettes qui sont là. Anna Maillard, Cindy Perrault, déjà auréolées de leur polo même. Hein, polo, maillot, bleu, blanc, rouge de championne de France. Ça faisait quelques années hein, qu'elles n'avaient pas plus revêtit ses tuniques. On a eu en tout cas beaucoup d'émotions hein, au moment de débriefer cette rencontre.
5: On a déjà frappé ça là, on perd plus.
4: Oh le bouchon.
5: Hop là.
4: Hop.
5: Heureusement qu'il a frappé la boule de Cyril qui était en bord de ligne. Parce qu'alors, Cyril était quasiment ingagnable. Et en plus, il en avait deux. Ah, oh, carreau gagné, manqué perdu. Oh. Il était un peu court. Michael Blanchard était droit, mais... Un centimètre ou deux pour franchir le bouchon, ça suffisait pour frapper la boule.
4: Et désormais, ça va se disputer à longue distance. Là, 11m20. Ah, on a vu, ça leur fait pas peur, ni à l'un ni à l'autre.
5: Qu'est-ce qu'on fait?
4: Ouais. Est-ce qu'on recolle à 12-12 ou on se lance au tir là?
5: Est-ce qu'on est sûr qu'en pointant on fait 12-12?
4: Je suis d'accord. Je suis d'accord. Et mais bon, à 11 mètres, mais bon, c'est sympa, oui, écoutez, à 11 mètres on tire.
5: C'est-à-dire
4: quand on s'appelle Cyril Bégon.
5: C'est-à-dire que s'il veut gagner, il faut tirer évidemment. Après, en y frappant sans carreau, il peut aussi faire 12 à 12.
4: Aussi, c'est vrai, bien sûr.
5: Mais évidemment, il y a effectivement le risque de manquer, mais quand on pointe, il y a aussi le risque de perdre le point.
4: Allez, on y va. Manquer perdu, c'est pas le premier.
5: Non, mais c'est le premier coup que c'est carreau gagné quand même.
4: Aussi, c'est vrai.
5: Ça change un peu la donne.
4: C'est vrai. Et il le fait.
5: Waouh.
4: Exceptionnel.
5: Comment
4: ce retour.
5: Sortir d'une galère.
4: Oh là là là là.
5: Incroyable.
4: Énorme. Cyril Bégon, qui est donc le nouveau champion de France tête à tête, qui succède donc à Clément Duvernay. Ouais, très sport. Nous, combien de déçus, hein, Michael Blanchard, qui aura mené l'intégralité de cette finale que l'on voyait seul finalement. Et on disait un Cyril Bégon qui a fait le dos rond, qui a pris la grêle vraiment des carreaux comme ça, et qui a tenu finalement pour revenir et cueillir sur la dernière ligne droite. Franchement, il a fait preuve d'abnégation.
5: Ouais, c'est comment.
4: il vous a coupé le sifflet.
5: Ah non, mais comment se remettre du bombardement dont il a été victime en trois quarts de la partie. Ben, ça aussi, ça peut être un bel exemple. Parce que, en moralité, il ne faut jamais rien lâcher. Alors, c'est vrai qu'il a eu un mauvais contre tout à l'heure au fond là-bas, qui lui a coûté un point, Michael Blanchard. Ça aurait pu éventuellement changer la donne. Ce coup, il a embouchonné Cyril Bégon, mais après, bon, voilà, ça c'est des petits faits de jeu, il n'y a rien d'extraordinaire.
4: Ah, c'est détail.
5: Mais, ouais, c'est vrai que se sortir de cette tempête, ça paraît carrément incroyable.
4: Alors, on va là, justement avoir sa réaction. Tempête certes, mais il a su garder le cap, hein, notre ami du Puy-de-Dôme.
6: Bah, il a le cœur bien accroché, Cyril Bégon, parce que là, c'était les montagnes russes émotionnelles. Hein.
7: Ouais, il y avait beaucoup d'émotions dans cette partie, parce que j'étais très mal barré. Et surtout que lui, il faisait un super jeu devant au départ, donc moi, j'arrivais pas trop à rivaliser au tir. Et puis, petit à petit, les boules où justement, fallait pas trop manquer, bah, j'ai réussi à faire des petits carreaux, des petits trucs. J'ai réussi à bien racler sur 2-3 boules. Voilà, ça s'est passé, mais je réalise pas trop encore. Là, je t'avoue que là...
6: Oui, bah, 3 boules de match contre toi dans les 3 dernières mains.
7: Ouais, bah après, j'ai... Bah, il n'y a plus rien à perdre, hein. Quand c'est comme ça, faut y aller, hein. Il n'y a pas le choix, hein. Mais j'ai eu la chance d'y mettre droit, que ça se passe bien, et voilà. Et je fais un petit coucou à ma petite femme qui doit m'écouter, toute la famille là. Voilà, c'est grâce à eux aussi, avec un gros soutien de leur part, et puis le comité du Puy de Dôme, Philippe qui m'a soutenu, qui était là avec moi tout le week-end et qui a été super.
6: Et Richard Papon, le président départemental.
7: Oui, tout à fait, Richard Papon aussi. Donc, non, on a un super comité. Ils sont très soudés. Voilà, dans les moments où on n'était pas très bien, bah, ils m'ont poussé pour essayer de faire tout ça, quoi.
6: Et puis ce club d'Arlan, qui est une belle pouponnière.
7: Ouais, bah, le club d'Arlan, c'est une famille. Hein. C'est une famille. Dès qu'on a un petit coup de moins bien, moi, en début de saison, j'étais pas très bien, j'avais un petit coup de moins bien et tout. Et puis ils m'ont appelé, ils m'ont remotivé, ils m'ont dit non, mais attends, on compte sur toi et tout. Et ça m'a fait vraiment plaisir. Et voilà, donc j'ai pu essayer de faire un niveau de jeu qui tient la route, quoi, on va dire.
6: Guillaume, Jean-Luc, c'est une belle histoire qui se raconte et qui se conclut bien, là.
8: Ah oui, c'est le moins que l'on puisse dire. Mon cher Marc, elle se conclut de la plus belle des manières. Voilà, vous parliez d'Arlan. C'est vrai qu'en plus, on avait Angélique Colombé et Aurélia Blasquez-Ruiz, qui ont été finalistes. Voilà. Mais Arlan va quand même revenir avec un titre de champion de France.
5: Paletot bleu, blanc, rouge.
8: Ah, c'est magnifique. En tout cas, un grand merci, mon cher Jean-Luc, d'avoir participé et d'avoir partagé cette journée.
5: Mais avec grand plaisir.
8: On s'est régalé. J'espère que vous aussi, devant vos écrans, en tout cas, ce furent deux très beaux championnats de France, que ce soit le doublette féminin ou ce tête-à-tête masculin. Un grand bravo à Cyril Bégon, donc nouveau champion de France individuel masculin.

0: Valladolid, dans la province de Valladolid, accueille l'étape finale du circuit de rugby à 5. Ouais, ambiance espagnole pour accueillir nos rugbymen venus des quatre coins de la planète qui ont circulé aussi aux quatre coins de la planète. Hein. On est passé par Dubaï, par Hong Kong, par le Cap, par Vancouver, par New York pour atterrir enfin à Valladolid en Europe et terminer le week-end prochain à Bordeaux pour désigner le champion du monde. Mais cette étape de Valladolid est déterminante justement pour aller chercher ce titre de champion du monde en Espagne. Nos deux équipes de France, féminine et masculine, doivent réaliser une grande performance pour enflammer Bordeaux la semaine prochaine. Jonathan Logel est avec nous. Bonjour Jonathan.
1: Bonjour Benoît, bonjour à toutes et à tous.
0: Allez, c'est reparti, c'est le deuxième jour d'un tournoi de rugby à 7 qui se déroule en 3 jours, 2 matchs par jour. Racontez-nous tout d'abord, voilà, avec les fortes chaleurs que l'on a ressenties hier, ce que peuvent ressentir les joueuses et les joueurs ce matin au réveil, au moment de débuter cette deuxième journée.
1: Ah bah écoutez, forcément un peu de fatigue, on est émoussé, on a déjà eu une première journée de compétition, comme vous l'avez dit, il fait chaud, donc les organismes commencent à être attirés un peu, et puis pour peu qu'on ait une petite béquille, un petit bobo, une petite cheville qui est un peu tournée, bah voilà, forcément ça fait mal au réveil, mais par contre on a l'entrain, en plus on a le beau soleil, et puis on sait que le deuxième jour est toujours critique parce qu'on va avoir un dernier match de poule et un quart de finale à jouer, donc c'est une journée qui est absolument déterminante pour ces phases finales.
0: On voit le classement avec l'équipe de France à la troisième place. L'équipe de France qui va tenter de faire un coup. Nos petites Françaises qui vont tout gagner, mais qui joueront, vous voyez, le numéro 4, le Canada, tout à l'heure, pour finir première de groupe. Et ça, c'est très important, parce que finir première de groupe éviterait de tomber sur la Nouvelle-Zélande ou l'Australie dès les quarts de finale. On voit les points qui seront distribués. Celui qui gagnera 20 points, le deuxième 18 points, le troisième 16 points. Voilà, après c'est graduel. Et évidemment, chez les garçons, c'est pareil. Il faudra faire un coup, voire gagner Valladolid hein, pour complètement se relancer. On surveillera le leader, l'Afrique du Sud, qu'on a vu un petit peu à la peine, même s'ils ont gagné leur deux matchs, mais un petit peu à la peine hier. On verra comment sont les Sud-Africains. On va commencer tout d'abord par le tableau féminin. Nos Françaises, d'ailleurs, hein, joueront tout à l'heure leur finale de poule, leur huitième de finale, comme vous l'avez dit, face au Canada tout à l'heure. Mais là, on va se tourner donc dans ce groupe où l'Australie est en tête, où les États-Unis, les Fidji et l'Afrique du Sud cherchent leur qualification. Les Fidjiennes ont déjà marqué 3 points, une victoire. Les Sud-Africaines doivent impérativement gagner si elles veulent espérer aller arracher une place qualificative. On voit ici donc dans le groupe de la France, c'est bien ce que l'on vous disait, France et Canada ont toutes les deux gagné largement, la Grande-Bretagne et l'Espagne, donc en tête à 6 points de chaque côté. C'est la finale qui départagera la France et le Canada pour se retrouver dans une partie de tableau plus confortable. Voici donc Fidji, Afrique du Sud. Alors dur, hein, là, pour débuter, j'allais dire, c'est difficile hein, d'être le premier match de la journée. C'est très tôt, évidemment, il est à 10h du matin. Mais l'avantage, c'est qu'il va faire un peu moins chaud que pour nos Françaises qui joueront un peu plus tard.
1: Ouais, c'est ça. Ça me fait un peu penser même au tournoi de Dubaï. Hein. Il y a souvent trois moments dans ce genre de tournoi où il fait chaud. Il y a la matinée où il fait bon, il y a le midi où c'est insupportable, et le soir quand la nuit tombe ou en toute fin d'après-midi, ça redevient agréable. Et là, en effet, hein, là, le matin, attaquer aussitôt, ça forcément, c'est toujours plus agréable que quand c'est un plein cagnard. Allez, on va voir les Sud-Africaines qui, avec quelques joueuses quand même, ont réussi à faire mouche, notamment sur leur premier match de poule.
0: Ouais, les Sud-Africaines qui avaient un peu tenu tête, embêté en tout cas les Australiennes, on l'avait vu dans le premier match.
1: Elles ont réussi à marquer des essais en tout cas. Avec Dorian Constanti, l'arbitre française. Ouais.
0: Allez, tout est prêt pour nous offrir une belle journée que l'on va vivre évidemment sur la chaîne équipe. Et on rappelle, hein, dans cette journée, il y aura donc les derniers matchs de poule. Et là, évidemment, pour l'Afrique du Sud et les Fidjiennes, c'est très important pour la qualification. Et derrière, cet après-midi, les quarts de finale. Et demain, demi-finale finale, bien sûr. Allez, c'est parti. L'Afrique du Sud, après deux défaites, n'a plus le droit à l'erreur. Et doivent renverser ces Fidjiennes si elles veulent espérer une éventuelle qualification en meilleur troisième. Et on va tout de suite mettre du mouvement.
1: Ah, mettre de l'avance et rendre les intervalles, c'est bien ce que font les Sud-Africaines. Elles arrivent à mobiliser deux défenseurs Fidjiennes pour ouais. gagner de l'avancée. Justement, voilà encore une fois, elles gagnent leur duel offensif, c'est positif.
0: Elle a presque pu passer les bras.
1: Ouais, mais elles sont vigilantes.
0: Oh, bien joué, elle est passée sur la fin de passe, c'est magnifique sur l'inspiration. Ouais, elle est reprise derrière avec une joueuse
1: très très bon premier soutien offensif qui permet d'assurer la continuité de la balle avec un rock rapide.
0: Makua qui s'est sorti du premier plaquage, mais elle est rattrapée. Est-ce qu'elle peut donner ce ballon? Non, toujours pas que l'effort. Les Fidjiennes qui continuent de s'accrocher et qui récupèrent en tout cas les coups. Elles ont été transpercées trois fois, mais à chaque fois elles ont récupéré la joueuse sud-africaine. On s'approche de la ligne d'essai là maintenant pour les Sud-Africaines.
1: Ah, ça va être gratté.
0: Et ça va être gratté. Terrible.
1: Dommage. Non, l'arbitre qui considère qu'elle n'a pas relâché la plaqueuse. Ah, c'est dur hein, parce qu'elle est vraiment arrivée dans le bon tempo, je trouve.
0: C'est toujours pareil sur ces zones-là. On peut siffler des deux côtés. Hein.
1: Et on peut siffler des deux côtés. Maintenant, c'est vrai qu'il y a aussi.
0: C'est l'interprétation de l'arbitre, hein. Ouais. C'est la sensibilité de l'arbitre aussi.
1: On va le revoir peut-être au ralenti, mais c'est aussi du fait que voilà, les Sud-Africaines vraiment dominent tout leur duel offensif. Donc il y a aussi cette impression qui est donnée à l'arbitre qu'il y a une équipe qui avance plus que l'autre. Et ça joue dans le rapport de force, dans le combat mental. Oui, non, clairement, il était vraiment légal hein, ce grattage là pour le coup. Il n'y a rien à dire. Mais bon, tant mieux pour les Sud-Africaines qui font une très bonne entame de match. Il faut qu'elles arrivent par contre à marquer les essais parce qu'on sait que si elles font tomber un ballon, ça peut être directement une punition face à cette équipe fidjienne qui se nourrit de tout.
0: Et on a vu les Fidjiennes hein, qui avaient fait une grosse entame de tournoi contre les Américaines. Et cette journée-là où elles subissent pour l'instant, mais elles ont quand même récupéré des coups de manière assez impressionnante. Alors. Il y a un qui revient. Archie Walker, le coach de cette équipe fidjienne. Alors évidemment, on connaît les Fidjiens garçons hein, qui sont les maîtres un peu dans l'art du rugby à 7, mais cette équipe féminine ne cesse de progresser. Il commence à vraiment devenir concurrentiel au plus haut niveau. Et le premier essai, il sera
1: bon. Oh, c'est pressé, dommage. Elle n'a pas voulu tenter l'extérieur.
0: Oh, Tiramba qui rate cet essai. Ouïe. Alors, c'est la joueuse la plus rapide peut-être hein, de cette équipe sud-africaine. Elle aurait peut-être dû même aller chercher l'extérieur.
1: Elle aurait plutôt dû viser l'extérieur en effet. Là, c'est un petit peu pressé. Il y a un très bon plaquage hein, quand même au corps de Oulu Nisso. Allez, il faut que les Sud-Africaines résistent, elles sont quand même en posture favorable, elles sont à 5 mètres de la ligne des Fidjiennes.
0: Elles ont vraiment dominé cette entame de match, mais c'est zéro point au final, ouais. Tout ce temps fort, toute cette énergie pour rien du tout, et les Fidjiennes sont capables à l'essai opportuniste. Oh, le coup avec Brian Dredolph qui marque cet essai sur une petite caga de Fidjiennes, ouais. On va le dire. Là, il y a la petite bêtise.
1: Hein. Les Fidjiennes qui ont géré cette sortie de camp en se pressant un petit peu. On voit la numéro 20 qui a une course plutôt rentrante et la passe était plutôt fuyante. Et donc, ça a créé cette erreur de main, cette faute de main. Puis derrière, là, les Sud-Africaines qui font une super entame de match. Hein, par contre, qui gagnent tous leurs duels offensifs, qui sont propres sur les premiers soutiens offensifs. Hein, qui derrière arrivent en plus à mettre un essai à zéro passe. C'est positif pour elles. Elles marquent leur domination, leur territoire après 3 minutes dans le camp des Fidjiennes.
0: Ouh là là là là, le renvoi complètement raté là des Sud-Africaines. Et ça va rendre le ballon aux Fidjiennes. Ah, on voit ici pour l'instant le classement avec les Fidjiennes qui reviennent. 3 points, on le voit. Attention, hein, les Fidjiennes prennent le point de bonus pour l'instant. Il faudrait que les Sud-Africaines réussissent à enlever ce point de bonus aux Fidjiennes pour être plus confortable et essayer de prendre cette troisième place. Oh là là là là, le double raffut. C'est très bien joué. Là, ce que font les Fidjiens, réussissent à rester debout. Liniasao qui est passé.
1: Ouais, sud-africaine qui a un peu de mal sur un contre défensif. Faut qu'elle soit plus exigeante, qu'elle se replace plus vite autour du ruck, qu'elle se distribue sur un peu sur la largeur. Allez, faut faire tomber, sinon ça va être compliqué.
0: Elles sont déchaînées, elles sont quand même impressionnantes, ces Fidjiennes. On les a vues tout à l'heure, impressionnantes en défense.
1: Là, elles ont fait. Elles sont pas de la zone.
0: Elinasso qui va réussir à éjecter ce ballon. Oui, il y aura encore un ballon fidjien.
1: Ouais, c'est les Sud-Africaines là, qui subissent. Hein. Autant offensivement, elles étaient dominantes. Là, par contre, elles sont dominées sur les duels.

0: Un très bel essai. Après un gros travail de sape et les Sud-Africaines, mine de rien, qui ont quand même bien résisté en défense. Hein, même si elles n'ont pas été assez précises au plaquage sur le 1 contre 1, à chaque fois, il fallait 2 à 3 joueuses pour faire tomber une Fidjienne. Et forcément, là, on voit, vous voyez, à l'intérieur, la numéro, il me semble, le 25, qui marche, qui est complètement éteinte physiquement. Ce qui n'est pas étonnant, on a eu que 2 séquences dans cette première mi-temps. Une longue séquence de possession sud-africaine, une longue séquence de défense. Donc là, ça pique un peu, ça fait mal aux organismes.
1: Et les Fidjiennes qui vont prendre l'avantage dans ce match puisque cet essai est transformé. Ça fait 7-5 pour les Fidji à une minute de la pause. On rappelle, dans cette journée à l'inverse d'hier, on alternait entre les filles et les garçons. On est d'abord sur le tableau féminin et après on basculera sur le tableau masculin pour ces huitièmes de finale. Oh là là là là, la prise de balle, c'est magnifique. C'est dommage d'avoir jeté ce ballon, mais il y aura quand même essai. Il y aura peut-être essai. Oui, elle a réussi à se sortir du plaquage. Oh, quel essai fidjien! La magie fidjienne.
0: Magnifique, hein. Je n'étais pas sûr que le coup d'envoi ait bien fait les 10 mètres, mais il semble que oui. Et même la passe, la dernière passe, me semblait quand même un petit peu... Il y a peut-être un doute sur l'en avant ou pas, mais bon, a priori, madame l'arbitre dit que tout est OK. Très très bel essai, beaucoup d'envoi. Est-ce que c'est sur la ligne?
1: Non, il est bien pris. Quel geste de Donou là qui s'est envolé et derrière le spectacle d'Adi Mereani.
0: Ouais, bel essai fidjien. Ah, ça fait mal à la tête des Sud-Africaines.
1: Prise de balle de Donou sur le renvoi.
0: Ouais, vous voyez encore là ce petit jeu de jambes pour les Tchitchaks.
1: Là, on est vraiment dans un mimétisme avec les garçons. Hein. Ouais. Voilà, c'est vraiment le rugby fidjien que l'on connaît avec des attitudes individuelles.
0: Ouais, des appuis très très forts.
1: Et à la pause, les Fidjiennes mènent 12 à 5. Elles ont pris l'avantage face aux Sud-Africaines. On va faire une courte pause, revenir sur ce match et après, guerre des étoiles, Australie, États-Unis. Attention, la température va monter.
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23: Et l'essai qui relance complètement le match pour l'Afrique du Sud. Voilà, ça c'est reparti pour ce match magnifique. Et on ne s'attendait pas à un tel scénario peut-être. Regardez le classement qui bouge un petit peu avec les Fidjiens qui se retrouvent à la deuxième place pour l'instant. Mais si jamais l'Afrique du Sud réussit à gagner ce match, et on l'a dit, il faudra aussi priver quand même les Fidjiens, c'est-à-dire avec plus de 7 points, ça rebascule de l'autre côté avec l'Afrique du Sud qui repasserait devant. Bref. C'est loin d'être terminé. Il y a énormément d'enjeux sur cette rencontre. Alors, on vous rappelle, on est à Valladolid pour le tournoi final de rugby à 7. La réception.
24: Allez, ça va être important là, pour les Sud-Africaines de vite remettre la pression, de conserver les Fidjiens dans leur camp et surtout d'être plus précis encore sur l'un contre un pour faire tomber vite ces Fidjiens.
23: Oh le raflu. Et c'est peut-être encore une action. Elle a glissé.
24: Oh là là, ouais.
23: Et en même temps, elle a pris une sud-africaine. Et là, ouais, j'ai bien peur qu'elle soit complètement éteinte.
24: Elle a pris une épaule. Elle a pris une épaule.
23: Alors tout est involontaire parce que c'est elle au départ hein, qui glisse. Chiramba s'étant engagée et du coup, c'est arrivé au visage.
24: Ouais, je pense qu'ils vont revoir la ralentie.
25: But
0: For me, I have a mitigation. Okay. So yellow card. Yes.
1: Yeah,
0: same for you.
1: Yeah.
0: A yellow card.
23: Ah, il va mettre le carton jaune. En vrai, je suis assez surpris parce que vraiment, la Chiamba ne pose strictement rien. C'est la joueuse en face qui glisse.
24: Ouais, après il y a peut-être aussi quand même une intention. Enfin, le plaquage n'est pas bas à la base non plus.
23: Alors là, j'aurais bien voulu voir le ralenti quand même. Qu'on puisse s'appuyer sur la vidéo. Je suis assez surpris. On va le voir ici. Ouais, c'est vrai. Il ne se passe pas énormément, c'est vrai.
24: Il ne se passe pas à la base, mais bon. Ça reste quand même un plaquage à la fin.
23: Oui, mais c'est quand même la Fidjienne qui glisse, qui tombe, et elle a déjà engagé son plaquage au moment où la Fidjienne se retrouve en bas. C'est une décision qui peut être lourde de conséquences, hein, puisque les Sud-Africaines sont menées et sont maintenant à 6. C'est un gros coup dur pour l'Afrique du Sud. Dans cette fin de match, on l'a dit, où il y a un enjeu majeur. Les Fidjiens, pour l'instant, sont en train d'aller chercher la deuxième place. Alors, à moins que les États-Unis battent l'Australie hein, dans le match qui suit.
24: Évidemment, c'est possible aussi. Hein.
23: On va voir le visage des Australiennes, quand même, qui normalement sont censées être supérieures, mais qui n'ont pas été brillantes hier.
24: Ouais, qui ont classé quand même 2 points hein, face à cette équipe sud-africaine.
23: Ouh là là là, cette mauvaise passe. Voilà, parce que même à 6, elles peuvent marquer voilà, sur un coup comme ça, une mauvaise passe, un ballon récupéré. Alors évidemment, il va falloir préserver ses forces également pour l'Afrique du Sud, mais pour l'instant, voilà, ils ont déjà gagné quasiment une minute sans produire beaucoup d'efforts.
24: Ah mais bon, là, la fin de la minute, ça sera quasiment la fin du match.
23: Ah, il faut marquer.
24: Ouais, il faut maintenir la pression sur cette équipe fidjienne. Ah, la touche va être très importante.
23: Beurre, on sait.
24: Ouais, c'est bien joué, garde la balle, elle crée un point de fixation. Allez, maintenant il va falloir créer l'exploit là. À 6 contre 7.
23: Crochet
24: à c'est bien joué, reviens dans le couloir. Oh dommage. C'est pas en avant.
23: Ballon reste quand même en possession des Sud-Africaines, elles réussissent à trouver un peu d'espace. C'est pas isolé, elles trouvent même une belle avancée là. Le ballon encore en main pour les Sud-Africaines.
24: Il faut aller chercher le couloir. Elles sont toutes au milieu, les Fidjiennes. Il y a des espaces.
23: Elles ne sont que 6 Sud-Africaines, mais elles trouvent quand même la place
24: bien.
23: Pour avancer.
24: Elles se battent très bien parce qu'elles résistent au plaquage. Vous voyez, il y a quand même 2-3 joueuses mobilisées. Ah, non, elle peut pas gratter ce ballon. Elle aurait pu avoir un avantage parce que ça ralentit toute la sortie de balle.
23: Attention, l'intervalle. Et peut-être l'essai
24: oh
23: pour
24: non.
23: Frère. Aïe, aïe, aïe, aïe, ça va être un en avant et ça va même être un contre, non. Ouh là là là là là là là là là là là. Mais la séquence est tellement longue, hein, Jonathan. Il y a une fatigue qui s'est installée. Là, ce dernier geste lui échappe, mais on peut le comprendre.
24: Ouais, c'est dommage quand même, parce qu'elles avaient vraiment fait le taf, là, les Sud-Africaines, elles avançaient à chacun des impacts. Et là, c'était le dernier geste, il fallait le réussir. Et ça pouvait être essayé. Faire un essai au bout, c'est dommage qu'elle n'arrive pas à s'extraire un petit peu plus du plaquage de la Fidjienne pour libérer davantage ses bras et être plus propre sur cette passe après contact.
23: Sur le banc, sur cette fin de rencontre à l'heure et à 6 secondes. De toute façon, les Fidjiennes sont à l'abri maintenant. Elles ne perdront pas le match sans bonus. Même si elles perdent le match, elles prendront quand même un bonus précieux.
24: Ouais, là, clairement, la victoire des Sud-Africaines, ça mettrait surtout la pression sur les USA. Pour le moment, c'est pas le cas.
23: Et on voit ici le classement général de ces finales après l'étape de Hong Kong. Donc vous voyez l'équipe de France bien placée
1: à la 16e place. Alors évidemment, la Nouvelle-Zélande et l'Australie, jusqu'à maintenant, ont fait toutes les finales. Donc généralement, c'est 20 ou 18 points à chaque fois pour la Nouvelle-Zélande et l'Australie. Mais le but, c'est ce que nous ont dit les Françaises et Romain Huet, justement, le coach, en préparant ces finales, que ce soit Valladolid et Bordeaux, c'est maintenant d'aller taper une de ces deux grosses nations que sont l'Australie et la Nouvelle-Zélande. Ras-le-bol de ces 3e place ou 4e place pour l'équipe de France. Ras-le-bol des petites finales. Non, les Bleus veulent aller chercher maintenant un titre et une grande finale.
24: Non, il faut qu'elles arrivent à se payer, hein, parce qu'elles font un très bon travail. Oh là.
1: Attention, c'est fini. Ça passe pour... les Fidjiennes qui pour l'instant saisissent une deuxième place très intéressante pour la suite du tournoi. Une qualification en quart de finale, une deuxième place. Maintenant cette deuxième place, elle tient au résultat aussi du match des États-Unis contre l'Australie dans un instant. En tout cas, le ton de la journée est donné. Ouais. On le sent, Jonathan. Et on attend évidemment l'équipe de France avec beaucoup d'impatience qui jouera après. Là, on va finir cette poule et puis après, on va être dans le tableau féminin. Donc, on va vite arriver sur le match de l'équipe de France qui jouera contre le Canada. Les Canadiennes qui ont gagné leurs deux matchs, les Françaises qui ont gagné leurs deux matchs. C'est une finale, c'est un huitième de finale pour finir première de poule et justement éviter de croiser rapidement Australie, Nouvelle-Zélande.
24: Ouais, ça va être un match déterminant avec deux équipes qui sont quand même qui sont à la pointe de leur rugby. Mais là déjà on va avoir un beau USA-Australie. Des joueuses qui ne voient absolument rien avec les marches. Je peux vous dire que ça c'est pas gentil de la part de l'organisation.
1: Vous l'avez dit, c'est demain qu'on pourra avoir quelques chutes avec la fatigue le dimanche.
24: Enfin, bon, la marche plus fumée, on voit absolument rien. C'est pas très pratique, hein, honnêtement. On avait déjà vécu au Canada les flammes. Et les étincelles qui nous pétillent un peu sur les cuisses, c'était pas non plus très agréable. À Vancouver, la fumée, c'est pas top non plus.
1: Alors attention à cette équipe américaine, hein, qui est médaillée olympique, on l'a dit, qui est une grande équipe, cette équipe américaine, qui aligne vraiment des joueuses de grande qualité. Là, il va y avoir un match, un vrai défi à relever pour notamment Madison Levy, qui a déjà marqué 6 essais depuis le début du tournoi en 3 matchs. La voici, la Jona Lumu du rugby féminin. Une machine vraiment à marquer, meilleure marqueuse de la saison, qui bat tous les records. Et le ballon qui va être saisi quand même par les Australiennes. Mais vous avez tout de suite senti la pression, ouais, la présence physique des Américaines.
24: Les Américaines, ouais, qui vont essayer de les asphyxier avec un coup d'envoi un petit peu long. Et puis après, derrière, les Américaines qui vont certainement chercher à monter fort sur les temps de vol de la balle.
1: Elle est passée. Oh, elle n'est pas passée. Et voilà, Madison
24: bien
1: Levy.
24: Prise, très bien prise par Thomas.
1: Kaylin Thomas qui a réussi à prendre Madison Levy. Voilà déjà une information. Madison Levy, d'habitude, traverse le terrain sur ces situations-là. C'est pas le cas.
24: Ah, ça va être gratté. Et
1: gratté, oui, gratté par les Américaines qui récupèrent le ballon.
24: Belle entame, hein, belle entame des Américaines là, qui ont montré qu'elles peuvent résister aux offensives australiennes et notamment à Madison Levy. Super cadrage défensif de Thomas pour... faire tomber rapidement Madison Levy. Ah, et là Kirchin qui vient faire ce bon plaquage. On est en retard, hein, du côté des Australiennes sur le premier souci offensif. Après ça arrive efficacement mais encore une fois trop tard. Ça va être intéressant de voir comment ces Américaines arrivent à mettre la pression à ces Australiennes.
1: Attention, je souligne quand même un fait marquant. Les Australiennes peuvent perdre la première place. Hein. Les États-Unis peuvent prendre la première place du groupe en cas de victoire. Et on va surveiller ça.
24: Il faut envoyer.
1: Ça pourrait bouleverser la hiérarchie. Ça pourrait nous offrir un Australie-Nouvelle-Zélande. Pourquoi pas dès les demi-finales. On n'en est pas là pour l'instant dans les calculs. On est
24: sur dommage. Ce match. Premier situé offensif là qui est sur le ventre. Et ça met de l'intensité directement des Australiennes qui ne veulent pas se laisser prendre.
1: Qui veulent mettre de la vitesse, qui vont mettre de la vitesse justement avec l'accélération là de Nathan. Face Nathan qui passe, Face Nathan qui est plaqué, reprise et qui va perdre le ballon. Encore un retour défensif impressionnant. Ouais, ces Américaines ont une dimension athlétique où elles résistent vraiment là face aux Australiennes. Là où les Australiennes d'habitude font la différence, Jonathan. Eh bien non, contre les Américaines, ça ne passe pas.
24: Ouais, c'est pas passé avec Madison Levy, c'est pas passé avec Face Nathan.
1: C'est des joueuses qui d'habitude s'envolent.
24: Exactement, qui s'envolent et qui arrivent à faire la différence, qui arrivent à remettre leur équipe dans l'avancée. à remettre du positif. Et là par contre c'est, ça tranche pas, ça marque pas. Donc attention à cette alerte. Allez, faut que les appuis américains arrivent à bien gérer là, leur sortie de camp, cette sortie des 22.
1: On rappelle hein, deux équipes qui s'étaient retrouvées d'ailleurs en demi-finale. Les États-Unis avaient perdu au JO contre la Nouvelle-Zélande et l'Australie avait perdu les Canadiennes dans l'autre demi-finale olympique. Et voici l'entraîneur emblématique, la première femme d'ailleurs à avoir en rugby obtenu une médaille olympique en tant qu'entraîneur. L'entraîneuse américaine qui fait un boulot magnifique, mais il faut dire qu'elle a du matériel quand on voit là les joueuses, notamment comme Ade Gokye, la surpuissante Sullivan là, qui va
24: croiser
1: l'espace qui vient de s'ouvrir. Oh là là, le bon retour. Et Kéline Thomas est parti là, cette fois c'est sûr, on ne la reverra pas. Kéline Thomas qui va ouvrir le score. Les Australiennes en danger, on le sentait. Les Américaines qui alignent une équipe très athlétique qui fait très très mal à cette équipe d'Australie. Kéline Thomas ouvre le score. Quel match.
24: Ouais, quel match, et surtout aussi quel croisé, quelle articulation. Là, on le voit entre Sullivan et Iri Baran. Magnifique croiseur là, j'espère qu'il n'y a pas ce petit en avant, mais c'est un angle de caméra. Mais en tout cas, là, quelle belle croisée, elle a attendu Sullivan le dernier moment pour lever cette balle. Aibara qui est venu dans le bon tempo, et puis après derrière Thomas qui finit avec les cannes. Quel essai, quelle domination pour le moment des Américaines. Allez, à voir maintenant comment les pépites australiennes vont réussir à prendre les choses en main pour inverser la tendance. Lévi, Nathan, qui n'ont pas réussi à faire le break hein, sur ce début de match, mais avant les ressources dont elles disposent aussi, c'est pas fini, bien au contraire.
1: Mais ce qui fait mal, c'est qu'elles étaient dans un temps fort, elles étaient dans les 22 mètres des Américaines.
24: Et ça a arraché.
1: Hop là, des Gokye qui fait un match monstrueux.
24: Non, parce que là, l'Australienne était au sol. C'est les Australiennes qui cassent le rythme et se sentent un petit peu dans le dur.
1: Et on les sent fébriles, ouais. Un peu. Hein. On sent que voilà, alors elles donnent beaucoup, mais elles savent qu'elles sont tombées. Et voici donc le classement, vous le voyez, qui va bouger. Et alors, je ne sais pas si ça arrangerait l'équipe de France. Hein. De toute façon,
24: c'est une menace. Hein. De toute façon, d'avoir l'Australie en deuxième de poule, c'est une menace pour tout le monde.
1: En revanche, ça ouvrirait le tableau si jamais l'Australie, il faudra voir après comment ça se constitue, mais l'Australie et la
24: Nouvelle-Zélande.
1: Dès la demi-finale, ça changerait un peu la donne pour une fois. Et les Américaines feraient un gros coup. Le ballon qui est récupéré par Lévi. Tegan Lévi qui va rester debout. Et ça tarde à sortir, elles vont conserver cette balle. C'est joué rapidement.
24: Allez, faut
1: peut-être
24: pour aller
1: chercher Madison Lévy. Ouais, c'est ce qu'elles vont chercher. Madison Lévy cette fois qui va aller marquer, qui a réussi à rafléter Kathleen Thomas qui était peut-être un peu fatiguée. Mais cet essai en coin sera difficile à transformer. En attendant, l'Australie recolle.
24: Eh ben, c'est de la part des Australiennes là, elles sont vraiment dans l'avancée. Elles vont envoyer Madison Lévy sur un duel qui est assez déséquilibré hein, avec la différence de gabarit. C'était face à Ramsey.
1: Ouais, c'est vrai. Alors attention, la transformation, on va regarder. Elle est compliquée et elle va être ratée. En effet, les États-Unis restent devant à une minute de la pause. Madison Lévy qui continue de grimper et on s'en approche hein, du record de break, 268. Il lui en reste plus que 19 essais pour égaler le record.
24: Quoi, deux ou trois matchs?
1: Par tournoi à peu près, hein, deux tournois. Ouais, ouais. Alors elle ne le fera pas cette année, mais début de saison prochaine, elle passera certainement. On peut attendre aussi le retour de Michael Abrek, hein,
24: oui.
1: Qui peut encore gonfler son score. Allez, Thomas qui a réussi à donner.
24: Oh, dommage. Ah, dommage.
1: Et le ballon perdu par les Américaines. Ah, chaque possession est importante. Et là, c'est une munition gâchée.
24: Ah, ouais, clairement, facilement gâchée, parce qu'il y avait une très bonne réception de coup d'envoi de la part des Américaines qui avaient réussi à rapidement remettre de l'avancée. Et là, ça peut casser une dynamique, ça peut même les mettre en inconfort là en fin de première mi-temps. Elles peuvent se faire mener.
1: Et on va encore rechercher Madison Levy peut-être sur son aile. Elle n'est pas passée et elle essaye de laisser le ballon sur le terrain. Attention, c'est dangereux. Le ballon récupéré par sa sœur Tegan qui reste dans les mains australiennes. Mais elle ne passe plus, Madison Levy.
24: Attention, il n'y a plus personne à l'intérieur là. Kirsch qui s'est consommé.
1: Rines qui est là.
24: Elles sont solides, hein, les Américaines. Elles sont bien placées défensivement. Elles laissent pas beaucoup d'espace.
1: Oh ce ballon à suivre. Oh ce rebond qui va être à l'avantage. Non, c'est pas vrai. Elle a lâché le ballon, Tegan Levy. Quelle action. Et le retour défensif. Là, j'ai pas vu quelle Américaine était venue. C'est Adegoke encore qui est venue défendre sur Tegan Levy pour l'empêcher de marquer. Et on en reste là à la pause. Pour l'instant, les Américaines sont toujours devant l'Australie. Mais c'est un match, Jonathan. C'est un match, oui, là, digne d'une finale, vraiment, que nous offrent les deux équipes d'un niveau exceptionnel.
24: Ah ouais, là, clairement, les Américaines poussent les Australiennes dans leur retranchement à faire des choses qu'ils n'ont pas forcément l'habitude de faire à l'image de ce jeu au pied. Elles sont impressionnantes.
1: Ça nous donne le ton aussi de l'équipe de France tout à l'heure contre le Canada. Ça sera à peu près le même genre de match. Alors qu'on revient sur la victoire fidjienne.
2: It's been a long time coming and reaching this point, Harta, is a big achievement for me.
3: And how important is Sevens Rugby to you and your community?
2: It means a lot for especially the people back home and for my family. Staying away from them for a long time and getting this achievement, I dedicate everything to them.
24: Ouais, forcément, elle dédie c'est sans essai, parce qu'elle a réussi à passer sans essai dans sa carrière, ce qui est un cap. Elle le dédie à toutes les personnes qui restent à la maison, sa famille.
1: Dans l'histoire, il y a eu 44 confrontations entre l'Australie et les États-Unis. 30 victoires pour l'Australie, qui domine évidemment ce nombre de confrontations. 13 seulement pour les Américaines. Et les 5 dernières confrontations, et notamment cette année, à chaque fois, l'Australie a battu les États-Unis. Sauf que c'était pas tout à fait la même équipe des États-Unis qui ont fait tourner au cours de la saison régulière. Et là, arrivée en finale, elles nous sortent la grosse équipe avec toutes les stars, comme Adegoke que l'on vient de voir là, qui a fait un retour. Regardez le retour d'Adegoke, voilà, qui va prendre et saisir tout de suite Levy pour la retourner et l'empêcher de marquer cet essai. Le timing, l'attitude, tout est parfait dans le retour d'Adegoke.
24: Ouais, tout y est. Il y a encore une fois les Américaines qui arrivent à pousser les Australiennes dans leur retranchement, à faire des gestes un peu déterminants.
1: Hop là, le renvoi va être pris par les Australiennes. Non, Sullivan s'en saisit de la balle. Ce ballon qui traînait, il est américain. Petite imprécision là sur la sortie de balle. Il reste quand même pour Ramsey. La croisée. Kirsch qui redonne. Allez,
24: ça joue bien.
1: Plaqué.
24: Ouais, ça reste debout. En plus, ça fait l'effort pour laisser les quelques secondes à son soutien offensif de revenir. Alors qu'une Australienne, là, s'est fait mal à numéro 12 en haut de l'écran.
1: Elles sont 6. Attention, elles ne sont plus que 6. Et Thomas est encore lancé.
24: Ouais, elles passent jamais au sol. Les Américaines, c'est impressionnant. Allez, il faut l'envoyer. Elles sont 6. Il y a un espace. Oh, il y a un 3-2, il y a un 4-2.
1: Oh, elle garde la balle à dégoquer. Allez, c'est américain. Oh, la sensation, elle est là. Attention, l'Australie est en train de tomber et de perdre sa première place. Essai des Américaines.
24: Un magnifique essai. Là, on a vu la numéro 12 australienne qui était au sol. Ça veut dire que les Américaines étaient en surnombre offensif. C'était Madison Levy, d'ailleurs, qui était au sol. Et là, on a ce 4-2. Alors, il est un peu croqué, on va dire.
1: Alors attention, Jonathan, parce que si Madison Levy est blessé, là, ça change tout. Ah là, oui. Elles sont en train de perdre la première place et perdre Jonalumu, leur meilleure joueuse, évidemment. Là, l'Australie est vraiment vulnérable.
24: Ouais, ça peut les mettre en difficulté. Mais quel essai des Américaines.
1: 14-5. L'Australie n'aurait même pas le point de bonus pour l'instant. Les Australiennes n'ont même pas le point de bonus dans ce match. Les États-Unis finiraient première du groupe. Bah, regardez, évidemment, tous les enseignements, on va essayer de faire les comptes.
24: J'ai l'impression qu'elle n'est plus sur le terrain, Madison Levy.
1: Elle est blessée.
24: J'ai l'impression.
1: Ballon arraché. Non, illégal. Et oui, ah oui, elle est là. Oh là là là là, l'information est là. Madison Levy qui pleure, qui s'essuie les yeux, qui est blessé. Madison Levy blessé. Est-ce une grosse blessure qui la condamnerait pour le tournoi, voire pour Bordeaux la semaine prochaine? Et ça serait peut-être le titre qui s'échappe déjà pour les Australiennes. Est-ce un petit coup? On aura des informations évidemment au cours de la journée, notamment à partir du quart de finale. Mais pour l'instant, les Australiennes perdent la première place du groupe, se retrouvent en difficulté dans ce tournoi de Valladolid grâce à l'équipe américaine Team USA qui crée la sensation. C'est les Wonder Woman là qui
24: récupèrent peut-être. Là c'est dur. Oh là là,
1: elle récupère
24: là avant des Australiennes. Elles sont impuissantes les Australiennes. Ça y est là. Il n'y a plus rien qui marche. Et voilà, ça craque, ça commence à se pousser.
1: Les mains sur les genoux, les têtes basses, les attitudes ne trompent pas. Les Australiennes, elles qui sont si pétillantes d'habitude, si souriantes, si sûres d'elles.
24: Elles sont impuissantes sur toutes les offensives. Elles ont tenté de croiser un peu profonde. Elles ont cherché à mettre de la vitesse dans les intervalles. Il n'y a rien qui est passé. Elles ont même cherché le couloir avec une sautée. Là, elles doutent. Elles doutent clairement.
1: Pour l'instant, les États-Unis leaders de ce groupe. L'Australie à la deuxième place. Alors, je ne sais pas si la France doit gagner le Canada hein, au final. Je ne sais pas ce qu'il faut. On aura l'occasion de voir ça.
24: Allez, on va voir là maintenant. Ça va être les Australiens qui vont être face à elles-mêmes avec leur banc. On va voir l'efficacité de leur banc. Il n'y a plus Madison Levy, il n'y a plus le super pouvoir. Qu'est-ce qu'elles vont faire? Comment elles vont le gérer? Est-ce qu'elles vont trouver des ressources collectives?
1: Et déjà, même avec Madison Levy, elles étaient empruntées, elles étaient en difficulté parce que voilà, elles ont en face d'elles une équipe qui leur fait mal physiquement.
24: Il reste 3:30 encore, hein, c'est pas fait.
1: Isabella Nasser, qu'on avait peu vu là, qui est entrée pour essayer de mettre de l'ordre dans la maison. Territa qui libère la balle. Elles vont vite chercher l'extérieur, ouais, mais ce ballon est compliqué. Allez, le ballon pour Tegan Levy qui est parti. Tegan Levy, les appuis. Tegan Levy qui va relancer le match. Tegan Levy qui va aller marquer cet essai, mais ça sera encore excentré. Ah non, elle va peut-être pouvoir. Non, elle va pas pouvoir revenir au milieu. Oh là là là là. Allez, vraiment au bout des, à bout de force. Tegan Levy, regardez, à deux doigts de vomir. Elle a tout donné. 14-10.
24: Ah, c'est dommage hein, que les Américaines viennent comme ça se sacrifier sur la défense. Elles sont à 40 mètres de leur ligne, même plus, 50-60 mètres de leur ligne. Elles ont le temps de gérer cette défense. Il ne faut pas qu'elles se sacrifient comme ça. Il faut justement qu'elles patientent. Elles sont plus qu'à un ou deux temps de jeu, certainement, de récupérer le ballon. Tant elles font des efforts défensifs. Elles tentent le tout pour le tout, c'est dommage.
1: Non, mais elle reste devant pour l'instant, Jonathan. Elle reste devant. Oh, ça ne va pas passer. 14-10 pour l'instant, il y a quand même le bonus pour les Australiennes, égalité au niveau comptable entre les deux équipes. Le ballon récupéré par les Américaines. Il reste 2 minutes, tout est possible encore dans ce match. Est-ce que l'Australie peut renverser le match maintenant? Est-ce que l'Australie peut aller gagner ce match sur Madison Levy?
24: Femme du match là, clairement, elle fait la diff.
1: Madison Ashby là qui joue. Elles peuvent encore le faire, les Australiennes, elles peuvent encore le faire. Il faut du soutien. Elles ont tous les ballons.
24: Ça plaque fort. Ça plaque très très fort du côté des Américaines.
1: Tegan Levy qui perd le ballon, non.
24: Ah, elle dit que c'est en avant sur le plaquage.
1: Ouais, je pense que Tegan Levy, il faut qu'elle sorte là. Elle est rincée totalement.
24: Ah, mais fait un match de fou.
1: On parle beaucoup de Madison Levy, mais vraiment ça sort. Et une très belle joueuse de rugby. Hein, Madison Levy, c'est dans un autre domaine. Tegan Levy, elle sait tout faire. Elle défend beaucoup, elle gratte les ballons. Elle a un peu des attitudes à la Georgia Miller, ouais. Hein, Tegan Levy. Elle pèse vraiment sur le jeu dans tous les domaines. Oh, quel match vraiment. Et on vous l'a dit, l'équipe de France derrière contre le Canada. Pff, quelle journée. Oui, les corps sont marqués, meurtris. Madison Ashby, là, la capitaine, qui donne de la voix. Elles peuvent encore le faire, elles ont encore la place pour le faire. Elle, Heidi Denis, on sait qu'elle a la capacité à être tranchante. C'est un peu une deuxième Madison Levy pour les Australiennes.
24: Allez, les Américaines, il va falloir qu'elles résistent en défense.
1: Et justement, on va chercher Heidi Denis. Ah, oh, l'avant. L'avant d'Heidi Denis. Oh, l'imprécision australienne qui est tellement rare. Elles se sont précipitées dans l'urgence. Oh là là là là, c'est rare de les voir comme ça. C'est dire le doute qui vient.
24: Sur des gestes, on va dire, faciles. Hein.
1: Ouais, HB.
24: Et puis après, c'est vrai que Denis, ça vient aussi très très très à plat et force une passe un peu compliquée, mais allez, sur des gestes faciles. Les Australiennes qui doutent, il va falloir qu'elles fassent les formations sur la mêlée, son dos au mur, 40 secondes de jeu.
23: Ah, là, la balle est américaine, là, les Américaines ont tout en main pour gagner le match là maintenant.
24: C'est le dernier temps de jeu, peut-être encore un ou deux rucks, Max.
23: Oh, attends, le ballon au pied. Attention, peut-être là sur la course. Alors attention, peut-être sur la course. Et non, le ballon va être rendu aux Australiennes. Alors là, Jonathan, vous ne comprenez pas ce choix de jeu au pied.
24: Elle a rendu le ballon aux Australiennes. Là, c'est trop risqué. C'est beaucoup trop risqué. Là, il faut faire deux temps de jeu. Faut être tranquille. Faut aller sur le ruck. Faut sécuriser son premier offensif. Faut résister au contre-ruck australien. Et faut taper le ballon en touche. Merci, au revoir.
23: Oh, c'est bien joué. Oui, elle garde la balle pour l'instant.
24: Oh non. Non, c'est fini.
23: C'est terminé. Et l'Australie va finir deuxième de groupe. Les États-Unis créent un exploit monumental. Les États-Unis s'imposent 14-10. Non, c'est pas fini. Il y aura la dernière action. C'est pas fini, Jonathan. C'est pas fini. Mais pour l'instant, les États-Unis sont en train de créer un exploit. Madison Levy est blessée. Les Australiennes deuxième. Ça change tout dans ce tournoi. Tout est rebattu. Et les Françaises vont peut-être devoir faire les calculs face aux Canadiennes. Je ne sais pas. Oh là là là là là là, et oui, quel coach elles ont aussi, ces Américaines, qui avaient bien préparé son coup.
24: Allez, là, faut se mettre ceinture bretelle, voilà, on se met dans l'axe, il faut envoyer en touche. Ah bah là, ça va pousser. Là, ça va pousser fort.
23: Ouais, là, c'est sûr.
24: Ah, il va falloir être propre, il va falloir être très très propre pour les Américaines.
23: Regardez bien Isabelle et Nasser, là, sur le côté extérieur. Ramsey pour l'introduction.
24: Allez, c'est fini.
23: C'est légal, ça va sortir, c'est fait. Les États-Unis terminent première de groupe, l'exploit monumental des Américaines. Team USA, oh là là là là, Wonder Woman qui vient de renverser l'Australie. Toutes les cartes sont abattues, c'est le chamboule tout dans le tableau féminin. Un tableau qui est tellement classique, un tableau où il y a une hiérarchie tellement établie. Eh bien non, les Américaines viennent de donner un grand coup de pied dans cette hiérarchie. Elles renversent tout. Oh là là, quelle sensation, la joie des Américaines. On va souffler un coup, se remettre de nos émotions, basculer sur notre poule, préparer le match de l'équipe de France qui arrive maintenant très vite contre les Canadiennes. On risque d'avoir à peu près le même degré d'intensité. Le ton de la journée est donné. C'est une journée très importante. Finale de rugby à 7 à Valladolid, avec en plus les quarts de finale cet après-midi. À tout de suite. Allez, voici.
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18: Et de retour sur la pelouse de Valladolid, baigné de soleil. Pour la deuxième journée décisive pour se qualifier pour les quarts de finale et pour le tableau des quarts de finale. On vient d'avoir une énorme sensation avec l'Australie qui finit deuxième du groupe. On est en train de faire les calculs pour l'équipe de France. Évidemment, ça a des conséquences, on va vous expliquer lesquelles. Mais là, on est sur un match entre l'Argentine et le Brésil. Et tout simplement, l'équipe qui gagne finira troisième de groupe. Et aura la possibilité peut-être de se qualifier en attendant aussi l'autre match entre la Grande-Bretagne et l'Espagne dans le groupe de la France pour savoir qui sera la meilleure troisième. Mais voilà, il y a une place de meilleure troisième à aller chercher. Et il faut déjà gagner ce match pour le Brésil ou pour l'Argentine. C'est très serré dans ce duel sud-américain. Hein, Brésil-Argentine, c'est une grande affiche de football, c'est une grande affiche de rugby à 7.
19: Les Brésiliennes hein, qui contournent beaucoup cette équipe argentine qui essaie de faire parler ses cannes. Un match très serré.
18: Alors le but c'est de gagner, mais le mieux, Jonathan, c'est de gagner avec un gros goal average pour essayer d'aller chercher cette troisième place qualificative. Même si en effet ça dépendra aussi du match entre la Grande-Bretagne et l'Espagne. Les goal average sont serrés. Le Brésil a quand même l'avantage d'avoir un meilleur goal average que l'Argentine, a plus de chances, on va dire, de se qualifier que l'Argentine. Pour l'instant, sur les comptes que l'on peut faire. Et d'ailleurs, il y a une domination plutôt brésilienne dans ce début de match. Donc on entend les supporters argentins qui donnent de la voix. Les supporters argentins qui vont avoir force à faire aussi avec les garçons qui, eux, visent carrément le titre. Ballon récupéré quand même par les Argentines. Ça y est, elles ont mis la main sur la balle.
19: Ouais, mais c'est un match pour le moment qui est un peu cadenassé. On n'arrive pas à vraiment trouver des intervalles, même si ça avance au contact avec l'Argentine.
18: Allez, elle est passée. Elle va tenter de rafuter. Pedalaro qui libère ce ballon. Oui, elle passe par le sol. Le ballon est libéré. Ah, le petit coup de pied dans le dos de la défense, peut-être, avec. La course, les cannes, elle lève la tête, poursuit cette... Oh, il y a un petit en avant. Oh, il y a un petit en avant, malheureusement. Elle a joué la balle avant d'attraper Talia Rodic. Oh, que c'est frustrant. Elle se voyait déjà marquer cet essai.
19: Bah, c'est bien joué, hein, parce que les défenses arrivent à bien se contenir. Et du coup, ça fait des. Il faut trouver des solutions, et notamment ce petit jeu au pied là dans le dos de la défense. Alors, après, est-ce que plus le pousser, le repousser un petit peu au pied avant d'essayer de s'en saisir.
4: Les Argentins qui font la fête, les Brésiliens aussi. C'est aussi ça, les ambiances que l'on aime dans le rugby à 7. On vient, on se déguise, on fait la fête et ça sera une énorme fête à Bordeaux le week-end prochain. La croisée.
19: Ah, bien lu hein, de la part de la défense argentine. Qui plaque fort, on voyait tout à l'heure une stat, ils ont réussi 100% de leur plaquage.
4: Les Brésiliennes qui tentent là d'aller chercher. Oui, elles vont récupérer ce ballon. Hop là, attention cette passe, c'est quand même récupéré. Brésil, Moreira qui réussit à récupérer ce ballon. Moreira qui fait un drôle de numéro. Moreira qui continue, qui va passer par le sol, qui libère ce ballon. Il y a de l'avancée pour les Brésiliennes. Il y a un temps fort là, intéressant. La croisée, un petit peu téléphoné. Ah, on n'est pas tout à fait sur le même niveau quand même qu'Australie et États-Unis, hein, Jonathan, voilà des différences quand même.
19: En fait, elles ont beaucoup de mal à déplacer cette balle, parce que techniquement, elles sont un peu limitées sur notamment les longueurs de passe et la qualité, et également sur leur capacité à lancer la ligne d'attaque. Donc, vous voyez, elles sont très statiques, elles ne sont pas forcément replacées.
4: Oh, bien joué. Aïe, encore un en avant, Argentine. Ah, que c'est dur pour les Argentines à chaque fois là dans ces derniers gestes qui leur manquent parce qu'elles ont eu les possibilités. On en reste là, c'est la pause 0-0. Alors on vous rappelle, on va se projeter ensuite sur le groupe de l'équipe de France et à la Nouvelle-Zélande aussi. Hein. Les Black Ferns, on vient de voir les Australiennes tomber. On va voir un match en tout cas très spectaculaire derrière entre la Nouvelle-Zélande, c'est dans ce même groupe, la Nouvelle-Zélande et... Le Japon. Et voici les héroïnes du jour.
7: You know, yesterday we had our work cut out for us, but you know, we've been training for this moment for the last 4 weeks and basically all season. So just really proud of that result, really proud of how the girls committed to each other and you know, had good intensity at the right moment.
19: On a travaillé pour ce moment les 4 dernières semaines et globalement toute la saison. Donc on est fiers des filles et de tout le groupe.
8: Leadership we have in our staff and our beautiful captain who inspires us every day. Like, this is what we wanted to happen. We said we were going to top the pool, this training block, and we did it, yes. Despite losing on the first day. And we still have 5% left in the tank. So I'm really.
19: Ouais, malgré la défaite hein, sur le premier match, elles ont quand même réussi à faire l'impossible.
7: We get our families out here, it's amazing. And you know, he's my biggest supporter, so we're really happy to have you here.
9: Proud, Daddy. Very proud. Way to go, girl.
19: Avec la famille. La famille dans les tribunes. Ouais. Allez.
4: Alors le match hein, qui va suivre d'ailleurs, alors là il y a la qualification qui joue, on l'a dit, dans ce duel Argentin-Brésil, que ce soit n'importe quel sport, vous savez c'est comme les France-Angleterre, Argentine et Brésil quand elles s'affrontent, il y a quelque chose en plus, et on le voit d'ailleurs au niveau des supporters, voilà, gagner le Brésil pour les Argentins c'est très important, et pour les Brésiliens de même. C'est parti pour cette deuxième période, 0-0, qui va aller chercher cette troisième place éventuellement qualificative. Il faudra attendre les autres résultats ensuite pour savoir si elle se qualifie, mais la troisième place peut vous qualifier. La quatrième place vous élimine quoi qu'il arrive. Ah, bien joué, ah, bien joué. L'accélération,
19: ah, côté, allez.
4: Bien joué. C'est magnifique. Est-ce qu'elle va pouvoir aller au bout? Non, il me semble. Ah si, elle va réussir à aller s'arracher. Bianca Silva qui va donner l'avantage au Brésil. Et voilà, le Brésil qui pour l'instant est peut-être en train d'aller chercher cette troisième place qualificative avec le numéro, la course de Bianca Silva.
19: Ouais, très belle essai hein, sur ce petit côté fermé là, c'est vraiment une belle action individuelle. En plus elle allait canne pour finir, on avait l'impression qu'elle allait peut-être s'essouffler un peu ou bien avoir un peu le lactique qui commence à monter. Belle tentative de cuillère d'Argentine, mais ça n'a pas suffi. Elle était solide sur les appuis, Silva n'a pas bougé pour marquer CC.
13: C'est pas terminé, mais les Argentines. Oh là là, le renvoi! Il a été volé! Quel geste magnifique là, réalisé par la brésilienne Carvalho, qui est allé claquer ce ballon vraiment sur le renvoi. Ça, on vous le dit, hein, et Jonathan, je sais que vous appréciez ces attitudes. C'est tellement précieux.
19: Ouais, tellement précieux, tellement stratégique, parce qu'on sait que c'est une des phases qui est la plus nombreuse dans le rugby à 7. Il y a environ 6 coups d'envoi en moyenne par match. Et si on arrive à avoir les possessions, garder les siens, aller chercher ceux des autres, ça nous donne un nombre significatif de possessions en plus. Donc c'est déterminant de faire le travail sur cette zone-là.
13: De Santos qui a réussi à trouver.
19: Ça rafute là, ça y est, les Brésiliennes commencent à dominer physiquement ce match.
13: Elles sont un peu mieux là, les Brésiliennes, maintenant dans cette deuxième période. Attention à ne pas gêner. Carvalho qui fait rebondir le jeu. 4 minutes pour l'instant, elles sont deuxième. Elles sont devant et elles tiennent la troisième place. La deuxième place se jouera entre la Nouvelle-Zélande et le Japon et ça sera très intéressant pour l'équipe de France.
19: Ouais, elle lâche pas le ballon, la brésilienne, on ne peut pas faire ça.
13: Et ballon rendu aux Argentines. Quelle énergie il faut pour faire ce sport, pratiquer ce sport. Après déjà deux matchs hier, les joueuses sont fatiguées, exténuées, elles reviennent dans la fournaise de Valladolid pour un troisième match. Et il y aura encore un autre match tout à l'heure dans l'après-midi. Ça sera un quart de finale ou un match de classement selon le résultat. On est à la drill là. Alors évidemment, quand vous êtes tellement comme ça dans le rouge physiquement, le moindre coup et notamment au niveau du plexus, ça vous asphyxie totalement.
19: Là, c'est clair qu'on a besoin de retrouver notre souffle. Notamment ce genre de match très engagé. Donc le moindre, en effet, le moindre petit pet peut vite affaiblir et amoindrir. C'est vrai que là, c'est en effet du rugby. C'est un peu plus du rugby à 15 à certains moments que du rugby à 7. Les joueuses viennent chercher des duels, une passe, deux passes, duel. On a un peu de mal à faire circuler le ballon, à trouver de l'inertie.
13: Nouveau ballon perdu par les Argentines qui, attention, là, voient le chrono en plus tourner en leur défaveur. Possession pour le Brésil. Et attention, les meilleures joueuses du monde vont débarquer. Elles sont dans le couloir. Les Néo-Zélandaises arrivent sur le terrain pour un match excitant sur de nombreux points parce que évidemment les Japonaises, on adore leur rugby. Peuvent-elles, avec leur rugby si différent, gêner les Néo-Zélandaises? Et deuxièmement, il déterminera la deuxième place de ce groupe, Nouvelle-Zélande ou Japon. Et la deuxième sera l'adversaire de l'équipe de France. Si la France finit première du groupe, bien sûr. Mais ça compte pour les Bleus, ça. Alors a priori, normalement, ça serait le Japon la deuxième place. Et la France aura le choix entre soit finir première et jouer le Japon, soit finir deuxième et jouer l'Australie en quart de finale. Les Françaises, elles, qui sont en pleine préparation là, à l'approche de leur match. Bon, attention, cette passe, elle est quand même bien captée. Et elle reste debout. Allez, le jeu qui va pouvoir rebondir avec Costa qui éjecte ce ballon. La redoublée, que c'est dur. Silva ne peut pas passer les bras, grosse défense. En tout cas, les Argentines, certes, en attaque, il y a eu des petites erreurs, mais on ne pourra pas leur reprocher de ne pas s'être envoyé en défense. Hein, parce qu'elles défendent très très fort les Argentines, même si là, il y a un petit espace qui s'est ouvert pour Chiaravanti Silva, le ballon qui reste comme pour Yasmine Suarez. Suarez a libéré la balle.
19: Ah, c'est bien joué, les Brésiliennes là, qui arrivent à transformer leur bonne avancée avec un bon ruck.
13: Elle a croisé. Quelle énergie, quelle séquence infligée par les Brésiliennes là. Énorme séquence, ça fait déjà plus de 2 minutes. Attention, ce ballon jeté. Elles ont perdu de nouveau du terrain. Suarez, elle a de la vitesse. Oh là là là là, mais quand on vous parle de cette défense argentine, c'est monstrueux.
19: Ah, elles sont solides en défense, les Argentines. Elles ratent très peu de plaquages, elles sont agressives.
13: Il y a tout à recommencer pour Dos Santos et pour le Brésil qui était allé mettre le danger dans le camp argentin. Ce sport est fou. Et cette séquence interminable. 3 minutes, Suarez encore. Suarez qui passe. Suarez qui va réussir à donner ce ballon. Et encore la grosse défense. Et encore la grosse défense. Le ballon, il y a un en avant là,
19: il
13: me semble.
19: Il y a un plaquage dangereux aussi. Est-ce que l'arbitre va revenir?
13: Ouais. On la voit. Et là, tout le monde a besoin de récupérer. La capot ouvert. Là, on appelle les urgences. Donc on va revenir en effet sur le plaquage. Ah, Jonathan, là je pense que...
19: Ouais, la brésilienne saute un petit peu, mais clairement la numéro 11 argentine finit quand même le geste.
13: C'est vrai que la brésilienne saute. Mais il y a une bascule, véritablement. C'est très compliqué, hein. Antonella Redding, là, dans le viseur, mais il y a une telle intensité, et elle va pour plaquer, et c'est vrai que Suarez lui monte sur l'épaule un peu, alors aurait-elle pu accompagner un peu plus la brésilienne pour éviter que tout le corps de la brésilienne bascule sur la tête.
20: The player is lifted and tackled dangerously and lands on her head.
13: Rouge.
20: My recommendation is
13: alors là, c'est terrible, ça va être carrément un rouge. Ouais, sur un plaquage dit dangereux, en effet, il y a une bascule, la joueuse retombe sur la tête, mais en effet, la joueuse a sauté quand même un peu sur son épaule. Là, ça pourrait ouvrir des portes même à des attitudes où les joueuses et les joueurs pourraient sauter sur l'adversaire pour obtenir des cartons maintenant. Faut voir. Là, c'était pas le cas, hein, évidemment. C'est un ancien
19: ouais,
13: danger.
19: Mais bon, c'est vrai que Reading, elle fait pas non plus l'effort de la garder, de l'accompagner au sol. Elle finit quand même le geste de plaquage. Voilà, vous voyez, elle.
13: Oui, c'est vrai qu'elle va au bout du plaquage.
19: Elle
13: essaye pas de la rattraper, elle arrête de la garder en l'air. C'est vrai.
19: Elle donne pas, l'impression de vouloir la protéger.
13: 7-0 avec une supériorité numérique. Le Brésil se dirige vers une troisième place éventuellement qualificative avec un nouvel essai, évidemment. Bah oui, à 6. Là derrière, c'est une porte qui s'ouvre en plus et Carvalho va en profiter. Et voici l'essai de la victoire assurée maintenant pour le Brésil. Et c'est important au niveau comptable, on l'a dit, là, elles sont à 12 points, elles vont être à 14 points. Là, on va faire les comptes, c'est très important pour avoir la place qualificative.
19: Ouais, c'est bien joué, hein. Elle se fait prendre extérieur, là, elle se fait un peu arrêter la défenseuse argentine. Carvalho.
13: Donc le Brésil normalement sera...

0: en plus, hein, qui vient de marquer cet essai, qui avait fait tout à l'heure un superbe geste. Voilà, elle prend clairement l'Argentine avec elle en l'air.
1: Sonny, there is foul play. Ouais,
0: jaune, regarde
1: le ballon. Ouais,
0: carton jaune. On va finir à 6 contre 6 pour la dernière action du match. Camila Carvalho qui accepte la sanction. De toute façon, ça ne va pas porter à conséquence puisqu'il reste quelques secondes maintenant dans ce match et que le Brésil était sur à gagner. Ouais, en revanche, attention, attention, ouais. Suarez, alors là, vont finir à 5. Et attention, parce qu'elles peuvent prendre un essai. Et je l'ai dit, on est en train de calculer le goal average. Si elles prennent un essai, elles diminuent leur goal average et leur chance de qualification. C'est invraisemblable, là, cet enchaînement de fautes des Brésiliennes qui avaient gagné avec 14 points d'écart. C'était confortable. Là, elles peuvent donner une chance aux Britanniques. Ouais, le geste de Suarez. Qu'est-ce qui se passe?
2: Ah, c'est une boucherie, hein, franchement.
0: Ah, bah oui, mais c'est un Argentine-Brésil. C'est un Argentine-Brésil. Et il y a toujours. Et voilà, ouais, peut-être la possibilité. Et voilà la possibilité. Cet essai qui peut faire très, très mal aux Brésiliennes, qui peuvent même les priver de la qualification. Alors, certes, elles auront la troisième place. Mais pour le goal average, ça, ça fait mal. Aïe, aïe, aïe, aïe, elles ont fait n'importe quoi là, on l'a dit, elles condamnaient les Britanniques à gagner avec plus de 12 points contre l'Espagne. Et là, il va y avoir la transformation. Alors, est-ce qu'elle est passée la transformation? C'est important, les deux points en plus. Donc, les Britanniques, normalement, n'auront plus que 5 points d'écart, 5-6 points d'écart à mettre par rapport à l'Espagne. Voilà, ça. Ah non, il n'est pas passé.
2: Ah si, il est passé.
0: Ah si, il est passé. Bon, c'est important. On va faire les calculs, 14-7 donc. Allez, on fait une pause et puis dans quelques instants, les meilleures joueuses du monde jouent face au Japon pour connaître l'adversaire de l'équipe de France. A tout de suite, là, les choses sérieuses commencent.
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0: Nouvelle-Zélande, Japon, c'est très important pour notre équipe de France féminine puisque l'équipe qui perd sera l'adversaire de l'équipe de France en cas de première place pour nos Bleus en quart de finale. Et attention parce que pour l'instant l'équipe qui perd c'est le Japon. Georgia Miller va marquer un essai pour les Black Ferns, les meilleures joueuses du monde, championne du monde, championne olympique. Elles gagnent tout, les Black Ferns, et elles sont devant et elles mènent 10-0 maintenant avec Georgia Miller, leur superstar, qui marque un nouvel essai.
1: Les Néo-Zélandaises hein, qui sont dominantes. Alors, on va regarder la facilité de Georgia Miller. Hop, qui fait le petit crochet intérieur pour se mettre sous les poteaux.
0: Détente. Qui laisse passer. Attention à cette équipe du Japon quand même. On va voir comment quelle attitude, mais si elles ne vont pas préserver leur force, hein, acceptant de perdre, de toute façon, elles vont finir deuxième. Et préparant déjà le match contre la France ou le Canada pour les Japonaises. On voit ici le tableau. Avec le nombre d'essais dans la saison, 45 pour Georgia Miller. C'est déjà monstrueux, mais il y a devant l'ogre Madison Levy, l'Australienne, 62. On rappelle que Madison Levy s'est blessé tout à l'heure au match contre les États-Unis. Je vous rappelle que l'équipe de France joue juste après ce match. On bascule dans le groupe de l'équipe de France, les dernières qualifications pour les quarts de finale. La France est qualifiée pour les quarts de finale, mais la France doit finir première du groupe. Voilà, pour jouer le deuxième de ce groupe-là. Donc ça serait le Japon à la deuxième place hein, dans ce groupe. Le Japon deuxième, c'est la France qui jouerait donc cette équipe-là si elle gagne le Canada. Si la France perdait contre le Canada, son dernier match de groupe, eh bien là, ça serait un quart de finale très relevé face à l'Australie. On a l'occasion d'en reparler tout à l'heure. Ajiki, la passe au cordeau, magnifique. Eh oui, ces Japonaises, attention, elles sont toujours aussi intéressantes. Et la première revers, là, la défense néo-zélandaise avec une très belle course rentrante, une passe, très bon timing d'Ajiki.
1: Ouais, belle lecture de trajectoire, belle lecture de surtout de la défense adverse et les intervalles.
0: Oui, Georgia Miller qui est prise.
1: Ouais. Georgia Miller en effet qui est prise, qui manque de communication également avec Rizzi Purilane à son extérieur. C'est bien joué hein, de la part des Japonaises. On sait qu'elles ont vraiment cette faculté à pouvoir offensivement imprimer des séquences longues aux adversaires. Elles ont une très bonne lecture de jeu. Elles lèvent la tête et regardent. Elles voient les intervalles.
0: Le chef des supportrices japonaises a trouvé de la main-d'œuvre là. Oui. Il y a du monde pour faire du bruit. Il y a seulement 5 points. 5 points, c'est encore possible. Alors là, je ne vous raconte pas la sensation déjà qu'on a eu, la sensation Australie-États-Unis. On rappelle hein, l'Australie deuxième de son groupe. Les États-Unis finissent première. Si jamais le Japon finit première du groupe.
1: Allez, ce retour là dans le jeu.
0: Voilà, on conseillera aux Françaises de perdre contre le Canada peut-être. Allez, attention, Félix Ottmann
1: qui.
0: Tennetti qui prend la balle. Félix Ottmann est à côté, elle a marqué l'essai précédent.
1: Ah, c'est bien, ça tombe vite là. Défendent bien les Japonaises. Attention, il y a un intervalle au large, dans le couloir. Elle se jette.
0: Félix Ottmann qui libère ce ballon. Georgia Miller. Attention, on va accepter de reculer Waka. Stacy Waka est passé. Oh, Stacy Waka, l'inspiration. Elle a attendu à reculer. Elle cherchait à faire une passe. Et au final, les Japonaises étaient obnubilées par la passe. Et elles ont laissé l'intervalle qu'a vu Stacy Waka.
1: Ah, Stacy Waka qui a joué sur un peu cet effet miroir où elle a réussi à ralentir toute la défense en ralentissant elle-même. Et après, elle a réussi à faire ce changement de rythme pour se mettre dans l'intervalle. Voilà, revoir. Elle sautille un petit peu. Et d'un coup, elle accélère. Elle change de rythme. Ça fait mal.
0: Ah, quelle joueuse, le sourire toujours radieux de Stacy Waka qui va inscrire cet essai qui redonne un avantage un peu plus confortable à la Nouvelle-Zélande juste avant la pause. Voilà, c'est transformé 19-7, mais les Japonaises, on l'a vu et on observe un peu plus, hein, ont un jeu toujours aussi pétillant, capable de surprendre tout le monde. Pour l'équipe de France, ça sera quand même de toute façon un gros quart de finale hein, de jouer le Japon. Mais bon, on est en quart de finale, on est en finale des championnats du monde. Le Brésil attend maintenant pour sa qualification après son match contre l'Argentine, avec peut-être des regrets sur la fin de rencontre.
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2: A gente teve bons trabalhos ontem, o resultado não diz muito isso, mas a gente sabe o trabalho que a gente colocou em campo e a gente pode ainda assim ir melhor.
3: Yesterday we had some good moments, but the results didn't show that, and we know that we can always be better.
2: É isso, muito obrigado pelo apoio de vocês, torcedores do Brasil. Beijo.
3: And that's it. Thank you for your supporters, guys in Brazil.
4: Obrigada, thank you.
0: Ouais, les Brésiliennes hein, qui ont eu un peu de mal au démarrage hier, mais qui sont contentes d'avoir pu montrer un meilleur visage face à cette équipe argentine en gagnant leur match. Et plein de support, bien sûr, plein de bonne énergie pour les personnes qui les suivent depuis le Brésil. Allez, attention. La deuxième période de ce match, Japon-Nouvelle-Zélande. Pour l'instant, les Néo-Zélandaises sont devant. Et on vous rappelle, l'équipe qui perd ce match sera l'adversaire de l'équipe de France. Si l'équipe de France bat le Canada tout à l'heure, évidemment, dans sa finale de groupe. Ouais, vous avez pour l'instant les affiches en effet des quarts de finale. Bah, c'est bien fait. Ça serait France-Japon, donc. États-Unis, Fidji, et vous avez pour l'instant le Brésil qui est qualifié, mais là ça va dépendre aussi du match entre la Grande-Bretagne, on l'a dit, l'Espagnol. Oh là là, regardez la vitesse, regardez cette vitesse supersonique, oh, et l'adresse en plus, Rizzi pour Hélène qui nous fait un festival. Quel essai, non, c'est Nuku là qui a marqué cet essai, Manaya Nuku, mais on va voir, j'espère le ralenti pour voir. Regardez l'adresse. Alors déjà c'est elle qui tape dans le ballon.
1: Ouais, et qui voit que les Japonaises sont 16 sur le premier rideau défensif. Du coup il y a en effet un intervalle derrière et surtout ce petit geste de dribbling. Et saute avec la Japonaise, le poteau à côté.
0: Et elle capte ce ballon. Elle a tout le temps les yeux rivés sur la balle. Elle se jette pour prendre ce ballon. Quel essai de Nuku. Manaya Nuku. Des jeunes joueuses néo-zélandaises là, qui donnent peut-être déjà la victoire à la Nouvelle-Zélande qui continue son festival. Ça a été des matchs de poule encore faciles pour la Nouvelle-Zélande. Et elles auront un quart de finale a priori facile. C'est aussi un des problèmes de la Nouvelle-Zélande, hein, parce qu'elles vont arriver en demi-finale, peut-être contre l'équipe de France, on le souhaite. Et...
1: Ouais, sans avoir eu peut-être de grosses oppositions, mais bon, voilà. Elles sont quand même expérimentées, elles ne faiblissent pas. Hein. Les Néo-Zélandaises sont très constantes hein, depuis le début de cette saison.
0: Nuku est passé encore, elle est doublée. Doublé de Manaya Nuku qui marque ce nouvel essai. Cette fois, ça va sceller le score. Et je me demande si les Japonaises n'ont pas un peu lâché. Préparant déjà leur quart de finale. Et on espère contre l'équipe de France. Ça voudrait dire que l'équipe de France finit première de son groupe. Les Françaises qui se préparent là. On est dans l'intensité, il y a eu la préparation, on l'a dit, hein, la collation le matin bien sûr, le réveil musculaire, l'arrivée au stade, et puis derrière, petite préparation tactique,
1: c'est ça.
0: Vidéo, et maintenant les joueuses sont totalement autonomes pour préparer ce match. Ce rendez-vous face aux Canadiennes, toujours très relevé, Canadiennes qui avait fait si mal à notre équipe de France. Lors des Jeux Olympiques, en les battant en quart de finale, les Canadiennes vice-championnes olympiques. Hein, Allez, Ajiki, elle fait à chaque fois les différences. C'est très très bien joué.
1: Allez, les Japonaises, il va falloir vite marquer si elles veulent réduire au moins l'écart.
0: Fini.
1: Et sinon, ça va être compliqué là, cette fin de match pour elles.
0: Le ballon est jouable encore. Ajiki, cette fois, a choisi de passer. Bien joué là avec la course rentrante et Georgia Miller avait vu. Georgia Miller a coupé et le ballon récupéré par la Nouvelle-Zélande avec Maïna Paul.
1: Intelligemment, Maïna Paul qui passe au sol pour recréer une ligne de hors-jeu et repartir sur un ruck.
0: Ouh, le ballon perdu.
1: C'était une petite faute de main, c'est pas très commun.
0: On va revenir sur un en avant. C'est quand même l'équipe. On rappelle la plus forte du monde. La Nouvelle-Zélande a quasiment tout gagné cette année, tous les tournois, excepté un tournoi au Cap, où elles ont perdu seulement la finale. Sinon, elles sont dans toutes les finales de la saison et elles ont gagné tous les tournois, à part un. elles sont déjà championnes du monde. Et dire qu'on pensait que cette équipe un peu remaniée, avec notamment Mickaël Hébrec qui n'était plus là, la capitaine aussi, Sarah Irini, qui n'était plus là, on parlait de reconstruction peut-être sur cette saison néo-zélandaise. Eh bien non, elle semble encore plus forte que les saisons précédentes.
1: Ouais, clairement, et puis ils ont un système de jeu surtout qui est vraiment performant, qui dépasse même les individualités. On a vu hein, récemment avec quelques joueuses blessées, notamment Félix Otam, mais l'équipe continue de gagner. Ouais, c'est ça aussi la puissance d'une grande équipe, d'être plus forte que ses individualités, d'avoir un système qui fonctionne, qui performe. C'est dire le talent de ces joueuses, même si là.
0: Ah, il y a du talent avec Ajiki, hein, cette joueuse masquée. Alors là, le masque hein, depuis le début de la saison, c'est, je pense, un petit côté porte-bonheur hein, pour Ajiki. C'est, je pense qu'elle a plus de blessures au nez, mais elle a fait de très belles prestations. Et elle a ce masque depuis déjà un bon moment.
1: Ouais. Alors c'est vrai que ça doit quand même pas être très confortable. Hein. Si c'est une superstition, c'est.
0: Avec la chaleur en plus.
1: Avec la chaleur, ouais, c'est quand même très limitant. Mais bon, Récifé en tout cas.
0: Elle l'a tout le temps. Hein.
1: Ouais, c'est vrai qu'elle l'a tout le temps.
0: Le ballon récupère encore pour Georgia Miller. Le jeu qui peut rebondir.
1: Oh Georgia Miller. Georgia Miller qui se bat dans un petit intervalle.
0: Et qui arbitre en même temps.
1: Qui arbitre.
0: Elle fait tout, Georgia Miller. Et encore un essai peut-être pour les Néo-Zélandaises. Voilà, le soutien est permanent. Le soutien est permanent. Et nouvel essai. Et l'addition va être très lourde avec Maya Davis. Mais l'addition est toujours lourde quand vous jouez la Nouvelle-Zélande. Et que vous commencez à lâcher un tout petit peu. Ces joueuses-là sont redoutables. C'est une machine, tout simplement, les Black Ferns. Et puis, vous pouvez changer les joueuses, on l'a dit.
1: Ouais, ça bouge pas, c'est efficace. Ça récupère des ballons là sur le contre-rock avec Vaakolo, qui fait toujours une très très bonne entrée, plutôt positionnant en impact player. Et après, derrière, on se balade, on évite le rock, on garde le ballon en vie. Et ça marque avec Maya Davis.
0: Les Néo-Zélandaises qui ont battu les Argentines 38-7. C'était déjà un score très important. Elles ont enchaîné derrière avec une victoire 40-12 contre le Brésil. Et là, vont mettre encore plus de 40 points à cette équipe japonaise. Même si du côté du Japon, il y a Tsutsumi qui va aller marquer cet essai. Cette équipe japonaise qui ne lâche jamais rien. Cette équipe japonaise qui a du talent et qui sera l'adversaire peut-être des Bleus qu'il va falloir surveiller. Ajiki, Tsutsumi notamment, qui sont deux super joueuses.
1: Un bel essai hein, sur ce coup d'envoi. Elle arrive à trouver un intervalle. Là on voit hein, les joueuses. Ouais, c'est Maya Paul hein, qui est un peu, je pense, déciblée. Il n'y a pas eu une très bonne communication avec sa joueuse extérieure. Ça a laissé un bel intervalle que Ajiki a réussi à prendre.
0: Et on l'adore, cette toute petite joueuse, hein, Tsutsumi pétillante, pardon. Mais Tsutsumi, elle est très en vue quand même sur le circuit. Au final, 40-14, l'addition, évidemment, la victoire pour les Néo-Zélandaises. Et derrière, on va basculer sur l'équipe de France, évidemment, le groupe des Bleus, les France-Canada, finale du groupe, pour savoir contre qui jouera la France son quart de finale. Allez, encore un dernier essai peut-être pour les Néo-Zélandaises. Elle reste debout. C'est la dernière action. L'essai de la gagne. Enfin, de la gagne, voilà. Bah, Nuku, ça sera un triplé carrément. Ouais. Mayana Nuku. L'essai qui va sceller le score avec encore plus de 40 points pour les Black Ferns. 45-14 avec la transformation, ça va faire 47 pour Mayana Nuku. Qui est à remonter tous les tendus de son talent, de cette vitesse. À le moindre plaquage raté, de toute façon, c'est un essai immédiat pour la Nouvelle-Zélande. Alors, on regarde le score final et on va se projeter évidemment sur le match France-Canada qui arrive maintenant. C'est le groupe de l'équipe de France. Il y a la dernière qualif également pour les quarts de finale. On va avoir les affiches des quarts de finale dans quelques instants. Une toute petite pause donc et on revient avec les Bleus. À tout de suite.
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1: Allez, on est de retour sur la chaîne L'Équipe avec ce match entre l'Espagne et la Grande-Bretagne. Très important, c'est le groupe de l'équipe de France. Hein. Juste derrière, il y a les Françaises, il y a la finale France-Canada, bien sûr, dans ce groupe. Et on vous parlera de tous les enjeux pour notre équipe de France. Mais Jonathan Logel, on a fait nos petits calculs. On a vu tout à l'heure le Brésil, qui est pour l'instant à la troisième place, qualifié pour l'instant en quart de finale. En revanche, ces deux équipes peuvent prendre cette place qualificative. Il faut gagner avec plus de 5 points d'avance pour la Grande-Bretagne pour se qualifier. Pour l'instant, elles sont menées. Et l'Espagne doit gagner avec plus de 18 points d'écart cette rencontre pour se qualifier à la place du Brésil. Voilà l'enjeu de cette rencontre, vous l'avez compris. Les Espagnols sont à la maison. On est à Valladolid. Elles sont déchaînées pour essayer de renverser un petit peu et aller chercher une qualification prestigieuse contre la Nouvelle-Zélande. Il y a un en avant là. Il y a un petit en avant. C'est pas vu. C'est pas... Eh bien, écoutez, ça joue.
2: Ouais, ça continue. Et puis en plus, maintenant, il y a un gros enjeu. Parce que pour le moment, sur le classement pour ce championnat féminin, on a quand même 8e place pour les Espagnols, 9e place pour le Brésil, 10e place pour la Grande-Bretagne. Et on sait que la Division 2, ça sera les 4 dernières qui vont sortir. Donc gros enjeu là pour ces équipes, pour cette opposition, pour se maintenir dans la Division 1.
1: Allez, les Britanniques là qui essayent de sonner la charge. Elles qui ont souffert hier, qui sont dans le match pour l'instant. Alors évidemment, en match accroché entre les deux, ben ça ne bénéficie à personne, puisque, alors à part en effet pour le classement général, mais aucune des deux équipes ne serait qualifiée pour les quarts de finale.
2: Ouais, très bon contrôle de la part des Espagnols qui leur permet de récupérer ce ballon avec Stella.
1: Qui a lâché. Oh là là, il y a eu un plaquage qui s'est fini là-bas.
2: Ça s'accroche.
1: C'était du MMA. Le ballon qui reste en possession quand même des Espagnols.
2: Les Britanniques là, qui ralentit cette sortie de balle. Stella qui veut du combat, mais qui tombe vite au sol.
1: Elle qui était blessée hier, Juana Stella. Un miracle s'est produit dans la nuit, elle est de retour. Comme Tabaradjil.
2: Elle en avant,
1: ballon rendu aux Britanniques. Elle n'y arrive pas pour l'instant, les Espagnols. Alors, il reste du temps. Il ne faut pas se précipiter, mais elles savent qu'elles ont un énorme enjeu. Voici pour l'instant le classement avant le coup d'envoi. Avec la France et le Canada en tête, qui vont jouer juste après. Et les Espagnols, là, pour l'instant, donc, en gagnant ce match, finissent troisième. Mais vous le voyez, elles avaient un moins 56 au goal average qui les condamne. Il faut qu'elles gagnent avec plus de 18 points d'écart face à la Grande-Bretagne pour se qualifier et prendre la place du Brésil.
2: Ouais, cette mêlée va être importante là, pour les Britanniques si elles veulent rentrer à la mi-temps avec un peu plus de marge. Pour le moment, elles sont menées 7-0. Comment elles vont le gérer ?
1: Oh, cette petite passe qui a fait le tir.
2: Difficilement, elles n'arrivent pas à trouver les extérieurs, mais de l'inertie dans la défense espagnole. Et ça va être un ballon rendu à cette même équipe d'Espagne. Mais oui, parce que la Britannique, elle ne relâche pas le ballon, elle est passée par le sol.
1: Ça joue vite. Et ça joue vite. Allez, sur les extérieurs là. Le ballon qui reste dans les mains espagnoles.
2: Ah, c'est bien joué. Très, très bien joué.
1: Très beau joueuse. Hein. Gortazar qui a été un peu frustré hier face à l'équipe de France.
2: Avec Cortazar là, qui colle bien au ballon. Ah non, la Brit. Ah, c'est, ben, allez, c'est difficile. Hein. Il me semblait que la Britannique n'avait pas vraiment relâché la plaquée.
1: Les Espagnols n'y arrivent pas pour l'instant. Il leur faut encore deux essais pour aller chercher la qualif pour les Espagnols. Ils vont jouer la touche. On va souffler un petit peu. Il y a beaucoup de débauche d'énergie. Il fait très chaud à Valladolid. Les supporters espagnols sont tendus. Il mise aussi beaucoup sur les garçons. Les garçons également dans la groupe France. Alors le groupe des garçons, on fera les calculs tout à l'heure, mais c'est invraisemblable ce qui peut se passer pour les Français qui joueront tout à l'heure leur qualification contre les États-Unis chez les hommes. Ça sera un huitième de finale quasiment pour nos Bleus.
2: Clairement, ça va être un très très gros match décisif, déterminant. Ah là là, cette touche manquée là pour les Britanniques, elles auraient dû faire plus simple. Et là, mais on va falloir assumer en défense.
1: Oh, Gorteza qui ne peut prendre ce ballon, il n'y a rien. Non, c'est
2: si. Ouais, je ne sais pas si un carton, j'ai l'impression que c'était plutôt derrière.
1: Oui,
2: mais non, il semble que non. Oh, ça fait mal aux Britanniques.
1: Et c'est peut-être l'occasion là pour l'Espagne, l'occasion là d'aller chercher cette qualif. Ligam qui sort, on va voir l'attitude de Ligam. A-t-elle tapé vraiment sur ce ballon volontairement? Ah oui, si elle met la main. Hein,
2: c'est clairement,
1: la main.
2: C'est clairement volontaire. Ouais.
1: Ça, c'est une sanction immédiate, en effet. 2 minutes en infériorité numérique, pour les Britanniques. Est-ce que les Espagnols vont en profiter, la dernière action avant la mi-temps? C'est le moment d'appuyer où ça fait mal. Morales, il y a obligatoirement de la place. Elles sont 6 Britanniques pour 7 Espagnols sur le terrain.
2: Allez, il faut chercher les couloirs. Il y a des surnombres. Il y a un 3-2. Ah, elles ont eu du mal à fixer.
1: Ouais, mais là, en revanche, ça s'arrache. Allez, si le ballon rebondit.
2: Au ras du rock, ça va être fait. Oh, magnifique, le petit crochet.
1: Oh, faut donner ce ballon. Et au final, essai. Oh là là, que d'efforts pour aller chercher cet essai qui sera marqué par Gortazar et qui permet aux Espagnols de mener 12-0. Allez, il en manque encore. Il manque 6 points encore. 7 points même pour vraiment être sûr de passer devant le Brésil. Parce que là, elles égaliseraient avec le Brésil.
2: Elle se bat bien. Elle se bat bien, la joueuse espagnole. Elle arrive à mettre sur le carreau quasiment trois défenseurs britanniques. Ce bon crochet.
1: Oh, là,
2: elle se prend les pieds dans le tapis
1: belle
2: au
1: attitude.
2: Pied de l'embut.
1: Tout de suite, elle se retourne pour donner la balle.
2: Très très belle attitude.
1: Alors, est-ce qu'il est passé? C'est important. L'hystérie évidemment des Espagnols. On voit la transformation qui passe. 5 points. Il manque 5 points. Un essai maintenant pour permettre aux Espagnols d'aller chercher une qualification au quart de finale. Il ne faudra pas prendre d'essai non plus, hein. C'est aussi un des enjeux. Derrière l'équipe de France, nos Françaises qui se préparent, elles vont bientôt arriver dans le couloir pour défier le Canada. C'est un match au sommet, France-Canada, c'est souvent un match, c'était le match d'ailleurs à Hong Kong pour la 3e place pour la médaille de bronze. On va dire que ce sont les deux meilleures équipes après la Nouvelle-Zélande et l'Australie. Les Françaises et les Canadiennes se retrouvent là pour un enjeu majeur puisqu'il faut éviter l'Australie en quart de finale.
2: Il va vraiment falloir éviter ça, hein, comme vous l'avez dit, hein, c'est un scénario tellement particulier sur ce tournoi que là on peut vite trouver sur son chemin une énorme équipe, notamment l'Australie, donc il faut s'en passer, donc il va falloir faire un très très gros match contre les Canadiennes. Et j'ai la sensation moi de ce que les Bleus ont montré hier, on est au niveau, on est sur le standard du très haut niveau, on a réglé les détails de la très haute performance, donc là maintenant il faut juste réitérer la perf, être solide mentalement, physiquement. Et ça va le faire, mais on aura le temps de se plonger dans ce match dans quelques minutes.
1: On voit les consignes données, les informations passées par la coach également espagnole. L'attention, parce qu'au-delà de marquer cet essai, il ne faudra pas en prendre aussi. Ouais. Donc voilà, va falloir vraiment être très vigilante du côté des Espagnols qui n'ont pas de marge, qui s'étaient mis dans la difficulté avec une lourde défaite contre l'équipe de France et contre les Canadiennes. Voilà. Supporters espagnols qui encouragent leur équipe féminine. On rappelle que l'Espagne notamment a vraiment développé le rugby, certes à 15, mais aussi vraiment à 7, avec une équipe masculine notamment qui a de très grands résultats dernièrement. On retrouvera les garçons tout à l'heure. Oh, aïe, les Britanniques là qui...
2: Ça va être directement dans le dur, avec ce coup d'envoi en dehors des limites du terrain. Ça va être une mêlée au milieu. On va bras casser d'ailleurs.
1: Vous êtes là de sortie.
2: Ouais. Alors les tribunes sont pas encore complètement pleines, mais ça fait du bruit quand même dans le stade. Ouais.
1: Allez, Espagne. Hop là, ce ballon lâché. Il n'y a rien. Si.
2: Ouais, il y a touche.
1: Ballon rendu aux Britanniques. Il manque encore un essai aux Espagnols. derrière l'équipe de France. Dans 6 minutes, l'équipe de France qui joue son match déterminant contre le Canada. Ouais, quelle journée on va vivre. Évidemment, sur la chaîne L'Équipe derrière, il y a les boucles de la Mayenne, il y a la préparation de la Ligue des Champions et il y aura ensuite les quarts de finale des filles et des garçons, on espère, dans ce tournoi de Valladolid. On verra tout à l'heure le match des garçons juste avant les boucles de la Mayenne. Les garçons qui jouent, on l'a dit, contre les Américaines. Allez, c'est dur pour Abby Brown, là, qu'on a vu à l'image, qui est une des joueuses clés de cette équipe britannique et qui souffre là depuis le début du week-end.
2: Ouais, saison compliquée quand même pour les Britanniques. Oui. Qui vont essayer de survivre dans cette division 1.
1: Oula, ce choix du côté fermé était peut-être pas le plus judicieux. Voyons voir les Espagnols là qui attaquent peut-être les largeurs maintenant. Il peut y avoir une occasion là et un. Aïe aïe aïe aïe aïe aïe aïe. Il y avait un boulevard qui s'était ouvert, mais cette mauvaise passe qui condamne l'offensive espagnole et il y a touche et ballon perdu. Et le chrono qui tourne, 5 minutes. Il reste 5 minutes aux Espagnols pour aller chercher la qualif. Il leur faut un essai. Commettent énormément derrière les Britanniques entre le renvoi tout à l'heure, là, la touche gâchée. C'est.
2: Il y a trop de déchets dans le jeu.
1: Et voilà l'essai peut-être. Et voilà l'essai pour l'Espagne avec Maria Calvo pour l'instant qui qualifie l'Espagne en quart de finale. Pour l'instant, c'est pas fini.
2: Beaucoup de déchets dans le jeu des Britanniques, c'est ce qu'on disait. Derrière, ça offre des munitions pour cette équipe d'Espagne qui arrive à bien s'en saisir, à jouer vite. Elles se replacent, elles font le travail.
1: Les 19 points d'écart, ils sont là. Et les Brésiliennes qui doivent tellement regretter d'avoir pris ce dernier essai tout à l'heure. Les Brésiliennes qui ont fait un peu n'importe quoi sur leur match, qui pour l'instant sortent du tableau des quarts de finale. Il y a 19 points d'écart, mais pour ça, il ne faut pas prendre d'essai. Maintenant pour l'Espagne.
2: Ouais, dans ce combat à distance, pour le moment, les Espagnols, 8e du championnat, les Brésiliennes 9e. Il y a vraiment ce combat à distance. Qui va passer en quart? Qui va se faire sortir?
1: Ouh là là, attention, ce renvoi qui va être court pour les Espagnols qui rendent un bon ballon. Attention, c'est pas fini. 3 minutes 30 et les Britanniques peuvent faire très mal aux Espagnols encore. Hop, que de déchets chez la Grande-Bretagne qui n'y arrive pas. Elles sont atteintes psychologiquement. Abby Brown là qui se bat pour essayer de garder le ballon. Il va être perdu. Il va être récupéré par. Récupéré par l'Espagne. Non, elles n'y arrivent pas du tout, les Britanniques. Elles enchaînent les erreurs. Incapables de conserver la balle.
2: Ah, clairement, les Espagnols qui commencent à prendre le pas sur ces Britanniques. On rappelle, les Britanniques qui ont quand même fait toute la saison en Division 1. Les Espagnols, elles qui viennent de la Division 2, sont en train d'être dominantes, de prendre la place.
1: Les Britanniques qui étaient sur un nouveau cycle, on sent beaucoup de nouvelles joueuses, on rappelle, en vue des Jeux Olympiques de 2028 à Los Angeles. La saison prochaine, si elles se retrouvent en Division 2, elles vont se retrouver dans la barre pour aller chercher cette qualification au JO. Jimena Blanco, Ortigala.
2: Énorme pédé là par contre des Britanniques.
1: Et ballon gardé quand même par les Espagnols. Un nouvel essai là assurerait certainement la qualification pour l'Espagne. Et non.
2: On revient à l'avantage.
1: Oh, le suspense est encore là. Elles n'y arrivent pas à se rendre la tâche facile, les Espagnols. Elles ne doivent surtout plus prendre de points. 21-0 pour l'instant. Ça qualifie l'Espagne pour les quarts de finale. Quart de finale de prestige contre la Nouvelle-Zélande. Le Brésil qui sort du tableau d'écart, qui doit regretter son match contre l'Argentine. Attention, évidemment, il ne faut surtout pas prendre de points.
2: Encore une fois, Britannique, mais ça sent bien.
1: Chaque mêlée font l'effort. Elles ont des qualités, ces Britanniques, mais à commettre beaucoup trop de fautes. Et elles ont eu trop peu la balle, du coup, en rendant la balle systématiquement aux Espagnols, qui vont accélérer. dans l'espace là, Calvo.
2: C'était peut-être pas le bon couloir, dommage, elle aurait pu aller chercher l'inversé.
1: Le ballon qui reste quand même avec Camacho Ruiz qui libère ce ballon. 1-44. Il ne faut surtout pas perdre la balle pour les Espagnols, la conserver. Il faut des soutiens. Et voilà, ça va être un ballon perdu, un ballon rendu.
2: L'avantage.
1: Oh là là là là là là là là, les décisions. Décision importante là. Morales est blessé, touché. Il va falloir s'accrocher. Et l'équipe de France qui arrive dans une minute. Dans une minute, l'équipe de France qui va enchaîner son match déterminant contre le Canada pour savoir si la France finit première de ce groupe. C'est une finale de groupe, c'est un huitième de finale, ce France-Canada.
2: Ouais, ça y est, hein, les filles qui sont dans le couloir, elles ont leur adversaire côte à côte.
1: Elles sont à côté des Canadiennes.
2: Exactement.
1: Là, à attendre la fin de cette rencontre.
2: Ah, c'est bac, hein. Elles ne laissent pas faire les Britanniques, elles sont dominées, mais quand même, elles s'accrochent jusqu'au bout.
1: Allez, là, allez, peut-être, allez, cette fois, ça va être un... Non, elle va être rattrapée, elle ne peut pas aller au bout. Est-ce qu'elle peut donner ce ballon? Non, toujours pas l'essai pour les Espagnols. C'est pas terminé, ce match n'est pas fini.
2: Allez, faut chercher le couloir, là, il y a un boulevard, faut y aller.
1: Et voilà, très belle passe. Et cette fois, ça va donner l'essai pour l'Espagne. La qualification acquise par l'Espagne avec cet essai. Cette fois, elles assurent la qualification. Oh là là, l'Espagne l'a fait. Les Espagnols seront donc au quart de finale. 26-0.
2: Très très bel essai, hein, de la part des Espagnols qui sont encore bien battus malgré des beaux plaquages britanniques. Mais elles ont résisté. Et puis derrière, elles ont réussi à traduire cette bonne avancée avec un bon premier soutien offensif. Alors que là, on revoit hein, Fresno, la numéro 1, qui arrive à gagner des mètres, à se battre malgré un bon retour de la Britannique. Elle va faire l'effort quand même de rester un petit peu debout. Voilà, une demi-seconde. Premier soutien offensif derrière qui colle au ballon. Pour ensuite permettre cet essai.
1: Et c'est fait. Voici la joie de l'Espagne. L'Espagne qualifiée pour les quarts de finale. Elles ont gagné avec plus de 18 points d'écart. Donc cette équipe britannique, ce qui les qualifie pour les quarts de finale en étant meilleure des troisièmes. Alors évidemment, elles trouveront contre la Nouvelle-Zélande la meilleure équipe du monde en quart de finale. Ça sera très compliqué pour les Espagnols, mais elles ont réalisé là un très gros coup. Maintenant, on va se tourner évidemment vers le match de nos Bleus, l'équipe de France qui défie le Canada pour aller chercher la première place.
2: Ah, c'est bien quand même pour les Espagnols à la maison. Elles s'offrent ce quart de finale, même si ça va être contre la Nouvelle-Zélande, ça va être difficile. Mais bon, elles se le payent, c'est bien pour elles, bien pour le public. C'est très positif.
1: Les compositions d'équipe et les choix de Romain Huet. Avec Agel, Christian, Sconi, Jacquet, Dezout, Trollier, Lou, Noël, Rivier.
2: Oui, mais la meilleure équipe possible hein, là pour le moment avec ces filles là, celles qui sont en confiance.
3: Bonjour, ça va très bien, vous?
1: Les Françaises ont bien entamé contre la Grande-Bretagne, ont confirmé contre l'Espagne hier. Maintenant, c'est le Canada. Voici la coach canadienne. Justine Barrio. Attention Olivia, parce que vous voyez ici.
2: Ça va être un gros combat pour nos Françaises.
1: Les Françaises, dernier match, est-ce qu'elles vont faire du 100% et finir première de groupe? C'est parti pour ce match au sommet entre la France et le Canada. On rappelle un troisième et quatrième du classement pour aller chercher le titre de championne du monde. Également, les points valent cher entre Françaises et Canadiennes, mais surtout l'enjeu. Celle qui gagne jouera le Japon en quart de finale. Celle qui perd jouera l'ogre australien en quart de finale.
2: Allez, il va falloir être précise. Là, c'est bien, on est bien rentré dans notre match. On est précise pour le moment. On ne gagne pas encore beaucoup de mètres, mais bon, on s'affronte. Les premiers duels, faut les remporter, faut les gagner.
1: C'est une énorme équipe hein, du Canada. Hein. On l'a vu, gros, on a aligné vraiment la grosse équipe canadienne là, avec Rochester notamment qui vient défendre. Les Canadiennes qui avaient fait mal aux Françaises en quart de finale des Jeux Olympiques, on s'en souvient. Allez, Anna Iconi qui va aller chercher les cannes peut-être d'Alicia Christians qui va réussir à
2: qui résiste, ouais. Qui reste debout, c'est bien. Elle se bat.
1: Tienne.
2: Ouais, plaquage haut hein, de la part des Canadiennes. Allez, première entame, première entame de match, les premiers ballons, on s'observe. En tout cas, on est solide du côté des filles, on assure nos premiers soutiens offensifs, on conserve nos rucks, ça c'est bien. Et derrière aussi, on a réussi à aller chercher le couloir de Christiane, malgré la grosse montée défensive des Canadiennes. Mais on ne subit pas, on prend la bonne profondeur utile qui va.
1: Je vous rappelle, un chamboule tout, puisque les États-Unis ont battu l'Australie, les Australiennes ont fini deuxième de groupe. C'est un événement majeur qui fait exploser un peu le tableau féminin. Et du coup, celle qui perd, qui finira deuxième de ce groupe, jouera l'Australie en quart de finale. L'Australie est la deuxième meilleure équipe du monde avec la Nouvelle-Zélande. Il faut éviter ça pour l'équipe de France. Il faut gagner impérativement. Attention, le ballon perdu. Cléo Achel et Cognier, là, qui viennent de perdre la balle. Récupérer. Oh là là, le raflux monstrueux. Il faut pas lâcher. Alicia qui lâche pas. Quel caractère, Alicia Christiane, qui va mettre au sort Rochester.
2: Allez, il faut résister, les filles. C'est une bonne séquence de défense. Ça va être important de se jauger aussi sur ça. Allez, il faut résister.
1: C'est une occasion d'essai, là, cette fois, pour les Canadiennes. Le ballon contesté. Récupéré. Quelle attitude magnifique, Anna Iconi qui est allée chercher, gratter ce ballon. Oh, la gamine de 18 ans, quel tournoi elle est en train de réaliser là dans ce tournoi final de Valladolid.
2: Ah, c'est bien ce que font les filles après cette perte de balle là dans les 40 mètres. Et en plus on joue, allez, on relance dans notre en but de nos 22 mètres plutôt. On y croit, allez, on est forte, on est solide.
1: Oui, il y a peut-être un espace qui vient de se libérer. Christiane qui retrouve, Cléo Agel est passé. Cléo Agel rattrapé par Olivia Hatt. Mais les Françaises sont sorties des 22 mètres.
2: Ouais, super premier soutien offensif là, qui permet la conservation du ballon. Très efficace Lili de Zou. Elle fait vraiment le travail. Là c'est le travail de l'ombre. Allez, il faut chercher l'extérieur. Il faut chercher les joueuses qui ont plus d'énergie.
1: Il y a Iconi qui va très vite. Hein. C'est bien
2: touche intérieur. Il n'y a personne à l'intérieur de Rochester.
1: Le Noël Aivier qui va aller en touche malheureusement. C'est un peu facile là. La défense d'Izzy qui l'a poussé en touche. Ballon rendu aux Canadiennes. Quel match pour l'instant.
2: Ah, c'est dommage que Lou-Noël Rivière n'ait pas vu là à l'intérieur de l'avant-dernière défenseur canadienne. Il y avait un gros intervalle. Elles avaient complètement coupé l'intérieur. Elles n'avaient pas travaillé. C'est dommage.
1: C'est une grande équipe du Canada, on l'a dit. Hein. Il y a des grands noms, et notamment Olivia Apps, Logan Rochester, Charity Williams, Bryn Nichols. C'est vraiment une grosse équipe canadienne. Le ballon bien capté avec Carmen Isik. Apps qui va réussir à ouvrir. Attention, voilà, serrer les défenses. Bien joué Cogny qui a fait tomber.
2: Bon plaquage de Cogny Simmons.
1: Attention, il y a l'espace là qui s'est ouvert un petit peu. Olivia Apps, qu'est-ce qu'elle va nous déclencher?
2: Il faut la faire tomber, il faut l'isoler.
1: Oh, la passe, c'est les premiers essais pour les Canada. C'est le Canada qui va ouvrir le score avec un superbe geste de Rochester qui libère l'espace pour Olivia Apps. Voilà, quand on vous parlait de ces grandes joueuses. Et le Canada qui mène 5-0.
2: Ah, c'est dommage, hein, ça partait d'une bonne offensive française avec ce ballon en touche avec Lionel Rivier. Et puis derrière, voilà, très très bon. De la bonne passe de Rochester. Mais par contre, il faut qu'on se parle, les filles. On peut pas plaquer à deux comme ça. Il faut se faire confiance. Il faut que ce soit un contre un.
1: Mais là, il y avait la
2: fatigue. Sinon, on va subir.
1: On a vu les deux joueuses, en effet, se sont retrouvées fixées.
2: Les télescopes, toutes les deux là sur Rochester. Et il n'y avait pas de débordement. Il faut qu'elles se parlent. Même si c'est des situations un peu croisées, un peu délicates, j'en conçois, mais il faut absolument qu'elle puisse mieux se parler pour éviter ces situations.
1: Voilà, c'est raté, il n'y a que 5-0, il n'y a évidemment pas le feu dans ce match pour l'équipe de France, qui doit maintenant aller marquer un essai et voir le transformer pour finir première de groupe. Et on voit le Canada du coup qui se retrouverait première de ce groupe et la France deuxième, condamnée à jouer l'Australie dès les quarts de finale. Théo Agel.
2: Il faut que ce soit coup pour coup. Là, faut marquer un essai, nous aussi.
1: Trollier, voilà, Trollier qui va jouer vite. Allez, Trollier qui va mettre le feu un peu dans la défense. Parce qu'elles étaient pas à 10 mètres.
2: Elles étaient pas à 10 mètres, ouais.
1: Lou-Noël Rivier. Allez, elles doivent reculer encore un peu, les Canadiennes, là. Voilà.
2: 24. Ouais, super.
1: Okay. Et carton. Et le carton, superbe. Voilà, très bonne décision. Et un carton jaune, là, les Françaises maintenant vont devoir en profiter. Il y a bien un carton, hein.
2: Oui, il y a un carton jaune.
1: Voilà, donc elles vont être à 6. Et ouais, Rochester qui va s'asseoir là sur la chaise des punis. Et en plus, c'est Rochester qui prend ce carton. C'est plutôt une bonne info. Elles sont à 6 là. Il faut impérativement, dans les 2 minutes qui viennent, les 2 minutes de carton, il faut renverser ce match et prendre l'avantage.
2: Allez, ça part d'une bonne mêlée. On va être une joueuse de plus sur les extérieurs. Il y aura de l'espace. Il faut avancer, être propre. Ouais, super. En plus, ça, parce qu'il se consomme. Allez, il faut aller chercher l'aile.
1: Cogné qui va accélérer. On va tout de suite chercher les couloirs avec Alicia Christians qui reste debout. Attention, le contest canadien. Les Canadiennes qui récupèrent la balle. Aïe, aïe, aïe, aïe, aïe, aïe, aïe.
2: C'est dommage.
1: C'est une petite cuillère hein, qui lui fait perdre l'équilibre. Et
2: Ah, du coup, elle va vite au sol. Il faut que Conny se colle encore plus à la porteuse de la balle, à Christiane. Il faut vraiment sécuriser ses rucks. On sait à quel point c'est important, surtout à une de plus.
1: Et là, évidemment, elles vont vouloir faire tourner le chrono, les Canadiennes. Allez, il faut vite aller récupérer cette balle. Il faut profiter là, de cette supériorité numérique pour les Françaises. Carmenizzi qui passe par le sol. Attention quand même. Même à 6, elles peuvent être dangereuses, hein, ces Canadiennes.
2: Faut plaquer. Attention, faut plaquer.
1: Simons au sol. Olivia Apps. Qui a réussi à donner, à chercher un peu de déséquilibre à Simons. Maintenant, qui redonne. Oh non, c'est pas vrai. À 6, elles vont réussir à marquer un essai avec Brennan Nicolas. Et oui, elles vont marquer cet essai. Charity Williams qui marque cet essai. Oh, que celui-là, il fait mal. Celui-là, il fait très, très mal, Jonathan. Parce que c'était normalement le temps de l'équipe de France au moment du carton jaune canadien. Et c'est le Canada qui fait le break.
2: Ouais, on manque d'exigence là au plaquage. Hein. Clairement, soit on ne communique pas, soit on n'est pas assez fort sur le 1 contre 1. Alors Simon, c'est quand même une très forte joueuse. Mais vous voyez, elle efface beaucoup trop facilement Agel qui la touche même pas. Et derrière, bah voilà, ça crée ce déficit. Et puis je pense aussi que les filles ont intérêt à resserrer un petit peu plus en défense pour être plus nombreuses là où les Canadiennes sont denses et nombreuses. Donc voilà, il faut absolument qu'on élève le niveau de 1 contre 1 et que collectivement on défende mieux.
1: Et en plus le carton jaune va se terminer. Cauchemar sur cette première période. Alors il va rester une deuxième mi-temps évidemment à 12-0. Les Françaises l'ont déjà fait, elles peuvent renverser le match. Mais cette première période, elle est à effacer rapidement. Y'a en avant, ça va pas du tout les Françaises. Allez vite, qu'on aille à la pause là parce que ça va pas du tout. Voilà, c'est la pause 12-0. Et va falloir remettre de l'ordre dans la maison là. C'est dommage parce que l'entame de match avait été bonne, Jonathan, et puis ça s'est effrité petit à petit.
2: On est dedans hein, dans ce match, il n'y a pas de problème, il y a du bon contenu offensivement, ça fonctionne. Il y a quand même des petits détails, offensivement quand même, on sort en touche, ça rend un ballon trop facile aux Canadiennes qui ont pu en profiter derrière et marquer. Et puis par ailleurs en défense, on n'est pas assez exigeant sur le 1 contre 1, on ne fait pas tomber assez vite, on ne communique pas forcément de la meilleure des manières, et donc on leur ouvre des espaces dans notre dos. Donc ouais, c'est trop là pour le moment, un peu trop imprécis sur des choses essentielles de la performance.
1: Donc on revient pendant la pause sur la qualification de Juana Stella et de l'Espagne en quart de finale, qui est allé chercher cette victoire majeure contre la Grande-Bretagne pour se qualifier en quart de finale. Et on voit toujours la joie des Espagnols derrière. Hein.
4: How do you raise the bar and do in the quarterfinals? Where do you need to get better again and progress?
5: It's going to be difficult, but we know we are happy to be in the quarterfinals. So just keep going, play like we just did, and that's it.
4: Enjoy these celebrations. We'll see you later.
2: Ouais, sauf que ça va être difficile hein, pour le quart de finale, mais elles vont se donner à fond.
1: Devant leur public, devant leur finale, devant leur famille, évidemment. Et la semaine prochaine, on rappelle pour nos Françaises également. Même s'il y en a déjà hein, des familles françaises, mais il y aura beaucoup, beaucoup de monde à Bordeaux. Il reste encore des places pour voir et supporter l'équipe de France féminine et l'équipe de France masculine de rugby à 7 pour la grande finale. C'est le tournoi qui déterminera le champion du monde. Vous découvrirez qui est champion du monde. Et peut-être une de nos deux équipes de France encore en lice. Ça dépend de ce tournoi aussi pour aller chercher le titre de champion du monde. Bref, Bordeaux, c'est l'événement majeur. Enfin, le retour du rugby à 7 en France. Il faut que la fête soit belle. Il faut qu'on le prouve au monde entier que la France sait accueillir ces grandes étapes de rugby à 7. Allez, c'est parti, deuxième période. Les Françaises sont menées 12-0. Olivia Apps qui récupère la balle. Ça sera quand même une possession canadienne pour débuter cette deuxième période. Avec Nicolas qui a réussi à donner ce ballon. Simons qui va aller chercher l'extérieur.
2: Il faut être plus précis maintenant en défense. Il faut monter le niveau. Faut être fort sur l'un contre un, forte collectivement, attention, mais là qui monte complètement en inversé.
1: Attention, Olivia, c'est passé. Eh oui, et Olivia Apps, on le sait, il ne lui faut pas beaucoup d'espace, elle est très très très rapide. Cette joueuse est exceptionnelle. Et là c'est le break fait par les Canadiennes. Aïe aïe aïe aïe aïe aïe.
2: Ouais, on l'a encore une fois hein, en fin de première mi-temps, on le disait, hein, c'est cette défense, il faut qu'elle. Que collectivement et individuellement elles se mettent un peu plus au niveau. Et puis là bah, on voit Garance Merle qui est montée complètement seule en inversé, qui a ouvert une énorme porte pour Apps. Elle a mis en difficulté ses coéquipières. Donc voilà là c'est des détails qui nous coûtent très très cher, parce qu'on n'est pas dans le plan de jeu, et dès qu'on en sort face à ces joueuses, on est immédiatement sanctionné.
1: Olivia Apps hein, Alors certains nous posent la question, elle souffre d'alopécie depuis l'âge de 7 ans, ce qui explique qu'elle n'ait pas de cheveux. Elle s'est construite aussi comme ça, avec cette image, hein, depuis l'âge de 7 ans, on imagine, mais c'est vraiment une joueuse
2: exceptionnelle.
1: Ah ouais, exceptionnelle vraiment.
2: Fer de lance de son équipe.
1: 17-0 pour le Canada. Les Françaises peuvent-elles encore renverser ce match?
2: Allez, Phil, là, faut être solide. Faut régler les détails parce que probablement contre l'Australie ou sur le quart de finale, en tout cas, ça va être d'un niveau encore supérieur. Donc il faut s'y préparer maintenant.
1: Ouais. L'Australie peut-être sans Madison Levy, c'est la seule bonne nouvelle que j'ai à vous donner aujourd'hui. Allez, attention, Charity Williams qui navigue dans la défense française, les Françaises qui ne voient plus la balle, Olivia Abbs qui va en remettre une couche peut-être, il faut prendre ce ballon, allez, Anaïk Cugny, c'est un contre peut-être, Anaïk,
2: allez.
1: Oh, elle est rattrapée par l'élastique, là, vous l'avez vu.
2: Allez, il faut inverser la pression, faut se rebeller maintenant.
1: Nielsen qui est entrée.
2: Allez, crochet intérieur, là, il n'y a personne, voilà, très bien, bien lu.
1: La Rivière qui reste debout. Nielsen pour le déblayage. Carence Merle qui est entré également avec son casse.
2: La croisée.
1: Oui, oh, faut mieux la réussir. C'est dommage. Idouzou qui est passé, qui a rattrapé le coup. C'est pas terminé. Allez, Alicia.
2: Allez, on y croit.
1: Alicia qui se. Ah non, qui a réussi à se sortir du placage. Anaïk Cugny est venue au soutien.
2: Elle tombe sur le dos, ça va être gratté.
1: Il faut lâcher ce ballon pour les Françaises.
2: Il y a un contre-rock, allez, faut y aller.
1: Bien joué, très bien joué, Garance Merle. L'effort est fait pour les Françaises et elles vont nous rendre le ballon au pied peut-être à la course. Anaïk, il faut aller chercher, il faut faire l'effort encore. Que c'est dur.

0: Bezouk qui va aller marquer cet essai. Lille, il est toulousaine.
1: Allez, faut vite repartir. Faut vite repartir, faut vite transformer. C'est bien là ce qu'ont fait les Bleus. Elles sont complètement battues. Elles sont battues. Elles ont tout donné en défense pour venir récupérer ce ballon, provoquer cette entrée sur le côté dans le ruck. Et après, derrière, Lounel Rivière qui fait vraiment le travail sur l'intérieur de la Canadienne et qui fait pas les, voilà, elle fait pas le pas de trop. Et elle accepte de reculer, de mettre le coup de frein pour retrouver à l'intérieur Lily Dezou. Ça, c'est très intelligent de la part de Lounel Rivière. Regardez, hop, elle met le coup de frein, elle attend, elle vient chercher son soutien intérieur. Très, très bien joué. Bon soutien de Lily Dezou, bel effort. Allez, les filles, faut continuer là, c'est pas fini.
2: Il n'a pas été transformé cet essai. Il était entre les poteaux pourtant, mais c'est pas possible. Oh là là, Jonathan, c'est pas possible de rater ce.
1: Points laissés en route.
2: Eh ouais, parce que là, attention, on court après le score pour l'équipe de France.
1: Ah si,
2: il a été transformé. Ouh là là là, j'étais en train de défaillir. Allez, il nous reste 10 points. Il faut marquer deux fois encore pour l'équipe de France. 2 minutes 34, c'est possible, mais il faut remettre la main sur la balle. Malheureusement, le renvoi est récupéré par les Canadiennes. Olivia Apps. Allez, peut-être le ballon arraché. Oh, elle fait une grosse entrée, hein. Garance Merle, elle nous a fait une grosse entrée.
1: Allez, il faut être agressif en défense. Faut aller chercher. Faut les faire tomber vite. Faut enclencher des contre-rocks, des grattages.
2: Ok.
1: C'est la voiture qui est bloquée devant l'entrée du problème, parking, a priori.
2: Attention, à cet espace ouvert. Là, ça va être terminé pour l'équipe de France. Ça sera la deuxième passe pour l'équipe de France qui va perdre cette finale de poule. Et qui va voir leur meilleur ennemi, le Canada, s'imposer. Aïe, aïe, aïe, que c'est dur pour nos Françaises de perdre encore une fois contre le Canada.
1: Ouais, c'est vraiment là, encore une fois, la conséquence d'un peu trop de fébrilité en défense. Par à-coup, on arrive à faire des bonnes séquences. Mais là, vous voyez, ça passe beaucoup trop facilement entre nos deux Françaises. Mais voilà, on faillit collectivement et individuellement défensivement sur ce match. C'est pas ce que les Bleus nous avaient habitués ces derniers temps. Même au contraire, hein, sur les derniers matchs, on avait vu beaucoup on avait été très enthousiastes par leur schéma défensif et leur agressivité. Mais là, on est en difficulté face à ces Canadiennes. Attention, il va falloir relever sérieusement le niveau.
2: Alors, les Canadiennes qui mettent la grosse équipe, hein, on rappelle, voilà, parce que l'équipe de France avait battu sur les trois dernières confrontations. La France avait battu l'équipe du Canada. On y croyait pour cette troisième place, mais c'est vrai que là les Canadiennes mettent la grosse équipe, et d'ailleurs en Europe, hein, puisque les étapes européennes, souvent les Françaises battaient les Canadiennes, mais là malheureusement il va falloir se contenter de cette deuxième place. Et donc vous l'avez vu, ça sera l'Australie en quart de finale, sans Madison Levy, on l'espère, qui a été blessé, on verra ça, mais voilà, ça sera un quart de finale où il faudra créer un exploit vraiment pour l'équipe de France.
1: Et on est capable, hein, Benoît. On en est largement capable. Il faut juste qu'on réaligne un petit peu les planètes et qu'on augmente notre niveau défensif.
2: De toute façon, c'était l'objectif, Jonathan. Alors, en demi-finale, parce qu'on devait les jouer normalement en demi-finale, c'était l'objectif. Bon, là, il y a un peu le chamboule-tout. Ça sera dès les quarts de finale. Mais voilà, faudra les battre de toute façon. Allez, Garance Merle qui avance. On rappelle, elle revient de blessure après 2 ans où elle a été extrêmement blessée. Elle fait une saison extraordinaire. Garance Merle, et elle est qualifiée maintenant pour cette équipe de France de rugby à 7.
1: Attention, la Carla, ça tombe un peu trop vite. Ça tombe un peu trop vite. Aura du rock. Il faut plutôt aller chercher les espaces libres, les joueuses fraîches.
2: Non, mais là, alors là, moi, je vais vous dire, hein, Jonathan. On s'en fiche maintenant. On garde toutes nos forces. On préserve pour être en forme contre l'Australie. Voilà, c'est terminé. 24-7. On serre la main aux Canadiennes. On va tirer les conséquences de cette rencontre. Pour l'instant, c'est un coup dur, évidemment, pour l'équipe de France. Mais il va falloir créer l'exploit contre l'Australie pour impérativement rester dans la course dans ces championnats du monde. Gros coup des Canadiennes, c'est sûr. Le Canada jouera le Japon, du coup, en quart de finale. C'est un adversaire plus simple que l'Australie. Les Canadiennes nous ont impressionnés. Les Canadiennes ont aussi sorti la grosse équipe, hein. On l'a dit, Canada, États-Unis, là, on a deux grosses équipes qui montent en puissance au moment des grandes finales. Mais c'est sûr que c'est un coup d'arrêt dans la dynamique de l'équipe de France, Jonathan.
1: Ouais, c'est clairement un coup d'arrêt, hein, parce qu'on les avait vus là sur les matchs de la veille qui avaient été très très performants pour notre équipe de France, notamment défensivement. Elles sont un petit peu redescendues en intensité, individuellement, collectivement. Donc maintenant, on va vraiment falloir travailler sur la vidéo, sortir quand même du bon contenu qu'il y a sur ce match-là, se remettre la tête à l'endroit et arriver forte contre l'Australie pour vraiment les impacter et surtout garder pour le moment cette troisième place au classement du championnat mondial qu'on veut absolument verrouiller.
2: Allez, on va écouter juste la Canadienne après cette victoire. Okay, on l'écoute et on vous rappelle après on basculera avec les garçons.
3: I thought it was great from the team. Like, we talked about keeping up the energy and, like, especially coming in on the side, just boosting up those players. And, like, the team did so awesome and just

0: working hard. We were like working on the things that we really wanted to work on. So,
1: voilà, l'équipe a vraiment travaillé fort. On a gardé un maximum d'énergie. On est très fiers.
2: Ah, pour elle, c'est un gros coup hein, de battre l'équipe de France qui leur a fait si mal dernièrement.
0: It's been incredible. Like I've had so much support from my teammates and have made this experience so much greater than I've ever thought it could be. So it's just been awesome and like watching them when I was younger and I'm like, oh, that's so cool. I want to do that. And now I'm here with them and like just having their support.
1: Elle raconte son chemin personnel, hein, très jeune, elle voyait cette équipe-là et voulait être avec elle, leur ressembler. Puis maintenant elle y est, donc c'est forcément incroyable pour elle de vivre ce moment
2: avec la course au titre championne.
0: And strength that we know we have and the pace that we have. So just like keeping up the vibes, team spirits, and just going for it and just being Canada.
3: Vibes are high in Canada. We'll let you get out of the sun and enjoy the quarters later. Thanks, Canada.
0: Yeah, thank you. Bye.
1: Allez, les radios, elle est contente avec cette équipe canadienne de continuer dans la compétition avec ce match à venir contre les Japonaises.
2: Allez, voici le classement de la poule. La France deuxième, donc condamnée à jouer l'Australie en quart de finale. Voilà, coup dur pour nos Françaises. On va se rattraper avec les garçons qui jouent les États-Unis dans quelques minutes. Donc les Français, eux aussi, jouent leur troisième match de poule pour aller chercher la qualif en quart de finale. À tout de suite.
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7: C'est l'événement pour tous les amateurs de rugby, le rugby à 7 évidemment, sport olympique qui a vu l'équipe de France championne olympique, c'est le circuit mondial, c'est le titre de champion du monde qui se dessine. On est à Valladolid, il y aura le week-end prochain Bordeaux bien sûr, grande étape à Bordeaux pour savoir qui est champion du monde. Mais là les points comptent double dans ce tournoi de Valladolid où l'équipe de France jouera tout à l'heure un match déterminant pour sa qualification. Les Français doivent se qualifier en battant les États-Unis tout à l'heure. Et en attendant ce match, on est dans la poule des All Blacks avec l'Uruguay contre l'Allemagne avec Jonathan Laugel, le joueur le plus capé de l'histoire de l'équipe de France de rugby à 7. Jonathan, et les Allemands. Les Allemands, je sais que vous appréciez cette équipe d'Allemagne, une équipe européenne qui performe, sont en train peut-être d'aller chercher la troisième place de la poule.
8: Bah, ça serait bien, ouais, ça serait bien que les Allemands arrivent hein, justement à passer ce cap, à peut-être se stabiliser en division. Ça n'a pas été évident parce que pour le moment, ils sont vraiment dans le fin fond du tableau. Mais ça serait positif hein, qu'on ait une équipe européenne supplémentaire. On a déjà l'Espagne, pas trop loin, on a les Britanniques. On a évidemment nos Français, mais ça serait bien pour le développement du rugby en Europe. Et tiens, d'ailleurs, voilà, il marque cet essai. Donc forcément, moi, je les soutiens à fond.
7: Avec l'essai de Rodic, Max Rodic qui marque cet essai et qui donne là cette fois un avantage confortable. Les Uruguayens qui lâchent un peu. C'est rare de voir les Uruguayens lâcher. On connaît leur grinta, leur supplément d'âme généralement à ces joueurs. Los Terros, l'Uruguay qui s'est construit aussi dans le rugby à 15 et aussi dans son histoire, vous savez, avec cet accident d'avion qui avait marqué l'histoire du rugby uruguayen, qui a donné le film et les livres le survivant. Mais c'est une équipe avec une âme très particulière. Hein. L'Uruguay, c'est un petit pays, mais qui réalise des miracles en rugby comme en football. Et les voici menés, les Uruguayens, qui termineraient quatrième, qui ne seraient pas qualifiés pour les quarts de finale. Alors attention, les Allemands, même là en gagnant avec un bon goal average, dépendront quand même des autres résultats, et notamment du groupe de la France avec l'Espagne, les États-Unis. Alors eux, ils auront tout intérêt, les Allemands, à encourager l'équipe de France.
8: Ah, les Uruguayens qui se donnent un petit peu d'air sur ce plaquage haut pour essayer de retrouver un peu d'ordre dans ce terrain. Première mi-temps, trois essais déjà encaissés.
7: Et avant le match de l'équipe de France, hein, je vous rappelle, juste après ce match-là, on a la Nouvelle-Zélande. Et vous allez voir un match, ce qui se fait de mieux au monde, la Nouvelle-Zélande contre l'Argentine. L'Argentine qui est une des meilleures équipes du monde, bien sûr, dans le rugby à 7. On devrait avoir un défi exceptionnel. Allez, encore un nouvel essai peut-être pour les Allemands. Et ouais, nouvel essai, une dimension physique supérieure pour l'Allemagne, on le voit. Avec Amoïc Moudi là qui est très rapide et qui déborde la défense uruguayenne. Oh, ils ont du mal là. Le deuxième jour est dur pour les Uruguayens. Les jambes sont lourdes.
8: Ouais, les jambes sont lourdes. Hein, mais même le premier jour, on les sentait un petit peu à côté de leur rugby. Les Uruguayens, vous voyez, ils tentent des choses assez compliquées, des passes dans le trafic. Ils auraient tout à gagner à vraiment simplifier leur jeu, à être beaucoup plus franc, beaucoup plus direct, rentrer dans les intervalles, sécuriser leur ruck et après aller au large dans les couloirs. Mais non, ils se compliquent la tâche, ils perdent des ballons. Et face à ça, on a une équipe allemande qui est très pragmatique, hein, qui se nourrit de ces ballons rendus. Et qui arrive à marquer cet essai 26-0, même 28-0, juste avant la mi-temps. C'est plutôt confortable à voir maintenant si les Uruguayens sont vraiment capables de se réveiller ou pas, ou si c'est trop dur. Oh là là, là il passe complètement à travers de cette réception de balle.
7: Attention.
8: Push off the ball. Ouais, le capitaine là qui essaye de mettre un peu de rythme.
7: Ouais, ça va être la dernière action. Dernière action avant la pause. Et peut-être que les Uruguayens vont réussir à réduire le score. La grosse défense des Allemands qui s'accrochent à leur rêve de qualification. Mais c'est pas fini. Et on sait que ça peut aller très très vite en rugby à 7. Allez, il va y avoir un essai là normalement pour les Uruguayens. Non, toujours pas. Oh là là, le retour des Allemands, magnifique. L'interception. Oh, que ce sport est cruel. Que ce sport est cruel. C'est tellement ça le rugby à 7. Alors que l'Uruguay était à deux doigts de marquer un essai, de relancer ce match. Là, ils sont crucifiés par cette interception allemande. Que c'est terrible. Gledze qui va marquer cet essai en marchant. Parce qu'on va essayer de récupérer en même temps. Voilà, tout le monde.
8: Ouais, tout le monde est KO. Les Uruguayens qui ont vraiment fait le taf, en effet, à quelques mètres de la ligne allemande. Et derrière, ils sont cuits à froid par cette interception. C'est dur. Ça fait vraiment, vraiment très, très mal au moral. Hein. Pour l'avoir vécu quelques fois, quand on est à 5 mètres de la ligne adverse et qu'on se reprend 90 mètres, c'est vraiment dur.
7: Ah oui, parce qu'ils s'étaient arrachés. Là, on le voit ici, hein, les Uruguayens, ils s'étaient bien battus. Ils pouvaient relancer complètement ce match-là. Le score va passer à 35-0 avec la transformation. Voilà, l'interception qui est un des grands classiques du rugby à 7 avec la fatigue et la belle lecture de certains défenseurs. Allez, c'est la pause donc dans cette rencontre. Ce que je vous propose, c'est que voilà, la transformation est passée, ça fait 35. On fait une courte pause parce que derrière, il y a le match au sommet Nouvelle-Zélande-Argentine et puis ensuite, il y a l'équipe de France qui jouera contre les États-Unis. Donc, courte pause et on revient pour le top du top du rugby à 7.
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8: Regardez bien cette image. Tout d'abord, l'acrobatie incroyable de l'Allemand à dégouguer. Et ce ballon a-t-il touché la ligne ou non ? La ligne extérieure. S'il touche la ligne extérieure, il n'y a pas essai. S'il est vraiment à l'intérieur, il y a essai. Il y a essai, en effet, il est valable. Quel numéro il nous a fait là ? Et Amekouedi qui marque cet essai, qui donne un avantage. Alors là, on n'aurait pas parié quand même sur... un tel score de l'Allemagne contre l'Uruguay. On attendait un match serré. On est à 40 points marqués par les Allemands qui du coup vont soigner le galavérage et qui peuvent, alors on l'a dit, ça dépendra des autres résultats parce qu'ils n'avaient pas pris de bonus lors des matchs précédents contre l'Argentine et contre la Nouvelle-Zélande. Donc ils dépendront aussi des résultats des autres poules. Ils auront tout intérêt à supporter l'équipe de France parce que si la France bat les États-Unis, eh bien eux, ils seront qualifiés en tant que meilleur troisième, les Allemands. La France qui jouera donc sa qualification contre les États-Unis. Ça sera très important pour nos Bleus. Les filles, elles sont qualifiées en quart de finale. Et un nouvel essai. C'est un cauchemar ce match pour les Uruguayens. C'est incroyable.
9: Et ce qui est dommage, hein, parce que les Uruguayens, là, ils sont première équipe relégable pour le moment, donc ils sont 9e sur 12. Ils sont à 2 points derrière les Français. Ça veut dire que si ils avaient fait l'effort de chercher une qualification en quart de finale, ils auraient pu espérer se maintenir et rentrer dans les 8 qui sont dans la division 1, qui seront dans la division 1 la saison prochaine. C'est quand même étonnant là, que les Uruguayens sombrent autant aussi bas.
8: Allez, 45-0, que se passe-t-il dans cette équipe uruguayenne réputée notamment pour sa grinta normalement? Et là, alors certes, hein, il fait très très chaud quand même, on l'a dit à Valladolid, les organismes touchés, on a vu les Françaises un petit peu ramollies tout à l'heure contre le Canada. Les Françaises qui auront un immense défi contre l'Australie en quart de finale.
10: 10 offside.
9: Allez, Uruguayens qui essaye de mettre du rythme là dans ces 4 dernières minutes. Pour sortir quand même la tête haute avec un essai.
8: Ouf, contact énorme. Il y a un engagement.
9: Ouais, mais il n'y a pas de soutien, c'est difficile. On n'arrive pas à transformer là ces actions en ballon sorti rapide.
8: Alors, je vous rappelle un derrière. Évidemment, on basculera sur le match Nouvelle-Zélande-Argentine pour déterminer qui sera le premier de ce groupe. Les deux équipes ont gagné leurs 2 matchs contre l'Uruguay et contre l'Allemagne. Ce sont deux équipes qui prétendent au titre de champion du monde, Nouvelle-Zélande-Argentine. C'est vraiment le meilleur du rugby à 7 là, avec la France bien sûr et l'Afrique du Sud.
9: Évidemment.
8: Mais on va surveiller ça de très très près. C'est un match qui nous allèche.
9: Ah, ils sont dominés, hein. Là, les Uruguayens, ils n'arrivent vraiment pas à conserver leur possession. Et derrière, c'est les Allemands qui font le jeu encore à 45-0. Ils sont en train de se faire un match référence, ces Allemands-là. Ah, c'est bien joué, très très bien joué, là, ce crochet intérieur. De la part de Gleitz. Là, on le voit sur son aile. Il va viser le poteau de touche et puis il voit qu'il est un petit peu court. Crochet intérieur. Et l'Uruguayen qui passe à travers.
10: Ah,
2: Ah, c'est transformé encore, hein. Ouais, c'est transformé pour en plus encore alourdir le score. 52-0 pour les Allemands. Là, on va peut-être frôler la défaite historique pour les Uruguayens. Ouais.
8: Ouais, là, c'est... Je suis très surpris ouais. de ce score. Très surpris de ce qui se passe, parce que c'est vrai que cette équipe d'Uruguay est réputée pour accrocher, et elle est très accrocheuse, elle est plutôt pénible à jouer. Et là, c'est sûr que on ne reconnaît pas vraiment l'équipe uruguayenne qui prend un éclat. Je suis en train de regarder en même temps, en train de chercher pour voir le score le plus large qu'il y a eu entre les deux nations, mais.
2: Ils n'ont pas dû se croiser beaucoup de fois. Voilà, encore, ils ont du mal à trouver. Ils sont à côté de leur rugby, vraiment, cette équipe uruguayenne.
8: Alors, ils sont joués 7 fois, 4 victoires pour l'Uruguay et 3 pour l'Allemagne. Et à chaque fois, des scores plutôt serrés. Hein. 35-12, c'était à Hong Kong, par exemple, pour la 9e place la semaine dernière. 26-19 à Sao Paulo. 31-26 du côté de Montevideo. Il y a eu un 19-14, vous voyez, à Nairobi cette année, ou à Los Angeles aussi, ça a toujours été serré. Ouais. Là, on a du mal à comprendre l'écart entre les deux nations, qui ne reflète pas du tout l'écart au classement, l'écart de niveau normalement qu'il y a entre ces deux équipes. On peut se demander ce qui s'est passé du côté des Uruguayens.
2: Ouais, qui ont complètement chaviré.
8: Et qui vont finir dernier de groupe, là, qui vont perdre des points précieux. Et les Allemands qui vont devoir attendre notamment le match de la France contre les États-Unis qui approche. France-États-Unis, si la France gagne, bon, nous ça nous va très bien évidemment. Et ça irait bien aux Allemands également, qui pourraient se qualifier en cas de victoire de l'équipe de France contre les Américains. Les Allemands seraient qualifiés. On rappelle que les filles, elles, joueront à 14h45. Ça va arriver vite aussi leur quart de finale contre l'Australie. Vous pourrez le vivre en direct sur l'équipe live, le France-Australie. L'immense défi de nos Françaises.
2: Gros plaquage encore là des Allemands qui marquent en plus cette équipe uruguayenne. Ça va être gratté.
8: Allez, ça va être gagné. Un score fleuve pour l'Allemagne. Et derrière, on va passer à un autre niveau, une autre dimension avec le Nouvelle-Zélande et l'Argentine qui arrive. Ça, c'était l'apéritif pour attendre. Là, attention, on va rentrer dans le vif du sujet. Voilà, ça y est, c'est fait. L'Allemagne surprenante a explosé l'Uruguay 52-0. Et va maintenant attendre les autres résultats pour voir si cette troisième place qualifie ou pas les Allemands pour les quarts de finale. Ce qui serait déjà une immense performance pour les Allemands. Ça serait un gros coup de les voir qualifier en quart de finale. Argentine-Nouvelle-Zélande. Des stars évidemment sur le terrain. Deux équipes qui prétendent au titre mondial. Voici les stars qui entrent sur la pelouse de Valladolid.
2: Allez, voilà, on a décalé la fumée. Elle est plus dans la tête des joueurs et dans la caméra.
8: Bon, c'est pas plus mal.
2: Ouais. Qui aligne une belle équipe avec Roncolissois en créateur au milieu du terrain, McGarvey Black qui va dynamiser pour casser des plaquages, Ware pour finir des coups, et devant les solides Vaille, Grégory notamment. Et côté argentin, on a le classique Gonzalez, Di Caillou qui casse 12 000 plaquages par match, Moneta qui finit des coups, et puis après l'éternel capitaine Alvarez pour récupérer des ballons dans les airs et sécuriser les avancées. Là, on a deux très belles équipes, hein, Benoît, pour ce match.
8: Ouais, et on a Monsieur Jacob au sifflet aussi, un très très bon arbitre. Voilà, tout est réuni vraiment pour cette finale du groupe. Groupe B, on rappelle. La France, elle est dans le groupe C. Allez, attention, Nouvelle-Zélande, Argentine, c'est parti. Et le ballon sera capté par les Argentins. La première possession, ils ont réussi à récupérer leur engagement.
2: Ah, c'est Moneta qui allait monter sur ce ballon pour venir le claquer avec une bonne organisation en bas qui a permis aux Argentins de récupérer cette balle. Par contre, à l'impression que c'est Graziano, le numéro 1, solide aussi, le pilier argentin casqué.
8: Et c'est parti avec Luciano Gonzalez, justement. Gonzalez, le bison est passé, le bison est passé, le bison raffuté, voilà. Le bison est lancé, le bison va tout exploser, il va peut-être aller à l'essai, incroyable Luciano Gonzalez. Et il reste debout encore, il reste debout. Qu'est-ce qui s'est passé?
9: Qu'est-ce qui siffle? Est-ce qu'il siffle que Gonzalez, est-ce qu'il met un coup de coude?
8: Un geste, ouais, peut-être.
9: Je me demande s'il n'y a pas des coups de coude.
8: On va revoir.
9: Là, l'arbitre a vraiment vu un truc. Hein, pour
8: ouais, arrêter l'action comme ça en cours de jeu alors que Gonzalez était déchaîné. Et ce sont des All Blacks en face. Hein. Il est en train d'exploser les All Blacks à lui tout seul. Ah non, c'est,
9: c'est
8: le plaquage rouge. Ouh là, ça va être un carton et peut-être même un carton rouge.
9: Mais comme Gonzalez n'a absolument pas bougé.
8: Scott Gregory, on ne l'a même pas vu. My recommendation is a yellow card. Un carton jaune.
9: Non, je vois pas quelle est la mitigation que l'arbitre voit. Ce qu'il considère que Gonzalez c'est pas très grand, mais il n'y a personne qui s'est baissé.
8: Ouais. C'est juste l'attitude de Gonzalez qui n'a pas bougé, lui.
9: Oui.
8: Ça l'a à peine décoiffé. C'est incroyable. Le numéro est là. Attention, l'entame argentine très très bonne. Il récupère le coup d'envoi. Ils font prendre un carton jaune aux Néo-Zélandais qui sont plus que 6. Les All Blacks en difficulté. Les deux nations se sont jouées seulement deux fois cette saison. Cette année, il y a eu une victoire pour l'Argentine.
9: Oh, le festival de Gonzalez.
8: Et une victoire à Singapour pour la Nouvelle-Zélande. Ouais, ça a été très équilibré. Et ça a été à chaque fois serré. Hein. 24-21 et 26-20, les deux confrontations. Et une victoire de chaque côté. C'est un peu la belle. Allez, là, ils sont un de plus. Les Argentins, il y a tout un terrain de rugby à couvrir à 6 seulement pour les Néo-Zélandais. Ça va être très compliqué. Et on va chercher l'homme le plus rapide du circuit, Moneta. Oh là, l'amorti du pied, le contrôle de Moneta.
9: Oh, bien joué dans le dos,
8: Moneta, cette fois-là, il ira à l'essai.
9: Très, très bien joué.
8: Qu'est-ce que c'est bien joué. Premier essai pour l'Argentine, qui devrait être transformable. Moneta s'est fait un peu mal, là, sur le plaquage, mais...
9: Ah, c'est bien joué, hein, surtout là de la part de Moneta. En effet, vous l'avez vu, ce petit contrôle du pied pour stabiliser ce ballon. Très bien joué.
8: Ah ouais, magnifique.
9: Et après, derrière, cette passe intérieure est très intelligente de la part d'Alvarez d'avoir un petit peu redressé sa course pour arrêter Rocco Lissois. Et puis, il avait l'option en cut ou dans le dos. Et il a pris il a fait le bon choix avec Moneta qui s'est glissé dans l'intervalle. Ah, une petite corde à linge là.
8: Ouais, le public qui manifeste parce qu'il y a pas mal de supporters argentins en Espagne là qui donnent de la voix. Pour l'instant, le carton jaune, il est de 7-0. Carton jaune pour... Oh, le ballon encore récupéré par les Argentins. Quel geste superbe. Graziano qui s'est élevé dans les airs. Les All Blacks n'ont pas vu la balle. Les All Blacks n'ont pas vu la balle. Ils vont peut-être prendre un nouvel essai. Ils ne sont que 6.
9: Ah, il faut que les Argentins arrivent à capitaliser là sur leur domination, leur surnombre. Ils ont tout là, ils ont la grinta, ils sont vraiment dans un bon.
8: Ouais, bien joué.
9: Dans une bonne dynamique.
8: Et l'inversion de sens avec Graziano. Graziano qui a récupéré ce ballon, qui libère la balle. Cette fois, ouf. Ouh là, là, quel engagement vers Raphaël. Et on va revenir à la faute. Le hors-jeu néo-zélandais, ça joue vite pour les Argentins. Évidemment, il est passé. Et évidemment, il va marquer. Et évidemment, il marque. Luciano Gonzalez, le meilleur joueur du monde, qui marque cet essai.
9: Ah là, les Argentins qui sont inarrêtables, hein, ils mettent un rythme monstrueux. Et puis surtout, on le disait hier, enfin surtout Alvarez hier le disait, ils n'ont pas été performants sur les coups d'envoi, ils n'ont pas eu beaucoup de possession. Et là justement, ça fait la différence, ils arrivent à avoir tous les ballons. Et Gonzalez encore, vous voyez le tempo de son raffut. Il attend que Rocco Lissois vienne se rapprocher, enclenche son plaquage pour après le mettre à distance. Rocco Lissois qui est quand même un bon plaqueur et malgré tout, ça ne suffit pas. Pour arrêter le bison.
8: Oh, en revanche, le ballon repoussé par le poteau, ça fait 12-0. Il n'est pas transformé cet essai pour l'instant. L'Argentine, évidemment, première du groupe. Alors, ils ont récupéré les deux premiers renvois. Là, on va voir s'ils récupèrent encore celui-là. Pour l'instant, les All Blacks n'ont pas mis la main sur la balle. On est de nouveau à 7 contre 7. Le carton jaune est terminé. Ils ont encaissé deux essais en infériorité numérique, les Néo-Zélandais. Et il va sortir. Luciano Gonzalez sort déjà.
9: Il a soufflé un peu.
8: Ça veut dire qu'il a beaucoup, beaucoup donné. Allez, le renvoi. Cette fois, c'est un peu long.
9: Plus long, ouais.
8: Ouf. Gradiano, il est toujours là à la retombée de la balle, quoi qu'il arrive. Rush. Rush qui est plaqué. Rush qui va tenir. Mais enfin, une possession pour les All Blacks. Allez, une petite intervalle. Allez, et déjà un ballon perdu. Déjà un ballon perdu quand ça veut pas. Que c'est dur.
9: Molia là qui est vraiment à plat. Au cordeau pour venir essayer d'impacter la défense argentine. Mais petite faute de main.
8: On voit Rocco Lissoir, le meilleur marqueur d'essai de cette équipe, qui se pose pas mal de questions. Là, ils sont sonnés. Hein. Sonnés complètement les Néo-Zélandais par la furia argentine. 12-0 mêlée. Oh, voilà, ce ballon qui a roulé.
9: Ah, une attaque très profonde de la part des Argentins qui vont essayer de chercher de la vitesse pour lancer leur pépite.
8: Moneta est lancé. Moneta, l'homme le plus rapide du circuit, il est plaqué. Il a relevé la balle vers Affeld.
9: Ah, vous voyez, hein, les Argentins qui essayent de mettre beaucoup de profondeur en magnifique.
8: Oh là là là là là, le travail d'appui. Alors, mise intérieure pour Graziano. Graziano.
9: Très bien joué, Graziano, là, qui ne fait pas le pas de trop, qui reste debout, qui attend son soutien, qui résiste.
8: Le jeu qui peut rebondir. Les Argentins dominent outrageusement cette première période. On a passé vraiment toute la première mi-temps dans les 22 mètres néo-zélandais. Et Moneta, là, attention, qui va peut-être faire la balle.
9: Ware qui gêne, Regan Ware qui gêne la sortie de cette balle. Il est sur la trajectoire du premier soutien offensif argentin. C'est justement sifflé de la part de monsieur l'arbitre.
8: Alors, je rappelle que la France peut finir deuxième avec une victoire contre les États-Unis. Par exemple, la France pourrait finir deuxième du groupe. Et il jouerait le deuxième de ce groupe B. Et pour l'instant, donc, ce serait les All Blacks. On aura un France All Blacks en quart de finale. Il faut battre les États-Unis, évidemment. Il faudra faire les calculs. Mais on peut avoir un France All Blacks. Et les Blacks nous font pas peur quand on voit comme ils se font secouer par l'Argentine. Mais on sait que les Blacks peuvent être aussi piqués et réagir. Hein.
9: Non, on est largement capable de les prendre, ces All Blacks. Maintenant, il faut élever le niveau défensif pour nos bleus, c'est ça qui sera important. Et ne pas rendre trop de ballons à l'adversaire, ça nous a porté. Ça nous a mis en difficulté hier. La possession de la balle.
8: Écoutez les supporters argentins qui chantent.
9: Bon, Molia là, qui a dû se retourner un doigt.
8: Écoutez, vous les voyez derrière, les supporters argentins. Quand il y a une ambiance comme ça, vous savez que les Argentins vont se transcender.
9: Ah, ils sont un peu à la maison, hein. C'est Alvarez qui dit hier dans l'interview, ouais. Hein, c'est le pays le plus comparable à ce qu'il a en Argentine.
8: Ah, il y a une grande communauté argentine en plus, hein, en Espagne. Madrid est pas loin. Une minute avant la pause, vont-ils marquer un troisième essai? Pedro De Haro à l'introduction. I need stability before I go on. So wait for me. Don't change. Here we go. Turn back on. Crouch. De Haro, l'introduction. Il va porter la balle vers Affeld. Vers Affeld qui crochette, qui a trouvé l'intérieur. Il va peut-être retrouver De Haro. Non, le ballon. Graziano qui fait rebondir le jeu. C'est bien joué. Ce que font les Argentins avec des remises à l'intérieur. Et l'arbitre qui va. Allez, ils s'en sortent bien, les Néo-Zélandais. Parce que les Argentins là qui restent debout, là, ils font des passes après contact avec des remises intérieures. Ça fait très, très, très mal à la défense néo-zélandaise. Ah là, il a besoin d'un bon ostéo, là, j'ai l'impression.
9: Ouais. L'épaule est peut-être sortie.
8: Ça va être un joueur en main, Scott Gregory, qui est au sol. Scott Gregory soigné, nouveau temps mort, alors qu'on est sur la dernière action avant la mi-temps. Ouais, il a réussi à se remettre l'épaule, j'ai l'impression. Scott Gregory, ça va repartir. Allez, introduction pour Rocco Lissois, les Néo-Zélandais. N'ont quasiment pas eu la balle. Quand ils l'ont très vite perdu. Secoué complètement dans tous les sens par cette équipe argentine déchaînée. Mais les All Blacks n'ont que 12 points de retard. C'est la dernière action avant la pause. Et s'ils marquent là, ils relancent complètement le match. Et ils vont tenter de remonter tout le terrain. Le ballon bien libéré par McGarvey Black. Scott Gregory.
9: Allez, ils ont tout le terrain à remonter, hein, les Néo-Zélandais.
8: Ouais. Ouais, mais...
9: ils ont le 3 contre 2.
8: Oup, là, ils gagnent du terrain. Ils prennent les espaces avec Kaylan. Kaylan qui a poursuivi au pied, qui va très très vite. Il a poussé un peu trop au pied. Le ballon va sortir. Oh, que c'est dommage parce que, alors, attention à surveiller de très très près. Jayden Kaylan, là, la pointe de vitesse impressionnante du jeune All Black. Et c'est la pause 12-0 pour l'Argentine face à la Nouvelle-Zélande.
9: Ouais, belle première partie de mi-temps pour les Argentins qui ont été tonitruants, qui ont eu tous les ballons, notamment sur les coups d'envoi. Alors que là, on entend les vainqueurs.
8: Les deux frères.
3: We took the ball and we kept control of the ball for the entire game pretty much, and then we just kept building that score.
9: Tout a fonctionné, hein, contre les Uruguayens, on a gardé le ballon et ça nous a permis de gagner.
3: It's awesome, it's a great feeling. I think we earned it. We worked really hard the last couple of seasons. Really glad to have these opportunities and play at the.
9: Travaillé fort, on l'a mérité depuis toutes ces saisons.
3: Of course, yeah. Whole family, every fans out there. Great to see you guys.
11: Yeah. Thanks very much. Good luck.
3: Thank you.
8: Et voilà, les frères Gledze, ravis, qui attendent maintenant de voir les résultats et qui vont supporter l'équipe de France face aux États-Unis tout à l'heure. Ça approche pour le France-États-Unis. Très attendu. Ça va vite s'enchaîner. On aura le France-États-Unis. On rappelle l'équipe de France féminine qui joue son quart de finale contre l'Australie à 14h45, hein, sur l'équipe live. Parce que sur la chaîne équipe, on sera sur les boucles de la Mayenne. Et on basculera donc pour le rugby à 7 pour le quart de finale des filles sur l'équipe live France-Australie. Défi incroyable qui attend nos Françaises. Mais une Australie peut-être prenable sans Madison Levy qui s'est blessé tout à l'heure contre les États-Unis. On verra ça. Mais en attendant, on va se concentrer sur les garçons qui, eux, vont jouer les États-Unis dans quelques minutes pour aller chercher la qualif. Et peut-être pour aller chercher une qualification en quart de finale contre les All Blacks, là, qui peuvent finir deuxième du groupe, puisque l'Argentine est bien partie pour gagner ce match et finir première. Et les All Blacks deuxième. Alors attention, c'est loin d'être fini, 12-0, ouais. On a vu d'autres changements. Le Kenya s'apprête à jouer aussi dans quelques instants. Alors là, si vous aimez le rugby à 7, on vous annonce, vous n'allez pas être déçus. Vous allez voir une équipe ultra spectaculaire. Cette équipe kenyane qui nous a fait deux matchs magnifiques, mais deux défaites au final. Qui doit maintenant aller chercher une éventuelle troisième place. Rocco Lissois pour le renvoi. Allez, les All Blacks qui doivent réagir dans ce match au sommet pour aller chercher la première place.
9: Allez, All Blacks qui veulent enfermer ces Argentins dans leur camp. Là, c'est un coup d'envoi, ouais, qui va en touche, mais pas directement, donc la touche sera jouée.
8: J'étais en train de me poser la question et je vous pose la question à vous, Jonathan. Le joueur français le plus capé de l'histoire du rugby à 7 pour l'équipe de France. Est-ce qu'il faut mieux jouer en quart de finale, la Nouvelle-Zélande ou l'Argentine? Je ne suis pas persuadé que ce soit mieux de jouer l'Argentine. Hein.
9: Bon, moi, les deux me vont très bien. Honnêtement, là aujourd'hui, ce dont on a besoin là, pour nos Bleus, c'est surtout se concentrer sur nous, sur notre activité défensive, les petits détails de la performance, et que ce soit face à Nouvelle-Zélande ou l'Argentine.
8: Oh là là.
9: Ce sera la même chose.
8: Et le nouvel essai avec cette équipe d'Argentine qui s'envole un peu plus. Juan Patricio Batac qui a des airs un peu à la Moneta, qui marque un essai qui va faire très très très mal au All Black là. Entame de deuxième période, ils reviennent avec des intentions, ils portent le danger dans le camp argentin et ils se font traverser.
9: Allez, Regan Werin qui était un peu trop court, il aurait fallu communiquer avec son extérieur pour justement accepter de lâcher un petit peu en défense contrôlée pour recréer une poche et éviter à Batac de rentrer dans cet intervalle. Bon, plus facile à dire qu'à faire, mais voilà, ces petits détails de la perf pour gérer ce genre de situation. Alors qu'on voit, vous l'avez dit, hein, Benoît, beaucoup de supporters, une belle communauté argentine en Espagne qui est venue bien sûr crier pour supporter son équipe.
8: On va avoir une belle ambiance à Bordeaux hein, la semaine prochaine. Il reste encore quelques places, mais ça va chanter. Il y aura des supporters vraiment pour le dernier tournoi de la saison, pour décerner le titre de champion du monde. C'est en France, à Bordeaux, la grande fête du rugby à 7, vraiment, le week-end prochain, vendredi, samedi, dimanche. Venez y participer, ça va être fantastique. Et vous verrez notamment ces joueurs stars, notamment ces All Blacks, qui là sont en difficulté, mais qui ont toujours un potentiel incroyable. Allez, Scott Gregory qui va peut-être récupérer la balle. Non, il a préféré garder la balle. Scott Gregory qui reste debout. Oui, oui, oui, oui. Le retour défensif des Argentins. La réaction peut-être des Blacks.
9: Allez, les Argentins qui peuvent recréer un rideau défensif.
8: Aiden qui va passer. Non, il est pris.
9: Très bon plaquage d'Alvarez sur son 1 contre 1. Allez, il faut qu'il contre-roque les Argentins.
8: Ça manque un peu de soutien pour les Blacks.
9: Oh, pris, pris de chez pris.
8: Voilà la Chistera, attention parce que ça peut être un essai en contre du coup pour l'Argentine. Aïe aïe aïe aïe aïe aïe aïe, aïe. Le Black qui était en train de se relancer, ils vont en prendre un. À moins que le retour, oui, quel retour.
9: Oh là, qui jette le ballon.
8: C'est McGarvey Black qui est venu prendre ce ballon et qui le récupère. Oh là là, l'action est folle. Là les courses sont dingues. Là tout le monde est complètement cuit. Et il faut encore se battre et aller chercher ce ballon, c'est pas terminé. Quelle action folle qui va peut-être se terminer par un essai argentin. Quelle action rugby à 7, c'est ça que l'on aime, le 7, c'est magique.
9: Ah, magnifique, hein, on avait une possession, une domination néo-zélandaise dans les 22 mètres de l'Argentine. Et puis derrière, une très très belle défense, notamment un bon plaquage d'Alvarez, très autoritaire, qui a permis cette récupération. Voilà, voilà, là on est à la fin de l'action avec le plaquage d'Alvarez qui vient d'être passé. Et puis derrière, Roccolissois qui fait un petit peu n'importe quoi avec cette Chistera, il enflamme complètement l'action. Et derrière, les Argentins qui arrivent, surtout impressionnant de coller au ballon. Vous voyez, ils sont trois dans la zone, alors que l'action se passe à 80-90 mètres de la précédente. C'est dire aussi leur travail. Alors qu'on voit dans le fond tous les Argentins, tous les Néo-Zélandais, il n'y en a plus un qui est debout. C'est dire l'intensité de cette action et de ce sport en général, quand ça s'enflamme comme ça.
8: Et ça chante dans les tribunes. Ils sont en train de coller un 24-0 All Black, les Argentins déchaînés dans cette finale. Décidément, aujourd'hui, on a des surprises. On espère qu'on n'aura pas de mauvaises surprises avec notre équipe de France tout à l'heure.
9: Ah, c'est bien joué, là. Vous voyez encore le numéro 1, Graziano, qui fait le taf en défense. Oh, magnifique, les Argentins qui récupèrent ce ballon sur le coup d'envoi. Ils le disaient hier, hein, ils ont été sevrés de ballon, mais là, ils font vraiment la différence. Ils ont eu quasiment tout leur coup d'envoi.
8: Ballon encore en argentin, ils n'ont pas vu la balle et quand ils l'ont vu, ils l'ont trop vite perdu. Et toutes les actions, allez, attention, Luciano Gonzalez est de retour, il est frais.
9: Il veut s'amuser aussi, il veut faire partie de la fête.
8: Ça, c'est marrant, hein, la manière de le coacher, parce que c'est pas la première fois. C'est-à-dire qu'on lui fait jouer le début du match et on lui fait jouer la fin de match. On le coach deux fois, Luciano Gonzalez, dans une rencontre, tellement il est déterminant, le meilleur joueur du monde, certainement. Zaka qui a rentré, mais là, les All Blacks, ils le savent. 24 points à remonter en 2 minutes face à l'Argentine, c'est quasiment impossible, c'est même impossible. Les All Blacks qui pourraient être l'adversaire de l'équipe de France en quart de finale. On verra ça tout à l'heure avec les Bleus qui vont jouer les États-Unis, qui commencent à se préparer. Montée en puissance pour l'équipe de France car le match approche maintenant. Juste après, il y a le match du Kenya. Alors là, pas raté.
9: Ah, ça va être une fête hein, sur le terrain et en tribune.
8: Les Kenyans qui peuvent aller chercher vraiment la qualif, mais pour ça, il faudra gagner. Ouais, bien joué. Rush qui croise. Aiden qui est passé encore. Et c'est vraiment pour l'honneur là, pour réduire un peu le score.
9: Ah, les Néo-Zélandais qui n'arrivent pas à faire des séquences longues. Qui ont du mal à conserver leur ballon face à ces Argentins. Le banc apporte beaucoup, notamment Arrieta, sur ce grattage. Ah, vous voyez, il projette le joueur néo-zélandais dans ses jambes pour faciliter ensuite l'action de grattage. Et on a un duel premier offensif-défensif très équilibré puisque c'est là Saka contre Arrieta. Un pilier, un lourd contre un léger. Un costaud contre un rapide. Donc ça fait la différence.
8: Ah oui, ils sont là les Kenyans justement, ils attendent leur match, leur rendez-vous contre la Grande-Bretagne. Ça a été une poule extrêmement serrée, on a eu des prolongations, ça s'est joué à rien les matchs, que ce soit pour les Kenyans ou pour la Grande-Bretagne. Mais ils ont perdu tous les deux leurs deux matchs, ils sont à égalité de points. Celui qui gagne ce match est qualifié pour un quart de finale. C'est vraiment un huitième de finale qui va jouer là entre la Grande-Bretagne et le Kenyan avant l'équipe de France. Ça devrait être un match très très très spectaculaire. Allez, il reste encore quelques secondes dans ce match qui va être gagné par les Argentins. Là aussi, on est un peu surpris du score. On a beaucoup de surprises. On l'a dit, dans cette journée, la chaleur certainement qui doit peser. Là, on est à plus de 30 degrés sur la pelouse de Valladolid. À 13h, évidemment, ce sont les heures les plus chaudes. Et ça pèse énormément sur les organismes. On est dans le deuxième jour de compétition. Sachant que c'est deux équipes hein, joueront quand même un quart de finale tout à l'heure.
9: Ah, ça va être fini là. Belle victoire des Argentins qui ont vraiment dominé leur match. Et ça part des coups d'envoi et des possessions.
8: Oui.
9: Je disais Alvarez hier que c'était un point qui leur avait fait défaut au précédent tournoi. Et sur ce premier jour, et qu'il fallait absolument le régler. Ils ont fait le taf, les Argentins. Là, clairement, ils ont dominé la possession. Ils ont eu tous les ballons.
8: Et l'Argentine qui va finir première de groupe, qui va attendre donc de savoir, ils joueront contre un des troisièmes. On va voir peut-être l'Allemagne hein, d'ailleurs pour l'Argentine en quart de finale. La Nouvelle-Zélande va attendre aussi, qui jouera le deuxième du groupe de la France. La France qui doit battre les États-Unis justement pour finir à cette deuxième place et rencontrer les All Blacks en quart de finale. Ça serait vraiment un quart de finale très prestigieux pour notre équipe de France. Luciano Gonzalez peut lever les bras. L'Argentine a gagné ses trois matchs de groupe, fini première de groupe et maintenant va devoir récupérer avant de jouer son quart de finale dans l'après-midi. Bien sûr, on suivra tout ça sur l'équipe live, mais nous, on va préparer le match de l'équipe de France et on va vous offrir un match de fou entre le Kenya et la Grande-Bretagne dans un instant.
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12: Et vous arrivez pile au moment de l'essai britannique qui relance complètement ce match fou entre le Kenya et la Grande-Bretagne. On l'a dit, là, c'est un huitième de finale qui se joue entre les deux équipes. Et les Kenyans qui menaient 5-0 et qui viennent d'encaisser cet essai, c'est de toute façon une poule qui a été incroyable. On a eu des prolongations, on a eu des bonus. Tous les matchs se sont joués vraiment sur une dernière action déterminante. Et là encore, la qualif va se jouer sur rien du tout. Impossible de vous dire qui va l'emporter, mais pour l'instant, ce sont les Britanniques qui prennent l'avantage face aux Kenyans maintenant. Et qui retournent ce match 7-5 grâce à cet essai de Charlton Kerr pour la Grande-Bretagne. Attention, il y a un joueur kenyan qui est au sol. Voilà, et qui semble vraiment souffrir.
13: Il y a un gros enjeu là pour les Kenyans. Aujourd'hui, cette équipe, elle est quand même 7e du championnat mondial sur ces phases finales. Ils ont vraiment intérêt à aller chercher un maximum de points. Ils sont juste devant les Bleus pour faire sensation et remplacer peut-être la Grande-Bretagne en Division 1. Grande-Bretagne aujourd'hui qui est 10e du championnat. Voilà, c'est dire qu'il y a aussi des gros enjeux à distance dans le classement mondial.
12: Allez, on vous rappelle, hein, pour ceux qui viennent de nous rejoindre, on est bien à Valladolid pour l'étape finale de rugby à 7. Il y a eu Hong Kong, il y a Valladolid et la semaine prochaine, il y aura Bordeaux pour déterminer qui sera champion du monde. Voilà, à l'issue de ces trois étapes, on fera les comptes. Donc, chaque point est extrêmement précieux pour notre équipe de France. Tout à l'heure, il s'agit d'aller chercher une qualification très importante, évidemment pour rester dans la course au titre de champion du monde. Mais pour se qualifier sur ce tournoi en quart de finale, il faudra battre les États-Unis dans quelques minutes. Vous avez ici Luciano Gonzalez qui vient de battre la Nouvelle-Zélande. La France, d'ailleurs, en cas de victoire contre les États-Unis, pourrait, on a commencé à faire les calculs, mais jouer contre la Nouvelle-Zélande son quart de finale, ça serait un France All Black, donc en quart de finale. On rappelle que les filles, elles, sont qualifiées. Ça sera à 14h45 sur l'équipe live pour un quart de finale monumental contre l'Australie. Elles ont promis qu'à un moment donné ou à l'autre, elles feraient tomber les Australiennes. Eh bien, c'est le moment.
13: C'est maintenant.
12: Les filles, tout à l'heure, 14h45, donc pour le France-Australie. Et là, on va essayer. Et là, ce match entre le Kenya et la Grande-Bretagne est déterminant puisque c'est la poule, hein, où il y a justement chez les garçons l'Australie et l'Afrique du Sud. L'Afrique du Sud qui est leader, championne du monde en titre et leader du classement général. L'Afrique du Sud qui jouera juste après son match contre l'Australie pour savoir si elle prend la première place ou non.
14: Yeah, shaky start, not the one we wanted. We wanted to just get possession off the kickoff, but
12: a good
14: kick
12: for them.
14: We know they're going to kick high kicks, and we didn't deal with it. But it's also good to get a bit of a defensive set in there and get the feel for it. So great to weather that storm. It can swing both ways, and look, both teams know this is a big one. So there was a lot of adrenaline heading into this one. So.

0: 20 to go, I think. 20 to go.
1: C'est pas le match, c'est pas le début de match idéal qu'on souhaitait. On a perdu le coup d'envoi, mais bon, ça peut tanguer aller dans les deux sens. Donc voilà, on est prêt à ça et c'est pas plus mal que on commence dans cette un peu dans cette furie.
0: We've just said it's that last 90 seconds in a game. We've been pretty much in, I think, 90% of our games with 90 seconds to go. So we showed a step forward yesterday. We'll hopefully cross the line now.
2: Just wait for my whistle. We've got 31 seconds.
1: Ouais, le match se joue dans les dernières secondes. Il faut qu'on se tienne prêt à tout.
3: Et là, le joueur kényan, regardez, qui sort sur civière, là, image. Assez impressionnante, et ça fait un joueur de moins pour les Kenyans, alors qui est remplacé sur le terrain, mais on rappelle, hein, dans la rotation, ils vont passer le reste du tournoi avec un joueur de moins. Oh, le ballon a été sauvé. Non, il était quand même en touche.
1: Est-ce qu'il s'est propulsé depuis l'extérieur déjà du terrain pour après contrer ce ballon. Donc il était déjà en touche avant même de toucher le ballon.
3: Allez, leur envoi, les Kenyans sont menés. Pour l'instant, les Kenyans ne réalisent pas, après des grands matchs, des grandes performances, mais ne réalisent pas l'exploit d'aller chercher un quart de finale. Va-t-il le faire? Wekesa, le joueur le plus physique peut-être là du circuit, qui vient de libérer cette balle. On rappelle, hein, que Oro aussi s'était blessé. Ils ont eu quand même pas mal de casses. Et c'est un ballon récupéré par les Britanniques. Nouvelle possession pour la Grande-Bretagne. Ils sont en difficulté là, les Kenyans, après une grosse entame de match. Attention de ne pas prendre avant la pause un nouvel essai. Deux styles différents. Les Anglais d'un côté, bien sûr, très stéréotypés, vous le voyez, avec des courses assez rectilignes.
1: Ah, ils vont chercher les couloirs, hein, en effet, dans un jeu typique. Ils arrivent à imprimer des longues séquences. C'est sur ça qu'ils font en général la différence. Ils font craquer les adversaires en manipulant bien le ballon. Plusieurs temps de jeu, des bons premiers soutiens offensifs. Qui assure la conservation, mais là attention, le contre-ruck kényan, ça a un peu tardé à sortir du côté des Britanniques.
3: Et le ballon sera récupéré par les Kenyans avec Wekesa là, qui a fait un boulot incroyable et qui permet aux Kenyans de récupérer la balle. Quelle débauche d'énergie pour les Kenyans pour aller chercher la balle. Regardez, ils sont cuits. Moment de récupération avant de pouvoir l'utiliser, ce ballon. Ils l'ont récupéré, maintenant peuvent-ils l'utiliser? C'est dur, que c'est dur.
1: Est-ce que c'est eux qui ont fait, hein, qui ont mis beaucoup d'énergie dans ce début de match, donc là forcément ils le payent un petit peu.
3: Et il demande la mêlée. Je suis assez surpris, parce que je pense qu'il y a un boulot à faire physique. Alors on connaît quand même les aptitudes kenyanes, on le répète, mais voilà, notamment dans les épreuves d'athlétisme, on sait qu'il y a des grands coureurs de fond au Kenya. Mais eux, il me semble manquer un petit peu de foncier. Par contre, ils ont une explosivité. Voilà, ils transportent quelques kilos évidemment de muscles.
1: C'est des beaux bébés. C'est des beaux bébés à déplacer. Mais après voilà, c'est une équipe aussi qui se structure, qui n'était pas en division 1, qui a manqué peut-être aussi un peu de rythme. Avec des joueurs qui sont certainement mobilisés un peu au dernier moment pour les tournois et pour ce genre de compétition là. Donc
3: Safari asiatique a écarté, attention, Oro qui a donné ce ballon. Et il y a une possibilité d'essai peut-être avec Patrick Onoku là, qui est plaqué au sol. Asiati, c'est pas terminé pour les Kenyans qui peuvent peut-être prendre l'avantage. Ouais, c'est ça qui va les provoquer, qui va se battre. Ce pauvre ballon en avant, que c'est terrible, ce ballon qui échappe à Safari. Et on va en rester là, 7-5, occasion d'essai ratée par les Kenyans. La frustration, bien entendu. Ah, il l'avait dans les mains.
1: Ah,
3: ce ballon lui a échappé.
1: Ah, c'est dommage, parce que Wekesa, il avait vraiment fait le travail. Il était venu chercher les épaules intérieures, l'épaule intérieure du dernier défenseur pour le mobiliser. Il avait fait le taf. Et malheureusement, c'est en avant.
3: Oh, yeah, que c'est dur pour les Kenyans. Ouais, on est encore avec les Argentins qui continuent de fêter leur première place. Ils ont fini devant. Devant les Blacks, Verhaeffelde, qui parle de sa famille, des supporters argentins qui sont présents.
1: Ouais, on voit les joueurs là avec un petit peu de la petite serviette sur la tête, réfrigérée pour trouver un second souffle en cette deuxième mi-temps dans un match très serré.
3: Et un entraîneur qui parle toujours énormément, ouais. Kenyan. C'est assez surprenant. On verra que, enfin, par rapport à notamment à l'équipe de France, Le coach Benoît Babi intervient très peu, juste à la fin, en quelques mots. C'est très programmé. Là, le Kenya est dans un autre protocole. Il y a un enjeu majeur dans ce match, on l'a dit, c'est la qualification pour les quarts de finale, tout simplement, à Valladolid. Donc, voilà, dans ce décorum magnifique, l'Espagne, dans toute sa splendeur. L'Espagne qui est généralement une étape qui a plutôt réussi dans l'histoire à notre équipe de France. Et on se rappelle évidemment le titre de champion du monde acquis à Madrid en 2024 pour notre équipe de France, qui ensuite avait été championne olympique cette même année. Les Bleus qui doivent justement battre les États-Unis dans quelques minutes. Mais là, on va rester sur ce match très spectaculaire. Les Kenyans sont menés seulement de 2 points. Qui de la Grande-Bretagne ou du Kenya va se qualifier en quart de finale? C'est celui qui gagne, c'est un 8e. Oh, contrôle du pied amorti, récupéré.
1: Les Britanniques qui veulent enfermer les Kenyans dans leur camp avec ce coup d'envoi long.
3: Ouh là là là là là là, ok, déchaîné. Quel physique impressionnant, Georges Oro.
1: Avec Kenyan qui gagne des mètres, un ballon en main. Là, ça rigole pas sur le combat. Ça s'y file.
3: Et ils enchaînent, là, ils ont récupéré un petit peu. Ils sont moins fatigués, il faut qu'ils en profitent. Oh, encore une fois, qui va donner à Patrick Ondongo. Patrick Ondongo, il est très rapide. Il va revenir à l'intérieur, il n'a pas pu passer. Si, il s'est arraché. Et l'essai qui va donner l'avantage aux Kenyans. Les Kenyans reprennent l'avantage dans ce match. Avec Patrick Ondongo qui marque cet essai. 10-7.
1: Ah, c'est bien joué de la part des Kenyans qui sont venus gagner leur duel offensif là et qui arrivent à mettre Waddleton sur le reculoir, à faire cette passe après contact et ensuite un beau jeu de main. Et puis voilà, on a les joueurs Kenyans qui viennent mettre les joueurs rapides dans les bons intervalles, dans les bons espaces, avec un plaquage raté de Kerr un peu haut d'ailleurs, et Odongo qui va marquer cet essai. Ah, bien sûr, hein, les Kenyans là aujourd'hui ils sont 7e place du championnat mondial et ils ont peut-être l'espoir de finir en division 1 là d'ici Bordeaux s'ils continuent sur cette bonne trajectoire. Mais pour ça il faut qu'ils aillent se le chercher, qu'ils marquent des points, qu'ils passent en quart.
3: Ondongo qui marque, le Kenyan reprend l'avantage, il menait 5-0. Ensuite les Britanniques sont repassés devant, le mauvais renvoi des Kenyans qui redonne la balle tout de suite aux Britanniques. Est-ce que les Britanniques vont reprendre l'avantage? 12-7, 5 points d'avance seulement, c'est un essai d'avance seulement pour les Kenyans. Et ça chante encore dans les tribunes, attention, les Britanniques qui accueillent, qui attaquent, Jacob Henry. Ils vont faire rebondir le jeu. Davidson qui reste debout, Davidson qui rafute, mis au sol. Et on va chercher Waddleton. Waddleton qui inverse le sens, Waddleton qui navigue dans la défense. Grosse défense kenyane, mais on sait que les Kenyans ont du mal à finir les matchs, hein, ils fatiguent souvent.
1: Un peu hors jeu des Kenyans qui ont du mal à se replacer, là, qui subissent.
3: Forswick qui libère le ballon. Davidson.
1: Ah là, il faut absolument que les Britanniques fassent plus courir les Kenyans, sinon ils vont se faire gratter le ballon.
3: Et il est gratté, voilà. Justement. Ouais. Bravo Jonathan, bien vu.
1: Ah, là, c'est les Britanniques qui ont vraiment joué le jeu des Kenyans sur des duels très rapides après une ou deux passes. Et ça, c'est ce que les Kenyans recherchent, parce qu'ils ont des joueurs très forts, très costauds. Ils arrivent à vite mettre les mains sur la balle. Il aurait fallu plutôt que les Kenyans, les Britanniques déplacent le ballon, créent de l'inertie dans une défense qui a eu du mal déjà à se replacer, qui a commis une faute d'hors-jeu. C'est signal que les gars ont du mal à reculer derrière la ligne. Donc voilà, il aurait plutôt fallu préférer un jeu d'espace qu'un jeu d'affrontement.
3: Thank you. Allez, on y va. Le Kenyan peut-être en train d'aller chercher et confirmer, hein, en tout cas c'est cette belle étape promue de division 2 en division 1, peut-être en train de confirmer. Azati à l'introduction, pour l'instant il tient un quart de finale, mais ça tient à un fil vraiment, un essai seulement d'avance pour les Kenyans qui commencent à fatiguer et qui vont envoyer une offensive depuis leurs 22 mètres. Retour intérieur pour Aboukouzé. Le jeu qui peut rebondir, Anya DJ. Ouais, allez, Azati qui navigue. On va aller chercher là maintenant sur les extérieurs avec Wekesa qui est lancé. Oh là là là, quel physique Wekesa, deux Anglais. Pris, mobilisé, ouais, c'est bien joué. Allez, là il peut y avoir un coup à jouer peut-être, hein, il n'a pas donné.
1: Bon, attention, c'est pas un buzzer 2, mais bon.
3: Safari conserve, ça fait partie du jeu kényan.
1: Exactement.
3: Ils n'ont pas joué au pied pour l'instant, parce qu'à l'habitude, ils jouent au pied. Ballon perdu, là, cette fois, la Chistera peut-être pour l'essai. Pour l'essai britannique, ils peuvent peut-être reprendre l'avantage. Non, ballon jeté. Kényan qui se jette.
1: Ah, c'est dommage là, que les Britanniques n'arrivent pas à recalmer le jeu. Ils veulent vraiment trancher, marquer, mais ça va trop vite.
3: Oro tout seul, quelle course, tout seul. Oro, il est déchaîné. Et il pourra plus jouer après là. Là, il pourra même plus jouer le quart de finale s'il se qualifie là. Quelle énergie! 3 minutes.
1: Ce coup d'épaule.
3: Et ils ont récupéré la balle. Mais quelle action interminable! L'action interminable! Tout le monde est cuit là. On est en train d'aller chercher, puiser dans les réserves pour essayer encore de pouvoir courir. Peuvent-ils encore courir?
1: Oh, ça va être le carton jaune. Ça va être un carton jaune pour les Britanniques. Contre les Britanniques.
3: C'est peut-être le tournant du match. Action épuisante, manque de lucidité. Et la petite faute qui peut coûter très très cher là maintenant avec ce carton jaune. Il a tapé sur la balle. On va le revoir. Eh oui, mais il tape sur la balle là. C'est jaune.
1: C'est clairement une faute d'anti-jeu.
3: Mais quand vous êtes complètement carbonisé, vous n'avez qu'une envie, c'est que ça s'arrête.
1: Bien sûr, il faut se maîtriser, mais bon. Mais même avant, hein, là, les Britanniques qui ont sur ce ballon de récupération, plutôt que de venir casser le rythme, refaire un ruck et prendre le temps d'aller dans l'embut, ils ont voulu emballer, faire cette chistera ou cette passe un peu impossible.
3: C'est vrai.
1: Donc voilà, il faut aussi qu'ils soient beaucoup plus en maîtrise de leurs émotions. Hein. Il fait chaud, c'est dur, les jambes sont remplies de lactique. Et c'est ça aussi le très haut niveau. Il faut qu'ils soient plus en maîtrise de leurs mouvements et qu'ils se dominent plus mentalement pour faire les bons choix.
3: Et les Kenyans pour l'instant qui vont aller chercher une qualification en meilleur troisième, vous le voyez. Ce qui est rare hein, d'ailleurs, ce que vous évoquiez Jonathan, parce que les Britanniques sont plutôt maîtres d'habitude.
1: Ouais, justement, c'est vrai que c'est une équipe qui est plutôt froide.
3: Allez, c'est pas fini avec le Kenyan, tout peut arriver encore, là il reste 2 minutes. Et on va quand même aller chercher les extérieurs. Okot qui reste dans son couloir, qui n'est pas allé en touche, il est resté sur le terrain. Azati. Oh, la passe sur un pas.
1: Il jongle avec le ballon.
3: Mais il va être quand même récupéré par les Britanniques, qui sont à 6, seulement 6 joueurs. Peuvent-ils faire la différence contre cette Kenyan fatigué? 6 Britanniques. On va aller chercher Apps. Ryan Apps qui est passé par le sol. Et il continue de déplacer beaucoup le. Mais ils ne sont plus que 6, il n'y a plus beaucoup d'espace. Kershaw libère la balle. Davidson. Oh, que c'est dur. Ouais, là, il y a beaucoup de fatigue. Ryan Apps, on fait aussi tourner le chrono. Il reste 40 secondes en infériorité numérique.
1: Ah, il suffirait d'un essai quand même pour les Britanniques.
3: Ah oui, ça change. Ça y est, ça les qualifie. Hein. Oh là, attention, ce plaquage raté. La séquence est longue. Là, on va rentrer encore dans l'irrationnel. Il est chassé, mais il échappe à un plaquage. Allez, ils sont fatigués, les Kenyans. Ils ratent tous les plaquages.
1: Oh là là là là, a priori, il y a un écran. Ouais, c'est ça. Écran des Britanniques.
3: Que c'est dur. Parce que là, ils étaient à la ramasse complète, les Kenyans. Ils se jetaient. Et ils n'en peuvent plus, les Kenyans. Ils n'en peuvent plus. Il reste 45 secondes. C'est un miracle s'ils vont chercher cette qualification.
1: Ah oui, d'accord. Ouais, il y a quand même un écran.
3: Un joueur qui gêne.
1: C'est justifié.
3: C'est Barreto là qui masque le défenseur. We need set up. 34 secondes, on se retrouve à 7 contre 7. Radcliffe a purgé sa peine, le carton jaune est terminé. Tout est possible encore pour la Grande-Bretagne, il suffit d'un essai. Mais les Kenyans vont avoir normalement la balle. Que vont-ils faire? 34 secondes pour aller chercher un exploit d'être qualifié en quart de finale du tournoi de Valladolid dans l'épreuve finale. Ça serait monumental pour les Kenyans. Tanga à l'introduction. Ouais, ballon éjecté par le Kenya. L'attaque de ligne, il est passé. Libération de balle. Et encore une fois, les Kenyans qui peuvent le faire. Et non, c'est sifflé.
1: Ça va être un ballon rendu aux Britanniques.
3: Oh, il y a une dernière munition, une dernière occasion. Et dans l'état kényan, il y a danger évidemment. Let's go, Marker. Le gong qui vient de sonner. Come to the 15.
1: Alors on peut s'attendre à une grosse poussée là, Kenyan. Il faut absolument qu'il chamboule la sortie de la balle. Il y a un avantage en plus qui va être vite joué par les Britanniques, mais pas au pied de l'arbitre. Pas la première fois Barreto là qui essaye d'enflammer mais qui joue pas bien au bon endroit.
3: Oh, attention maximale parce que ça va jouer sur un ballon pour les Britanniques et tout le monde là semble vraiment complètement cuit, carbonisé. Il n'y a plus aucune énergie des deux côtés. Barreto qui va aller chercher la croisée. Attention à cette maladresse ouais, quand on vous parle de fatigue. Et le coup de pied des Kenyans qui va sortir le ballon. Non, le ballon reste dans l'air de jeu tout de même. Ouais, Kessa qui a plaqué. Attention, il y a encore ce ballon.
1: Il y a tout à faire là pour les Britanniques.
3: Oh là, la passe au pied qui peut libérer peut-être la Grande-Bretagne. Une action monumentale, ils vont aller le chercher. Azatiki le récupère, il faut le pousser en touche. Non, c'est possible encore pour la Grande-Bretagne d'aller chercher ce quart de finale et priver les Kenyans. Non, c'est terminé. Oro qui va aller sortir ce ballon, ils l'ont fait. Elle sort la balle parce que... Qu'est-ce qu'il fait? Oui, sort la balle, c'est terminé. C'est fait, le Kenyan qualifié en quart de finale après cette victoire. Mais ça s'est joué à rien du tout. Quel spectacle on a eu vraiment. Et félicitations aux Kenyans. Félicitations aux Kenyans. Et bravo aussi aux Britanniques qui peuvent avoir des regrets, qui ont livré une énorme bataille.
1: Ouais, énorme match hein, là, de la part des deux équipes sous la chaleur de Valladolid. Et puis voilà, des petites erreurs de part et d'autre malgré une belle combinaison britannique avec ce jeu au pied sur Ryan Apps, un joueur très rapide. Mais ça n'a pas suffi. Et bravo, chapeau aux Kenyans qui vont peut-être faire le coup de remonter en division 1. Mais bon, c'est pas encore fait. En tout cas, ils sont sur la trajectoire.
3: Ah, ils sont qualifiés en quart de finale. Dans un instant, l'Afrique du Sud est juste après la France. France-États-Unis, ça arrive à grands pas. France-États-Unis, le choc, évidemment, pour la qualification de nos Bleus. Vous restez avec nous. C'est la dernière pause. Et derrière, il y a les Bleus.
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0: Oh, te revoilà.
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2: Et nous sommes de retour évidemment sur cette pelouse de Valladolid à l'occasion des finales de rugby à 7 de cette saison pour désigner le champion du monde, la dernière étape. Le champion du monde, on le connaîtra à Bordeaux le week-end prochain. Évidemment, ça sera à vivre sur la chaîne L'Équipe. Pour l'instant, les champions du monde, ils sont sur le terrain. Ce sont toujours les Sud-Africains et ce sont toujours les Sud-Africains, les leaders de ce championnat du monde. L'équipe de France joue juste après ce match. Ça approche à grands pas, joue sa qualification pour le quart de finale. Nous bleus et champions olympiques qui veulent récupérer ce titre de champion du monde doivent impérativement battre des monstres, des Golgothes américains bodybuildés qui vont les défier. On est avec Jonathan Logel évidemment pour vivre ce tournoi. Et on rappelle, on aura le quart de finale des filles également contre l'Australie. Grand défi pour les filles à 14h45 sur l'équipe live.
3: Ouais, ça nous fait des matchs à forte intensité, en plus avec deux équipes de France qui ont besoin de retrouver leur rugby, hein, autant défensivement qu'offensivement. On veut voir un autre visage de nos bleus, même si encore une fois c'est un parcours de progression, ils montent en puissance de tournoi en tournoi. Mais là voilà, on a besoin d'avoir aussi des belles victoires, et quoi de mieux que d'aller battre les Australiennes, en plus peut-être avec un handicap, hein, puisqu'elles risquent de ne pas avoir Madison Levy qui s'était a priori fait mal au précédent match. Et puis après, bah, pour nous, les garçons, là, les USA, il va falloir leur faire mal aujourd'hui. C'est l'équipe qui est derrière le championnat mondial. Donc voilà, des grosses confrontations à venir.
2: Allez, en attendant, là, l'Afrique du Sud qui mène face à l'Australie 7-0, qui pourrait s'emparer de la première place. Davids qui joue rapidement, Leeds qui va porter ce ballon. Les Sud-Africains qui ont eu du mal, hein. Ça a été une poule très serrée, on l'a dit. Ils ont eu du mal contre le Kenya, ils ont eu du mal contre la Grande-Bretagne. Et Longbottom là qui lance la charge peut-être pour les Australiens qui peuvent revenir. Hutchinson qui est la big, Hutchinson qui va passer. Oh, il n'est pas allé chercher sur l'extérieur, il y avait peut-être mieux à faire là pour les Australiens qui n'y arrivent pas. Si, cette fois il y a un décalage qui va être trouvé et l'essai d'Henry Wilson. Oh oui, il marque cet essai Wilson. Ah, il va être difficile à transformer. C'est la première place du groupe, hein, qui joue entre l'Australie et l'Afrique du Sud.
3: Ah mais oui, là, ce qui est intéressant sur ce genre d'essai, c'est que par rapport au précédent match, là on a des joueurs qui génèrent énormément d'avancées à l'image de Tinchen, mais plutôt que de faire le geste un petit peu impossible avec Lucistera qui aurait pu vraiment exposer son équipe, il patiente, il temporise, il repasse par un ruck, il crée une ligne de hors-jeu, et puis après derrière il y a tous ces soutiens qui viennent coller pour transformer l'essai. Donc voilà, on arrive à transformer des belles avancées avec un temps de jeu, deux temps de jeu, et derrière on va marquer. Donc c'est ça la trompe des grandes équipes, c'est de rester patient, rester froid même si on avance beaucoup. Et après, derrière, on marque et ça se passe bien. Donc voilà, c'est là la différence encore entre les très grandes équipes et le reste du championnat.
2: Allez, le renvoi. Ouais, bien capté. Alors là, magnifique, parce qu'il était double. Oh. Alors, en revanche, derrière, alors il fait... Une réception magnifique, mais derrière, le coup de pied est un petit peu raté.
3: Pour les Australiens, vous voyez, en un coup d'envoi, c'est un gain de terrain de quasiment 30 mètres.
2: Ouais. Les Sud-Africains un peu en difficulté, on l'a dit, contre la Grande-Bretagne et contre le Kenya, mais qui montent en puissance généralement dans les tournois. Là, ils sont accrochés encore par l'Australie, mais l'Australie est une des grandes nations. Hein. Avec des joueurs comme Longbottom, justement, au lancer, qui sont vraiment des maîtres à jouer de ce sport. Donc Button qui a choisi d'aller chercher plutôt vers les extérieurs. On reste debout.
3: Avec Wallace qui résiste.
2: Voilà Charlie qui laisse ce ballon. Une attention contestée.
3: Ah, les Sud-Africains qui ont du mal à mettre les mains sur ce ballon parce que les promotions offensives australiennes sont très précis.
2: Et ballon qui reste australien pour l'instant. Les Australiens qui vont avoir cette dernière occasion avec le crochet de Longbottom qui a électrisé un peu la défense d'Afrique du Sud. Ça va jouer vite.
3: Ça va jouer vite. Ça va à 10 000 ce match.
2: Il peut y avoir un essai. Ils peuvent prendre l'avantage là, les Australiens. C'est un 3 contre 2. L'extérieur pour Hutchinson qui va aller marquer cet essai. Henry Hutchinson, le capitaine australien qui donne l'avantage à l'Australie juste avant la pause. 17. Quel joueur extraordinaire.
3: Ouais, quel joueur et quelle équipe. Hein. Honnêtement, les Australiens, ils font rien d'exceptionnel. Par contre, ils arrivent à chaque fois à sécuriser tout leur ruck avec des premiers soutiens très très offensifs, très très agressifs, surtout qui permet d'accélérer les sorties de balles. Et ensuite, derrière, ils sont vraiment très très propres. Et puis à l'image de Hutchinson qui réussit à résister à ce plaquage. Ah, les Australiens, c'est pas du rugby champagne comme on peut le voir parfois avec les Fidjiens. Mais par contre, c'est très très sérieux sur les fondamentaux. Ça réussit à conserver ses ballons et à mettre les bons hommes aux bons endroits. Donc, vraiment chapeau là à cette équipe qui est en train de faire un sacré match.
2: Longbottom, c'est très compliqué. Non, ça ne va pas passer. Il y aura seulement 3 petits points d'avance sur l'Australie face à l'Afrique du Sud. C'est l'Afrique du Sud hein, qui menait 7-0 et l'Australie qui a renversé ce match pour l'instant. La pause et on va voir ça. Et juste derrière, dans 10 minutes, l'équipe de France qui a rendez-vous avec son destin tout simplement dans ces championnats du monde. Alors que là, les héros sont là. Les héros kényans qualifiés pour les quarts de finale dans un match héroïque contre la Grande-Bretagne il y a quelques minutes.
1: Actually, again, I repeat my same words. There has to be a winner, there has to be a loser. And the game was so tight. It was a game of opportunities and chances. So we are very grateful we used our opportunities, despite not utilizing all the opportunities, but really had to manage the game and we knew the scores and we knew what we were chasing after and we knew what really is at stake for us as a team.
3: Il y a un vainqueur, un perdant, il faut prendre l'opportunité de devenir celui qui gagne et c'est ce qu'on a réussi à faire après cette victoire face aux Britanniques et leur passage en quart de finale. On a besoin de se qualifier dans la division 1 pour développer notre programme, la structure, l'infrastructure. Structure du rugby à 7, kényan, tout cet écosystème-là qui va forcément grandir hein, s'ils ont une équipe qui désormais fait partie de la première division. Donc voilà, c'est important pour ces joueurs, ça veut dire plus que juste jouer sur un terrain, mais c'est aussi structurer tout un écosystème dans leur pays. Donc voilà, on leur souhaite tout le mal qu'on leur souhaite.
2: Allez, attention, l'équipe de France approche, mais on va vivre la fin de. Et ça nous arrangerait peut-être hein, de voir l'Afrique du Sud tomber à la deuxième place, avoir des difficultés à se qualifier parce que ça peut relancer la course évidemment à ces championnats du monde. Eux qui ont gagné la première étape d'Hong Kong et on rappelle, la semaine prochaine, ça sera l'épreuve finale à Bordeaux. Allez, c'est parti pour cette deuxième période. Ouh là là, le contest sur ce ballon haut, sur ce renvoi, mais il est quand même capté par les Blitzbox sud-africains. Suzen qui cherche très vite le large, on va trouver de l'espace.
3: Visseur là, le solide.
2: Et puis Visseur. Libère bien Ostezian encore une fois. Le jeu keeper au maudire. Allez, ils arrivent avec beaucoup d'intention, beaucoup d'énergie là. Les
3: mordant, ouais. Ils mordent la ligne.
2: Davis. C'est une Davis qui libère ce ballon. Oh, il avait été récupéré. Allez, ouais. Il y a pénalité quand même pour les Sud-Africains, mais l'Australien était venu mettre les mains.
3: Je ne suis pas certain de ce que l'arbitre siffle. Peut-être qu'il détermine que le joueur n'était pas sur ses appuis.
4: Let's go. Go on.
3: Ah, mais il a raison, le joueur sud-africain. Ils ne sont pas du tout à 10 mètres, les Australiens, et l'arbitre de touche qui dit rien du tout.
2: Et ça vous agace.
3: Ah bah oui.
2: Et ça vous agace. Allez, on rappelle hein, que le gagnant de ce groupe jouera un des meilleurs troisièmes. Allez, attention, ça dépendra de la poule de l'équipe de France. La passe sur un pas et malheureusement. Alors, je m'étonne juste. Et le match est parfait des Australiens, mais j'ai pas vu James Turner. Est-il blessé? Un des joueurs essentiels de cette équipe australienne, peut-être le meilleur joueur. Ah, si, il est là, en bas de l'écran, il est rentré. Il est en bas de l'écran. Donc, il est bien là, James Turner. Il est pas blessé. Tout le monde est là. Et la petite faute de main. Pour l'instant, l'Afrique du Sud court après le score. Les champions du monde malmenés par les Australiens. Oula, le gros coaching pour l'Afrique du Sud avec notamment Duarte.
3: Un peu comme les 15istes, hein, quand ils font des gros remplacements, des grandes vagues de remplacements, ils changent la moitié de l'équipe.
2: Voilà, c'est ça, c'est la moitié. 3 sur 7 en tout cas.
3: Ouais.
2: C'est quasiment la moitié. Et on sait que Duarte, notamment là, le petit rabelais sud-africain, apporte aussi beaucoup d'expérience, notamment dans ces fins de match. Et là, il va y avoir un duel. Hein. Longbottom, Duarte,
3: il y a
2: joli duel. Longbottom, énorme expérience, très grand joueur. 53e tournoi de rugby à 7 dans sa carrière. Vous imaginez un petit peu. Côté de Duarte, c'est le 24e. Et non. Racassé,
3: Ah, il me semble que l'arbitre a dit que les Australiens ne se sont pas liés.
2: Non, ça c'est une faute grossière qui rend la balle une possession très importante justement pour l'Afrique du Sud.
3: Ça peut être un tournant dans ce match.
2: Ah oui, s'il marque là. Ils pourront s'en vouloir. Neal qui vient d'entrer, il est tout frais lui. Jaden Neal pour la remise en jeu. Duarte qui va provoquer. Non, il préfère écarter maintenant.
3: La croisée c'est bien joué. Ouais, c'est très bien joué.
2: Il y a un espace qui s'est creusé et l'essai qui va être marqué par Cupido qui vient juste d'entrer. Justement, on a joué vraiment sur les joueurs frais, le coaching gagnant, j'ai envie de dire, de l'Afrique du Sud qui reprend l'avantage dans ce match.
3: Ouais, c'est très très bien joué cette croisée profonde. On ne voit pas du tout le joueur. C'est très dur à défendre. Ça, vous voyez, voilà, la Cupido qui vient sur une croisée profonde avec Leiza qu'on voit célébrer en bas à droite de l'écran. C'est très très dur à défendre parce qu'on est vraiment uniquement centré quand on est défenseur sur ce premier rideau et voir ce champ profond, voir la menace de ce joueur et s'organiser en conséquence. C'est vraiment pas évident. Et là, les Sudaf qui ont excellé dans ce moment.
2: 14-10. Alors évidemment, il n'y a que 4 points d'avance maintenant pour l'Afrique du Sud. Si l'Australie marque un essai, l'Australie reprend l'avantage. Décidément, on sort en coup pour coup dans ce match. Le renvoi maintenant pour Tristan Leyds. La possession très importante sur le renvoi. 3 minutes de la fin. Ils sont là, les Sud-Africains quand même. Il est long pour aller chercher Ostuzian, encore une fois magnifique, qui claque la balle, mais ça va revenir dans les mains d'Hutchinson peut-être.
3: Ah, je crois qu'il y a un vite en avant, non. Ah non, même pas.
2: Eh non.
3: Oh là, magnifique.
2: Oh là là, et la réaction immédiate peut-être des Australiens. Turner.
3: Ah, les Sud-Africains qui sont très très vite replacés.
2: Oui, mais il y a une occasion d'essai quand même là. Ouf, le plaquage de Neal. Quelle énergie. James Turner, on va aller rechercher encore l'extérieur peut-être pour les Australiens.
3: Oh, dommage, il va y garder les deux contre un.
2: Ouais, la croisée pour McFarland. Turner encore une fois, Turner qui reste debout. Le ballon qui est cafouillé, le ballon qui est conservé encore par les Australiens qui réussissent à s'en sortir. Il y a un avantage, un plaquage haut. De toute façon, les Australiens qui récupéreront cette balle.
3: Les Sud-Africains qui sont déjà remplacés.
2: La croisée, elle est intéressante dans les gants, ils se sont gênés. Il me semble que les deux Sud-Africains se sont gênés. Il est passé entre les deux. Et nouvelle prise d'avantage pour l'Australie. Quel match, 15-14. Ben Doling qui marque. Transformation à venir, mais là, de toute façon, peu importe. Alors on va voir la croisée. Et les deux Sud-Africains. Ah non, ils se gênent un peu derrière.
3: Ça a laissé un intervalle. Hein. C'est très très bien joué de la part des Australiens. L'Australien qui est vraiment venu attendre le dernier moment pour faire cette croisée. Il avait bien embarqué son défenseur. C'est bien joué de la part des Australiens. Encore une fois, ils font des choses très très simples, mais à la perfection.
2: Allez, l'équipe de France là qui attend dans le couloir pour jouer. Hein. L'équipe de France qui entre sur le terrain juste après ce match. Mais là, suspense intégral sur cette rencontre. Le renvoi, c'est l'équipe qui a marqué, qui donne le renvoi. Les Sud-Africains auront peut-être la possession pour essayer une dernière fois de retourner ce match. Et derrière, l'équipe de France qui joue son match, on l'a dit. Essentiel. Oh là là, ils se sont pas parlé, ils se sont gênés encore les Sud-Africains. Ah, c'est la balle de la gagne peut-être récupérée par les Australiens. C'est peut-être la balle de match là. Turner qui va hériter de ce ballon. Turner qui crochette et qui va aller marquer cet essai. Non, il est récupéré. Essai Australie. L'Australie qui fait tomber les champions du monde. L'Australie qui fait tomber l'Afrique du Sud. Énorme sensation, décidément que deux surprises, Jonathan, aujourd'hui. On a beaucoup de surprises.
3: Ouais, beaucoup de surprises, mais honnêtement, là, on voit encore une fois sur les fondamentaux, les Australiens qui sont vraiment au rendez-vous. Alors, ça part quand même d'un cafouillage sur la réception du coup d'envoi. Mais derrière, quand on regarde un petit peu toutes les attitudes individuelles des Australiens, ça part de Turner qui fait l'effort de rester debout. Vous allez voir, voilà, il reste la petite demi-seconde un petit peu sur les appuis. Puis voilà, derrière Hutchinson, premier offensif qui vient complètement sortir la menace sud-africaine pour permettre derrière à l'autre Turner de prendre ce ballon. Donc encore une fois, l'Australie, c'est pas miraculeux comme jeu, mais par contre, c'est très efficace sur les fondamentaux, sur les bases. Ils sont vraiment très très puissants là, en ce moment.
2: Et l'Afrique du Sud qui va finir deuxième de poule. Alors ça aura qualifié en quart de finale, mais dans un quart de finale beaucoup plus relevé que s'ils avaient fini premier, puisque l'Australie, en finissant en première, eh bien, jouera un troisième repêché.
3: Allez, encore un coup d'envoi récupéré pour les Australiens qui auront eu la grande majorité des ballons hein, cette deuxième mi-temps.
2: Allez, ils attendent le gong et c'est terminé et on va pouvoir aller au match des Bleus. Voilà la victoire de l'Australie qui prend la première place. L'Australie qui aura été invaincue dans son groupe première et l'Afrique du Sud en difficulté, les champions du monde en grande difficulté dans ce tournoi de Valladolid. Ils confirment quand même l'inquiétude qu'on avait lors de la première journée. Allez, on va basculer maintenant sur le rendez-vous. Pour notre équipe de France, il est simple. Ce rendez-vous, il faut gagner impérativement face aux États-Unis. Ou sinon, au moins prendre le bonus. Et alors là, ça sera des calculs que je vous laisserai bien volontiers, Jonathan, parce que ça va être des calculs vraiment très compliqués. Mais on pourrait avoir une égalité à quatre équipes en cas de victoire des États-Unis et bonus de l'équipe de France. Mais il faut gagner, se qualifier deuxième, jouer les All Blacks en quart de finale pour l'équipe de France. On l'a dit, pour se relancer complètement dans cette course au championnat du monde, parce qu'on voit que c'est très ouvert, parce qu'on vient de voir l'Afrique du Sud qui vient de tomber et que les Français peuvent encore aller chercher ce titre de champion du monde.
3: Allez les gars, c'est parti. Serein, on va le faire.
2: Paulin Riva emmène ses hommes une nouvelle fois sur une nouvelle bataille face à une équipe très dense physiquement des États-Unis. Quelle sera la stratégie de l'équipe de France pour renverser cette équipe américaine Team USA, avec les Cummings, Beezer, Thomasine, Lacamp affiche une énorme équipe. Les Américains nous ont impressionnés lors de la première journée. Les Français sont tombés de justesse contre les Fidji. Ils ont ensuite battu l'Espagne, mais maintenant, ils le savent, pour se qualifier, ils n'ont plus le droit à l'erreur. Il faut gagner.
3: Avec de grosses équipes, hein, de part et d'autre. D'un côté, chez les Américains, il faudra faire attention à Lacamp, hein, notamment le numéro 12, qui est un joueur qui amène beaucoup d'avancées, beaucoup de folie dans le jeu américain. Et également Steele, qui est un joueur très costaud, très gaillard, qui arrive à faire aussi avancer son équipe, à casser des plaquages, récupérer des ballons. Et après, chez nos Bleus, voilà, la menace est partout, mais il nous faut juste des ballons. Allez, les gars. Bien sûr, à droite, on a l'opportunité avec Jordan Seyfo.
2: Allez, Nemo Arto qui donne le coup d'envoi de ce match.
3: Voilà, Seyfo
2: qui va détourner. Et malheureusement, le ballon qui va partir en touche, qui sera rendu quand même aux Américains.
3: Ah, mais le coup d'envoi est bon. Il est sur la tête de l'Américain, de David Steele.
2: Allez, attention, on est très tendu évidemment sur ce match.
3: On entend les bleus là dans les tribunes.
2: C'est capté par Lacamp. Les Américains qui vont aller chercher les extérieurs. Les Français qui doivent circuler. Se parler. Jordan Seyfo qui est bien là. Yarim Fall qui va le mettre au sol.
3: Ah, bien le contre-rock. Oui, très bien.
2: Allez, les Français qui récupèrent la balle. Paul Arriva, il y a les mains sur la balle. Non, c'est pas vrai. Les Français devaient récupérer ce ballon.
3: Ah, il considère l'arbitre que les Français n'étaient pas sur leurs appuis. Oh. C'était à quatre pattes.
2: Oh là là, décision lourde.
3: Mais c'est bien en tout cas la réactivité des Français. Déjà sur le coup d'envoi, on met les mains. On est précis, et puis après derrière là sur ce contre-rock, on veut rien laisser à ces Américains. On veut transformer toutes nos cartouches, nos opportunités de gagner des ballons, et notamment avec cette bonne synchronisation sur le contre-rock. Mmh. On revoit au ralenti.
2: Et on voit Paulin Riva qui était en train de parler à l'arbitre. On voit le ralenti, franchement.
3: Oh, c'est dur parce que Yarim Fall avait déjà fait le travail.
2: Ouais, on était déjà par eux.
3: On était déjà au-dessus du ballon.
2: C'est vraiment sévère ce coup de sifflet qui rend la possession aux Américains. Allez, c'est pas grave. Chevalier pour l'introduction américaine. On a vu le petit coup d'œil d'Enaïmo Arto qui a donné quelques consignes derrière pour la défense. Elle a croisé avec Lacamp qui est le joueur peut-être le plus rapide de cette équipe américaine. Cummings qui relève la balle et les Français qui circulent bien en défense. Tout de suite mis au sol, bravo. Bien joué par Rebadge.
3: Il y a solide en défense, remonté sur les temps de vol. Faut pas qu'ils puissent se lancer. Ils ont des joueurs costauds à l'image de Steele qui peuvent casser des plaquages.
2: Et des joueurs rapides, attention là, il est arrivé un peu le coup d'en avant. Steele. La défense française qui tient pour l'instant face aux assauts américains. Ouais, la bonne montée. Quel plaquage d'Antoine Vécart. Quelle action magnifique. Oh là là là là, à revoir. On a envie, il va faire le tour des réseaux sociaux ce plaquage d'Antoine Vécart arrivé en planche sur l'américain. Attention, Steele qui va déborder. Oh, bien joué, Yarim Fall qui est dessus. Faut pas le lâcher, Enaïmo Arto. Oh, le premier essai sur un exploit de Steele, c'est terrible. Aïe aïe aïe, David Steele là qui se débarrasse de deux joueurs et qui nous fait très très mal et qui ouvre le score.
3: Ah, c'est dur hein, parce qu'on avait une très bonne défense hein, de la part de Zegdar qui était monté en inversé pour mettre un bon gros plaquage à Chevalier. Et après derrière ça n'a pas suffi. Et Steele qui a pris de la vitesse à clairement, il aurait fallu. Enfin, facile à dire, mais il faut essayer de monter fort sur les temps de vol de la balle pour éviter de les laisser se lancer. Et là, voilà, qui met le raffut à la gorge sur Yarim Fall, le deuxième raffut sur Jordan Seyfo. Attention, attention, il faut les empêcher de se lancer, ces joueurs costauds, gaillards comme ça.
2: Et en plus, c'est transformé, ça fait 7-0 pour les États-Unis qui prennent l'avantage dans ce match. Les États-Unis qui jouent à leur peau hein, pour ne pas finir dernier. Pour l'instant, les Français ont au moins ce bonus. Et là, il faudra faire des grands calculs, on l'a dit, si ça se termine comme ça avec une défaite des Français avec bonus. Zegdar, il est déchaîné. Zegdar, après son plaquage monstrueux, va peut-être aller marquer l'essai. La réaction immédiate des Français, Antoine Zegdar qui va marquer cet essai. Une chevauchée incroyable, il va falloir récupérer. Mais quelle chevauchée d'Antoine Zegdar.
3: Ouais, Zegdar qui monte la voie, hein. super joueur, efficace au plaquage, efficace en attaque, qui se défait là après une bonne réception de coup d'envoi hein, de la part de Ryan Rebadge. Et là Zegdar avec son bras gauche face à Thomasine qui le propulse au sol et qui finit cette course, et il est rapide, il est costaud.
2: Le Monégasque, puisqu'il est né à Monaco, Antoine Zegdar, mais surtout le champion olympique bien sûr. Il fait partie là des joueurs comme Paul Arriva qui ont été champions olympiques. Rebadge, oh là là, c'est raté cette transformation. Un peu trop appuyé, les États-Unis restent devant 7-5, mais ça va mieux. Et surtout psychologiquement, là, remarquez juste après avoir pris cet essai, c'est essentiel pour l'équipe de France.
3: Ouais, essentiel, on se rend coup pour coup. Et là maintenant, sur ce coup d'envoi, il va falloir maintenant les dominer dans les airs. Pour avoir le ballon, on retape pareil sur...
2: Un peu long malheureusement ce ballon. Il y a un peu de vent à Valladolid. Et c'est un ballon...
3: Ça fait mal.
2: Ouais, parce que ça redonne le ballon là en plein milieu, vraiment dans le rond central, aux États-Unis. Ouais,
3: et puis surtout, on sait qu'on a des arguments en l'air avec Jordan Seyfault qui est vraiment très très bon. Et puis en face de Louis Steele qui a été un petit peu en difficulté sur le premier duel offensif. Duel aérien du moins, donc il aurait fallu le mettre sur le terrain pour s'offrir une cartouche. Une opportunité de récupérer ce ballon, mais c'est pas grave. Allez, maintenant en défense, il faut être précis. Et
2: ça, c'est des ballons très intéressants parce que vous avez les deux côtés du terrain. Oh,
3: on a oui,
2: le cadeau, le cadeau de Cummings. Et il y a une faille qui est lancée. Il y a une faille qui est rattrapée quand même. Allez, vite, faut. Voilà, la pénalité pour les Français, c'est logique.
3: Ça faut. Ouais. Allez, faut être plus précis encore. En premier soutien offensif, il faut aller plus vite sur les zones. Quand on génère de l'avancée, là, on se surprend un peu, j'ai l'impression.
2: Il est passé énormément en retour, il est plaqué un petit peu.
3: Peut-être, ouais. Plaquage haut de la camp.
2: Ouais, voilà, plaquage haut en effet.
3: Allez, on met du
2: rythme. Zegdar qui joue vite, il y a une opportunité là cette fois de prendre vraiment l'avantage dans ce match. Zegdar plaqué, mis au sol.
3: Ouais, cette fois c'est bien plaqué.
2: Ali Dabo qui relève le ballon. Rebadge, Ryan Rebadge.
3: Zone compliquée ça.
2: Il y a du monde, il y a du monde.
3: Zone compliquée, dangereuse.
2: Il est gratté ce ballon ou pas? Il va être rendu aux États-Unis malheureusement, ce ballon rendu aux Américains. Il est un peu isolé. Ça
3: ouais, mais
2: pas.
3: Ça fait trois fois consécutives là, et à chaque fois il y a eu des fautes américaines qui nous ont permis de gagner le ballon, mais sur trois runs consécutifs on est très limite sur les premiers soutiens offensifs, on n'est pas assez réactif, le porteur reste pas assez debout. Là en plus on sait que cette zone là elle est très compliquée à venir attaquer. Alors ouais, par contre la touche elle est derrière quasiment la zone de ruck.
2: Pire avec trois. Faut dire qu'ils interviennent très très vite. Très très vite. Et est-ce que le plaqueur avait lâché? Parce qu'on a vu tellement de coups de sifflet. Le plaqueur n'avait pas vraiment lâché avant d'intervenir sur la balle.
3: Ouais, non, mais je suis d'accord, mais il faudrait même pas qu'on ait posé cette question. Si on a un porteur qui résiste, on a un premier soutien offensif qui est autoritaire, on ne doit même pas se poser la question de si le plaqueur ou pas peut avoir une intervention sur le ruck. Et il faut qu'on soit plus exigeant pour garder nos ballons.
2: Et allez bien,
3: ça va être compliqué pour nous.
2: Cette touche américaine. La camp encore une fois qui va provoquer, attention qui a échappé un plaquage, faut pas le lâcher. Ali Dabo qui le rattrape. Mais ils sont dans une bonne
3: direction. Vous voyez là les premiers soutiens offensifs, c'est efficace.
2: Cummings, il y a beaucoup d'avancées. Attention David Steele sur l'extérieur. Ouais, bon retour des Français pour mettre au sol Thomasine. Thomasine, le contre-rock. Le contre-rock et le ballon récupéré. Il y a une faille, il a vu l'espace. Allez, il y a une faille qui va aller s'arracher, il va aller à l'essai. Oh, nouvel essai pour l'équipe de France qui prend l'avantage. Il y a une faille qui m'a. Allez, il peut pas revenir trop vers les poteaux, mais c'est pas grave. Avantage pour l'équipe de France. 17, ça y est, les Français sont devant. Juste avant la pause, au meilleur des moments, les Bleus prennent l'avantage dans ce match.
3: Ah, tant mieux, là, c'est un bon plaquage de Yarim Fall, un bel effort de Jordan Seyfault, mais surtout, là, c'est Paul Arriva là, qui fait la différence en deuxième lame. Et après, Yarim Fall qui vient très réactif pour marquer CC. Tant mieux pour nous, on respire parce qu'on n'était pas dans une position facile.
2: Non.
3: Là, ça va faire mal à la tête des Américains qui n'ont pas réussi à concrétiser cette bonne récupération.
2: Ouais, mais on va souffrir jusqu'au bout. Hein. Je vous l'annonce, Jonathan, on va souffrir jusqu'au bout.
3: Ouais,
2: ça va être tendu.
3: Très, très compliqué. Ouais.
2: Ça va se jouer à rien ce match. Ena et Moarto, la transformation, justement, les deux points. Ça peut se jouer là-dessus. Allez. Ouais, c'est très propre. C'est un très, très, très bon buteur, Ena et Moarto. Et 12-7, les Français sont devant pour l'instant qualifiés pour ce quart de finale. Si précieux, ils joueraient en quart de finale. Les All Blacks. Prestigieux à Valladolid dans ce tournoi final de rugby à 7. On rappelle que les filles, elles, jouent rapidement. Hein. C'est à 14h45 les Françaises, elles jouent leur, déjà leur quart de finale contre l'Australie. Alors qu'on voit les Australiens qui vont répondre après leur exploit. Ils ont battu l'Afrique du Sud, championne du monde tout à l'heure. Josh Turner répond aux questions.
3: Ouais, on va aborder les quarts de finale avec la même envie, la même attitude qu'on a eu contre l'Afrique du Sud. Ouais, forcément, ils sont mécaniques là maintenant. C'est, on se concentre sur le prochain match, on récupère, on voit la vidéo et puis on enchaîne.
5: She's back home here today with my wife. She's looking after my beautiful oldest daughter Pippa, Bella, 4-year-old, and my newborn girl Harper, 3 weeks old. I love you guys. You guys are doing the real hard work at home, looking after 3 kids. This is easy compared to us. I love you all. Thanks so much.
3: C'est beau comme message, hein. Il dit voilà, s'occuper de 3 enfants, c'est bien plus dur que ce qu'on fait sur un terrain. Voilà, il partage toute cette bonne énergie avec les personnes qui le soutiennent à distance.
2: On n'aura pas le son là, on a vu Benoît Babi intervenir. On arrive également. Allez les Bleus, allez, allez, allez. C'est parti, ils ont repris l'avantage dans ce match qui les propulsera à la 2e place. On rappelle les Français qui avaient rivalisé mais craqué contre les Fidji en début de tournoi. Traînent un peu cette défaite. Après, ils ont battu largement l'Espagne. Mais maintenant, les Français doivent, pour se qualifier, battre ces États-Unis. Les États-Unis qui jouent leur survie, qui peuvent envisager quelque chose en battant l'équipe de France. C'est un match déterminant. Voici le public américain. Et je rappelle, la semaine prochaine, c'est à Bordeaux que vous retrouverez nos Français pour l'épreuve finale, pour le titre de champion du monde. À Bordeaux, il reste encore des places pour soutenir nos Françaises et nos Françaises. Zegdar impeccable dans les airs.
3: Ouais, Zegdar qui s'impose sur cette zone de coup d'envoi. Il va falloir avoir une petite confusion avec Ryan Rebage, mais ça passe. Allez, les gars, on déplace le ballon. Il faut contourner ces gros solides américains. Oh, magnifique.
2: Allez, pour les Français, il y a une faille, il ne va pas y aller, il va se rattraper, il y a quand même... Non, si, il va aller à l'essai, il y a une faille, le deuxième essai, le doublé. Moi, j'y croyais pas, il a tout donné. Et ça, c'est un essai qui donne un peu d'oxygène aux Français parce qu'il devrait être transformé en plus. Ça veut dire que les Américains seront obligés de marquer 2 fois pour reprendre l'avantage. Magnifique Paul Arriva qui trouve Yarim Fall.
3: Ouais, qu'il le trouve un peu les yeux fermés. Hein. Il l'avait dans le rétro, il savait qu'il était intérieur, mais pas exactement où. Et c'est une belle connexion là, de la part des joueurs. Ça montre aussi qu'on synchronise. Ça, c'est des signaux positifs. Allez, maintenant, le plus important, ça va être le coup d'envoi. Il va absolument falloir le garder sur le terrain et nous offrir un 1 contre 1. Pourquoi pas, c'est faux contre Steele.
2: Il reste beaucoup de temps, évidemment. Il peut se passer beaucoup de choses. Mais il y a 2 marques d'avance maintenant pour l'équipe de France avec cette transformation 19-7. Le renvoi. Et là, Emoarto. On entend les supporters français. Il y a pas mal de Français qui sont venus à Valladolid. Et on espère qu'il y a une énorme ambiance à Bordeaux, évidemment, la semaine prochaine pour pousser nos Bleus. Ils méritent une grande ambiance, nos Français à Bordeaux. Attention, les Américains, le retour intérieur. Grosse énergie, la défensive. Yann Delamarre qui se bat. Il y a un espace qui s'est ouvert. Et Arthaud qui défend fort. C'est pas le plus physique, mais il n'est pas un grand en défense. Arthaud, il défend très très bien. Il a une grosse technique défensive. Là, encore, oh là, le ballon échappé. Le ballon échappé. Demain. Allez, il peut être récupéré par les Français. Il y a un en avant. Ballon récupéré, la possession rendue aux Français. Il reste encore plus de 5 minutes à jouer. La chaleur écrasante, étouffante de Valladolid. Les organismes sont touchés. Et pour l'instant, les Français. Alors j'allais dire, faut pas calculer là, faut pas essayer de préserver de l'énergie. Mais j'aurai donc un quart de finale contre cette équipe de Nouvelle-Zélande, contre les All Blacks. Ça serait aux alentours de 16h25. Sur l'équipe live, évidemment, 16h25, ce match. France, Nouvelle-Zélande, quart de finale. Il y a un peu de temps pour récupérer. Hein.
3: Ouais, ça va être rapide. Mais bon, il va falloir qu'après les gars aillent vite au vestiaire. Mais bon, d'ici là, il y a un match à gagner contre les Américains. Allez, mais elle est très très importante pour nos Bleus. Il faut avoir un bon lancement de jeu. Allez, les bouger un peu, créer de l'inertie dans cette défense.
2: La marque qui provoque. Paul Arriva qui va jouer au pied, qui malheureusement
3: a perdu le ballon. J'ai l'impression qu'il se fait arracher le ballon, le Français.
2: Et attention parce que là il y a des espaces, il y a beaucoup d'espace, ça va jouer à la course. Il faut essayer de contrôler.
3: Il y a Jordan Cefo qui va le reprendre.
2: Il va rien lâcher, c'est bien vrai. Allez, Jordan Cefo qui va aller chercher encore l'Américain. Et est-ce qu'il va aller à l'essai? Malheureusement, l'essai qui va relancer le match pour les Américains qui marquent entre les poteaux. Oh, ce match n'est pas terminé, on l'avait dit. Ça va être jusqu'au bout, ça va jouer à rien du tout. Il est transformé évidemment, ils vont vite les Américains.
3: Ah, j'ai l'impression que c'est un ballon arraché à la base. Hein. Après derrière la campe qui saisit bien de cette balle et c'est le feu. On n'arrive pas à recréer notre défense, on n'arrive pas à recréer un rideau défensif, une poche autour du porteur.
2: J'aurais bien voulu voir voilà, comment ce ballon est arrivé en roulant là sur Paulin Riva. Que s'était-il passé? Vening qui marque. Et alors attention. Là maintenant la tension va être extrême dans les dernières minutes de ce match parce que les Français.
3: Coup d'envoi hyper important.
2: Ils n'ont que 5 points d'avance, un seul essai. Un essai transformé. Allez, donne la victoire aux États-Unis.
3: Ça va être sur Nelson. Il faut être solide sur le demi-bloc.
2: Il est claqué par les Américains ce ballon. Il sera rendu aux Français. Il sera rendu aux Français ce ballon.
3: Ah mais sur la victoire, exactement.
2: Ils me font peur, ces arbitres. Là, il y a un jeune arbitre. Allez, Arthaud pour le lancer en touche. 3 minutes. Il ne faut pas, évidemment, jouer avec le chrono. C'est trop long là pour essayer de préserver ce score. Ballon dévié par Bouillet. Paul Arriva qui va.
3: Allez, il faut envoyer un petit peu sur l'aile de Nelson. Là, il est frais, il vient de rentrer.
2: Et le ballon, ouais. On revient sur Bouillet qui est frais aussi, hein, qui est rentré.
3: Ah, qui reste debout, c'est bien. Il fait le taf
2: bien.
3: Là.
2: Très très bien. Ça fixe des Américains.
3: Exactement.
2: Zegdar. Allez, on va peut-être aller trouver Nelson Épée là sur l'aile en effet avec Paul Arriva. Nelson Épée, c'est le voici. Mais là, il y a 4 Américains, il ne peut pas s'en sortir. Qu'est-ce qu'il va nous inventer? Hop là. Tchitchak, il a réussi quand même à s'extirper de plaquage. Lâcher la balle
3: au Nelson. C'est bien. Il reste debout, il fait les mètres de plus.
2: Et les Français arrivent.
3: Il va chercher une faute.
2: Voilà,
3: super.
2: Magnifique. 2 minutes 30, 2 minutes 30, les Bleus. Un essai d'avance. Mais regardez que c'est dur pour la rivale qui est en recherche d'oxygène. Les mains en haut. Alors, qu'est-ce qu'ils vont jouer? La pénale touche, la mêlée. Ils vont la jouer à la main.
3: Ouais. On est un peu en difficulté sur la précédente touche.
2: Ouais,
3: on
2: va.

0: c'est un contre. C'est un contre pour les Américains. Ça peut être cruel pour les Français si c'est un essai transformé. Il y a le feu, il y a le feu, il y a la panique pour les Français. La passe de quarterback, heureusement qu'il ne va pas arriver pour les Américains. Allez vite les gars, reconstituer un rideau défensif. Reconstituer un rideau défensif, la camp le danger suprême. La camp qui jette ce ballon. Oh là là là là là là là là, c'est pas vrai, il y avait essai autrement s'il attrape cette balle. 1 minute 15.
1: C'est la folie.
0: Oh, ce ballon perdu par les Français
1: qui sont mis en danger. Sacrifié en touche. Aïe aïe aïe aïe aïe. Il faut être vigilant sur ces actions là. Là, ça peut coûter tellement cher, heureusement.
0: Et ça part de là, voilà, on voit. Et Bouzé qui jette ce
1: passe,
0: ballon.
1: Ouais, la passe, elle était un petit peu dans le dos, il s'est laissé emporter par sa course. Et derrière, franchement, la contre-attaque des Américains, elle est vraiment très très bien gérée. Jusqu'à cette ultime passe de Lacamp. Et là, on a de la chance sur le rebond, là, si on s'est essayé. Mais derrière, ça gère bien ça gère très très bien le petit périmètre.
0: Allez, attention, assurez cette touche, assurez cette touche. Oh, il est gagné ce ballon par Rebadge. Mignot qui vient de rentrer, Mignot qui vient de rentrer. La tension est suprême, une minute à tenir. La passe après contact, c'est parfait ce que font les Français. Allez. Mignot qui est passé, Mignot qui va essayer de
1: passer.
0: Granel, pardon, qui donne le ballon.
1: Ouais, il le rend sur la Chistera. Oh là là, dernière action pour les Américains.
0: On a fait rentrer.
1: Les gars, faut être solide en défense.
0: Beaucoup de joueurs frais. Granel là, justement. Maxime Granel à la défense. Lucas Mignot qui est rentré. Allez, ça va être à eux de tenir la boutique maintenant, de défendre. Il y a des joueurs frais. Il faut trouver de l'énergie. Attention à ce physique impressionnant des Américains. Il faut tenir.
1: Oh, pénalité. Est-ce que c'est Gdara qui est sur la trajectoire de course du premier soutien offensif américain? Les Américains qui emballent, hein, ils mettent du rythme, ils veulent nous asphyxier.
0: Dramaturgie totale dans cette fin de match. La qualification en quart de finale est au bout pour les Français. Elle tient maintenant. Non, non, pas ça, pas maintenant. Il faut le reprendre en haut. Le sauvetage de Nelson Lepe, héroïque. Et là, là, oui. L'Américain qui est arrivé en haut. Oh, les Français qui vont s'en sortir. Mais que c'est héroïque, Nelson Lepe, ce qu'il est allé chercher là. Ça vaut un essai. Quel retour défensif monstrueux de Nelson Lepe pour qualifier l'équipe de France en quart de finale. 16h25 contre les All Blacks tout à l'heure sur l'équipe live, à ne pas rater.
1: Allez les gars, on trouve la touche maintenant.
0: Rebadge qui sort ce ballon, c'est fait, les Français se qualifient. 19-14, Jonathan, mais alors vraiment ça passe par un trou de souris pour cette équipe de France.
1: Ouais, par un trou de souris, et puis voilà, c'est comme ça, hein. Parfois ça nous sourit, parfois ça sourit un peu moins. Là maintenant tant mieux, on a pu compter sur un Nelson Epé énorme, héroïque sur ce dernier plaquage. Oui, il y a des choses qui vont pas forcément, tout n'est pas à garder, mais en tout cas tout est analysé pour voir comment on s'est retrouvé dans cette situation. Et il faut grandir à partir de là, il faut construire, avancer. On va avoir un énorme match à venir contre les Néo-Zélandais. Il va vite falloir se concentrer sur la suite, la récupération, l'analyse vidéo. Et puis voilà, maintenant, Benoît, tout est possible. On est en quart de finale, oui. Il faut aller se chercher. Hein.
0: Et surtout face au All Blacks, qu'on n'a pas vu brillant tout à l'heure aussi.
1: Il faut y aller sans complexe.
0: Il y a vraiment un coup à jouer dans ces championnats du monde. Et il fait très chaud, il fait très chaud. Il va falloir récupérer les Bleus. Il y a peu de temps pour récupérer. En revanche, ils auront beaucoup moins de temps que les All Blacks pour récupérer. Mais les Français sont en quart de finale, comme les filles qui vont jouer leur quart de finale à 14h45. Ce sport est fou, ce sport est magnifique. À Bordeaux, ça sera superbe également le week-end prochain. Les boucles de la Mayenne nous attendent. On va tout de suite leur passer la main.

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6: Jour d'étapes aujourd'hui sur les boucles de la Mayenne. Vous voyez le maillot jaune toujours sur les épaules de Julius Johansson. Ce sera un maillot qu'on va surveiller, bien sûr. On va surtout surveiller cette équipe parce que dans ses rangs, il y a ce Français Benoît Cosnefroy, grand favori de l'épreuve au départ. Toujours dans le timing, au classement général, il est pointé à 6.

0: Secondes. Et Mats Pedersen sera aussi une des curiosités de la journée. Est-ce qu'il va passer? Est-ce qu'il ne va pas passer? Est-ce qu'on va le voir à l'arrivée? Hier, il n'était pas totalement dans le sprint, Mats Pedersen, mais ça fait quand même partie des coureurs qu'on va surveiller. Regardez, il est là, en jaune, Julius Johansson, qui est donc toujours en jaune après le prologue, qui a gagné le prologue, bien sûr, haut la main, ce coureur vraiment spécialiste du contre-la-montre. Mais aujourd'hui, on va certainement jouer pour d'autres coureurs. On va regarder ensemble les Français, justement, qu'on attend aujourd'hui. Benoît Cosnefroy, évidemment, Thibaut Gruel également, qui monte vraiment en puissance. Et puis, bien sûr, Aubin Sparfel, qui lui a déjà gagné cette saison et qui pourrait vouloir passer l'échelon supérieur en allant s'imposer sur les boucles de la Mayenne. Ça, c'est pour les Français à suivre. Énorme start list aussi du côté international avec d'autres têtes d'affiche qu'on va suivre. Mats Pedersen, évidemment, qui est à 15 secondes. Marijn Vandenberg à 18 et Matthew Brennan à 19. Ils ont tous perdu du temps entre ces deux jours et Benoît Cosnefroy est le mieux placé des favoris. Bonjour Pierre Rolland, bonjour Patrick Chassé.
1: Bonjour.
2: Bonjour Claire.
0: C'est un bon résumé ça pour nous mettre en forme pour cette étape.
2: Ah, le Cosne Show aujourd'hui, le Cosne Show. Le Benoît Cosnefroy chaud, c'est pour aujourd'hui, Claire. Hein. Je l'ai dans la tête depuis ce matin, ça résonne.
0: ça doit pas être la première fois quand même, mais c'est pas mal. C'est un jeu de mots très novateur, dirons-nous.
1: Mais pourquoi? Pourquoi on l'appelle comme ça?
2: Parce qu'il nous fait le show, Benoît. Il a une stratégie, il est capable de tout renverser parce que c'est un coureur un peu sanguin, aussi téméraire, avec beaucoup d'envie. Et il a un plan, certainement, d'attaquer dans la dernière difficulté, mais on sait qu'il est capable de tout. Hein. Il est capable d'attaquer à 3 tours de l'arrivée.
0: On va évidemment en reparler. Ce que je vous propose déjà, c'est de regarder ce programme justement qui vous attend aujourd'hui. Vous allez comprendre pourquoi on a vraiment coché, double coché, triple coché Benoît Cosnefroy aujourd'hui. Pierre, on regarde le profil ensemble déjà de cette étape.
2: 215 km à parcourir pour les coureurs avec 31 degrés de température en moyenne. C'est à son importance. C'est pour ça que je le dis d'entrée de jeu. 120 km en ligne avec 1300 mètres de dénivelé, avec un grimpeur dans cette première partie. Mais surtout, ce qui va nous intéresser, c'est ce circuit final à parcourir à 5,5 on va dire. On arrive au pied du mont des Avaloirs. On escamote la première difficulté sur ce circuit final, mais un circuit final à faire en gros 6 fois, 90 km et surtout 300 mètres de dénivelé par tour. Donc au total, sur le circuit final, on a plus de 2000 mètres de dénivelé, ce qui nous fait un total sur la journée de 3300 mètres de dénivelé. C'est un morceau avec 30 degrés, ça va être très très solide.
0: Pré en paille, le Mont des Avaloirs, c'est donc les noms que vous allez entendre le plus aujourd'hui. Évidemment, c'est un circuit difficile, c'est un circuit qu'on connaît bien déjà sur beaucoup de courses. On en parlera dans quelques instants avec Patrick Chassé. Patrick, on fait déjà un point peut-être sur le classement général pour bien comprendre à quel point c'est serré avant de vivre cette étape Rennes.
1: Oui, effectivement. On rappelle que ce classement général, il est impacté par le prologue qui a eu lieu avant-hier soir. Alors, c'était pas des gros écarts, évidemment, mais hier, comme on a eu une arrivée au sprint, on a quand même quelques petites différences. Hier, où Julius Johansson a finalement conservé son maillot de leader. Pourquoi? Parce qu'il n'y avait pas d'écart, donc à l'arrivée, surtout parce que les premiers du prologue la veille n'ont pas pris de bonification, donc il n'a pas été détrôné. Donc par conséquent, il reste leader, le coureur de l'équipe UAE Team Emirates, coéquipier de Benoît Cosnefroy, devant le récent vainqueur du Tour de Hongrie, Jakob Söderqvist, avec une petite seconde seulement de différence. Je ne suis pas sûr que ces deux-là, on les retrouve tout à l'heure dans le Mont des Avaloirs parmi les meilleurs, mais on verra. Benoît Cosnefroy, lui, il est quatrième. À noter que Thibaut Gruel, au bénéfice d'une bonification hier, est revenu à la hauteur de Benoît Cosnefroy. Les deux Français, donc, sont relégués à 6 secondes. Et puis derrière, on a un troisième Français dans le top 10, c'est Maxime Descombles, de Groupama FDJ United également, qui lui pointe en 9e position à une dizaine de secondes.
0: Attention à Jakob Söderqvist quand même, un vainqueur du Tour de Hongrie, on en a parlé hier, mais on en reparlera dans quelques instants pendant cette course. En tout cas, il est à une seconde, mais surtout Benoît Cosnefroy a peut-être les clés aujourd'hui en main. On fait un point course, Patrick, parce qu'elle est déjà partie cette étape justement. Vous avez dit que les écarts sont relativement serrés, il y a des coureurs devant et en plus, ils sont quasiment tous placés.
1: Oui, effectivement, ils sont tous en moins de 38 secondes, enfin 38 secondes au maximum. Le mieux placé, c'est un Espagnol de l'équipe Carrera Rural. Il s'agit de Gorka Sorarain. Cette échappée de 6 coureurs s'est dessinée dès les tout premiers kilomètres. Dans cette échappée, il y a également Tom Magno qui était échappé hier, qui avait pris les points nécessaires pour endosser le maillot de meilleur grimpeur. Eh bien, il a conforté ce maillot de meilleur grimpeur sur les deux premières ascensions qui ont déjà été franchies. Mais l'essentiel des points sera à prendre sur le circuit final. 6 tours de circuit autour du Mont des Avaloirs, avec également la côte des 14%. Donc autant vous dire que ça en fait un paquet de points à prendre pour Tom Magno, si toutefois, bien sûr, cette échappée est toujours aux avant-postes. Pour l'instant, elle a 2 minutes, 2 minutes 30 d'avance sur le peloton, un peu plus de marge qu'il y ait que l'échappée d'hier quand même.
0: On sait à quel point en plus hein, les classements annexes comptent sur ce type de course. Les coureurs françaises, enfin les courses françaises, il y a vraiment beaucoup de coureurs qui ont envie d'aller les chercher. On l'a dit, évidemment, il y a Benoît Cosnefroy en favori. Mats Pedersen, c'est une des curiosités. Eh bien, Charles-Antoine Nora est allé se piquer, se frotter à Mats Pedersen. Parce que vous allez voir, c'est souvent comme ça qu'il faut l'aborder à Mats Pedersen. Vous allez avoir sa réponse directe sur est-ce qu'aujourd'hui c'est une étape test ou pas.
3: Je ne parlerai pas de test. On est là pour gagner des courses. Et si l'on gagne, ça n'a rien d'un test. Seule la victoire compte.
0: C'est la réponse la plus longue qu'on a eue dans l'interview de Mats Pedersen. Elle fait 7 secondes, très exactement. Après, on sait que ce n'est pas toujours simple. Il est un peu comme ça, Mats Pedersen. Bon, il n'y a pas de jugement à avoir là-dessus. C'est aussi une réponse, finalement, qu'il donne. Il n'y a pas de test. Ça veut dire on est là pour gagner.
2: Et bien sûr, comme Olaf Koy hier, on est là pour gagner. On prend le départ d'une course pour gagner. Et Mats Pedersen, il est là pour s'imposer ou non. C'est soit j'ai bien bossé, je suis capable de gagner, soit il y a encore du boulot pour les prochains objectifs. On sait que derrière, il va aller au Tour de Belgique, au Tour de France. Ce n'est que sa reprise en vue du Tour.
1: Septième du sprint hier seulement, ouais. Mats Pedersen. Donc sûrement aussi un petit peu déçu, chafouin de sa performance hier, puisque c'est quand même plutôt une arrivée, moi je trouve, qui lui convenait hier sur le papier.
2: Ah oui, ça lui convenait parfaitement ce faux plat, une arrivée en faux plat montant avec la puissance d'un Mats Pedersen, mais hier, il a fait chaud, reprise, je pense qu'il a eu la cuisse catoxinée.
0: On regarde le monde des avaloirs justement, Patrick, on va regarder sur tout ce qui s'est passé en 2022 grâce à vous.
1: Oui, en 2022, pourquoi en 2022 parce que c'est la dernière fois qu'on a revu ce belvédère qui domine la forêt. Donc du mont des Avaloirs, et au pied de cette forêt il y a une route qui passe en sous-bois. Bon, pour les images hélico c'est pas toujours facile, hein. Petite pensée à Mathieu Wolfs, notre réalisateur. Et il y avait eu effectivement une échappée en 2022, échappée déterminante, hein, qui avait permis donc pas ce coureur que vous avez ici à l'image, mais un autre coureur français portant les couleurs de Cofidis, et bien par la suite de tout simplement aller chercher la victoire. On va attendre à nouveau, bien sûr, Benoît Cosnefroy. Le coureur que l'on avait vu il y a 4 ans aux avant-postes, c'était Benjamin Thomas, et qui avait profité de cette étape. Je précise également qu'il n'y avait que 3 tours de circuit en 2022, alors qu'il y en aura 6 cette année. C'est quand même la grosse différence. Et par conséquent, on aura peut-être encore une course plus sélective. On voit ici Benjamin Thomas qui était en tête de ce groupe.
0: Énorme attaque de Benoît Cosnefroy.
1: Et Benoît Cosnefroy derrière, qui effectivement, à l'époque chez AG2R Citroën, avait bien secoué le peloton pour arriver à, pour essayer de se détacher. Et Benjamin Thomas, donc, qui est dans ce groupe et qui va réussir au final, après en paille, à devancer Benoît Cosnefroy.
0: Il fait mal à tout le monde, là, Pierre. Attendez, cette image, il faut quand même qu'on la regarde.
2: C'est Benoît. Il est capable d'attaquer à plusieurs reprises, c'est-à-dire d'attaquer violemment en danseuse, de se rasseoir quelques secondes et de redémarrer de nouveau en danseuse. Ça, c'est Benoît Cosnefroy qu'on a retrouvé depuis quelques jours ou quelques semaines. Et on devrait certainement revoir le même type d'image aujourd'hui. Si Benoît est dans une bonne journée, c'est le type d'effort qu'il est capable de tenir une minute.
0: Là, il est même revenu sur le groupe qui était devant, le groupe de Benjamin Thomas, notamment à ce moment-là.
2: Alors, en fait, c'est la particularité de ce circuit, c'est qu'il y a les endroits où les hommes forts s'expliquent, où on se met des grosses attaques, là, comme on a vu à l'image avec Benoît Cosnefroy, Julien Simon qui était dans la roue, qui a servi un petit peu de punching ball. Mais après, il y a des parties de transition ou si on sait qu'on n'est pas capable d'y aller à la pédale, on anticipe. Donc ça crée du mouvement un peu partout sur le circuit. Et également, un autre point important que j'ai oublié pendant la présentation du profil, les secondes de bonification au dernier tour, 3, 2 et 1 seconde, et également au sommet de cette dernière difficulté. Donc à 6,5 km de l'arrivée, on aura de nouveau 3, 2 et 1 seconde. Quand on connaît les écarts au classement général, ça va être important. Est-ce qu'on fait l'effort à un tour de l'arrivée? Est-ce qu'on fait l'effort au sommet de la dernière bosse pour aller grappiller des secondes? Parce qu'après, 6 km plus loin, il y a les 3 premières places, 10, 6, 4. Donc, il faut être stratège, il faut peut-être savoir faire l'impasse sur la bonification, sur la ligne d'arrivée au dernier passage et au sommet, pour être sûr d'empocher les 10 secondes. Ben voilà, il va falloir sortir la calculette pour avoir le leader du classement général si on a un petit groupe qui se joue au sprint.
0: Beaucoup de suspense, hein, en effet. Vous savez pourquoi il vous en parle si bien, Pierre Rolland? Ben regardez ce petit volet qu'on va vous afficher en même temps. Pierre Rolland, il s'est imposé ici en 2013, ça fait 13 ans, c'est ça? Benjamin Thomas, donc 2022, c'était pas sur la même course, c'est sur le circuit de la Sarthe. Et on a d'autres grimpeurs, hein, notamment comme Guillaume Martin, notamment il y a 8 ans désormais. Ça va Pierre, c'est loin?
2: C'était hier. Non, mais c'était arrivé au sommet. Là, on arrive en bas, en campagne. J'arrivais vraiment au niveau du Belvédère.
1: Parce qu'il faut rappeler quand même que cette course a souvent été le théâtre d'arrivée d'étapes sur le circuit de la Sarthe que sur les boucles de la Maillet.
0: En effet. Et on va écouter justement un coureur bien concerné par la victoire aujourd'hui, qui lui aime peut-être bien justement cette arrivée plutôt un petit peu en descente et en bas, surtout en plat, et pas forcément au sommet comme vous l'avez vécu, vous, c'est...
2: Mats Pedersen, encore un petit...
0: Benoît Cosnefroy. Allez, Benoît Cosnefroy.
4: C'est un parcours qui est exigeant. J'ai déjà fait deux fois deuxième, je crois, sur cette arrivée, derrière Benjamin Thomas et Nasser Bouhanni. Donc, une configuration différente. Mais c'est sûr que c'est un circuit qui est dur et je pense qu'il va faire la différence aujourd'hui avec la chaleur également. Il fait peut-être un peu moins chaud qu'hier, mais ça reste des conditions chaudes. Donc, c'est une course qui va être difficile.
5: Sans nous dévoiler tous vos secrets, où est-ce qu'il faudrait attaquer pour lâcher un garçon comme Mats Pedersen, par exemple, aujourd'hui?
4: Sincèrement, bon, le circuit est dur, mais dans la difficulté, des fois, c'est pas toujours là où c'est le plus opportun d'attaquer. Mais on verra bien comment ça se court. Et dans son équipe, c'est pas celui qui me fait le plus peur. Et je pense à Alvarez ou Söderqvist qui sont très forts. Et je pense qu'ils sont peut-être un peu plus forts que Mads.
0: Oui, en effet, on va bien surveiller cette équipe Lidl. C'est intéressant la réaction qu'il a quand on lui dit j'ai déjà fait deux fois deuxième.
2: Il savait pas.
0: C'est surtout, on n'oublie pas quoi. En fait, c'est surtout que c'est quelque chose qui marque et que deuxième, on n'a pas envie de s'en contenter. C'est ça qu'il veut dire.
2: Non, il a envie de gagner. De toute façon, il est venu sur ces boucles de la Mayenne pour gagner l'étape Rennes aujourd'hui et le classement général. Il y a pas d'autre option pour Benoît Cosnefroy.
0: Patrick, c'est toujours le grand favori pour vous aujourd'hui, Benoît?
1: Oui, mais il nous a quand même donné ses deux adversaires, finalement. Hein. Quand il parle d'Hector Alvarez chez Lidl Trek ou Jakob Söderqvist, certes, il ne cite que des coéquipiers de
0: Mats Pedersen.
1: Merci. Bon, là, je pense quand même que... Je crois que franchement, il ne fait pas d'intox. Hein. Il a peut-être eu, en regardant les résultats, en voyant aussi l'étape d'hier... Il a peut-être senti quand même que dans cette équipe, en tout cas, c'était l'équipe à battre.
0: Et le Tour de Hongrie, bien sûr, où il était avec Jakob Söderqvist. On se quitte quelques instants. 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Donc, on se quitte, je les laisse, je les libère, je les envoie en plateau, on va vivre cette magnifique étape Rennes. Attention, tout le monde aura les yeux rivés sur Benoît Cosnefroy, peut-être une victoire française aujourd'hui, mais il y a aussi beaucoup de concurrents.

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6: Et après, Mont des Avaloirs, prêt en pas. Et voilà ce que vous allez suivre pendant 100 km sur la chaîne L'Équipe. Cette deuxième étape, troisième jour des boucles de la Mayenne 2026. On a parlé bien sûr du maillot jaune de Julius Johansson. Vous voyez que c'est son équipe qui est en train de rouler en tête de peloton. Mais c'est pas pour lui qu'on roule bien sûr. C'est pour Benoît Cosnefroy, le grand favori de cette épreuve, qui est à 6 secondes de son coéquipier au classement général. Et oh surprise, la deuxième équipe qui est en train de rouler en tête de peloton, c'est l'équipe qu'il a désignée comme sa principale concurrente, Benoît Cosnefroy, dans l'interview qu'on a écouté juste avant. L'équipe de Mats Pedersen, bien sûr, mais aussi l'équipe de Jakob Söderqvist et de Hector Alvarez Martinez, la Lidl Trek. Il y en a encore d'autres qu'on attendra, bien sûr. Ça va être une étape vraiment indécise. Rebonjour Pierre Roland, rebonjour Patrick Chassé. Patrick, on peut refaire un point et rappeler quand même qu'il y a une grosse échappée devant.
7: Une échappée de 6 coureurs, effectivement, Claire. Une échappée composée d'équipes. Alors, il y a des World Team, il y a des Pro Team et il y a des équipes continentales. Donc, il y a vraiment de tout, mais c'est quand même une échappée assez sérieuse avec le meilleur grimpeur de ces boucles de la Mayenne, Tom Magnaud qui était échappé hier, qui appartient à l'équipe Nice Métropole Côte d'Azur, un coureur de l'équipe Borans-Groe, il s'agit de Romet Payour, le coureur estonien, un coureur de la formation Picnic, il s'agit de Julius Vandenberg, un coureur de la formation Lotto Intermarché, il s'agit de Félix Horn-Christophe, donc c'est pas deux, c'est trois coureurs de World Team. Et puis on a également l'Espagnol Gorka Sorarain, qui est le mieux placé au classement général. Il était à 26 secondes au départ de cette étape de Julius Johansson, le leader de la course. Je n'ai pas cité dans cette échappée Léandre Huc, le Français de l'équipe Van Rysel-Roubaix. Voilà donc en ce qui concerne cette échappée. Autrement dit, deux Français dans l'échappée, un Norvégien, un Néerlandais et un Espagnol. Une échappée qui compte 2 minutes 20 d'avance. L'écart s'est stabilisé autour des 2 minutes 20 depuis déjà un petit moment. Et on entre dans les 100 derniers kilomètres de cette étape qui en comptait 215 au départ, Pierre Roland. 215 kilomètres. Par la météo actuelle, croyez-moi, les coureurs, ils sont très courageux aujourd'hui, évidemment. Et pourtant, ils vont en découdre dans ce circuit, puisque dans moins de 10 kilomètres, on entrera sur le circuit final.
8: Effectivement, on est en approche de l'entrée sur ce circuit final qu'on va devoir faire à 5 fois et demi. Voilà, on pourrait dire 6, mais il manque un tout petit bout du circuit. Il monte la côte des 14%. Donc on va arriver directement avec une ascension du Mont des Avaloirs. Et ça roule quand même assez vite hein, devant. Avec cette échappée, on a près de 40 de moyenne. Et 2 minutes 20, c'est un écart... On va pas se mentir, hein. C'est trop faible hein, pour pouvoir jouer la victoire aujourd'hui. Mais comme Tom Magnaud à l'image, il y a des classements annexes à aller prendre. Il y a des kilomètres d'échappée. Il y a aussi l'envie d'être devant, de se faire plaisir, d'être acteur de la course. Donc c'est toujours intéressant d'être à l'avant. Mais voilà, c'est l'étape pour les favoris, pour les leaders de cette boucle de la Mayenne.
7: Alors, à noter qu'un coureur n'a pas pris le départ ce matin, un coureur de l'équipe Astana, Lev Gonov. Astana qui est venu avec Yevgeny Fedorov et avec Enoch Mouloubran notamment. Donc, c'est l'équipe qui l'année dernière avait, rappelons-le, remporté ses boucles de la Mayenne avec un coureur qui n'est pas présent cette année, Aaron Gate. Voilà donc en ce qui concerne cette équipe Astana. Autre abandon, cette fois-ci intervenu en cours d'étape, Victor Guernalec a été contraint à l'abandon. On ne connaît pas les raisons de cet abandon. Victor Guernalec, donc malheureusement, a dû quitter la course prématurément. Il appartient à l'équipe CIC Pro Cycling Academy. On se souvient que Victor Guernalec était passé professionnel l'année dernière dans l'équipe que fréquentait déjà son frère, l'équipe Arkea B&B Hotel. Victor Guernalec, le meilleur imitateur du peloton, imitateur de Daniel Mangias notamment, hein, qui fait la joie des fans et des gens qui aiment venir sur le bord des routes.
8: Il a bien Daniel, mais je ne l'ai pas entendu vous imiter. Moi, tant qu'il ne vous imite pas, je considère pas qu'il fait. C'est bien. Non, Patrick Chassé, quand même, imiter Patrick Chassé, ce serait la classe quand même.
7: Imiter Pierre-Roland Cyclisme pour reprendre son appellation sur les réseaux sociaux, c'est pas mal non plus. Hein. C'est que pour l'avoir entendu,
8: formidable.
7: Thomas
8: Vauclair, faudrait qu'il nous sorte le formidable, le vrai formidable.
7: Cherchez pas. C'est incroyable, pas formidable.
8: Incroyable. Ah oui, incroyable, pardon.
7: Allez, on revient à la course. Mais on a un petit problème d'image. Ça va, voilà, ça va se stabiliser avec cette vue d'hélicoptère. La Mayenne, on est dans le nord Mayenne cette fois-ci, contrairement à hier. Et vous allez voir, on aura de très beaux paysages. En attendant, histoire de réajuster un petit peu tout ça, on tourne une page de publicité et on se retrouve juste après avec Pierre Roland et bien sûr la deuxième étape.
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9: On retrouve l'échappée dans cette deuxième étape, l'étape reine de ces boucles de la Mayenne, l'étape du Mont des Avaloirs avec Dom Magno en deuxième position qui conforte son maillot de meilleur grimpeur. C'est un coureur qui connaît très bien la région. Il est originaire de Niort et il a brillé. Il a même porté les couleurs d'un club ici en Mayenne. Et vous allez apercevoir également les autres coureurs de cette échappée. On y revient dans un instant. Mais surtout ici, eh bien, on est passé du côté de Jublin avec la forteresse de Noviodonum. Alors, on est en lisière des Couévrons. C'est un site archéologique considéré comme le plus grand et le meilleur témoignage de l'époque gallo-romaine du Grand Ouest. Un vaste territoire presque équivalent à celui de la Mayenne était occupé à l'époque par le peuple gaulois des Diablintes. Et au cours du 1er siècle après Jésus-Christ a été créé sur le site de Jublin ce qu'on pourrait appeler aujourd'hui une ville nouvelle, Noviodonum, qui deviendra la capitale gallo-romaine du territoire Diablinte. Et à partir du XVIIIe siècle, les vestiges ont été progressivement découverts, identifiés. Un temple d'un côté, un forum de l'autre, des thermes, un théâtre. Les vestiges remarquablement conservés font de Jublin un site exceptionnel. Vous voyez, effectivement, c'est quand même très très bien mis en valeur tout cela. Et puis il y a également un théâtre gallo-romain que vous allez apercevoir aussi, qui a été découvert, le théâtre qui a été construit vers 80 après Jésus-Christ, offert à la cité par un riche commerçant du nom d'Orgetorix. Vous voyez qu'Astérix n'a pas inventé grand-chose. Il est situé sur le versant du plateau qui borde la ville, face à un beau panorama de bocage, avec en arrière-fond les collines des Couévrons. Je vous laisse admirer. Parce que ça, c'est typiquement quelque chose dont on prend la dimension grâce à ces vues d'hélicoptère. Juste à proximité du village de Jublin que vous apercevez derrière. On était déjà passé ici en 2020, on a parlé de cette étape. Et on refait pratiquement le même parcours. En tout cas, ce sera le même circuit. Le circuit final, est-ce qu'on est entré sur le circuit final ?
10: On y est, on est au pied de la côte des Avaloirs, le mont des Avaloirs, pardon. Donc voilà, cette ascension que les coureurs vont devoir escalader à 6 reprises, 2 ascensions par tour de circuit, circuit de 16 km. Donc l'ascension du mont des Avaloirs, on est sur une côte de 2,2 km à 6% et la côte des 14%, elle fait 1 km 100 à 5,1%. Donc il doit avoir 14%, mais pas tout le long quand même. Donc certainement on va découvrir également cette ascension en même temps que vous. Mais tout d'abord, le Mont des Avaloirs pour s'échauffer.
9: Alors, je vous le disais, Tom Magno est présent dans cette échappée. C'est lui qui est passé en tête du Mont des Saules, puis de la côte des Éoliennes. Les premières difficultés du jour franchies dans les 50 premiers kilomètres. Un peu plus loin, il y avait la côte de Saint-Sulpice. Il est passé en tête. Si vous faites les comptes, eh bien, ça fait pas mal de points empochés. 3 fois 6 points, si mes comptes sont bons. 3 fois 6, 18. Là, ça fait assez facile. facile, je pense, ce qui lui permet de conforter son avance au classement du meilleur grimpeur, puisqu'il devance désormais de 22 points un Espagnol qui était avec lui échappé hier. Romet Payour, Julius Vandenberg, Félix Horn Christophe, eux sont présents dans l'échappée du jour. Et il marque des points en ayant pris les accessites derrière Tom Magno. Tom Magno, il a fait le bon choix quand même en s'échappant aujourd'hui, parce qu'il savait que c'était de loin l'étape qui donnait un maximum de points à prendre.
10: Oui, oui, il reste mathématiquement, il peut encore être battu, mais si... Si l'échappé reste devant, on va dire un tour et demi, il va passer encore en tête de une, deux, voire trois difficultés. Et là, il aura largement assez d'avance hein, pour remporter tout simplement ce classement annexe. Et une 30, hein, quand même, on a perdu 50 secondes assez rapidement sous l'impulsion des Lidl Trek qui sont venus prêter main forte à l'équipe UAE. Et on voit Liul Jensen. Bah, il va se muer en équipier, hein. Il est déjà prêt à se sacrifier. Il est en troisième position, ça nous donne une information hein, sur la hiérarchie de l'équipe. Hein. C'est bien, Benoît Cosnefroy, on va tout faire pour le Français aujourd'hui. Même si on a le maillot de leader dans l'équipe, on va tout faire pour mettre sur orbite Benoît Cosnefroy.
9: C'est pas un peu malheureux quand même, quand on a fait une telle performance sur le prologue, avoir été le meilleur, avoir remporté un deuxième chrono cette saison, puisqu'il avait remporté le premier lors du Tour de Hongrie, et se retrouver à faire le lieutenant, en quelque sorte, de Benoît Cosnefroy, alors qu'on porte le maillot de leader après déjà deux jours de course.
10: On a une stratégie, et pour l'emporter, la meilleure chance du côté de l'équipe UAE, c'est Benoît Cosnefroy. Alors oui, on pourrait être dans un mode défensif, essayer de préserver les chances de Juul Jensen, mais c'est pas dans l'ADN de cette équipe UAE, et je pense qu'à un moment ou un autre, on va le voir être en tête de peloton et servir de relais.
9: Oui, parce que si on regarde un petit peu dans le passé, le Danois n'a plus fini dans le top 10 d'une course par étape depuis 6 ans, alors qu'il a plutôt une condition tout à fait honorable. Bah, vraiment, c'est... Alors, le problème, c'est de savoir s'il serait capable de tenir sur plusieurs jours avec des terrains difficiles, puisque dans le passé, ça a rarement été sa spécialité. Bon, en tout cas, c'est indéniable, au sein de la formation UAE Team Emirates, une force collective qui peut s'exprimer. Benoît Cosnefroy, évidemment, en leader. On a vu également sur les sprints, même si hier, à l'occasion de l'arrivée de la première étape, en ligne, Olaf Coy a réussi à prendre l'ascendant. On était venu aussi avec l'équipe UAE, pourquoi pas, pour briller dans les sprints, ça n'a pas été le cas. Alors là, c'est ce qui caractérise en quelque sorte le Mont des Avaloirs, hein. C'est magnifique, c'est un terrain de jeu formidable aussi au niveau du sol. Et malheureusement,
10: il y a
9: sur
10: pas de réseau.
9: Voilà. Faut aller les chercher. Ils sont là, on les a trouvés. Dans ce petit interstice.
10: Ils sont presque au sommet.
9: Et on vous présente nos excuses parce qu'on a quelques petites difficultés sur les motos au sol, problème de transmission. Mais quoi qu'il en soit, en tout cas, on a retrouvé le peloton. On rappelle, un peloton et des échappés aux avant-postes dans cette deuxième étape. Entre Aron et Pré-en-Paille. Pré-en-Paille Saint-Sanson, hein, c'est le nom de cette commune. On est dans la côte des 14%. Je suis surpris. Alors que je pensais plutôt qu'on était dans le Mont des Avaloirs. Non, c'est une erreur d'affichage. Hein. On est bien dans le Mont des Avaloirs.
10: Arrive au sommet, il me semble. On va bientôt voir la plateforme.
9: Bon, on fait pas comme dans les Vosges, hein. On coupe pas les arbres pour laisser passer une course de vélo. Hein. Donc ça, c'est plutôt appréciable. Petite boutade sympathique, mais en tout cas...
10: Le sommet.
9: On est au sommet parce que le sommet, vous le voyez ici sur cette vue, et le peloton va pouvoir accélérer.
0: Patrick, Pierre, évidemment, on reste ensemble. Ce que je vous propose peut-être, c'est de reposer un petit peu les choses et de se porter vers un des favoris qu'on attend aujourd'hui, Aubin Sparfel. Aubin Sparfel, il a gagné le Tour de Bretagne il y a quelques semaines à peine, même l'étape reine du Tour de Bretagne. C'est ça qui lui a permis d'aller chercher le classement général et les bonifications qu'il était allé chercher également. On va voir s'il a envie justement d'essayer de passer le cap aujourd'hui dans cette course bien plus élevée que sont les Boucles de la Mayenne.
11: Aujourd'hui, il va faire très chaud. Cela va être dur à gérer, mais on a une bonne option avec Aubin Sparfel. C'est vraiment un cycliste impressionnant. Il est très motivé pour aujourd'hui. Il aime le profil de l'étape, avec des ascensions courtes et très punchy et plusieurs tours. C'est une bonne occasion pour lui de courir pour l'équipe World Tour.
12: Une bonne opportunité pour lui de courir pour l'équipe World Tour.
0: Crenshaw hein, qui s'exprimait bien sûr au sujet d'Aubin Sparfel. Sparfel qui a envie de passer également le niveau supérieur vers la Pro Series. Pierre, on retrouve les images en même temps. Comment vous l'attendez, vous, Aubin Sparfel, aujourd'hui?
10: C'est un bon test hein, pour un jeune coureur de 20 ans qui évolue dans l'équipe d'Evo, mais qui va rejoindre l'équipe World Tour la saison prochaine. Donc il est en formation, c'est un très très très bon coureur. Où je l'attends sur ces boucles de la Mayenne, moi je l'attends dans le top 5 du classement général. Je l'attends à faire la guerre, à être capable de suivre un Benoît Cosnefroy ou du moins être à proximité. Je suis convaincu qu'on va faire autour de lui. On va peut-être laisser Olaf Coy tenter de suivre et de s'accrocher pour pouvoir éventuellement sprinter. Moi j'ai du mal à croire qu'un Olaf Coy passe les difficultés de la journée. Mais Aubin Sparfel, aujourd'hui, il doit être dans le final ou tout proche des meilleurs. C'est sa place. Il vient de gagner le Tour de Bretagne, qui est une course de référence en 2.2. Le niveau, le premier niveau professionnel à étapes. Il doit être dans le jeu aujourd'hui. Il doit vraiment jouer avec les tout premiers.
0: Et puis on a perçu en plus hein, les Décathlon CMA CGM qui sont plutôt en tête de peloton là sur ces images qu'on a retrouvées. Patrick, avant de retrouver vos commentaires sur le direct, on peut peut-être rappeler à qui il a succédé, Aubin Sparfel, sur le Tour de Bretagne.
9: Et oui, effectivement, Aubin Sparfel, il a succédé au Norvégien Félix Horn Christophe au palmarès de ce Tour de Bretagne. Félix Horn Christophe qui se trouve aujourd'hui dans l'échappée. Alors on va voir effectivement si le Norvégien de l'Auto Intermarché est capable de briller. Là aussi, on a affaire à un coureur qui se teste aujourd'hui. C'est un coureur âgé de 20 ans seulement qui s'est placé dans cette échappée. Et c'est le demi-frère d'Alexander Christophe. Le vélo est vraiment une grande famille. Voilà donc en ce qui concerne les coureurs. On a pour l'instant un écart, en tout cas, qui a été revu nettement à la baisse hein, avec les montées successives de la côte des 14% et du mont des Avaloirs. On avait tout à l'heure plus de 2 minutes d'avance, 2 minutes 20 je crois d'avance.
10: 2 minutes 20 quand on a pris en tête.
9: Les échappées. Eh bien regardez, les 2 minutes 20, elles ont littéralement fondu. La canopée n'a pas donné beaucoup d'ombre à ces échappés.
10: C'est logique.
9: Parce qu'ils n'ont plus qu'une minute et cinq secondes.
10: C'est logique parce qu'on ne veut pas amputer les premières difficultés. On veut vraiment se servir de toutes les bosses, toutes les difficultés du côté de la UAE. On l'a expliqué hier, le leader de la course nous l'a expliqué. On veut durcir et rendre la course la plus difficile possible pour que quand Benoît Cosnefroy passe à l'attaque, tous ses adversaires soient fatigués. Donc on va rouler vite et c'est l'échappée qui paye la note du tempo très important du peloton.
9: Oui, alors après, on savait que cette échappée avait peu de chances de toute façon de jouer les prolongations aux avant-postes. Mais là, avec l'allure qui augmente singulièrement, on enregistre également un abandon dans les boucles de la Mayenne, celui de Finlay Tarling, qui appartient à l'équipe NSN. C'est le frère de Joshua Tarling, qui a été contraint à l'abandon. Finlay Tarling, qui était assez loin hein, au classement général en termes de place. Est-ce qu'il a été victime de la chute que l'on a signalée tout à l'heure ou pas? Quoi qu'il en soit, il n'est plus en course.
10: Ça va être une étape exigeante. Hein. Il ne faut pas avoir un coup de moins bien parce qu'on peut se faire éjecter du peloton à 80 km de l'arrivée. Et là, on peut trouver le temps long. Et on va bientôt arriver sur le premier passage ligne. Et il restera cette fois-ci bel et bien 5 tours à effectuer de 16 km avec deux difficultés par tour. Là, on est à la flamme rouge. Il va encore avoir quelques virages avant la ligne droite finale en faux plat montant.
9: Regardez ce circuit final, comment il découpe le profil avec le passage sur la ligne des coureurs échappés, les six coureurs échappés, et avec en dernière position Julius Vandenberg de Sar 123. Devant lui, Gorka Sorarein, qui est le mieux placé au classement général. Le meilleur grimpeur, Tom Magno. Il y a également dans cette échappée, eh bien, l'autre Français, Léandre Huc, qui est juste devant lui. Et en les deux premières positions, Romet Payour, l'Estonien de l'équipe Borans-Rookie, avec juste derrière le coureur de l'équipe Lotto-Intermarché dont on parlait tout à l'heure, le Norvégien Félix Horn-Christoph.
10: Aussitôt la ligne d'arrivée franchie, on attaque la première difficulté de ce circuit, la côte des 14% avec 1 km 100 à 5,1%. Alors je vous avoue que je vais la découvrir en même temps que vous, hein, cette ascension. Ah, il doit forcément avoir un passage à 14%, on est d'accord. On ne peut pas s'appeler la côte des 14%.
9: Vous savez bien commencer.
10: C'est à l'intérieur du virage ou c'est...
9: Non mais ça c'est forcément... Le nom qu'on a donné à cette côte, c'est les coursiers qui l'ont donné. C'est les gens qui montent cette côte, ouais, qui regardent leur compteur et qui à un moment voient marquer 14%. Alors voilà, tout
10: simplement. En réalité, on est déjà dedans. Hein, au niveau des 200 derniers mètres, c'est déjà le pied de cette ascension. Belle arrivée, hein, faux plat montant. Il va pas avoir de débat.
9: Le tout est de savoir combien on sera encore pour se disputer la victoire tout à l'heure lorsqu'on sera au bout de cette ligne droite après les 5 tours et demi au total.
10: 5 tours maintenant.
9: 5 tours maintenant, effectivement, qu'il y a à effectuer sur ce parcours.
10: J'ai du mal à croire qu'on ait un groupe supérieur à 10 unités hein, pour se jouer la victoire tellement le circuit est difficile.
9: Et les conditions également, hein, parce qu'il fait encore très chaud, même si tout à l'heure Benoît Costefroy précisait qu'il faisait un petit peu moins chaud qu'hier. Oui, certes, mais quand on a déjà vécu une journée de canicule en course, le lendemain, la récupération est plus difficile également. Donc on est peut-être plus fatigué aujourd'hui, même si la température est un petit peu moins exigeante.
10: D'une, les coureurs commencent à s'acclimater parce que ça fait maintenant 10 jours qu'il fait très chaud et effectivement, la température est descendue de quelques degrés. Donc c'est le fait de s'acclimater plus quelques degrés de moins, tout de suite on se sent beaucoup mieux. Et les coureurs, ils ont de l'air, hein. faut pas l'oublier ça. Hein. On a moins chaud en faisant du vélo que par exemple en marchant ou en courant à pied ou d'autres sports où il y a moins de. On déplace pas d'air. Il est là, Benoît Cosnefroy, il est déjà bien impliqué. Il va avoir des points à prendre pour les coureurs de tête. Il y a de l'ambiance, hein. Oui. On se met à l'ombre, mais il y a de l'ambiance.
9: Alors on est à l'ombre et puis on arrose ceux qui sont en plein soleil. Hein. Ce sont les coureurs évidemment qui passe. Petit détail quand même, on voit tous ces coureurs avec quelque chose sur la nuque. Peut-être faut-il encore rappeler hein, ce que l'on met justement sur la nuque quand il fait si chaud.
10: Eh ben, c'est un bas de femme où on met tout simplement un petit peu de glace pour rafraîchir. Hein, ça vient fondre gentiment sur la nuque et vraiment ça fait un bien fou. On pourrait en mettre aussi au niveau des poignets, au niveau des gants. Enfin, il n'y a plus beaucoup de coureurs hein, qui portent de gants là dans l'échappée. Il y en a la moitié, mais au niveau des mains, ça rafraîchit également énormément. Et là, il y a ce coureur de Caraoual hein, qui se rafraîchit avec une bouteille d'eau donnée par un spectateur. Alors, on peut s'arroser avec une bouteille d'eau hein, donnée par un spectateur, mais faut pas boire.
9: Allez, Tom Magno hein, qui est présent dans cette échappée, qui est allé chercher les points encore au sommet de cette côte des 14%.
10: Il fait le plein.
9: Oui, il sait qu'il faut prendre un maximum de points parce qu'ainsi il sera à l'abri de toute mésaventure et pourra conserver ce maillot jusqu'à la fin de cette épreuve. Allez, le peloton à son tour qui passe au sommet de la côte des 14%, emmené par un équipier de Mats Pedersen, de Jakob Söderqvist, qui est le mieux placé de cette équipe, deuxième à une petite seconde seulement du leader de la course, Julius Johannessen. Si vous nous rejoignez maintenant, on vous rappelle que cette année, C'est peut-être un peu tôt pour le dire, mais on a quand même le sentiment qu'on s'oriente vers un duel entre deux grandes formations présentes, deux World Teams, l'équipe Lidl Trek de Söderqvist, de Pedersen, de Hector Alvarez également, tous placés au classement en 15 secondes, ce qui fait de cette force collective un adversaire redoutable. Et puis la formation UAE Team Emirates, du leader bien sûr, mais qui ne devrait pas conserver ce maillot à l'issue de cette étape. On verra ce qu'il en est. Julius Johannessen, vainqueur du prologue, et dont le leader de cette formation n'est autre que le Normand Benoît Cosnefroy. C'est la raison pour laquelle ces deux équipes travaillent en tête du peloton pour tout simplement durcir la course et accessoirement revenir se rapprocher des échappés. Bon, tout ça arbitré par un homme qui s'est imposé hier au sprint. Hein. Vous l'avez à l'image, il porte le maillot vert. C'est le Néerlandais Olaf Coy. Olaf Coy, vainqueur de la première étape en ligne hier, qui a remporté également son premier sprint de l'année. Son premier sprint avec Decathlon, CMA, CGM. On l'a entendu hier, il était quand même assez étonné d'avoir gagné. Alors que vous en aviez fait, Pierre Roland, votre favori. Bon, on peut quand même deviner, en revoyant son sprint, hein, qu'il a lancé de loin, malgré un train qui l'avait quand même bien aidé dans les 5 derniers kilomètres. Et que le jeune, vous allez l'apercevoir, Alessio Magagnotti, qui lui n'avait qu'un seul coureur pour l'emmener dans le final, d'ailleurs en l'occurrence Romet Payour qui est dans l'échappée aujourd'hui, eh bien Magagnotti a bien finalement été tout proche de le sauter sur le fil. Bravo à Olaf Coy quand même, qui pour une reprise, et ça c'est déjà exceptionnel, a réussi à lever les bras, mais il était quand même peut-être pas, qu'est-ce que vous en pensez, peut-être pas encore à 100%.
10: C'était pas le plus rapide. Le jeune italien de la Red Bull Bora Rookie, hein, c'est l'équipe Devo, hein, l'équipe développement de la Red Bull. On voit tout de suite passer la ligne, bah, il est deux vélos devant. Donc en fait, Olaf Coy, il a eu le timing parfait. Il a mis un petit coup d'épaule pour se faire une petite place. Il a lancé, il a tout de suite pris un vélo, voire un petit peu plus d'avance. Il a maintenu. Forcément, il était peut-être également un petit peu en gestion, Olaf Coy. Mais le coureur, ce jeune Italien de 19 ans, bah, il va très, très, très vite. Et on va le revoir dans les sprints massifs.
9: Oui, on rappelle qu'Olaf Coy a malheureusement été victime de pas mal de soucis.
10: 8 mois sans course.
9: Ça fait, bon, il y a eu l'hiver, mais attendre le mois de mai pour reprendre la compétition et gagner d'entrée, c'est quand même assez extraordinaire. Olaf Coy, puisqu'on en a beaucoup parlé, le mieux, c'est aussi d'écouter Mark Renshaw, son directeur sportif, puisqu'on le sait. Mark Renshaw, ancien poisson pilote de Mark Cavendish, est désormais au sein de cette formation Decathlon comme entraîneur.
12: Aujourd'hui,
11: il va faire très chaud. Cela va être dur à gérer.

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1: Bon, vous l'aurez compris, on s'est un petit peu emmêlé les pinceaux. Au début, il parlait de Bas Parfell. Non, qu'on vous avait déjà fait écouter. Donc, mais là, vous venez de l'entendre sur l'Afcoy. Et ce n'est pas l'entraîneur, hein, Mark Renshaw, c'est plutôt le directeur sportif. Mais c'est quand même un homme qui a l'expérience, justement, du sprint. C'était à l'époque, quand il était au service de Mark Cavendish, on disait que c'était le meilleur poisson pilote du monde.
2: J'ai été équipier, moi, avec lui. C'était mon leader quand j'ai commencé ma carrière au Crédit Agricole. Il a été au Crédit Agricole en même temps que moi. On avait dans cette équipe Crédit Agricole, qui, jadis, c'était une grosse structure, avec Tourouchoff notamment. Il y avait un front course française. Donc on participait justement à toutes ces courses, Boucle de la Mayenne, 4 jours Dunkerque, les Coupes de France et autres. Et Marc Renshaw était notre leader, était mon leader pour le sprint. Et il gagnait régulièrement. Il a gagné.
1: Mais c'est vous qui lancez le sprint?
2: Bah moi, je roulais toute la journée en tête de peloton. Avec Jean-Marc Marino, Christophe Lemével, on roulait toute la journée. Puis bon, c'était notre leader et il gagnait. C'était quelqu'un de très sympathique. Et puis
1: parce qu'il n'est plus maintenant.
2: Non, mais parce que il y a eu une époque où les coureurs étrangers, les coureurs français, il y avait un peu une petite guéguerre. Et Marc Renshaw n'était pas du tout comme ça. Et après, il a été du côté de la HTC avec Mark Cavendish. Ils ont gagné énormément de courses. Mark Renshaw a voulu devenir sprinter pour lui-même du côté de la Rabobank. Ça n'a pas du tout fonctionné et il est redevenu le poisson pilote de Mark Cavendish. Et après, même avec Mark Cavendish, une fois qu'il avait arrêté sa carrière, il était dans la voiture et je ne suis pas étonné de le voir à la tête désormais du train d'Olaf Coy. C'est quelqu'un de très important, très méticuleux, et ça a été le meilleur poisson pilote pendant des années, peut-être avec Morkov également, mais vraiment il a été les victoires de Mark Cavendish. Sur les 35 victoires de Mark Cavendish, il lui en doit bien les trois quarts à Mark Renshaw.
1: Oui, je ne sais plus quelle année c'était. On a souvent en mémoire ce sprint sur les Champs-Élysées où il avait été avec le maillot de l'équipe HTC. Alors c'est quoi, 2009 peut-être,
2: mais bon, on voit Mark Renshaw avec un travelling magnifique.
1: On se dit que l'un ou l'autre aurait pu gagner le sprint. Bon, ils étaient deux, les deux plus rapides. J'ai l'impression que c'était de toute façon les deux plus rapides du
2: c'était pilote. Parfait. Mark Cavendish avait une confiance aveugle en Mark Renshaw, et quand Mark Renshaw était en forme, Mark Cavendish gagnait. Et quand Renshaw n'était pas en bonne condition, Cavendish ne trouvait pas l'ouverture, tout simplement parce qu'il n'avait pas son poisson pilote.
1: Et quand on voyait il y a encore très peu de temps le duo chez Alpecin Van Der Poel avec Philipsen, on évoquait justement ce duo précédent qui était aussi efficient entre Mark Renshaw et Mark Cavendish. D'autant qu'à l'époque, c'était un petit peu le début de la prévalence des poissons pilotes. C'est-à-dire qu'auparavant, je ne vais pas dire qu'un sprinter se débrouillait tout seul, ce n'était pas le cas. Mais là, on s'est rendu compte quand même, dans ces années 2000-2010, qu'il était vraiment important de recruter, de choisir de très bons sprinters, non pas pour gagner des sprints sur plusieurs fronts, mais pour gagner les sprints importants avec un faire l'équipier, faire le lieutenant, faire le poisson pilote.
2: C'est un sprinter qui lance un autre sprinter. Voilà, hein, c'est vraiment un coureur qui est capable de gagner, mais moins régulièrement que son sprinter, ou qui a pas souvent. C'est le poisson pilote, c'est un sprinter, mais qui a pas le vice de mettre un petit coup d'épaule, qui est un peu qui va freiner, et d'avoir quelqu'un dans la roue, ça va être quelqu'un de rassurant. Donc il faut quand même des sacrée qualité pour être poisson pilote, parce qu'on prend les mêmes risques, on fait les mêmes courses, mais on gagne pas une course.
1: Alors Mats Pedersen hier a été battu, hein, je l'ai dit, assez largement. Dans le sprint, on a vu un moment, il s'est rassis sur sa selle. Il n'arrive plus à gagner des sprints massifs. D'ailleurs, si vous regardez ses quatre dernières victoires, Mats Pedersen, il les a obtenues non pas au sprint, en tout cas pas des sprints en peloton. C'était sur la Vuelta, c'était sur le Tour du Danemark l'été dernier. Auparavant, sur le Giro, c'est vrai, il avait gagné des sprints, mais sur des terrains difficiles. Alors que le Danois, par le passé, il gagnait beaucoup plus par le biais d'arrivées massives. Est-ce qu'il y a quelque chose qui a changé chez Mats Pedersen dans sa façon de gagner des courses, ou est-ce que c'est conjoncturel par rapport à une saison un peu contrariée, notamment en raison de sa chute en tout début d'année?
2: Il vit une saison quand même particulière avec sa blessure en début de saison. Alors, il me semble de tête qu'il s'est fait un poignet d'un côté et la clavicule de l'autre. Donc il était quasiment complètement immobilisé. Et ça a été un vrai contraste.

0: la montre pour pouvoir participer au plus grand classique du printemps. Donc certainement que tous les efforts consentis pour revenir au niveau, bah, il l'a payé derrière, hein. Ça a été compliqué. Il a 8 jours de course en comptant le prologue et l'étape d'hier. C'est vraiment très peu pour un coureur de ce calibre, sachant que c'est un coureur qui a l'habitude de courir beaucoup en début de saison. On le voit notamment enchaîner toutes les courses en France, l'étoile de Bessèges, Tour de Provence et autres, avant de se rendre sur les classiques. Donc c'est une approche complètement différente pour un Mats Pedersen qui va retrouver maintenant les compétitions. Il va enchaîner avec le Tour de Belgique, le Tour de France derrière. Donc il va avoir des jours de course et la forme certainement va revenir. Mais quand il est pas en condition, Mats Pedersen, il n'hésite pas, Patrick, à se mettre au service de ses équipiers. C'est la grande qualité de Mats Pedersen, c'est aussi de se muer en équipier et de faire gagner ses camarades.
1: Mais alors là, aujourd'hui, sur une étape où il y a 3300 mètres de dénivelé, vous croyez qu'il va se muer en équipier, ou est-ce qu'il va faire ce qu'il a été capable de faire après 2025, hein, finalement? Parce qu'il y a eu quand même un point de bascule où on l'a vu beaucoup plus offensif. Rappelez-vous, autour de la Provence, avec sa victoire à Manosque, c'était loin d'être plat. Rappelez-vous ensuite ses progrès en moyenne montagne qu'on avait observé sur Paris-Nice. Tout ça étant intervenu, rappelons-le quand même, après l'arrivée d'un très grand sprinteur dans cette équipe Lidl Trek, Jonathan Milan. C'est peut-être lui qui s'est dit, il faut absolument que je change un peu de registre.
0: Et Pedersen, c'est pas qu'un sprinteur. Déjà, il a été champion du monde sur un circuit. C'était un chantier pas possible. Mais le cantonner à uniquement sprinter, c'est vraiment très réducteur au vu de la palette de Mats Pedersen. Alors, c'est pas un grimpeur, ça reste quand même quelqu'un qui est capable de rouler également longtemps. L'année dernière, il a fait 70 km quand il a gagné, c'était à travers les Flandres, il me semble. Il est capable de faire des numéros, Mats Pedersen. En fait, c'est l'inconnu. Il est capable de terminer dans le groupetto aujourd'hui, comme d'attaquer là dans la prochaine difficulté, de mettre une grosse attaque pour jouer le rôle de l'équipe, ou d'attendre le final avec un Benoît Cosnefroy. C'est vraiment un coureur assez imprévisible, parce que on n'a jamais toutes les infos. Et en interview, il nous donne rien aussi, hein. Souvent, il nous dit tout l'inverse de ce qu'il compte faire. Donc voilà, c'est toujours un peu la grande question.
1: On a vu Romet Payour.
0: Quand Wevelgem, pardon, excusez-moi Patrick, quand Wevelgem, où il a fait 70 km ou 80 km tout seul l'année dernière.
1: Et oui, et non pas à travers la Flandre. Romet Payour a été repris, hein. Il était dans l'échappée initiale, et là malheureusement il vient d'être. Malheureusement, il était distancé, il est repris par le peloton qui se rapproche, hein. Il y a moins de 30 secondes désormais entre le peloton et les échappés. Avec toujours devant Tom Magno pour l'équipe Nice Métropole, le nordiste Léandre Huck pour la formation Van Rysel Roubaix, et puis également trois autres coureurs. Le mieux placé d'entre eux, Gorka Sorarain, qui est présent dans cette échappée, qui a d'ailleurs pris 2 secondes de bonification tout à l'heure. J'en ai pas parlé, il y a eu un sprint bonification qui a été remporté par Félix Horn-Christophe devant l'Espagnol Gorka Sorarain. 3 secondes, 2 secondes et 1 seconde à empocher. Donc par conséquent, Sorarain, il est désormais à 24 secondes. Honnêtement, même s'il est encore virtuel leader pour 1 seconde, je donne pas cher de cette échappée, vous non plus. Quand à l'issue de cette étape, il reste encore 72 km, autant vous dire que cette échappée restera au registre des anecdotes de la journée.
0: On va avoir 1.0 dans pas longtemps, Patrick, et on va avoir 1h45, allez, 1h30, 1h45 de course où les leaders vont s'expliquer entre eux. Ça nous promet un gros spectacle.
1: Et on voit dans les premières positions le leader de la course, Julius Johansen, qui, on vous l'a dit, c'était déjà le cas hier, va probablement se muer en équipier, même s'il porte le maillot jaune sur les épaules. Il va se muer en équipier au service de Benoît Cosnefroy. On est parti pour une très belle après-midi de vélo. Je vous rappelle qu'après, il y aura l'équipe de Greg. Pourquoi ? Parce que c'est l'heure, mais surtout parce qu'on est dans une grande journée de vélo, mais surtout une grande journée de foot aujourd'hui, avec la finale de la Champions League. Et la chaîne L'Équipe se met au diapason de cet événement extraordinaire. Alors écoutez, vous pourrez suivre ça donc juste après cette étape. Il y aura d'abord l'équipe de Greg et puis il y aura ensuite, au moment du coup d'envoi hein, bien sûr, de ce PSG Arsenal tant attendu, il y aura aussi l'équipe du soir que vous pourrez suivre. Ça commencera à 20h, ça finira à minuit et demi. Et il y aura l'équipe de la mi-temps, évidemment. Alors si vous regardez les images du match, à la mi-temps, on vous attend sur la chaîne L'Équipe, parce que bien sûr, on aura de quoi vous raconter tout cela avec les réactions de nos spécialistes. On va tourner une page de publicité, on est au sommet du Mont des Vents à Valoir, il reste encore 71 km. Pour l'instant, toujours le peloton à la poursuite des échappés.
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4: Deux tours de circuit sur les six qu'il y a à faire autour de Pré-en-Paille, autour également du Mont des Avaloirs, avec un peloton emmené toujours par la formation Lidl Trek de l'ancien champion du monde Mats Pedersen. Les échappés ont été repris il y a quelques instants, échappés dans laquelle figurait Tom Magno, qui aura réussi à prendre tous les points possibles tant qu'il était aux avant-postes, et Dieu sait s'il y en avait. Je crois qu'il y avait 7 ascensions depuis le départ qu'il a franchi en première position. Donc il a un total confortable de points, 44 points. Julius Vandenberg, le deuxième de ce classement de grimpeur, de meilleur grimpeur, est à plus de 30 points. On verra peut-être ça sur un tableau tout à l'heure, mais quoi qu'il en soit, il a fait une très bonne opération, le coureur de Nice Métropole Côte d'Azur aujourd'hui. L'objectif, en tout cas pour lui, est atteint. Maintenant, reste à savoir ce qui va se passer, parce que là on va avoir une explication entre l'équipe Lidl Trek, l'équipe UAE Team Emirates, autrement dit entre l'équipe de Mats Pedersen et celle de Benoît Cosnefroy. Explication attendue aujourd'hui dans cet étape-reine des boucles de la Mayenne. On rappelle que Benoît Cosnefroy connaît bien cet endroit, puisqu'il était présent en 2022 lors du précédent passage des boucles de la Mayenne au Mont des Avaloirs. Et même s'il avait été dominé par Benjamin Thomas, il avait été l'un des principaux acteurs de cette étape à l'époque, il n'y a que 4 ans. Aujourd'hui, il ne porte plus le même maillot. Il a rejoint l'équipe de Tadej Pogacar et surtout, il a retrouvé une forme excellente.
5: Il est en forme. Il est en forme, c'est une évidence, Benoît Cosnefroy. Donc à voir hein, comment on va courir. On l'a à l'image hein, avec le maillot jaune dans sa roue. Julius Johannessen.
4: Alors Benoît Cosnefroy, bah écoutez, c'est un peu une journée clé pour lui. Elle peut lui permettre de gagner tout simplement les boucles de la Mayenne. C'est sûr qu'il aurait envie de gagner des courses encore plus prestigieuses, mais la Mayenne, eh bien, il faut reconnaître qu'elle se refuse à lui, hein, puisque depuis près de 10 ans, quand on tourne autour d'une course, forcément, on a envie enfin de l'accrocher. Et regardez, hein, en 6 participations, vous allez peut-être le voir, en 6 participations, il a réalisé 4 top 10, 2 deuxième places, et il n'a jamais été le vainqueur final de cette épreuve. Belle régularité néanmoins.
5: Ah oui, belle régularité, mais il aimerait bien transformer ses top 10 ou ses podiums en victoire. C'est une évidence. Alors, est-ce que c'est pour cette année? En tout cas, on va certainement tout faire pour, hein, du côté de l'équipe UAE, pour propulser le Français du mieux possible.
4: On s'attache évidemment à ses courses, même si on attend parfois son entourage, ses dirigeants attendent peut-être de lui, ou considèrent peut-être que les boucles de la Mayenne sont une course de préparation. C'est un coureur qui a été en tout cas dans le passé capable de remporter des courses par étapes déjà. Le Tour des Alpes-Maritimes étant sa plus récente victoire, c'était il y a 2 ans. Et on n'a pas oublié bien sûr ses victoires sur l'Étoile de Bessèges ou sur le Tour du Limousin dans les années 2019-2020.
5: Je pense que Benoît Cosnefroy, il a quand même conscience de ce qu'il est capable de faire et ce qu'il n'est pas capable de faire. Benoît Cosnefroy, il n'est pas capable, par exemple, de gagner le Dauphiné. Ça s'appelle plus comme ça, je vais y arriver à un moment donné. Le Paris-Nice, le Catalogne.
4: Auvergne-Rhône-Alpes.
5: Mais par contre, c'est les courses à étapes, comme l'Étoile de Bessèges, le Tour de Hongrie récemment, les boucles de la Mayenne. Il est capable de l'emporter. Donc c'est un coureur désormais, en rejoignant cette équipe UAE, il accepte d'être équipier sur les courses les plus importantes, comme le Tour des Flandres où il a été équipier de Tadej Pogacar, et d'avoir un rôle de leader sur des courses entre guillemets secondaires, c'est pas vraiment le mot, mais des courses moins difficiles de par le parcours proposé, de par le relief ou de par la concurrence. Donc voilà, c'est un coureur qui veut avoir le plus gros palmarès possible, mais en cochant les courses qui lui correspondent vraiment, où il a une vraie chance de s'imposer.
4: Capable de gagner en World Tour également, il l'a fait à l'occasion de la Bretagne classique, Ouest de France. Ouais, il l'a fait aussi plus récemment à l'occasion du Grand Prix de Québec.
5: Courses qui lui correspondent à merveille. Voilà, c'est des courses avec 2000 mètres de dénivelé, 2500 mètres de dénivelé. Au-delà des 3000, Benoît Cosnefroy, il perd un petit peu de, de son punch. Donc aujourd'hui, on va dire qu'on est presque à la limite du dénivelé tolérable hein, pour un Benoît Cosnefroy. 3300 mètres, ça passe encore, mais au-delà, il va perdre de son explosivité.
4: Et puis, on a tous un talon d'Achille. Lui, c'est peut-être les grands tours, son talon d'Achille.
5: Le Tour de France en particulier.
4: Tour de France en particulier, oui. Oui, parce que je crois d'ailleurs que c'est le seul grand tour qu'il a eu l'occasion de faire au cours de sa carrière. Et pourtant, on comprend pourquoi il prenait le départ du Tour de France. Tout coureur rêve de faire le Tour de France. Mais lui, ça ne lui a jamais réussi. Imaginez sa meilleure place au cours des étapes des 5 Tours de France auxquels il a participé, c'est une place de 20e. Il n'a jamais réussi à performer sur le Tour de France. Ça reste une énigme pour ses fans, très certainement. Mais c'est une réalité. Il a, on disait, il n'arrive pas à gagner les boucles de la Mayenne. Et il n'arrive pas non plus à performer sur le Tour de France. Et pourtant, ça reste un coureur excellent sur d'autres terrains et très attachant aussi. Il faut bien l'admettre.
5: L'année où il a été mis le plus en avant sur le Tour, c'est en 2020. Vous vous souvenez, Patrick, quand il a porté le maillot à pois pendant près de 15 jours, voire même un petit peu plus. Il a été tout d'abord dans les échappées sur la première semaine et petit à petit, il avait gardé ce maillot jusqu'aux Alpes où Pogacar et Carapaz s'étaient emparés de ce maillot de leader, mais il l'avait quasiment porté pendant plus de 15 jours sur le Tour de France en 2020. C'est la seule fois vraiment où il a été sur le devant de la scène pendant le Tour de France.
4: Bon, vous avez vu s'afficher le classement du dernier grimpeur. Il a tué le match, hein, Tom McDo. Ce sont les équipiers de Lidl Trek qui passent sans du tout. Personne ne cherche à passer devant pour aller prendre des points.
5: J'ai le classement de la montagne du Tour de France en 2020. Il a presque autant de points que Tadej Pogacar. Donc oui, effectivement, il a tué le game.
4: Allez, on est toujours sur ces petites routes hein, parce que ce circuit tracé autour de...
5: Là, il n'y a que des petites routes.
4: C'est des petites routes.
5: Il n'y a que des petites routes. On est sur la largeur moyenne, là, comme les coureurs, là où ils sont actuellement. 3-4 coureurs de fond, grand max. Un petit peu plus large, le retour vers la ligne d'arrivée. Mais sinon, c'est vraiment réseau secondaire.
4: Oui, pour bien que vous ayez en tête le circuit que font les coureurs, vous avez Pré-en-Paille Saint-Sanson, la ville étape. Et puis donc juste derrière la ligne d'arrivée, vous tombez tout de suite dans la côte des 14%. Il faut aller à l'autre bout du circuit pour trouver le Mont des Avaloirs. Et ensuite, une fois que le Mont des Avaloirs a été franchi, eh bien, il faut revenir en direction de Pré-en-Paille, mais à aucun moment en réalité on ne retrouve une très grande route. Ça fait partie le fait que ce soit une petite route ajoutée au relief. Est-ce que c'est une difficulté en soi d'évoluer sur une petite route?
5: Tout de suite le peloton il est beaucoup plus étiré, c'est compliqué également de s'organiser si une équipe venait à être piégée. Et en fait la difficulté, c'est justement entre cette côte des 14% et le pied du Mont des Avaloirs, il y a toute cette partie de transition où sont les coureurs actuellement. Là, ils en ont bientôt terminé avec cette partie de transition parce qu'ils vont arriver au pied du Mont des Avaloirs. Mais c'est un endroit un petit peu dangereux parce que si on est tout de suite là, regardez, en 15-20e position, on est loin de la tête. Et pour réagir sur ces toutes petites routes, ça peut être long pour réagir d'un point de vue collectif, c'est-à-dire pour se réorganiser. Ça peut prendre un petit peu de temps. L'équipe UAE s'est retirée de la poursuite. Enfin, il n'y a plus de poursuite parce qu'il n'y a plus d'échappée, mais ils collaborent plus à l'avant du peloton. C'est la Lidl Trek qui roule. Est-ce qu'on roule pour durcir ou pour endormir un petit peu le peloton pour favoriser ses coureurs? L'équipe Lidl Trek, parce que moi je veux bien, Benoît Cosnefroy il nous explique que ses adversaires sont du côté de la Lidl Trek, mais on a quand même des beaux gabarits hein, avec tout le dénivelé qu'on a à effectuer aujourd'hui. Eux ils sont peut-être dans une optique d'endormir un petit peu le peloton.
4: Mathieu Brennan que l'on aperçoit à l'image. Alors Mathieu Brennan c'est un sprinter rapide, même si hier Il a terminé seulement 11e du sprint de la première étape à Château-Gontier. Mais c'est surtout un coureur polyvalent. Il a le profil aujourd'hui pour briller. Hein. Si d'autres sprinteurs explosent, lui, normalement, en tout cas, on peut se poser la question. Est-ce que c'est un coureur qui peut passer la difficulté? Et autre question qu'on peut se poser, est-ce qu'un coureur de 20 ans va tenir la distance? Car ne l'oublions pas, aujourd'hui, il y a plus de 215 km à couvrir. Vous avez une idée de la réponse?
5: Brennan.
4: Oui, Mathieu Brennan. Bien sûr.
5: C'est compliqué à...
4: Allez, je vais vous donner des éléments. Je vois que vous...
5: Ouais, c'est compliqué. C'est
4: facile pour moi, je l'ai sous les yeux. Mathieu Brennan, il a gagné en Norvège sur 208 km l'année dernière.
5: Les kilomètres, c'est pas un problème.
4: Il a gagné en Pologne sur 206 km. Il a gagné en Allemagne sur 202 km. Et il a fait deuxième de la Super 8 classique et du Grand Prix d'Isberg sur 200 et 201 km.
5: Non, les kilomètres, c'est pas la difficulté. Moi, la question que j'ai, c'est la chaleur aujourd'hui et le dénivelé. Passer 3000 mètres, je sais pas s'il est capable de suivre et d'encaisser les coups quand Benoît Cosnefroy et l'équipe UAE va tenter de durcir. En tout cas, il va courir, il court devant, hein, il court bien placé. Déjà, quand on aborde une ascension, même de 2 km bien placé, si on recule un petit peu, on peut raccrocher légèrement les wagons. Mais là, on le sent pas en difficulté. Hein.
4: Non, mais on le sent quand même un peu isolé. Hein. Il n'a pas beaucoup d'équipiers autour de lui.
5: Hein. 60 km. On va voir à quel moment la course se lance. Est-ce que c'est l'équipe Lidl Trek, l'équipe UAE qui va déclencher la course ou une autre équipe comme la Groupama avec Maxime Decomble ou l'équipe Total Energy avec Joris Delbove, avec Sandre Delettre, Valentin Rotaillot. Ça peut être une belle équipe pour dynamiter la course, l'équipe Total direct. Total Energy. On a hâte aussi de voir du côté de la Visma, Louis Barré, le Français qui fait sa reprise en quelque sorte sur les boucles de la Mayenne, qui a repris il y a très peu de temps.
4: Oui, 5 jours de compétition seulement depuis le début de l'année, que des problèmes.
5: Voir comment ça répond dans les ascensions. Hein, lui qui était vraiment épatant la saison passée et qui a un peu de mal depuis le début d'année.
4: Louis Barré, qui avant de rejoindre l'équipe Visma Lease a Bike avait eu l'occasion de débuter au sein de l'équipe Unant Atlantique, alors que ce n'était pas encore, la dernière année je crois que elle était passée en Continental. Il était dans cette équipe nantaise bien sûr dès les amateurs. Écoutez, justement, on pourrait peut-être l'entendre, Louis Barré, puisque Charles-Antoine Nora l'a rencontré ce matin.
0: J'avais fait il y a du coup 4 ans, ça m'avait plutôt bien convenu. Et là, il y a un peu plus de kilomètres aujourd'hui que la dernière fois que j'avais fait, donc je pense que ça va être encore plus dur. Et ouais, c'est sûr que ça va être une course de mouvement parce que le circuit est propice à ça. Et donc il faudra avoir des bonnes jambes et être malin quand même, suivre les bonnes vagues. Donc on verra bien ce que ça donne. Ouais.
4: On verra bien ce que ça donne. Il est dans l'inconnu comme nous, finalement.
5: Oui, quand on répond ça, c'est...
4: le point de repère.
5: Il sait pas, mais là il va vite être fixé avec une étape aussi difficile. Et on voit derrière, ça commence à faire des dégâts. Il y a quelques coureurs qui sont en difficulté. Et on n'est pas tout à fait au sommet encore. Il doit bien rester 500-600 mètres.
4: Et alors tout à l'heure, on s'interrogeait qui est le leader de cette formation. Regardez qui roule en tête, qui travaille en tête. C'est Söderqvist qui est déjà en première position. Ça veut dire qu'on ne court pas pour le vainqueur du Tour de Hongrie. Il est deuxième du classement général. C'est quand même curieux cette course. Le premier du classement général.
5: Ils veulent tous faire sauter leur leader.
4: On le met à la
5: planche. Faites un bon prologue et après vous allez rouler.
4: Également. Non mais c'est une course à l'envers. Donc ça veut dire que les choix sont faits en tout cas et qu'on a désigné. Alors est-ce que ce sera au sein de l'équipe Lidl Trek Mats Pedersen le leader? Est-ce que ce sera, comme le laissait entendre Benoît Cosnefroy, Charles-Antoine Nora tout à l'heure, Hector Alvarez, qui lui est seulement à 9 secondes de Julius Johansen au classement général? Mats Pedersen est quand même à 15 secondes le leader de cette formation Lidl Trek. Eh bien, on le saura un petit peu plus tard, mais en tout cas, ils ne ménagent pas leur peine. Ce sont eux qui font l'essentiel du travail, le mieux placé de cette équipe. Encore une fois, c'est Söderqvist. Il est à une seconde. Eh bien, on le met à la planche. Allez, roule. Et le leader de la course, écoutez, il a disparu des avant-courses.
5: Il a reculé, mais un grand coup. Hein. Il a abordé l'ascension en bonne position. Et on l'a vu petit à petit sombrer dans les profondeurs. profondeur du peloton, donc certainement qu'il va remonter dans la prochaine descente. Il va servir de la descente et du retour sur la ligne d'arrivée pour aller à l'avant, et on va certainement le voir travailler pour Benoît Cosnefroy. Désormais, il n'y a plus d'autres alternatives possibles.
4: Mais j'ai quand même l'impression, et c'est pas étranger, c'est avec la présence d'une douzaine d'équipes du World Tour, que le niveau est très élevé par rapport aux éditions précédentes sur ces boucles de la Mayenne.
5: Ouais, le niveau il est haut, ça roule vite, et là on voit le tempo depuis le début de la course, ça roule très fort.
4: On n'a fait qu'une bouchée des échappés. 6 coureurs s'étaient dégagés du peloton dès les premiers kilomètres de course. Ils ont eu jusqu'à 2 minutes 30 à peu près d'avance sur ce peloton. Et ensuite, effectivement, progressivement, on a accéléré pour reprendre les coureurs. Toutes nos excuses pour cette image qui se dégrade de temps en temps. Ces arbres gênent un tout petit peu la captation des images. Mais en tout cas, on voit que le peloton, pour l'instant, est groupé à 55 km de l'arrivée, et que les équipiers de Mats Pedersen font le travail. Le
5: peloton est tiré, mais ça tient bon, à part pour quelques coureurs en méforme.
4: Pour l'instant, une sélection par l'arrière, on pourrait dire. Pas encore très significative. On n'a pas eu la moindre attaque. Si vous nous rejoignez maintenant, vous n'avez rien raté de cette étape reine des boucles de la Mayenne. Dans un lieu, alors, on en parlait entre nous hier, bien sûr, le Mont des Avaloirs. Ah, tout le monde ne connaît pas le Mont des Avaloirs. Oh si, tout le monde le connaît dans le Nord Mayenne. Ça, c'est une évidence. En tout cas, tous ceux qui montent sur un vélo, c'est une autre évidence. Mais c'est ça aussi qui fait, comment dire, qui fleurbon la France du vélo. C'est que nos régions sont garnies de sites emblématiques qui font justement la légende de ces courses qu'on a plaisir à vous montrer. Je sais pas moi, que ce soit le Mont Poupée dans le Jura, que ce soit le Mont Bouquet du côté des Cévennes, que ce soit en Bretagne, évidemment, la côte de Cadoudal pour parler de Plumelec dans le Morbihan. Voilà, chaque course ou la côte de Gazonfier, évidemment, sur l'ancien circuit de la Sarthe qui est devenu maintenant le région Pays de la Loire. Je vais me faire engueuler parce que forcément...
5: Ah, vous en avez
4: courses, voilà. Alors, c'est quoi dans le Limousin?
5: Votre téléphone, il va sonner, Patrick.
4: Pourquoi t'as pas cité la côte des Rillettes? Écoutez, on peut pas toutes les citer.
5: Je vous laisse, vous y êtes mis tout seul.
4: Non, mais sérieusement,
5: et bien
4: c'est
5: sûr, c'est des emblèmes. Oui, bien sûr. C'est des repères pour les coureurs, c'est des repères pour les téléspectateurs, les suiveurs du vélo. Et c'est vrai que c'est le Mont des Avaloirs, on l'a poncé aussi bien sur le Tour de Mayenne ou la région Pays de la Loire Tour, désormais anciennement le circuit de la Sarthe, dans tous les sens. On l'a monté dans tous les sens possibles et imaginables, mais ça nous promet toujours un beau spectacle. C'est le point culminant de la Mayenne.
4: Oui, effectivement, on n'ira pas plus haut.
5: Ah non, il n'y a pas. Sinon, faut monter à l'antenne.
4: Y a le belvédère,
5: on va les faire monter comme en cyclocross, Patrick. On va leur mettre le vélo sur le dos. Enfin, le premier à l'antenne, il a gagné.
4: Ouais.
5: Non, une belle arrivée en descente et une belle rampe, ces 200 derniers mètres en montée.
4: Allez, on tourne une page de publicité. On se retrouve dans un instant avec Pierre Roland pour le final des boucles de la Mayenne dans cette étape reine de Pré-en-Paille.
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14: Il y a quelques instants seulement, Mats Pedersen vient de produire une attaque qui a provoqué une belle cassure que vous apercevez ici à l'image sur le peloton. Un peloton en file indienne, on est au sommet de la côte des 14%. Regardez, c'était il y a quoi, 20 secondes seulement. Mats Pedersen s'est dressé sur ses pédales, une première accélération. Derrière on voit Matthew Brennan qui revient immédiatement sur Mats Pedersen. Le peloton subit cette attaque et nouvelle accélération quand la route se cabre à nouveau pour Mats Pedersen. Brennan est là un petit peu plus loin derrière, mais vous allez le voir sur la vue aérienne. Un autre coureur de l'équipe Visma Lease Bike est présent et c'est une bonne surprise puisque c'est le Français Louis Barret qui a répondu lui aussi à ce premier choc. Quoi qu'il en soit, on a un groupe qui s'est détaché. Est-ce qu'on va s'entendre dans ce groupe, Pierre Roland, pour prendre les devants et prendre le large tout simplement?
15: Non, on va pas s'entendre. Mais une attaque violente de Mats Pedersen, ça n'a pas fait semblant et ça a tout de suite fait des dégâts. Donc ça veut bien dire que le tempo était élevé depuis de nombreux kilomètres et que tout le monde était un petit peu au rupteur. Et là c'est Brennan qui prend la tête tout simplement de ce petit groupe, qui a envie que ça s'organise. On est dans la partie de transition entre la côte des 14% et le pied du mont des Avaloirs. C'est un endroit quand même assez stratégique. Il faut faire attention aux attaques et autres mouvements. Pour la UAE, il y a bien Cosnefroy et Rui Oliveira pour l'accompagner. Et Mats Pedersen, il a attaqué, mais il s'est relevé. Il s'est laissé un petit peu glisser.
14: Ouais, on a un coureur de Total Energy qui a réussi à se glisser.
15: Il y en a même trois dans ce premier groupe. Oui. Il y a Delette, Delbov et
14: Pierre Thierry, j'ai l'impression, qui est dans ce groupe. Ah et c'est lui qui a été le plus prompt
15: J'aurais
14: à réagir.
15: J'aurais dit Retailleau peut-être, non? Pardon, je vous ai coupé. Non, vous
14: non,
15: avez raison, c'est Pierre Thierry. Pierre Thierry, vous avez raison, Patrick, excusez-moi. Donc ils sont bien trois à l'avant. Une équipe qui a l'habitude de courir de la sorte, être dans le mouvement, mais ça va revenir.
14: Oui, on a 10 coureurs qui se sont légèrement détachés et on voit derrière que ça réagit avec le peloton, en tout cas l'avant-garde de ce peloton.
15: Ça revient, mais c'est très très étiré.
14: On est dans les trois derniers tours de ce circuit qui, rappelons-le, possède deux ascensions, la côte des 14%, où il y a eu cette franche attaque de Mats Pedersen, et puis il vient y avoir le mont des Avaloirs à l'autre bout du circuit. Là, je peux vous dire qu'on n'amuse pas là.
15: On ne s'amuse pas quand on est dernier là.
14: Il y a Paul Ourselin qui est avant-dernier, que l'on aperçoit pour l'équipe Cofidis. On rappelle que la formation Red Bull Bora est venue avec son équipe de développement. Et le coureur que vous apercevez ici, c'est Sébastien Putz, l'un des coureurs autrichiens de cette formation.
15: On a perdu un tiers du peloton sur l'attaque. peut-être même un peu plus.
14: Si vous nous rejoignez maintenant dans cette belle après-midi de vélo avec les boucles de la Mayenne et cette étape Rennes, on vous rappelle qu'il y a eu une échappée de 6 coureurs qui a été rapidement ramenée à la raison après deux tours de circuit ici sur ce mont des Avaloirs, où Tom Magno de l'équipe Nice Métropole a quand même été capable d'aller chercher un maximum de points pour consolider son maillot de meilleur grimpeur et peut-être même le conquérir définitivement. Excellent. Et depuis, on a une équipe Lidl Trek qui a décidé de prendre le manche, comme on dit, de rouler en tête du peloton, décider de placer en difficulté la formation UAE Team Emirates, qui pour l'instant réagit grâce à Hector Alvarez qui est ici en deuxième position. Et on a bien sûr dans cette équipe un autre leader, c'est Benoît Cosnefroy.
15: C'est Hector Alvarez de la Lidl Trek qui a attaqué, c'est Benoît Cosnefroy qui a réagi et Mats Pedersen qui retourne. Donc ils y vont chacun leur tour du côté de la Lidl Trek.
14: J'ai dit... Ah oui,
15: vous l'avez transféré
14: Alvarez,
15: déjà.
14: Je l'ai transféré chez...
15: Ah oui, non, mais ils achètent tous les coureurs, mais bon, pas encore, pas en cours de saison.
14: Pas en cours d'épreuve, en tout cas.
15: Commencez pas à leur donner des idées comme celle-ci, Patrick, merci.
14: Ce serait rigolo, ça.
15: Non.
14: Allez, on a Sparfell également pour... Décathlon CMA CGM que l'on aperçoit. On en a parlé tout à l'heure de ce coureur.
15: C'est le bon moment pour mettre une petite attaque là. Si on n'est pas capable de suivre dans les ascensions, c'est le bon moment là pour regarder ce coureur de la Groupama.
14: Allez, Thibaut Gruel qui est en train d'accélérer à son tour. Thibaut Gruel qui prend quelques mètres d'avance.
15: Oliveira.
14: Oliveira, c'est Rui.
15: Oui,
14: Oliveira qui va essayer de revenir, qui est revenu dans sa roue et derrière. C'est très décousu. On a vraiment l'impression que Mats Pedersen a désormais lancé la course. Oui, en ce qui concerne le classement de meilleur grimpeur, on va moins en parler bien sûr maintenant parce que Tom Magno a fait le break. Même si Mats Pedersen a pris des points, on voit quand même que l'écart est très important dans ce classement.
15: Voilà, les petits moments de temporisation.
14: Sauf pour un homme qui a pris quelques mètres d'avance.
15: Coureur de Soudal, mais il se relève.
14: C'est Rinderink qui a été tout à l'heure l'un des plus prompts à réagir également sur l'attaque de Mats Pedersen et qui est toujours aux avant-postes.
15: Il se relève, c'est un peu... Il a raison, partir tout seul, ce serait un peu du suicide.
14: On aperçoit également un ancien vainqueur des boucles de la Mayenne, Anthony Turgis, qui est présent ici en première position.
15: Et Maxime Decomble sur la droite pour la Groupama et coureurs distancés qui vont opérer la jonction parce que ça temporise dans le peloton.
14: Oui, ça permet à des coureurs effectivement de...
15: Le peloton est maigri.
14: De revenir avec le français Renard Aquin de l'équipe Picnic PostNL qui ferme la marche. Devant lui, on a Lenaïk Langella. Quand on vient de faire un effort, qu'on recolle et puis qu'il y a ses relances.
15: Et que ça grimpe.
14: Et que ça grimpe, effectivement.
15: Ça va grimper, on va vite être au pied du Mont des Avaloirs. Et il nous reste 3 ascensions, Patrick, du Mont des Avaloirs. 3 ascensions encore du Mont des Avaloirs. 2 ascensions de la côte des 14%.
14: Regardez comme le peloton s'est réduit maintenant.
15: Oui, on a perdu les deux tiers.
14: Ils sont sur 5 lignes, là, pratiquement. Alors on est en train de, pour ne rien vous cacher, on est en train d'essayer de récapituler la présence des favoris, on va dire, en tout cas des principaux outsiders au sein de ce peloton. Parce que évidemment on cherche les clients maintenant. Alors que l'on aperçoit Enoch Mouloubran de l'équipe XDS Astana, le dossard numéro 4 que vous voyez au centre de l'écran, c'est un Érythréen qu'il faudra suivre avec beaucoup d'attention parce que c'est une étape qui peut parfaitement lui convenir. Enoch Mouloubran qui est un coureur qui compte quasi tous les ans dans le top 100, 120 mondial avec des performances qu'on en a vues sur d'autres continents, plutôt en Asie ou en Afrique. Après Tefsatsion, vainqueur à Cassel sur les 4 jours de Dunkerque. Pourquoi pas un autre Érythréen pour briller cette semaine. En mars, sur le Tour de Catalogne, il avait fini dans le premier groupe sur l'étape de Montjuïc. Et il avait pris la 10e place. Et Montjuïc, vous le connaissez bien sûr, Pierre Roland, c'est un circuit difficile, un peu comme aujourd'hui.
15: Il y a eu un temps fort et là tout le monde a le besoin d'un peu de souffler avant d'entamer cette difficulté, la difficulté principale de ce circuit final.
14: On aperçoit Victor Papon, maillot bleu. Il était échappé hier, le Dossard 211. Mouloubran est sur le côté gauche, là-bas.
15: Qui va oser déclencher désormais à Rudy Mollard? Ça ressemble.
14: Non. Oui.
15: Rudy Mollard, il hésite, il va y aller. Le Français de la Groupama FDJ.
14: Il va pas sortir tout seul, puisqu'il y a Ivo Oliveira cette fois-ci. Il y a un chien de garde de l'équipe UAE Team Emirates pour l'accompagner ou pour aller chercher tout simplement du ravitaillement.
15: Greg Andersen. Et avec Brennan encore dans la roue. Hein. Il est.
14: Brennan est partout, oui.
15: Ah, il saute sur tout ce qui bouge.
14: Et regardez Pierre Thierry hein, à nouveau en 5e position dans ce monde des Avaloirs. Et Louis Barret qui est là également.
15: Ça
14: et
15: fait
14: qui
15: plaisir.
14: Donne des signes rassurants sur sa condition.
15: Ça fait plaisir de le voir acteur d'une course, dans le mouvement. Quand on a un début de saison hein, comme il a eu, c'est compliqué hein, de retrouver des bonnes sensations, retrouver de la confiance aussi. Et il en fait beaucoup, hein, Mathieu Brennan. Il va attaquer le Français, non?
14: Eh oui, attaque de Louis Barret à 40 km de l'arrivée avant ce virage. Attention, oh là là, malheureusement, il n'a pas très bien viré.
15: il se resserre fort ce virage.
14: Pourtant pas la première fois qu'on passe là, mais il a été un petit peu surpris. Puis il faut dire que j'ai l'impression que le goudron a un peu fondu à cet endroit sur la vue aérienne que l'on avait. Et on a un groupe qui est en train de se composer.
15: Soren Grang Andersen, Rudy Mollard, Oliveira,
14: Pierre Thierry, j'ai l'impression.
15: Ça y ressemble.
14: Pierre Thierry, c'est un coureur qui était chez Arkea hein, l'année dernière et qui a rejoint la formation Total Energy.
15: Robin Sparfel qui vient de revenir.
14: Saison.
15: Ça temporise dans le peloton. Il y a les Lidl Trek qui font un petit peu chien de garde avec la Visma à l'avant. Ça va devenir stratégique. Un coureur de l'AIF qui va essayer de passer au plein milieu du peloton.
14: Attention, hein, parce qu'on commence à voir beaucoup d'équipes différentes représentées à l'avant de la course.
15: C'est un groupe, on peut pas le laisser partir. Hein. Si on n'est pas représenté, il faut réagir tout de suite. Et c'est ce que fait le coureur de l'AIF. Oh, il a disparu, hein, le leader, hein, Patrick. Il est plus présent dans le peloton, le maillot jaune.
14: Lui, justement, l'attaque de Mats Pedersen, tout à l'heure, il n'a pas dû l'aimer. Hein. Déjà, il était mal placé dans l'ascension du Mont des Avaloirs lors des premiers tours. Allez, et on va voir si de nouvelles attaques se dessinent dans ce Mont des Avaloirs.
15: Les Tudors hein, qui démarrent, ils ont été discrets depuis le début.
14: On entre dans les 40 derniers kilomètres. Allez, je vous propose de tourner une page de publicité et qu'on fasse le point juste après, car nous avons quelques petits problèmes de réception à cause de ces armes, mais on voit quand même que pour l'instant, même s'il y a des attaques, personne ne parvient à prendre du champ dans ce groupe de tête. On attend peut-être une prochaine offensive de Benoît Cosnefroy ou à nouveau de Mats Pedersen, mais pour l'instant le peloton est groupé.
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10: Un petit peloton, bientôt à l'amorce des deux derniers tours de circuit. Clément Venturini a attaqué, mais auparavant il y avait eu surtout une attaque de Noah Isidore de l'équipe Decathlon CMA-CGM. Noah Isidore qui a déclenché une nouvelle forme d'hostilité. On a vu un groupe d'une dizaine de coureurs, rapidement repris hein, par la suite. Dans ce groupe de 10 coureurs, on avait Thibaut Gruel de l'équipe Groupama FDJ, on avait Marco Brenner de l'équipe Tudor, on avait Clément Izquierdo, le français de l'équipe Cofidis, Louis Ardouin de Van Rysselroubaix, Maxime Vézy de CIC Pro Cycling Academy. On avait également Joris Delbove et Pierre Thierry pour Total Energy. Ce groupe a été rattrapé, il a repris consistance. Vous voyez, ils sont quand même un peu plus nombreux. Mais la sélection s'opère, Pierre-Roland.
11: Il y en a un paquet de coureurs qui sont en sursis. Hein. Ils viennent juste d'opérer la jonction. Mais voilà, tous les coureurs sont cuits. Il y a une petite dizaine d'unités de coureurs qui sont un petit peu au-dessus de la mêlée, mais la plupart là à l'arrière du peloton, bah, ils sont en sursis. Ils espèrent qu'une chose, c'est que la prochaine ascension à la côte des 14%, bah, s'escalade le plus lentement possible, mais ce sera pas le cas parce que ça déclenche une nouvelle fois du côté de la Visma Lease Bike.
10: Oui. Avec Pietro Matteo qui a décidé d'accélérer. Matteo, il doit être de l'équipe Devo. À vérifier. Ah non, il est passé World Tour, pardon, j'avais pas vérifié. Il est passé World Tour, Pietro Matteo. Il est passé dans cette équipe première en début de saison. C'est un Italien qui est âgé de 21 ans seulement.
11: Et a loupé son bidon. Hein. Il va falloir patienter un tour.
10: Alors, où sont passés les Mats Pedersen, les Benoît Cosnefroy? Eh bien, a priori, ils sont dans ce groupe, même si on ne les voit pas pour l'instant à la pointe du combat. On rappelle qu'il y a un tour dans la côte des 14% où nous nous trouvons actuellement. On avait vu Mats Pedersen porter une accélération cette fois-ci. Eh bien, c'est au tour de... Je me demande si c'est pas Pierre Thierry qui est en train de sortir.
11: Au faciès, il se ressemble vraiment avec Rotaillot, mais il me semble que c'est Pierre Thierry, nouvelle fois, depuis il a attaqué au moins 4-5 fois. Hein, qui...
10: Attendez, ça mérite quand même confirmation.
11: Et oui, c'est lui.
10: Valentin Retailleau. Ah. Cette fois, c'est bien Valentin Retailleau. Bon, effectivement, on est un peu prudent. Valentin Retailleau qui, tout à l'heure, était à l'arrière, hein, dans un deuxième groupe, qui a pu rentrer et qui attaque immédiatement. Bien, une belle réaction de la part de ce coureur de Total Energy. Valentin Retailleau, pour l'instant seul en tête, à un moment où peut-être que beaucoup de coureurs du peloton éprouvent le besoin de souffler. Lui qui avait remporté il y a 2 ans déjà à Laval la dernière étape des boucles de la Mayenne. Pour l'instant, il a pris quelques mètres d'avance.
11: Vous l'avez dit, à peine rentré, bah, il tente de prendre un coup d'avance et c'est bien joué parce que dans le peloton, ça temporise. Et de toute manière, à chaque fois qu'on a eu un petit groupe qui s'est extirpé du peloton, il n'y a pas eu de collaboration. Donc peut-être faut mieux évoluer seul sur ce circuit final, même si la route est encore très très longue.
10: Maxime Vézy est en dernière position, le coureur de l'équipe CIC, qui a signé d'ailleurs un contrat avec Cofidis, non pas pour l'année prochaine, mais pour la saison suivante. On sait que l'équipe CIC Pro Cycling Academy a pour vocation de former des jeunes coureurs et de leur permettre justement d'accéder au plus haut niveau.

0: Objectif atteint pour Maxime Vézi qui restera encore dans la couveuse encore pendant une saison. Allez, on aperçoit tout en haut de l'écran. Ça y est, on ne l'aperçoit plus. Eh bien, c'est Valentin Retailleau. Bien et joué. Derrière, un peloton qui est quand même réduit à quoi, 30-40 unités. Plutôt 35. 13 secondes d'avance pour Valentin Retailleau au moment où l'on vous parle.
1: Pour la IF, il reste alors un coureur seulement, Patrick. Il reste que Albanese, le 112.
0: Alors, confirmation, Mats Pedersen tout en bas de l'écran, 280, est bien présent avec Matthew Brennan. Présent, Gilmore également pour l'équipe NSN. Benoît Cosnefroy bien présent également dans ce groupe. Les favoris sont là. Et on attend probablement le dernier tour pour entrer en action. Difficile de savoir. On rappelle, si vous nous rejoignez maintenant, que sur ce circuit à faire 6 fois, il y a deux côtes. La côte des 14% que Valentin Retailleau vient d'avaler, où on l'a vu se projeter à l'avant de la course. Et puis le mont des Avaloirs, à l'autre bout du circuit, avant de revenir à Pré-en-Paille. On va y repasser encore une fois. Et ensuite, ce sera le dernier tour de circuit où tout va se jouer. Et peut-être même le classement général. Ce que l'on sait, c'est que le leader de la course n'est plus là depuis un bon moment. Julius Johannessen, vainqueur du prologue le premier jour à Laval, à l'espace Laval, a disparu des avant-postes depuis un bon moment.
1: Il est pointé à 2 minutes avec Olaf Koy dans le même groupe.
0: Olaf Koy, le vainqueur hier de la première étape.
1: Allez, ça bouge de nouveau.
0: Et c'est le champion du Danemark, Søren Krag Andersen.
1: Toujours les mêmes hein, qui bougent depuis de nombreux kilomètres.
0: Avec Kasper Pedersen qui va être repris. Et Aubin Sparfel qui est dans la roue de Krag Andersen. 3 hommes en contre-attaque derrière Valentin Retailleau avec une douzaine de secondes de retard. Ouais, on va opérer la jonction hein, à nouveau. Avec Louis Ardouin, j'ai l'impression qu'il était juste derrière ces 3 hommes.
1: Ah, pour le reconnaître, Louis Ardouin, c'est simple aujourd'hui. Il y a des pansements, voilà, dû à sa chute d'hier. C'est bien lui.
0: Et le groupe principal recolle dans ce groupe les principaux favoris. Mais on va avoir encore des attaques hein, avec Mouloubran qui lui aussi il était en position délicate tout à l'heure. Il s'était là, fait distancer.
1: Là, ça, tout le monde a besoin de souffler. Hein. Depuis l'attaque de Mats Pedersen, ça a mis le curseur très haut.
0: Allez, attaque de Thibaut Gruel. Immédiatement, on réagit avec l'équipe Decathlon.
1: Je comprends pas la stratégie de Thibaut Gruel. Il est rapide, c'est pas lui. Enfin voilà, dans l'équipe là, à l'avant du peloton, il me semble qu'il y a encore Rudy Mollard, il y a Maxime Decomble. Et lui, il est rapide. Il devrait essayer de s'économiser, de calquer un peu sa course sur un Mats Pedersen et d'envoyer ses équipiers peut-être eux faire une course de mouvement. Et bon, il est jeune, il est fougueux, et il a de l'envie.
0: Et il a la forme.
1: Et il est en forme, oui.
0: Puisqu'il vient de terminer dans le top 10.
1: Les 4 jours de Dunkerque.
0: Les 4 jours de Dunkerque. Ah, c'est une course tendue hein, qu'on a quand même depuis quelques kilomètres.
1: À tout moment, ça part. À tout moment, il y a un bon groupe avec un Visma, un Lidl Trek, allez, un Red Bull et un UAE, et puis ça part définitivement. Pendant ce temps-là, Valentin Retailleau, lui, il a bien joué, il a un petit coup d'avance. Alors, il va pas falloir taper la tête hein, dans le mont des Avaloirs d'ici quelques kilomètres à peine.
0: Oui, on a vu quand même beaucoup de coureurs hein, de cette équipe Total Energy sur cette étape. Rappelez-vous tout à l'heure, Anthony Turgis qui était aux premières loges. On a vu Joris Delbove, on a vu Pierre Thierry également. Et maintenant, Valentin Retailleau. Franchement,
1: c'est encore 4 dans ce groupe. Hein.
0: Oui,
1: 4 sur 6.
0: C'est une équipe qui fait très belle figure. On sait que cette équipe cherche à rebondir hein, la saison prochaine avec un nouveau sponsor. Voilà, je pense que c'est aussi une façon de marquer les esprits, pas seulement sur les plus grandes courses de la saison, mais de montrer qu'on a de l'épaisseur et que avoir de l'épaisseur, ça veut dire tout simplement avoir pas mal, ne pas compter sur un seul coureur, mais en avoir plusieurs dans le jeu. Et pour l'instant, Valentin Retailleau, qui est un coureur qui a eu l'occasion déjà de s'illustrer. Alors, pas tellement cette saison, hein, en revanche. Je crois que j'ai pas les détails tous les éléments peut-être pour savoir s'il n'a pas connu de...
1: Beaucoup d'abandons.
0: Oui, il y a eu pas mal d'abandons. Il a dû connaître quand même quelques déboires. Lui, l'ancien coureur d'AG2R qui avait rejoint l'équipe Total Energy l'année dernière.
1: Beaucoup d'abandons, mais bon, sur des courses d'un jour, quand on n'est plus dans le jeu, on a tendance à un peu à bâcher.
0: Attention, hein, l'écart est en train d'augmenter à la faveur de l'homme de tête. On indique 14 secondes, un petit pointage à la volée donne plutôt 18 secondes. Donc on va voir si Valentin Retailleau peut prendre le large. La mauvaise nouvelle, c'est qu'il est tout seul et qu'il reste encore, il est sorti à plus de 30 km de l'arrivée.
1: Et surtout, derrière, quand ça va déclencher, ça va être violent. Hein. Ça ne va pas être une petite attaque, ça va être... Une grosse accélération, donc 15 secondes à 30 à l'heure, ça représente peu de distance à boucher pour le peloton ou pour les coureurs qui vont s'en extirper.
0: Bon, la bonne nouvelle pour lui, c'est que derrière, il y a quand même un groupe qui n'est pas très consistant. Certes, avec des équipes qui sont plutôt bien représentées. Je pense à l'équipe Visma et The Bike. Je vois que l'équipe Groupama FDJ est pas mal représentée aussi. Non mais c'est la clé, c'est quand même, j'ai l'impression, Visma et The Bike hein, qu'il l'a. Hein, parce que, et bien sûr UAE, est-ce que, alors justement on a du mal avec les maillots distinctifs chez UAE, on a Benoît Cosnefroy, mais qui a-t-on autour de lui? On a Rui Oliveira qui est encore présent. Mais je ne suis pas sûr qu'on soit encore très nombreux chez UAE.
1: C'est hein, tout, hein, dans ce groupe. Peut-être.
0: Alors on va regarder ça justement. Avec bon, si on regarde, bah justement, on a ici Pedersen qui se retourne. Alors, on a qui pour UAE? On voit ici Rui Oliveira, voilà. Champion du Portugal.
1: Il me semble que ce soit tout. Là, c'est Cosnefroy. Et terminé. Hein.
0: Et terminé. Donc, effectivement, on va manquer peut-être d'éléments. Alors que chez Visma et The Bike, eh bien, il me semble quand même que le leader de...
1: Chez Visma, ils sont trois. Il y a Brennan, Louis Barré... Et Mathieu. Pietro
0: Mathieu. Voilà. Donc, effectivement, Mathieu Brennan peut compter sur deux équipiers. Ce qui est toujours mieux que que Benoît Cosnefroy chez UAE.
1: L'équipe Lidl Trek, ils sont trois, avec Mats Pedersen, Hector Alvarez et Søren Krag Andersen. Mais c'est l'équipe Total Energy. Hein. Ils sont quatre. C'est la seule équipe à quatre. Si on compte Valentin Retailleau à l'avant, ils sont encore 3 dans le peloton, ça fait 4 en position de jouer la gagne. Regardez, et intelligemment, mais on vient se mettre devant pour Anthony Turgis. Un petit peu ralentir l'allure du peloton parce qu'on a déjà 40 secondes d'avance.
0: Anthony Turgis, Pierre Thierry dans la roue d'Anthony Turgis.
1: Belle découverte.
0: Et Joris Delboeuf dans la roue de...
1: Ah, regardez, il y en a même un autre, il y a même deux lettres qui est là. Ils sont 5 sur 6.
0: Ils sont épatants.
1: Il manque Fabien Grelier, le capitaine. Qui a certainement dû faire son boulot en amont. Hein. Fabien, on rappelle quand même, il a eu une grosse chute en début de saison et c'est quand même assez compliqué. Grosse chute survenue à Oman, il me semble. Ouais, 4 sur 5, là, c'est, enfin 5 sur 6.
0: C'est remarquable.
1: C'est remarquable quand on voit l'équipe UAE avec un budget colossal, avec seulement 2 unités à l'avant. Visma avec 3 coureurs, Lidl Trek avec 3 coureurs, Astana 1 coureur.
0: Ça montre aussi toute la détermination, toute la volonté, toute la motivation de cette équipe. Et oui, et je regarde, on a Alpecin un seul coureur. En l'occurrence, il s'agit de Henry Hülig, le coureur allemand de cette formation. Et on a, je crois, 3 coureurs pour Groupama FDJ. On a Thibaut Gruel, on a Maxime Decomble et Rudy Mollard. Allez, on revient sur l'homme de tête. L'homme de tête qui ne cesse d'augmenter son avance parce que derrière, on a temporisé 47 secondes d'avance pour Valentin Retailleau. Allez, c'est peut-être le rendez-vous pour un exploit de Valentin Retailleau aujourd'hui. On entre dans les 25 derniers kilomètres de cette étape reine. Regardez comme il s'arc-boute sur sa machine, comme il essaye de gérer son effort, de se concentrer sur cette souffrance parce que c'est indéniable. Là, ça brûle au moment où l'on vous parle.
1: On rappelle que les coureurs, ils ont déjà 190 km dans les jambes. Ils sont au pied de cette ascension du Mont des Avaloirs. qui sont en train d'escalader pour la cinquième fois. Patrick, 2 km 200 à 6,5%. Et forcément, bah, dans le peloton, ça y est, ça bouge. On déclenche une bonne fois pour toutes. Et c'est Brenner pour la Tudor.
0: Marco Brenner, l'Allemand Marco Brenner, avec dans sa roue
1: l'Italien de la Visma,
0: Pietro, qui est venu effectivement se glisser.
1: Ah non, pardon, c'est Louis Barret, excusez-moi. Je vais pas y arriver, Louis Barret chez Visma. C'est bien le Français.
0: Louis Barret, c'est la deuxième fois, oui, qu'on le voit effectivement se accompagner les attaquants. Et là, à deux, un coureur de l'équipe Tudor, un coureur de l'équipe Visma et The Bike. Derrière, on vous le disait, hein, l'équipe Visma et The Bike, ils étaient trois. Derrière, chez UAE, chez Lidl Trek, on doit réagir. Même si on n'a plus beaucoup d'équipiers, comme c'est le cas de Benoît Cosnefroy.
1: Ben non, c'est à Lidl Trek et UAE de prendre leurs responsabilités, de se mettre à l'avant du peloton ou de bouger tout simplement pour rejoindre les deux coureurs qui viennent de s'extirper du peloton. Parce que là, c'est du sérieux. Oui, on est en train d'avoir un petit contre-coup, un petit retour de manivelle pour la Lidl Trek.
0: Aujourd'hui, il y a la distance qui est considérable, plus de 215 km. Il y a le dénivelé également, 3300 mètres de dénivelé positif aujourd'hui. Et pour l'instant, les contre-attaquants ici derrière Valentin Retailleau avec Marco Brenner en compagnie du Français Louis Barret. On vous rappelle que Louis Barret fait son retour à la compétition. Après avoir connu bien des déboires, après avoir été malade, eh bien il est là, il est présent.
1: Brenner, il va bien. Il va bien là, le coureur de la Tudor. Et il faudrait que Valentin Retailleau il puisse basculer cette ascension avec un petit peu d'avance pour pouvoir prendre la route ces deux concurrents, pour pouvoir souffler dans la descente sur le retour ligne d'arrivée. Il a le temps de se refaire un petit peu, mais s'il se fait rattraper avant, j'ai bien peur qu'il lui passe à côté. Ah, ça va être chaud, il reste un kilomètre. Oui. On a terminé avec les pourcentages les plus difficiles, mais ça va être compliqué de suivre la roue du coureur de la Tudor tellement il monte vite.
0: Le resserrement des positions est assez spectaculaire dans cette montée du Mont des Avaloirs, l'avant-dernière ascension de cette difficulté. Et derrière, on a encore perdu, j'ai l'impression, quelques unités dans cette accélération, depuis cette attaque de Marco Brenner avec Louis Barret. Marco Brenner qui avait débuté, je crois, chez DSM et qui a rejoint la formation Tudor il y a quelques temps. Vous vous souvenez peut-être, derrière Romain Grégoire, c'est lui qui avait pris sur l'Ardèche Classique le premier accessite en 2025. Alors derrière, on voit Casper Pedersen qui emmène ce tout petit peloton.
1: Ça bouge pour Søren Krag Andersen, pour la Lidl Trek. On a bien compris que c'était sérieux devant. On peut pas les laisser partir et prendre du champ. Il faut absolument réagir. Et Rudy Mollard qui va y aller à son tour pour la Groupama FDJ.
0: C'est Noé Zider qui est en deuxième position.
1: Il me semble.
0: Dans la
1: oui.
0: roue de Søren Krag Andersen.
1: Et on va se retrouver à trois derrière en contre.
0: Alors, si on récapitule, on a trois hommes en tête, puisque Valentin Retailleau a été rejoint par Marco Brenner et Louis Barret.
1: J'espère qu'il est encore avec eux, Patrick. J'ai un doute sur le fait qu'il ait pu s'accrocher.
0: Et ensuite, eh bien, on a cette contre-attaque qui est en train de se dessiner. On est toujours dans le Mont des Avaloirs.
1: Benoît Cosnefroy qui réagit. Il n'a pas le choix, le Français. Il est obligé d'y aller de lui-même.
0: Je vous rappelle que derrière, il y a une contre-attaque emmenée par Søren Krag Andersen avec Rudy Mollard. J'ai oublié en cours de route le nom du troisième homme qui compose. C'est Noah Isidore qui est également présent dans cette contre-attaque. Ouais. Ils vont être repris.
1: Retailleau, il s'est bien fait doubler.
0: Et Retailleau,
1: il s'est fait doubler par les deux.
0: Recule au fil des kilomètres. On a donc deux hommes en tête désormais. Marco Brenner en compagnie de Louis Barret. Derrière, ses hommes.
1: Et le peloton.
0: Rejoint par le peloton maintenant.
1: Enfin, le peloton, ce qu'il en reste, sous l'impulsion de Benoît Cosnefroy avec Mats Pedersen dans la roue, s'est monté très fort pour revenir sur le petit groupe. Mais devant, on a toujours les deux et on n'a pas d'écart, forcément.
0: Non, Marco Brenner en compagnie de Louis Barret qui ont oublié en cours de route Valentin Retailleau qui avait produit son effort auparavant. On est à 22 km de l'arrivée. On va passer au sommet du Mont des Avaloirs. On va rejoindre la ligne d'arrivée et on va vivre un dernier tour de folie.
2: Un tour complet encore. Un tour complet.
0: Alors qu'ils sont déjà secs, tous.
2: Ils sont cramés.
0: C'est incroyable cette étape.
2: Pedersen qui
0: allez,
2: va.
0: Mats Pedersen qui court. Rappelons-le, c'est lui qui a lancé la course tout à l'heure. Il restait plus de 60 km. C'est ça ? Non, peut-être un peu moins, j'exagère.
2: Cinquantaine.
0: 48 km, oui, j'exagère. 48 km lorsqu'il a produit une première attaque tout à l'heure dans la côte des 14%. Il avait emmené un petit groupe, ça a été repris ensuite. Eh bien, on le voit réapparaître. Enfin, le voir, on le voit pas
2: à
0: beaucoup.
2: La bascule, à la bascule, il nous a fait la bascule.
0: Allez, derrière les deux hommes de tête, Louis Barré, ici qui a pris un gros relais. Marco Brenner en sa compagnie. Les deux hommes s'entendent comme la roue en foire. Ils ont 25 secondes d'avance sur un tout petit peloton qui vient de subir une attaque de Mats Pedersen. Et on retourne vers Pré-en-Paille, on retourne vers la ligne avant de disputer le dernier tour de circuit. Et derrière, regardez, c'est pas terminé. On a encore des attaques.
2: C'est Retailleau maintenant, il se met devant, il se met au boulot pour ses équipiers parce qu'il y a le feu.
0: Ah oui, c'est
2: et
0: ça.
2: Ils sont en surnombre, donc ils doivent assumer le fait d'être nombreux dans ce peloton de tête.
0: On aperçoit Clément Izquierdo hein, qui est en quatrième position dans ce groupe où figure bien sûr Mats Pedersen, mais également Benoît Cosnefroy. Sur quoi 25 dans ce groupe au grand maximum. Ah non, attendez, j'avais pas vu l'ensemble du groupe.
2: Ils sont pas beaucoup plus hein.
0: Allez, une bonne trentaine de coureurs à peu près dans ce groupe principal qui pointe avec près d'une demi-minute de retard.
2: Il va falloir aller chercher les deux, ça va être compliqué.
0: Allez, on tourne une page de publicité, la dernière avant de vivre le final et bien sûr le dernier tour de cette étape du Mont des Avaloirs. À tout de suite.
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0: On est dans le final de l'étape Rennes, de ces boucles de la Mayenne passionnantes. Et on est dans la côte des 14%, le dernier tour, avec deux hommes en tête. Louis Barré, le français de l'équipe Visma Lease Bike, ici à l'image, qui est passé sur la ligne d'arrivée il y a quelques minutes et qui a empoché 3 secondes de bonification. Son compagnon d'échappée, Marco Brenner, qui a lancé cette échappée, a pris 2 secondes de bonification. L'Allemand et le Français qui possèdent 24 secondes d'avance sur l'avant-garde du peloton. Pas du tout, puisque vous le voyez. Et bien Søren Krag Andersen est déjà là. Il attaque d'ailleurs dans ce groupe principal qui s'était reconstitué. Il y a des hommes qui étaient revenus de l'arrière. Et bien, ça ne va pas se reconstituer pour longtemps. Parce qu'une fois de plus, c'est le champion du Danemark qui agite ce cocotier.
2: Il y a le feu un peu dans le peloton, c'est tendu et on y va hein, du côté de la Total Energy, Aubin Sparfel pour la Decathlon CMA CGM qui laisse pas filer l'occasion de s'échapper du peloton. C'est y a du marquage aussi hein, entre Pedersen.
0: La question que je me posais, c'est est-ce que si on sait que Julius Johansen n'est plus dans le groupe principal depuis longtemps, est-ce que Söderqvist y est encore pour l'équipe Lidl Trek? J'ai pas l'impression, hein, tout à l'heure sur les noms que l'on a vus au fur et à mesure.
2: Ah non, non,
0: Söderqvist n'est plus là. Donc finalement, les deux leaders en vue du classement général à l'issue de cette étape, je dis les deux parce qu'ils sont dans le même temps, ce sont Benoît Cosnefroy et Thibaut Gruel qui peuvent être en position de reprendre le leadership, bien sûr, si on revient sur la tête de la course.
2: Très très fort, Søren Greg Andersen. Regardez, il y a un coureur à la paix. C'est Jakobsen.
0: Jakobsen, le sprinter Jakobsen.
2: La paix, 16 km.
0: Qui prend un tour.
2: Il prend un tour, pardon, mais 16 km, Patrick. 16 km sur un circuit. Il y avait 90 km en ligne, donc il lui reste plus de 30 km à Jakobsen. Oh, ça va
0: on
2: être
0: mesure
2: long.
0: Mal la, on mesure mal parfois sur des images de télévision la difficulté de cette étape. L'épreuve que représente cette étape aujourd'hui de plus de 215 km.
2: Ah, il n'y a pas besoin de monter un col
0: météo. Supérieur à 30 degrés.
2: Et il est ressorti Benoît Cosnefroy. Il a vu que ça s'enterrait entre Matthew Brennan et Pedersen. Bah, il n'a pas hésité à sauter et à revenir sur le groupe Sparfel.
0: Allez, Benoît Cosnefroy, donné favori. Hein, donné favori, c'est l'homme à surveiller. Le coureur qui a rejoint l'équipe UAE Team Emirates en début de saison, qui a retrouvé ses jambes de 20 ans.
2: Ah, nous filmons Jakobsen. Jakobsen, il est doublé, il a un tour.
0: Oui, on va l'oublier, Fabio Jakobsen. Et on revient sur la tête de la course avec Marco Brenner en compagnie de Louis Barré, en compagnie de Søren Krag Andersen qui vient de fournir un effort. Alors Marco Brenner lui dit
2: il est gentil. S'il passe, il est gentil parce que là, avec l'effort qu'il vient de fournir, il va passer. Ah, il est en canne. Hein. Parce que là, avec l'effort qu'il vient de fournir pour faire le jump, il a bouché près de 30 secondes tout seul.
0: Et Søren Krag Andersen, attention, hein, ce matin, il était à 8 secondes de Julius Johansen. Des trois hommes, c'est lui le mieux placé en dépit des bonifs. Si on regarde, si on faisait un classement général entre les trois hommes, bah, Søren Krag Andersen est en position de prendre le maillot de leader. Louis Barré serait à la deuxième place et Marco Brenner serait troisième. Mais il y a encore des bonifs à prendre. Car au sommet du Mont des Avaloirs, il y aura à nouveau 3 secondes, 2 secondes et 1 seconde.
2: Et oui, il va y avoir des bonifs en haut, il va y avoir des bonifs à l'arrivée.
0: Alors là, encore plus, 10, 6 et 4. Donc c'est difficile hein, de suivre le classement, autant vous le dire, mais on va essayer de le faire évidemment.
2: Ah, c'est difficile de dire à quel échelon se trouve le vainqueur. Hein. Certainement dans le peloton, peut-être devant.
0: Bah, dans le peloton, parmi les coureurs bien placés, évidemment, Benoît Cosnefroy, Thibaut Gruel, Ivo Oliveira qui est juste une seconde derrière les deux Français et Søren Krag Andersen qui est deux secondes derrière les Français et qui surtout a l'avantage d'avoir anticipé en s'échappant et en rejoignant les deux hommes de tête.
2: Allez, Rudy Mollard qui roule en tête de peloton.
0: Oui, c'est l'équipe Groupama FDJ qui roule pour Thibaut Gruel. Benoît Cosnefroy, il n'avait plus qu'un équipier tout à l'heure, c'était
2: et deux combles.
0: Oliveira.
2: Il y a les deux jeunes coureurs.
0: Oh là là,
2: on est sorti large pour Brenner.
0: Brenner qui a failli effectivement sortir dans le fossé au moment où on revient de l'arrière.
2: Et Cosnefroy qui décide d'y aller. On est dans cette partie de transition. C'est bien joué hein, de la part de Cosnefroy en tant que grand favori d'avoir su se servir de cette partie de transition pour pouvoir s'extirper et revenir.
0: Avec un temps de retard, donc on a vu Benoît Cosnefroy et Aubin Sparfel revenir sur la tête de la course après Søren Krag Andersen. Ce qui fait que désormais nous avons 6 coureurs en tête.
2: Et Pierre Thierry pour la Total Energy qui est devant, Patrick.
0: Ah,
2: quelle belle révélation! Il a été omniprésent sur ce circuit final. Personnellement, je ne le connaissais pas. Et franchement, il fait forte impression. Dans le peloton, c'est les Groupama FDJ hein, qui ont été piégés. On se relaie. Désormais, c'est Maxime Decomble hein, qui est devant.
0: Oui, Maxime Decomble qui a deux équipes. Il faut dire que c'est quand même l'une des équipes les mieux représentées hein, dans ce
2: Decomble, Mollard groupe. Et Thibaut Gruel.
0: Voilà, il n'y a pas de leader, pas beaucoup de leaders qui ont deux équipiers encore dans ce groupe. On l'a dit tout à l'heure, c'est la formation Total Energy qui collectivement est la mieux représentée aux deux premiers échelons de la course.
2: Et il reste une difficulté, le mont des Avaloirs, 2 km 200 à 6,5%. Sparfel qui vient tout simplement d'attaquer du groupe de tête, du groupe de 6, il s'est extirpé.
0: Il anticipe justement sur cette montée du mont des Avaloirs.
2: 20 ans, vous vous rendez compte, il vient de gagner le Tour de Bretagne et il tente sa chance, ni plus ni moins, crânement.
0: Aubin Sparfel qui au départ de cette étape était pointé avec 11 secondes de retard sur le leader de la course. Je le dis, je le répète, Julius Johansen n'est plus
2: là. C'est parti.
0: Et donc si Aubin Sparfel par rapport à Benoît Cosnefroy et Thibaut Gruel, il est seulement 5 secondes derrière au général.
2: Ça temporise de partout. Ça, c'est le peloton principal, Patrick, avec Rudy Mollard cette fois-ci qui est venu relayer Maxime Decomble. Et on va arriver au pied de la dernière difficulté de la journée. Ça a été un chemin de croix pour les coureurs. Ils ont 3200 mètres de dénivelé, ils ont 205 km dans les jambes et il leur reste le mont des Avaloirs, 2 km 200
0: Pierre
2: à 6,5%.
0: Roland, je vous interromps. Pierre Thierry vient de sortir du groupe.
2: Regardez, c'est parfait, où il est. Il est loin.
0: Il est tout au bout là-bas.
2: Il est tout au bout. Il a quand même un bon 20 secondes d'avance.
0: Alors que l'on a donc repris les autres coureurs de ce groupe. Marco Brenner, Louis Barret, Søren Krag Andersen ont été repris. Et maintenant, c'est sous l'impulsion des équipiers de Thibaut Gruel. Et maintenant, la formation Lidl Trek prend le relais et va essayer, enfin la formation Lidl Trek, l'équipier de Mats Pedersen va essayer de ramener son leader sur les avant-postes puisqu'on a deux coureurs hein, pour l'instant qui sont encore aux avant-postes et qu'il faut aller chercher. Aubin Sparfel.
2: Un plus un quoi. Ouais.
0: Oui, voilà. Plus un. Aubin Sparfel qui est en tête et que l'on retrouve à l'image ici.
2: Jeune coureur, hein, jeune talent encore une fois. On parle beaucoup de Paul Sexas, mais il y a de la réserve hein, du côté tricolore et du côté de cette équipe Décathlon CMA CGM. On n'a pas fini de parler hein, de ces jeunes. Ils sont pétris de talent et ils n'ont pas froid aux yeux.
0: À 19 ans, il avait remporté l'année dernière le Tour du Finistère. Et on l'avait vu également remporter une course de classe 2 en France qui s'appelle l'Alpizer Tour.
2: Course de course référence, très montagneuse.
0: Oui, très montagneuse. Il s'était imposé devant Maxime Decomble d'ailleurs. Allez, Aubin Sparfel pour l'instant. Regardez, on a l'impression qu'il...
2: C'est beau.
0: Il est parfaitement bien posé sur son vélo.
2: On a vu Antoine Lotte sur le Région Pays de la Loire Tour. Patrick, hein, pareil, un jeune talent pétri de classe.
0: On a l'impression qu'il caresse les pédales.
2: S'il est, il est dans son schéma, dans son plan, désormais il est dans l'ascension. Il sait la puissance qu'il va pouvoir développer pendant 2 km. Ça va durer 6 minutes 30 peut-être d'effort. Vent dans le dos hein, dans cette ascension, donc ça va le pousser.
0: Allez, au deuxième échelon de la course, eh bien, on retrouve Pierre Thierry, révélation de
2: cette journée.
0: De cette journée, révélation de ses boucles de la Mayenne. Je vous disais tout à l'heure qu'il était passé néo-professionnel chez Arkea BNB Hotel l'année dernière. Il a quitté cette formation. En général, quand on signe un contrat, c'est pas en général, c'est une règle, on signe pour 2 ans un premier contrat. Lui, malheureusement, l'équipe a disparu en fin de saison et c'est la formation Total Energy qui l'a repris. 20 secondes de différence par rapport au peloton pour l'homme de tête. Au moment où Pierre Thierry va se faire reprendre, il n'a pas réussi à opérer la jonction avec Aubin Sparfel. Alors, est-ce que Louis Barret est encore en mesure de peser sur la course en ce qui concerne l'équipe Visma Lisebay? Que va faire Thibaut Gruel? Eh bien, il attaque.
2: C'est Rudy Mollard avec Louis Barret dans la roue. Mats Pedersen, Thibaut Gruel en 4e position.
0: Faut pas de temps mort hein, maintenant. Et Rudy Mollard l'a bien compris. Faut pas de temps mort. Joris Delbov en 5e position. Mats Pedersen pour l'instant reste au cœur de ce groupe en 3e place. L'ancien champion du monde qui ne quitte pas la roue de Louis Barret.
2: Thibaut Gruel, c'est bien, hein. Il assume le rôle de leader. Il demande à ses équipiers. Il va jouer avec un Mats Pedersen. Il y a Izquierdo qui est en train de revenir pour la Cofidis. Oui. Axel Bessie, Mario, Cosnefroy, Brenner.
0: Allez, le groupe qui se recompose. Et Søren Krag Andersen qui recule dans ce groupe, le champion du Danemark. Oui, le problème, c'est que...
2: Et Mathieu Brennan, il a reculé. Il est là seulement, il apparaît à l'écran sur la gauche. On l'a vu très réactif, mais là, il accuse un petit peu le coup. Ça va peut-être...
0: Le problème, Pierre, je vous interromps, c'est qu'Aubin Sparfel, le problème pour ses adversaires, c'est que lui, il creuse pendant ce temps. Rudy Mollard a beau faire, il a déjà beaucoup donné. On ne parvient pas à contrôler l'hémorragie provoquée par cet homme qui est sorti il y a quelques minutes seulement de ce peloton et qui creuse l'écart 22 secondes maintenant. Une attaque au sein de ce groupe. C'est Louis Barré.
2: C'est Louis Barré qui roule un peu en quelque sorte. C'est, je ne sais pas si c'est, on peut appeler ça vraiment une attaque, mais il y a le feu. Il y a le feu si on veut rattraper le jeune coureur de la Décathlon CMA-CGM.
0: Allez, on indique 18 secondes au virage sur un pointage à la volée. 18 secondes. On l'aperçoit là-bas. L'homme de tête. Ça veut dire que les coureurs, ça veut dire que Louis Barré l'aperçoit aussi.
2: Il reste plus d'un kilomètre d'ascension encore. Hein. Il y a encore 3 minutes 30 d'effort.
0: C'est interminable. Interminable. Mais c'est interminable également sûrement pour ce tout jeune coureur.
2: Allez, un kilomètre du sommet, un kilomètre avant de basculer et de plonger dans la descente. Au sommet, il lui faut au moins 15 secondes d'avance hein, s'il veut être sûr de l'emporter.
0: On vous rappelle qu'Aubin Sparfel, il est en forme, il l'a prouvé sur le récent Tour de Bretagne où il s'est imposé au classement final, sa deuxième victoire dans une course par étape de classe 2, puisque je parlais tout à l'heure du Ronald Pizier Tour.
2: Benoît Cosnefroy, s'il veut éviter un sprint avec Mats Pedersen, ça va être maintenant. Hein. D'ici 300-400 mètres, il va falloir se mettre debout sur les pédales et essayer de distancer Mats Pedersen. Sinon, il va avoir un sprint avec Brennan. Pedersen, ça va être compliqué pour le Français Benoît Cosnefroy de s'imposer et de prendre la tête du classement général.
0: Mais que faire? Parce que là, l'écart est quand même important.
2: Il faut y aller, il faut tenter d'attaquer.
0: Il faut attaquer,
2: on a encore
0: un équipier.
2: Ah, faut attaquer pour Benoît, et c'est Brenner qui va y aller pour la Tudor.
0: Oui, sa deuxième tentative. On rappelle que tout à l'heure, il était échappé avec Louis Barré. Le même Louis Barré qui prend sa roue au passage.
2: Prend les mêmes et on recommence. Les plus forts d'il y a un tour. Ils sont toujours là.
0: Il y a Thibaut Gruel, mais il y a surtout Mats Pedersen qui est dans la roue de Louis Barré, il me semble. Et derrière, on subit comme on peut,
2: on s'accroche. Louis Ardouin là qui essaye de s'accrocher aussi. Ah, ça va casser en deux ce groupe.
0: Attention, dernier pointage, 18 secondes. 18 secondes d'écart, c'est peu et beaucoup à la fois.
2: Søren Krag Andersen avec tout le boulot abattu, il accuse le coup forcément. C'est légitime. Et Mathieu Brennan, il est là.
0: Oui, de Sar 41, le 45, c'est Pietro Mattio. Mais on sent que chez Visma Lease a Bike, c'est pareil, hein, on survit avec les moyens.
2: Ça casse. Il y a les plus forts qui sont en train de s'extirper devant.
0: À nouveau en difficulté, Nokmulubran, l'Érythréen de l'équipe Astana.
2: Pedersen, Izquierdo, Gruel, Cosnefroy, Alexandre Delettre, Axel Mario.
0: Brady Gilmore également pour l'équipe NSN.
2: Et Gruel qui y va.
0: Allez, Gruel, Barré, Izquierdo. Qui sont en train de se détacher sous l'impulsion du coureur de Groupama FDJ United. Et derrière, regardez Mats Pedersen qui essaye de rentrer.
2: Aïe.
0: Ils ont repris Sparfel.
2: Sparfel,
0: on pensait qu'il avait encore une bonne quinzaine de secondes d'avance. Et bien finalement, retournement de situation spectaculaire. Et désormais, ça va se jouer peut-être entre, pour le classement général, entre Gruel et Cosnefroy.
2: Il est un tout petit peu plus fort que tous ses adversaires, mais ça y est, on arrive, on a bientôt basculé. Il a 5 mètres d'avance, ça va pas suffire. Hein. Il y a Izquierdo, il va certainement opérer la jonction.
0: Allez, on a perdu les cours dans ces feuillages.
2: Pedersen, il a accusé un petit peu le coup. On l'a vu rentrer la tête dans les épaules. Ah, il va en revenir, Mats Pedersen. Ah, ça va se jouer au sprint.
0: Regardez, Thibaut Gruel, pour l'instant, en tête. Avec Louis Barré qui est juste derrière. Dites quand même, avec une telle...
2: Si ça temporise, le coureur qui attaque, il a gagné. Là.
0: Je vous rappelle quand même qu'au départ, on parlait beaucoup de Mathieu Brennan, on parlait beaucoup de Mats Pedersen, on parlait de Benoît Cosnefroy comme grand favori de ces boucles de la Mayenne. Eh bien, on voit qu'il y a beaucoup d'autres Français qui pèsent sur la course. Avec Thibaut Gruel, avec Louis Barré, avec Clément Izquierdo, avec également pour l'équipe, une équipe continentale, hein, s'il vous plaît, Maxime Chiesi.
2: Axel Mario.
0: Pardon, oui, effectivement.
2: Axel Mario qui prend un relais.
0: Axel Mario qui, en tout cas, effectivement, pèse, vous le voyez dans ce final.
2: Noah Isidore, hein, à l'avant. Oh, Vince Parfait, il s'est fait traverser par ce groupe de tête.
0: On s'y attendait pas, hein, quand même. Oh. Il avait l'air parti, on disait il est bien posé, il gère son effort.
2: Et bien, derrière, finalement... c'est monté tellement vite, c'est monté au sprint.
0: Mais on n'a peut-être pas dit son dernier mot chez Decathlon CMA-CGM.
2: Noah Isidore, qui profite de ce petit moment où ça tergiverse.
0: Et Mats Pedersen qui va devoir maintenant.
2: Ah bah il va devoir aller chercher tout ce qui bouge. On n'a pas le choix.
0: Près de 6 km encore de l'arrivée. Oh là, quelle course on a eu quand même.
2: Oh, puis les coureurs vont bien dormir.
0: Quelle course on a eu. Et on a un groupe principal qui doit être composé de
2: 9 unités à peine, une petite dizaine.
0: Allez, Noah Isidore qui se retourne parce que il sent derrière que c'est en train de revenir. Et pourtant, il insiste. Il insiste, Noah Isidore. Il est en forme actuellement et il voudrait vraiment le valider par un bon résultat. Mais il se retourne quand même un peu beaucoup.
2: Oui, parce que c'est derrière, c'est il y a 5 mètres d'avance. Et si ça temporise, il peut y aller.
0: Ah non, là, pas au moment d'opérer la jonction.
2: Eh oui, mais c'est souvent comme ça.
0: Et à nouveau, on laisse Noah Isidore. Noah Isidore qui a terminé, on parlait tout à l'heure de la côte de Cadudal. Deuxième cette année au sommet de la côte de Cadudal dans le Grand Prix du Morbihan remporté par Benoît Cosnefroy. C'était il y a quelques semaines seulement. C'était au début du mois de mai.
2: Allez, Pedersen en personne qui chasse derrière Noah Isidore. Izquierdo Gruel. Ah, ça va être intéressant de voir Thibaut Gruel face à Mats Pedersen, Patrick.
0: Bah, Mats Pedersen,
2: j'ai vraiment hâte de voir ça. Là, sur ces 200 derniers mètres, est-ce que le jeune Français est capable de jouer avec un Mats Pedersen?
0: Si Pedersen doit en faire beaucoup comme ça dans la préparation de cette arrivée, c'est pas la meilleure façon d'arriver avec de la
2: fraîcheur. Il a fait beaucoup, Thibaut Gruel, on rappelle. Il a fait des efforts loin de l'arrivée. Là, c'est lui qui a attaqué au sommet du Mont des Avaloirs, la dernière difficulté. D'ailleurs, il a pris 3, 2 et 1 seconde. Il y avait des secondes de bonification là-haut. On les a oubliées tellement on était pris par la course. Ah, ça va être compliqué d'avoir le classement général aussitôt la ligne franchie.
0: Donc avantage en tout cas pour Thibaut Gruel par rapport à Benoît Cosnefroy. Ils étaient à égalité de temps.
2: Il est revenu à 3 secondes au classement général, sachant que les deux premiers du général ne sont plus là. Il est leader virtuel Thibaut Gruel pour le moment, mais il reste 10, 6 et 4 secondes sur la ligne d'arrivée.
0: Allez, Albanese qui est en première position maintenant avec Thibaut Gruel justement dans sa roue. Avec Mats Pedersen en troisième position, avec Noah Isidore en quatrième position pour l'équipe Decathlon, avec, rappelons-le, un autre coureur de l'équipe Groupama FDJ. Alors c'est Rudy Mollard qui est encore là.
2: C'est revenu
0: et ça se regroupe.
2: C'est Rudy Mollard.
0: Oui, c'est Rudy Mollard qui est là.
2: Ça y est, ensemble. Ah, c'est l'ancien maintenant, Rudy Mollard, dans cette équipe de jeunes.
0: C'est un peu lui le capitaine dans cet effectif. Mais il est quand même, il a été précieux.
2: Et Noah Isidore qui retourne.
0: Thibaut Gruel.
2: Et Mats Pedersen qui réagit du tac au tac. Il ne le laisse pas partir.
0: Alors tout à l'heure, on se demandait si Alvarez était le leader de cette équipe Lidl Trek. En tout cas, Alvarez, il n'est pas là. Et Pedersen, l'ancien, le sprinter, qui sait tout faire quasiment. Alors que, une fois de plus, on a Thibaut Gruel qui sort, qui n'attend pas le sprint à 2 km de l'arrivée. Thibaut Gruel qui sort tout seul. C'est un choix audacieux. Il se dit peut-être que c'est la meilleure façon de battre Mats Pedersen.
2: C'est qui tout double. C'est soit c'est Banco, soit il a tout perdu avec ce mouvement.
0: Il fait tapis, il a pris quelques mètres d'avance et derrière c'est
2: et là, on
0: Mats Pedersen
2: dans une
0: qui doit faire l'effort.
2: Non, c'est le coureur de la IF il me semble.
0: Et on attend peut-être pour savoir s'il est capable de prendre un peu d'avance.
2: Et là, il y a des virages. Ça va tourner à gauche, à droite, de nouveau à gauche, de nouveau à droite.
0: Derrière.
2: C'est Albanese pour la IF.
0: Albanese qui est en train de peut-être...
2: Rouge.
0: C'est un sprinter, ne l'oublions pas. Il va très vite au sprint, Albanese.
2: Il va très vite, il est très fort et très puissant. Allez, gauche, ça va retourner à droite. Il faudrait que ça temporise. Et il y va encore, Mats Pedersen, il y va en personne. Ah, il va bien se relever à un moment donné.
0: Ah, l'écart reste quand même infime entre Thibaut Gruel en tête.
2: Là,
0: imaginez
2: monte.
0: Un petit peu l'équipe Groupama FDJ qui attend une victoire depuis le 1er mars, depuis le succès de Romain Grégoire en Dromardèche. Il se retourne. Attention, il faut vraiment aller jusqu'au bout. Être capable d'aller chercher enfin cette victoire pour Thibaut Gruel. Cette victoire que l'équipe attend également.
2: Allez, panneau 500 mètres, on y est tout proche. Mais Mats Pedersen, il lâche pas l'affaire. Il tient le Français à distance. Il assume la chasse tout seul. Avec Albanese dans la roue, Izquierdo. Benoît Cosnefroy en 6e position.
0: Allez, il débouche maintenant au bout de cette ligne droite. Elle va lui paraître interminable à Thibaut Gruel pour aller chercher enfin ce succès qu'il attend depuis si longtemps. Et bien, on va voir maintenant avec Mats Pedersen qui passe à son tour. Ils ne sont vraiment pas loin derrière.
2: Noah Isidore qui lance.
0: Allez,
2: Benoît
0: moins de 200 mètres. Oh là là, ils se retournent. Ils sont en train de revenir. Thibaut Gruel va être battu. Oh, que c'est cruel. Avec le sprint maintenant qui est lancé.
2: Benoît Cosnefroy devant Noah Isidore.
0: Benoît Cosnefroy qui va aller chercher ce succès. On savait qu'il y avait un duel entre les deux hommes puisqu'ils étaient à égalité de temps et que les coureurs qui les devançaient au classement général avaient été distancés. Finalement, c'est Benoît Cosnefroy qui va chercher cette victoire.
2: Devant Noah Isidore Albanese, et il va prendre la tête du classement général. On va quand même vérifier, hein, mais il y a de grandes chances.
0: A priori, hein, parce que si vous regardez, enfin on va avoir peut-être le temps quand même de le faire. Regardez Benoît Cosnefroy, on disait tout à l'heure, son équipe avait perdu la plupart de son effectif au fil des kilomètres dans cette longue étape de plus de 215 kilomètres. Eh bien Benoît Cosnefroy n'avait plus besoin d'équipiers pour parachever le travail. Et puis il a parfaitement joué, il a aussi profité du travail des coureurs qui ont couru derrière Thibaut Gruel. On a vu Vincenzo Albanese, on a vu Mats Pedersen qui se sont épuisés à faire le travail. Et bien évidemment les sprinteurs qui ont fait le travail auparavant n'avaient plus les jambes ensuite pour rivaliser avec Benoît Cosnefroy dans une arrivée qui, on le sait, convient parfaitement aux Normands. Une arrivée en faux plat. Et oui, pardon pour le mauvais jeu de mots, hein. Le monde est cruel pour l'échapper. Mais franchement, se faire reprendre à 100 mètres ou 150 mètres de la ligne, c'est terrible pour Thibaut Gruel. C'est terrible, mais c'est tellement, tellement beau pour Benoît Cosnefroy, aujourd'hui vainqueur de cette deuxième étape des boucles de la Mayenne. Eh bien voilà, c'est ce que l'on pouvait effectivement imaginer. On a un suspense en tout cas qui va durer et qui va durer encore demain pour la dernière étape. Mais je vous passe tout de suite la main, Greg, parce qu'on va vivre une soirée assez exceptionnelle.
1: Oui, merci Patrick, merci à tous. On a vibré, c'était très beau et on va poursuivre l'aventure du sport sur la chaîne Équipe avec du foot. L'avant-match de la finale de Ligue des Champions, PSG-Arsenal, on en parle. On monte en puissance vers la finale dans une émission spéciale, une EDG spéciale. C'est juste après ça.
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0: Bonsoir à tous, bienvenue en direct sur la chaîne L'Équipe. Nous sommes partout ce soir pour vous faire vivre cet événement. Visiblement même dans la barbe de Giovanni Castaldi, si j'en crois ce gros plan. Impeccable, nous sommes également au Parc des Princes, nous sommes à Budapest, nous sommes vraiment partout, la fan zone. Et cet événement extraordinaire, ce Paris Saint-Germain-Arsenal, deuxième finale de Ligue des Champions pour les Parisiens. Bienvenue sur la chaîne L'Équipe, on est ravis de vous accueillir avec en plateau. Je ne sais pas si on va revenir en plateau un jour, ouais, peut-être. On va trouver le bouton du plateau, je ne sais pas si on y arrive. Bah, c'est le samedi, on n'est pas habitué. Camille Macali, Nabil Djellit, Pierre Maturana, bonsoir à tous les trois. Et Émilie Ross, et Raymond Domenech, et Raphaël Sebaoun, bonsoir à tous les trois.
1: Bonsoir.
0: Plaisir de vous accueillir aujourd'hui, c'est un événement majeur. On prend tout de suite la direction de Budapest. Giovanni Castaldi nous attend. Parce que Giovanni, on y est. Le PSG va jouer sa deuxième finale de Ligue des Champions. C'est un événement, enfin deuxième finale consécutive, troisième de son histoire, absolument exceptionnel.
2: Oui, événement exceptionnel, Greg, ici à Budapest. C'est monté en température tout au long de la journée avec des milliers et des milliers de supporters d'Arsenal et du Paris Saint-Germain. Il y a eu une ambiance folle dans la ville à côté du stade, ici de la Puskas Arena. Il y avait la fan zone avec pas mal d'anciens parisiens, des grands noms, Ronaldinho, Javier Pastore notamment. Et puis les supporters qui sont là depuis 16h30 aux alentours du stade. L'ambiance est bonne enfant. Honnêtement, on va vous faire un peu panoter, comme on dit dans le jeu. Jargon sur les images de Jérémy Gianingro, un stade très beau en la Puskas Arena qui sera évidemment pleine à craquer ce soir.
0: Ça va être absolument énorme. Nous sommes également du côté du Parc des Princes. Je vois David Aiello qui est également avec nous avec l'écran géant. 48 000 personnes, David, ce soir au Parc des Princes comme l'an dernier. Il y avait eu une fête incroyable. Moi, je suis passé devant là pour venir sur la chaîne L'Équipe. Une ambiance festive. C'est vraiment super ce qui se passe.
3: Ouais, c'est magnifique. Bonsoir Greg, bonsoir à toutes et à tous. Vous avez dit 48 000 personnes et je peux vous dire que là, on est un peu moins maintenant d'une heure du coup d'envoi. C'est plein depuis un bon moment maintenant. Mais il y a eu plus de 200 000 demandes de places. Donc voilà, ça donne un petit peu l'ampleur du phénomène. Tout le monde veut voir cette finale ici au Parc des Princes avec effectivement ces magnifiques écrans géants derrière moi. Il y a eu pas mal de concerts. Déjà Rimka il y a quelques instants, NASA actuellement, plein d'autres VIP qui sont attendus d'ici quelques instants, dont le maire de la ville, Emmanuel Grégoire.
0: Merci, on va venir vous voir dans un instant, mais comme on a commencé à 17h, on a la compo du Paris Saint-Germain et c'est à Giovanni, c'est un ping-pong que j'aime ça, festif et ensoleillé. Giovanni, vous avez la compo du PSG.
2: Et pas de surprise pour le coup, c'est le même 11 à l'exception de Donnarumma qui a quitté le club, qui l'an passé en finale à Munich face à l'Inter a débuté. Cette fois c'est face à Arsenal dans les cages Safonov. Il y avait un petit doute concernant Achraf Hakimi qui n'a pu disputer la moindre rencontre depuis 6 semaines. Il est bel et bien titulaire le Marocain sur le côté droit de la défense du Paris Saint-Germain. À gauche Nuno Mendes, en charnière centrale Pacho Marquinhos. Le milieu à 3, Fabian Ruiz, Vitinha et Joao Neves. Et puis devant en faux numéro 9, le Ballon d'Or Ousmane Dembélé, à droite Désiré Doué, l'homme de la finale à Munich, et à gauche, à mon sens, le meilleur joueur du monde actuel, Gvisha Kvaratskhelia. En revanche, Greg, côté Arsenal, pas mal de changements dans le 11 de Mikel Arteta. Dans les cages, pas de surprise, David Raya à droite, Timber, et sur le banc c'est Mosquera, l'ancien joueur du FC Valence, qui sera à droite. À gauche, pas de Calafiori l'italien, c'est Incapié, l'équatorien, soit joueur de Leverkusen, qui va débuter. La charnière ne bouge pas avec Gabriel Saliba. Deux milieux de terrain à vocation à la récupération, Declan Rice et Lewis Kelly. Sur le côté gauche, Trossard. À droite, Bukayo Saka en numéro 10 qui va s'incorporer au milieu de terrain, le capitaine Martin Odegaard. Et en pointe, pas de Gyökeres, c'est Kai Havertz, l'homme qui avait marqué avec Chelsea face à Manchester City déjà en finale de Ligue des Champions, l'Allemand qui est titulaire côté Gunners.
0: C'est Giovanni. Raymond, que c'est dur pour Warren Zaïre-Emery. Ça fait 10 jours qu'on ne fait que répéter que ce serait lui qui serait probablement le 12e homme. Même si on imagine qu'il aura un rôle à jouer peut-être à la 60e minute, parce qu'on sait que Hakimi n'est peut-être pas 90 minutes ou plus dans les pattes. Hein. Ou Ruiz d'ailleurs.
4: Oui, mais c'est dur, mais c'est la loi du sport. À un moment, il faut faire une équipe, il faut... C'est quand même ceux qui ont joué la finale l'année dernière.
0: Oui, mais vu la saison qu'il fait...
4: Par rapport à Hakimi, sa concurrence, c'est Hakimi. C'est pas un joueur...
5: C'est pas Mosquera, quoi.
4: Déjà qu'il a réussi à faire cette saison, et c'est sûr qu'il rentrera dans cette finale, parce que là, il sait qu'il est... Il va s'adapter à toutes les situations, il peut jouer partout. Donc, mais c'est dur au départ, mais je pense que justement, le collectif du PSG est fait pour supporter ça. Il y a des joueurs qui rentrent, il y en a qui ont été enlevés, qui étaient...
0: Oui, mais je veux dire, il fait la campagne entière parce que Ruiz n'est pas... C'est le jeu de l'homme, je sais bien, mais...
4: Limite, on peut demander à l'UEFA qui j'ai le droit de jouer à 12.
0: Eh bien, on va faire ça. Bah, écoutez, bougez pas, j'appelle Seferine.
1: Non, mais là où c'est dur, mais bon, vous avez raison, Raymond, il y a le collectif. C'est juste, on peut rappeler aux téléspectateurs que c'est le joueur qui a le plus joué cette saison au Paris Saint-Germain, qui a le plus de minutes jouées. 47 titularisations Warren Zaïre-Emery depuis le début de la saison.
0: Et 47 n'est pas celle la plus importante. Bon, voilà, après, oui, sur Ruiz et Hakimi, on le savait tous ici. Hein.
5: Et il a bénéficié effectivement de leurs absences, et j'ai envie de vous dire que c'est la règle qui s'applique sur les cadres, les anciens et ceux qui ont été les gassures de Luis Enrique sur la précédente finale. Donc on s'attendait quand même à cette composition, et quoi qu'il en soit, on sait que Luis Enrique n'hésitera pas à faire des remplacements.
0: Giovanni, vous demandez la main, je vous vois, allez-y.
2: Oui, non mais c'est juste que par rapport à la cruauté pour Warren Zaïre-Emery, si on se replonge un peu dans cette saison du Paris Saint-Germain, souvenez-vous qu'avant la blessure de Bradley Barcola face à Chelsea au match retour à Stamford Bridge, Désiré Doué est sur le banc. Barcola a fait un match fantastique au Parc des Princes. Il avait été très bon avant sa blessure face à Stamford Bridge et finalement il avait retrouvé sa place sur le banc. Moi je pense que pour le PSG c'est quand même une bonne nouvelle parce que ça fait deux options exceptionnelles en cours de match pour Luis Enrique, Warren Zaïre-Emery, vous l'avez dit en plateau, avec sa polyvalence, et Bradley Barcola avec la profondeur. Quand on sait que dans ce type de match, c'est très difficile d'entrer, il a deux très grands joueurs sur le banc aujourd'hui, l'entraîneur espagnol.
0: C'est comme ça qu'il faut le voir alors, Pierre.
6: Oui, de toute façon, il n'y a pas d'autre façon de le voir. Il y a aussi du côté de Enrique la possibilité d'avoir ses meilleurs joueurs à 100%. On sait que c'est un coach qui est dogmatique, qui a ses idées bien arrêtées et qui, s'il n'y a pas de surprise sur le fait que à partir du moment où l'équipe est à 100%, ça serait son équipe type. Quoi. Donc, on va répéter un peu la même chose, mais oui, c'est Warren Zaïre-Emery qui en fait un peu les frais. On sait ce qu'il peut apporter au milieu ou à droite, et c'est comme ça qu'il lui devra le voir. Il faut aussi qu'il le voit comme le fait qu'il est aussi un jeune joueur dans cette équipe et que son rôle va être amené à s'amplifier au fur et à mesure des saisons.
0: Arsenal qui la joue plus défensive. Il y a des joueurs qui ont une plus grosse culture défensive que ceux qui étaient annoncés, dirons-nous.
7: Oui, surtout ceux qui sont sur les côtés, c'est-à-dire les latéraux, parce que on va dire que le Paris Saint-Germain, même s'il y a Dembélé, fait

0: Je pense qu'ils veulent plus occuper le milieu de terrain et laisser les possibilités de la profondeur pour Saka ou Trossard. Il va faire un peu ce que fait le PSG avec Dembélé. Il y a un avant-centre qui peut jouer plus bas. Pour permettre
1: je suis pas sûr que Lucien Riquet soit totalement surpris s'il a bien préparé. Il devait peut-être s'attendre à cette histoire-là de Guardiola, vous voyez, de Arteta. Les supporters, alors, on vous les avait rencontrés, enfin pas vous, mais on les a rencontrés.
2: Non,
1: pour
2: tous
1: vous. Nos
2: envoyés spéciaux qui vous font vivre cette ambiance à quelques minutes du coup d'envoi de cette grande finale. D'abord, on prend la direction de Budapest avec Jérémy Janingro. Il a tout simplement joué au jeu des pronos. Et écoutez.
3: 3-1 pour Paris.
4: 3-1 pour Paris. Tu penses qu'il va marquer?
5: Moi, je dis. Allez, vas-y. J'ai envie de dire Hakimi. J'ai envie de dire Gvara et le petit dernier juste pour le kiff et pour le respect Dembélé.
6: 3-1 ce soir, 3-1 ce soir.
7: Je pense moi 3-1 pour Paris, je pense qu'on va ouvrir le score avec Dembélé. Après Arsenal vont marquer et après Paris ils vont continuer avec Doué. Et je pense but de Marquinhos de la tête à la fin là.
8: Moi mon prono c'est on gagne 2-0, but de Vitinha et après Barcola il rentre et il marque et on les finit.
9: Ici 4-0 pour Paris, voilà. Triplé de Ousmane Dembélé et but de mon petit João Neves, voilà.
2: Mon prono je dirais 3-1 pour Paris. Vara, Vitinha, Dembélé.
10: 4-0, j'annonce 4-0, Vara deux fois, Dembélé, Désiré. 4-0, deuxième étoile sur le maillot. À tout à l'heure. Bonne soirée.
2: Il nous donne rendez-vous et on est également aux abords du Parc des Princes avec Victor Coudreau. Et là, c'est simple, eh bien, on rêve déjà de la deuxième étoile.
11: Bien allé pour nous, honnêtement. Arsenal, très belle équipe. Mais bon, on a carrément plus fort avec Dembélé, Doué, Achraf Hakimi, enfin tout est pour nous, tout est pour nous, on peut pas la perdre, c'est impossible.
12: Confiant, pas spécial,
13: si,
12: un
13: si,
12: petit peu.
13: Si, on va être confiant quand même, il faut la deuxième étoile, il faut aller la chercher.
14: On a envie d'être les premiers justement à décrocher cette deuxième étoile en France.
15: Back to back, on y croit, allez Paris.
16: C'est magique, on va rejoindre le Real avec les 3 et le décès d'affilée.
17: Je vois 3-0 pour Paris minimum.
18: Très confiant, 4-0 ce soir.
15: Pour moi 3-1 pour le PSG.
19: Ouais, moi aussi je colle, pareil 3-1, c'est pareil.
15: 3-1, but de Doué, but de Gvara, et puis
19: et
15: voilà.
19: Et Dembélé, hein. On espère.
11: Vive la deuxième étoile! Vive la deuxième étoile! Je vous aime, Paris! Je vous aime, Paris!
1: Voilà, on aime ces images de joie, de motivation comme ça avant évidemment le grand rendez-vous, ce PSG Arsenal. 3000 euros, voilà ce que je vous offre. 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Allez, dans un instant, on ira vers le doublé historique, on se posera toutes les questions d'avant-match avec tous les joueurs phares qu'on attend avec évidemment beaucoup d'impatience. On est à 45 minutes du coup d'envoi de ce PSG Arsenal.
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15: Suite de l'équipe de Greg, merci d'être avec nous. Nous sommes partout ce soir. Nous sommes dans les fan zones parisiennes, à Budapest. Nous sommes au Parc des Princes. Nous sommes devant le stade. Et la montée en puissance, on écoute un peu les supporters chanter. Voilà, et maintenant nous prenons la direction de Budapest. Pour celles et ceux qui nous rejoignent maintenant, Giovanni Castaldi est avec nous. Jérémy, vous pouvez nous redonner, Jérémy est à la caméra, et Giovanni, redonnez-nous les compos s'il vous plaît, Gio, parce que du côté du PSG, il y avait un enseignement majeur qu'on attendait, et en revanche, du côté d'Arsenal, par rapport à la compo probable, on est assez loin de ce qui était annoncé.
16: Effectivement Greg, pas de surprise pour le Paris Saint-Germain, Safo 9 dans les cages à droite, Achraf Hakimi est bel et bien titulaire, côté gauche Nuno Mendes, Pacho, Marquinhos en charnière centrale, le milieu à 3 composé de Vitinha, Joao Neves et Fabian Ruiz, et puis devant à gauche Kvaratskhelia, à droite Désiré Doué et en faux numéro 9 Ousmane Dembélé, Warren Zaïre-Emery est bel et bien sur le banc. Côté Arsenal, pas mal de surprises, David Raya dans les cages, la charnière centrale ne bouge pas, Gabriel Saliba à droite, ça sera Mosquera et non pas Timber qui est sur la feuille de match. Côté gauche, Incapié, pas de Calafiori, deux milieux de terrain récupérateur avec Lewis Kelly et Declan Rice, et puis le quatuor offensif avec Odegaard en numéro 10, à droite Bukayo Saka, à gauche Trossard et en position de faux numéro 9, Kai Havertz.
15: Giovanni, je posais la question juste rapidement là, avant de marquer une pause. Nous on paraît un peu surpris par la compo d'Arsenal. Est-ce que vous imaginez que Luis Enrique puisse lui être surpris, ou qu'il avait imaginé que ça allait mettre des joueurs qui ont une plus grande culture défensive ou qui courent davantage comme Havertz par rapport à Gyökeres ?
16: Je pense que le choix de Hincapié peut peut-être un petit peu surprendre parce que Calafiori a un rôle hybride, il peut s'incorporer au milieu de terrain. Alors certes, il défend beaucoup moins bien, ça a peut-être un peu surpris. Sur Kaya Verte, je suis sûr que non, parce que c'est un joueur qui a la capacité de venir dans le cœur du jeu. C'est un excellent joueur de tête, il est très très bon de la tête, l'Allemand. On sait que les coups de pied arrêtés vont beaucoup jouer. Et sur Mosquera, non, puisque hier, Mikel Arteta, en conférence de presse, a émis un gros doute sur Ben White. Les retours sur Jurrien Timber n'étaient pas excellents pour débuter. Donc, à mon avis, c'était attendu côté Luis Enrique.
15: Merci, Giovanni. Nabil, est-ce que finalement, la force de ce PSG jusqu'à présent, c'est pas de jouer son jeu, finalement, j'allais dire presque qu'importe l'adversaire, même si on l'a vu tout au long des matchs élimination directe, Enrique s'est toujours plus ou moins adapté aux forces et aux faiblesses de l'adversaire, mais que finalement, il a aussi confiance en ses gars.
17: Non, mais c'est sûr qu'aujourd'hui, déjà tout à l'heure, quand on a commencé l'émission, vous avez dit qu'il y en a 10 sur 11 qui étaient présents la saison dernière, et le seul qui n'était pas présent, c'est Donnarumma, pour des raisons, effectivement, de transfert.
15: Donc, de licenciement.
17: Déjà, ouais, de licenciement, voilà. Quoi. Bon, déjà, bon, moi je me suis dit, c'est plus le Paris Saint-Germain, c'est le Paris Stabilité Germain, quoi. Voilà. Donc, déjà, ça c'est bon signe dans le football. Donc ça veut dire qu'en fait on prend les mêmes et on recommence, et donc on a gagné de la confiance, on a gagné de la confiance psychologiquement, mentalement, et puis surtout là où ils sont impressionnants quand même, c'est qu'en fait ils ont dicté le tempo de leur saison. C'est-à-dire qu'en fait, là où tout le monde se disait ils digèrent la saison dernière, probablement ils sont un peu moins bien, peut-être qu'ils auront moins faim, mais ils arrivent en deuxième partie de saison, on dirait Real Madrid à l'époque, à partir du mois de février. C'est-à-dire qu'en fait, ils ont programmé leur saison à partir du mois de février. Ils ont marché sur Liverpool, Chelsea, le Bayern. Déjà sur le parcours, tu mérites d'être champion d'Europe. Après, il y a évidemment une finale. Mais pour moi, le plus grand atout du Paris Saint-Germain, c'est son jeu, en fait. C'est son jeu, tout simplement, son fond de jeu.
18: Juste sur la stabilité, la dernière fois qu'il a aligné ses 10 joueurs de champ, c'était la finale de Ligue des Champions l'année dernière. Ils ont joué que 7 minutes ensemble. Cette saison, c'était lorsqu'ils avaient joué, vous savez, ils avaient encaissé les deux buts face au Bayern. Donc voilà, oui, mais bon, je veux dire, c'est que ça fait 12 mois qu'ils ont pu jouer ensemble, les 10 joueurs de champ qui sont sur la feuille de match.
15: Mais c'est vrai que la stabilité, c'est quelque chose d'essentiel, et on a bien vu qu'il n'avait pas plus recruté. Finalement, et on a eu des doutes tout au long de la saison, tout au long du parcours, en disant mais attendant, ils vont être ric-rac, est-ce qu'ils peuvent pas perdre le titre, le champion, est-ce qu'ils vont réussir à s'en sortir avec les barrages? Et puis finalement, bah oui, en fait, tout simplement.
19: Bah, c'est même un des enseignements qu'on peut tirer sur les deux équipes qui s'affrontent ce soir, c'est que la stabilité, elle a été donnée à Arteta aussi, ouais. Qui a pu construire sur le temps long avec des moyens différents qui sont pas les mêmes que ceux du PSG. Et pour le PSG, c'est un luxe qu'ils ont réussi à s'acheter avec l'arrivée de Enrique il y a 3 ans, qui était un peu ce qui leur faisait défaut, parce que c'est un club qui bougeait beaucoup, il y avait beaucoup de remous, et à la moindre défaite, ça partait un peu en vrille. Là, ils ont trouvé ce luxe-là, qui est la stabilité, qui est à mon avis le Graal pour tous les clubs de foot. Je veux dire, tous les clubs qui sont derrière Paris en Ligue 1 rêvent d'avoir de la stabilité pendant 2-3 ans. Mais c'est, dans le foot actuel, beaucoup trop compliqué à avoir. Il faut des fortes têtes pour l'assumer, et Luis Enrique en est une.
15: Je vous vois approuver.
20: Oui, mais stabilité et puissance. Parce qu'il y a aussi ce qu'ils renvoient à l'extérieur, et on sait qu'ils impressionnent toujours leurs adversaires, quel que soit à la rigueur le résultat.
15: Le regard a changé.
20: Ils sont craints versus, quand on regarde Arsenal, c'est différent. Arsenal, c'est plutôt le club froid qui, effectivement, là aussi a de la stabilité et a fait un super parcours. Mais le Paris Saint-Germain va être beaucoup plus craint parce qu'il y a des forces offensives, il y a de la puissance sur toutes les lignes. Donc on sent aussi que le rapport de force, il est différent, et l'impression laissée est aussi différente.
15: Vraiment, je viens voir pour parler de coach, parce qu'on dit que c'est aussi une finale de coach entre Arteta, qui est l'architecte du succès d'Arsenal, après plusieurs années, là aussi, d'échecs, ou en tout cas. Et puis, Luis Enrique, qui a fait ce PSG à sa main et qui s'adapte. Je voyais que vous étiez plutôt d'accord avec ça, on avait déjà parlé. Vous pensez que ce soir, pour gagner, il faudrait qu'il y ait un coach qui prenne le dessus sur l'autre, ou c'est une histoire de joueur, une finale?
21: C'est sur tous les matchs, d'ailleurs. C'est jamais une histoire de coach. C'est une histoire de joueur. Parce qu'on a beau travailler, tu as travaillé avant, tu as mis en place ce que tu veux faire, comment tu veux faire, en fonction de l'adversaire. Mais une fois que le match commence, c'est les joueurs. C'est les joueurs, il n'y a plus un entraîneur qui tire, il n'y a pas un entraîneur qui tire les ficelles et qui met une oreillette dans l'oreille du joueur en lui disant avance, recule, va faire ci, va faire ça.
15: Après, ils sont disciplinés, ils ont des zones. De
21: oui, mais c'est le travail qui est fait avant. Donc les deux ont fait, je pense, le même travail avec leur équipe pour arriver à quelque chose. Ils ont des schémas, ils ont. Moi, ce que je trouve à Paris, ce qui impressionne, c'est pas la puissance. C'est le physique. La puissance, je dirais, je la mettrais du côté d'Arsenal. C'est plus athlétique, ça donne plus l'impression d'être humble. C'est la vitesse, c'est le mouvement, c'est les combinaisons. C'est un jeu qui va vite. C'est ça qui fait la différence. C'est
20: pas.
21: J'ai l'impression plutôt à côté d'Arsenal, il y a un gros poids lourd. Ah ouais. Et de l'autre côté, il y a quelque chose qui peut aller beaucoup plus vite.
15: Il faut que j'aille voir Giovanni parce qu'après à 17h30, il va falloir qu'il rentre dans le stade. Giovanni, une dernière question et puis le pronostic, évidemment. Sur la question. Comment est-ce que bonjour à Timothée qui est juste derrière, on dirait Timothée qui fait le hater, regardez voilà, il est là le Timo.
1: Coucou. Ouais, il est en touriste.
15: Bien sûr. Sur cette finale là, j'imagine que le PSG n'a rien laissé au hasard pendant ces 15 jours de travail, de repos, de ce que vous voulez. Est-ce que ça vous donne confiance quand on connaît Luis Enrique?
16: Je pense que c'était important par rapport à la saison qu'a traversé le Paris Saint-Germain d'avoir des. On parle beaucoup de régénération physique dans le football, mais moi je crois beaucoup au côté psychologique. D'ailleurs, Marquinhos a insisté là-dessus hier en conférence de presse. Luis Enrique l'a dit avant le match face au Bayern. Ce type de match où il y a beaucoup d'excitation, il faut pas être à 110%. Il faut vraiment être à 100%. La méthodologie, ils la connaissent. Et j'ai beaucoup aimé hier ce qu'ils ont dit en conf, que ça soit Luis Enrique, Marquinhos, gagner une Ligue des champions, c'est bien, ça donne de la motivation. On leur a opposé que le fait, c'est possiblement la première pour Arsenal. Est-ce que ça pouvait donner un avantage aux Anglais? Mais ils ont tous dit, vous ne vous rendez pas compte de la motivation que c'est de pouvoir en gagner une deuxième de suite et d'entrer dans la légende du football. Donc voilà, je vois des Parisiens très calmes, très déterminés, sûrs de leur force, au final qui se soucient peu de leur adversaire puisqu'ils ont confiance en eux. Et je pense qu'au fond d'eux, ils savent que s'ils font un grand match, et ben dans quelques heures, ils soulèveront la Ligue des Champions.
15: Giovanni, c'est l'heure du pronostic. On vous écoute, selon vous.
16: À mon sens, il y aura ce soir 3 buts à 1 pour le PSG.
15: Merci Giovanni. Décidément, c'est le pronostic de tous les supporters et donc des suiveurs. Allez, bon match. On vous retrouve tout à l'heure dans l'équipe du soir. C'est une soirée spéciale qui nous attend. Il y a le DG jusqu'à 18h, 18h45, l'équipe de la mi-temps autour d'Olivier Ménard. Le débrief dès 20h dans l'équipe du soir si ça dure 90 minutes ou 95. Et puis l'équipe du soir, la prolongation avec Mesaoud Ben Terki jusqu'à 00h30. On parlait d'Arteta. Je voudrais écouter ce qu'il a dit, Mikel Arteta, sur le fait que Luis Enrique pouvait lui préparer quelque chose.
3: Évidemment, on a tout analysé. On est prêt pour tout ce qu'ils préparent. On a travaillé différents scénarios et différentes tactiques pour essayer de prendre le contrôle du match.
15: Je trouve qu'on entend beaucoup les coachs, et j'adore ça. Moi, je trouve ça super, Enrique Arteta comme compagnie en demi, ou même Unai Emery dans l'autre compète, qu'importe. Mais ils sont vraiment prêts? Est-ce qu'on est toujours prêts? Est-ce que là ils bluffent un peu ou ils pensent qu'ils...
21: Non, on pense toujours qu'on est prêts. On a vu tout ce qu'ils ont vu. Il doit y avoir une dizaine de personnes qui ont regardé toutes les images de tous les matchs.
15: C'est sûr.
21: Depuis un an, deux ans, toutes les possibilités, toutes les combinaisons. Bon, sur celle, comme tu le disais tout à l'heure, sur celle du PSG, il faut qu'ils remontent à
18: l'Inter. À l'Inter. 31 mai dernier.
21: Sinon, ils n'ont pas joué. Mais toutes les options tactiques qui ont été mises en place, les coups de pied arrêtés, les ressorties de balles, tout ça, tous les entraîneurs l'ont vu. Il y a plus de mystère, il y a plus de secret maintenant. Après, il y a ceux qui les analysent bien et il y a ceux qui ont les joueurs qui sont capables d'adapter quelque chose et le mettre en place.
15: Belle passe décisive parce que vous allez me parler des joueurs là, tous les trois dans un instant. On se parlera de Dembélé, de Gvara, de Doué, du trio. Ça va être absolument génial. Des gardiens, évidemment. Et avant cela, un mot avec les supporters, Camille. Encore, toujours.
20: Et oui, alors qu'on les entend et qu'on les voit depuis le début de l'après-midi, ils ont fait monter l'excitation tout au long de la semaine. On les a vus avec des fumigènes du côté du pont de Bercy. Mais aujourd'hui, les supporters ont posé une nouvelle banderole sur le périphérique parisien. Et puis en plus, petit jeu de mots, voilà, sortez l'Arsenal, gagnez la finale. Mm-hmm. On peut les féliciter aussi parce qu'il y en a beaucoup, beaucoup qui sont du côté de Budapest et qui ont fait un sacré périple, comme ils l'ont expliqué au micro de Jérémy Jalingro.
22: Alors nous, on est parti de Beauvais jusqu'en Roumanie. Roumanie, on a pris une voiture de location. Et là, en fait, on est à une heure de Budapest et on est là.
23: Je suis arrivé il y a une heure et demie, deux heures. Et je repars demain matin pour la célébration au parc, bien évidemment.
24: Périple de malade, mais ça valait le coup.
25: Ça vaut le coup ?
24: Ouais, ça valait le coup. Parce que c'est le PSG. C'est la deuxième fois qu'on est en finale. Et l'année dernière, on est allé à Munich. Cette année, on retourne à Budapest et on va chercher la deuxième étoile.
26: Bonjour, Mounay Mounawar. Je suis président du fan club
2: des officiels, donc des supporters de Casablanca au Maroc. Nous avons fait un périple de 4500 km pour venir jusqu'ici pour supporter notre équipe. Du plus petit au plus ancien, et eh bien, nous espérons une victoire ce soir du Paris Saint-Germain. Voilà.
15: Voilà, là, évidemment, c'est Hakimi. Allez, dans quelques secondes, on parle des joueurs et l'ambiance qui monte au Parc des Princes, l'ambiance qui monte à Budapest, l'ambiance qui monte en plateau. On est à 27 minutes du coup d'envoi de ce PSG Arsenal. À tout de suite.
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25: Merci d'être là, on est à 20 minutes du coup d'envoi de ce PSG Arsenal. Vous êtes devant le stade, vous êtes au Parc des Princes, vous êtes avec les fan zones à Budapest et vous êtes également dans l'enceinte même du parc. Et on est avec David Aiello qui est notre envoyé spécial au Parc des Princes. David, l'ambiance qui monte, on annonce une fête incroyable comme l'an dernier dans l'enceinte des Bleus et Rouges. Hein.
27: Ouais Greg, parce que la série de concerts s'est arrêtée il y a une dizaine de minutes et depuis on a basculé dans l'avant-match, notamment parce que ici sur les écrans géants, eh bien, on est en direct de Budapest, donc on a vu les joueurs arriver sur le terrain, évidemment, y compris dans la tribune latérale parisienne. Ça a fait monter la température et c'est pas seulement le virage Auteuil qui est prêt à vibrer, c'est l'ensemble du Parc des Princes. On rappelle 48 000 spectateurs présents ce soir.
25: C'est génial, je trouve ça super. Moi, en termes d'urbanité, vous assumez votre côté supportrice. Hein. Vous l'avez toujours assumé, le maillot est là, évidemment. Ah, j'imagine que ça doit vous faire chaud au cœur quand vous voyez ça, là.
31: Dès ce matin, en fait. Dès ce matin, dans les rues de Paris, quand on voit tout le monde avec des maillots, je suis désolée, mais c'est ça qu'on veut, parce qu'on reproche souvent à ce Paris Saint-Germain d'être un club qui n'est pas populaire. Et je trouve que depuis quelques temps, dans les grands moments, eh ben, les supporters sont là, les maillots, il y en a partout. Et regardez cette ferveur dans un Parc des Princes. Et pardon, c'est juste une diffusion du match. Et je trouve que l'ambiance, elle est extraordinaire. Et c'est aussi une belle évolution de ce club.
25: Ouais, franchement, ça fait partie de ce PSG sympa qu'on aime.
32: C'est la victoire et les émotions, en fait, qui fait aussi que tu deviens de plus en plus populaire. Et ça joue. Et puis, ce qui est sympa, c'est qu'on voit qu'il y a toutes les générations, tout le monde est réuni, tout le monde est ensemble. Et c'est vrai que c'est des belles images.
33: Non, parce qu'il y a une vraie bascule entre le PSG, Qatar.
32: Premier étage de la fusée, ouais.
33: Étage. Et la bascule maintenant sur du collectif, du sérieux.
32: Une équipe.
33: Qui tient la route.
31: Les valeurs ont évolué.
33: De la solidarité, ouais. Des vraies valeurs.
31: Les valeurs ont évolué.
33: Et ce qui n'était pas avant, quoi. Avant, c'était du bling-bling.
32: Après, il s'est construit comme ça, quoi.
33: Mais oui, c'est
32: après, il a évolué.
33: Parce que on encense toujours quand c'est les Anglais, les Espagnols, les trucs qui font ça. Bah, bravo, félicitations.
25: On espère évidemment que tout se passera bien et que des abrutis ne viendront pas gâcher la fête si jamais il y avait un titre. Il y en aura toujours. Hein. Malheureusement, la bêtise humaine est insondable. On n'y arrivera pas, mais espérons que tout se passe bien. Mais c'est vrai qu'il y a un côté fête, Pierre. Et alors, je vais vous dévoiler un secret, un off de Pierre Maturana.
34: Ah bon ?
25: Pierre m'a dit il y a quelques minutes, c'est pas mal une finale à 18 ans.
34: Ouais, j'aime bien. Enfin, peut-être parce que j'ai vieilli aussi, hein, mais. je vois mon intérêt, je me dis à 8h c'est fini, hop.
32: Toi, ça se voit.
34: Dodo, la soupe, non, mais c'est chouette, tu sais pas, tout le monde peut sortir. Dans le métro, il y a plein de familles, plein d'enfants aussi en maillot. Tu les sors peut-être un peu moins, tu sors moins tes enfants, peut-être à 21h, etc., pour ce genre d'événement.
33: T'as raison, donc, c'est
31: l'angoisse. L'organisation,
33: c'est l'angoisse
31: quand même.
33: De la police. Bah. Ah, parce qu'à 20h, ils sont dans la rue.
25: Hein. Oui, non, mais c'est ça, il y a le côté dur. Oui, mais peut-être que ça sera peut-être moins alcoolisé. Le noir, souvent, quand il fait vraiment nuit noire, ça accentue, voyez, le côté un peu anxiogène de la chose. Là, il va faire jour, comme quand la France gagne une Coupe du Monde, voyez, ou quand la Croatie, par exemple, il avait fait tôt.
34: Il était fait tôt.
25: Et on avait fait la fête. Et on était aux terrasses, vous voyez, comme si c'était déjà l'été. Voyez, ce genre de choses. On va maintenant s'intéresser aux joueurs de cette rencontre. Et en premier lieu, au Ballon d'Or. Voilà, celui qui va mener l'attaque du Paris Saint-Germain. Ousmane Dembélé, on a marqué en mode Ballon d'Or. Est-ce que ce soir, c'est obligatoire, Nabil Djellit, qu'il soit à son plus haut niveau pour que le PSG triomphe? Mais son haut niveau de buteur, ou en tout cas ce qu'il avait fait en finale l'an dernier, hein.
32: Oui et non, en fait. C'est-à-dire que comme c'est un collectif, le danger vient de partout, quoi, tout simplement. C'est un peu comme Manchester City, quoi. À un moment, avec Guardiola, Il y avait des joueurs qui sur les côtés qui faisaient la différence, et c'était pas forcément le joueur axial ou le faux neuf. Parfois, il sert presque de leurre pour les autres. Donc, bon, qu'il soit au top, effectivement, c'est indispensable. Qu'il soit capable, qu'il fasse partie de cette catégorie de joueurs capables de décider du destin d'un match, c'est une certitude.
0: C'est sûr.
32: Ça, il nous l'a prouvé. Et puis voilà quoi. Donc, et puis il est toujours en course pour un ballon d'or, quoi. De nouveau. On l'oublie jamais. Mais,
31: et il l'a prouvé en demi-finale.
32: Il peut faire le back-to-back aussi à ce niveau-là.
31: Buteur sur les deux rencontres en demi-finale. Donc oui, forcément, on s'attend au moins à avoir ce degré-là.
33: Il a quand même un gros concurrent à côté de lui.
2: Il joue pas la Coupe du Monde.
31: La sélection joue pas la Coupe du Monde.
0: Non mais en fait, j'ai sorti un jouet. Allez-y, Pierre.
34: Non, mais en fait, quand on dit un Dembélé ballon d'or, c'est quoi? C'est un ballon d'or. C'est un Dembélé qui est donc au service du collectif comme tous ces joueurs, mais qui insuffle aussi un peu un truc, qui a un truc un peu de leader presque. Tu vois, tu te dis si Dembélé, tu sens moins bien, etc. Peut-être qu'autour de lui, ils vont se dire, ah tiens, c'est ça aussi son rôle de ballon d'or, c'est aussi le côté un peu létal qu'il a retrouvé, c'est-à-dire qu'il faut peu d'occasions pour marquer, ou en tout cas chaque occasion est dangereuse avec Dembélé. Un mode ballon d'or pour Dembélé, c'est ça, et aujourd'hui, c'est ce qu'on attend de lui. Quand il fait un mauvais match, on le dit assez vite, et voilà, même s'il en fait peu. Et surtout, ce qu'on a vu dans les matchs récemment, c'est sa capacité à admettre que peut-être il est moins bien, etc., à sortir, à encourager, etc.
0: Donc on écoute le parc.
32: Oui.

0: Rafaela.
1: Donc il est déjà dans ce mode ballon d'or depuis la phase qui compte, hein, la phase d'élimination directe et les huitièmes de finale.
2: Vraiment, il a retrouvé des stats. Les buts qu'il met contre le Bayern, à un moment, c'est que vraiment, il a basculé. Je me souviens, l'an dernier, vous m'aviez dit, est-ce qu'il est capable de continuer sur sa lancée de 6 mois? Et l'interrogation me semblait légitime, parce qu'on savait qu'il avait un talent hors norme, mais pas forcément une telle adresse. Là, est-ce qu'il vous épate, alors malgré les blessures, mais le fait d'avoir été à nouveau décisif, quand ça comptait, comme il l'a dit Raph, à partir des huitièmes, c'est dingue.
3: Par rapport au ratio qu'il avait, c'est dingue. Même avant, et ces 6 derniers mois, là, où il a été exceptionnel, vous pouvez dire, c'est un truc... C'est miraculeux dans la saison. Mais on se rend compte qu'il l'a repris, il le remet en place.
2: C'est drôle, oui, à 28 ans, cette maturité.
3: C'est se dire comment on bascule. Alors, le travail, la prise de conscience.
2: Le coach.
3: L'entraînement, voilà, l'entraîneur. Il y a beaucoup de facteurs. Puis cette prise de conscience, souvent, quand on arrive à cet âge-là, on se dit, il y en a presque plus derrière que devant. Il faut un moment qu'on arrête de dire que... Je suis un espoir et il faut être performant. Et puis, c'est vrai que cette réussite qu'il a eue pendant 6 mois, ça doit lui donner faim. Et de se dire, j'ai envie que ça continue. J'ai envie que ça continue. Voilà, il a laissé les pigeons. Il leur a foutu la paix et maintenant il cadre. Je veux dire, c'est extraordinaire.
2: Et il cadre et il bat les gardiens, et puis pas n'importe quel gardien, parce qu'il a sorti quelques-uns des plus grands gardiens du monde. On va maintenant s'intéresser à un nom qui a été prononcé en plateau. C'est vous, Raymond, qui l'avez prononcé, c'est Kvaratskhelia. Parce que Kvaratskhelia, on parlait de ballon d'or pour Dembélé. Là, si la saison s'arrêtait là, à l'instant, avant la finale et sans qu'il y ait de Coupe du Monde, on pourrait dire qu'il est le joueur le plus spécial du monde, non? Peut-être, Pierre Maturana.
4: Ouais, je crois que Joe a dit que c'était le meilleur joueur du monde actuellement et je le rejoins. Alors après, il y a quand même une finale à jouer et pourquoi pas un joueur d'Arsenal pourrait rentrer dans la course après. Mais sur ce qu'il fait à chaque match, cette façon de jouer qu'on voit assez peu finalement dans d'autres équipes, chez d'autres joueurs, de provoquer, de dribbler, de réussir ses dribbles. Enfin, franchement, c'est un joueur un peu à l'ancienne et un peu moderne. Enfin, c'est extraordinaire, quoi. Il sait tout faire, techniquement.
2: Mais il a les chaussettes propre. À l'ancienne de Suzic pour les fans du PSG.
4: Oui, exactement.
2: Il pique tout le temps. Il fait pas de gris-gris.
4: Non, mais tu vois, on reproche beaucoup aux nouveaux ailiers de faire des passes retrait, etc. Bon, lui, la passe retrait, c'est vraiment à la fin quand faut faire la passe décisive. Mais c'est pas, il provoque, il déstabilise énormément, il fait tous les bons appels. Enfin, il sait tout faire. Il a quand même mis un joueur qui est quand même très bon, qui serait titulaire n'importe où, Barcola, sur le banc.
2: Ouais.
4: Tu vois, c'est pas rien, quoi.
2: Kvaratskhelia, qu'est-ce qui vous impressionne le plus chez lui, Nabil Djellit?
5: C'est un animal. C'est un volume incroyable. C'est aussi la pression, elle glisse sur lui. Il est là. Il a un contrat à remplir. Il a un job à faire. Il le fait de manière impressionnante. Et puis il fait peur à ses adversaires. Aujourd'hui, quand tu le vois arriver, tu sais que tu vas passer une mauvaise soirée, tout simplement. Et d'ailleurs, moi, je suis Mosquera là. Je le vois arriver. Je suis pas rassuré.
2: Le poste le plus simple de la soirée.
4: Non, c'est relou.
2: C'est le poste avec le warning rouge. Oui, Émilie.
6: C'est le joueur le plus craint de toute façon aujourd'hui. Ouais. Même quand on lit la presse étrangère, etc. Tu vois bien que le focus, il est mis sur lui parce que on pouvait lui reprocher de choisir ses rendez-vous. En l'occurrence, il les a bien choisis et à chaque fois, il a prouvé. Je trouve qu'il est surprenant. Il est dans le mode Luis Enrique et en plus, il apporte du beau football et du spectacle. C'est exactement ce joueur qu'on a envie de voir sur une finale de Ligue des Champions.
7: Et il est quand même décisif sur les 7 derniers matchs qu'il a disputés en Ligue des Champions. Ah ouais. Et si je dis pas de bêtises, le dernier à avoir fait ça, c'était un certain Cristiano Ronaldo avec le Real Madrid.
2: C'est-à-dire de
7: enchaîner comme ça,
6: c'est pas mal. Jolie référence.
2: Il y a un truc, Raymond, c'est que on a le sentiment, et nous on a fait beaucoup d'émissions d'avant-match du PSG depuis les 8e, ensemble d'ailleurs, tous les 4, vous êtes venus au moins une fois. On sait qu'il va faire un grand match. En fait, il y a des joueurs, on ne sait pas ce qui va se passer. Moi, ce soir, je suis à peu près persuadé qu'il va faire une grande finale.
5: Oui, il va avoir des occasions.
2: Mais d'ailleurs, s'il va prendre la balle, s'il rentre dedans, il va tirer, il va cadrer, il va se battre, il va revenir défendre.
3: On sait qu'il est capable de dribbler intérieur, qu'il est capable de dribbler extérieur, qu'il est capable de défendre. Oui. Alors, sur ces bases-là, il ne peut pas faire un mauvais match. Il tente des trucs.
2: Oui.
3: Je suis d'accord avec toi. Quand on a un attaquant qui tente, il aura un pourcentage, à un moment il va se faire prendre, il va rater des trucs. Mais chaque fois qu'il rentre dans la surface de réparation, il est impressionnant parce que personne ne peut le toucher. Il arrive à s'écarter pour frapper.
2: Il ne tombe pas pour chercher le penalty tout le temps.
3: On sait qu'il va faire quelque chose. Alors, quel niveau ça va se situer? Mais on sait qu'il va se passer quelque chose. On se dit, c'est pas le joueur qui va rester dans son coin, qui va donner
2: le ballon. Il ne se cachera
3: pas. Qui va subir, qui va se cacher, qui va subir le défenseur. Non, et il va le provoquer à chaque fois.
4: Surtout, la difficulté pour Arsenal, c'est que tu pourrais dire, dans ce genre de cas, tu as un joueur extraordinaire en face, tu fais un plan anti-Guevara. Bah, le problème, c'est qu'il faut un plan anti-Doué, un plan anti-Dembélé.
2: Belle
4: passe. Et que si tu enlèves un joueur pour le mettre sur Guevara, bah, les deux autres, c'est une tannée.
2: Parce que justement, j'allais enchaîner avec Doué en se demandant si on pouvait aller, Pierre, vous allez enchaîner vers une nouvelle finale de rêve. L'an dernier, il avait quand même choqué tout le monde. D'ailleurs, ce doublé, ouais. cette façon d'être si certain de son talent et d'être aussi précis. Depuis, il a confirmé avec les Bleus, il était venu. Alors, il n'a pas connu toujours la plus grande saison, parce qu'il y a eu pas mal de blessures. Mais là, à nouveau, il est brillant. La deuxième mi-temps qu'il fait au Bayern, quand il se crée des occasions où seul Neuer peut arrêter ses tirs, ils sont quatre derrière, ils n'arrivent pas à le stopper. Moi, il me bluffe, ce gamin.
4: Ouais, il est bluffant. Alors, pour moi, c'est la... Si je devais choisir devant, c'est la petite interrogation, parce qu'effectivement, il y a une saison qui est moins, attention, à des très hauts standards, hein, mais qui est moins flamboyante, je trouve, que Guevara, par exemple. Je ne sais pas si pour faire exactement la même finale, parce que l'année dernière, c'est quand même un peu le facteur X, quoi. Et là, cette saison, c'est clairement le titulaire à ce poste-là du PSG. Je pense que Arsenal l'a bien cadré aussi, donc je ne sais pas du tout.
2: Allez-y, Mili.
6: Pardon, à défaut d'être buteur, Doué est passeur décisif sur le match aller contre le Bayern, et à la rigueur, c'est très bien aussi. S'il sert comme il faut Guevara et Dembélé,
2: oui,
6: on prend aussi. C'est dommage pour ses stats en tant que buteur.
2: C'est pas très grave,
6: mais néanmoins, et là je reprends l'argument de Raymond, c'est le collectif qui prône, et tant mieux si ça part dans ce sens-là. Bah,
7: il a quand même le record d'un joueur de moins de 21 ans à être le plus impliqué sur début de Ligue des Champions 13. Donc il a battu bien. Déjà ce record. Quatrième joueur de l'histoire de moins de 21 ans. À disputer une deuxième finale de Ligue des Champions. Voilà, il rentre un peu plus dans l'histoire aussi, lui.
2: C'est-à-dire que Nabil, je reviens sur ce que disait Pierre, en fait, vous pouvez vous adapter sur des zones, mais vous ne pouvez presque pas faire effectivement un plan avec une prise à deux sur un joueur, parce que sinon vous allez être puni par l'un ou l'autre. Parce qu'en plus, ce PSG-là, Doué, il a une force de frappe incroyable, il est capable de marquer de l'extérieur de la surface. Gvarowski aussi, pardon, pas Oski, parce que ça, c'est quand il est en février, un peu tranquille, ou en fin de carrière. Vitinha aussi. Ils ont cette frappe de loin. Neves est capable de frapper fort.
6: Ruiz.
2: C'est aussi un atout. Ruiz peut frapper aussi de la surface.
5: Oui, non, mais Doué, de toute façon, on l'a vu même contre Liverpool la saison dernière avec cette frappe. Cette frappe lunaire. Là, récemment, en championnat de France, j'ai vu sortir une frappe incroyable. Aussi une frappe croisée qui a fini en lucarne opposée. Alors, Doué, moi, j'ai bien aimé quand même son match contre le Bayern parce qu'en fait. Mais c'était une misère. Il devait se mettre à 3 ou 4 sur lui parce qu'il a une qualité aussi de dribble. Il a des gestes comme ça de classe et tout. Et puis il a une désinvolture parfois.
2: On n'a pas l'impression qu'il va vite finalement. Ils n'arrivent pas à le rattraper quand même.
5: Ouais, et puis il s'en tape. En fait, il y va. En fait, il a toujours cette insouciance. Il y va. Il tente des gestes un peu. Ça me fait penser à Neymar, Gian Minia, des Brésiliens à l'époque, là, tu sais, dans une cabine téléphonique, tu vois, il tape un truc semelle, râteau, il la passe de l'autre côté et tout. Techniquement, il est exceptionnel. Il a une qualité de frappe incroyable. Et c'est vrai que quand on reprend les trois, c'est marrant parce qu'on s'est très souvent attaché dans le football récemment à créer des trios en disant MSN, BBC, MMMN, je sais pas quoi, avec Neymar, comment il s'appelle, Mbappé et Messi, là. Et là, j'ai jamais entendu, c'est la K, je sais pas quoi, la KDD, quoi, la KDD. Et pourtant, c'est la KDD.
2: Et c'est la KDD. C'est vrai que ça.
5: Non, mais
2: c'est la KDD.
6: Merci, Nabil.
2: Vive la KDD.
7: La DDK.
2: Je voudrais qu'on parle, ou la DDK, si vous voulez. Je voudrais qu'on parle du milieu de terrain, parce que là, on est à plus qu'à 6 minutes du coup d'envoi. Ruiz, Neves, Vitinha, trio reconstitué, trio majeur, qui est capable d'être technique, d'être physique, de voir ce genre de choses. C'est l'atout aussi majeur du PSG, où il y a tellement d'atouts. Parce que l'an dernier, ils ont marché sur tous les milieux.
3: Oui, mais ils marchent sur. C'est un atout parce que le reste est au niveau. Quand il y a les deux latéraux qui occupent autant le milieu de terrain que les milieux et qui resserrent, quand il y a les deux extérieurs offensifs qui viennent refermer au milieu, oui, mais après ils ont une qualité technique et je trouve intéressante aussi une qualité dans la récupération.
2: Oui.
3: C'est pas des grands combattants.
2: Ils rentrent chercher
3: dedans,
2: les ballons.
3: Mais ils arrivent à chercher dans les pieds de l'adversaire, soit Vitinha ou que ce soit Neves et même Ruiz, dans les pieds de l'adversaire, ils arrivent à récupérer les ballons dans les duels. Même s'ils sont battus,
2: il la perd où il est là, il est tout de suite sur votre dos.
3: Même s'ils sont battus sur le premier ballon, sur le moment où le ballon retombe, ils ont une capacité d'anticipation qui est extraordinaire. Mais pour revenir au milieu,
2: allez-y.
3: Je pense que les Anglais ont mis deux milieux défensifs pour fermer les côtés, pour aider justement, pour boucher sur Guevara et pour boucher sur Doué. Et c'est pour ça qu'ils ont mis Havertz, qui va aussi reculer
2: dans
3: au milieu de terrain. Voilà,
2: ils sont assis au milieu
3: pour être.
2: David Aiello en mode radio au Parc des Princes, 5 minutes du coup d'envoi.
5: Ah oui.
2: L'ambiance doit être folle.
5: Ça va vite là.
0: Oui, écoutez, je crois qu'ils sont connectés avec l'équipe de Grec, puisqu'il y a un chant qui part des travées du Parc des Princes. Le Parc des Princes qui est écrasé par la chaleur et qui a les yeux rivés sur l'écran géant qui retransmet les images de Budapest. Donc on vit déjà ce match ici du côté de la Porte Saint-Cloud et on voit mal comment la température pourrait encore monter. Et pourtant, ça sera le cas d'ici quelques instants.
2: Eh oui, évidemment, parce que chaleur encore caniculaire. Hein, c'est le seul endroit de France où l'alerte orange canicule n'est pas partie. C'est pour vous dire, hein, évidemment. Voilà, le Parc des Princes.
3: Au Parc des Princes, ce qui est bien, c'est que d'habitude, il y a Auteuil
2: qui se répondent.
3: Ah, Boulogne d'un côté, les supporters, là c'est partout.
2: Tout le monde chante.
3: Là ils sont tous au top.
2: Ça va être super, ça va chanter dans tous les sens. Je voudrais qu'on dise un mot de Safonov, parce qu'il y a un duel de gardiens. Vous allez tout le monde pas y aller. Ouais, Raya Safonov, Nabil. Raya qui a fait une saison extraordinaire, qui, je disais dans l'article, qui était considéré qu'il y a la meilleure saison d'un gardien, meilleur gardien du monde à l'heure actuelle. Safonov qui a quand même répondu à beaucoup d'attentes et beaucoup d'interrogations.
5: À Safonov, on ne connaît pas ses limites en fait. Et il est quand même étonnant. Et puis il y a un truc, il y a un atout qui est non négligeable. Alors même si je ne sais pas si ça va arriver là. Sur pénalty et sur tir au but, il est vraiment très fort.
2: Hein. Si ça y va, ouais.
5: Non, mais ça compte à un moment dans les compétences des gardiens. Mm-hmm. C'est décisif, hein. Tu peux gagner un tournoi comme ça.
2: L'histoire serait plutôt celle-là, hein, si vous voulez se dire que Safonov au tir au but qui prend la place de Donnarumma et qui fait gagner une deuxième finale, ça pourrait
5: après,
2: être ça.
5: Après, Raya, il a aussi un truc, même si le Paris Saint-Germain défend bien. C'est que devant, il a quand même
2: Gabriel et
5: une équipe qui défend très bien, donc ça l'aide aussi.
2: Une défense centrale exceptionnelle. Camille, à Budapest, on a rencontré une famille pas comme les autres.
6: Oui, exactement. Jérémy Jeannin-Gros qui était présent dans la fan zone, il a vu plein de maillots de Nuno Mendes. Il s'est dit, tiens, il y a un fan club. Eh bien non, c'était ses proches. Et parmi eux, se cachait même son frère.
8: C'est génial.
9: C'est mon ami. Et moi, je suis là pour le supporter. Et on va gagner. Et on va amener la coupe à la maison. Ah oui, il faut gagner. Vamos, Nuno Mendes.
10: Dernière année, je vais à Munich.
11: Ah, Munich aussi. Oui. Bon courage. Hein.
10: Bon courage à lui.
12: I'm talk, bro.
9: Yeah, man. This he's so shy, bro. He's shy. He's the brother of Nuno Mendes. You know. Allez, Paris, allez.
2: Il a le même regard que son frère.
6: Il n'a même pas osé le dire à Jérémy que c'était le frère. Il était timide.
2: Bah non, on l'a volé. Très sympa, vraiment. Une belle image, en tout cas, de voir la famille de Nuno Mendes présente sur place. Est-ce que Arsenal est une équipe qui sera en 20 secondes plus forte que l'Inter en finale l'an dernier, Raymond?
3: Ah oui. Oui, ouais. Parce que c'est une équipe qui n'arrive pas en bout de, qui n'est pas usée comme est arrivé l'Inter.
2: Avec un coach qui va
3: avec
2: pas
3: des joueurs blessés, avec un
2: champion d'Angleterre
3: qui devait partir. Arsenal vient sûr de sa force. Ils viennent de gagner le championnat. Ouais. Ils ont eu le temps de se préparer. Ça sera pas la même finale.
6: Ils réécrivent leur histoire. Donc ils ont aussi une motivation qui est supplémentaire et totalement différente que du Paris Saint-Germain.
4: Ouais, c'est les deux équipes qui jouent le mieux possible leur football. Le football qu'elles ont décidé de jouer. Paris joue le mieux le football offensif aujourd'hui. Et je vais pas dire que le football d'Arsenal est hyper défensif, mais ils jouent mieux ce football-là que n'importe qui en Europe.
2: Ultra structuré, on va dire.
4: Voilà. Rigoureux.
2: Rigoureux.
4: Voilà.
2: Nabil.
5: Bah, moi, de toute façon, je vois deux scénarios. Soit le Paris Saint-Germain est à son niveau et tout le monde dira c'est trop fort. Soit Arsenal gagne dans la douleur, quoi. Voilà. Mais je vois pas Arsenal surclasser le PSG.
2: Alors, ça va être l'heure des pronostics. Vous savez, pronos n'est pas info. Ouais. Vous allez prendre vos ardoises et vous allez me donner le score de ce match. Je vous rappelle qu'à 18h45, il y aura l'équipe de la mi-temps autour d'Olivier Ménard. À 20h, le débrief de la finale dans l'équipe du soir. Et à 22h30, l'équipe du soir, la prolongation autour de Mesaoud Ben Terki jusqu'à 00h30. Ça donne quoi ce soir? On y va. Pour Camille Macali, 4-0. Doublé de Dembélé, doublé de Kvara. Oh
4: ouais.
2: Pour Nabil, 3-1 pour le PSG. Nabil,
5: j'ai pas dit pour qui.
2: Non, dites pour
7: bah si, dans ce sens-là,
2: PSG,
7: c'est pareil. Hein.
2: PSG. Un partout et PSG tir au but. Vous avez retenu l'histoire de Safonov, Pierre Maturana. De l'autre côté, bah alors c'est un bis repetita pour Emilie Ross.
6: Moi,
2: je pense que le maillot influe. 5-0 pour Raymond. 2-2 tir au but. Le PSG qui l'emporte ric-rac avec 7 tirs au but à 6. C'est ça ?
6: 5.
3: Ouais, 5.
2: Ouais,
3: 6.
2: C'est pas voilà. 5 tirs au but à 6. Ça peut être à 5.
4: Ah ouais, ouais.
3: Il faut un peu de suspense.
2: Et puis 5-0 pour Raphaël. Passez une belle finale. Allez, Paris. Et rendez-vous à la mi-temps pour l'équipe du soir.

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0: avec la carte.
1: Alors hier, on parlait des étapes reines. Alors évidemment, aujourd'hui, on est sur la dernière étape de montagne. Rien à voir avec ce que l'on a connu hier. On rappelle, hier, on est monté à plus de 2200 mètres d'altitude. Aujourd'hui, il y aura en effet la double ascension de Piancavallo. L'altitude, c'est pas très haut, hein. C'est moyenne montagne, 1300 mètres d'altitude. Et sur ce parcours, bien 70 km relativement plat. On devrait encore avoir un peu le même scénario qu'hier, ça va bouger un petit peu dans tous les sens. Il y aura un sprint au kilomètre 73. Un premier grimpeur après 1h30, 2h de course, l'ascension de Clauzetto. Et puis après, direction Piancavallo, double ascension de Piancavallo. Et où on devrait avoir ce soir le classement général final. Bon, bah, on l'aura pour notre échappée, parce que ça s'arrête.
2: Ouais. J'ai l'impression que c'est en train de se relever. Jonas Gins, Axel Huens, Jack Haig, Andreas Leknesund et Guillermo Thomas Silva. On s'attendait à 70 km de bagarre. Nous en aurons eu une dizaine. Rideau. Ah non, on a quand même des coureurs en contre. Ah oui, je voyais bien le petit 3 à côté de peloton.
1: Larodi, Marcelluzzi. Oh, c'est Larry.
2: C'est Larry Warbas qui est là.
1: Larry.
2: Eh oui, Larry Warbas avec un coureur de la formation XDS Astana et avec un coureur de la formation Bardiani. Trois hommes en contre. Vous avez vu, on a parlé du côté de Jonas Vingegaard.
1: Arrêt de Vingegaard.
2: Jonas Vingegaard qui parlait, c'était pas pour rien. Il a un souci, le maillot rose. Jonas Vingegaard qui est obligé de s'arrêter dans cette montée des Piancavallo. Il se passe toujours des choses sur une 20e étape. En voici une.
1: J'ai pas compris, il avait un problème de.
3: Il regarde son cintre ou sa direction.
2: Et il parle encore, il parle encore et ça va peut-être faire du bien ça à Afonso Eulalio. Peut-être que le rythme va ralentir légèrement. Voilà, on l'a vu parler ici. Une nouvelle fois, il décide de s'arrêter.
1: C'est pas les patins de frein qui touchent, car évidemment on a des disques. On ne reprend pas grand chose là sur les derniers kilomètres. Il y a eu cet incident de Vingegaard. Ensuite, on a un peu levé le pied pour Victor Campenhardt. On l'a dit, le sommet ne présente moins de pourcentage. Il y en a qui seraient contents que l'échappée se dispute les points de la montagne. C'est évidemment Ciccone.
2: Deux minutes d'écart.
1: Eh oui, ça ne suffira pas. Évidemment,
2: ça ne suffira pas.
1: Pour l'échapper.
3: Allez, on est au pied. Pour le peloton, pour la Visma-Lise Bike.
1: Et ça devrait monter plus vite qu'à l'occasion de la première montée. Allez, Victor Campenhardt, toujours aux commandes. Bart Lehmann en deuxième place. Sepp Kuss en troisième. Et puis, évidemment, Piganzoli aux côtés de Jonas Vingegaard.
3: Et on perd déjà du temps pour les hommes de tête. On a déjà perdu pratiquement 15-20 secondes.
2: On va peut-être perdre Gino Pellizzari prématurément, qui ne devrait pas être d'une aide côté de Jay Hindley. Aujourd'hui, on aura peut-être eu besoin de Jay Hindley, mais a priori, il faudra faire sans Pellizzari. Ça coince pour Axel Huens, qui avait déjà été distancé tout à l'heure dans cette montée un petit peu plus tard. Mais là, il est en train d'abdiquer Axel Huens, qui a fait beaucoup d'efforts. On continue du côté de Jack Haig, de Larry Warbas. Igor Arrieta qui attend sa voiture pour un bidou. Andreas Leknesund qui est toujours là. Ludovico Crescioli aussi. Il n'y a qu'Axel Huens pour l'instant qui a coincé.
3: Larry Warbas qui va attaquer devant.
2: Le départ de Larry Warbas pour relancer l'allure dans ce groupe.
3: On rappelle Larry Warbas qui a le début d'étape. Il était en duo, dans le contre.
2: Il n'y a plus que Michael Storer. Mathis Rondel n'est plus présent. Mathis Rondel a reculé.
1: Oh, ça s'écarte dans tous les sens, ça a dû attaquer.
2: C'est parti.
3: Elle est là, l'attaque de Vingegaard.
2: C'est parti pour Jonas Vingegaard. Et comme d'habitude, il n'y en a qu'un qui est en mesure de suivre. Comme d'habitude, c'est un coureur de la Décathlon CMA-CGM. Comme d'habitude, Félix Gall, le seul à suivre l'accélération du maillot rose qui veut s'offrir un cinquième succès. Quitter son premier Giro par la grande porte, c'est terminé. Ouais. Félix Gall qui se rassoit. 10 km 500 à parcourir et Jonas Vingegaard est seul en tête du groupe maillot rose. Il n'y a que le maillot rose. On va revenir sur Igor Arrieta. On va reprendre évidemment un à un les coureurs qui étaient échappés. Jonas Vingegaard qui s'envole tout droit maintenant vers un cinquième succès. Félix Gall resté en carafe. Félix Gall qui a répondu à l'attaque de Jonas Vingegaard comme toujours, mais rapidement le coureur de la Decathlon CMA-CGM a explosé. Il confirme malgré tout qu'il est le deuxième homme fort de ce Giro. Il est en train de s'assurer de consolider même sa deuxième place.
3: Oui, il a essayé de suivre Vingegaard, mais bon, il s'est vite rendu compte que ça montait beaucoup trop fort, donc il va lisser son effort. Félix Gall.
1: Les semaines se suivent et se ressemblent. Hein. Première semaine, blockhouse, même scénario. Deuxième semaine, les étapes de montagne. À chaque fois, c'est domination de Vingegaard. Le deuxième meilleur grimpeur, c'est Félix Gall. Et là, pour la dernière ascension de ce Giro, on bis repetita. Maintenant, on va voir ce qui va se passer entre Arensman et Jane Lay. Car on a compris que c'est la troisième place du classement général qui va se jouer sur les pentes de Piancavallo.
3: Ça coince pour

0: on le sait, hein, Pigonzoli, il est juste derrière. Hein, il pourrait revenir très très fort.
1: Il y a toujours 10 secondes. Toujours 10 secondes d'écart entre...
0: Sur des pentes comme ça, hein, c'est peu.
2: Ne pas s'exposer à un contre de la part de Pigonzoli qui reviendrait derrière. Bon, il aurait du soutien. Hein, et Oulalio, puisqu'on rappelle Caruso, l'équipier de Oulalio, est en compagnie de Pigonzoli.
1: Les trois là reviennent maintenant sur Afonso et Oulalio. Davide Pigonzoli qui s'était mis un peu dans le rouge,
0: va contrer tout de suite.
1: Qui revient sur le maillot blanc et qui le contre.
0: Allez. Il va y avoir la bagarre là entre ces deux coureurs.
1: Davide Pigonzoli qui veut essayer de reprendre, du moins de prendre ce maillot blanc à Afonso et Oulalio. On rappelle que ça va pas être simple, il y a quand même plus d'une minute hein, à lui prendre.
2: Et on le sent, hein, il y a un forcing hein, de la part du coureur de la Visma Lease Bike. Il veut assommer et Oulalio.
1: Pour Derek G et Jay Hindley qui vont revenir peut-être dans un instant sur l'Autrichien.
2: Oui, hein, Jay Hindley qui dans un premier temps hein, ne relayait pas le coureur canadien a décidé au sommet, là où c'est moins dur, eh bien, de donner un petit coup de main à Derek G pour écarter définitivement peut-être Arensman qui est en compagnie de Bernal.
1: Il n'a pas d'écart. Et Pigonzoli qui insiste lui.
0: Ouais, pour le moment ça tient. Hein. Afonso et Oulalio toujours dans la roue et puis maintenant les pentes sont moins difficiles.
2: Oui, Oulalio ça va tenir. En plus, même s'il a un petit craquage, il aura à ses côtés l'expérimenté Caruso.
1: Il y a une 0,3 d'écart. Hein. Une 0,3 à récupérer pour Pigonzoli sur les 4 prochains kilomètres. On imagine mal Afonso et Oulalio craquer complètement au point de perdre plus d'une minute. Ah, il est pas loin, Taïman
2: Arensman. Ah, oui.
1: Il est juste là, ça va le faire, Taïman Arensman.
2: Malgré un saut de chaîne, hein, on l'a vu ce saut de chaîne hein, pour le coureur néerlandais. Il a entendu le bruit, hein, Bernal. Il
1: s'est demandé ce qui se passait dans son dos.
2: Allez, bien.
1: C'est bon ? T'as remis ?
0: Allez, ouais, c'est reparti.
1: On continue, on repart à deux. Heureusement qu'il avait ce petit matelas aujourd'hui, Taïman Arensman. Et heureusement qu'il avait cet ange appelé Bernal. Le Tour de France l'année dernière, il a remporté le Tour d'Espagne. Cette année, il va démarrer 2026 en remportant le Giro d'Italia avant de retrouver les routes du Tour de France au mois de juillet prochain. Et Bernal qui va même continuer et qui va emmener tout ce petit monde. Un record de plus pour Jonas Vingegaard et un grand tour de plus aussi après avoir remporté à deux reprises le Tour de France, après avoir remporté la Vuelta l'année dernière dans 24 heures à Rome. Il remportera pour la première fois de sa carrière le Giro d'Italia. Jonas Vingegaard, le géant Jonas Vingegaard, le plein de confiance, un palmarès de plus en plus grand et une confiance immense. Il remporte le Giro d'Italia aujourd'hui et il sera prêt à essayer de remporter une nouvelle fois le Tour de France en juillet prochain. Un récital tout simplement de toute la Visma Lease Bike. Jonas Vingegaard était intouchable sur ces 3 semaines de Giro. Deuxième place au sprint avec Jay Hindley, avec Félix Gall. Avec Taïman Arensman, Egan Bernal s'est écarté. Derek G qui est là aussi. Félix Gall qui est-ce qu'il va réussir à faire deuxième comme sur les arrivées précédentes.
2: On a les deuxième, troisième et quatrième du classement général bah, qui vont terminer.
1: Deuxième
2: et troisième et quatrième peut-être bien.
1: Félix Gall deuxième, troisième Jay Hindley, quatrième Derek G et Taïman Arensman termine cinquième. La victoire de Jonas Vingegaard devant Félix Gall, une nouvelle fois deuxième. Jay Hindley, une nouvelle fois troisième. Ça a été le même classement sur toutes les arrivées au sommet quand les coureurs du général se sont disputés la victoire. Jonas Vingegaard, cinquième victoire d'étape. Il remporte le Giro 2026.
3: Questa frazione top 10, quindi primo Vingegaard, secondo Gall, terzo Hindley.
4: On va bien sûr revenir sur la victoire de Jonas Vingegaard. On s'attendait à du changement. Et bien regardez, il n'y en a pas eu. Avec Jonas Vingegaard, bien sûr, en rose, en tête. Félix Gall, deuxième. Jay Hindley, troisième.
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7: Le rendez-vous, c'est face à l'Australie pour un quart de finale, pour un titre de championne du monde à Valladolid pour notre équipe de France. C'est un rendez-vous qu'elles ont fixé depuis longtemps. C'est d'habitude un rendez-vous en demi-finale. Oui, mais voilà, les Australiennes se sont pris les pieds dans le tapis, battues par des Américaines. Et donc, ça sera dès les quarts de finale que notre équipe de France jouera l'Australie. Il faut dire aussi que les Françaises viennent de perdre contre le Canada. C'est pourquoi elles tombent contre l'Australie dès ce quart de finale. Mais il y a une petite pointe et une lueur d'espoir. Un, déjà, parce que les Françaises se sont fait la promesse de battre l'Australie et qu'elles s'en rapprochent, même si on parle des dernières confrontations, évidemment, à chaque fois, l'Australie gagne. Mais la deuxième pointe d'espoir, c'est que la meilleure joueuse du monde, Madison Levy, la Jonah Lomu du rugby féminin, est absente, blessée. Jonathan Legel, on a envie d'y croire.
8: Évidemment, on a envie d'y croire, c'est possible. Maintenant, il va falloir tout mettre à l'endroit pour que ça le fasse, et notamment les réceptions de coup d'envoi.
7: Oh là là, déjà pour Tegan Levy, magnifique réception des Australiennes, heureusement, ouais, l'interception française, voilà, c'est récupéré.
8: On coupe les connexions, on est quand même présente autour de la porteuse de la balle, c'est positif.
7: Donc Carla croisée.
8: Allez, il faut résister à la chute, on sait que c'est des très bonnes gratteuses ces Australiennes. Donc voilà, faut rester debout à l'image de ce que fait Chrissy Hynes.
7: Le ballon récupéré quand même par Watukara, c'est très bien là ce que font les Françaises, très belles attitudes dans cette ouverture de match.
8: Voilà, c'est bien, on reste debout, on fait les efforts.
7: Fastine Pichichelli qui est titulaire là sur
8: ce
7: match. Allez, le Noël Reguier est lancé. Non, on avance, c'est pas vrai. On la voyait déjà partir, lancée sur orbite. Un infime en avant. Oh, regardons. Lily Douzou qui passe cette balle. Ouais. Il y a un petit en avant.
8: Dommage. Allez. Mais de bonnes attitudes déjà pour nos Françaises qui font l'effort de rester debout, de résister à la chute. On sait que les Madison Ashby, les Faith Nathan, c'est vraiment des très très bonnes gratteuses. Et donc il ne faut pas tomber facilement dans leurs pattes. Là pour le moment c'est bien de la part de nos Françaises qui sont dedans. Maintenant attention, il va falloir essayer de résister à cette offensive australienne. Il ne faut pas encaisser.
7: Il va falloir défendre fort.
8: Ça commence par une grosse mêlée avec Tunkara à gauche.
7: La petite Faustine Pichichelli là qui est titulaire là, elle doit être passée par toutes les émotions, la grenobloise qui se retrouve dans le grand bain là, dans un quart de finale face aux immenses Australiennes. Ashby qui va écarter ce ballon.
8: Allez, faut monter de force sur les temps de vol.
7: Faustine Nathan qui essaye de cadrer, qui va croiser. Ouais, bien joué. Très belle défense.
8: Anaïs
7: Conny, magnifique. Allez, faut mettre au sol maintenant. C'est bien fait, Alicia Christiance.
8: Allez, on monte fort sur les temps de vol. C'est bien.
7: Elle a bien communiqué aussi pour les Françaises, c'est important.
8: Il y a moins de menaces à l'aile, il y a moins de menaces. Ah super,
7: il est récupéré, il est récupéré. Pichet Guéler, attention, ce ballon. Oui, il est gagné ce ballon pour l'équipe de France. Il sera gagné par l'équipe de France ce ballon. Oh là là là là. Elle joue pour l'instant les yeux dans les yeux avec cette équipe d'Australienne.
8: C'est pas la même équipe. Hein.
7: Il y a
8: pas
7: plus
8: la même équipe. Quand il n'y a pas Madison Levy, il y a moins de menaces à l'aile.
7: Et j'ai l'impression même qu'elle perd un peu de confiance aussi en l'absence de Madison Levy. Elle perd un peu en certitude, Madison Levy, hein, on le dit, c'est la meilleure marqueuse d'essai largement de ces Seven Series. C'est la Jonah Lomu féminine, vraiment elle traverse le terrain toute seule. C'est une menace permanente qui focalise les défenses.
8: Bah ouais, et puis qui gagne des mètres, qui met les défenses sur les talons, qui les force à se réorganiser, à faire des petites fautes parfois de remplacement. Et après derrière ça ouvre des portes énormes pour les très bonnes joueuses australiennes du milieu de terrain. Mais si on n'a pas cette Madison Levy, c'est plus dur.
7: Aïe, en avant. Et malheureusement, ballon gâché là pour l'équipe de France. Attention de ne pas trop gâcher ces ballons.
8: Il ne faut pas leur donner le bâton à ces Australiennes parce qu'elles vont à un moment se réveiller.
7: Pour une petite Faustine Pichichelli, évidemment, c'est dur. On voit Cléo Jacquet là. Chloé Jacquet qui Alors, comment on va s'organiser sur la défense? Parce qu'elles ont mis une joueuse fermée. Elle est là, Madison Bévy, justement, avec sa visière, le genou. Ouais. Alors, j'ai bien peur qu'on ne la voit pas non plus à Bordeaux. Malheureusement, pour les supporters de Bordeaux qui voulaient voir les meilleures joueuses du monde, j'ai bien peur que Madison Bévy ne soit pas en rendez-vous à Bordeaux. Face Nathan, qui va attaquer la ligne, qui va
9: attention
7: aller chercher
9: la croisée. Pour l'effort intérieur.
7: Très bien, lui. Très bien lui
9: de Zoula, qui a vraiment fait l'effort intérieur pour resserrer.
7: Elle adore défendre Lily Dezou, à nous le confier l'autre jour encore. Elle adore Lounou Alrivier également.
9: C'est bien pour le moment, leur articulation milieu de terrain avec leur croisée est pas efficace.
7: Isabella Nasser qui essaye de provoquer. Elle est encore plaquée.
9: Mais passe pas. Elle passe pas dans le dos pour le moment. Allez, il faut être solide. Gros rideau défensif.
7: Attention, cet intervalle, c'est ouvert. Oh, oui, il est rattrapé à Watunkara, magnifique. Quel retour à Watunkara. Et malheureusement, l'action n'est pas terminée. Et il va finir par y avoir un essai australien avec Faïs Nathan qui marque cet essai. Ah là là là là là là.
9: 3 minutes 30 quand même, hein, 3 minutes 30 pour que les Australiennes réussissent enfin à marquer un essai.
7: C'est
9: assez dur. On est peut-être un petit peu large là dans notre défense, pas hésiter à se resserrer, à rester plutôt ciblé, la dernière joueuse sur l'avant-dernière attaquante australienne pour resserrer un petit peu autour de la porteuse australienne pour pas leur laisser trop d'espace. On sait qu'elles aiment bien les prendre, les attaquer avec des croisés, jeu dans le dos, elles se trouvent bien, elles se connectent bien. Donc attention, resserrer un peu autour de la porteuse, ça nous aidera. En plus, il y a moins de menaces à l'aile, pas besoin d'être large.
7: Les Français le savent, elles se rapprochent de plus en plus de ce niveau-là, du niveau des Australiennes et des Néo-Zélandaises. Elles savent qu'à un moment donné, elles réussiront à les faire tomber. Est-ce que ça sera pour aujourd'hui? Aujourd'hui, en tout cas, on sent qu'il y a peut-être une opportunité, mais évidemment, chaque détail va compter dans ce genre de confrontation. Le renvoi! Et voilà, ça c'est un détail important. Perdre ce ballon sur le renvoi, ça par contre, c'est une faute majeure qui donne un nouveau ballon aux Australiennes avec Faith Nathan encore une fois. Aïe, c'est renvoi. Décidément, c'est la clé peut-être de cette rencontre.
9: Allez, il faut se battre, c'est pas grave, il faut défendre fort.
7: Attention à Heidi Denis.
9: On en est capable.
7: Heidi Denis, c'est un physique monstrueux.
9: Allez, il faut que ça circule.
7: HB qui est. Oh, oui. L'en avant d'HB. Madison HB.
9: Elle nous donne des cartouches. Hein. Elle nous donne des cartouches, c'est bien. Maintenant, il faut marquer, il faut se remettre la tête à l'endroit. Il faut réinverser la pression. C'est rare, hein, ces petites fautes des Australiennes.
7: Alors, il y a une forte chaleur, les mains un peu moites, mais quand même, elles ont l'habitude. Ouais, la capitaine australienne qui s'excuse parce qu'elle a bien compris que dans ce match, ça allait être essentiel. C'est elle aussi qui avait raté tout à l'heure la passe, notamment contre les États-Unis sur la fin de rencontre. Allez, petit Kelly pour l'introduction pour l'équipe de France. La petite Faustine là. S'appliquer surtout sur la sortie de balle, conserver la balle, enfin réussir à mettre une séquence pour l'équipe de France qui a eu peu le ballon. Il est récupéré quand même par Jacquet.
9: Ouais, il faut mettre de l'inertie dans cette défense australienne, il faut aller chercher les intervalles, rester debout surtout.
7: Ne pas s'isoler, Conny, bien joué, on en avant, c'est pas vrai. On confond un peu la vitesse qu'il faut mettre évidemment dans ce match. Il faut mettre plus de vitesse que d'habitude, mais là on est un peu dans la précipitation, Jonathan, sur certaines phases de jeu. Et ce qui coûte aux Françaises des pertes de balles trop rapides.
9: Ouais, on se précipite un petit peu. En effet, il faut poser le jeu. Là, j'ai l'impression que c'est plutôt nous qui dominons pour le moment cet affrontement-là. On est, même si territorialement, on est quand même acculé. Mais pour autant, voilà, je me sens bien, je me sens sereine. Mais il faut qu'on aille transformer maintenant cette domination, cette sensation en quelque chose de concret avec des points.
7: Et on a vu Romain Huel avec son Bob qui est en pleine réflexion. Il doit être en train de peser les mots. Réfléchir à ce qu'il va dire aux filles justement à la mi-temps pour les relancer dans ce quart de finale parce qu'elles sont toutes proches.
9: Elles
7: sont toutes proches. Aurait magnifique la montée d'Alicia. Allez, pour faire tomber les Australiennes. HB qui fait remonter le jeu.
9: On monte fort sur les temps de vol, c'est bien. Il faut leur mettre la pression. On revient dans leur camp maintenant. Ça, c'est positif.
7: Lily Dezou.
9: Allez, faut y aller.
7: Bagarre de Lily Dezou qui va récupérer.
9: Allez, faut y aller.
7: Allez, le ballon est récupéré pour les Françaises.
9: Ah, super le travail des filles. Ah, mais HB, elle est complètement hors jeu.
7: Ouais, exactement. Et c'est une pénalité pour l'équipe de France. Quel travail de Lily Dezou, de Chloé Jacquet. Magnifique. Quelle carrière cette Lily Dezou. Regardez-la. La Toulousaine. Elle adore ça. La Mayoche.
9: C'est bien, depuis le début du tournoi, les filles autour de leur entraîneur Romain Huet ont vraiment fait un gros travail sur les phases de ruck. Ça se sent, elles sont beaucoup plus tranchantes, incisives. Elles arrivent à faire en sorte que leur défense leur ramène des ballons.
7: Non, encore une imprécision, mais c'est pas vrai. Alors qu'elles ne font pas ça d'habitude, qu'est-ce qui se passe là, les filles? Allez, c'est la mi-temps, mais c'est dommage. Trop d'occasions gâchées par notre équipe de France. 7-0 pour l'Australie. mais il y a un coup à jouer, il faut juste s'appliquer un petit peu, être patient Jonathan, il y a un coup à jouer aujourd'hui pour faire tomber l'Australie.
9: Ah bah oui, mais là clairement on a des Australiennes face à nous qui ça se voit, elles sont pas du tout en confiance, elles loupent des passes, elles jettent des ballons, elles nous rendent des cartouches, elles sont pas aussi incisives qu'elles ont l'habitude de l'être sur leur balle offensive, elles sont friables défensivement. Mais là maintenant il faut juste saisir du ballon, il faut juste enchaîner les séquences et ça va passer pour nos bleus, on a les talents, on a les joueuses, on a l'envie.
7: Et on rappelle, les garçons joueront leur quart de finale contre eux, l'Argentine. Tout à l'heure, elles n'ont pas la Nouvelle-Zélande parce qu'il y a eu un fait marquant avec la victoire de l'Espagne sur les Fidji. Les Fidjiens, c'est ça. Ils sont capables de battre l'équipe de France et ensuite de perdre contre l'Espagne, sachant qu'ils étaient déjà qualifiés. J'aurais bien voulu qu'on aille un peu plus dans le camp de l'équipe de France sur cette pause pour entendre le discours français.
9: C'est quand même symptomatique, hein, Benoît, l'absence de Madison Levy, l'impact que ça peut avoir sur le collectif. Ça montre encore une fois la différence de grade avec les Néo-Zélandaises qui construisent un système au-delà des femmes qui la composent, qui peuvent assumer d'avoir des joueuses absentes et de continuer de gagner.
7: Ouais, et ça serait une énorme sensation. On rappelle, hein, les Australiennes ont fait toutes les finales depuis le début de la saison, toutes les finales face à la Nouvelle-Zélande. Ça a été depuis le début de la saison, à chaque fois en finale, Nouvelle-Zélande-Australie. Ce tournoi, cette semaine, ça ne sera pas le cas, puisque de toute façon, même si elle passe, eh bien, elle se retrouvera en demi-finale. L'Australie pourrait même sortir en quart de finale face à l'équipe de France. Ça sera un événement de voir les Australiennes sortir dès les quarts de finale, notamment à cause de leur défaite contre les États-Unis. Les Américaines nous ont fait une grosse impression. Allez, la deuxième période, on est prêt. C'est parti pour cette deuxième mi-temps. Les Françaises ont les clés, peut-être, pour renverser l'Australie en quart de finale. Heidi Denis vient de récupérer la balle. En revanche, c'est un renvoi encore capté par les Australiennes.
9: Attention, il faut monter collectivement. Là, faut pas trop laisser d'espace.
7: Oh là là là là là.
9: Plaquage là de Conny.
7: Conny, vraiment, meilleure plaqueuse du monde, peut-être bien.
9: Elle fait travailler Jacquet là. C'est bien.
7: Attention, ce retour à l'intérieur d'Isabella Nasser qui navigue dans la défense française. Il faut tout de suite remettre Arrigo en place, ne pas ouvrir les portes. Et c'est encore Conny qui est venu défendre. Magnifique.
9: Allez, faut stopper l'hémorragie, il faut avoir un bon ruck avec une tentative de grattage idéalement là.
7: C'est ouvert. Anaï Conny cette fois ne pourra pas aller chercher Heidi Denis. Et c'est un nouvel essai pour l'Australie qui va mener maintenant 14-0. Parce que l'essai est entre les poteaux, 14-0. Et grosse séquence australienne là dans l'ouverture. Allez, c'est pas grave, 14-0, il reste beaucoup de temps, les Françaises peuvent revenir. Maintenant, il va falloir soigner.
9: Elles nous poussent, vous voyez, avec leur système de jeu offensif, elles nous poussent à faire des gros efforts. Elles mobilisent à chaque fois cette avant-dernière joueuse. Là, en l'occurrence, Anaï Conny, qui doit vraiment faire l'effort pour resserrer et plaquer Heidi Denis. Elles ont un système de jeu qui éprouve les organismes adverses. Et c'est pour ça qu'il nous faut le ballon.
7: Transformé 14-0. Allez, il y a beaucoup de temps encore pour l'équipe de France pour renverser ce match. C'est tout à fait possible, mais il faut aller chercher deux essais transformés. Et ça sera important au moment d'aplatir les essais pour l'équipe de France. Il faut déjà capter un renvoi, ça c'est essentiel. Voilà le.
9: Oh, il n'y a pas de faute. Elle est prise en l'air, clairement.
7: Voilà, exactement.
9: Allez, on met du rythme, c'est bien. Ah, il faut maintenant des séquences un peu longues pour nos bleus en attaque. On en est capable.
7: Donc on a vu Garance Merle qui a fait son entrée. Elle a toujours été déterminante, Garance Merle, dans ses entrées.
9: Ah, mais HB qui gêne la sortie, bien sûr.
7: Oui, elle est pénalisée, HB, en effet.
9: L'entrée du premier offensif.
7: Allez, allez, allez, filles, allez, allez, allez. Construire, être patiente. Surtout, vous avez la place pour passer cette équipe australienne aujourd'hui. On le sait. Ce sera une mêlée demandée par l'équipe de France peut-être pour ouvrir des espaces, alors qu'il y a encore du coaching côté australien avec l'entrée de Bien Territa qui va se positionner là dans la mêlée. Madison Levy, on rappelle, un blessé. Voici donc celle qui a vécu 2 ans cauchemardesques, Garance Merle, et qui revient cette saison en grande forme, une des pépites du rugby français. Est-ce qu'elle est capable, Garance, justement, de relancer cette équipe de France? Ouais, elle a fait un appel là dans le fermé. On va jouer au final avec Chloé Jacquet.
9: Ah, c'est bien joué.
7: C'est bien joué, Lucie Kelly. Allez, l'accélération là. Christian, c'est qui navigue et qui est bien capté par Heidi Denis qui la met au sol.
9: Ah, ça a gratté. Ah non,
7: elle a les mains au sol. Et attention, là, cet acte d'anti-jeu, là, de pousser la balle, ça peut être même un carton, là, pour Tegan Levy. 14-0, allez les filles, il faut aller marquer cet essai qui a relancé complètement le match. Le coaching de Romain Huet peut-être pour relancer notre équipe de France avec un peu de fraîcheur maintenant sur la pelouse. J'ai vu Karen Jessen visiblement qui vient de rentrer.
9: Ah oui d'accord, en fait elle estime que Tegan Levy n'est pas dans l'axe du ruck en effet.
7: Allez la mêlée. Clé Wagel. Attention, cette mêlée, c'est pas vrai. Mais il y a trop de petites fautes, c'est pas possible. Encore une perte de balles de cette équipe de France. Non, c'est bon, on récupère la mêlée quand même. Ouais, j'ai peur, Jonathan, à chaque fois que nous, Françaises, on la balle. Et 3,45, le temps qui tourne contre cette équipe de France, et pourtant il y a la place.
9: Ouais.
7: Regardez, on voit Garancial qui est en train de regarder les espaces, peut-être en face, elle est en train de lire la défense australienne. Allez, surtout assurée, voilà, nous par repère, voilà, Agel, bien joué.
9: Oh dommage, l'option était dans le dos, mais ça passe quand même.
7: Ça passe quand même, la longue passe.
9: Allez, il faut jouer en contre-un, Christiane, ça contre Eddie Denis.
7: Elle est passée, Alicia Magique, Alicia qui va allonger, Alicia qui va s'arracher, Alicia qui va aller marquer, et qui va repiquer, aplati. L'équipe de France se relance dans ce match. Alors, est-il transformable cet essai? Il est un peu excentré. Mais voilà, la pétillante, le feu follet de l'équipe de France. Alicia Christiane qui relance complètement les Bleus.
9: Ah, c'est super hein, de la part de Christiane, ça, d'avoir joué ce duel. On sait qu'Eddie Denis est plus forte physiquement. Christiane, elle a les cannes. Elle l'endort un petit peu. Et puis après, derrière, elle la prend de vitesse sur l'extérieur. On voit la différence de gabarit. Mais Christiane, qui est beaucoup plus rapide, beaucoup plus vif sur le duel l'un contre un. Allez, maintenant, faut garder son sang-froid. Va falloir être chirurgical sur chacune des actions, à commencer par le coup d'envoi où il nous faut la possession. Là, les filles ne doivent penser qu'à ça maintenant.
7: La transformation qui ne va pas passer malheureusement. Il faut encore marquer deux fois pour l'équipe de France. Il faut encore marquer deux fois dans ce quart de finale. Et la voici Alicia Christiane, c'est à qui je demandais l'autre jour si elle connaissait sa pointe de vitesse, si elle avait été chronométrée. Non, pas du tout, elle s'en fiche complètement. Mais elle sait qu'elle est rapide.
9: Quand on joue aussi bien nos duels, on n'a pas besoin de s'en soucier.
7: Allez, le renvoi.
9: Dommage. Il est pas. On peut pas le combattre, ce renvoi. Il est un peu trop bas.
7: Il est bien capté, Face Nathan. Allez, il faut essayer de récupérer la balle rapidement maintenant pour les Bleus. Non, pas une fin de passe comme ça. Pas une fin de passe à l'ancienne. Pas une fin de passe qui va endormir les espoirs de l'équipe de France. Et toute notre défense qui se fait là enrhumée par cette bonne vieille fête de base de Face Nathan qui va donner certainement la victoire à l'Australie parce que là maintenant ça va être trop dur. 19-5 à 2 minutes, ça va être trop dur dans ce quart de finale où il y aura d'immenses regrets là, après avoir joué vraiment les yeux dans les yeux avec cette équipe australienne. Il y avait la place aujourd'hui.
9: Ouais, beaucoup de regrets hein. Là sur cette action, il faudrait revoir un peu défensivement, mais j'ai l'impression qu'il y a une joueuse française qui est montée un peu en inversé, qui a dézoné, derrière ça a ouvert des portes, ça nous a mis un peu sur le reculoir. Et après derrière, on sait que ces Australiennes aiment jouer dans l'avancée. Avec ce système où elles viennent en effet faire des crochets intérieurs pour revenir chercher la joueuse, la dernière passeuse, et mettre des feintes à tout le monde. Aïe, aïe, aïe.
7: Ah, c'est dur,
9: ça
7: parce
9: fait
7: que,
9: mal.
7: Là, on y croyait vraiment. Jonathan, c'était le jour hein, pour aller taper ces Australiennes. Et le ballon encore. Alors là, en revanche, il va falloir travailler ces renvois là contre l'Australie. On a perdu trop de ballons aussi sur les renvois. Les espoirs maintenant reposent sur les garçons contre l'Argentine dans leur quart de finale. Duel incroyable, nouveau duel encore, France-Argentine, c'est toujours assez fou.
9: Ouais, il va falloir s'en remettre hein, là pour les filles, mais je pense qu'il va falloir aussi prendre le temps d'analyser, de comprendre ce qui s'est passé, pourquoi on en est. On a commencé ce match comme ça également, beaucoup de petites fautes, peut-être un peu de stress, la sensation que c'est possible. Voilà, en tout cas, il y a plein de questions.
7: C'est un peu précipité dans la construction du match, un peu précipité. Et en tout cas, ce qui est sûr, c'est qu'il va y avoir des points perdus hein, au classement pour le titre de champion du monde pour nos Françaises. Ça, c'est sûr, en perdant dès les quarts de finale. Alors, il y avait la défaite hein, contre le Canada, évidemment, mais ça, c'était pas trop grave. Mais ça compte aussi parce que sinon, c'était le Japon en quart de finale. Et tout est analysé sur ce tournoi. C'est pas terminé quand même le match. Les dernières secondes avec Isabella Nasser pour. Les Australiennes, une dernière offensive. Face Nathan encore une fois, la croisée. Et encore un peu d'espace ouvert. Bien, bonne défense. Mais c'est terminé, les Françaises n'auront même pas une dernière possession. La dernière possession, elle sera pour les Australiennes, à moins d'une interception. Fakolosa.
9: Ouais, ça va être fini. Ouais, ça va être fini là.
7: Elles vont aller taper tranquillement pour préserver leur chance et elles joueront une demi-finale contre la Nouvelle-Zélande. La déception pour notre équipe de France, battue donc par l'Australie en quart de finale 21-5. Elles ne sont pas loin, elles ne sont toujours pas loin les Françaises, mais elles sont toujours derrière.

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15: J'ai jamais eu de contrôle antidopage.
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13: Bah déjà, pas faire de l'automédication, tout simplement, si on veut pas prendre de risques vis-à-vis du dopage.
17: Et surtout, de prendre le moins de produits possible.
18: C'est d'être tous à armes égales avec le corps que l'on a, avec les moyens que l'on a.
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20: Il est temps d'accueillir... Ah, attendez, avant Antoine Pinault et Pierre-Antoine Damcourt, comment ça ? Hein ? Attendez, acteur.
21: Oui, je suis ici dans un des locaux de la chaîne L'Équipe puisqu'il n'y aura pas de petit filet ce soir. J'ai décidé de mener un mouvement de grève faute de budget. Donc je vais vous lire le communiqué que j'ai écrit. Voilà, par ce communiqué, tout...
22: C'est un métier de lire les trucs.
21: Ah, d'accord.
22: Hein, laisse-moi faire. Je pense que ça serait mieux comme ça.
21: Je pense
22: aussi. Je cautionne pas, mais je vais lui lire sa lettre. C'est même pas lui qui l'a écrit, il n'y a pas de faute d'orthographe. Par ce communiqué, toute l'équipe du Petit Filet, donc lui, sans exception, annonce qu'elle ne participera pas à la millième de l'équipe de Greg. Nous regrettons le manque de budget, notamment pour les perruques. C'est vrai qu'il y en a besoin. Par conséquent, il n'y aura aucun magnéto ou sketch ce soir, ça nous fera des vacances. Hein ? Nous souhaitons tout de même une belle soirée à Greg, les journalistes et les chroniqueurs. À bientôt, j'espère. Merci. Ça, ah voilà, ouais, c'est du boulot.
21: Merci, Raymond.
22: De rien.
21: Toujours là pour aller. Bon. Je vais quand même venir, Greg, j'arrive.
20: Et Antoine Pinot fait son entrée pour le petit filet. Oh ouais. Antoine, Antoine, Antoine, Antoine,
21: Antoine, Antoine, Antoine, Antoine. En route pour 2027. On a gagné cette élection.
20: Viens là sur la bandit là.
21: Bon, alors impeccable. Merci Raymond, on peut l'applaudir.
20: Ah ouais, bravo Raymond.
21: Il y a l'autodérision et il y a l'autodérision, bravo à lui.
20: Et je voudrais m'excuser pour les documentaires à l'équipe du soir qui commenceront à 2 du mat, visiblement.
21: On a un petit peu de retard, c'est pas grave. Tiens, alors avant de faire un point sur les jeux depuis le début de l'année,
20: ouais.
21: On a fait un relais pour le gâteau, Greg.
20: Ah, très
21: voilà,
20: bien.
21: Voilà. Et notre correspondant, c'est qui? Eh bien, on le retrouve, c'est Pierre-Antoine Damcourt. Padame, tout va bien?
0: Salut à tous, qui d'autre pour commencer ce relais que Béric, Pierre-Louis. Béric, je te confie ce gâteau qui va devoir arriver
1: merci,
0: sur le plateau.
1: Merci, c'est un honneur.
0: C'est un honneur sur ce plateau de l'équipe de Greg. Un gâteau, donc c'est un framboise. Mais non, mais putain, c'est pas pour vous bouffer maintenant. C'est pas
1: pour...
0: Mais non, c'est pour le plateau, mais il est con. Allez, début.
21: Allez, c'est parti, Béric, on envoie la sauce. Hein. On va les faire comme ça un petit moment.
20: On va aller voir en fil rouge.
21: Allez, on va faire un point sur les jeux depuis le début de la saison. C'est tout regardé, Greg. Hein.
20: Ah,
21: voilà, puisque j'ai beaucoup de temps libre, effectivement. Et on a fait un petit bilan. C'est parti, on y va. Allez, Jeannot, essayez. Bon, bah, t'étais le premier. On savait que dès le premier jour, il y avait un petit souci nouveau du 100 mètres. Hein, voilà. Bravo, Alicia. Jeannot, voilà, ouais. Niveau cheval de course, Jeannot, c'est bon, c'est voilà, c'est ça. Quoi. La régie a des soucis parfois. Voilà, on sait pourquoi. Hein.
20: Non, les gars, ça c'est pas ça. On n'entend pas, on n'entend pas. Wow. Ouais, je sais pas ce qui se passe.
2: Ça me perturbe en plus.
21: Et Loïc Tanzi, je crois que t'as consommé Horloge aussi, je crois.
2: Concentre-toi.
21: Et Raph Sebaoun aussi, bah, je sais pas ce qui s'est passé, mon Raph.
20: 1994.
23: Bien joué, ma fan.
21: Raph qui a gagné au Fight Club en équipe, regardez, excellent. Alors, il y a aussi un truc, la célébration, c'est important, Karim, faut être synchro avec son pote. Hein.
20: Tous les trois magnifiques, hein, 5-4, ouais,
21: avec toi, ça va? Ouais, voilà, voilà, vache. Alors, depuis le début de l'année, Jérôme, tu gagnes pas, on a fait la compile, le top 4 de tes têtes en défaite.
20: Ouais. Marcus, tu râles pas mal. C'est non, Jérôme.
24: Ah merde.
20: Connaté.
24: Mais c'est un défenseur.
20: J'ai dit hors défenseur.
25: Ouais, non.
20: C'est marqué, je l'ai dit.
25: On l'a pas dit, je crois. Quelle heure d'avance, non?
24: C'est vrai, on l'a pas dit. Et il les a pas, malheureusement.
25: Mais non.
20: Anthony Romeyer, c'est.
24: Mais ça, bonjour.
20: Pierre Mathurin.
21: Bon, on a aussi, eh bien, Johan Rey.
20: Il reste deux.
21: Ah, tiens, même quoi, il gagne.
26: Oui, de Bayer, Leverkusen.
20: Mais pas du tout.
25: Oh, les gars, je suis pas éliminé.
20: Ah non, il y a Jérôme.
21: Bon, Greg, mais à coup le pas, j'ai aidé Pierre Maturana cette année à trouver Kurzawa. Pas discret, Pierre Maturana. Hein.
20: Non plus,
24: c'est pas bon.
25: J'en ai moi.
24: Tiens, non, c'est Jeanne. Néné, non, c'est pas bon. Allez, vite.
25: Kurzawa.
21: Kurzawa.
20: Oh, ouais.
21: C'est une bonne réponse. Johan Rioux, moins discret, Johan. Hein.
20: Alors, Johan.
2: Alors, Antoine, il m'a dit.
20: Non, mais il a pas dit rien parce que.
2: Paul Le Guen.
21: Paul Le Guen,
20: c'est non.
21: On termine avec le moment de l'année. Karim Benani qui a célébré un petit peu trop tôt.
20: Ah ouais.
21: Mythique.
20: Pourquoi vous écrivez là?
27: Non, j'écris pas. Je vais mettre une musique, s'il vous plaît.
20: Non.
2: Le Mexique.
20: C'est extraordinaire.
21: Ah ouais, ouais.
20: Ah, c'est un bijou.
21: Non, ce qui est drôle,
20: c'est un bijou.
2: Ça ressemble pas.
20: Ah, c'est
21: il est allé chercher le son sur
20: ah
21: internet.
20: Ouais.
2: Il tient 15 ans pour trouver la musique.
20: Alors, frère.
2: Terrible.
28: C'est l'équipe de la mi-temps du soir. Bonsoir. Vous voyez le dispositif avec Joël Micou, président, dans le Ville-Peuple, Nabil Djelli, Dave Apadou, Jérôme Alonso et Ludovico Bragnac. Bonsoir, messieurs.
29: Bonsoir, bébé.
28: Il y a de la vigueur, un peu plus qu'à Budapest. Puisqu'à la peau, c'est Arsenal qui fait la course en tête. Sixième minute, Havertz. La question, est-ce que ça sent mauvais?
29: Ouais. Chose. Si ça continue ça comme
28: mauvais,
29: ça,
28: hein.
29: Si ça continue comme ça.
28: Non mais là, les 45, ça sent mauvais là.
29: Ce qui est certain, c'est qu'il y a une équipe qui fait la mi-temps que t'attendais.
28: Ouais.
29: C'est-à-dire, Arsenal, je les reconnais. T'aimes ou t'aimes pas. Mais dans leur registre, ils sont très bons. Oui ou non?
2: Et puis jusqu'au bout de leur registre.
29: Et jusqu'au bout de leur registre. Mais à l'extrême. Mais ouais. Encore une fois, t'aimes ou t'aimes pas. Mais leur registre, j'ai vu Arsenal Le vrai.
28: J'aime pas, mais continue. J'aime,
29: pareil, pareil. Mais en revanche, bah, l'autre équipe, celle qui nous intéresse, j'ai pas vu...
1: Et la pire configuration, c'est-à-dire la que dans le score, ouais. Cet Arsenal qu'on n'aime pas forcément, mais qui mène 1-0 au bout de 5 minutes. Il n'y a, rien de pire, mais on a l'impression qu'on voit un PSG presque sous hypnose. Ouais. L'impression de voir le serpent là, dans le livre de la jungle. Et confiance.
3: Avec les spirales, là. Ouais, c'est vrai.
1: Et donc, ils sont tombés dans le rythme d'Arsenal. Ce qui fait la force de Paris souvent, c'est de se retourner sur les ballons entre deux quand ils cassent les lignes. Là, tous les ballons,
3: il les regarderait,
1: tous les ballons sont joués en retrait. Tout. Alors évidemment, c'est une finale. De temps en temps, il peut y avoir cette pression qui existe. Mais c'est vrai qu'il n'y a pas de un contre un ou très peu, alors que c'est la grande force quand on trouve sur les côtés. Mm. Et puis Arsenal a trouvé la bonne solution, c'est-à-dire qu'ils verrouillent l'axe sur la première relance avec leur 4-2-4.
20: Ouais.
1: Ça gêne beaucoup.
3: Et Paris Saint-Germain sur les extérieurs et tout.
29: C'est le match qu'ils veulent eux pour l'instant.
3: Ouais, bien sûr. Et je trouve que physiquement, je les trouve. Alors, certainement lié aussi à la mentalité, à une détermination et tout. Moi, je trouve que physiquement, Arsenal est vraiment présent. Tu sens que sur tous les duels, ils les gagnent. Tu vois, Gabriel Saliba, etc. Et je trouve les Parisiens plus lents. Alors, ils rendus peut-être plus lents, mais en tout cas, ils sont plus lents aujourd'hui. Ils ont plus de mal à enchaîner. Ils bougent moins bien. Je les trouve un peu en difficulté, comme un peu endormi, ce que vous disiez aussi.
29: Tout ce qu'ils font, ils le font un peu plus lentement que
3: d'habitude. Un peu plus lentement. Et contre une équipe comme Arsenal,
28: Jérôme,
3: qui est en place,
28: Ludovic et Johan, et on va donner la main à Johan. Juste un petit truc, vous avez été footballeur professionnel. Je fais une analogie avec le tennis, parce que en tennis, il y a des jours où tu sens la balle, dès l'échauffement, des jours où tu la sens pas. Est-ce qu'il y a des jours comme ça en foot où il y a des sensations qui sont pas les bonnes
4: Ça arrive que tu te sentes un peu moins bien, un peu les jambes lourdes, un peu moins à l'aise que d'habitude physiquement. Et quand tu commences à te poser la question, c'est pas bon signe. Après, je sais pas si ça rejoint ça ou si je trouve que le PSG est englué dans... C'est une toile d'araignée qu'en face d'eux. On pense qu'ils mettent moins de rythme, qu'ils sont moins bien, mais je pense qu'ils essayent aussi d'être patients. Il ne faut pas aussi s'énerver, il ne faut pas être frustré. Il faut trouver le bon rythme. On l'a eu quelques fois avec Nuno Mendes qui a fait des trucs individuels, mais c'est vrai qu'ils n'arrivent pas à se mettre en un contre un. J'ai l'impression de voir le PSG au Bayern, tu vois. La capacité à l'Arsenal de défendre face aux côtés de Paris.
28: Et à ralentir un tempo.
4: Ils ralentissent, ils les amènent où ils veulent pour le moment, en plus avec ce but d'entrée. Et Paris n'arrive pas à trouver de la vitesse, n'arrive pas à trouver des décalages, n'arrive pas à trouver, par exemple, Dembélé dans les espaces, les zones un peu libres, assez rapidement, où là, après, ça enchaîne. Ils n'arrivent pas à trouver ça encore.
1: Et même le pressing. Le pressing que tu vois d'habitude, qui est réglé comme du papier à musique. Ils ont toujours le petit temps de retard, le petit décalage de retard, qui fait qu'ils n'arrivent pas à les attraper. En tout cas, ils n'arrivent pas à récupérer des ballons de contre-pressing dans la zone dangereuse d'Arsenal. Ce qui leur fait cruellement défaut pour le moment.
28: Entrée en jeu de notre ailier droit.
20: Nabil Djelli. Il faudra peut-être des entrées en jeu aussi pour faire basculer le match.
28: On n'est pas encore sur le coaching, mais si vous avez une idée, on va vous la soumettre. Mais maintenant, là, sur votre constat par rapport... Vous prenez le train en marche, évidemment, il y a beaucoup de choses qui ont été dites déjà. Est-ce qu'il y a des choses qui vous font dire que c'est en tout cas pas la première période de Paris, vous ne les avez pas reconnues. Est-ce que vous avez des détails à nous donner?
20: Mais est-ce que vous pensez que Arsenal... Alors, ils l'ont peut-être déjà fait, peut tenir comme ça, physiquement.
29: Parce que le rythme n'est pas...
28: Vous ne pensez pas.
20: Moi, je pense qu'il y a eu des situations, des fois, pas loin de pénalty, tu vois, sur des tacles à l'arrache. Alors, exceptionnel,
3: Gabriel,
20: parce que...
3: Je me dis
20: qu'en deuxième mi-temps, peut-être avec la fatigue, un peu moins de lucidité et tout, peut-être que sur ces situations-là, peut-être si elles se reproduisent, ils peuvent être en retard.
3: Il va falloir les multiplier alors.
1: Puis Paris va bouger.
20: À un moment, j'ai regardé, j'ai une stat qui m'a effaré, moi.
29: Effaré.
20: 45 passes d'Arsenal. C'est pas l'héritier de Guardiola, l'Arteta, là. C'est l'héritier du Catenaccio, quoi.
3: Ah non, mais de toute façon, mais
20: 45 ballons.
3: Cette saison, t'as bien compris qu'il avait tourné dos à ça.
20: Là, c'est le plus londonien, là.
28: C'est des passes réussies. Bon, c'est 222 du côté Paris. Moi aussi, j'ai eu le match. Vous avez prononcé un mot. Ça va jouer peut-être sur un péno. On l'espère en tout cas que Paris va se relancer plutôt sur un péno. Je précise ma pensée. Double main de Saka à la 15e minute. Péno, pas péno. Alors, finalement, l'arbitre Daniel Stieber a dû être prévenu par la VAR.
3: Il est super bien placé, lui.
28: Ouais.
3: D'accord. Ce que je veux dire, c'est que tout de suite, il le dit.
29: Non, mais il y a main.
3: Mais moi, pour moi, je l'adore.
29: Il y a main.
3: Parce qu'il rate son geste, Saka.
29: C'est la jurisprudence Marseille-Atalanta.
3: Ouais.
29: Vous vous rappelez cette action à la fin du match, Marseille-Atalanta, jusqu'à avant que l'Atalanta marque. Et le joueur d'Atalanta, on en a parlé là pendant une heure, le joueur d'Atalanta rate son contrôle et pouf, Lookman.
3: Et pour moi, c'est la même situation.
29: C'est la même.
3: Il n'avait pas donné non plus.
29: Ouais, mais et en ce moment, sur celle-là, ouais. quand le joueur se trompe, en fait, ouais. elle est rarement donnée.
28: Ouais. Et Yajo, maintenant, ouais. qui depuis qu'il fait l'équipe du soir, ouais. a des notions de règlement et d'arbitrage, la position de sa main est
4: naturelle.
28: Merci
4: beaucoup. C'est ce qu'ils vont nous expliquer.
28: Ouais. Circuler, il n'y a rien à voir. Voilà, bon, non, bah, c'est le foot. Hein. C'est les mains sur pénalty. Parfois, ça tombe dans le bon côté. Et parfois. Non, moi, j'ai une question quand même. Bon, on voit Arsenal qui conduit le match comme il le veut, ok. On voit que les départs d'action, là, les starters de jeu sont pas là, côté c'est Paris. Grippé, ouais. Comment tu fais pour percer là, ce rideau, ce premier rideau, au moins et, mais oui, mais non, c'est à la pause, des mecs doivent, ouais, à la pause, des mecs doivent un peu gamberger là-dessus, ça va être ça. On pris, voilà. Est-ce que ça passe par un jeu plus long, plus direct, de la part de Safonov? Est-ce que ça passe par des initiatives individuelles du 1 contre 1? Eh ben, pour percer le premier rideau, t'as la passe, mais t'as également le dribble. Est-ce que, enfin, comment ça, vous ouais. imaginez, comment vous imaginez ça, mes petits?
4: Tout ça. Ouais. Moi, j'ai pas vu Arsenal toute la saison, mais quand je les ai vus jouer, c'était très dur face à eux.
28: Oh, oui. C'est-à-dire
4: Et il y a une seule fois où ils ont pris un bouillon terrible. C'est en Coupe de la Ligue en finale contre Manchester City. Ils ont pris 20 minutes en deuxième période. Ils ont pris un bouillon, un feu de partout. Et c'est ce que tu as dit. Je trouve qu'il y avait du mouvement, il y avait des permutations, il y avait des combinaisons.
29: Mais et pas par le
4: City
29: jeu
4: a réussi, non, voilà, pas du jeu court.
29: Je suis d'accord.
4: Ils ont réussi à trouver la faille et les autres, ils étaient perdus. Ils n'arrivaient plus à se situer. Et pendant 20-25 minutes, alors il faudrait que Paris réussisse à trouver ce remède-là.
29: Parce que dans les options proposées par Mémé, il y a le jeu long. Mais contre cette équipe-là, ils vont tout bouffer dans tous les duels.
3: Non, ça marche pas, le jeu long.
29: Derrière, ils vont gagner tout. Et le deuxième ballon.
4: Du jeu long dans les passes à trouver comme Dembélé, tu vois.
29: Ah oui, mais pas le jeu long.
4: Au sol.
3: Ah oui, non, voilà. Mais pas le jeu long, Safonov. Voilà, on est d'accord.
29: Mais pas Safonov long, d'ailleurs, sur qui? Parce que.
3: Non, non, mais bien sûr. Mais moi, le truc qui me manque dans le. Alors, c'est peut-être parce que Arsenal verrouille cet espace axial.
28: C'est pas la première fois, quand même, qui sont sur face à un bloc qui veut empêcher l'avance. Non, parce que je suis agacé, donc il faut que ça sorte. Pardonnez-moi.
3: Vous voulez thérapie, vous voulez quelque chose
28: mais je vais m'allonger, il y a un vivant, vous inquiétez
20: pas. Thérapie.
3: Je vois ce que vous dire, mais là, ça va plus loin. C'est-à-dire qu'indépendamment du fait bloc bas, médian, etc., c'est effectivement le fait que tout cet espace axial, là, cette bande centrale du terrain qui soit bien occupée par les gens d'Arsenal, je trouve ça annihile quelque chose que fait très bien Paris d'habitude et qui met le business à toutes les équipes, c'est les décrochages de Dembélé. Mm-hmm. Par exemple, ils ont allumé Liverpool les deux années de suite, notamment grâce à ça. Parce que Dembélé, en sortant, il y avait toujours un temps de retard entre le milieu de terrain qui ne savait pas s'il devait aller sur Dembélé et le central qui se disait est-ce qu'il faut que je monte sur lui. Et à chaque fois, ce temps de retard-là, Paris l'exploitait bien. Mais ils n'arrivent pas à trouver Dembélé.
28: Il n'y a pas de connexion.
3: Non, mais il n'y en a pas.
5: Ils font énormément d'individuels. Et en fait, ce qui va débloquer la situation, c'est ce qu'a tenté de faire Mendes à deux ou trois reprises. C'est-à-dire, à un moment donné, t'es dans du 1 contre 1, t'élimines ton mec,
3: et ça aurait pu marcher.
5: Tu crées un décalage. Ça s'est fait.
29: C'est la meilleure situation.
5: Il l'a fait de derrière, il l'a fait sur le côté.
3: Le côté gauche,
5: quand il va provoquer, il s'entre en retrait. C'est la seule situation que t'as eue. Maintenant, il faut que Doué le fasse, il faut que Gvara le fasse, il faut qu'Hakimi. Mettre
20: il
5: le moteur
20: fait
5: en route.
20: Trois fois,
5: Ruiz a essayé aussi, il faut peut-être aussi avoir un peu plus de profondeur dans le jeu, c'est-à-dire qu'il y a eu beaucoup de décrochages.
4: Mendes, il a décroché celle que tu dis là. Tu vois, ça, je trouve qu'après, derrière, ça manque. Il n'a pas d'appui, il n'a pas un mec à qui il peut s'appuyer pour enchaîner le jeu.
3: Ça bouge moins bien ensemble.
4: Et ouais, je trouve qu'il leur manque ça. Ouais.
28: 13e minute.
4: Mais après, c'est dur parce que tu es endormi aussi. C'est vrai, ils t'endorment, les mecs.
28: Ouais,
4: et donc après, Paris n'arrive pas à se mettre dans leur rythme.
5: Il faut mettre de la folie, quitte à prendre plus de risques.
28: J'allais compléter votre propos, non pas le côté hypnose, mais il y a Ruiz à la 13e minute qui plonge, qui est servi par Doué. Il est obligé de frapper. Et je regardais le match avec Jean. Il dit merde, mais il est où Dembélé?
4: Il manque du monde dans l'action sur cette action.
28: Et la case MVP pour vous, celui qui vous fait c'est un central? Non, c'est plutôt.
20: De toute façon, il y a deux joueurs.
5: C'est Havertz, pour l'instant.
28: Ah oui, il y a Havertz. J'allais dire Gabriel, le patch.
5: Gabriel, mais Havertz, il était à deux doigts de mettre le doublé quand même.
28: Oui,
20: Gabriel Saliba, je le trouve.
3: La charnière,
20: à un moment, là, le tacle où il est déjà les fesses par terre et il bloque en. La percée du joueur du Paris Saint-Germain,
3: franchement, c'est la meilleure
29: charnière de la planète. Qu'après on reparlera du but aussi. Il y a beaucoup de choses à dire sur le but. Havertz, il la met bien, mais je pense que Safonov peut aussi peut-être gagner deux mètres, trois pas, juste pendant qu'il pousse le ballon, couper un peu l'angle comme on fait souvent, et là il reste vraiment les pieds sur la ligne. Alors, il est dur à mettre quand même, mais
3: il réduit un peu la distance.
28: Vous êtes en train de me dire que Chevalier l'aura arrêté, mais ça, on gardera cette bonne bouteille
3: pour la prochaine. Il n'était pas à l'abri.
28: David Ayello, vous êtes au Parc des Princes, que vous êtes comme nous, un peu entre deux eaux, quoi, voilà, non? Ça se passe comment là-bas?
6: Les deux.
7: Ouais, ouais. Ouais, bonjour Mémé, bonjour à tous. Effectivement, c'est un peu l'idée ici. Évidemment, le Parc des Princes refroidi et frustré par ce but précoce des Anglais. Et du coup, le Parc qui s'est résigné pratiquement à s'emballer sur les mauvaises, en tout cas sur les décisions contestables de M. Siebert. C'est pratiquement les seuls moments où le Parc a un petit peu vibré, parce que c'est vrai que pour le reste, on sent un Parc frustré qui aimerait bien s'enflammer, mais pour l'instant, qui n'en a pas vraiment l'occasion. Hein.
28: Merci David, on vous retrouve évidemment à la fin de la rencontre, mon cher David. J'avais oublié de vous dire bonsoir, donc bonsoir, au revoir, à tout à l'heure, mon cher David. Quel impoli je suis. Un petit coup d'œil sur les remplaçants, si vous pouvez être les remplaçants dans la rivière, ça m'arrangerait. Bon, alors il y a eu 2-3 petits trucs un peu bizarres à l'échauffement, parce qu'on n'a pas vu Warren Zaïre-Emery, on n'a pas vu Barcola et on n'a pas vu Kanginli. Voilà. Alors, ils se sont peut-être échauffés, mais dans le secret du stade de Puskás de Budapest. Ils étaient peut-être en train de faire du home trainer. Voilà. On ne change pas de gardien. Encore qu'à un moment, il y a eu... qui ont fait rentrer, les gars, les copains?
3: Est-ce que dans une configuration comme ça, un Kanginli, il n'a pas ce truc, tu sais, sur très peu d'espace, d'être capable de déclencher quelque chose, que ce soit une... Tu sais, cette espèce de centre...
8: Si vous sortez, coach...
28: Bah oui, parce que moi je veux bien jouer à 12.
3: Est-ce que Doué, est-ce qu'il apporte tout ce qu'il peut apporter?
28: Non, Gvara non plus. Mais...
3: Non, mais oui, mais Gvara, c'est objectivement ton meilleur joueur.
5: Non, mais c'est pas le premier. Moi, celui qui me vient tout de suite, c'est si Doué, dans les 10-15 premières minutes de la première mi-temps, tu n'arrives pas à lancer la machine. Non, je sors Doué et je mets Barcola. Et Barcola qui va te mettre, lui, à un moment donné, il va faire du 1 contre 1, il va venir provoquer. C'est ça dont tu as besoin.
3: Mais arrête-toi, est-ce que tu sors pas aussi Ruiz?
5: Bah oui, pour l'instant, il fait une bonne formation.
28: En fait, il n'y a pas d'évidence. Ah, le petit peuple parisien reprend espoir. Oui.
3: Non, mais pourquoi pas.
28: Bon, Barcola...
6: Mais après, il y a Hakimi aussi. On va parler d'Hakimi ce soir.
28: Ouais.
5: Il est très absent.
6: Il n'amène pas ce qu'on sait de lui.
5: Mais non.
6: Donc après, ça fait plus d'un mois qu'il n'a pas joué. Exactement. La question, elle se pose aussi.
29: Mais Dembélé aussi. Les deux, t'as deux joueurs majeurs qui n'ont pas joué depuis un mois. Donc, et souvent, on a le débat de se dire, tiens, machin, ben là, ce soir...
6: Hakimi t'amène tellement, tu vois, exactement, sur son côté, où face à des adversaires comme ça fermés, ils peuvent vraiment t'amener des solutions.
8: Là, justement, deuxième mi-temps, ça ne peut pas être mieux pour lui?
6: Ben, j'espère.
8: Non, mais tu vois, d'avoir retrouvé un peu de...
6: Non, mais après, t'as l'option de Zaïre-Emery.
8: Voilà. Donc, Zaïre-Emery, tu peux le mettre au milieu aussi. Il apporte de la puissance. Il peut percer avec le ballon.
6: Je veux dire, Hakimi, on a tellement l'habitude de voir des solutions offensives que là, ce soir, on ne voit pas ça.
28: Mais Zaïre-Emery, Kanginli et Barcola, eux, c'est les solutions de coaching.
6: C'est les premiers rentrants.
28: Normalement, c'est les premiers rentrants en général, mais on ne les a pas vus à l'échauffement. Alors, il y a un loup, il n'y a pas de loup, mais en tout cas, moi, je vous transmets l'information. Elle n'est pas encore
6: finie. S'ils
29: sont malades, les trois, c'est pas de bol quand même.
28: Oui. Ouais, voilà. Il y a peut-être un petit truc. Ok, de copain. Et ça, vous me dites à peu près, on regarde, on a briefé.
5: Un quart d'heure, là.
28: Un quart d'heure.
3: Toujours.
28: Et on y va.
6: Je pense qu'il a dû changer de
5: entre la 60e et la 65e.
3: Avec les joueurs en place.
5: Si ça bouge pas, il faut changer quelque chose.
6: Voir au bout de 10-15 minutes, ça il faut amener un truc différent.
28: Mais les positionnements, ça serait quoi? C'est de revenir, on va dire, un peu plus présent lorsqu'il y a Vitinha, Joao Neves en position de lanceur.
5: La bande axiale est morte. Donc ça veut dire qu'il faut que tu arrives à toucher tes hommes de côté et que tes hommes de côté créent de la supériorité numérique côté et prendre de la vitesse côté.
28: Dembélé, viens.
5: Donc
28: il les touche, mais ils sont toujours.
5: Ouais, non, mais ils
28: sont toujours.
5: Ils reviennent en arrière parce que. Mais aussi dans la circulation, je trouve que ça soit Vitinha, Neves, c'est 4, 5, 6 touches de balle. Parce qu'ils essayent de trouver d'abord la passe Dembélé à l'intérieur pour déstabiliser le bloc et ensuite écarter. Et là, ils ne la trouvent pas cette
3: passe. Et quand tu touches Gvara, il est à 1 contre 2.
5: Ouais.
3: C'est-à-dire que c'est fermé extérieur, le fameux drip qu'il fait pour essayer d'aller t'enrouler la robène inversée, et ça marche pas.
28: La robène inversée, c'est magnifique.
3: On finira là-dessus.
28: Mes petits, oui, mes petits, habillage à l'américaine, musique qui fait peur, qui fout vraiment les jetons, on a peur. Ouais. PSG Arsenal, quel sera le score final? Ludovic Obraniak.
5: Paris 2-1.
28: Dave Apadou.
3: Un partout. Paris tire au but.
28: Ok. Nabil Djellit.
8: 2-1 pour le PSG.
28: Jérôme Alonso.
29: Un partout, Paris tire au but, ça faut 9, on arrête 3.
28: 3
3: okay. Ah ouais, l'info en plus. Quoi.
28: Et enfin, Jules Micou.
8: Il va nous sortir
6: le fameux. De deux. Ça reste comme ça.
8: Ah oui.
29: Et ça peut.
8: Ah ouais.
5: Ça te touche vraiment.
28: Ça peut rester comme ça.
6: Je vais me tromper.
28: J'espère que vous allez vous tromper. Moi aussi, je serai avec vous. Dans quelques minutes, la suite du programme sur la chaîne L'Équipe. On se retrouve dès que c'est fait final. On vous embrasse. À tout à l'heure.
6: Général, quand je dis ça.
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7: Et vous allez pouvoir nous détailler justement les forces en présence. C'est parti.
8: Allez, ça va être déterminant. Là, les coups d'envoi, on arrive sur la deuxième journée de compétition, quatrième match. Il faut commencer vraiment à gérer encore plus que jamais l'énergie et donc avoir le ballon. Et ça commence par les coups d'envoi. Et puis là, voilà, les Fidjiens qui sont déjà acculés dans leur camp. Ouais, c'est typique. Hein, des Néo-Zélandais qui veulent plutôt jouer territorialement, venir enfermer les équipes adverses dans leur camp.
7: Là, Rogo, là, il est complètement enfermé dans les bras néo-zélandais et il va perdre la balle. Non, il a réussi à
8: Il s'est bien débrouillé. Ouais.
7: Par le haut au final, pas par le bas. Ouais. C'est sorti et l'accélération est derrière, peut-être un premier essai déjà pour les Fidjiens. La Rogo qui a réussi à trouver du soutien et ça va aller à l'essai. Non, il est obligé de repiquer à l'intérieur. Saoutouroga qui jette ce ballon. Incroyable action. Vuluma et récupération pour les Blacks qui vont aller à l'essai de l'autre côté maintenant. Quelle action déjà pour commencer ce match spectaculaire. Wow, il a déposé tout le monde.
8: Incroyable.
7: Quel retour il est en train de nous faire, vraiment magnifique essai. McGarvey Black est bien de retour sur le circuit et qui signe encore un exploit individuel.
8: Ah, déjà une action exceptionnelle. Hein. On aurait pu déjà aussi voir un grand moment si un Fidjien avait pris une chaise. Ça aurait été assez rare pour le souligner, mais c'est pas arrivé. Ouh, il a peut-être le pied en touche.
7: Ah,
8: il a le pied en touche.
7: Clairement, il a touché la touche en effet. Il a touché la ligne de touche.

0: touche pas Garvey Black, cet essai ne sera pas validé.
1: Et le Fidjien là qui avait aussi l'occasion lui quand même de marquer. C'est bizarre, j'ai l'impression qu'il pouvait pousser encore un petit peu plus la course. Il me semblait qu'il pouvait aller dans le but. Ouais, mais bon.
0: On avait ce sentiment là, lui il a préféré
1: sur le crochet intérieur. Ouais. Un peu surprenant, mais pas d'essai, mais déjà énorme première minute de jeu.
0: Avec deux traversées de terrain de chaque côté, des courses incroyables déjà. Voilà, le ton est donné, vous l'avez compris, quand ces deux équipes s'affrontent, c'est toujours spectaculaire. Et surtout quand c'est un match décisif, avec, on rappelle, au bout, il y a un titre mondial à aller chercher. C'est très important pour ces deux équipes de marquer des points. Vailawa pour le lancer en touche. Vailawa. Allez, long. Ballon, la croisée, non, ça va jouer avec Sauteroga. Et l'accélération encore de Vuluma. Vuluma décidément sur Noël Plagiste qui fait quand même de grandes choses depuis le début de Valladolid. Il est passé. Tani Vunokola et l'essai pour George Boz au final pour les Fidjiens. Oh là là là, ils sont là, déterminés, ouais. On les sent, les Fidjiens, quand ils sont comme ça, ils sont quasiment injouables.
1: Ah ouais, là, ils sont tranchants, ils sont vraiment portés vers l'avant, ils arrivent à rentrer dans les intervalles à fond, ils ont beaucoup de soutien autour, ils sont vraiment dans leur rugby avec Vuluma, là, notamment, qui m'a cassé quasiment trois plaquages, qui a mobilisé la défense néo-zélandaise, et derrière, on va avec George Boz dans le couloir pour marquer cet essai, casser encore un plaquage. Ils sont bien lancés, les Fidjiens. Ils se sont un petit peu économisés, peut-être contre l'Espagne.
0: Là, ils restent debout, ils font les efforts, ils font des passes acrobatiques. Il y a tout ce qu'on aime. Ah, en revanche, c'est deux points de perdu, la transformation qui ne passe pas. 5-0 pour les Fidji face à la Nouvelle-Zélande pour l'instant.
1: Jared Way, un joueur emblématique de cette équipe fidjienne qui est maintenant du côté du staff.
0: Jared Way, on en parlait parce qu'il intègre le staff et les joueurs disent que ça leur apporte beaucoup aussi d'avoir une légende. Talakolo qui a réussi à voler ce ballon récupéré par les Fidji. George Boz, les Blacks sont en difficulté et heureusement pour eux, ils vont récupérer cette touche.
1: La petite mécompréhension entre les deux joueurs.
0: Allez, on rappelle, l'équipe de France joue l'Argentine dans son quart de finale. Pour les Français ici, ça sera déterminant. Allez, lancé en touche. Et un ballon enfin exploitable. Ouf, la fin de passe, oui, c'est bien joué.
1: Ah, ça avance avec Molia.
0: Un ballon vite éjecté pour les Néo-Zélandais, Morgan. On va chercher les couloirs extérieurs.
1: Avec Roderick Solo.
0: Roderick Solo qui est passé et qui réussit à donner ce ballon de manière acrobatique. Ça continue avec Lazaka. Lazaka qui libère ce ballon. Roderick Solo encore une fois. C'est une longue passe, mais il y a un peu le feu, le désordre. Ces deux équipes adorent quand ça part un peu dans tous les sens. Et la pénalité en faveur des Blacks.
1: Maël Fidjien qui est hors-jeu, qui a gêné cette sortie de balle. Dans le ruck. Match équilibré hein, pour le moment, malgré cet essai fidjien, cette première action de folie. On revient sur un rythme un peu plus normal.
0: Alors, on rappelle, hein, les Fidjiens avaient terminé 5e à Hong Kong, les Néo-Zélandais 4e. Ces deux équipes qui prétendent un titre mondial, qui doivent aller chercher une finale là pour revenir sur l'Afrique du Sud et l'Argentine notamment. Et ils compteront évidemment sur un faux pas de l'Argentine face à l'équipe de France, ou une grosse perf des Français. Allez, la touche, elle est importante, elle peut permettre aux Blacks de revenir complètement dans ce match. Lazaka au lancer. Bien capté ce ballon par Vahi. Encore la provocation de McGarvey Black. Brady Rush, le ballon libéré, McGarvey Black. Il n'y a pas de surnom, ça sera la passe au pied dans le dos, c'est bien vu, la passe au pied dans le dos qui va sortir malheureusement. Il n'y aura pas d'essai pour Vahi, le ballon a été fuyant, ballon rendu au Fidji en finale.
1: Bien tenté, mais bon, c'est un peu risqué quand même à 10 mètres comme ça, 15 mètres de la ligne. Il y a peut-être mieux à faire. Garder 2-3 temps de jeu supplémentaire. Bon, ça reste quand même une touche à 5 mètres pour les Fidjiens, ce qui n'est pas facile à négocier. Même si tout à l'heure, dans la même situation, ils ont remonté tout le terrain.
0: Allez, bien capté ce ballon par Talakolo. Et c'est parti pour l'offensive fidjienne déjà qui part de l'en but. Et encore un travail d'appui, il a réussi à éliminer son adversaire. Aïe, aïe, aïe, aïe, aïe, quel numéro encore. Ouais, c'est super Fidji là, attention. C'est Fidji Airways, ils sont en train de s'envoler les Fidjiens. Magnifique, Narogo qui offre cet essai à Vuluma qui était venu au soutien, mais Les Fidjiens font très très mal au moral des Blacks, qui étaient en position de marquer, qui étaient en train de pousser et qui prennent encore un contre.
1: Mais un essai de 90 mètres, ça fait mal.
0: Ah, il laisse tourner le chrono, voilà, ça permet à tout le monde de récupérer. Il attend avant d'aplatir, parce qu'avec ces courses multiples, on a besoin de récupérer. Il fait très très chaud. Et on voit là le numéro de Narogo, ouais, qui se sort de deux plaquages, vraiment. Quel numéro!
1: Et après derrière, c'est bien, Vuluma qui colle au ballon.
0: Oui, Vuluma qui vient, qui est là, ouais, au soutien. Parce que ça, c'est un effort, hein. Il faut le faire, cet effort. Ouais. Parce qu'en effet, Lazaka était revenu, même si je pense qu'il pouvait y aller. Il a préféré assurer cette passe. A transformé 12-0 pour les Fidji. Qui mettent une grosse pression là maintenant sur les Blacks. Allez, c'est pas terminé, mais belle option prise par les Fidji. Ouh, il est très très haut, il va y avoir une conquête. Dalakolo, personne, et récupéré quand même par les All Blacks.
1: Électrique, hein, ce Roderick Solo là.
0: Roderick Solo, mais.
1: S'il n'est pas complètement, il n'est pas bien servi ou pas en vue en tout cas pour le moment, mais.
0: Oh, bien joué cette petite passe entre les jambes pour trouver un espace là, il peut y avoir un 2 contre 1 négocié. Andy Roche qui feinte, qui reste debout. Attention, Lazaka, il va se faire enfermer. Attention, parce qu'il a. Eh oui, regarde, Talakolo, c'est la spéciale. Là, Talakolo, une fois que vous êtes dans ses bras, vous ne redescendez jamais. Eh oui. Et il récupère le ballon. Il a coffré complètement la balle. Et c'est là. C'est la première mi-temps qui se termine avec un avantage pour les Fidjiens, 12-0. Mais on a le visage des Fidjiens qu'on avait vu, notamment contre les Français, hein, Jonathan. Voilà quoi. Ouais. C'est marrant, quand ils veulent, quand ils appuient sur le bouton, ils sont irrésistibles.
1: Ouais, ils sont inarrêtables, hein, clairement, quand ils se mettent dans l'avancée, qu'ils arrivent à avoir un soutien qui est permanent là autour du porteur, qui fait les efforts à l'image de Vuluma. Quand ils font ces courses de soutien, de repli, ils sont vraiment inarrêtables. C'est vraiment une grande équipe qui rentre dans cette espèce d'état de flow où ils sont tous bien connectés. Ils se trouvent les yeux fermés, ils jettent les ballons, il y a toujours quelqu'un pour le prendre. Voilà, c'est un petit peu cet état là de grâce dans lequel il commence à rentrer et ça nous régale.
0: Allez, on essaye de se rafraîchir des deux côtés. Voilà Bradley Rush en train d'essayer de récupérer, de trouver de la fraîcheur. Il fait extrêmement chaud à Valladolid. Plus de 30 degrés là sur la pelouse. Et on est bien à Valladolid. Et le week-end prochain, on sera à Bordeaux, bien sûr, pour la dernière étape pour déterminer qui sera le champion du monde de rugby à 7. Et on va avoir une ambiance de dingue à Bordeaux. Il reste encore quelques places, profitez-en. Good. White's ready. Allez, le renvoi, la deuxième période, c'est parti. Avec un ballon, voilà, encore échappé par les Blacks qui le récupèrent, mais ils ont de la chance.
1: Allez, les Blacks qui vont aller chercher le couloir là.
0: Allez, là voilà, c'est un bon ballon. Ça va peut-être permettre de relancer les Blacks. Ouf, là, là, là, l'impact. C'est un match de costaud. Vahi qui a réussi à libérer ce ballon. Et on va vite chercher l'autre couloir maintenant de l'autre côté. Gervais Black.
1: Oh, il faut qu'il envoie la balle. Il y a un 3-2, il y a même un.
0: Roderick Solo qui porte un peu.
1: Il y a une mauvaise
0: transmission là qui. Gâche tous les efforts réalisés par les All Blacks là et attention.
1: Couloir, c'est côté,
0: oui, il est passé. Allez, là il y a peut-être un coup à jouer. S'il passe les bras, non, bien défendu par les Fidjiens. Il y a du soutien et le ballon récupéré quand même par les Fidjiens. Tiens, c'est étonnant.
1: Bah, ballon Fidji, j'ai l'impression qu'il y a quand même un joueur qui n'est pas sorti de la zone. Mais
0: ouais, c'est pareil, bizarre comme arbitrage, mais bon. Talakolo encore, la tour de contrôle, Talakolo, le ballon jeté, la reprise de volée, mais c'est pas possible, ils sont magiques avec cet essai des Fidjiens. La magie opère toujours, Vailawa. Alors on va quand même peut-être faire un arbitrage vidéo, voir le début de l'action. Là, il semble avoir aplati, voilà, dans la zone de l'embut. On va regarder déjà. Oui, il aplati largement dans la zone de l'embut, ça, il n'y a pas de problème. Et au départ de l'action, non, il n'y avait rien. Eh bien, il y a essai. Cette petite reprise de volée.
1: C'est bien joué ce dribbling, hein. Techniquement.
0: Et la passe de Talakolo, hein, on a vu aussi encore. Regardez, Talakolo, il fixe, tac. Voilà, il a deux joueurs sur le dos et à chaque fois, il lobe, il passe les bras. Il est incroyable. Et là, boum, le petit ballon, le petit contrôle. Ouais, futur recrue du PSG, peut-être Vailawa.
1: Pour jouer défenseur.
0: Oui, plutôt. Allez, ça va passer. Et là, option prise pour aller en demi-finale pour les Fidjiens. Ouais, les Blacks en difficulté. Les Blacks en difficulté qui se font vraiment secouer. On les sent dans le défi physique pris par les Fidjiens. Et surtout dans la difficulté au moment où ils essayent de franchir. Ils n'arrivent pas à trouver de la continuité dans leur jeu.
1: Ouais, puis ils sont en difficulté sur les plaquages, hein. On l'a vu sur la stat, hein. Ils ont réussi qu'un quart de leur plaquage depuis le début du match, qui est quand même très peu à ce niveau-là.
0: Faut dire qu'il faut les attraper, hein. Faut les attraper, ces Fidjiens. Talakolo encore qui est passé, libération de balle rapide. Et ils enchaînent. Rogo, il est à Talakolo. Voilà, il va rester debout tranquillement, il ne tombe jamais. Ah, cette fois il va passer par le sol, c'est très rare. Hop là, il a voulu jouer un peu trop vite. Le ballon est quand même maîtrisé par Narogo. Alors on rappelle, du côté des Blacks, Rocco Lissoa a été remplaçant. On l'a peu vu, hein, joueur qui fait souvent la différence.
1: Ouais, c'est sorti. Ils sont en plaquage là, les Néo-Zélandais. Attention, c'est un intervalle, un moment qui va s'ouvrir.
0: Et puis alors ça, ils adorent, ils attendent. Ils sont là, on a l'impression que... voilà. Ils vous attendent tranquillement et d'un seul coup ils vont déclencher, accélérer les Fidjiens. Allez, ils vont encore chercher très loin. Accélération de Matana, George Boss, c'est bien joué. Voilà, ça, la machine commence à s'emballer. Oh, pop, Matana, ce qu'il vient de mettre. Et ça va être un nouvel essai pour les Fidjiens. Quelle action spectaculaire, quelle construction là des Fidjiens. L'essai offert à George Boss, mais magnifique essai pour l'équipe des Fidji. Là, c'est un vrai essai collectif avec une. Magnifique récital, on va dire, et
1: aucun rock,
0: panoplie totale de ce qu'est le rugby fidjien.
1: Aucun rock, ils ont dû faire 4 croisés dans l'action, une première, une deuxième, une troisième. Là, une énorme percussion sur Rocco Lissoa. Mais ils se baladent, hein. Ils passent par aucun rock, ils sont toujours dans l'avancée, ils se trouvent les yeux fermés.
0: Des croisés, des passes dans le dos, il y a tout. Des impacts, là, voilà, on le voit. Matana, boum.
1: Ils sont exactement dans ce qu'ils aiment.
0: Ah ouais, là, on a eu toute la démonstration.
1: Voilà, la quatrième croisée. Wait for him to get back.
0: Ouais, ils sont revenus à leur meilleur niveau, hein, les Fidjiens. C'est clair, c'est net, on l'avait dit d'ailleurs face à l'équipe de France en ouverture de tournoi. Et là, ils sont en train de mettre un score très élevé à cette équipe de Nouvelle-Zélande. Ça va être un des scores les plus larges, hein, dans une confrontation entre les deux. Attention, là, les All Blacks, ils sont en train de lâcher un peu mentalement et physiquement sur les deux dernières minutes. Ils savent qu'ils ne pourront plus revenir. Ils conservent quand même cette balle. Allez, ils vont essayer de remettre encore un petit peu d'orgueil quand même avec Kylian. Kylian qui déborde. Ouf, oh là là là là là là là là là.
1: Dans le plaquage.
0: Il a du vélo, il ne l'a pas raté. Encore. Non. Prise de milieu de terrain. Avec un petit espace qui s'est ouvert. Cette passe, l'arbitre qui a gêné, l'arbitre qui l'a joué. Et ça va être un nouvel essai fidjien. Ça va être un nouvel essai fidjien. Démonstration tout simplement des Fidji. En défense, en attaque. Drani Votoa qui marque cet essai. Mais vraiment là, le collectif fidjien nous régale.
1: Ouais, il nous régale avec Drani Votoa. Là, son premier essai de sa carrière. Encore une fois, des gros plaquages fidjiens, ils sont bons, ils sont exigeants, ils coupent les connexions de passe des Néo-Zélandais. Et puis derrière, ça, c'est réactif. Là, ils sont vraiment sur un nuage. Là, pour le moment, je vois pas trop qui peut les perturber.
0: Là, franchement, s'ils jouent comme ça, ils devraient gagner le tournoi de Valladolid. C'est une impression. Mais on sait qu'ils ne jouent pas toujours comme ça. On les a vus tout à l'heure contre l'Espagnol. On sait que parfois, ils ont des absences. C'est aussi le problème des Fidjiens. C'est la régularité qui leur manque. Mais quand ils sont irrésistibles à ce point-là...
1: Ah, ils ont tous les ballons. Ils ont tous les ballons, les Fidjiens.
0: Et j'ai l'impression que voilà, le fait de jouer contre la France, qui les a battus au JO, ça les a vraiment marqués. À chaque fois, ils élèvent le niveau contre la France. L'île Black, qui est l'adversaire historique, voilà, là, ils savent qu'il faut monter le curseur. Et puis, par contre, contre une équipe comme l'Espagne tout à l'heure, là, en revanche, ils sont les mains en haut du guidon.
1: Ils savent qu'ils sont qualifiés pour l'écart, ils ont fait le job.
0: Ouais, ils ont fini deuxième au final de la poule. Ils se mettent quand même dans de drôles de situations parfois. Allez, les dernières secondes de ce match. Remporté largement par les Fidji. Set. Hold. Stay in. Let's go. Stay in. On le voit. Et encore une accélération avec la croisée et encore un essai. Encore un essai, cette fois c'est Narogo qui a fait un gros match qui va finir cet essai. Ouais, en plus les Blacks n'y sont plus vraiment. Là c'est, ça ne ressemble plus à rien. Bogini Soko.
1: Allez. Ah, c'est une vraie démonstration.
0: Ah oui, là.
1: Là, il n'y a plus, y a plus personne.
0: Et les Blacks quand même hein, qui perdent des points précieux. Les Blacks qui posent question quand même dans ce tournoi final. C'était le cas déjà. Alors, il avait fini quatrième en étant demi-finaliste lors du premier tournoi. On ne retrouve plus la régularité, cette équipe impériale des All Blacks.
1: Et on prend 40.
0: Qui ne règne plus et qui prend en plus 40 points contre les Fidji. En effet, avec la transformation, 40 points là, l'addition extrêmement lourde. Une des plus larges victoires des Fidji contre la Nouvelle-Zélande. On va regarder l'historique, mais je pense qu'on n'est pas loin d'un record là sur ce match, ce quart de finale de Valladolid remporté par les Fidji.
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6: Attends, le gel, vous nous l'avez dit, ces Australiens vous impressionnent parce que ils font tout bien. Ils sont vraiment magnifiques, ces Australiens. Et les Kenyans, eux, eh bien, on va voir comment physiquement ils ont récupéré de leurs efforts, parce que les Kenyans, évidemment, ils nous plaisent. Les Kenyans nous épatent. Les Kenyans nous surprennent. Maintenant, est-ce qu'ils peuvent enchaîner et durer sur une compétition, résister à ces Australiens en quart de finale? C'est un grand point d'interrogation sur ce match.
7: Ouais, clairement, les Australiens, moi, qui m'impressionnent parce qu'ils font des choses simples, mais à la perfection. Et vous verrez, soit sur les premiers soutiens offensifs, sur leur croisée, sur les rideaux, ils sont à chaque fois performants, à chaque fois bons. Et ça, c'est impressionnant.
6: Allez, c'est parti pour ce quart de finale vraiment étonnant et détonnant entre le Kenya et l'Australie. Et il est capté par les Kenyans, ce ballon. Non, récupéré par Hutchinson pour l'Australie. Ballon volé. Ah, on sait, hein, ils font souvent, les Kenyans, ils font des gros départs de match et de mi-temps. Et puis derrière, ils ont du mal à finir. Fatigue vite, avec une masse musculaire très importante. On pense à Wekesa, évidemment, qui est un des joueurs les plus athlétiques du circuit. L'attaque de ligne là pour l'Australie. Ben Dalton. Ballon conservé par les Australiens.
7: Ah, les Australiens là dans leur jeu typique, hein, qui font voilà, un peu de large avec des fins de croisée.
6: Oh là là là là. Et oui, à l'ancienne, magnifique, l'inspiration de Maurice Longbottom. Quand on vous parle de ce joueur maître à jouer des Australiens, il sent tous les coups. Et là, il a endormi toute la défense kenyane avec ses fins de passe.
7: Bah, c'est exactement ça, c'est ce qu'on disait en introduction. C'est rien de magique, c'est juste des courses intelligentes, des fins de croisée, des joueurs qui restent bien dans leur couloir. Et puis voilà, on ouvre des espaces. Donc, ouais, encore une fois, voilà, ces Australiens qui réalisent à la perfection des choses très simples. Et on en a l'image.
6: Allez, ouverture du score pour l'Australie. Alors que tout à l'heure, dans le premier quart de finale, la Nouvelle-Zélande a pris un 40-0 contre les Fidjiens. Et après avoir regardé, il me semble que c'est l'écart le plus large de l'histoire des confrontations entre Nouvelle-Zélande et Fidji. Il fallait remonter à 2000 avec un 36-5 en 2000. Je crois que ce record a donc été battu.
7: Ah, c'est-à-dire la performance de ces Fidjiens. Et aussi
6: Turner. Ouais. Turner qui vient de volleyer cette balle. Ballon récupéré par les Kenyans. Allez, ça y est, les Kenyans, ils vont pouvoir enclencher peut-être avec des joueurs comme Patrick Onogo qui peuvent faire la différence. Onogo, ah, il est bien surveillé.
7: Ouais, il est pris. Dans les intervalles, là, les Kenyans, il faut qu'ils mettent en place, qu'ils imposent leur dimension physique. Sinon, ça va être dur.
6: Ah, mais alors, il y a la stratégie kenyane. Autrement, c'est de donner un grand coup de pied.
7: Chandelle, ça sert à rien.
6: Pour rendre le ballon à Maurice Longbottom. Ouais.
7: Exactement, pour rendre le ballon à l'adversaire, c'est vraiment un signe d'impuissance. C'est dommage parce qu'il faut qu'ils essayent quand même de mettre leurs arguments en place.
6: Ils sont en quart de finale, c'est déjà monstrueux ce qu'ils ont fait, les Kenyans. Ne pas déjouer, évidemment, en ayant réalisé cet exploit.
7: Vous les voyez,
6: oh, l'en avant, ouais. L'en avant australien. Ça va être un ballon rendu aux Kenyans. Allez, ça, c'est une belle opportunité.
7: Allez, les Kenyans, il faut qu'ils arrivent à garder à imposer des séquences longues à ces Australiens. Ils vont pas les battre en les déplaçant, ils vont plutôt les battre en rentrant physiquement, en étant fort dans le contact, en gagnant des duels, en allant dans leur dos. C'est vraiment dans un jeu plutôt axial qu'ils vont battre ces Australiens.
6: Sur les 10 dernières confrontations, l'Australie a gagné 7 fois, mais le Kenya avait gagné 2 fois. Il y a un match nul aussi. L'Australie avait battu le Kenya à Paris au JO 21-7 notamment. Ballon récupéré par les Kenyans. Oh, bien joué là, la prise d'intervalle. On a réussi à sortir. Les Kenyans qui doivent trouver des solutions. Encore une fois, on va chercher Patrick Ondongo, mais c'est en avant. Il s'est gâché. Et on n'arrive pas à lancer Patrick Ondongo. Ils sont en train de passer un peu à côté de leur quart de finale, là, les Kenyans. Ah, il est devant, Patrick Ondongo. C'est lui, hein. C'est pas le passeur hein, qui a la faute, là. C'est le réceptionneur qui est trop devant.
7: Ouais, clairement, là, c'est un peu compliqué pour les Kenyans pour le moment, qui n'arrivent pas à mettre leurs hommes en place. Et quand ils ont le ballon, ils le rendent.
6: La mêlée australienne, 7-0. Il n'y a que 7-0. Mais le Kenya est en souffrance et a surtout gâché des occasions. Maurice Longbottom pour l'introduction. Allez, nouvelle possession avec James Turner. Attention, James Turner est lancé. Turner qui va défier. Il est pris. Josh Turner, l'autre Turner, ils n'ont rien à voir. Hein. Aucun lien de pas rentrer entre Josh et James. Et le ballon, peut-être gratté par Wekesa. Non, il reste dans les mains australiennes.
7: Attention, il y a un joueur qui s'est consommé au rock en plus. Ça va créer un intervalle.
6: Hutchinson revient à l'intérieur. Ouh, la percussion. Turner.
7: Ah, c'est gratté.
6: Et ballon récupéré par les Kenyans. Allez, il va falloir en profiter cette fois. Ils sont allés chercher ce ballon.
7: Ah, chapeau là, parce que franchement, l'intervention là du joueur kenyan est vraiment parfaite. Dasati dans le très très bon timing pour venir gratter ce ballon. Regardez, on voit là, le Onyali là, qui essaye de propulser Hutchinson au sol sans lui-même passer par le sol. Et il rentre un petit peu peut-être sur le côté du ruck. En tout cas, son intervention est dans un bon timing.
6: Ah, ils ont des arguments. Ils nous épatent, ces Kenyans. Ils rivalisent vraiment avec toutes les meilleures nations. Ils avaient fait mal aux Français d'ailleurs à Hong Kong. Et Asati qui va partir dans le fermé. Là, il est pris. Allez, oh, libère
7: super,
6: la balle.
7: Super premier soutien offensif là. Agressif.
6: Pas de connaître d'en avant. Là, ils sont dans leur jeu avec du défi physique. Safari. Wekesa qui va donner à Patrick Ondongo. Ondongo qui revient à l'intérieur du terrain pour éviter la touche. Attention, c'est la dernière minute 30. On se fait avoir avec les Vuvuzela. J'ai l'impression que c'est la sirène. Oro, Oro, il est passé. Oro est passé. George Oro, il reste debout.
7: Ah, il est costaud, exactement. Ouais. Ça, c'est leurs atouts, les Kenyans. Ils doivent aller défier physiquement ces Australiens.
6: Et ils peuvent le faire encore, ils peuvent le faire. Allez, ça serait magnifique s'il marquait un essai là juste avant la pause. Avec Patrick Ondongo qui est lancé, qui revient à l'intérieur, qui navigue dans la défense. Il a le soutien de Wekesa. Ils ont avancé encore. Safari qui libère ce ballon. Asati, attention, pas d'en avant. Rocky garde la balle. George Oro qui est... Ah là là, cette fois ils vont perdre la balle.
7: Non, Hutchinson qui gêne la sortie de la balle. Ouf. Ils imposent des belles séquences, hein, là, les Kenyans. C'est vraiment leur marche de progression.
6: Ils se mettent dans le rouge, Jonathan, en fait. Hein. Ils aiment pas ça, les longues séquences.
7: Les Kenyans ?
6: Oui.
7: Bah, ils se fatiguent. C'est sûr qu'après, pour le reste du match, ils vont. Encore une fois, je pense pas qu'ils vont battre cette équipe d'Australie sur le fitness et sur l'endurance. L'équipe d'Australie, les Australiens sont vraiment puissants dans ce domaine-là. Mais par contre, s'ils arrivent à faire comme ce que fait Oro, à casser des plaquages, à jouer dans le dos, un jeu un peu plus axial, là, ils ont des gros arguments parce qu'ils sont capables de casser les plaquages des Australiens. Et c'est sur ça qu'ils doivent capitaliser un maximum.
6: L'entrée de Wallace Charlie pour les Australiens, du coaching déjà du côté des Australiens avant la fin de la première période. On sent qu'il y a besoin justement de mettre peut-être un peu plus de densité au milieu du terrain. Avec ce physique impressionnant des Kenyans, ce défi physique permanent. Allez, la mêlée. Asati pour l'introduction. Elle est bonne cette mêlée.
7: Ah, dommage, petite faute de main des Kenyans.
6: Ouais. Ça, c'est une perte d'appui. Puis derrière, Patrick Ondongo, encore une fois,
7: on peut
6: dire que je fais une fixette, mais il est trop devant à chaque fois.
7: La fin de ballon, mais il faut qu'il les prenne lancer. Il ne faut pas qu'il les prenne arrêter en étant comme ça à plat. Il n'arrivera jamais à mettre sa vitesse en place.
6: On va quand même jouer cette dernière action. C'est pas la pause. Allez,
7: Longbottom. Les Australiens là, vont la sortir en touche.
6: parce qu'ils sont dans une zone du terrain dangereuse pour eux. Song Moton, l'introduction. Allez, bras cassé. Alors que vont faire les Australiens? Ils vont tirer en touche. 7-0 donc pour les Australiens à la pause face aux Kenyans. L'Australie qui mène, mais c'est serré, c'est tendu. Alors il va falloir voir la reprise, notamment l'entame de deuxième période des Kenyans qui peuvent peut-être revenir dans ce match. Ils en ont la possibilité. Oh que c'est beau, regardez. Les tribunes kenyanes qui dansent pour ce quart de finale. On aime ces ambiances.
0: Ouais.
6: On aime vraiment ces ambiances et on espère qu'ils feront le déplacement à Bordeaux le week-end prochain pour nous mettre le feu dans les tribunes. Alors, long discours du coach Kenny. Qui sont de retour, les supporters kenyans qui vont devoir donner de la voix. Le Kenya l'a déjà fait, j'ai dit, ils ont déjà battu une fois l'Australie, mais ils sont capables de battre tout le monde. Ça remonte, hein, c'était en 2023 à Los Angeles où ils avaient gagné 12-7. Mais ils sont vraiment capables de battre tout le monde. La France, elle jouera l'Argentine, le grand défi. France-Argentine, bien sûr, pour son quart de finale. Là, ça va être des retrouvailles. Ouais. C'est toujours électrique, les France-Argentine.
7: Parce qu'il y a plus que, il y a plus que du rugby, hein. Il y a une vraie rivalité sur le terrain, bien sûr.
6: Ah oui, c'est clair. Il y a des antécédents. Oh, le ballon volé, Hutchinson qui le récupère. Ils sont aussi irréprochables, ouais, hein, dans les airs, là, les Australiens. Vous parliez du fait que voilà, c'est pas toujours flamboyant, mais c'est toujours parfait, en tout cas, ce que fait l'Australie. Et là, encore une fois, c'est très, très juste. Et James Turner, il y a plus de déchets, évidemment, du côté du Kenyan, mais c'est plus flamboyant par moment. Deux équipes avec deux styles bien différents. Hutchinson plaqué. Les Kenyans qui essayent de récupérer cette balle. Ils savent qu'il faut vite qu'ils reviennent dans ce match. C'est surtout le début de période là qui va être important pour eux. Longbottom la croisée avec Turner. Turner qui est pris. Non, Turner qui s'en sort. Azati qui va là quand même le coffrer. Les Australiens qui reculent dangereusement. Proche de leur ligne d'en but. Voilà Charlie qui enlève la balle. Turner qui va aller chercher Hutchinson. On fait courir énormément ces Kenyans, on les déplace. Hutchinson est au sol. C'est jeté le défenseur, ouais, la Safari dans les pieds d'Hutchinson.
7: Les Australiens petit à petit là qui font le taf, qui balayent le terrain de large en large et qui gagnent des mètres avec des croisés, voilà, des bascules.
6: Et la maîtrise de la balle surtout, la maîtrise de la balle depuis le début. Et évidemment avec cette maîtrise de balle, cet enchaînement, eh bien ils mettent en difficulté. Oh là là, Patrick Onongo, il a fait tomber je ne sais pas comment l'Australien, là, voilà Charlie et Patrick Onongo, un duel. Ils se sont mis quelques petites claques pour déséquilibrer l'autre. Et là, l'intervalle qui s'est ouvert. Et le deuxième essai pour l'Australie, Ben Dowling qui en profite. Ils ont fini par craquer, les Kenyans. Attention, le break pour l'Australie.
7: Ah, ça, c'est l'exemple typique de ce que l'Australie est capable de faire à la perfection. Ils partent quasiment de leur en but. Ils ne paniquent pas. Ils font du large-large. Toutes les passes sont laser. Elles sont toutes très, très propres. Ils vont réussir à avancer dans les couloirs à l'image de Turner et de Hutchinson. Ils gagnent des mètres. Ils sécurisent leur premier soutien offensif, leur rock. Et derrière, bah, voilà, ça s'ouvre. Ils trouvent des espaces avec du jeu simple, des croisés. Et puis à un moment, un intervalle et c'est... C'est vraiment la simplicité du jeu australien dans toute sa splendeur qui leur amène des points. Ils paniquent jamais, ils tentent pas l'impossible. Moi, je le trouve vraiment chirurgical dans leur jeu.
6: Ouais, alors il y a l'Australie qui nous impressionne. Les Fidjiens nous ont énormément impressionnés, hein, sur ce tournoi, on l'a dit. Eh bien, ils pourraient se retrouver en demi-finale. Ça serait du très haut niveau. Allez, est-ce que les Kenyans, eux, n'ont pas dit leur dernier mot? On va voir, il reste 4-40, ils peuvent encore renverser le match. Il faut mettre la main sur la balle. On va voir là le renvoi de Maurice Longbottom. Ça va être très important là de capter ce ballon. Qui dessous, il est capté par les. Non, par les Kenyans. J'allais dire que les Australiens allaient le récupérer. Je crois qu'il y a un petit temps d'avant. Ouais. À hors-jeu. Ouais, il le récupère devant le Kenyan, donc il est à la faute. Et les Australiens qui prennent une munition très importante. Tanga qui fait son entrée en jeu à la place d'Asati. Maurice Longbottom toujours sur le terrain, lui, pour le dernier match de la journée. Hein, c'est les quarts de finale et demain, les demi-finales. En espérant que nos petits Français sont en demi-finale. Longbottom, l'introduction. Hutchinson. Voilà, encore ces longues passes. Charlie pour James Turner.
7: Et voilà, Turner. Ça rend dans les intervalles, ça mobilise les joueurs. Mais là, ça tombe un peu vite peut-être, non? Le Kenyan qui est pas sur ses appuis.
6: Les mains au sol. Il faut mettre les mains sur la balle, mais pas par terre. On ne doit pas avoir les quatre appuis au sol. Et ils prennent les mêlées parce que évidemment ça fait gagner du temps. Ils grattent du temps. Ils mènent 14-0. Ils récupèrent avec ses décisions. Et Kanayake a fait son entrée. Et on le voit à moitié boitillé. Chaleur étouffante à Valladolid. Récupération importante et on verra demain pour les derniers matchs, demi-finale, finale, dans de quel état sont ces joueurs. Ça aussi, hein, ça sera déterminant pour la performance, l'état de fraîcheur des équipes. Allez, Maurice Longbottom pour James Turner. Turner qui va travailler. Turner qui est passé. Rattrapé quand même par les Kenyans.
7: Ami fait Paul Jésus-Tron, encore une fois, il est propre.
6: Hutchinson est là, c'est bien joué le décalage. Charlie, reprise intérieure, il y a encore le soutien pour Maurice Longbottom. Là, c'est l'essai de la victoire, c'est sûr, pour l'Australie. Cet essai, il va donner la victoire aux Australiens. Assez dur pour les Kenyans, c'est l'apprentissage du très haut niveau. Voilà, ils ont goûté évidemment au quart de finale. Mais c'est peut-être leur seuil pour l'instant, les Kenyans qui nous ont épatés, qui nous ont régalés dans les matchs de poule. Mais là, qui marque le pas.
7: Ah, il faut quand même voir que les Kenyans ils viennent de Division 2, non, même si c'est une équipe qui a beaucoup d'expérience dans le circuit mondial de rugby à 7, ils ont pas mal d'expérience collective également. Donc voilà, c'est une équipe qui est en train de se relancer dans ce circuit. Je vois la majorité des joueurs ont quasiment une vingtaine de tournois à leur actif. Donc c'est pas des novices ces Kenyans, au contraire. Et là ils continuent de se re-roder pour doucement se positionner comme une équipe de la division hein, l'année prochaine.
6: Hutchinson qui récupère la balle. C'est pas les mêmes matchs qu'en poule évidemment. Et ballon encore rendu aux Australiens. Ah, décidément ces Australiens. Et puis alors ils apprennent, hein, ils décortiquent les équipes, ils jouent à la perfection. C'est dur pour Abou Kouzé, mais on peut aussi penser que les Kenyans ont laissé beaucoup de plumes dans l'énorme bagarre qu'ils ont livrée contre la Grande-Bretagne tout à l'heure pour aller chercher la qualification. Okay. 19. Et on s'approche du match de l'équipe de France contre l'Argentine. Sortie de balle pour encore aller chercher. Vous avez cette passe qui fait quasiment 20 mètres. Hutchinson qui est faire la peine cette fois. Ben voilà, on parlait de la qualité des passes australiennes. Il suffisait d'en parler et de les vanter pour voir une petite faute. Allez, c'est une occasion au moins pour sauver l'honneur pour les Kenyans, essayer de marquer des points. Le ballon volé. Et ils n'auront même pas la dernière occasion. Le ballon a été volé par Hutchinson. Décidément, ils ne leur laisseront rien, les Australiens. Ils vont finir le match avec les dernières secondes en faisant des passes, attendre le gong. et sortir le ballon pour s'assurer une victoire confortable.
7: Ouais, en maîtrise.
6: De l'Australie, 21-0 en effet. Tout en maîtrise. Et bravo quand même au Kenya pour leur parcours.
7: Et bravo aux Kenyans pour leur performance. On va voir comment ils gèrent leur match de classement. Mais encore une fois, une belle maîtrise des Australiens. Quand on parlait de gestion de l'énergie, là, clairement, ils ont dépensé du jus, bien sûr, pour battre ces Kenyans. Mais dans l'ensemble, ils sont, on voit qu'ils sont ultra efficaces.
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0: Les caisses à savon continuent et on voyage, Johan, aujourd'hui. On est en Inde.
1: C'est incroyable. En Inde ?
0: Alors, Hyderabad, vous connaissez ?
1: Ah, je ne connaissais pas.
0: Eh ben moi non plus.
1: Je connais que New Delhi. Et encore seulement dans les encyclopédies. Bienvenue à toutes et à tous sur la chaîne d'équipe. Et regardez, on va se régaler encore. On a hâte de
0: il
1: voir ce
0: beau
1: parcours. Qu'est-ce qu'ils nous ont inventé ? Est-ce qu'ils bombaient le torse quand ils ont construit cette piste ?
0: On va voir si c'est un New Delhi ou pas, mais on va le découvrir avec les premiers concurrents.
1: New Delhi. Ah, le cricket.
0: Ah bah ça en Inde, oui, la tradition.
1: Le cricket, évidemment.
0: Les West Indies, la tradition britannique.
1: Allez, on va se régaler, j'en suis sûr, avec encore des fabuleux équipages, des fabuleuses carlingues, beaucoup de courage, d'audace et de ténacité. Et de sourire, évidemment, et beaucoup d'amour et d'amitié.
0: Et des notes...
1: Tranquille, ça démarre, tranquille.
0: Moyenne, hein, allez.
1: Allez, la tour du jury, évidemment.
0: Allez,
1: ils sont très proches de l'asphalte.
0: Allez, on va découvrir cette piste, Johan, alors...
1: C'est un petit peu un buzzer, tu sais, comme la question pour un champion.
0: La rampe de lancement.
1: Allez. Petite roue, petit rythme pour l'instant, mais attention, ouais, ça
0: pas
1: va gros, vite accélérer.
0: Pas une grosse vitesse, il y a de la pente, ça commence à s'accélérer, voilà.
1: On découvre avec vous cette piste.
0: Oh, ça prend de la vitesse. Oh. Ouh là là,
1: ouais. Il y a eu un petit sursaut, il y a eu un hockey. Ouais. Ils ont, avec le cricket, finalement, le hockey sur gazon, le hockey sur glace, et regardez,
0: il y a de la pente.
1: Un petit peu de chantilly, de mousse.
0: Une chicane.
1: Pour l'instant, oh,
0: hop là, oh ça
1: oui
0: passe.
1: Comment il a rétabli la situation, comment il a redressé, ah là, la roue,
0: la roue a lâché dans le dernier virage, avant le dernier virage,
1: Là, ils avaient fait le plus dur, et regardez, vous ne verrez pas là, c'est la roue avant droite qui a piqué du nez, qui a craqué. Terrible désillusion, et regardez-moi ça, et là il n'y a pas de stand comme en Formule 1.
0: Et oui, et en Inde, c'est la roupie même, hein. Et oui.
1: Et oui, c'est la monnaie, ça. Ils ont rendu la monnaie de leur pièce là.
0: Exactement, ah c'est dommage. Deuxième équipage, Team Le Baïgan. Non, c'est pas trop ce que ça représente pour le moment.
1: On dirait un mort, non, un fantôme.
0: Je sais pas trop ce que c'est. En tout cas, je vois des roues très fines et ça.
1: Ah, ça c'est très mauvais.
0: C'est dangereux.
1: Normalement, ça ne voit jamais le bout d'une course, les routes. Alors là, je peux déjà vous dire, si ça reste 10 secondes en piste, on serait déjà dans un miracle absolu.
0: Alors attention.
1: Mais je veux avoir tort, évidemment.
0: Il y a marqué Bigan. Non, Baïgan, Jean-Marie Bigan, je pensais.
2: Alors admettons, la caisse à savon, elle descend. Et elle fait un virage, admettons, elle passe le virage, la caisse à savon. Là, le gars, il va tout droit. Après, admettons, il prend une épingle à cheveux. Le gars est là.
1: On adore Jean-Marie Bigan, extraordinaire.
0: Attention,
1: mais
0: le saut.
1: Déjà, les roues fines battent le record déjà.
0: Ça
1: non,
0: tient, ça
1: la
0: tient.
1: Roue avant droite attention, également attention, qui
0: le dernier virage. Le dernier virage.
1: Non,
0: ça a lâché
1: on
0: encore.
1: On vous l'avait dit, bon sang.
0: Et au même endroit que les premiers.
1: Mais merde. On vous l'avait dit, pas de roue comme ça, la roue avant gauche. Il peut même pas rallier l'arrivée, c'est un abandon.
0: Et comme au même endroit que les premiers.
1: Mais
0: hein.
1: ça insiste, ça n'écoute pas Johan Riou.
0: Mais écoutez, oh Johan.
1: Je suis pas un dictateur de la pensée unique, mais quand même. On a commenté 350 courses de caisse à savon.
0: Mais oui, on leur dit.
1: Oh, il y a un moment donné, quand même. Regardez cette roue lamentable. Cette roue misérable.
0: Ils vont essayer de finir.
1: On ne peut pas faire la caisse à savon avec une roue comme ça.
0: Allez, on continue avec les indestructibles. On va voir s'ils sont indestructibles avec un dresseur de serpent.
1: Ah, je bois ces images. C'est fort ça, je bois ces images. Est-ce que j'ai un peu de talent?
0: Non, c'est bien.
1: Je progresse. C'est pas Régine qui avait aussi, tu sais, ces trucs de bois là. C'est si. Bois.
0: Un boa.
1: Ah, un boa.
0: La grande zoa.
1: C'est foulard.
0: Mais c'est boa, c'est chinchilla. Un téléphone portable. Quand je suis revenu, la grande zoa, mais c'est boa, c'est chinchilla. Alors, le téléphone mobile.
1: Ça, c'est quoi l'hydrono?
0: C'était Régine. Vous avez fait un gros Régine. Vous avez fait un gros Régine, vous d'ailleurs, ça va beaucoup mieux. Alors, ils se sont gamés.
1: Ça ne tourne pas à plein régime, croyez-moi.
0: Ah non, ils n'ont plus de réseau. Hein.
1: Cette piste est terrible.
0: Ils n'ont rien capté.
1: Oh là là, c'est vraiment Nokia. Non, oh là là, c'est terrible. Ça va faire fuir, ça va finir comme Alcatel à Lannion. En faillite terrible, désillusion en tout cas.
0: Et ils ont été en 3G, en 3 gamelles.
1: Oh là là là là là là là là là là, mais cette piste fait du mal à tout le monde.
0: Elle est compliquée cette piste.
1: Personne n'a réussi à dompter cette piste encore. Et
0: pour
1: regardez
0: le
1: drone.
0: Ouais.
1: C'est vraiment, il y a la haute technologie. Regardez la foule en Inde. Vous rendez compte en Inde.
0: Allez, on les repousse.
1: Pour... Mais là, ça a Calcutta. Hein, ça a Calcutta. Calcutta.
0: Un dernier.
1: J'ai pas trouvé le jeu de mots sur Calcutta.
0: Non, j'ai bien vu que vous n'aviez pas trouvé.
1: Regardez le serpent à côté du NK.
3: Ouais, là on rigole, mais non, mais non, mais il y a un moment donné, ils sont coincés là. Vous mettez le clignotant à droite, vous nous laissez tranquille.
4: Ouais, non, là je crois qu'ils vont rester.
3: Mais j'adore ce sourire,
4: ils sont bloqués.
3: Ils sont heureux.
4: Mais on s'amuse, c'est le
3: Caisse à Savon. Ouais, et là on l'a vu.
4: Ils sont accrochés, mais hors de pilotage.
3: Regardez la ponte énormissime avec des enceintes encore.
4: Beats and Banter. Alors des enceintes, de la musique, de la trompette, des cuivres. Ils sont durs à cuivre. Les notes artistiques, pas mal.
3: Allez,
4: allez, Bob Sound System, c'est parti.
3: Là, il rigole, mais au fond de lui, je peux vous dire qu'il a peur.
4: Je pense qu'ils vont pondre des morceaux. Le haut de la caisse à savon, je suis pas sûr qu'elle arrivera.
3: Normalement, ça va pas l'arriver.
4: Ça va tomber au premier saut, ça.
3: Attention, on est vraiment avec eux, évidemment, on les encourage. Nous sommes des ambassadeurs positifs de la caisse à savon.
4: Évidemment, virage incurvé. Ça passe.
3: Bravo, qu'il a réussi
4: il s'est bien rétabli.
3: En plus, il n'a pas de protection, je vois, ni aux pieds, ni aux chevilles. Attention à lui. Ah, ça, j'adore ça.
4: La mousse.
3: J'adore la mousse.
4: Et attention, le tremplin, Johan.
3: Je vais lâcher mon cœur. Oh,
4: et ça tient, c'est solide. Attention à ce virage.
3: C'est exceptionnel.
4: Attention à ce dernier virage qui fait du mal. Oui.
1: Triple flûte.
4: Ah ouais,
1: mais qu'est-ce qui se passe avec ces roues? Mais il y a une guerre de la roue ou pas?
4: C'est des roues pires en Inde.
1: Ouais, mais c'est terrible en fait à chaque fois. Regardez, ils se sont entraînés pendant des mois, ils étaient quasiment à la ligne d'arrivée. Pourquoi cette roue a craqué? Pourquoi trois roues sur quatre ont craqué? Parce que peut-être qu'ils ont un petit peu trop insisté sur cette partie du corps de l'engin. Et c'est une terrible désillusion encore. Ce circuit fait des dégâts absolus.
4: Ah, il y a un problème de gourou en tout cas en Inde. The Bean Wagon. C'est le wagon de Mr Bean.
3: Ah j'adore. Oh là, les Jeux Olympiques 2012 évidemment à Londres. Extraordinaire Mr Bean, la reine. Ouais, c'est pas terrible les notes. Et bah là, franchement, ouais, si ça arrive au bout là,
4: roues, là, bah non, là.
3: Je vous invite au resto 3 étoiles.
4: Ah bah, vous pouvez déjà réserver.
1: Regardez,
4: vous pouvez déjà réserver.
1: J'adore. Mais regardez ce copain qui est
4: bah, c'est digne de Mr Bean.
1: Mais
4: hein.
1: Regardez. Mais ça va à deux.
4: Ah bah, ça n'avance pas.
1: Alors, oui, ça abandonne.
4: Non mais ça n'ira
1: pas. Florian, j'adore. Florian, j'adore. Mais regarde.
4: Ah, il prend un peu de vitesse.
1: Il prend de plus en
4: plus
1: de vitesse.
4: Allez, c'est parti, ça y est.
3: J'ai très très peur. En plus, regarde, il est très très très loin de son volant. Il est très très loin, très très loin. Là, franchement, ça me fait pas peur.
4: Attention au tremplin.
3: Oh,
4: attention.
3: Regarde la vitesse qu'il prend. Non, il commence déjà à dérailler. Il commence un petit peu dans les yeux. Il dit, vaut mieux pas. Oh.
4: Bah, j'ai peur sur les trois marches.
3: J'ai même peur pour sa santé. Hein.
4: Attention.
3: Il y a un travail. Je sens le RTT. Attention. Je sens l'arrêt maladie. Oh là. Il est courageux. Hein. Il remet ses lunettes.
4: Ah, il va pas vite, mais il avance. Hein.
3: Il est malin, lui.
4: Qui va piano Vassalo sur le dernier virage.
3: Piano Vassalo, le bon bourg. Oh mais c'est incroyable ça. Mais il est en train de...
4: Il va arriver, il vient prendre le tremplin.
3: J'ai été ridicule à vous critiquer, je suis un pauvre type. Et ben bravo à vous, vraiment. Et non mais...
4: Par contre il a le pire chrono. Hein.
3: Mais c'est pas grave, il a fait... Il est en une
4: non, minute. Non,
3: moi j'ai
4: coup.
3: Fait le marathon 6h57, je suis marathonien quand même. Hein. Et bien monsieur, je bats ma coulpe, je fais un mea culpa.
4: Il est finisher.
3: Je suis un tocard.

0: Il devait y avoir du Pierre Mondi, bien sûr.
1: En tout cas, il est en train d'essuyer les plâtres. Oh, là. Oh, oh, le virage. Oh, oh. Ça va, ça tient.
0: Et là, en général, c'est très compliqué quand on est dans une position, tu sais, où ouais. On est finalement en position allongée, la tête. Mais je pense que là, il y a déjà les pieds qui sont devant.
1: C'est pas ses vrais jambes, Ryan, c'est du faux. Vous êtes naïf, pardon, vous êtes mignon.
2: Ah, je pensais que vraiment.
1: En tout cas, il a un drain de folie.
2: Mais je pensais que c'était ses deux pieds.
1: Non, pas du tout. Vous avez la gueule des pieds et des jambes.
2: Ah, mais je suis con.
1: Non. Un peu limité par moment, voilà. C'est l'enthousiasme.
2: Non mais
0: 41
1: et il arrive au bout, ben voilà.
0: On s'est pas rendu compte, mais c'est extraordinaire.
1: Eh oui.
0: Mais tu vois, l'infusion a marché, quoi, le goutte à goutte. Hein.
1: Il a joué la sécu avec sa carte vitale.
2: L'intraveineuse des caisses.
1: Eh oui. Et donc regardez, Yano au ralenti, on voit vraiment bien que c'est passé jambes. Sinon,
0: il faut quand même expliquer à le chat téléspectateur que nous sommes à 8 heures d'enregistrement de Caisse à
1: Mais oui, mais on aime ça.
0: On est un peu moins bon sur les jeux de mots.
1: Bon, eh voilà les lingots, la banque. Et Raferi. Il est blindé lui en tout cas.
0: Ah bon ? C'est quoi le jeu de mots ?
1: Il est blindé parce qu'il y a des lingots.
0: Ah oui. J'adore cette
1: la petite danse indienne.
0: C'est sympathique ça.
1: Hindou.
0: Mais c'est pas mal ça.
1: Eh oui.
0: Vaut mieux hindou qu'un dur.
1: Hindou du redingue.
0: Tu l'as compris quand même.
1: Oui, bah oui.
0: Hindou qu'un dur.
1: Oui, j'ai bien compris. Allez, c'est parti.
0: Mais c'est demi-sel ou pas ?
1: Je sais pas. Allez, tiens, voilà du Bouddha.
0: Ah,
1: ah il perd son argent, il perd son argent.
0: Mais
1: il est à l'envers.
0: Mais c'est terrible ça.
1: Qu'est-ce que c'est cette histoire?
0: Ça va être horrible, ça va finir par un gadin terrible. Ça, et regarde, en plus il prend la vitesse. Ah non, mais j'ai très peur pour lui. Oh, oh,
1: oh,
0: oh, oh non.
1: Oh, le virage,
0: non,
1: le virage.
0: Non, non, non.
1: Ah oui, bah oui.
0: Il faut voler l'argent.
1: Là, il a rien vu.
0: La diligence.
1: Oh, la banqueroute. Oh, la banqueroute. Encore une roue qui lâche. Oh là là.
0: Ça ne pouvait pas finir autrement. T'as vu, à un moment donné, ça a pris une vitesse totalement folle. Il est même pas blessé.
1: Il y avait un cachet à l'intérieur en fait qui pilotait évidemment.
0: Ah, mais moi, comment ça se fait que je suis naïf et que je crois tout? Moi, je t'ai persuadé, évidemment.
1: C'est où, vous êtes naïf ou vous avez un problème d'ophtalmo?
0: Je t'assure que je ne l'avais pas vu. Je me suis dit, mais il est extraordinaire.
1: C'est vrai qu'il est en marche arrière.
0: Non, mais il est vraiment temps que ça se termine cette affaire parce que j'étais persuadé qu'il était avec près des risques considérables.
1: Allez, Upmobile, ils sont orange. Alerte orange.
0: Regardez les potes à DDE, évidemment.
1: Eh oui.
0: DDE. Allez,
1: les flammes, allez.
0: Beaucoup de grinta et de détermination. Regarde les plots sur la tête. Moi, j'aimerais bien commenter un jour d'un match en image avec un plot sur la tête.
1: Oh, tout est possible. Hein.
0: Ah, manque de plot.
1: Allez, chacun fait ce qui lui plot, plot, plot. C'est parti.
0: Je crois que tu es d'ailleurs le ton parrain, c'est plot, plot.
1: Plot, plot.
0: Oui, ton parrain,
1: ah,
0: c'est
1: plot, oui,
0: plot. Et en plus, c'est la vérité. Plot. Et tu vas finir sur le podium, d'ailleurs.
1: Plot François, plot, plot.
0: Eh ben oui. Allez, ça avance maintenant.
1: Chacun
0: c'est
1: fait,
0: roux,
1: fait,
0: roux,
1: fait
0: je veux
1: ski, lui plot, plot, plot.
0: Oh, oh, oh, oh, oh, oh. La caisse à 3 grammes. On a vraiment frôlé la catastrophe déjà. Et là, on prend la vitesse. Et là, allez, ça devient compliqué encore. Les caisses à savon ont un succès fou.
1: Allez, la mousse, la mousse, voilà.
0: Et comment ça se fait que la caisse à savon existe aussi? Moi, je pensais que c'était
1: c'est
0: que
1: universel.
0: Dans
1: c'est universel. Attention, Johan, le saut.
0: Je veux pas voir ça. Je veux pas voir ça. Oh, oh, la roue avant droite.
1: Attention, le dernier virage. Le dernier virage, il a fait beaucoup de mal. Il a fait beaucoup de mal, ce dernier virage.
0: Ouais, mais là, c'est même pas. Déjà là, ça va pas. Là, regarde ça, ça se trimballe.
1: Ça va y aller, ça va y aller.
0: Pour sa santé, j'ai peur pour sa santé.
1: Et voilà.
0: Elle a dit qu'elle n'entend pas assez les encouragements. Elle a raison. Allez, là. Allez. Oh, on n'est pas au Parc des Princes ici. Hein. Ici, on encourage. Une minute. Oh, oh là là là là là là.
1: Eh ben, elle n'a pas déconné, même si on a bien sur la tête. Bravo à elle.
0: Elle doit avoir mal partout, la pauvre.
1: Hey
0: wow, on se trémousse.
1: On se trémousse. Ambiance disco. Oh là là, attention, break dance.
0: On se trémousse, on aime.
1: Allez, Johan, à vous de faire ça. Faites-moi la toupie là.
0: Ah, je fais la toupie, attends. Je fais la toupie.
1: Oh, attention, attention.
0: Je fais la toupie. Attends, je fais la toupie.
1: Est-ce que vous avez une bonne mutuelle, Johan? Est-ce que vous avez une bonne mutuelle?
0: Attends, je fais la toupie.
1: Levez vos jambes.
0: Je fais la toupie.
1: Ah oui, oh, c'est super.
0: Aïe, aïe, il met
2: des coups de pied.
0: Je fais la
2: aïe, aïe.
0: Allez, allez.
1: Ah, il prend son pied.
0: Je prends.
1: Oh, je prends mon pied.
0: Revenez, Johan.
1: Oh, je prends mon pied.
0: C'est parti, Johan.
1: Oh, mon pied, je m'en fiche. C'est parti.
0: Bah oui, bah écoutez, bah, prenez-le tout seul, moi je commente. Alors, c'est la boule à facettes, une boule à facettes qui descend.
1: Ça va, Johan? Vous êtes en train de vous étrangler avec le casque, le fil de votre casque.
0: C'est le soupir. C'est le soupir.
1: Allez, revenez parmi nous, Johan.
0: Le meilleur.
1: La boule à facettes sur le virage relevé, ça passe. C'est disco, c'est disco.
0: Non, ça va être
1: c'est la fièvre le samedi soir.
0: Je dirais Cyril Hanouna, mais regardez, c'est Cyril Hanouna.
2: Ça va, petite bonté. Night fever.
0: Je sens la gamelle. Je sens...
1: Oh, oh, oh, oh non, ça tient.
0: Oh, ah ah ah, si vous voulez savoir votre avenir, si vous voulez savoir votre avenir, vous m'écrivez y@l'équipe.fr. J'ai tout. J'ai trois boules. J'ai trois boules. Je faisais

0: Qu'est-ce que j'ai dit il y a 10 secondes? J'ai dit,
1: non, vous l'avez dit, vous l'avez dit.
0: On n'a pas vu les images, on ne révise rien. Ah, non, on est des escrocs. Ah, on ne révise rien.
1: Non, on est
0: au cadre de la roue arrière droite également.
1: Eh oui, le numéro 23.
0: Abandon, ne touche pas à ma caisse. Incroyable.
1: Ah, il a tiré la mauvaise boule.
0: Et c'est vous qui avez inventé ce touche pas à ma caisse, donc vraiment copyright. Florian Gazan. Gazan, pardon. Et incroyable, Gazan maudit.
1: Il arrive.
0: Non, mais là,
1: doucement, mais sûrement, on va pousser.
0: Et encore
1: un peu.
0: Une fois, tu vois, il a échoué quoi, à 70 mètres de la ligne d'arrivée.
1: Eh oui.
0: Allez, c'est terminé. C'est très important, c'est en nocturne. Hein. C'est comme les Grands Prix de Formule 1 depuis quelques années, c'est également en nocturne.
1: Exactement.
0: Comme en Azerbaïdjan. Oh là là.
1: Ouh là là,
0: oh,
1: il a tapé.
0: C'est terrible là. Ah, j'adore ça.
1: Allez.
0: Un peu de couleur.
1: Tortue
0: bon
1: Ninja,
0: sang.
1: Tortue Ninja, Tortue Ninja, Tortue Ninja.
0: Kowabunga.
1: Oh, quelle est belle cette Tortue Ninja. Est-ce que c'est Leonardo ou Donatello?
0: C'est qui Donatello?
1: Michelangelo, bah, c'est le nom des Tortues Ninja.
0: Alors c'est quoi un peu l'histoire des tortues en quelques instants?
1: C'est des tortues
0: magiques.
1: Mais c'est super-héros tortues, il y a de la radioactivité, des rayons radioactifs, donc c'est devenu des super-héros tortues qui adorent qui font des arts martiaux et qui mangent des pizzas. Voilà.
0: Et, ben là,
1: et leur cri d'aliment c'est Kowabunga. Voilà.
0: Et bien là, je ne sais pas si je peux être confiant ou pas, j'arrive pas à pronostiquer, mais en tout cas, regardez-moi ça, il est heureux, il a travaillé pendant 3 jours et 3 nuits là pour les derniers détails, les derniers réglages.
1: Pour l'instant c'est pas le lièvre, hein, la tortue, ça va vite.
0: Allez.
1: Elle est belle cette
0: regardez,
1: caisse.
0: Regardez, j'adore moi comment les pieds c'est bien joué, mais ils sont plusieurs dans la caisse, non?
1: Ouais.
0: Non. Pour l'instant, il y a un système. Non, mais c'est extraordinaire le système, je trouve que c'est très
1: pour
0: ingénieux.
1: Pour l'instant, ça carapace, Johan. Hein. Ah. Tout va bien.
0: Richard Carapace.
1: Attention.
0: Oh
1: oui, ça tient.
0: Ah non. Ouais, ça tient, mais la roue un petit peu.
1: Allez, le dernier virage.
0: Allez.
1: Pour la Tortue Ninja.
0: Allez, on y croit encore. Oh là là, la roue avant droite est en difficulté. On arrive quand même, c'est bien joué.
1: Oui,
0: il va rallier l'arrivée.
1: Allez,
0: bravo à lui, le numéro 24.
1: Ouais, bien sûr.
0: Il a raison d'être heureux.
1: Il est content, bien sûr.
0: Il a raison de lever les pieds. 49 secondes, très bon temps. C'est notre champion. C'est le ballon d'or, en tout cas. C'est le numéro 1 du podium. Extraordinaire performance. La Tortue Ninja. La Tortue Ninja.
1: Oh oui. Oh oui. Attention, Smart Bazaar.
0: Un bazar intelligent.
1: Un bazar intelligent.
0: C'est ma chambre. Un bazar intelligent.
1: Alors, et là, des petites chorégraphies, des petites musiques locales. On est en Inde.
0: Et bien là, je veux y croire, même si j'aime pas trop la architecturalement. Je trouve qu'il est, il y a beaucoup de hauteur et pas assez peut-être de largeur ou de longueur.
1: Mais on va voir.
0: Ça.
1: On va voir, Johan.
0: C'est vraiment la nuit ici. Il est 2h du matin
1: pas
0: ici.
1: Pas avant de la peau de la caisse, avant de l'avoir vu tourner.
0: Pas loin de New Delhi.
1: Allez, c'est parti.
0: Allez,
1: on regarde la vitesse.
0: Ailes, évidemment.
1: Le premier virage.
0: Oh là là. Oh.
1: Non, ça va passer.
0: Bah, au moins, il
1: est pas très
0: déjà.
1: Vite. Il est pas très
0: c'est
1: vite.
0: C'est très très bien. Voilà. Alors, regardez comment
1: c'est bien négocié. Allez.
0: Boum.
1: On va passer dans bientôt la mousse.
0: Allez, mon petit. C'est très très très bien la mousse. C'est parfait. La touche est faite.
1: Attention, les trois marches après la chicane. Elles arrivent.
0: Regardez son sourire surtout.
1: Allez.
0: Il est heureux d'être là.
1: Wow. Il a tout perdu, les lunettes l'avant.
0: Non,
1: ça va, il a réussi à récupérer ses binocles.
0: Il est cassé, il va devoir aller chez l'ophtalmo.
1: On dirait un caddie là. Allez, est-ce qu'il a un jeton? Il a les jetons en tout cas, le caddie.
0: Pardon, qu'est-ce que je vous avais dit au début? J'étais pas sûr de. Non, je vous avais dit que c'était, il n'arriverait pas. Je vous l'avais dit.
1: Vous l'aviez dit.
0: Trop haut et pas assez large et long.
1: Ah, il va finir quand même.
0: On va
1: le remettre sur la route.
0: Il va finir, s'il va finir quand même. Et bien bravo à lui parce que regarde ça. Il en a pris plein les. Il a souffert ce monsieur. Et regarde-le.
1: 1-0-5.
0: Et regarde-le, il est heureux comme tout.
1: Et il fait pas un mauvais temps malgré son arrêt.
0: J'adore les caisses à savon. Franchement, c'est mon métier préféré dans la vie. Commenter des courses de caisses à savon. Toujours important de saluer évidemment Laurent Humbert, extraordinaire architecte. C'est lui qui passe des heures et des heures depuis quelques semaines pour trouver les meilleurs programmes courses de caisses à savon du monde. Et ainsi que Pierre Portelance,
1: bien sûr.
0: Le directeur, évidemment, qui avec 3 francs 6 sous arrive à nous acheter ses courses absolument incroyables partout dans le monde. Regardez-moi l'astronaute maintenant. Avec Louis Armstrong. Non, c'est pas Louis Armstrong, c'est Neil Armstrong maintenant. Il va faire un grand pas pour l'humanité.
1: C'est quoi ça? On dirait une sorte de sarcophage, non?
0: Ouais, d'astronaute plutôt, non? Ah, vous pensez qu'il est plutôt.
1: Je sais pas, écoutez, on va voir. Essayez de deviner ce que c'est.
0: Et j'espère qu'il va être plus près des étoiles, évidemment, hein, comme Gold.
1: Un peu plus près des étoiles. Alors, qu'est-ce que c'est?
0: Au parfum de.
1: Oui, c'est une momie, en fait, dans un sarcophage. Oh. Bonjour, c'est Nicolas Sarcophage.
0: Continue.
1: Bonjour, c'est Nicolas Sarcophage. Voilà, c'est. Je pense qu'il a pris une caisse à savon pour faire un virage incurvé. Ça va
0: passer. Fais Carla Bruni.
1: Oh,
0: il a déjà perdu.
1: Il est tombé, il a perdu un morceau.
0: Regarde.
1: Oh, il perd tout.
0: Sarcophage.
1: Il perd son.
0: Oh non.
1: Aïe, aïe, aïe, la momie.
0: Ah, c'est vraiment un tombeau ouvert.
1: Ah, il avait déjà
0: tout
1: mis
0: en
1: les
0: camion.
1: Il avait déjà mis les bandelettes.
0: Ah, mais tout ton camion est en énorme difficulté. Voilà. Il vient de l'aider, mais celui qui l'aide, il finit
1: à pied.
0: Il perd son fut.
1: Ah, oh, c'est Mommy Blue. Oh, Mommy.
0: Oh,
1: Mommy. Oh, Mommy Blue. Oh, Mommy Blue. Oh, Mommy.
0: On a fait 14 jeux de mots sur Mommy.
1: Mommy, j'ai raté ma caisse à savon. Ah, il arrive à pied. Je sais pas s'il comptabilise l'homme ou la caisse à savon. Bon, peu importe.
0: Oh là là. C'était un, ouais, c'était un, les écueils du cercueil. J'ai cru qu'ils allaient tomber vraiment à de vous gamer. Regarde le dernier, son jean était trop large.
1: Ah, Superman, Flash, Wonder Woman, Batman.
0: Comment elle est
1: version hindoue.
0: Sauvage. Selfish.
1: Ah, le lasso de Wonder Woman.
0: Regarde-moi ça un petit peu.
1: Tire les cheveux, c'est Catwoman.
0: J'ai envie de voir la caisse. Et eh bien la caisse, c'est elle peut aller loin.
1: C'est la Batmobile.
0: Elle me plaît, cette Batmobile. Et ça rigole évidemment. Regarde, ça se drague. Ça se dragouille, ça va faire des histoires. C'est encore des histoires d'amour, bien sûr. 39,50. Allez Batman, allez
1: Batman, la Batmobile.
0: Oh, j'y crois.
1: Batman.
0: J'y crois, Florian.
1: Alors ça flash derrière.
0: Ça part tranquillement, mais attention, ouais. La course est longue et il ne faut pas tout perdre au premier virage. Oh ben mais les roues là. Ouais.
1: Allez, le virage incurvé. Ça passe.
0: C'est bien.
1: Ça va pas très très vite par contre, mais ça passe.
0: C'est bien. Oh, capitaine, mon capitaine. Allez, Superman. On continue maintenant comme ça.
1: Allez, Batman.
0: Il est sûr de lui.
1: Allez, Bruce Wayne.
0: Oh, non.
1: Ah, si, c'est bon, ça passe.
0: C'est pour confiance quand même.
1: Allez, les marches.
0: Oh.
1: Ouais,
0: on est proche de l'asphalte déjà. Ça touche de partout, mais ça tient pour l'instant. Allez, le prend très
1: large. Le dernier virage.
0: C'est très intelligemment joué.
1: T'es OK.
0: C'est très intelligemment drivé.
1: T'es Batman. T'es in. T'es OK. T'es Batman. Bravo. T'es in. 52 pour Batman.
0: Moi j'ai l'impression que c'était un petit peu ennuyeux, c'est-à-dire qu'il est allé très rapidement, mais on n'a pas vu beaucoup d'obstacles.
1: Il était pas mal, allez.
0: Ah j'adore.
1: Ah, de la cuisine du poulet tandoori.
0: Ah j'adore. J'ai jamais pris de poulet tandoori.
1: C'est vrai?
0: Non.
1: C'est bon le poulet tandoori.
0: C'est vrai, c'est quoi? C'est indien alors bien sûr.
1: Ah bah oui.
0: Ah j'ai jamais.
1: Et les cheese naan.
0: Ah mais regarde ça. J'ai jamais pris ça. C'est échalote, non? C'est comment?
1: C'est une marmite, ça, non?
0: Oui, c'est le produit, là, évidemment. Salade, tomate, oignon, bien sûr.
1: Ah!
0: Oh là là là là là!
1: Ne vous mêlez pas de vos oignons, Johan. Venez commenter cette course de caisse à savon. Allez, c'est parti!
0: Je te rappelle de Vincent Oignon, extraordinaire joueur de Nancy, bien sûr, pendant de Saint-Etienne, entraîneur de Grenoble également. Et on le salue d'ailleurs, Vincent Oignon, qui était un formidable entraîneur en Ligue Division, en Ligue 2. Attention, oh j'ai peur, ça va beaucoup
1: le
0: trop vite, ça va beaucoup trop vite,
1: non, ça va
0: beaucoup trop vite, Florian. Oh bah c'est bravo à lui, parce que franchement, il a réussi à calculer aérodynamisme,
1: une ambiance,
0: vitesse et virage. Oh, on voit les frites en tout cas, c'est des frites, hein, non?
1: Ouais, c'est des frites, je crois.
0: Et
1: des
0: frites. Ouais.
1: C'est la marmite, le chaudron, l'ambiance est folle dans ce chaudron.
0: Oh.
1: Allez, le dernier virage.
0: Oh, la roue arrière droite commence à donner des grands signes de faiblesse.
1: Allez, mais ça va tenir, ouais.
0: Et bah c'est fantastique ça. Et bah c'est fantastique, même s'il faut qu'il y aller. Allez, mets un petit peu de puissance. Et bah, 42 secondes, bravo. C'est
1: la cuisson à point. Ah, il est bien cuit à l'arrivée, mais c'est bon. Il est arrivé au bout.
0: Et regarde ce saut finalement. On se rend pas compte, mais là, grâce à cette caméra, il y a 43 caméras sur le circuit, hein, eh bien, on a vu ce magnifique saut.
1: Captain Pop Asian Cinema, du popcorn.
0: Allez, on met de la folie ici, la caisse à savon sur la chaîne d'équipe.
1: Ah bah, ils en ont un grain, mais de maïs. Et ça va descendre. La note artistique.
0: Ne lis pas l'Indien, excusez-moi.
1: Allez, c'est parti.
0: Ah, le popcorn.
1: Ah, le popcorn et le siège de cinéma.
0: Oh là là, oh là là. C'est un tirage. Mais regarde la roue avant gauche.
1: Ah, c'était un court-métrage. C'était même pas un court-métrage, c'était même pas une bande-annonce, rien du tout.
0: Regarde-moi
1: ça. Oh là là, le flop.
0: Ils sont 25, il y a plus de gens dans sa team.
1: C'est pas Bollywood là, ils ont eu les Bollywood même. Allez, c'est reparti avec le Racing Ball.
0: Tu vois, quand tu t'entraînes pendant 4 ans pour faire un quart de seconde.
1: Ah, c'est dur, c'est
0: mais
1: dur.
0: J'adore la vie, mais c'est ça la vie. On aime les échecs, on aime les perdants magnifiques, on aime les losers, on aime les gueux.
1: Allez, tout feu, tout flamme pour cette caisse à savon.
0: Tout feu, tout flamme aussi. Hein. Et tout feu, tout flamme évidemment pour les beaux gosses.
1: Et tout feu, tout flamme pour les végétariens.
0: Et moi, avec toi, je suis tout fou, tout fan.
1: Ah oui, tout à fait. Allez,
0: tout fan.
1: C'est parti, le dragster.
0: Allez,
1: feu.
0: On n'aime pas le dragster à terre ici. Ici, on aime les éberlués. On aime les éberlulus.
1: Le feu à la piste.
0: Oh là là là.
1: C'est Capitaine Flamme.
2: Capitaine Flamme, tu n'es pas de notre galaxie. Mais du fond de la nuit. Capitaine Flamme,
1: attention.
0: Oh non!
3: il a pris le tremplin de côté, mais déséquilibre.
4: En fait, il y a eu, il a été attiré par la paille, c'est terrible là. Je croyais beaucoup en cet équipage et que cette confiance de ma part et peut-être de leur part aussi, et ils ont été, mais tu te rends compte, ça se joue à 1 cm. Tu fais une faute de quart de 1 cm et tu vois, bah, tu vois tous tes rêves t'envoler. C'est le rêve d'une vie là. Hein.
1: Ouais, oui,
4: regarde la dame derrière, comment elle garde
1: est-ce qu'ils vont réussir à arriver au bout?
4: Mais intérieurement, elle souffre. Intérieurement, elle se dit, je vais garder le sourire parce qu'elle est quand même vue à l'international. Hein. Elle sait que la chaîne d'équipe diffuse ça.
1: Bah, évidemment.
4: On a quand même payé 300 blindes.
1: Regardez,
4: pour ça.
1: Ils ont pris le tremplin de côté, déséquilibre.
4: Là,
1: et le feu qui finit dans la paille.
4: Oh, là. Imagine ceux qui sont en première loge qui ont les photos. Du lait. Oh lélé,
1: oh là là,
4: oh lélé,
1: oh là là, de quand il faut y aller,
4: bon breton, bien
1: on
4: sûr.
1: Est toujours là. La beauté cachée, délai.
4: Lélé.
1: Allez, 21.
4: Ouais, le 3 sur 10, il est abusé.
1: Ah, le lait, il est un peu caillé là.
4: Bien, moi, je vois pas comment ça peut rallier l'arrivée cette affaire. Parce qu'il regarde, il est très très haut sur patte. Et pourquoi pas. Et je vois pas comment il va. Ah, si, c'est quand même c'est une sorte de vélo moteur.
1: C'est une tasse.
4: Ouais, mais.
1: Un mug.
4: De la vitesse. Oh là là.
1: Attention. Le premier virage, allez, je vais donner des indications.
4: On a envie quand même. On a envie d'y croire pour eux. Oh, bah ça tient pour l'instant.
1: Eh oui, c'est la Tasmanie.
4: Oh,
1: hein.
4: Oh.
1: Qu'est-ce que je t'avais dit?
4: Mais j'aurais mis ma maison, même si je suis locataire, j'aurais mis ma maison en vente, je t'assure, j'aurais parié, ça pouvait pas aller au bout.
1: Ça a été espresso hein, pour la tasse de café.
4: Là, c'est sa tasse ou sa casse, mais ça
1: a cassé.
4: Hein.
1: Bah, ouais.
4: Oh là là là là, il faut voir toujours le verre à moitié plein. Mais là c'est un grand vide en tout cas. Et c'est l'abandon.
1: Ah bah oui.
4: Ça se tasse hein, dans cette compétition. Beaucoup de gamelles,
1: Que la bête se mug. Allez, on va découvrir qui a remporté la course aujourd'hui à Hyderabad en Inde.
4: Ah oui, le malade.
1: Le malade avec,
4: le patient
1: ses,
4: anglais.
1: Avec ses fausses jambes, hein, Johan, je vous rappelle.
4: Moi, je crois que
1: c'est... Non, c'est pas les siennes. Et bravo.
4: Et c'est vraiment 100%.
5: So here we are, I'm joined by the winners of the Red Bull Soapbox Race Team.
1: Ils vont partir avec une ordonnance, une feuille de soin et un trophée. Bravo à eux.
5: Congratulations. I mean, how are you feeling right now?
4: Comment vous sentez?
6: I mean, amazing. It's been an amazing experience, you know, racing it and then building it. It is actually energetic.
5: I mean, you were speeding down that course. What was going through your mind?
6: So I was not in my senses until a point of time, and then I didn't use the brakes until the last curve.
1: Il a jamais utilisé les freins. Il a pas freiné une seule fois.
6: It was crazy.
5: Well, that's the winning secret.
4: J'admire
1: le secret de la victoire.
5: I will see you guys at the after party.
4: Ils sont tous mignons, ils sont tous gentils.
5: One time for the winners.
1: Et ils vont finir Slumdog Millionnaire. Bravo à eux.
4: Ah, je les adore vraiment. Beaucoup d'amour en tout cas.
1: Bravo, très belle course encore une nouvelle fois. En Inde ici, Johan, une piste exigeante mais avec des gamelles.
4: Ah, c'est magnifique.
1: Et des vainqueurs.
4: Oh, c'est régalé, Florent, je t'embrasse.
1: Oh oui.
4: On adore évidemment ce programme-là.
1: Ah bah oui,
4: mais
1: évidemment.
4: Qu'est-ce que ça va, c'est improbable, mais on s'amuse, on rigole.
1: Toujours.
4: On vit et on aime vivre des émotions.
1: Et c'est sur la chaîne L'Équipe.
4: Ouais.
1: Mais oui.
4: Le roi, père et bien-fondance, on vous aime aussi.
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0: Bonsoir Antoine, bienvenue. Antoine qui nous prépare un petit filet de légende lundi prochain.
1: Ah oui, tout à fait.
0: 20 minutes de petit filet.
1: Et on aura une double ration de chute ou pas chuterai.
0: Ah ouais.
1: Il y aura un tour normalement et la semaine prochaine il y aura deux tours. Mais j'offre, moi je suis comme ça. On se change pas quoi.
0: C'est vrai.
1: Bon allez, on trouve des droits pour la chaîne d'équipe. C'est parti Greg, ça arrive.
0: Let's go. T'es fait en Amérique.
1: Vous êtes un Américain de toute façon. Voilà. Allez, un sport qu'on adore, bien intelligent comme on aime, le pneu wrestling. Ça consiste à quoi? À se battre et à se foutre dans le pneu, voilà. C'est un match qui oppose Outlaw et Raven, c'est une pro ligue américaine. Il ressemble un petit peu à Arnaud, ça fait regarder, on l'embrasse. Voilà, mais
0: caméra,
1: ça fait mal.
0: Ouais,
1: il s'éclate et alors ça fait des millions de vues. Alors lui, Yasser Zayad, à votre avis, combien de points sur le poids sur les mollets? 358 kilos.
2: Ah là, c'est pas les genoux de
0: Jeanne. Il n'y a rien en dessous.
1: Il n'y a rien, ouais.
2: Ah là là.
1: Bah sinon, il aurait mis une chaise, ça aurait été moins drôle. Allez, alors ça, c'est un jeu bien asiatique, on adore. C'est, il faut rester 24 heures sur un vélo. Et puis bah, le gagnant, voilà, ça sert à rien. Il faut rester 24 heures. Ouais, et c'est le rouge qui a gagné, on l'embrasse le lendemain matin à 8h du mat. Alors ils sont trop forts. Ngo et Tran, ils ont fait 150 mètres avec un medicine ball en arrière, comme ça. Vous allez me dire, ça sert à quoi?
0: Ça sert à rien.
1: Mais ça sert à rien, ouais, ça c'est le principe. Hein. Sinon, je ne diffuserai pas. Alors ça, je connaissais pas, Greg. C'est le roller handball.
0: Il a marché, non?
1: Bah, je sais pas trop, mais en tout cas, c'est le streamer Denis Laquette qui a diffusé ça.
0: Il me fait marrer le streamer.
1: Hop, regardez. Du billard acrobatique.
0: Oh,
1: le petit coup de fesse et ça passe pas mal.
0: Pas mal.
1: Alors ça va peut-être relancer, ça c'est une image des années 80, le ski sur la tête, je sais pas si ça existait.
0: Ah, tu vas chercher les archives. Hein.
1: Moi franchement je serais meilleur sur les skis si c'était dans ce sens-là.
0: Bah non, bien sûr. Bah, oui,
1: le golf bien sûr sur lac glacé évidemment. Il fait bien froid, bah ouais bien sûr. Alors lui il s'est dit tiens je fais le marathon puis en plus je vais faire du basket en même temps. Il a fait 42 km comme ça à San Francisco. Hein.
0: Bon, ouais.
1: Marché, ouais, il a marché. 10 000 dollars désormais, on adore ce genre de jeu. Il faut tenir à 20 dans la voiture. Voilà. C'est pas ce qui s'appelle un voyage étudiant en fait, hein, tout simplement. Et on est à 26 degrés, mais évidemment, sinon c'est pas drôle. Et tout le monde a bien chaud.
0: Ah, ils en envoient des bêtes en plus. Ah, il y a des blattes.
1: Le catch avec Jésus. Alors lui, sa force, c'est qu'il ne touche pas les adversaires, il gagne quand même.
0: Ah, c'est drôle. Ah, ça, c'est très drôle.
1: Voilà, donc c'est de l'humour. Hein,
0: c'est pas le vrai Jésus, merci Antoine. Non mais je veux dire bon, c'est pas très assidu au caté, mais enfin bon.
1: C'est du catch. Sur Twitter, je vois des trucs.
0: Alors c'est du catchécisme.
1: Du catch. Vous êtes très fort.
0: Merci.
1: Allez, on a lancé un jeu il y a deux semaines, Greg, qui s'appelle Choisis ton image.
0: Ouais.
1: C'est assez simple. Ouais. Une question, deux images en proposition et on doit choisir. Et là, bah, c'est une spéciale chroniqueur de l'EDG.
0: Bien sûr.
1: On s'est fait plaisir. Écoutez.
0: Allez, vas-y.
1: Et aujourd'hui, on joue avec Florian et Baptiste, deux grands fans de l'équipe de Greg. A choisi ton image. Bonjour messieurs, alors fans de l'émission.
3: Ouais, on adore le DG, on adore...
4: On adore le DG, on regarde hein.
1: Écoutez ce son. Qui vient de prononcer le nom d'un joueur? Olivier Rouillet ou Taz de Tasmania?
3: Chez Taz, c'est plus...
5: Ouais, je comprends des fois, Taz, quand il parle.
3: Olivier Rouillet?
1: Bonne réponse.
3: Ouais.
1: Qu'est-ce qui dure le plus longtemps? Une phrase de Yoann Ryu ou le film Le Titanic?
5: Titanic, ça dure.
3: T'aimes bien ce film en plus?
5: Ouais.
3: Je crois que c'est
1: 3h15. Yoann Ryu? Et bonne réponse.
3: Yeah, yeah.
1: Qui est le meilleur dans le DG au jeu Le Démineur? Raphaël Sebaoun ou Jean-Marc Morandini?
5: Démineur, c'est en un mot ou deux mots?
3: Un mot.
1: Raphaël
3: Sebaoun.
1: Pour Giovanni Castaldi, qui est le fils de Dieu? Jésus-Christ ou Didier Deschamps?
3: C'est Didier Deschamps, bien sûr. Ouais.
5: Il travaille pas, là, sans Didier. Bon, il travaille peu, tout court.
3: Oui, c'est vrai.
1: Qui a le plus gagné depuis fin août? Jérôme Alonso ou le FC Metz?
3: Metz?
1: Et bonne réponse.
5: Ah oui, bah oui.
3: Bah oui.
5: Là, tu vois, même ça, on s'est fait. Donc c'est...
1: Pour Karim Benani, quel est le meilleur chroniqueur? Karim Benani ou Karim Benani?
5: Ah oui.
3: Karim Benani, ouais.
1: Bonne réponse, yes, c'est gagné. Et vous remportez les meilleurs fous rires d'Anthony Clément dans l'émission.
5: Ouais, c'est rapide, hein, quand même.
1: Non, déconne. Allez,
0: au biathlète.
1: Voilà, vous faites pas mon boulot, mon grand. Allez, c'est Camille qui commence.
0: C'est prêt.
1: Alors Camille, est-ce que c'est un nom de meuble ou un nom de biathlète? Regina Hermite. Alors à ton avis.
0: Hermite même.
1: Hermite.
0: Dépêche-toi.
1: Pete.
2: Biathlète.
1: Oui. Allez, un point. Oh, ça commence bien.
0: Allez,
1: Benoît.
0: Allez,
1: Linda Vials.
6: Vials, ça me dit rien, biathlète, donc c'est meuble.
1: Il est très chaud, mon Benoît Trémoulinas, regardez. Eh oui, ça fait deux points. Allez.
6: Oh la pression.
1: Julien.
6: Oh
1: là là, Julien bon, oui, CP, Machi Mellera.
0: Oula. Pas simple.
1: Meuble. Ça. T'es sûr de toi?
0: Ouais. Il l'a à la maison.
1: Ça fait trois points. Oh la vache. Allez, Olivier. Hein.
0: On s'enthousiasme de ça. On est des enfants.
1: Tout court. Il a pas de prénom.
7: C'est une commode.
1: C'est une commode? Très fort. Oh là là, quatre points.
0: Ludo pour égaliser le record.
1: Sonja Lenamo. Alors.
8: C'est une biathlète.
1: T'es sûr de toi?
8: C'est sûr de moi.
1: Et voilà.
0: Un fou pour la win. Un fou pour la win.
1: Baïba Bendika.
0: Ah, allez, un fou.
9: J'ai le même à la maison, un meuble.
0: Non.
1: Il gâche tout. Voilà, ça va se jouer avec vous, Greg.
0: Non, mais attends, c'est Greg. L'enfer. C'est l'enfer.
1: Aïmas Ribenas, alors.
0: Ah, j'en sais rien. C'est ta biathlète.
1: Oh, oh, oh non.
0: On a égalé.
1: Il y a un homme qui allait au sport et il a bien fait d'ouvrir sa porte, mais pas de sortir lui. Regardez, c'était pas son heure. Hop, la caméra sur la voiture et puis on a filmé dans l'autre sens. Regardez ce qui se passe.
9: J'aime bien.
0: Ah, il n'y a plus de portière là.
1: Ouais, il s'en fout.
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0: Il est temps d'accueillir... Ah, attendez. Avant Antoine Pinault et Pierre-Antoine Damcourt, comment ça? Hein? Attendez, acteur.
1: Oui, je suis ici dans un des locaux de la chaîne L'Équipe puisqu'il n'y aura pas de petit filet ce soir. J'ai décidé de mener un mouvement de grève faute de budget. Donc je vais vous lire le communiqué que j'ai écrit. Voilà, par ce communiqué, tout...
14: C'est un métier de lire les trucs.
1: Ah, d'accord.
14: Hein, laisse-moi faire. Je pense que ça sera mieux comme ça.
8: Je pense
14: aussi. Je cautionne pas, mais je vais lui lire sa lettre. C'est même pas lui qui l'a écrit, il n'y a pas de faute d'orthographe. Par ce communiqué, toute l'équipe du Petit Filet, donc lui, sans exception, annonce qu'elle ne participera pas à la millième de l'équipe de Greg. Nous regrettons le manque de budget, notamment pour les perruques. C'est vrai qu'il y en a besoin. Par conséquent, il n'y aura aucun magnéto ou sketch ce soir, ça nous fera des vacances. Hein ? Nous souhaitons tout de même une belle soirée à Greg, les journalistes et les chroniqueurs. À bientôt, j'espère. Merci. Ça, c'est du boulot.
8: Merci, Raymond.
14: De rien.
8: Toujours là pour aller.
1: Bon. Je vais quand même venir, Greg, j'arrive.
0: Et Antoine Pinault fait son entrée pour le Petit Filet.
1: Cette élection.
0: Viens là sur la barbiche là.
1: Bon alors impeccable. Merci Raymond, on peut l'applaudir.
0: Ah ouais, bravo Raymond.
1: Il y a l'autodérision et il y a l'autodérision. Bravo à lui.
0: Et je voudrais m'excuser pour les documentaires à l'équipe du soir qui commenceront à 2 du mat, visiblement.
1: On a allez, un petit peu de retard, c'est pas grave. Tiens, alors avant de faire un point sur les jeux depuis le début de l'année,
0: ouais.
1: On a fait un relais pour le gâteau, Greg.
0: Ah, très bien.
1: Voilà. Et notre correspondant, c'est qui? Eh bien, on le retrouve, c'est Pierre-Antoine Damcourt. Padam, tout va bien?
15: Salut à tous, qui d'autre pour commencer ce relais que Béric, Pierre-Louis. Béric, je te confie ce gâteau qui va devoir arriver
16: merci,
15: sur le plateau.
16: Merci, c'est un honneur.
15: C'est un honneur sur ce plateau de l'équipe de Greg. Un gâteau, donc c'est un framboise. Mais non, mais putain, c'est pas pour bouffer maintenant. C'est pas pour... Mais non, c'est pour le plateau, mais il est con. Allez, début.
1: Allez, c'est parti, Béric, on envoie la sauce. Hein. On va les faire comme ça un petit moment.
0: On va aller voir en fil rouge.
1: Allez, on va faire un point sur les jeux depuis le début de la saison. J'ai tout regardé, Greg. Hein. Ah, voilà, puisque j'ai beaucoup de temps libre.
0: Ouais.
1: Effectivement. Et on a fait un petit bilan. C'est parti, on y va. Allez, Jeannot, on va essayer. Bon, bah, t'étais le premier. On savait que dès le premier jour, il y avait un petit souci nouveau du 100 mètres. Hein, voilà. Bravo, Alicia. Jeannot, voilà, ouais. Niveau cheval de course, Jeannot, c'est bon, c'est. Voilà, c'est ça, quoi. La régie, il y a des soucis, parfois. Voilà, on sait pourquoi. Hein.
0: Non, les gars, ça c'est. Je n'entends pas. Ouais, je sais pas ce qui se passe.
6: Ça me perturbe en plus.
7: La crème.
1: Et Loïc Tanzi, je crois que t'as consommé Horloge aussi, je crois. Hein. Et Raph Sebaoun aussi, bah, je sais pas ce qui s'est passé, mon Raph.
16: 1994.
0: Bien joué, ma
1: fan. Oh là, bah alors. Alors, mon Raph. Raph qui a gagné au Fight Club en équipe, regardez, excellent. Alors, il y a aussi un truc, la célébration, c'est important, Karim. Faut être synchro avec son pote.
0: Tous les trois magnifiques. 5-4.
1: Toi, ça va? Ouais. Voilà, voilà, vache. Alors, depuis le début de l'année, Jérôme, tu gagnes pas. On a fait la compile, le top 4 de tes têtes en défaite.
0: Ouais. Marcus Thuram, pas mal. C'est non, Jérôme.
17: Oh, merde.
0: Konaté.
17: Mais c'est un défenseur.
0: J'ai dit en défenseur.
18: Ouais, non.
0: C'est marqué, je l'ai dit. Je l'ai dit.
18: On l'a pas dit, je crois. Taylor Navas, non?
17: C'est vrai, on l'a pas dit. Et il les a pas, malheureusement.
18: Mais non.
0: Anthony Romeyer, c'est. Mais c'est un bon joueur.
1: Pierre Mathurin. Bon, on a aussi, eh bien, Johan
0: Rey. Reste deux.
1: Tiens, même quoi, il gagne.
19: Oui,
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0: C'est l'équipe du soir, oui mes petits, c'est un parc qui rugit, c'est un stade qui tremble, c'est un pays, un club qui s'impose. Une deuxième année consécutive en Ligue des Champions. La séance de tir au but a été extrêmement bien gérée, on n'a pas tremblé, maintenant qu'on a gagné évidemment, on peut frimer. 4 tirs au but à 3, c'est l'infortuné Gabriel. Un gaucher, on vous racontera d'ailleurs cette histoire puisque nous avons un gaucher sur le plateau qui vous racontera comment et pourquoi peut-être il a raté. L'équipe du soir, c'est parti pour un tour. Le Paris Saint-Germain est sacré pour la deuxième année consécutive. Le chemin fut escarpé, le chemin fut long, mais le chemin est triomphant, mes amis. Eh ben on se lâche là. Ouf, ça descend. Voilà. Qui commence? Ah, notre petit Parigo, notre ouais, petit GG. Ah ouais. Alors est-ce qu'on peut juste voir la tête de Giro Alonso? Regardez.
1: Hein? Ouais, c'est ouf. Un peu tendu là, mais c'est génial. Elles sont belles ça là aussi. Et c'est une saison un peu incroyable où tous les débats qu'on a eu depuis le mois d'août sur l'effectif pas renouvelé, sur les blessures, sur le côté phase de groupe qui est un peu poussive. Alors elle est complètement différente, je trouve.
0: Ah ben complet.
1: Mais elle est belle aussi parce qu'elle est plus dans la souffrance, elle est plus dans une autre forme de voilà, d'abnégation. Et puis le fait dès le mois d'août dernier où ils t'annoncent, non mais nous on veut pas, on va y retourner pour la gagner encore. Donc voilà, j'aime cette idée de certitude aussi. Et quand nous on doutait encore une fois au cœur de l'hiver, parce qu'on a douté au cœur de l'hiver beaucoup sur beaucoup de démissions, de débats, ben voilà.
0: C'est... Vous oui. Nous, jamais.
2: C'est le seul à vous aimer.
0: Faut
2: bien dire un truc. Paris est devenu l'une des plus grandes équipes de l'histoire. C'est ça, la réalité.
1: Ouais.
2: Dans la formule de la Ligue des Champions, une seule équipe avait conservé son titre. C'était le Real Madrid. Et dans toute l'histoire de la C1, c'est-à-dire Coupe des Clubs Champions et Ligue des Champions, t'as très, très peu d'équipes qui ont conservé leur titre, parfois même fait
1: 7 avant eux.
2: Mais ce que je veux dire, c'est que là, faire ça... enchaîner deux Ligues des Champions en plus avec la formule max quoi maintenant, tu vois, c'est plus les formules
3: nouveau
2: réduites
3: format,
2: d'une certaine époque.
3: Format ouais, familial.
2: Format familial. Triple XL, tu fais ça. Dans le jeu, t'es quand même si ça s'est pas vu sur cette finale, mais dans le jeu globalement sur l'ensemble des deux années, t'as quand même marqué aussi les esprits. Je trouve que peut-être on réalise pas, mais là on est face à une des plus grandes équipes de l'histoire.
0: On réalise pas parce que là on commence à sortir un peu la brosse à reluire. Ça joue.
3: C'est normal.
1: À rien.
0: Non mais ça joue sur un détail, ça joue sur
2: comme
0: un tir au but.
2: Les plus grandes équipes de l'histoire,
0: non mais évidemment.
2: Bah, et le Real de Zidane, vous croyez qu'il s'est passé quoi? Ils ont gagné un tir au but.
0: Non mais
4: c'est une vraie grande équipe, c'est-à-dire c'est un vrai groupe en fait.
0: Ouais.
4: Parce que peut-être que l'an dernier ça s'est moins vu, mais là cette année tu finis le match quand même sans des super vedettes. Sans Guevara, sans Dembélé, sans Vitinha,
2: sans Marquinhos.
4: Et tu rivalises avec cette équipe d'Arsenal. Donc c'est vraiment la victoire d'un groupe entier. Donc bravo à eux, bravo. Au coach qui a cru. Alors oui, ça se joue à pas grand chose.
2: Ouais,
4: ce soir, ça se joue au pénon.
2: Du foot,
4: mais c'est plus que mérité. Quoi. Même sur le match, je trouve que c'est mérité.
3: Ah, c'est mérité sur le match.
4: C'est les plus, je trouve, qui ont essayé. Arsenal a joué son jeu.
2: C'est à ceux qui l'ont le plus voulu.
4: Voilà, ils ont le plus voulu.
5: Les voix du football sont parfois impénétrables.
0: Entrée en jeu, Ludovic Obraniel.
4: Et la suite, ça va.
5: Il y a quand même une certaine forme de justice footballistique ce soir. Ce que nous a proposé Arsenal, c'était franchement pauvreté absolue. Alors Paris fait pas un grand match non plus.
0: Les techniciens, et je vous parle aux techniciens que vous êtes, Arsenal a l'art de réduire les événements dans un match. C'est ce que disent les techniciens, c'est-à-dire il y a du contrôle, il y a une obsession contrôle et on réduit le foot ping-pong,
5: mais
0: foot dans lequel aime briller.
2: Je trouve ça bien que ce soit pas de football.
5: Voilà, la justice footballistique, c'est que ça reste quand même l'équipe qui a le plus tenté ce Paris.
2: Exact.
5: Ils ont fait un football très minimaliste. En essayant, ils ont le coup de poker et la chance d'entrer, c'est-à-dire qu'ils prennent Perdas à la première main, ils essayent de la jouer.
2: Et puis ça les conforte complet dans leur logiciel.
5: Et je suis content que finalement ça se retourne.
0: Juste, on est en direct au Parc des Princes. Je vous fais un petit peu la description. Évidemment, tout ce qui se passe. Deux salles, deux ambiances. Pour l'instant, ça va. Hein, pour l'instant, il y a quelques fumigènes qui éclatent. Mais on me dit, va au Parc des Princes. Regarde, l'ambiance est magnifique. On a David Aiello. Je ne sais pas si David nous entend. Mais là, il y a quelque chose qui. Il y a un parc qui s'est soulevé dès le coup de sifflet final. Je vous vois, mon David. Vous vous cachez. Vous ne voulez pas avoir le micro. Je vous passe la main. Si vous m'entendez, David, c'est à vous.
3: Oui, bah écoutez l'ambiance. Il y a un an quasiment, jour pour jour, on vous présente en exclu sur la chaîne L'Équipe un maillot avec un petit truc en plus qui est rentré dans l'histoire. Cette fois-ci, c'est un maillot avec deux petits trucs en plus. Deux étoiles pour le Paris Saint-Germain. Un maillot qui va devenir évidemment non pas historique, mais cette fois-ci légendaire à l'image de cette soirée complètement folle qu'on a perdue, qu'on a vécue pardon, ici au Parc des Princes. Le back-to-back absolument.
0: Bon, la liaison est mauvaise, mais on a bien compris. Vous avez fait le job. C'est la petite boutique de David Ayello qui, chaque saison, désormais, nous présente le nouveau maillot.
2: Avec un petit truc en plus.
0: Gagner la Ligue. Je vous passe la main, Nabil. Je vous ai vu, vous avez levé la main, vous êtes poli. Gagner la Ligue des Champions deux fois de suite, c'est arrivé donc pour la neuvième fois, Paris le réalise. Il y a le Real avec à deux époques différentes. Il y a le Benfica, l'Inter dans les années 60. Puis après, dans les années 70, ça a été une grande mode. Il y a eu l'Ajax bon, trois fois, le Bayern trois fois, Liverpool deux fois, Nottingham. On arrive là jusque dans les années 80, 1980. Et puis après, il y a Milan, 89-90. Et après, il faut retrouver le Real de Zidane. Et là, on a Paris 2025, 2026, trois fois. Mais là, pour l'instant, c'est deux. Mais c'est assez rare, là, ce qui se passe statistiquement dans l'histoire de la compétition. Oui, Nabil, pardon.
6: Non, mais il y a quand même un caractère absolument inouï, en fait, pour le Paris Saint-Germain. Parce qu'on a fait assez d'émissions ici, on a vécu assez de choses avec le Paris Saint-Germain. On aurait pu très bien s'imaginer qu'il n'en remporte jamais aucune. Mais si on m'avait dit.
0: À un moment, on l'a pensé.
6: Non, mais.
0: Ah, oui.
6: Mais si on m'avait dit une, je dis chapeau, ils ont réussi à aller au bout du chemin, comme l'avait fait le Chelsea d'Abramovich à un moment. Mais deux. Honnêtement, c'est ça qui est dingue, quoi. En fait, c'est-à-dire qu'ils ont, marqué.
2: Oui, c'est inversement proportionnel à toutes les malédictions qu'ils ont eues, quoi.
6: C'est ça qui donc, en fait, c'est un peu comme quand Cristiano Ronaldo, il disait les buts, c'est comme le ketchup, ça, quand ça arrive d'un coup, quoi. Oui. Et là, les trophées pour le Paris Saint-Germain et les titres de C1, il n'y en a pas eu. Et puis quand ça arrive d'un coup.
0: J'ai eu peur pour vous parce que vous étiez mal barré avec ce petit proverbe à la Cristiano, mais vous êtes allé au bout.
2: Donc il fallait bien formuler, quoi.
0: Et ça, c'est extrêmement bon. Mais je vois un moment avec la bouteille de ketchup, j'ai senti que vous alliez un petit peu.
6: J'ai failli faire la vanne, mais Tanguy a été plus rapide que moi sur les.
2: Tanguy est très rapide.
6: J'aurais été dans la sauce.
0: Ok. Oui.
1: Quand tu parlais de la pensée négative qu'on avait par rapport à la capacité du PSG à gagner, on l'a eu jusqu'à pas longtemps, cette idée.
6: Novembre dernier,
1: pas celui-là, mais il y a un an et demi, quand ils perdent au Bayern, on était là le soir, où ils perdent 1-0.
6: Ils ont 5 points après 5 journées, c'est la catastrophe internationale.
1: Ils sont quasiment statistiquement éliminés. Ça veut dire que cette idée-là, on l'a eu jusqu'à pas longtemps, et en fait, tout est allé très vite. Du replacement de Dembélé, à l'arrivée de Gvara, à l'avènement de Donnarumma aussi, et de Doué. Donc ça veut dire que, en fin de compte, là, on vit une page d'histoire. Je trouve que les clubs dont Mémé parlait, ils sont construits. Ils avaient une histoire, Là, c'était super
2: bien. Oui, là, il y a une espèce de turning point.
1: Le turning point, tu vois, le Manchester City d'il y a un an et demi, par exemple, tu vois,
2: c'est 0-2.
1: T'es éliminé, et puis après, jusqu'à ce soir.
2: Ouais, bien sûr.
1: C'est incroyable.
0: Alors qu'au Parc, l'émotion est à son comble. Je vais citer des grands auteurs, Luis Enrique, qui avait déclaré l'an dernier, avant le triomphe contre l'Inter, c'était avant. La première Ligue des Champions, la première C1, c'est toujours plus difficile. Sous-entendu, peut-être que la deuxième. Alors, généralement, il a raison sur tout. Mais celle-là était quand même beaucoup plus difficile. Le chemin était beaucoup plus escarpé durant cette saison.
2: Et puis, regardez. L'année dernière, le huitième de finale contre Liverpool, il s'était joué au tir au but. Cette année, ils ont explosé Chelsea. Le quart de finale à Villa, souvenez-vous le match retour. Mais alors, t'es en train de basculer dans.
0: Je vous attends sur la finale.
2: Très bien. La finale, ça va. Non, mais là, vous avez l'air de dire, c'est le parcours qui a été plus difficile. Moi, je trouve que le parcours, globalement, ils l'ont plutôt maîtrisé. Ouais. La finale, par contre. On savait que la finale, ce ne serait pas contre l'Inter. Ouais, on savait que ce serait autre chose.
1: Peut-être que Mémé dit aussi tout ce qu'on a vécu dans la saison avec les blessés autour, avec l'effectif qui n'a pas été renouvelé. Ouais, tu vois, je pense que c'est plus la sensation un peu d'épuisement et mental et physique qu'on avait. Les matchs et les maisons directes.
5: La grande bascule de tout ça, c'est l'arrivée de Luis Enrique et son empreinte sur la préparation mentale des joueurs. Elle est symbolisée ce soir par la séance de tir au but. Où tu perds quand même tes trois tireurs majeurs, qui sont Vitinha, Dembélé et Gvara, et tu arrives à faire une séance plus que correcte, avec une espèce de sérénité encore qui se dégage, même d'un garçon comme Beraldo, d'un garçon comme Gonzalo Ramos, qui n'ont pas eu d'énormes temps de jeu cette année.
2: Nous, on était plus stressés que quand on avait Beraldo, on s'est dit « Oh là !»
5: Non, mais ce qui se dégage en fait de cette équipe, c'est qu'elle ne panique, elle ne panique jamais.
2: Bravo.
5: La gestion émotionnelle, elle est juste impeccable. Ils sont revenus dans leur match comme il fallait, ils sont secoués un peu à la mi-temps. Vara a mis le truc qu'il fallait. ils sont revenus, mais jamais tu sens une équipe en panique, désarçonnée.
6: Ludo, il y a un mot. Désarçonnal.
1: Il y a un mot qui est compliqué en sport de haut niveau, c'est le mot certitude. Et moi, je trouve qu'ils sont habités
7: ils
1: de
7: en
1: ça.
7: Ont un paquet,
1: enfin, en tout cas, que le coach est habité de ça.
2: Et qu'il leur a transmis
1: l'art de la certitude. Et ça, je trouve que c'est une des choses les plus dures à transmettre dans un sport co.
7: Et c'est le point de bascule.
1: Parce qu'il ne faut pas le transmettre à un joueur dans un sport au tennis, il faut le transmettre à tout un groupe. Et ça, je trouve que c'est remarquable de la part du coach.
6: Sur les tirs au but, le Paris Saint-Germain est invaincu.
4: C'est le quatrième titre,
2: c'est incroyable
4: cette année. Quatrième titre
2: au depuis Liverpool en huitième de finale il y a un an. En fait, ils ont enchaîné les séances victorieuses.
4: C'est titres cette année.
2: Ouais. En plus, oui, il y a les titres.
6: Et, là, et
7: ça,
6: ouais.
7: Ça en dit long.
4: Titre, Super Coupe d'Europe, Trophée des Champions,
2: Coupe du Monde des Clubs. Et là.
6: Et, en plus, là où c'est dingue, c'est qu'ils gagnent la deuxième avec un autre gardien. Quoi. Non mais, c'est un truc de fou, parce qu'en général, c'est des cycles. Bon, le Real, ça a toujours été Courtois, par exemple, quand ils ont gagné. Et eux, d'une année à une autre, sur un poste aussi stratégique.
1: De chacun.
6: C'est-à-dire,
1: ouais. Même trois, si tu parles de Liverpool, il y a trois gardiens. Donnarumma, Liverpool, Chevalier. Trouver des champions et la première en août, là, je ne sais plus ce que c'était. Et Safonov, trois gardiens en un an.
2: Mais Nabil, c'est-à-dire que quand tu vois la campagne de Donnarumma à partir des huitièmes, comme il avait été.
6: Tu changes pas de gardien normalement.
2: Décisif, exactement. Et tu te dis, quel autre gardien peut. Alors, il n'a peut-être pas fait exactement la même campagne parce que Paris, peut-être, n'a pas été soumis aux mêmes choses. Mais c'est vrai que tu te dis, ils refont ça et en plus, séance de tir au but. Avec un autre gardien qui est un peu l'invité surprise.
6: Ce qui est drôle, c'est que entre le premier match contre Tottenham en finale de Supercoupe, il gagne au tir au but, on est d'accord avec Chevalier, oui. Et vous savez qu'il y a des entrants qui font vraiment la différence. Il y a Gonzalo Ramos, il y a le petit Kang In Lee également. On a l'impression que la boucle est bouclée avec le dernier match de la saison pour le Paris Saint-Germain. On avait préparé, je crois, une compo, mais pas la compo, on va dire, comme d'habitude, qui démarre, mais la compo qui finit. D'ailleurs, Jo, vous l'avez dit, c'est une équipe, un esprit d'équipe, où finalement, l'équipe qui va soulever la Ligue des Champions, évidemment, c'est tout un groupe.

0: arrive quand même dans les gestes techniques.
1: Tu vois, c'est pas des pénalties. Non, mais c'est pas des pénalties à l'arrache. Ils sont vraiment bien placés dans des bonnes zones.
2: Mais en revanche, qu'on peut dire, parce qu'on peut rencontrer les coulisses, là, on a tous été doués. Je parle pas de Désiré. C'est qu'à chaque fois que ça cadrait des gros plans sur les regards des joueurs d'Arsenal, on en a repéré deux, c'est les deux qui ont raté.
3: Stop, Nabil. Ouais. Stop, Nabil. Non, non, non, mais... À la pause, vous connaissez le concept.
4: Il était dans sa finale, Nabil.
3: À la pause, 10, 6 sur 7, hein, à la pause vous connaissez le concept. On demande au chroniqueur un prono sur le score final. Le score était de 1-0 en faveur d'Arsenal. Finalement, c'est Paris qui triomphe à l'issue des tirs au but. Est-ce qu'il y a des chroniqueurs qui ont eu le nez fin et surtout, est-ce qu'il y a des chroniqueurs qui se sont carrément plantés, des mauvais, des anti-parisiens, nous avons chassé ça. Je demande le replay. À vous de jouer. PSG Arsenal, quel sera le score final? Ludovic Obraniak.
5: Paris 2-1.
3: Dave Apadou.
6: Un partout. Paris tirs au but.
3: Ok. Nabil Djellit.
2: 2-1 pour le PSG.
3: Jérôme Alonso.
7: Un partout, Paris tire au but, ça faut 9, on arrête 3.
3: 3.
6: Ah ouais, l'info en plus. Quoi.
3: Et enfin, Jo Micou.
2: Il va nous sortir
1: le fameux.
2: De deux.
1: Reste comme ça.
2: Ah oui.
3: Alors, je vous félicite, Dave, et je vous félicite, Jérôme. Mais juste, il y a un invité de dernière minute qui s'invite comme ça, qui est au théâtre.
4: Oh, oh.
3: Paul de Saint-Cernin, l'ami Polo, qui joue à Saint-Maurice, dans le Val-de-Marne. Vous êtes en coulisses, et je sais que votre petit cœur brûle pour le Paris Saint-Germain. Alors, je suis désolé, Paul, vous étiez en train de jouer ou vous allez rentrer sur scène pendant le triomphe du Paris Saint-Germain? Expliquez-nous. Bonsoir, Paul.
8: Je t'explique, mémé. Salut, bonsoir à tous. Salut. Ça va? Vive le Paris Saint-Germain. J'étais au Parc des Princes, tu sais, il y a la viewing avec tous les supporters et tout, c'était fou. Et à la mi-temps des prolongations, mettez-vous à ma place, à la mi-temps des prolongations, j'ai dû me barrer pour monter sur un taxi moto pour aller jouer mon spectacle. C'était la frustration la plus grande que j'ai ressentie de ma vie, mémé.
4: Merde.
8: Je suis parti à la mi-temps à un partout. Mets-toi à ma place comme c'est fou. Et là, je rentre sur scène dans 5 minutes et j'ai mis une première partie, comme ça ils jouent. Et je peux regarder un peu, j'ai regardé la séance de tir au but, j'ai tout regardé, j'ai tout vu, c'était fou, c'était monstrueux.
3: Ok, bah vous étiez comme un petit gamin, genre qui a 7 ans, et le papa dit, bah non, maintenant on va te coucher parce que t'as école demain. Vous avez un peu revécu votre enfance. Votre sentiment, parce que je sais que vous êtes fan du Paris Saint-Germain, c'est votre équipe de cœur. J'aimerais avoir une réaction comme ça de quelqu'un qui brûle pour le Paris Saint-Germain.
8: C'est trop d'années. En fait, c'est ce chant qui résume tout. Après tant d'années de garde, j'ai 86, mémé. Toi, tu étais déjà propriétaire et multi-père de famille et tout ça. Mais moi, j'étais très, très jeune. En 86, j'étais pas né. On a vécu des trucs fous. Et aujourd'hui, 2 années de suite, c'est n'importe quoi. On a souffert pendant le match. Je sais pas ce que vous avez dit comme analyse. Je vous ai pas encore regardé. Je vais vous regarder en replay. Mais on a souffert, nous, le martyr en première mi-temps. C'était poche. Arsenal, moi, quand j'étais petit, c'était une équipe qui joue au ballon, qui savait jouer au foot. Arteta, c'est censé être le petit frère de Guardiola. J'ai trouvé ça moche. Je me suis dit, ça ne peut pas se terminer comme ça. Le 0-1, il est terrible. Il est moche. Il est horrible. Ça ne peut pas se terminer comme ça.
3: Bon, Paul, je vous laisse. Il va falloir vous reconcentrer pour votre spectacle. Vous jouez à Saint-Maurice, dans le Val-de-Marne. Vous rentrez sur scène dans quelques minutes et vous voulez nous faire un petit coucou. C'est plutôt sympa. Je ne vous souhaite rien du tout parce qu'il paraît que les artistes, il ne faut rien leur dire. Il y a des mots qui sont proscrits. Donc, je vous embrasse, Paul. Bon spectacle et merci de nous avoir fait ce petit coup d'œil. Salut Paul, félicitations pour votre club de cœur. Salut Paul. Je vous invite à Budapest. Bah oui, puisqu'on a pas mal de choses. Il y a Giovanni Castaldi. Et maintenant, en contrepoint, Giovanni, votre club de cœur est Arsenal. J'aimerais avoir votre réaction. Salut, Giovanni. Non, c'est une vanne, évidemment. Salut, Giovanni.
9: Salut, mémé. Salut, mémé. Bonsoir à tous. Et pour info, pour un artiste, avant de rentrer en scène, il faut dire merde, mémé, tout simplement.
3: Mais justement, j'ai cru hésiter. Puis je lui dis non, si ça ne le fait pas, si ça lui met le mauvais œil, c'est pas possible. Mais moi, vous savez, les artistes, je ne les connais pas.
4: Giovanni, lui.
3: Je les fréquente, on va dire, à travers vous. Giovanni. Assez discuté. Vous en pensez quoi de ce match? Est-ce qu'il y a des choses peut-être qu'on n'a peut-être pas vues à la télé? Et vous pouvez nous raconter, Giovanni. Vous savez, j'ai mes petits tocs là, mes petites obsessions.
9: Oui, déjà pour dire que en première période, je n'ai pas reconnu le Paris Saint-Germain parce que, indépendamment du scénario qui était contre eux, j'étais inquiet pour les Parisiens parce que je l'ai trouvé dans le caractère très apathique. Paris a déjà été bousculé, ça a été le cas à l'Allianz Arena, ça a été le cas par séquence à Anfield, mais ils avaient ce côté où ils dégageaient une forme de puissance, de confiance, de dureté.

0: Dans les duels, je les ai trouvés endormis. Il y avait une chaleur étouffante à Budapest. Je ne sais pas s'ils ont eu un contre-coup. En seconde période, ça a été beaucoup mieux. Puis il y a eu la bascule avec le pénalty d'Ousmane Dembélé. Et puis... voilà, on a l'impression qu'il n'y avait rien pour Paris ce soir. Ils ont deux occasions énormes avec Vitinha, avec Barcola. Fin de match aussi, Luis Enrique très tendu. Nuno Mendes ne donne pas le ballon à Barcola sur le côté. Il lui passe une soufflante énorme. Et aussi la sensation que physiquement tout a lâché parce que Dembélé sort sur blessure. Vitinha sort d'épuisement. Il termine quand même le match avec Beraldo, Zabarni, Ramos. Rien offensant contre eux, mais voilà, ce n'est pas le vrai PSG qu'on a vu cette saison. Donc j'ai la sensation qu'ils ont enfin compris ce qu'était que la difficulté de gagner une Ligue des Champions, là où l'an passé, tout était comme dans un rêve.
1: Non. Et vous avez dit Beraldo, ils ont fini avec Beraldo, vous vous rendez compte.
2: Il n'a pas voulu lui manquer le respect, mais c'était un peu quand même le cas.
1: On y a répété tout ça, Lucas Beraldo. Entre ombre et lumière, Giovanni Castaldi, quand on tourne dans quelques minutes, on marque une pause. Paris champion pour la deuxième année d'affilée.
3: Et ça, c'est génial.
1: Allez, à tout de suite.
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0: Parc des Princes, on est un peu partout, à Budapest, dans les coulisses d'un spectacle de Paul de Saint-Cernin. Si vous suivez l'équipe du soir, eh bien, on est ravis de partager notre bonheur avec vous. Ce soir, le Paris Saint-Germain donc, a soulevé la coupe aux grandes oreilles pour la deuxième année consécutive. C'est le neuvième club dans l'histoire de cette compétition à avoir réalisé le doublé. Pour la première fois en 15 ans d'équipe du soir, Johan Micou chante l'événement, et l'événement est rare. L'événement est à souligner.
1: Notre chanson.
0: Non, s'il vous plaît, Virginie n'est pas là, on va en profiter. Les 3000 euros sont à gagner, les bonnes nouvelles se succèdent. Il y a une question qui va être posée, une question en or.
2: Question en or.
1: Très complexe.
2: Où l'équipe de France de football a-t-elle débuté sa préparation à la Coupe du Monde 2026? Réponse 1, c'est à Clairefontaine. Réponse 2, à Ibiza.
3: C'est bon.
2: 3000 euros à gagner, effectivement. Ibiza, tirage au sort. Sous lundi 1er juin, vous envoyez un ou deux au 7-10-21.
0: Non. La question, c'est où aimeriez-vous que les Bleus se préparent? Ah, oui. Réponse à Clairefontaine ou à Ibiza?
1: Et ça là, peut être deux prépas différentes. Hein.
0: Là, il y a
1: Ibiza, c'est cardio différemment.
0: Bah, bon, les petits, assez plaisantés. 3000 euros à gagner, que le meilleur gagne. Voilà. Les images à présent de cette victoire du Paris Saint-Germain. Le score final est de 1 partout. 4 tirs au but à 3 dans cette séance de tirs au but irrespirable. À vous de jouer, là encore, Tanguy.
2: Avec le trophée, bien évidemment, soulevé par les Parisiens et par Marquinhos, le capitaine. Ce sont pourtant les joueurs d'Arsenal, hein, grâce à Kai Havertz, qui ont ouvert le score très rapidement de la 6e minute de jeu. La frappe de l'Allemand qui passe juste au-dessus de la tête de Matvei Safonov dans un angle fermé. Égalisation sur pénalty d'Ousmane Dembélé, qui sortira un petit peu blessé ou crampé durant la partie. Et dans la séance de tir au but, Ebere Chiesa puis Gabriel vont rater pour Arsenal et offrir le titre, le deuxième de suite, au Paris Saint-Germain dans cette Ligue des Champions.
0: L'occasion de revenir assez factuellement sur cette finale. 1, Safonov sur le but de Havertz. Est-ce qu'il peut mieux faire, Jérôme Alonso?
6: Alors, comme il est placé et sur la frappe, non. En revanche, s'il avait eu l'idée sur le dernier contrôle d'Havertz, quand Havertz s'avance, lui aussi avancer un petit peu, ne serait-ce que de 2 mètres pour boucher l'angle, parce que l'angle est très très fermé.
1: La balle, il la prend dans
6: il peut la prendre pleine tête ou sur la poitrine. Effectivement, là, en restant sur une frappe à angle fermé sur ta ligne, ben, tu permets à un bon joueur de viser ta tête.
1: C'est ce que Havertz a fait. Il baisse aussi, non? Il se baisse, je trouve.
6: Oui, mais il est souvent comme ça, en 1 contre 1.
1: J'ai l'impression qu'il vit au
7: frais. Par affaire à
6: faire. On vient de le voir sur l'image de Tanguy, là, c'est que sur le dernier contrôle d'Havertz, il ne peut pas aller dans ses pieds.
1: Il peut avancer.
6: Dans ses pieds, il ne peut pas. Mais en revanche, gagner 2 mètres sur la courbe pour couper l'angle, je pense qu'il peut.
7: Ouais, après, il met quand même une sacrée quiche.
1: Elle est monstrueuse, la frappe.
6: Mais s'il a 2 mètres de moins, peut-être qu'il la prend pleine tête ou sur la poitrine.
7: Il envoie un truc d'une violence inouïe.
0: Merci beaucoup. On a compris la petite réflexion. Ousmane Dembélé égalise à la 64e minute. À l'origine, c'est une faute de Mosquera sur Gvara. Mosquera aurait-il dû être exclu? Il était déjà averti. Oui ou non? Il sera changé par son coach deux minutes après.
1: Parce que là, ça va aller jaune. Ça va aller deuxième jaune. Ça a répondu.
8: Parce que tacle par derrière. Faute d'anti-jeu, parce que clairement c'est ça, c'est minimum un jaune, et sachant qu'il était averti, ça se transforme en
1: oh, minimum, t'es dur quand même.
7: Ouais, je trouve que.
1: Mais minimum un jaune, on a l'impression que ça aurait pu être un rouge direct.
8: J'aurais pu mettre un rouge direct. J'étais chaud, j'avais envie de caler un rouge direct. Mais
1: tu peux, hein,
8: dans ma grande, tu vois, sérénité et sagesse. Je me contentais d'un jaune, ce qui faisait rouge.
0: Nabil Djellit.
1: Exactement.
8: Voilà.
7: Ça permet de mettre le doigt aussi sur l'arbitrage de ce soir, que j'ai trouvé bon, dans l'esprit, plus que parfois on se plaint d'être absolument toujours dans la règle. Et je trouve qu'il a souvent été plus dans l'esprit du jeu. Alors que s'il avait voulu jouer la règle absolue, il aurait été regardé de trois trucs.
0: Donc Madueke, faute de Nuno Gomez, Nuno Mendes, dans cette partie, penalty. Pas pénalty. En faveur d'Arsenal. Pas pénalty, c'est ce qu'a décidé Daniel Sibert et son équipe VAR. Moi, je dis pénalty. Mais allez-y, pourquoi pas pénalty?
8: Moi, je trouve que, Madueke sur sa...
7: C'est un duel.
8: Il y a le côté duel. Et je trouve que c'est presque lui
1: qui emmène
8: Mendes, moi, je trouve. Qui emmène Mendes.
1: C'est au milieu du terrain, il siffle pas l'arbitre.
8: De quoi?
1: Si c'est au milieu du terrain, il siffle pas l'arbitre.
7: Faute.
1: C'est-à-dire que là, s'il est passé, il y a la même faute.
7: La VAR l'a pas rappelé.
1: Quoi ça, c'est pas le même.
9: Tu sais très bien qu'il
1: est. Dans la surface, il faut qu'il y ait une faute supplémentaire.
9: Mais non, mais tu vois bien que. En fait,
8: je trouvais qu'il laissait Mazueke
1: passer.
9: Mazueke enroule le bras au-dessus de Mendes et il le ramène
1: devant.
9: Et il le ramène vers le bas, en fait.
6: Mais la phrase que vient de dire Jo. La phrase que vient de dire Jo. Et si cette faute était au milieu, est-ce qu'on l'aurait sifflé? Je pense qu'on l'a toutes les semaines.
7: Merci beaucoup.
8: C'est vrai.
9: Mais oui, mais elle a pas. revanche, oui, mais elle n'a pas d'incidence, tu t'en fous.
6: Non, mais ça veut dire que eux.
9: Tu la cibles, ça ne change rien.
6: S'oblige à se réfréner un peu s'ils ne sont pas sûrs dans la surface.
8: C'est ça, mais il a raison, Ludo. C'est-à-dire, sachant que.
9: Toi, t'en penses quoi?
8: Je pense qu'il y a moins d'attention.
6: Au début, j'ai dit quoi au début? Pénalty. Au début, j'ai dit pénalty. Et c'est vrai que sur le premier ralenti, tu vois que la première prise de bras.
1: Oui, mais c'est pas une prise de bras pour moi. Bah, c'est des devant. Il met son bras pour passer
6: devant.
1: C'est
6: bizarre.
1: Mais ça, c'est normal, ça.
6: En fait, est-ce qu'il fait
8: le geste.
1: Tu crois que le mec, pendant qu'il dribble, il va prendre la bras du mec.
9: Il essaye de prendre la position. Sauf qu'en prenant la position, il le fait. Il le fait tomber, en fait.
3: Excusez-moi, je veux isoler Dave Apadou. Je veux isoler Dave Apadou. Juste répondez. Madueke, Nuno, Mendes. C'est un duel. On est bien dans un duel. Qui remporte le duel? Madueke. Au moment où il
7: pourquoi totalement
3: bah, en fait, ils sont là, ils se tiennent le bras, que l'autre
1: est passé, non
3: que il est passé.
8: Il fait pas de charge, il fait rien.
3: Bah si, il lui tombe dessus.
8: Il tombe dessus. C'est un duel, ça s'appelle un duel.
3: Bah oui, mais.
8: C'est pas du patinage, là, on est sur du vrai foot, là.
3: Il y a un duel qui remporte, et au moment où il doit passer, bah Nuno, il est battu, et malheureusement, il tombe dessus.
9: Parce que non, sa chute est précipitée
7: par
9: le mouvement de bras de Madueke.
3: Ah, le mouvement de bras.
6: Après, je pense que.
7: C'est 50-50.
6: Je pense que Mendes, il joue très bien le coup. Aussi, c'est quand il sent le bras de l'autre, il se dit ok, je vais y tomber dessus maintenant, voilà. Pas comme ça au moins ça fera un peu un espèce de truc et s'il n'y aura pas.
3: Une faute à l'italienne. On va passer à la séance. On va. Bah oui, la belle italienne.
8: Allez, Paris.
3: Ah oui, on me dit Giovanni, puis il y a un chevelu qui arrive. Quoique il a des cheveux, Giovanni Castaldi. Giovanni, vous nous écoutiez, vous voulez réagir, qu'est-ce qui se passe à Budapest?
10: Non, c'était simplement pour vous dire par rapport à l'action du pénalty de Madueke. Bon, l'arbitre était extrêmement bien placé, mais moi j'avoue que des tribunes, à partir du moment, et j'ai pas tous les ralentis, j'en ai revu aucun, où Madueke passe devant, en tribune, j'ai des pénaltys tous les jours. Ce qui m'a vachement étonné, c'est qu'il a pas semblé hésiter une seule seconde l'arbitre, et il était très bien placé. Donc est-ce qu'il a vu, et il a ressenti les choses différemment? Mais moi, de tout en haut des gradins, j'aurais donné le pénalty pour Arsenal.
3: Merci beaucoup Giovanni. Non, je rigole parce que vous êtes à l'image d'un côté. Et puis il y a les énergumènes parisiens qui sont évidemment en fou de joie puisque Paris a triomphé. Nabil, je vous donne la main.
7: Rapidement, mais j'entends tout ce qui est dit et tout. Bon, pour moi, c'était du 50-50, c'est une zone grise. Mais il y a le backup derrière. Et il y a quand même. On est sur une finale de Ligue des Champions. Il y a quand même des arbitres qui sont. Ouais, j'imagine.
8: Ça à la loupe.
6: C'est pas comme s'ils se trompaient jamais, les mecs.
7: Non, mais. Non, mais d'accord.
3: C'est,
7: là, non.
3: C'est quoi votre argument? C'est les arbitres, quoi. Parce qu'il y a les arbitres, des gens sérieux.
7: Bah, là, à ce niveau-là.
3: On est tous sérieux.
7: C'est le summum de l'arbitrage. Non, mais c'est vrai. Ouais. Ils l'ont pas rappelé. S'ils l'ont pas rappelé, c'est qu'il y avait une raison.
3: Ok.
7: Et c'est qu'il n'y avait pas pénalty.
3: Ok, merci beaucoup.
7: C'est tout.
3: Nabil, je vous coupe. Je demande le replay. À la pause, il y a les pronos. Je les ai passés une première fois. Puis après, on était un peu pris de court.
8: Et donc, il faudrait repasser.
3: Eh ben, on repasse c'est une normal. Deuxième fois. C'est attention, normal. Deux génies sont présents sur le plateau. Regardez, il y a un flagrant délit de fausse modestie.
8: Je sais pas, je
3: suis tout de suite. PSG Arsenal, quel sera le score final? Ludovic Obraniak.
9: Paris 2-1.
3: Dave Apadou.
8: Un partout. Paris tire au but.
3: Ok. Nabil Djellit.
7: 2-1 pour le PSG.
3: Jérôme Alonso.
6: Un partout, Paris tire au but, ça faut 9, on arrête 3.
3: Pourquoi?
8: Ah ouais, l'info en plus. Quand même.
3: Et enfin, joue Mikou.
7: Il va nous sortir
1: le fameux.
7: De deux.
1: Comme ça.
7: Ah oui.
8: Ouh. Ah, c'est pour moi.
1: Au cas où les Parisiens, quelques Parisiennes auraient raté le début.
3: Non, moi, j'étais d'accord avec vous. Moi, je pensais. Okay. Non. Moi, franchement, j'étais d'accord avec
9: ça,
3: vous.
9: Plus le pénalty.
3: Je pensais que Paris n'allait jamais se remettre de ce match Bourbier. Les gars, Jérôme est vainqueur une fois comme ça de temps en temps.
1: Ça arrive.
8: Non, souvent. Dès souvent.
3: Non, ok, mais vous avez jeté la pièce ou non?
8: Non, parce qu'en fait.
3: Regardez.
8: Non, mais je vais vous dire. Mais tu peux. C'est des pronos, on n'est pas Madame Irma.
3: Mais oui, voilà.
8: Il y a une logique quand on le dit. Là, vous nous demandez la logique qui est derrière.
3: Voilà, la logique.
8: Nous expliquons la logique. Il y a un truc qu'avait dit Nabil. Et sur le coup, moi, je n'avais pas pris en compte au début de la mi-temps. Et à la fin, au moment du prono, je me suis souvenu de ça. Il avait posé deux questions. Un, est-ce que Arsenal peut tenir quand même sur l'ensemble du match avec un pari qui va certainement monter en pression? Et deux, il avait évoqué la possibilité de attention aux pénaltys, parce que je les trouve juste sur certaines interventions. Ouais, et je me suis dit, il y en a peut-être une qui va passer. Et c'est pour ça que j'ai pensé à ça.
3: Merci, très bien.
7: Très bon argumentaire.
1: Jérôme, donc le point est pour Nabil, en fait.
8: Je partage tout avec Nabil.
3: Jérôme, les trois arrêts de Safonov, on les.
6: Oui, mais.
3: Oui, mais c'est-à-dire.
6: Oui, mais.
3: Ah, tu peux peut-être.
6: Non. Quand le gardien a la force de
7: te mettre dans la sauce,
6: le dernier appui du gars à la Neymar, hein,
3: il saute.
6: Le dernier appui du gars, quand tu vois le gardien qui est droit devant toi, il a fait une espèce de machin, il a raté de beaucoup.
1: Ouais, surtout ses derniers appuis sont vraiment très lents. Neymar, il avait quand même un rythme.
6: Il gardait du rythme, ce type de frappe.
1: T'as raison qu'il bouge pas et ça perturbe.
6: Et donc, effectivement, il a pas arrêté de la tisse ce soir, mais il y en a un où je pense que sur le premier raté d'Eze, ça philosophie pour beaucoup. Deuxièmement, rappelez-vous, on a déjà oublié que sur le deuxième raté, il part du bon côté, il est juste sous la balle.
7: C'est vrai.
6: Et troisièmement, quand tu prépares les tirs au but et qu'il y a Safonov en face, qui vient d'en arrêter 12 sur les deux dernières séries, forcément, tu as un ou deux tireurs qui vont un petit peu les forcer leur frappe. Donc effectivement,
3: Gabriel.
6: Je me suis planté sur les trois arrêts, mais Safonov, sans arrêt pour moi, est déterminant ce soir.
7: Il a fait deux arrêts.
3: Attention, théorie également des gauchers. Vous êtes gardien, vous regardez l'équipe du soir, vous avez un tireur qui se présente, gaucher ou droitier. Si c'est un gaucher, lors d'une séance de tir au but, j'ai deux mots à vous dire. Ludovic Obraniak, racontez-nous.
1: Non, vas-y.
11: Non, mais par expérience, les gauchers qui ne sont pas foutus comme les autres, qui ont une gestuelle un peu spéciale, dans les moments de stress, ont plus de difficultés à ouvrir la hanche. Donc, typiquement, dans ce genre de moment-là, les gauchers ont 90% de chances de croiser. Oui. C'est ce qui s'est passé là, puisque Mendes l'a fait, Gabriel l'a fait,
3: Il y a Madueke.
11: Il y a un troisième qui l'a fait.
7: Beraldo
11: qui le tire super bien.
1: C'est le plus beau. Quasiment.
11: Voilà, c'est une théorie que j'ai pu expérimenter personnellement puisque je suis un peu gaucher et que j'en ai vu un paquet.
7: Pas que tu étais de gauche, moi.
3: On va encore monter d'un cran. On quitte le Parc des Princes. On retrouve l'homme qui a fait le Parc des Princes jusqu'à Budapest.
7: Ah oui.
3: C'est le yo-yo, c'est le riri, c'est le Johan Rio. Johan, alors vous qui aimez l'émotion, là, mon Johan, là, vous baignez dedans, là, vous allez vous balader, vous allez nous faire vivre des choses fantastiques, des Parisiens en larmes, et voilà. Racontez-nous votre soirée.
7: C'est ça.
3: J'imagine.
12: Ça commence, mais ça commence déjà. On est au pied du club. Venez.

0: Voilà, 15 ans de journalisme et c'est votre meilleure interview, mon cher. Faites gaffe à vos lunettes, Johan, s'il vous plaît. Faites gaffe à
1: vos lunettes. Oh là, il s'est penché. Il s'est penché, c'est dur là.
0: Ah ouais, il y a la coupe. Ah, il y a la coupe.
2: Ils sont bons, les mecs.
1: Franchement, c'est bien. C'est bon magnifique. Esprit, très bon esprit.
2: Voilà, c'est magnifique.
1: Super.
2: C'est énorme.
1: Oh, c'est génial, franchement.
0: Voilà, voilà, voilà.
2: Voilà, ça va finir
3: sur la chute.
2: La hanche, ça va finir sur une hanche cassée, ça.
4: La coupe au grand.
1: Ah, mais il a retrouvé des lunettes,
2: il est gauchier.
1: Il
2: en
1: a fait d'autres. Extraordinaire.
3: Il est franc, là.
2: Ils sont bons, les
5: gars. C'est indescriptible. Vous avez quelle chance. C'est ma mère en riant, là. C'est la
1: prochaine, hein.
0: Merci beaucoup. Johan, on n'a pas tout entendu, mais on voit. C'est le résumé, les mots qu'on peut. Et vraiment, cette attitude, la séquence était sublime. Bravo, Johan. Si vous voulez encore refaire un petit diac, mais là,
1: il est en morceaux, Johan.
0: Ah ouais, les gars sont
1: ruinés. Ils l'ont éparpillé façon puzzle. Voilà.
0: Merci beaucoup, Johan. On vous laisse avec
1: vos nouveaux amis. Tiens, c'est lunettes, quand même.
0: On vous laisse avec vos nouveaux amis. Est-ce qu'on a fait le point là sur. Ah, non, il y a un truc aussi sur la séance de tir au but. On revient, vraiment, c'est le grand écart entre l'émotion pure et la technique.
1: C'est pas pareil.
0: Il y a quelque chose sur la course d'élan, j'ai remarqué un tic aujourd'hui des joueurs et notamment l'Arsenal de se mettre au moment juste avant la course d'élan, de pas donner l'information, d'être droit comme ça.
2: Wilkinson le fait très bien.
0: Je ne sais pas si cette nouvelle technique a été bien digérée par tous les tireurs, notamment le petit là d'Arsenal qui se trompe quand aisé quand ça va. Mais elle me perturbe, elle me perturbe, je m'en fous parce que je suis perturbé, mais j'ai l'impression que ça peut perturber les tireurs.
2: Il se met face au ballon,
0: puis il décale. Et après il engage sa course d'élan.
1: Il
0: décale.
1: Il fait aussi.
2: Il fait un pas de côté, il se réaxe.
3: Le fait de partir d'un côté ou de l'autre, ça donne pas une information.
6: De toute façon, parce que.
3: Au gardien, quoi.
6: Mais non,
2: moi je suis pas fan.
6: On est d'accord qu'il se met de face.
0: De face.
6: Pardon, oui, pile face au ballon.
0: Face au ballon, face au gardien.
6: Il se décale.
0: Voilà.
6: Juste, il y a un
2: après, il se réaxe.
6: Quand tu pars, tu te décales pareil. Ouais. Si tu pars à notre époque, le joueur partait de là. Enfin, pour
2: quand un droitier le fait, la manière dont il part, j'ai l'impression qu'il va
1: faire. Écoute-moi, c'est une mode. Mais il a raison. Pour moi, je pense pas qu'il y ait une espèce de vertu technique, machin. Je pense que parfois. Il y a des modes comme les trucs avec le petit saut, là. Vous vous souvenez à un moment, le petit saut que tout le monde faisait, là, Lewandowski, Jorginho.
3: Non, mais il y a une idée derrière.
1: Hein?
3: Je pense que c'est avec le coach, il y a une idée.
2: Oui.
3: C'est pas, ils n'ont pas d'un coup tous, ils démarrent face au ballon. Ils ont une idée.
0: Oui,
3: ceux qui sont spécialistes des coups de pied arrêtés.
0: Ah bah oui.
3: Je pense qu'ils ont étudié un truc en se disant peut-être que.
2: Est-ce que c'est pas pour faire mordre le gardien?
3: Tous les joueurs font ça?
7: Pas là-dessus.
3: Presque tous ça. Les joueurs d'Arsenal sont en
1: fait. Les joueurs de Paris aussi le font. Doué le fait, Dembélé le fait, il n'était pas tireur, mais normalement quand il tire, il le fait. Bon, Neymar le faisait à l'époque.
3: Il y a
1: la place.
3: À Paris, pas tous.
1: Peut-être que
3: Arsenal, j'ai l'impression que tous ont démarré
6: comme ça. Peut-être que. Alors, je ne sais pas, parce que moi, à mon époque, enfin, notre époque.
1: Gyökeres, il a fait.
6: Tu m'arrêtes, je me trompe, Joe.
2: Non, il ne va pas vous arrêter.
6: Mais c'était pas comme ça, enfin, il tirait là. Course d'élan normal, tu vois.
2: Course d'élan par rapport à ton.
6: Donc là, tu pars en face et tu te décales. Sauf qu'à notre époque, tu étais déjà décalé.
3: Celui qui a créé ça, c'est Neymar.
0: Oui, mais Neymar qui avait une façon de bien tirer.
3: De
0: bien tirer.
2: Mais c'est pas piqué sur les.
7: En fait, ce ne sont que des.
6: Est-ce que ça a été un effet de mode pour s'inspirer d'un bon tireur et c'est devenu après un tic, une habitude ou est-ce qu'effectivement il y a quelque chose derrière comme Dijon?
7: Il faut une lucidité pour réaliser ce genre de geste à ce niveau de la compétition, c'est-à-dire qu'en fixant le gardien, tu dois être sûr de ta course d'élan, du nombre de pas, que ton pied d'appui arrive à 50 cm à 10 cm du ballon. Honnêtement, dans un moment comme ça, chargé émotionnellement, c'est une prise de risque pour un garçon qui n'est pas Neymar, qui est un génie de la maîtrise de ses appuis et du ballon. Tenter ce genre de choses, en fait, c'est du copiage, c'est du pâle copiage.
1: Comme le petit saut qu'il y avait avant, mais maintenant tu le vois plus. À un moment, putain, tu voyais que ça et je me demandais pourquoi.
6: Tu verras plus.
5: Petit saut, on va aller à Budapest, ça trouvait Giovanni.
2: On va faire un saut à Budapest.
5: Je crois que vous vouliez pas. Fondamentalement, nous parlons de la séance des tirs au but, mais.
0: J'appuie sur le bouton. Hein? Donc là, est-ce qu'on m'entend? C'est important. Est-ce qu'on me voit?
1: On me voit.
0: Giovanni Castaldi, est-ce que vous m'entendez?
4: Oui, je vous entends parfaitement, mon mémé.
0: Giovanni, on parle de la séance des tirs au but. Vous, il y a quelque chose que vous voulez nous raconter. C'est au niveau du lobbying d'Arsenal sur les pénaltys durant la rencontre, c'est ça ? Racontez-nous.
4: Non, mais c'est de manière générale, à partir du moment où il y a l'ouverture du score, en fait, très tôt dans la rencontre, Arsenal n'a eu de cesse d'essayer de gratter du temps, de contester, beaucoup d'agacement de la part de Mikel Arteta sur la situation de Noni Madueke. Arteta et Declan Rice ont pris un jaune, ils étaient fous de rage. C'est une équipe qui a passé son temps, à partir du moment où ils ont marqué le but, pensé à gratter sans jamais se concentrer sur le jeu. Ils ont été très minimalistes et c'était plus même une question, déjà, est-ce que vous avez ressenti la même chose, et peut-être les anciens pros qui sont en plateau, quand on se disperse autant durant la rencontre en termes d'influx nerveux, est-ce qu'on le paye pas en fait au moment de la séance de tir au but sur les nerfs?
0: Ben, c'est une question. Voilà.
3: Ils se dispersaient pas forcément, mais c'est vrai qu'ils ont une tendance, quand ils mènent, à casser le rythme de leur match et puis de mettre, on le voyait, hein, 15, 20, 30 secondes pour trouver une touche, un coup de pied arrêté. Mais c'était trop, quoi.
4: Horrible.
3: Et le font régulièrement.
2: D'ailleurs, là,
3: c'est désagréable et c'est très frustrant quand tu joues contre ça. Et ça, je pense que c'est pour provoquer la. L'énervement de l'adversaire.
2: Et l'arbitre, il a été bon.
0: Pardon, mais ils sont pas tombés dans le panneau, nos Parisiens.
3: Ouais, je pense pas.
0: Vous avez pas vu. Non, vous avez pas vu les Parisiens.
3: Non, mais on sentait Lucien Riquet qui n'arrêtait pas de demander à l'arbitre.
6: Hakimi, les limites à un moment.
3: Ouais.
6: Hakimi,
3: après, ils sont restés.
1: Oui, un coup d'anglais.
3: C'est un moyen de te faire sortir du
0: jeu. Juste, vous nous demandiez notre avis. Moi, ce que j'ai vu, c'est que Arteta, en fin de match, lorsqu'il y a un tir de Gyökeres, il réclame un penalty. Sur le ralenti, on voit que le ballon touche le genou de Pacho. Donc, genou, c'est.
1: Non, mais,
0: c'est pas
1: la main. Non, mais ça, c'était la suite. Sur pilote automatique, ils ont une attitude détestable, on peut le dire. Ils ont eu une attitude détestable, indépendamment du fait que ce soit Arsenal, qu'il y avait Paris en face et tout. Indépendamment de ça, je trouve qu'avoir ce genre d'attitude en 2026, où tu sais que de toute façon tout est filmé, la VAR, etc., aller réclamer, mais comme si t'étais outré par l'erreur, alors que la balle, elle touche le genou, presque tibia, et que tu réclames une main comme si t'étais sûr de toi.
0: C'est le foot.
1: Mais arrête.
0: Et donc, c'est
1: parfois
0: le foot.
1: Arrête, t'es puni, Arteta, ce soir. Voilà.
6: Il
1: m'a fatigué.
6: Et du coup, quand t'as un truc vraiment litigieux, comme l'action.
3: Bon,
6: là, tu deviens fou. Complètement. Mais... C'est pour ça que tu deviens fou quand il n'y a rien. Quand il y a une action qui peut faire tourner le match et qu'effectivement, elle ne tourne pas en ta faveur, là, par contre, tu peux sortir du match.
2: Et moi, je pense que ça les a même desservis dans plusieurs situations. L'arbitre, il n'était pas dupe. Ce soir, je suis copain avec l'arbitre.
7: Et Nabil, le corner, Nabil, à la fin de la mi-temps. Juste par rapport à ça, Nabil, est-ce que Paris n'est pas passé... Tu sens que Paris est passé dans une autre sphère de la manière dont ils ont été arbitrés ce soir? Moi, je trouve que tu sens que Paris est devenu un grand club.
6: On a eu le débat.
7: De la manière dont ils ont été arbitrés.
2: Ouais. Voilà, c'est pour moi.
3: Il n'y a pas eu de.
7: Ouais, non, mais tu sens qu'ils sont. Non, mais tu sens qu'ils sont. Toi, sur ce genre de choses, d'aller pénaliser Arsenal parce qu'ils gagnent du temps et machin.
3: Ouais, ça,
7: je trouve
3: normal,
7: que Ludovic, tu imprègnes les esprits.
0: Ludovic, au niveau. Marquinhos, je crois qu'il a dit. Il a raconté quelque chose. Enfin, en tout cas, on me demande de faire parler Marquinhos. Ouais. Marquinhos, interprété par Tanguy Le Sévillier.
8: L'acting pas brésilien, pas portugais, hein, mais je vais vous traduire. Évidemment, c'est en français. Passer de 0 à 2 Ligue des Champions, c'est incroyable. Au début de la saison, le coach a dit, c'est dur de gagner une C1, mais en gagner deux, c'est encore plus difficile. Aujourd'hui, on a montré notre mental.
0: Ouais. Ok, le mental, oui, c'était peut-être par rapport à ce que vous voulez. On essaie de raccrocher. Non, ça n'a rien à voir. On m'a demandé de le lancer.
7: C'est rien à voir.
0: La personne enregistre virée, évidemment. Juste un petit mot, juste à Giovanni Castaldi. Ouais. Tout à l'heure, vous étiez inquiet sur l'état de santé de Dembélé. Je vous soumets ça parce que vous êtes dans la zone interview et là, c'est les joueurs qui vont les filer. Si vous croisez Ousmane Dembélé, il aurait dit éventuellement que c'était des crampes. C'est Dominique Armand, le copain de Canal, a dit, il l'aurait dit, il l'aurait susurré, et Dominique aurait entendu. Alors peut-être que si vous le croisez, demandez des nouvelles de ses crampes, ou en tout cas de son état, et l'état de sa
8: jambe. Il l'a dit, c'est confirmé.
0: Il l'a dit, c'est confirmé.
8: À la fin du match, j'avais plein de crampes, c'était vraiment chaud.
2: Ouais.
0: Il avait des crampes, c'est confirmé. Oui, Joe.
4: Ouais, et... Ouais, pareil, et pour Vitinha, c'est pareil, peut-être qu'il y a des fans de la sélection portugaise qui nous regardent, pareil, il était en fait à bout de force. Celui qui était le plus inquiétant peut-être, c'était Kvaratskhelia. Bon, il n'y a pas de Coupe du Monde pour la Géorgie, mais il semblait diminuer en première période, il était strappé, il s'est massé plusieurs fois les mollets, c'est peut-être sur le géorgien que c'était plus inquiétant. Et Mémé, vous avez posé une question, j'en profite, j'ai la parole, vous avez demandé, les Parisiens ne sont pas tombés dans le panneau, ce soir, Luis Enrique, sur toutes les touches ou tout ce que Arsenal a essayé de grappiller, Il s'est occupé du quatrième arbitre. C'est lui qui allait défendre ses joueurs pour pas que ses joueurs se dispersent. C'est pas du tout dans son habitude. D'habitude, il se mêle pas de l'arbitrage. Ce soir, il a fait paratonnerre pour ses joueurs.
0: Kvara, moi, je l'ai vu vraiment se toucher la cuisse ou faire une grimace après son accélération à la 77e minute où sa frappe touche le poteau. C'est Lewis Kelly qui dévie cette frappe qui tombe sur le poteau. Cinq minutes plus tard, il est sorti par Luis Enrique. Donc, il y avait peut-être une alerte avant. Mais en tout cas, moi, ce que j'ai vu, ça m'a un petit peu inquiété. Mais la saison, pour lui, vous avez raison de le rappeler, est terminée. J'ai coupé notre ami Ludovic Obraniak. Je crois que Paris est arbitré comme un grand club.
1: C'est Ludo qui l'a coupé.
0: Ah, excusez-moi, pardon. Non, mais je savais que j'avais coupé quelqu'un. Ou alors,
6: il est retourné en plus.
0: Allez-y, tranquille.
2: Moi, l'arbitre ce soir, j'entends ce qui a été dit sur Arsenal, mais il n'a pas été dupe. Fin de première mi-temps, il voit qu'il gratte du temps, il ne laisse pas tirer le corner. Deux, ce que j'ai remarqué, c'est que pour équilibrer un peu le truc, c'est qu'il a absolument rien donné à Havertz, dos au but. Plusieurs fois, il s'est retrouvé par terre, il a essayé de gratter pour faire remonter le bloc. Il n'est pas tombé dans le panneau. Et trois, j'ai quand même envie de mettre une bonne quiche à Arsenal ce soir quand même. Parce que quand t'as le matos que t'as, tu dois quand même proposer mieux. Et moi, jusqu'à présent, j'appelais Mikel Arteta Pep Simeone, c'est-à-dire un peu Pep Guardiola, un peu Diego Simeone. Maintenant, je l'appelle Mikel Simeone parce que ce soir, c'est la culture de la contestation tout le temps. C'était exécrable, c'était de l'anti-foot.
0: José Simeone.
7: Non, on dit pas de mal de José.
0: Ah, excusez-moi.
2: José, je sais pas ce qu'il a dit.
7: Non, on dit pas de mal de
8: José. Vous pas ce qu'il
0: José, j'ai tout donné, je peux y aller. La musique est retentie. On marque une petite pause. On se retrouve après. La soirée continue. L'équipe du soir, c'est toute la nuit. Je passerai le relais, le bâton de confiance à Messaoud Ben Terki. Mais pas tout de suite. On a encore une demi-heure. Et puis après, on passera la main à Messaoud. On va aller jusqu'au bout de la nuit. On vous embrasse. À tout de suite, mes amis. Regarde.
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1: Il y a faute dans le sens inverse.
2: L'équipe du soir, nous passons évidemment, vous l'avez compris, en édition spéciale. Nous sommes partout, à Boulogne-Billancourt, coucou Boulogne, et puis un petit peu partout, Champs-Élysées, Budapest. Johan Riou et ses nouveaux amis eux, sont à Budapest et ont ramené la coupe à la maison. Enfin, en tout cas, pour l'instant, elle est à Budapest. Pour les réactions, nous avons tous nos envoyés spéciaux. Pour la joie, nous avons aussi le plateau. Et pour d'autres choses, présidentielle, Nasser Al-Khalifi a délivré deux messages, Tanguy.
3: Oui, au micro de Canal+, le président du Paris Saint-Germain ne veut pas s'arrêter là. C'est la même chose que l'année dernière. Merci tout le monde, merci la France qui était derrière nous. La deuxième étoile est plus belle. Le back-to-back, c'est très spécial. On a travaillé pendant des années pour ça. On ne veut pas s'arrêter là. Puis, autre message envoyé par le président parisien aux supporters. Je veux dire, s'il vous plaît, doucement, il faut célébrer, mais sans problème. On revient demain, donc ce dimanche, célébrer avec vous. Vous êtes les meilleurs supporters du monde. Le Paris Saint-Germain qui vient d'appeler au calme sur son compte X.
2: Oui, très bien. Parade vraisemblablement prévue au Champ de Mars. Vous me coupez si je dis une bêtise. Normalement, oui, ben c'est. Ouais,
4: c'était voilà. Ce qui circulait.
2: 14h, parade Champ de Mars, on me le confirme dans l'oreillette. Ouais. Merci Paul Giffard. Si et seulement si, il n'y a pas d'incident cette nuit. Hein. Voilà, c'est la préfecture qui a donné la règle du jeu. Donc, les copains, je ne sais pas si vous m'écoutez, je me prends pour le président du Paris Saint-Germain. Du calme, on fait la fête tranquillement. Ce soir, Paris donc, remporte une deuxième Ligue des Champions. On a quand même basculé. On est dans un moment parce que dans l'histoire du foot des clubs français, on a eu. Parfois des périodes, des bonnes périodes. Alors on pense tous à Marseille, mais jamais il y a une confirmation. Il y a jamais, c'est une suite. Ça a été un jour de gloire, mais sans lendemain.
4: Mais en fait,
2: ce soir, il y a quelque chose quand même qui s'est confirmé. Et ça, historiquement, c'est une première.
4: Ça n'arrivait pas.
2: C'est une première.
4: C'est-à-dire qu'en fait, on avait un football en club, un football d'épopée.
2: Oui.
4: C'est-à-dire l'épopée stéphanoise, l'épopée marseillaise. Ouais, voilà. Ou en tout cas une saison où ils sont vraiment au-dessus, mais. Où t'as pas l'assise, t'as pas la structure pour vraiment confirmer l'année d'après. Et là, c'est vrai. Et moi, je pensais pas, je l'avais déjà dit il y a quelques temps, je pensais pas qu'un jour, on serait en position de se dire on a un club français qui domine l'Europe. Pas simplement gagne, mais domine le football. C'est incroyable, en fait, comme idée. C'est-à-dire que c'est quelque chose qui jamais était arrivé. Le simple fait de gagner une Coupe d'Europe, c'était déjà miraculeux. Et là, non seulement il gagne, mais il règne, et en plus, il y a une marque sur le jeu. Parce que moi, j'oublie pas ce truc-là. C'est que Paris, non seulement gagne, mais en plus, imprime, mange le cerveau des autres sur le jeu. C'est-à-dire que tout le monde cherche à contrer Paris.
2: C'est drôle parce que moi, je trouve que cette saison, Paris nous a offert une palette, on va dire, beaucoup plus variée. Si vous regardez même le match aller contre le Bayern, le match retour, c'est pas la même problématique posée, ils y répondent. Ce soir, une nouvelle fois, Arsenal, là, le roi du gel ou du fakir, ou je ne sais quel. Le fakir, vous avez dit le fakir, celui qu'endormit ses adversaires. Ils ont quand même réussi.
5: Le serpent.
2: Ils arrivent à répondre à beaucoup d'interrogations posées.
5: Depuis la période dont on parle l'année dernière, depuis City, il y a un an et demi, je trouve que ce soir, c'est le plus gros piège duquel ils sortent. Parce qu'il y a eu Villa. Ils ont souffert, mais sur un Villa qui poussait fort. Voilà. Liverpool, là-bas, pareil. Qu'est-ce que j'oublie encore
2: Le Bayern.
5: Enfin, le Bayern, mais c'est deux matchs différents. Là, c'est un match sale. C'est pourri. Ouais. C'est pas beau. Ils sont pas beaux à voir. Ils truquent. C'est vraiment presque un peu à l'ancienne, tu vois.
4: Ouais.
5: Et on n'avait pas vu cette configuration-là contre le PSG.
4: T'as raison, c'était du foot à l'ancienne.
5: Poussé sur un match, en plus. Et ça veut dire que, d'une manière... Et ils y répondent aussi. Alors oui, ça vient au tir au but. Oui, c'est. Mais ils répondent à ça. Et c'est la première fois, je trouve, qu'ils étaient confrontés à un truc sale. Mais vraiment sale. Et pas sale dans l'intensité. Sale dans tout ce qu'on n'aime pas dans le jeu, en fait. Et ils ont répondu à ça. Et je trouve que c'est effectivement une grande force aussi.
2: La fête est belle en France. Et la fête est belle, notamment à Paris. Nous sommes aux abords du Parc des Princes. Nous sommes passés en plein pot. Excusez-moi pour ce terme. C'est du jargon, mais voilà. Nous sommes au Parc des Princes, les fumigènes sont là, mais tout va bien pour l'instant. Dans la joie et dans la bonne humeur, Nabil, vous demandez la parole depuis quelques minutes, sans vous énerver.
6: Non, mais
2: vous êtes d'une sérénité,
4: c'est
2: sûr.
4: Ce que lui a dit Luis Enrique, lui a dit ne t'énerve pas.
6: Et... J'ai basculé dans une autre dimension.
2: Nabil, sur cette période historique, rare.
6: Bah oui, mais en fait, c'est intéressant de revenir un peu quand vous avez commencé, quand t'as commencé ou quand vous avez commencé, par parler sur le fait que. Non, mais sur le fait qu'en fait, en gros, moi, en fait, ce soir, j'ai le début d'un sentiment de réparation. Je m'explique. Je trouve qu'on a été quand même très souvent, globalement, sur le bilan, mal payé. Je ne dis pas que le football français devait avoir autant de Ligue des Champions que l'Angleterre, l'Italie, l'Espagne. Mais je trouve que le delta qu'on se prend, bas, je trouve que la raclée qu'on se prend sur l'écart, je trouve qu'il ne reflétait pas totalement la réalité en fait footballistique. Alors, je trouve qu'avec ces deux coupes, bah, ça nous fait remonter un petit peu et il y a un début de réparation.
7: 3-1 pour la France, puisqu'on n'oublie pas nos amis marseillais, mais bon, si ce soir c'est le club rival, mais ça fait 3-1 et Marseille participe à cette œuvre. On est à une victoire de rejoindre le Portugal qui est à 4.
6: Bien sûr.
7: Et les Pays-Bas sont à 7. Hein. Attention, avec 3 clubs, le PSV, Feyenoord et évidemment l'incroyable Ajax. On va voir Giovanni. Giovanni, sur cette terre, sur ces quelque chose, ça vous inspirait quoi, Giovanni, ou peut-être autre chose, hein, pardonnez-moi.
8: Bon, sur l'inspiration que ouais, c'est déjà d'avoir la chance d'avoir une équipe qui joue, parce que ça fait 3 ans moi que je suis le PSG. Depuis 2 ans je vis des moments exceptionnels grâce à cette équipe au stade, et le foot c'est avant, ça peut un peu bateau de dire ça, mais c'est quand même vivre des émotions et avoir du plaisir, et cette équipe parisienne elle est fantastique. Et Mémé, pour vous répondre, ce que vous disiez sur, c'est vrai que Paris cette saison a proposé autre chose, notamment ce match retour à l'Allianz Arena où ils ont répondu à plusieurs données, et la finale va dans ce sens. Ils ont affronté quelque chose de bien plus fort qu'ils ont eu la saison passée, c'est les blessures et les pépins physiques. Mais l'an passé, pendant 6 mois, tout le monde est plein ballon, ils sont à 100%, ça cavale dans tous les sens. Et la gestion cette saison, pourquoi Paris a été moins dominant, et ils le sont moins parce qu'ils pressent moins bien, parce qu'ils ont moins les cannes. Et quand on voit les visages de Kvaratskhelia, Vitinha ce soir, et qu'on compare avec les images de la saison passée, on a tous en mémoire le sprint du Géorgien en finale, et bah ça dit tout de la difficulté physique pardon, de cette saison pour les Parisiens, d'où l'adaptation et peut-être une empreinte un peu moins forte dans le jeu.
7: Qu'est-ce qui serait plus dur que cette saison ? Bah, la saison prochaine, puisque à peine la saison terminée, qu'une intersaison commence qui va nous passionner. On sera là d'ailleurs tous les soirs pour le Mondial. Donc l'an prochain, bis repetita, la Coupe des Champions, là, le Trophée des Champions entre le vainqueur de la Ligue Europa,
3: Super
7: Coupe d'Europe.
3: Le 12 août.
7: Et puis à 12 août déjà,
3: forêt.
7: Et on continue et on recommence pour une nouvelle saison. Bon courage à eux quand même.
3: Oui, bon courage à eux, mais en deux mots, ils bénéficient pour pouvoir se projeter, ou plutôt ils exploitent, parce que c'est pas ils bénéficient, mais ils exploitent parfaitement quelque chose qu'ils ont longtemps mis de côté, c'est ce que leur propose la Ligue 1. C'est-à-dire la Ligue 1 leur donne cette marche pour pouvoir se gérer et faire cette montée en puissance. Arsenal ne peuvent pas se gérer tous les week-ends en Première Ligue. Tu te prends un gros adversaire, tu ne peux pas trop faire tourner, etc. Enfin, tu es challengé quoi, tous les week-ends. Paris, on l'a vu cette saison, j'avais l'habitude de dire, la première partie de saison, pendant plusieurs mois, la Ligue 1 était leur tapis de course, parce qu'ils n'avaient pas fait de préparation, etc. Et en fait, ils faisaient leur préparation à travers des matchs de Ligue 1, même avec des compositions complètement hybrides que tu ne pourrais pas faire dans un championnat beaucoup plus
7: relevé. Oui. Vous savez, on a fait le 11 de départ des joueurs du Paris Saint-Germain qui ont le plus joué en Ligue 1.
3: Ouais.
7: On avait des Zabarni, des Beraldo, on avait l'attaque qui était
3: ça,
7: pas.
3: Ça, c'est une anomalie pour l'équipe qui a quand même conservé son titre de champion de France. C'est qu'en fait, la marge existe. Et c'est pour ça, et je finis là-dessus, que l'idée de te dire un triplé, mais en fait, compte tenu du fait qu'ils arrivent à se gérer sur les compétitions domestiques, c'est pas complètement fou. C'est pas complètement fou. Cette équipe est tellement forte sur des moments où elle choisit d'être forte. Parce que mentalement, parce que techniquement, parce que tactiquement.
9: Surtout dans une année
3: post-Coupe du Monde.
7: Raison, ouais. Coupe du Monde. Didier Deschamps va détester la référence suivante. Il y a un pays dans l'histoire du football qui a gagné la Ligue des Champions puis le Mondial.
3: C'est avec l'Italie. L'Allemagne.
7: Il y en a un qui a bon.
3: C'est l'Allemagne.
7: Allemagne
3: 74.
7: Allemagne 74 avec le Bayern 74.
3: Bayern, bien sûr.
7: Voilà. Bravo. Oui, ouais. Mais c'est. Ouais.
10: Est-ce qu'on peut dire aussi.
3: Parler
10: des recettes du succès.
6: Allemagne de l'Ouest.
10: La recette du succès, c'est aussi la continuité, en fait.
3: Aussi.
10: Malgré l'enveloppe qui est démesurée, il n'y a pas de limite, on a un entraîneur qui refuse de prendre des joueurs et qui dit non, moi j'ai mon groupe, je le sens bien comme ça, j'y retourne avec lui. Là où tous les autres font craquer la banque, et donc tu retournes avec tes deux recrues dans la NAS.
7: Oui, mais Lucas Chevalier, voilà. Zabardi qui a fini le match et Lucas Chevalier qui aurait pu rentrer. Pardon, mais alors on se répète et on va se faire engueuler par Luis Enrique à chaque fois. Est-ce que le prochain mercato va falloir
10: qu'ils réussissent
7: le recrutement.
10: Sur la séance de pénalty, on était déjà en train de se dire, en fonction de comment ça va basculer, qu'est-ce qui aura fait peut-être que Paris n'a pas été au bout de cette championne. Tout de suite, on s'est dit, t'es un peu court sur le banc, en fait. Ça passe, mais tu sens que sur la fin de match, ça aurait pu craquer. Tu sens que les joueurs qui sont rentrés, certes, ils ont été courageux, mais tu sens que les Hernandez, tu sens que les Zabarni, tu sens que Beraldo, tu sens qu'il va falloir apporter quelque chose de différent sur l'apport du banc. Après, tu perdras aussi peut-être quelques joueurs, parce que quand tu fais deux Ligues des Champions de suite comme ça, est-ce que certains voudront continuer, voudront changer d'air
6: T'es pas trop mal avant.
10: Mais disons que sur le renouvellement, il faut au moins renouveler à 30% l'effectif.
7: On l'entend beaucoup dans la rubrique Mercato, transfert, hypothétique pour l'instant. Gonzalo Ramos qui pourrait quitter ses partenaires.
5: Mais ton socle de titulaire, comme il est jeune, et c'est un truc de fou en fait.
7: Au coup d'envoi, c'était 26 ans.
5: On se rend pas compte de ça en fait. Quand on parle de dynastie, dont on parlait de ça, là on peut commencer à en parler en fait.
10: On a pour 4 ans.
5: Je pense qu'on peut commencer à en parler. Ouais. Quand tu as gagné 2 C1 en l'espace de 11 mois, tu peux commencer à en parler. Ouais. Mais souvent c'est arrivé avec des joueurs, rappelez-vous, où il y avait des trentenaires, beaucoup dans l'équipe. Là, bientôt l'ancien c'est Dembélé. Non, mais tu vois, c'est incroyable. C'est-à-dire que
7: Dembélé qui a toujours pas prolongé,
5: vous parliez de on fait quoi après. Et alors la troisième d'affilée, je sais pas, mais je pense que sur les 2 ou 3 ans qui viennent, je suis quasiment sûr que Paris fera encore une finale.
6: Ouais, j'ai une question.
5: Peut-être pas l'année prochaine, mais sur les 2 ou 3 ans qui viennent, je suis certain, parce que tu as le matériel, les titulaires. Alors, le cas du gardien, je pense qu'il faudra qu'on l'aborde un jour, parce que est-ce que Safonov est le grand gardien du PSG pour les années à venir?
7: La saison est terminée.
5: Que j'ai pour son
6: je pense qu'il n'y a plus vraiment de questions à se poser. Quoi. Tu t'en penses, toi, encore?
7: Vous mettez ça.
6: Si un mec qui va au bout d'une séance.
5: Je vous jette comme ça.
6: Mais si un mec qui va au bout d'une séance.
5: Il attaque en août. Non, mais sûr et certain.
6: Mais je vous ai écouté la dernière fois dans l'émission. Je ne sais plus qui avait dit à juste titre. Il y avait un débat sur Safonov et Raya. Il a dit. On connaît pas ses limites et on connaît pas ça encore sa marche de progression. Déjà il est à très haut niveau. Non mais tu gagnes la C1 avec lui, tu peux me le retourner dans tous les sens. Je veux dire comment on peut se poser la question.
10: Comme il n'est pas académique, on n'a pas l'impression d'avoir un gardien all time.
6: Alors non mais je comprends. Mais l'autre question est naïve que je voulais poser, mais j'ai pas la réponse ou je m'en souviens plus. Luis Enrique, il est sous contrat jusqu'à quand?
10: Il est en train de prolonger là, non?
6: Non mais je pose la question.
7: On va. Ouais. Je veux pas vous dire. Le MV. Ah, je crois que Giovanni veut intervenir. Giovanni, on vous donne la main.
8: Oui, sur Luis Enrique, c'est 2027. Ils sont en train de discuter d'une prolongation jusqu'en 2030. Pour ce qui est des gardiens, pour répondre à l'interrogation de Jérôme, la question se pose de sortir potentiellement Lucas Chevalier et de faire grimper Renato Marin parce qu'il croit beaucoup au potentiel du jeune portier parisien. Et pour ce qui est du mercato, il y a Bradley Barcola. Ça va être un vrai sujet cet été. Il est courtisé par Liverpool et le Bayern Munich. Il n'a toujours pas prolongé, lui non plus. Et pour ce qui est des partants, Kang Inglis et Gonzalo Ramos sont annoncés partants et pourraient être remplacés à discuter, ça va évoluer, mais par Marnes Akliouche et Julian Alvarez. Ça a été ciblé par les dirigeants du Paris Saint-Germain.
7: L'idée ce soir, généralement, on arrive à la case MVP. Là, ce soir, c'est, on va dire, un peu, voilà, mais par curiosité, le MVP, vous l'avez ou pas?
6: Non, on l'a pas encore. Moi, j'en ai un, si vous voulez.
7: Ah, vous avez qui?
6: Ben, je le choisis parce qu'en fait, sa saison s'arrête ce soir et je trouve que ça a été le joueur le plus impactant, du Paris Saint-Germain. Et il est sûr. Pour moi, ce qui fait quand même.
10: Sur le pénal.
6: Parce que l'autre, c'est comme les jeux vidéo, c'est-à-dire que tu cherchais l'astuce et lui, il l'a trouvé. Et c'est là, en fait, où tu fais basculer
7: donc
6: le match.
7: C'est Kvaras
6: bon
7: qu'il y a, c'est le
6: pour moi, c'est Kvaras qu'il y a parce qu'il est décisif en provoquant ce pénalty.
7: Moi, je vous suis et je pense que Jo.
10: C'est l'homme de la Ligue des Champions. Ouais.
9: Parce que c'est dans les moments difficiles, il a toujours répondu présent et encore une fois, ce soir, la faute, elle vient sur lui, donc il n'y a pas de secret. Il a été peut-être plus discret sur cette finale, comme pas mal d'attaquants.
7: Ouais.
9: Et après, il a encore cette action où il va au bout de ce. De son physique, parce que je pense que c'est là qu'il se fait mal à la cuisse, il tape le poteau encore une fois, donc. Non, ouais, ça peut être lui, parce qu'il n'y a pas un joueur qui est sorti, notamment au
5: Français.
6: Ouais, t'as raison, il est au-dessus.

0: mais j'ai trouvé qu'il avait, ouais, qu'il avait réveillé, qu'il avait insufflé un truc début de deuxième.
1: Alors, et que c'est percé la balle au pied qu'on ne voyait pas au début. Ouais. Et du coup, ça a ouvert.
0: Ça avait donné le ton.
1: Voilà, ça a ouvert la défense d'Arsenal.
2: Moi, je voulais louer peut-être le match de quelqu'un qui n'a pas été brillant, c'est Doué.
1: Ouais.
2: Je pensais qu'il est. Et je trouve qu'il a été solidaire. Je trouve que ce gars-là a fait des courses défensives. Je ne sais pas si, si Giovanni, vous, qui avez vu le match peut-être d'une manière, on va dire, un peu différente, sur l'attitude de Doué, parfois je l'ai un petit peu bougé. Et là, j'ai trouvé que ce soit offensivement, c'est médiocre, mais je trouve que dans son attitude, c'est bien.
3: Il a été très très bon parce qu'il a, contrairement à Ousmane Dembélé et Guevara qui avaient vraiment des circuits dessinés sur la permutation, il a énormément dézoné et dans l'attitude, dans le comportement, franchement, il a été très très fort ce soir. Et parfois, on peut lui reprocher des gestes superflus. Ce soir, il a constamment respecté le jeu, donc je vous rejoins là-dessus. Moi, j'aurais aimé juste mettre un petit point d'honneur quand même à Achraf Hakimi qui avait passé 6 semaines sans jouer. Ce soir, il a été généreux. Après le raté de Nuno Mendes, il transforme le pénalty dans la séance de tir au but. Ça a compté. Il termine avec le brassard, là où beaucoup de cadres, malheureusement, ont dû quitter leur partenaire. Je trouve qu'il a été très, très courageux ce soir, le Marocain.
2: Il est monté en puissance parce qu'on trouvait
1: début, que c'était un peu dur, la première période.
2: Sa première mi-temps était un peu palichonne, ouais, un peu à l'image d'ailleurs de son équipe.
4: J'avais expliqué à la mi-temps, mais personne ne m'avait écouté.
0: Il a même été mis en prolongation une fois.
4: C'est pas la première fois.
2: Et Pacho qui joue toujours avec un chewing-gum, ça je ne comprends pas.
4: Pacho, c'est quand même.
2: Pardon, ça sort comme ça.
4: Non, mais Pacho Mémé, à un moment, je me suis dit.
0: Pacho Mémé ?
4: Non, Pacho.
2: Pacho Mémé ? Pacho, virgule, Mémé. À vous de jouer.
4: Non, mais Pacho, à un moment, je me suis dit, avec le combat avec Gyökeres, là, je me serais cru sur une soirée NBA, quoi. Non, mais c'était incroyable, t'avais l'impression que c'était deux pivots qui se tenaient. Et c'est dingue ce qu'il fait, ce gars.
1: C'est vrai, mais il est tellement fort dans le duel, c'est pour ça qu'Arteta. Malin. Il n'a pas mis Gyökeres en début de match. Il a mis Avert, qui est un joueur fuyant, qui est une sorte de faux neuf, un joueur un peu hybride, versatile. C'est compliqué. Gyökeres, c'est un joueur un peu brut de fonderie, quoi. C'est du duel, etc. Au duel, tu vas pas battre Pacho et encore moins Gyökeres. Donc là-dessus.
0: Tu te fais surprendre que sur un coup du sort. En plus.
1: Voilà, exactement. Et Avert, lui qui est plus subtil comme joueur, c'est un joueur qui pouvait plus perturber un joueur comme Pacho, ou en tout cas ne pas l'affronter en duel. C'est ce qui l'inspire aujourd'hui, Pacho. C'est un joueur, tu as peur d'aller au duel avec lui, il est fort.
4: Pacho, c'est extraordinaire, c'est aussi ça caractérise ou ça souligne un peu la réussite du Paris Saint-Germain par le génie du recrutement. C'est-à-dire que Pacho, quand il arrive pour 40 millions d'euros, je crois qu'il arrive de Francfort.
1: Francfort, personne ne le connaît ou presque.
4: Alors, mis à part les geeks ou des data ou les gens qui regardent la Bundesliga ou qui aiment bien le football sud-américain, il n'est pas identifié d'une manière incroyable.
2: Joe regarde beaucoup le championnat équatorien, il n'était pas surpris. Bon, mais vous pouvez continuer.
4: Mais Joe, c'était à Quito ou double avec lui.
1: Ah ouais.
5: Excellent, je l'ai.
1: Excellent. Et il est content de lui en plus.
4: Je peux arrêter là-dessus.
2: Vous voulez pas nous dire de trucs sur Pacho? Non, mais Pacho,
4: c'est
2: le meilleur défenseur du
4: monde. Je trouve que c'est extraordinaire.
1: Je pense que c'est le meilleur.
4: Il est extraordinaire.
1: Après, il y a match avec les deux, Saliba, Gabriel.
0: Saliba, c'est pareil. C'est quand même pas mal.
1: Je veux dire, ce trio-là, les trois là, en fait, on avait les trois meilleurs centraux, je pense, de la planète. Peut-être tu rajoutes Dayot Upamecano. Peut-être, allez, t'as les quatre. C'est monstrueux. Pacho, franchement, c'est monstrueux parce que. Quelqu'un comme Marquinhos souffre beaucoup moins avec un type aussi fort.
0: Qui a fait une énorme campagne.
1: Ouais, mais je suis d'accord avec ça. Là, je pense qu'il fait une campagne d'autant meilleure qu'il a un mec qui est inoxydable.
5: Il a raison, David. On oublie cette action de la 45e minute.
1: Oui.
5: Il peut y avoir 2-0. Hein.
1: Le contre.
5: Il fait une action défensive. On l'a presque oublié parce que là, dans l'euphorie, t'as la balle de 2-0. Et à 2-0, je pense que c'est pas la même histoire. Donc, Marquinhos, il finit en plus sa campagne par un sauvetage qui tourne le match.
2: Ça sera l'an prochain, mener 2-0, victoire.
1: Par extension.
4: Marquinhos, c'est denté là en ce moment.
1: Mais par extension, là, ce que vous disiez là sur Pacho, c'est-à-dire un défenseur acheté 40 millions, que personne trop ne connaît, etc. Et qui, globalement, c'est un peu le recrutement du PSG depuis maintenant 2-3 ans. C'est-à-dire recrutement.
0: C'est la toile d'araignée du réseau Campos, en fait.
1: Exactement.
0: Tellement de monde partout.
1: Mais pourtant, ils en mettent de l'argent. C'est-à-dire, quand tu fais venir Kvaratskhelia à 70 millions en hiver, t'as peu de clubs qui font ça. C'est pareil pour les jeunes portugais, notamment João Neves, etc. Mais sauf que l'état d'esprit et l'expression collective est tellement vertueux que quand ils gagnent, contrairement au précédent succès du PSG où il y avait le côté « Ouais, mais d'accord, mais t'as mis 222 millions, c'est Neymar, c'est les stars, etc. » Aujourd'hui, c'est pas le premier truc que les gens retiennent. Parce que j'allais

0: J'allais venir à ça. Paris, historiquement, et encore plus sous l'ère qatari, sorti de Paris, c'est le club peut-être le plus détesté de France. Aujourd'hui, c'est plus du tout le cas.
1: Maintenant, hein.
2: Non.
0: C'est ce que je vous dis. Aujourd'hui, c'est plus du tout le cas. Et c'est pas uniquement avec les victoires, bien sûr que ça aide, mais c'est aussi la façon dont ils gagnent.
3: Parce que cet hiver, avec les blessures à répétition de
0: Ils auraient pu lâcher la caisse.
3: Ils auraient pu envoyer du lourd sur un œuf.
0: Ils l'ont pas fait.
1: Mais il y a Ramos. Hein.
4: Le minuit info, c'est la rubrique plutôt le top 3 info avec Tanguy Le Civier. Juste avant, les 3000 euros, on joue, on doit répondre à la question. La question est drôle.
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4: Quelques images de sport, mauvaise nouvelle pour un fan du Paris Saint-Germain ce soir. C'est Moïse Kouamé, 17 ans, sur Roland-Garros, est terminé. Une défaite contre Tabilo.
5: Ouais, c'est terminé pour Moïse Kouamé, 17 ans, le jeune français a été battu en 4 manches par Alejandro Tabilo, 4-6, 6-3, 6-4, 7-6. Il avait pourtant été le plus entreprenant au début de rencontre en prenant la première manche. Derrière, il a réussi à sauver 4 balles de match, avant de céder sur la 5e du Chilien. Il n'y a malheureusement plus aucun joueur français dans le tableau masculin.
4: Ouais. Oui, plus aucun joueur, mais il y a une joueuse quand même,
5: Paris.
4: Pardonnez-moi. Et c'est Paris, Diane Paris, qualifiée pour les huitièmes de finale du tournoi. C'est une première pour la jeune boulonnaise.
5: Et oui, Paris est magique aujourd'hui. Elle sera présente en deuxième semaine de ce grand chelem pour la première fois de sa carrière. Elle a réussi l'exploit de dominer Amanda Anisimova, 6e mondiale, succès 6-3, 4-6, 7-6 pour Paris qui est en haut de l'écran. Joli passing de revers. La balle de match est jolie aussi, où elle domine dans l'échange son adversaire. Au prochain tour, la Française affrontera la Polonaise Maya Chwalinska, 114e mondiale. Donc il y a un énorme coup à faire. Elle a déclaré forfait en double pour se préoccuper de son aventure en simple. À noter que Coco Gauff, la tenante du titre, a pris la porte aujourd'hui, sortie par Anastasia.
0: Là, un jeu à la Mauresmo.
4: Mauresmo, hein, ouais. Hein, son coup droit.
0: Le coup droit très bombé. Le revers, quand elle va chercher bas, c'est Amélie. C'est rare en plus les revers à une main chez les féminines.
4: C'est Amélie, c'est rare dans le tennis tout court même. Giro, Jonas Vingegaard va remporter le Tour d'Italie. Une première pour lui.
5: Oui, sauf accident. Parce qu'à une étape du dénouement de ce Giro 2026, eh bien, Jonas Vingegaard a renforcé sa position de leader au général, bien emmené par ses coéquipiers. Et ils ont géré l'échappée. Vingegaard passe ici Blikra, champion de Norvège, et Krejcikovic parti devant. Vingegaard va terminer finalement cette 20e étape en solo pour s'offrir sa 5e victoire d'étape sur cette édition. Sauf accident, il remportera ce dimanche son premier tour d'Italie.
4: Deux tours de France et un tour d'Espagne pour le Danois. Le Stade Toulousain a vu le loup aujourd'hui et verra surtout les demi-finales du top 14. C'est fait.
5: Ouais, objectif atteint pour le Stade Toulousain. Il fallait s'imposer pour sécuriser la première place de la phase régulière et se qualifier directement pour les demi. C'est fait avec le succès 39-31 face au Loup. 6 essais inscrits. Le premier par Mathis Lebel en bout de ligne. Le dernier également sur cette magnifique combinaison Théo Ntamack pour Julien Marchand. C'est ce dernier qui est à la conclusion. Autre résultat, la Rochelle rentre provisoirement dans le top 6 après son succès sur la pelouse de Montauban.
4: Attentif, Johanna. Vous aimez le rugby, hein ?
6: Le rugby.
4: Hein, le papa y a joué au rugby.
6: Ouais.
4: Mais ça, où de Ben Turki.
7: Oh, le Metz !
4: Allez, Metz, bon, la grande Metz. Bon, alors, qu'est-ce qu'on fait? On fait la fête?
1: On fait la fête. On va voir tous nos envoyés spéciaux pour continuer cette fête.
4: Installez-vous.
1: Magnifique. Et puis, on va promouvoir Jérôme.
4: Ah oui?
1: Président, évidemment.
0: Ah
1: oui, quand même.
0: Président de la fête, généralement, il est bon.
4: C'est pour ça qu'il est bon. Le félon.
0: On l'appelle le capitaine de route.
4: Tanguy.
0: Merci pour l'encadrement.
1: On va prolonger sa fête, cette fête, juste après une courte pause. On va voir si Johan est toujours vivant.
4: Allez voir Johan Rioux, il a des nouveaux amis.
1: Juste après, on va commencer par Johan Rioux, tiens. Allez, juste après une courte pause, voilà, on est là pour prolonger la fête jusqu'à minuit et demi.
0: À trouver Johan.
4: C'est où est Charlie?
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0: Voilà à quoi ressemble le bonheur. Le Parc des Princes qui a fêté la double victoire du Paris Saint-Germain. Paris qui conserve sa Ligue des Champions. Paris est magique, Paris est mythique. Et on continue de fêter le titre parisien avec Jérôme, président.
1: Back to back aussi.
0: Back to back. Raymond est là, ça va Raymond?
2: Tout va bien.
0: Magnifique. Vous avez joué au PSG, les gens l'oublient, mais c'était il y a quelques temps.
3: Lui aussi, je crois.
0: Vous n'avez pas gagné avec des champions, avec le PSG en tout cas. Nico, ça va?
3: Salut tout le monde, ça va?
0: Ouais, très
3: on est
0: bien.
3: Content, non?
0: J'ai l'impression qu'il a passé une bonne soirée à vos côtés.
3: Ah oui, mais il a l'habitude, hein. On en a passé des bonnes déjà. Et alors qu'il y a des trucs qu'on racontera pas. Voilà, voilà.
0: Dont il faut pas
3: comme Ronaldinho avec Jérôme, voilà. Version Wish, quoi.
0: Ce soir, je raconte. Béatrice Camoret est là, Béatrice, joueuse et présidente de Nîmes Foot Féminin.
4: Exact.
0: On est heureux de vous avoir avec nous, Béatrice.
4: Aussi,
0: Régis Brouard, qui a failli monter avec Rouen.
5: Voilà, c'est le Rouen qui
3: heureusement qu'on lui a dit mais les gens allaient,
0: parce que c'est un ami de 30 ans.
4: Il a rien demandé.
0: Mais non, c'est un ami de 30 ans, c'est pour ça. Allez, dispositif spécial toujours. Regardez, pour fêter cette nouvelle victoire du Paris Saint-Germain, Giovanni nous fait signe. On vous envoie bien, Giovanni. On va venir vous voir à la Puskás Arena dans quelques instants. On est aux abords du Parc des Princes avec David Aiello. Johan Rioux tente de survivre et il fait la fête avec les supporters. On va vous voir dans un instant. Tiens, priorité à David puisque c'est chaud juste derrière vous aux abords du Parc des Princes.
3: Ah oui.
0: Ah non, ben non.
6: Ouais, salut, mais David,
0: laissez les Marseillais tranquilles.
6: Non,
0: voilà. Là, c'est bien.
6: Ouais, voilà. On va passer à ce Ousmane Ballon d'Or. On est ici, Messaoud. On est juste devant le virage Auteuil qui, évidemment, a été en feu pendant toute la soirée. Et tout le parc d'après, d'ailleurs, a été en feu toute la soirée, au propre comme au figuré, parce qu'on a eu plein de fumigènes qui sont partis partout dans le stade. C'était un virage, en fait, aux quatre coins du stade. Et l'ambiance était absolument incandescente ce soir au Parc des Princes. Et vous voyez que ça continue ici avec voilà, toute cette jeunesse parisienne qui se réunit, ces belles images, qui fait la fête pour ce nouveau sacre parisien, ce nouveau sacre également du football français. Et on sent que la fête va être belle, on l'espère toute la nuit. Et je crois que j'avais... voilà, ils sont là, les amis. Comment est-ce que vous avez vécu cette soirée?
7: Je suis super content, c'est un rêve. On est champion d'Europe pour la deuxième fois. Moi, ce soir, j'ai un message pour Mbappé. Le football, il a changé.
6: Voilà, bon, on espère que la soirée sera belle, Messaoud. Il y a quelques instants, c'était des Messaoud qui partaient.
0: Ah, bah c'est beaucoup mieux. Ils sont bons. Eh ben merci, continuez à fêter ça calmement et avec la joie comme vous le faites. On va aller voir Johan, tiens. Voyons, qu'est-ce qu'on crie, Johan, devant la Puskás Arena avant de retrouver Giovanni qui, lui, est tout près de la zone mixte.
8: Venez. Bonjour, les Saoud, la fête ici absolument extraordinaire, regardez cette ambiance absolument, depuis tout à l'heure, un monde fou évidemment, le public du Paris Saint-Germain, regardez, ça monte.
0: Alors, on peut lancer un jeu. Où est Johan Rioux? Hein? Il est parti.
4: Si on venait d'apparaître,
0: on le voit, ses lunettes. Magnifique. Voilà, il est là, Johan. Avec Paul Tellion. Ce tour extraordinaire, hein. Ils sont partis devant le Parc des Princes en voiture pour atteindre Budapest et fêter donc cette deuxième victoire du Paris Saint-Germain. Johan, on revient vous voir dans quelques instants. Continue à faire la fête comme ça. Giovanni, tiens, qui lui est au calme. Giovanni, c'est la zone mixte qu'on voit juste derrière vous.
6: Exactement, Messaoud, on est dans la Puskás Arena. Bah, je vais vous montrer à quoi ça ressemble quand même une zone mixte, soir de finale de Ligue des Champions. Vous montrer à quel point il y a énormément de journalistes accrédités. Là, c'est le pôle télé, là, c'est le pôle pour les journalistes de la presse écrite. Et puis, je vais vous montrer cette image tout au fond, en fait. Et on va les voir arriver dans quelques instants durant votre émission, Messaoud. Il y a le quart, en fait, des équipes. Celui d'Arsenal est parti il y a quelques instants. On a eu la réaction de Declan Rice, très classe, le joueur d'Arsenal. Et voilà, là, tous les invités du Paris Saint-Germain. Et au fond, le quart que vous voyez, c'est le quart du PSG. Pour l'instant, on n'a vu aucun Parisien. Ils doivent bien fêter ça dans les vestiaires.
0: Ça veut dire qu'ils vont venir vous voir dans les minutes qui viennent, Giovanni, on est d'accord, hein.
6: Bon, les minutes, vous savez, soir de finale de Ligue des Champions, ça peut durer des heures. Mais restez sur la 21,
0: Bah, on est là jusqu'à minuit et demi, donc a priori, ils vont venir vous voir avant. Il y a de l'allégresse, il y a de la joie.
6: Oui.
0: Tiens, Jérôme, vous qui êtes le président, ancien joueur du Paris Saint-Germain, vous savez, une époque où la fête était un petit peu moins belle parfois.
1: C'était d'autres finales.
0: C'était d'autres finales. Jérôme,
1: groupe national, quoi,
0: mais... ça vous laisse dans quel état
1: Très heureux, hein, très ému. Je suis très heureux et très ému parce que c'est une bande de bons gars en plus. Mmh. Et c'est une bande de bons gars qui ont fait que le PSG est à nouveau un club que les gens aiment. Ça n'a plus été vraiment le cas pendant des années, j'en sais quelque chose, où le PSG était parfois moqué, toute la France. Et aujourd'hui, je crois que c'est un club qui a réussi à travailler sur ça aussi. C'est que la cote de popularité, de sympathie, en plus d'être bon au foot, c'est une équipe que les gens aiment voir jouer, évidemment. Mais au-delà du sportif, je crois que c'est aussi la récompense d'une bande de vraiment bons gars qui vivent bien ensemble, emmenés, évidemment, on en reparlera toute la soirée, par un patron extraordinaire qui est Luis Enrique. Mais je suis très ému parce que la France aime à nouveau le PSG, et pas seulement pour le foot, parce que aussi c'est une équipe qui a de belles valeurs, je trouve, et qui donne aux gens envie de re-aimer ce club-là, et ça fait super plaisir.
0: Et non, mais c'est très fort de vous entendre aller là-dessus, pour commencer, Nicolas. Cette équipe-là dégage quelque chose, la performance, elle est là, et il y a ce que cette équipe donne aussi comme sentiment.
3: Moi, je trouve la bascule, ça a été la saison dernière, au-delà de la Ligue des Champions, ça a été le Ballon d'Or de Dembélé. C'est-à-dire que le Ballon d'Or de Dembélé, on ne savait pas finalement quel Parisien allait l'avoir. Et on avait même peur, pour certains supporters du PSG, que les votes soient dilués entre les joueurs du Paris Saint-Germain. C'est finalement Dembélé qui l'a eu. Ça aurait pu être Hakimi, ça aurait pu être Vitinha, ça aurait pu être un Neves, par exemple. Mais il avait une forme d'expression collective, alors que c'est une récompense individuelle. Et c'est vrai que ce que dit Jérôme, c'est assez puissant, dans le sens où le PSG, pendant de nombreuses années, ça a été un empilement d'individualités, de superstars, etc. Et là, c'est une équipe, en réalité. Et le Ballon d'Or de Dembélé, ça a été le Ballon d'Or d'une équipe. Et c'est aujourd'hui une équipe qui brille par son jeu, qui brille par son collectif, les efforts qui sont faits ensemble. Mais on aurait pu dire la même chose d'Arsenal, hein, dans un autre style finalement. Mais sauf que le PSG gagne. C'est un style différent, mais moi je trouve qu'il y a une forme d'expression collective aussi à Arsenal.
0: C'est vrai, différemment.
3: C'est différent, mais c'est un style de jeu différent, mais ils jouent en équipe aussi. Mais le PSG, c'est vrai qu'ils ont ça, ils ont la victoire qui aide finalement en termes de popularité, de code de popularité. Et quand tu t'additionnes tout ça, ça donne ces scènes de joie absolument extraordinaires.
0: Raymond, le PSG dans la légende, cette finale de légende, vous, ça vous procure quel sentiment et quelle sensation d'avoir assisté à cet événement-là pour le PSG ce soir ?
2: Quand on vit dans le football français depuis 30 ans, et on pouvait même pas imaginer, on en parlait il y a 2 ans, on pouvait même pas imaginer que ça puisse arriver, déjà qu'on en gagne une, qu'on en gagne deux, on peut qu'être heureux de se dire, pour tout le football français, au moment où on voit les difficultés qu'on a avec les droits télé, avec tous les débats, toutes les discussions, tout ce qu'on dit sur le foot français, on est encore deuxième fois champion d'Europe avec un club, et je suis d'accord avec Jérôme, avec un club qui est apprécié par tout le monde. C'est pas le club clinquant qu'on avait il y a 2 ans, 3 ans, avec des superstars. C'est une vraie équipe. Et ça, ça bénéficie à tout le monde, mais à toutes les équipes. Et ça donne un exemple à beaucoup de... Pour moi, à beaucoup de clubs. Tu veux se dire, faites confiance à vos entraîneurs de temps en temps. Ouais. C'est bien.
0: Quand ils sont bons.
2: Hein, quand ils sont bons, oui, mais si on leur laisse le temps, mais je vous rappelle. Reprenez les émissions qu'on a fait ici. Ce qui s'est dit dans les journaux
1: le
2: quand il est
1: Bayern
2: arrivé.
1: Il y a un an et demi.
2: Reprenez tout ce qu'on disait sur Luis Enrique,
0: tout
2: sa manière de fonctionner.
0: C'est vrai.
2: Oui, et donc on lui a laissé le temps, et il a prouvé qu'il avait des. des qualités et qu'il était capable de construire une équipe.
0: Et on poursuivra sur Luis Enrique, hein. Vous nous direz pourquoi c'est le super-héros du Paris Saint-Germain. Béatrice et Régis, je vous donne la parole dans un instant. On va aller à Budapest d'abord. Vikash est... oui, il est connecté avec nous. Vikash, qui fait partie des anciens Parisiens, présent à la Puskás Arena ce soir. Vikash, allez, faites-nous partager l'émotion que vous avez vécue et cette joie au sein des anciens Parisiens qui étaient au stade ce soir.
5: Ouais, c'était assez incroyable. C'était alors l'avant-match était formidable avec l'arrivée des joueurs sur le terrain, puis après les supporters qui se sont un peu répondus, la sortie des tifos, c'était quand même assez fou. Et puis après évidemment le match ultra stressant avec ce premier but et puis l'inquiétude quand même hein, parce que on voyait le Paris Saint-Germain qui avait du mal à trouver la solution, on voyait Kvaratskhelia qui était qui avait du mal à aller provoquer des choses et finalement sur la seule fois où il est allé percuter, il a mis un peu de vitesse, il y a eu l'égalisation et puis parce que c'est vrai que Arsenal a reculé beaucoup, a laissé le ballon au Paris Saint-Germain et puis c'est aussi pour ça que c'est allé jusqu'au pénalty, mais c'était assez formidable tactiquement de voir ce qui se passait. En plus on pouvait aussi voir ce qui se passait sur les bancs de touche et l'activité des deux coachs, comment ils ont pu essayer d'apporter le maximum à leur équipe.
0: Alors Tanguy a remarqué un détail, un détail pour Vikash.
9: Oui, il a sorti la cravate ce
0: cravate.
9: Soir.
0: Ah bah, finale de Ligue des Champions.
5: Ah bah oui. On s'est fait beau. On me l'a prêté. Hein.
0: Ça vous va très bien, vous êtes beau Vikash. C'est quoi Merci. La suite là? Vous avez rendez-vous avec les anciens pour aller fêter ça?
5: Ouais, moi je suis plutôt à la cool, je viens de croiser... Alors c'était cool parce qu'on était sur le terrain, on a pu aussi croiser tous les joueurs, donc c'est quand même génial. Tous les joueurs sur la pelouse, des supporters, donc c'est avec une distribution de boissons pour un peu tout le monde. Et puis bon, je viens de croiser mon pote Sidney Govou avec qui on s'est dit « tu vas où ?» On va faire ce soir.
0: Ouais, ce soir, demain matin quoi.
4: Il a mérité la victoire.
5: Étonnamment, il n'avait pas l'air chaud, Sidney.
0: Merci, Vikash. Merci d'avoir...
5: J'étais très surpris. Merci à vous.
0: Merci bien. Profitez de cette soirée. C'était super de vous avoir quelques instants. Carrément au stade, à la Puskás Arena, pour cette émotion qui est tellement spéciale. Merci beaucoup, Vikash. Merci infiniment. Avec Sidney, ça va finir très tard ou très tôt.
3: Très tôt.
4: Disons que la victoire va être très bien fêtée.
0: Très bien fêtée. Béatrice, qu'est-ce qui était beau dans cette finale remportée par le Paris Saint-Germain ce soir pour vous?
4: Moi, je trouve que c'est un peu la solidarité qu'ils ont réussi à avoir parce que c'était un match très difficile. Une finale, c'est vraiment compliqué à aborder parce qu'on est en train de jauger, les deux équipes se jaugent, on a peur de prendre un but, de savoir comment ça va se passer par la suite. On a bien vu que 90 minutes, c'était stressant. Prolongation, c'était stressant. Les tirs au but, c'était stressant. T'es témoin par rapport à ça. Et la finalité est juste incroyable parce que quoi qu'il arrive, peu importe les ingrédients qu'ils mettent sur le terrain, ben, y a la victoire et en plus une double victoire puisqu'on compte celle de l'année dernière aussi.
0: Eh oui.
4: Et le tout rend vraiment une fiesta incroyable.
0: Et Nasser El Khelaifi a dit que c'était encore plus fort cette année. Hein. Vous nous direz si vous partagez la sensation du président du Paris Saint-Germain. Régis, cette finale, qu'est-ce qui ressort pour vous? C'est la double victoire? C'est le scénario différent? C'est une autre manière de gagner pour le PSG?
10: Il y a plusieurs choses. Moi, je rejoins totalement ce qu'a dit Jérôme sur l'image que renvoie cette équipe.
0: Hein, vous aimez cette équipe, vous?
10: Oui, j'aime beaucoup. Mais en fait, moi, ce qui me plaît depuis un an dans cette équipe, c'est qu'on parle enfin de foot. Mm-hmm. On parle de foot parce que Luis Enrique a mis des choses en place, qui a révolutionné un peu le foot sur l'aspect tactique, sur l'évolution du jeu, sur la réflexion du jeu. Et même si ce soir, c'était plus difficile, même si la saison a été plus compliquée que la saison dernière, mais moi, je trouve qu'en termes de foot, il nous amène une réflexion et un regard un peu différent. On était un peu blasé ces derniers temps, des matchs où on était un peu fatigué, où les scénarios se répétaient. Et avec ce PSG, depuis deux ans, depuis un an et demi, les choses sont différentes, les scénarios sont différents, l'évolution du jeu est différente. Je trouve qu'il y a une vraie réflexion, et moi, c'est à travers ça je suis impressionné par ce travail, en fait. Je suis choqué par ce qu'ils proposent sur le terrain, même dans la difficulté, contre des équipes qui leur ont proposé autre chose, et qui n'ont pas toujours été habituées à ça, et ce soir en particulier.
0: 24 ans de moyenne d'âge pour le PSG, ça veut dire que ça peut durer encore pour cette équipe. Voyez la fête toujours à Paris, bienvenue à vous si vous nous rejoignez. On est ensemble jusqu'à minuit et demi pour fêter la deuxième Ligue des Champions consécutive du PSG Giovanni depuis Budapest. Giovanni, la réflexion de Jérôme tout à l'heure en disant que cette équipe permet d'aimer le Paris Saint-Germain et d'aimer cette formation de Luis Enrique. Est-ce que c'est quelque chose de très fort et qui ressort selon vous un peu plus encore ce soir ?
11: Oui, bah c'est quelque chose d'exceptionnel, déjà parce que le Paris Saint-Germain procure du plaisir, même nous, et il ne faut pas mentir aux téléspectateurs et aux téléspectatrices, on regarde beaucoup de matchs dans l'année, parfois on s'ennuie, même si c'est notre passion et qu'on a de la chance de faire ce métier, et quand on voit un match du Paris Saint-Germain à la télé, mais bien sûr au stade, il y a une émotion particulière. Ça fait 3 ans moi que je suis le PSG, que je vois le processus mis en place par Luis Enrique, avec Jérémy Jalingros qui m'accompagne, et c'est vrai que plein de fois on a vécu des moments d'histoire, et cette saison à mon sens elle a encore été plus belle pour le PSG parce qu'il y a eu les blessures. L'an passé il n'y avait pas de blessures, cette année il y a eu une gestion du groupe remarquable de Luis Enrique qui n'a pas changé quasiment son effectif. La finale a été difficile face à une équipe qui a refusé de jouer, qui a été... Je ne vais pas me faire les amis en Angleterre, mais je m'en fous, même si j'y vais 45 fois par an parce qu'ils jouent que des clubs de première ligue. Ils ont été insupportables, les Gunners, ce soir. Ils ont refusé de jouer au football, ils ont gratté des secondes. C'est une équipe qui a des joueurs magnifiques, mais par moments qui est exécrable. Et je suis content que Paris ait gagné parce que c'est quelque part la victoire du football qui nous fait envie, qui nous donne envie d'aller au stade et qui nous donne envie d'allumer la télévision.
0: Et d'en profiter avec vous, hein, les joueurs qui vont arriver dans les minutes qui viennent, pour fêter ça avec la presse et puis pour une première réaction dans la zone mixte. Vous voyez, nos envoyés spéciaux, on est au cœur de Paris pour suivre ces supporters parisiens qui sont en train de fêter cette deuxième Ligue des Champions consécutive. Et les réactions qui sont fortes, hein, Nasser Al-Khelaïfi, c'est plus fort. Luis Enrique, c'est plus fort que l'année dernière. Vous nous direz pourquoi c'est plus fort que l'année dernière. Juste après une courte pause, on attend les premières réactions des joueurs également en direct de Budapest. À tout de suite.

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0: La joie des supporters parisiens au Parc des Princes après cette deuxième Ligue des Champions consécutive remportée face à Arsenal. Cette fois, le scénario bien différent de l'année dernière. Mais la joie est encore plus forte pour Nasser El Khelaifi, le président, pour Luis Enrique, l'entraîneur de l'équipe. On en parle évidemment avec Jérôme, Raymond, Nicolas, Béatrice, Régis qui sont là. Tanguy pour toutes les images dans quelques instants. Et même plus que ça, Tanguy, vous êtes l'homme de la soirée. Parce que, eh oui, qui fait gagner 3000 euros ici à cette table? C'est Tanguy.
1: 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Réponse 1, est-ce que c'est à Clairefontaine? 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Tirage au sort ce lundi 1er juin. Vous envoyez un ou deux au 7-10-21.
0: Vous n'avez pas l'air très content de faire gagner de l'argent, genre...
1: Ah, si, si, si.
0: De donner l'argent, non?
1: Généreux, hein.
0: Envoyez le tirage au sort lundi hein, pour gagner ces 3000 euros. On poursuit la fête à Paris. On va revenir hein, sur cette double victoire du Paris Saint-Germain. Vous nous direz pourquoi ça place cette équipe dans la légende, évidemment. Giovanni attend les joueurs dans la zone mixte de la Puskás Arena. Lucas Metteri à gauche et dans les rues. Il se balade dans Paris pour aller au plus près des supporters et recueillir leur joie, évidemment. Alors, c'est David qui est là, devant le Parc des Princes toujours, David. On vient vous voir en priorité, tiens, devant le parc.
2: Désolé, voilà, ça va être mieux comme ça, mais Saoud Weil, je disais, le Parc des Princes qui s'est évidemment vidé. On a d'ailleurs changé de quartier, de quoi on était, du côté secteur Auteuil, maintenant des côtés de la Porte de Saint-Cloud. Pour tout vous dire, ça s'est un petit peu calmé, vous voyez derrière moi, il y a des membres des forces de l'ordre, il y a encore des supporters qui évidemment traînent, qui vont faire la fête. Ils sont là encore pour faire la fête. On espère évidemment que ça va bien se passer. Pour l'instant, voilà, on va dire que c'est animé, mais qu'il n'y a pas d'incident. Et on espère évidemment que ça va rester comme ça toute la soirée.
0: Et on fera le bilan demain, évidemment, de cette soirée.
3: En espérant que du positif, bien sûr.
0: Mais oui, bien. Il sera temps d'en parler, effectivement. Est-ce qu'on filerait pas à la Puskás Arena, Giovanni? Qui va nous montrer ce qui se passe. Alors, derrière vous, il n'y a rien, mais si on tourne un petit peu, il y a de l'animation parce qu'on attend les joueurs en zone mixte. Hein.
4: Oui, effectivement, on attend les joueurs du Paris Saint-Germain. Bon, ils mettent pas mal de temps à arriver, c'est tout à fait logique. Mais Saoud, ils ont énormément d'obligations vis-à-vis des médias. Lorsqu'on remporte la Ligue des Champions, il y a les médias étrangers, les détenteurs de droits. Ici, bah, tous les journalistes attendent. On est environ un peu plus de 300. On va le voir sur les images de Jérémy Jeannin-Gros. Mais voilà, dans quelques instants, on aura la réaction, mais Saoud, des doubles champions d'Europe.
0: En 98, il avait fallu attendre jusqu'à pas d'heure dans les coulisses du Stade de France. Donc ça peut durer. Et on est là, nous, jusqu'à minuit et demi pour attendre les joueurs avec vous. On va découvrir des images de joie au Parc des Princes, devant le Parc des Princes, c'était il y a quelques minutes également, pour la célébration. Vous voyez les feux d'artifice des supporters. On a vu passer ces déclarations de Nasser El Khelaifi et de Luis Enrique, disant que c'était encore plus fort que l'année dernière. Est-ce que vous êtes d'accord avec ça?
5: Moi, oui.
0: Ouais, Jérôme?
5: On aura chacun notre sensibilité, chacun et chacune, mais je trouve que oui, pour deux raisons. D'abord, c'est parce que cette saison est construite complètement différemment, justement par rapport à la dernière, où il y a eu des blessures, de la fatigue, des doutes encore, et un effectif très peu renouvelé. Donc on a eu un petit peu peur au cœur de l'hiver, encore une fois, quand la phase de groupe commençait à tourner un peu bizarrement, avec les play-offs qui approchent, etc. Et puis parce que Luis Enrique a inculqué à son groupe quelque chose de très rare en sport de niveau, c'est la certitude. Et en fait, même cette année, il a inculqué, je trouve, la certitude. On va y arriver. Je sais où on va. Vous savez où vous allez. On n'a pas renouvelé, c'est pas grave. Moi, je sais. Et en fait, quand un entraîneur, et on en a deux ce soir, quand tu arrives à faire prendre conscience de ça à ton groupe, que malgré tout, malgré déjà une saison fantastique avant, on peut le refaire, et que nous, parfois, on pourrait penser que c'est une façade en conf de presse ou quoi. Non. Lui, il aura inculqué la certitude. Et ça, je trouve que c'est... Voilà, même dans les moments difficiles, c'est aussi pour ça. C'est un PSG aussi avec une panoplie différente cette année. Ce soir, tu as joué ce qu'il y a de plus sale, pardon. Mais au niveau du jeu, c'est horrible.
1: Ce qu'il y a de plus difficile à jouer.
5: Difficile. Ouais. C'est-à-dire que, oui, ils ont souffert à Villa l'année dernière, mais c'était ça se rentrait dedans.
6: Est-ce que ça fera oublier
5: bien sûr.
6: Finale de l'année dernière,
5: non,
6: qui était exceptionnelle.
5: Bien sûr.
6: C'était... Mais... À gagner la première, c'est le plus dur, toujours. C'est de se dire, oui, mais tout d'un coup, on peut y croire parce qu'on a gagné la première. Et de quelle manière ils l'ont gagné? Quand ils disent c'est plus fort, peut-être au niveau émotionnel, au niveau stress, le match n'a pas été celui de l'année dernière. Donc oui, c'est fort. Mais moi, je reste sur le truc de... le plus dur, c'était de gagner la première. Maintenant, ils savent qu'ils peuvent les gagner et qu'ils vont les gagner, pardon, même dans la difficulté.
5: C'est pas la question posée, c'est qu'est-ce qui est le plus fort?
6: Oui, les plus forts émotionnellement.
5: C'est pas dire le plus dur.
6: C'est de se dire qu'on a fait quelque chose, qu'on a refait quelque chose qu'on avait déjà fait.
5: D'accord avec toi. Oui.
6: Moi, je trouve que c'est toujours la première fois.
5: Entre plus dur et plus fort, plus dur et plus fort, c'est deux débats différents.
7: Ouais, moi, pour le coup, moi, je trouve que c'est plus dur de la remporter la deuxième fois. Déjà parce que c'est rare. D'ailleurs, on regardait un peu les stats, ça se faisait beaucoup au début des Coupes d'Europe, quand il y avait moins d'équipes. Il y a eu des cycles, le Real, le Benfica, l'Inter, après ça a été l'Ajax, bref, le Bayern, on ne va pas tout faire.
8: Sur l'époque moderne, la dernière fois, c'était le Real de Zizou. Ouais. Hein,
7: mais finalement, depuis que la C1 est Ligue des Champions, donc depuis 93, ça arrivait deux fois, je crois, c'est la deuxième fois. Donc il y a déjà cette rareté, il y a plus d'équipes.
6: Oui, non, mais ça ne veut pas dire que c'est plus dur, tu recommences à zéro à chaque
3: après,
6: fois.
3: Là,
6: oui,
3: mais parce que... continuité surtout, parce qu'en fait, là, du coup, ça fait deux saisons d'affilée qui doivent être performants, qui doivent essayer de performer sur toutes les compétitions. Et
7: oui,
3: que,
7: mais t'es attendu,
3: en parlant, ils ont essayé de cultiver quelque chose.
6: Toutes les équipes sont attendues.
7: Non, mais là, tu pars avec un statut de favori que tu n'avais pas l'année dernière, donc tu as une c'est pression. Ça. Et moi, je trouve qu'avant cette finale, où d'ailleurs beaucoup tombaient sur les Parisiens avant la finale en disant il y a trop de confiance, alors que le premier qui a dégainé, c'est Arteta, en disant on va la gagner. Luis Enrique, d'ailleurs, a été très bon. Il a beaucoup utilisé ça vis-à-vis de son groupe, même vis-à-vis des médias. Mais moi, le fait de confirmer deux années de suite, déjà, la gagner deux fois, c'est exceptionnel. Deux années de suite, c'est plus dur. T'es l'équipe à battre, quoi.
3: Mais les gens, ils ont beaucoup d'attentes par rapport à toi. Ouais. Parce que l'année dernière, tout le monde était là en train de se dire est-ce qu'on va y arriver? On est tous derrière vous. Alors que là, on te dit t'es proche du but, faut que tu la remportes.
7: Et en plus, c'est plus dur aussi pour les raisons qu'évoquait Jérôme, parce que tu as eu des blessés que tu n'as pas eu l'année dernière. On avait beaucoup dit ça avait été miraculeux. Ils ont quand même beaucoup moins. Enfin, les planètes étaient moins alignées à un moment, quoi.
9: Ouais, mais moi, je trouve que vous faites des comparaisons. Moi, je partage l'avis de Raymond. Vous faites des comparaisons par rapport aux scénarios qui sont passés et par rapport à la saison qui a été plus difficile. Jérôme vient de le dire, les blessés. Il y a eu plein de problèmes. Cette année, pas de préparation d'avant-saison. Donc, la difficulté, effectivement, c'était difficile. Mais depuis combien de temps, quand on a gagné la première fois la Coupe du Monde, c'était pas la plus belle? PSG savait combien de temps qu'ils attendaient de gagner la Ligue des Champions la première? La première, c'est toujours la plus belle. Alors le scénario du match, ça a été simple contre l'Inter de Milan. Là, le scénario du match était compliqué. Mais quand vous attendez le premier trophée, le trophée le plus beau...
7: Mais Régis, combien de nations gagnaient deux fois, de suite la Coupe du Monde? Moi, c'est ça que je te dis. Moi, c'est le fait de faire le back-to-back qui, pour moi, est dur. Par exemple, les Bleus, en 2002, ils restent sur victoire à l'Euro et Coupe du Monde en 98. On se dit, ils se frisent des moustaches, ça va le faire. Et ils n'ont pas réussi, en fait. C'est les premiers tours, ils sont sortis. Et c'est là où je dis que c'est plus dur, je trouve.
8: Alors, ce sera plus fort l'année prochaine. Parce que regardez, Désiré Doué, on l'a vu il y a un instant. On va gagner la troisième, il a dit.
5: En vrai, les deux s'entendent complètement. Parce que on est sur deux débats qui sont peut-être. Où est-ce qu'on a eu le. Moi, je pense que j'étais encore plus touché l'année dernière. Mm-hmm. Touché, parce que j'ai joué dans ce club longtemps.
3: Après tant d'années. Après tant d'années.
5: Galères, je l'ai dit. Ouais,
3: c'est ça, il y avait après tant d'années.
5: Je vous rappelle quand même qu'il n'y a pas si longtemps que ça, le PSG, enfin, j'y étais,
7: jouer le maintien.
5: A failli descendre en Ligue 2. Ouais. À un match. C'est-à-dire, c'était en 2008. Tu vois, c'était à l'échelle du foot, c'est pas il y a 100 ans non plus, tu vois. Donc, au niveau des émotions et en tant qu'ancien Parisien, peut-être que l'année dernière, c'est effectivement... ça m'a le plus touché.
7: D'accord.
5: Mais cette année, au niveau de la force de caractère du groupe, ce qu'ils ont montré pour aller la rechercher avec Régis, tu l'as dit, pas de préparation. C'est-à-dire que leurs matchs amicaux qu'on a habituellement nous, c'était les championnats, quoi, au début. Tu vois, donc au niveau de l'émotion, je dirais peut-être l'année dernière, et au niveau du respect que ça m'inspire, je dis que c'est au moins aussi fort cette année et peut-être même un peu plus. Ouais.
9: Donc, c'est sûr, la gagner de cette façon cette année, c'est quand même, on s'en rend pas compte. Hein. C'est quand même incroyable.
7: Ah c'est clair.
9: Fort. Je dis, c'est fort. Il faut savoir ce qui se passe dans un vestiaire. Il faut les blessés, la répétition des blessés. Vous gagnez des matchs à l'arraché.
7: Mais c'est ce que tu disais tout à l'heure. Hein. C'est-à-dire que cette année, on a parlé de foot. Il n'y a pas eu de. Mais c'est exactement ce que tu disais tout à l'heure. C'est quand tu. On va parler de Luis Enrique tout à l'heure, mais. L'espèce de sacralisation qu'elle a réussi à instaurer autour de ce vestiaire. C'est-à-dire même quand il y a eu les sorties de Dembélé, tu vois, où il avait recadré en haut deux joueurs, ça n'a pas fait plus de bruit que ça en réalité. C'est-à-dire que Luis Enrique, il a cadré son vestiaire, s'est resté dedans, etc. Et t'as raison, cette année on a surtout parlé de foot avec le PSG en vrai.
8: Quels sont les Parisiens autour de cette table-là? Parce que Lucas Méthéry se balade dans Paris, c'est des images en direct où les supporters sont toujours en train de fêter. On est dans quel quartier? On est dans.
7: Alors attends.
8: À l'Est. Nicolas,
7: Je sais pas. Moi, je suis pas parisien. Moi.
8: Ah, pareil.
4: On est français.
8: On est pas loin du temple.
7: On est plus Saint-Germain-en-Laye, monsieur. Voilà.
8: On est dans le 11e arrondissement. Voilà.
7: Si un jour, ça se passe à Nice, pour vous dire.
3: Dans le sud, on peut.
8: Vous avez joué combien de temps à Paris?
7: Rappelle Vika, je pense qu'il. Ah non, reste tombé. Il a avec Sydney.
8: Il est pas joignable.
7: Il sait plus où il habite.
6: C'est déjà plus.
8: Ça, c'est dans le 11e, aux abords du Parc des Princes. Les images en direct également. Vous voyez, le public est revenu aux abords du parc pour continuer à fêter cette double victoire donc du Paris Saint-Germain. Et c'est vrai, vous évoquiez la difficulté. Si on va voir, tiens, le calendrier du PSG, l'enchaînement des Parisiens. Honnêtement, quand ils font la Coupe du Monde des clubs, qui autour de cette table aurait misé qu'on les retrouverait le 30 mai en finale de la Ligue des Champions et qu'ils allaient remporter la deuxième?
5: Pas moi.
3: Pas moi.
8: On les avait quittés tellement rincés de leur saison. On savait qu'il n'y aurait pas de préparation ou presque. Tiens, regardez leur calendrier. Tiens. Hein, ils ont gagné la Ligue des Champions, la première, le 31 mai. Le 13 juillet, ils sont déjà en train de faire la finale de la Coupe du Monde des clubs. Le 13 août, ils disputent la Super Coupe d'Europe. Reprise de la Ligue 1 le 17, évidemment, entre-temps, ils ne sont pas préparés, il n'y a pas eu de préparation. Le trophée des champions, c'était l'un des temps forts. Et puis donc, le PSG qui a aussi décroché le titre de champion, ça, c'est bien de le rappeler également.
5: Tu sais où je suis inquiet presque à un moment, c'est contre Monaco.
8: Ouais.
5: Playoff.
9: Oh, le match ouais. Retour au parc. Ouais.
5: Playoff, contre playoff, chaud. Ils se font manger par Monaco.
7: Tu te souviens de ce que dit Luis Enrique?
5: Ouais.
7: On est préparé, vous inquiétez pas, on va monter en régime, etc. Là, on se dit tous, au fait, c'est de la com.
5: Mais il disait, je préfère jouer le play-off, on va avoir deux matchs.
7: Exactement, exactement. Et là, on se disait, ouais, sous nous, quoi. Et ben non, en fait, ils savaient très bien ce qu'ils faisaient. Voilà.
3: Mais c'est surtout qu'on pensait tous qu'il allait avoir beaucoup plus de casques que ça, parce que quand tu termines une saison comme ça et que tu continues, que tu renchaînes avec une autre, c'est hyper compliqué pour le corps, c'est très dur.
9: Puis, il y avait un élément pour moi important, on a fait des émissions là-dessus, il n'a pas réajusté son effectif.
8: Ouais. Ouais.
9: Il est parti, ouais. Il est parti avec les mecs. Imaginez-vous, vous avez gagné un trophée la saison dernière avec cet effectif et vous faites passer un message, on va en gagner un deuxième quelque part. Et avec les mêmes mecs qui étaient loin d'être évidents.
5: T'as d'autant plus raison que les deux gros transferts, c'est deux flops. Lucas Chevalier et Zabarni. C'est-à-dire qu'en plus, t'es 80 millions.
7: Et le troisième gardien, donc c'est pour dire.
5: Et tu vois, donc c'est-à-dire qu'en plus, tes deux renforts présumés s'avèrent être deux flops. Donc c'est-à-dire que t'as quasiment tout fait avec exactement le.
6: Mais il ne doit pas y avoir beaucoup d'équipes qui ont fait les deux finales avec les deux mêmes équipes. Il y a le gardien de but, simplement. Mais c'est les deux mêmes équipes qui ont fait les deux finales. Ouais. Qui ont commencé exactement.
3: C'est ce qui fait leur force, je trouve. Parce qu'en fait, c'est ce qui fait que le PSG d'aujourd'hui, on l'aime. En fait, on l'aime parce que c'est une équipe qui a une identité. Mais on parle beaucoup du sportif, des performances. Mais ça rend le côté humain. Parce qu'on sait que c'est des joueurs quand même inaccessibles. Mais à côté de ça, ils font pas mal de choses qui les rendent tout à fait accessibles. Et on parlait à l'image du ballon d'or de Dembélé qui représente une force de persévérance, un exemple. Donc quelque chose que les gens traversent dans leur vie de tous les jours. Et là, c'est une grosse récompense individuelle, mais qui récompense un collectif que les gens apprennent ils sont en train d'apprendre à l'aimer, en fait. Donc ça, je trouve ça hyper beau. Et les gens se reconnectent et s'identifient un peu à ça. Et je pense que c'est pour ça que les gens ont envie d'aimer cette équipe.
8: Et l'équipe ne bouge pas, donc plus facile de s'identifier, évidemment, et d'aimer le joueur.
7: Ce qui a le plus changé, c'est marrant, parce que c'est celui qui, d'habitude, change le moins. Mais je regardais, je crois que c'est la 6e fois d'affilée que le PSG gagne au tir au but, une séance de tir au but. Ils ont eu 3 gardiens différents.
5: Ouais.
7: Il y a eu Donnarumma, parce que ça a commencé l'année où Donnarumma était là.
5: Liverpool.
7: T'as eu Chevalier et Safonov. C'est fou quand même. C'est-à-dire que t'as une équipe qui est sur une. Alors, le mot a commencé à être employé avant même la finale. Ils aimeraient bien initier une dynastie, tu vois, commencer à instaurer une espèce d'ère parisienne. Et c'est marrant de te dire que toute l'équipe a changé, sauf le gardien, quoi.
8: Alors, vous parlez de dynastie, il y a un homme qui est déjà au travail. Et il est déjà au travail, celui qui espère instaurer cette dynastie.
1: Oui, il aura peut-être du travail cet été en plus. Luis Campos qui a déjà mis un petit message sur X, sur ses réseaux sociaux, back to back, donc lui aussi vise peut-être une 3e étoile. C'est parti, déjà demain au travail, ensemble comme une équipe. Allez Paris,
8: voilà. Ah, ils se mettent une pression déjà, les Parisiens.
5: Mais ils veulent déjà en gagner une 3e. Enrique l'a dit en août, hein.
8: Oui,
5: c'est
8: quoi
5: l'objectif?
8: Ouais.
5: Ligue des Champions.
8: L'objectif Ligue des Champions et la Ligue des Champions. Est-ce que vous l'avez vu, tiens, Giovanni? Vous êtes à Budapest depuis quand? Et vous êtes peut-être l'un des rares à ne pas l'avoir vu encore, cette Ligue des Champions, enfin pas loin quoi.
4: Moi, si, mais Saoud, quand même, je l'ai vu lorsque Thierry Henry et Presnel Kimpembe sont rentrés sur la pelouse. J'ai pas vu en revanche la célébration de Marquinhos, mais on l'a pas encore vu passer. L'an passé, je me souviens que Luis Campos et Nasser Khelaifi étaient passés en zone mixte avec la coupe aux grandes oreilles. On verra si ça sera le cas dans quelques instants. Mais c'est long là, on les attend. Bon, parfois dans la vie, quand c'est long, c'est bon, mais là, ça fait vraiment long.
8: Qu'est-ce qu'on peut vous livrer là pour vous faire patienter?
4: Absolument rien de gras, s'il vous plaît, parce que je tiens à ma ligne. J'ai une Coupe du Monde à préparer juste derrière. Mais un petit soda, quoi, ça ferait du bien.
7: Ah bah non, mais... Giovanni, la bouffe à Budapest, c'est quand même pas la Ligue des Champions. Hein.
8: Pourquoi?
7: Ah, parce que c'est pas fou du tout au niveau culinaire à Budapest. On est d'accord, Gio, non?
4: Mais Nico... Non, Nico, c'est parce que t'as mal négocié tes piges à la chaîne L'Équipe, tu peux pas aller dans les bons restos. Mais franchement, c'est pas mal.
8: Double pige pour Nico.
7: Eh bien, écoute, je prends tout, j'envoie direct un message à la direction.
8: Alors, et on vous envoie pas le menu de Jérôme Alonso ce soir. Il y avait un peu de gras.
5: Il y avait un petit peu de gras.
4: Qu'est-ce qu'il... Hein?
3: Ah, non, c'est assez soft.
5: Ah, tiens, et Gio, ce que c'était, toujours le même. Hein.
7: Non, mais Saoud essaye de faire attention en ce moment en plus. Parce qu'on en parlait, on va pas
8: montrer. Il serait temps. Oui. Tiens, regardez
4: moi,
8: les images.
4: Une question.
8: Oui, Giovanni. Saoud.
4: J'avais une question pour Jérôme, parce qu'il l'a évoqué, c'est l'ancien Parisien, et on voit beaucoup de Parisiens ici à Budapest. Est-ce qu'il a eu envie d'abandonner son poste de star de l'équipe du soir et d'aller faire la fête avec ses camarades à Budapest?
5: Ah, c'est une bonne question, Joe. J'ai été invité tout de suite par le PSG, comme la saison dernière. Ça fait 8 ans que je suis avec vous ici et que je traite du PSG avec vous tous les soirs, et je trouve que ma place, elle était plus ici avec vous qu'avec mes copains là-bas, parce que c'est aussi une question de loyauté. Alors, on peut dire avec mon ancien club, mais je suis avec vous depuis 8 ans tous les soirs pour le PSG, et je trouve que ma place était ici avec vous ce soir pour
7: faire un câlin, mais c'est au nom de l'équipe, un câlin.
5: C'est
7: la raison que j'ai donné pour mot. Quand il fait la trade, il a négocié.
5: Par contre, j'ai plus de toi.
7: Lui, Gio, il
5: n'a
7: pas de problème avec la direction, la compta et tout, t'inquiète.
8: C'est pas un homme d'argent.
5: Avant, j'ai été invité pour les deux finales, tout de suite après la demi, donc voilà, donc je les remercie.
8: Et on est heureux de vous avoir avec nous, sincèrement, Jérôme. Vous voyez les images toujours de joie à Paris pour célébrer cette deuxième victoire consécutive. Alors on le dit, on le répète, parce que ça permet de mesurer encore une fois ce qu'on est en train de vivre. C'était impensable pour le football français il y a encore 2, 3, 4 ans. Effectivement, là, il y a beaucoup de pétards.

0: On a envie d'accompagner et que on a envie d'être là pour eux, fêter la victoire Johan, avec eux.
1: C'est Johan Rioux, ça? J'ai cru apercevoir. Ouais. C'était Johan. D'accord.
2: C'était Johan.
1: C'était bien lui. On va aller voir Giovanni parce que visiblement, c'est imminent pour que les joueurs arrivent avec la Ligue des Champions, la Coupe aux grandes oreilles, dans cette fameuse zone mixte. Giovanni.
3: Oui, ça s'est agité. On a vu les représentants de la presse du Paris Saint-Germain. Il faut encore attendre quelques instants, Messaoud, mais vous aurez une réaction parisienne à ce pupitre sous les images de Jérémy Janengro dans quelques instants.
1: On surveille ça. On va garder l'image de la zone mixte. Merci à Geoffrey. Geoffrey en régie avec Geoffroy. Geoffrey Charpie. Ouais. Et il y a Geoffrey Foussard aussi.
4: Mais tout ça, c'est des prénoms bizarres.
1: Voilà. Non, mais avoir deux Geoffrey en régie le même soir. Il n'y a qu'une finale de Ligue des Champions pour avoir ça. Raymond, le côté légendaire pour vous, ça vient de quoi?
5: Pour un club français, arriver à avoir deux... Déjà une, c'était exceptionnel. Mais deux, on se dit, quel club y arrivera à nouveau? Donc oui, c'est légende. Tous les grands clubs qui ont gagné la Champions League l'a gagné deux fois. Qu'est-ce qu'on peut dire de plus? Un, on disait c'est miraculeux, c'est extraordinaire, c'est fabuleux. Mais deux, il n'y a qu'un seul monde. Et ça, on est inscrit dans la légende du foot européen maintenant.
1: Ça dépasse le foot français maintenant.
5: Ça dépasse le foot français. C'est plus... Avant, le PSG dominait le foot français, gagnait les titres. C'était logique, normal. Mais là, ils sont rentrés... C'est l'Europe entière qui les regarde, même le monde entier du football, en regardant cette équipe-là. Et surtout en regardant cette équipe-là qui s'appelle une équipe. Justement, on est sorti du schéma des stars, on est sorti du schéma... On ne parle plus d'argent, c'est ce que Régis, je croyais que le disait tout à l'heure. On parle de foot.
0: Avec eux. Des stars,
5: on parlait d'argent, on parlait d'équipe, on parlait de transfert, de trucs. Là, on parlait de foot, on parlait de solidarité, on parle d'organisation, on parle de jeu, on parle d'animation de jeu. Ça, pour moi, ça fait partie de la légende. Parce que les grandes équipes, il y a toujours eu cette notion d'équipe. C'est pas des stars, c'était parce qu'il y avait une équipe qui gagnait quelque chose.
6: D'ailleurs, c'est marrant, ils ont construit le projet, pas à l'envers, mais... Je parle de QSI, hein, évidemment. C'est que le PSG est devenu une marque mondiale avant de gagner. Je parle sur le plan européen.
1: Oui, tout à fait, ouais.
6: C'est vrai qu'il y a la boutique à New York, à Tokyo.
0: Ouais, l'image.
6: Et le PSG est devenu une vraie marque mondiale. Et l'arrivée d'Enrique, c'est un peu le marqueur, finalement, où lui dit, là, moi, je sais ce qu'il faut. La première année, il fait avec ce qu'il a. Ouais. C'est star. Il fait quand même demi contre
1: Dortmund. Demi, quand même, ouais.
6: Huit poteaux en deux matchs. Enfin, entre parenthèses, bref. Et après, il dit, OK, maintenant je vais faire. Mais le projet, au départ, c'est créer une marque, faire venir les stars pour que le PSG existe sur le plan mondial. Rappelez-vous, Beckham, après Zlatan, après... Donc c'était le beau, les paillettes, on revenait. Mais ça ne gagnait pas. Une finale, jusqu'à celle l'année dernière, une finale en 10 ans. Et encore, en format réduit, c'était pendant le Covid. C'est-à-dire qu'en fait, l'histoire, elle est construite de manière un peu curieuse. La marque avant... Et un homme a tout changé, on en parlera après.
1: Luis Enrique, évidemment.
6: C'est lui.
1: On surveille en haut à droite, c'est la zone mixte en direct de la Puskás Arena. C'est là que les joueurs du Paris Saint-Germain, les dirigeants également, sont attendus dans les minutes qui viennent pour présenter la Ligue des Champions. Tanguy, vous avez eu une déjà.
7: Oui, nous on surveille un peu ce qui se passe sur les réseaux. Effectivement, c'est le Parisien, vous parliez de légende. C'est la une du Parisien, légendaire, voilà, avec la belle photo d'équipe, la une de ce dimanche. On attend évidemment ce qui va se passer peut-être pour l'équipe.
1: Évidemment.
7: La belle une.
1: Elle sera mieux, forcément. On l'attend et on la découvrira en avant-première dans quelques instants. Mais elle est belle, cette une du Parisien dimanche, effectivement. David, qui se balade autour du Parc des Princes.
8: Boum.
3: Oui, mais Saoud, effectivement, on se balade autour du Parc des Princes. Vous voyez faut pas être allergique aux feux d'artifice, aux pétards, etc. Parce qu'il y en a beaucoup ce soir dans les rues de Paris. Bon, le sentiment du côté des supporters, c'est qu'on a l'impression de vivre un rêve éveillé qui ne se termine pas avec cette nouvelle soirée de légende. Et pour l'instant, je vais dire qu'ici, autour du Parc des Princes, ça se passe relativement bien. En tout cas, on n'a pas été témoin de gros incidents. Il y a évidemment beaucoup d'ambiance, mais plutôt dans une ambiance bon enfant.
1: Alors, ce qui est assez extraordinaire, c'est qu'on va voir David, il est tout seul. Et puis d'un coup, il y a plein de monde.
0: C'est comme il y a Andréou qui disparaît.
1: Voilà, il réapparaît.
0: Il y a beaucoup de magie ce soir, ça va avec le Paris Saint-Germain.
1: Voyons, on est des magiciens,
0: Béatrice. Exactement.
1: Et Giovanni, tiens.

0: Vous avez perdu de votre magie, Giovanni. Normalement, vous les attirez, les joueurs, les... Hein ?
1: Oui, restez aux joueurs, mais ça où je pense que c'est mieux. On va éviter un dérapage à cette heure-là. Je vous rappelle que je suis un homme marié.
0: Je parle des joueurs, moi.
1: Il n'y a personne, Metz.
0: Vous venez de déraper tout seul.
1: Cette famille, je crois. Non, mais ils vont arriver dans mais là, ils sont pas là. Ils sont pas là. Et franchement, ils sont pas là.
0: Alors, attendez les joueurs, c'est ce que vous faites de mieux.
1: Merci, Metz. Ah non, j'ai un bon truc pour vous.
0: Ah, allez-y,
1: j'ai un bon truc pour vous.
0: Très bien.
1: J'ai Loïc Tanzi.
2: Il existe vraiment.
1: Excusez-moi, mais Saoud, c'est une émission de foot, je vais recadrer un peu votre émission, on va se projeter puisque le Paris Saint-Germain parle de la troisième étoile. Qu'est-ce qui va se passer cet été pour le PSG? C'est quoi les plans pour le mercato?
3: Alors, Luis Enrique, on a parlé en conférence de presse, c'est marrant.
1: Non mais vos infos à vous.
3: Ah, bah, ils veulent un défenseur central qui peut jouer latéral droit, ils veulent un latéral gauche pour supplanter Nuno Mendes, et ils veulent un joueur offensif, tout ça avant les départs. Donc par exemple, si Ramos part, il prendra un numéro 9, il peut y avoir Lee qui part, donc il prendra un joueur comme lui, mais ils veulent au moins 2 à 3 recrues avant départ.
1: Et les joueurs qui sont concernés par le départ, c'est potentiellement Kang In-Lee, Gonçalo Ramos et Bradley Barcola qui a toujours pas prolongé.
3: Bah, s'il prolonge pas, a priori Barcola quittera le club. En tout cas, c'est la volonté du club de le voir prolonger et de le faire partir s'il prolonge pas. Et il sera remplacé quoi qu'il arrive. Et pour les noms qui pourraient venir, on parle beaucoup en ce moment de Duandé, qui est le joueur de Leipzig qui a 19 ans, qui est ivoirien et qui peut jouer sur le côté et en position de numéro 9. On a beaucoup parlé d'Alvarez, ils ont essayé de le faire venir de l'Atlético, mais le problème avec Alvarez, c'est que lui a souhaité signer à Barcelone, et il y a une politique aujourd'hui au PSG qui est que si tu ne veux pas venir au PSG, on ne te force pas et on ne fait pas tout pour que tu signes au PSG. Donc comme lui a priori choisi de signer à Barcelone, ils vont s'orienter vers une autre piste.
1: Merci beaucoup Loïc, excellente soirée à vous. Oui. Voilà mes Saoud.
0: En plus on a les infos. Non, vous pouvez demander à Loïc si il peut nous donner la meilleure note dans le journal, on peut l'avoir en avant-première ou pas?
4: J'avais pris mon sac.
1: Ah oui, que se passe-t-il? Alors, même si c'est collégial, quelle est la meilleure note dans le journal pour un joueur du PSG?
3: Marquinhos 7 et Joao Neves 7.
1: D'accord. Et moi, c'est vraiment personnel. Comment vous avez fait pour mettre 5 à Désiré Doué? Vous étiez masqué.
4: C'est moi qui l'ai mis.
1: Mais non, mais c'est pas possible, Loïc. Bah,
3: attends, il n'a pas été bon, sérieusement.
4: Qu'est-ce qu'il a fait de bien? C'est
3: deux frappes, il les met au ciel.
1: C'est pas possible.
3: Alors,
1: c'est pas possible.
3: Parce qu'il fait. On tire au but que c'est bon. Il n'a pas été bon. Désiré Doué, 5.
0: Magnifique. Et vous l'avez
5: J'ai l'impression qu'il voulait plus.
0: Il voulait plus.
6: Tu voulais plus pour Doué?
5: J'ai vraiment l'impression qu'il voulait plus.
2: Oh, il fait pas un bon match. Oui.
1: Mais bien sûr.
0: 5 pour Doué, ça vous semble un peu bas?
5: Il n'était pas trop réussi.
7: Moi, ce qui me semble un peu bas, c'est toutes les notes de tous les joueurs. C'est que t'es en finale de Champions League, ça doit commencer à 7. Parce qu'à ce niveau-là, c'est forcément ça. Et puis voilà, et on fait le grade avec ça. C'est de 7 à 9. On ne peut pas mettre moins. Il gagne une deuxième Champions League. Tu veux dire, comment on peut mettre 5 à quelqu'un? Pourquoi à Safonov, ils lui ont mis combien?
0: Ah ben ça, on va pas donner toutes les notes, Raymond.
2: Non, les gens, ils achètent pas le journal. Et après, il n'y a plus d'oseille pour payer.
5: Il faut faire le teaser.
0: Ah, tiens, Vincent est avec Giovanni. Profitons-en encore.
1: Eh oui, mais Saoud, puisque vous invoquiez l'histoire, qui d'autre que Vincent Duluc? Est-ce que ce soir, le Paris Saint-Germain est rentré dans la légende du football mondial?
8: Bah déjà européen, c'est déjà pas mal. Mais oui, bien sûr, parce que depuis 35 ans, il y avait un seul club qui avait réussi à gagner la Ligue des Champions deux fois dessus, c'était le Real en 2016, 2017, 2018. Donc forcément, PSG a réussi quelque chose qui était inaccessible aux autres. Donc ça le distingue dans cette histoire-là. En plus, les précédents doublés ou triplés d'avant, c'était d'une autre forme de Ligue des Champions. C'était la Coupe d'Europe des clubs champions. Il y avait un seul, voire deux clubs par pays. Aujourd'hui, il y a une telle densité que l'enchaînement est encore plus difficile. Donc oui, c'est une manière d'entrer dans l'histoire. Mais moi, ça fait 2 ans que je fais le PSG. 2 fois qu'il gagne la Ligue des Champions, j'ai l'impression que c'est normal.
1: Bah, c'est vous, en fait, Vincent. Et justement, vous, votre émotion, Vincent, vous avez tout connu. Je veux pas dire que vous avez un âge avancé, je me permettrai pas. Et d'ailleurs, la blancheur de votre barbe vous trahit un petit peu. Est-ce qu'elle vous émerveille, cette équipe? Est-ce qu'on arrive encore à être enfantin quand on voit ce PSG-là et à prendre beaucoup de plaisir?
8: Oui, complètement. Alors, mais c'est un plaisir d'une nature différente de la saison dernière. La saison dernière, c'était un plaisir absolu par rapport au spectacle et aux jeux fournis. Cette année, il a fallu surmonter les difficultés. C'est un autre genre de plaisir, c'est un autre genre d'admiration. Comme ce soir, finalement, la finale, elle ressemble un peu à la saison. C'est-à-dire que ça part un peu à l'envers, il faut s'accrocher pour revenir, et ça joue à pas grand-chose. Mais finalement, ce qui l'emporte, c'est quand même la manière d'être une équipe, une manière un peu différente, et qu'on n'imaginait pas du PSG des années précédentes. Et c'est ça, finalement, qui est assez moral. Alors, avec de la morale dans le foot, ça ne sert pas à grand-chose, il n'y en a pas beaucoup. Mais enfin, ce soir, je trouve qu'il y en a eu un petit peu, quand même.
1: Bon, bah, l'info principale de la soirée, c'est donc que Vincent Duluc prend du plaisir quand c'est difficile et que c'est dur. Vous en faites ce que vous voulez.
0: 23h25, Giovanni. Il reste une heure d'avance à Budapest. Mais nous, il est encore 23h25 à Paris.
1: Ah, João Neves qui est là.
0: Ah, bah, allons-y, tiens. Allez. Wow.
1: Ah, non, il commence pas par nous. Pardon.
0: C'est bon. On attend quelqu'un d'autre pour une nouvelle tentative ou pas, Giovanni?
1: Non, non, il arrive dans 2 minutes, João Neves.
0: Magnifique. Bon, on va garder l'image en direct, évidemment. Et vous intervenez dès qu'il est là, bien sûr. C'est vrai que c'est ce qui ressort quand même, hein, l'attachement à cette équipe et la force de l'équipe Régis, hein, qui provoque des sentiments particuliers quand on suit le parcours du PSG.
6: Bah, le sentiment, pour moi, c'est que ils ont fait aimer le foot à nouveau.
0: Ah, c'est fort, ça.
6: Bah oui, moi, quand je vais dans la rue ou quand je suis dans les stades ou quand même je travaille en tant qu'entraîneur, bah, en fait... Par rapport à d'habitude, quand je pose la question, vous avez regardé la Ligue des Champions, la plupart des mecs, ils me disent non. Paris, ils regardent. Mmh. Et ils regardent pourquoi? Parce qu'en fait, ils sont curieux de choses. Et les questions sont posées. Et qu'est-ce que vous en avez pensé? Pourquoi ils ont fait ça? Pourquoi? En fait, même maintenant, ça touche les joueurs dans leur travail au quotidien, parce qu'il y a une forme de curiosité. Alors, la curiosité qui gagne, en plus. Ouais. Donc, c'est une équipe qui gagne. Et moi, sur cette équipe du PSG, moi, je trouve que c'est en fait, la mentalité qui s'est dégagée quelque part. Parce que dans la souffrance, vous avez toujours réussi à faire quelque chose. Vous en avez sorti toujours quelque chose. Et il y a toujours des débats sur quelque chose de Paris, même dans la souffrance. Et moi, je trouve que là, bon, Luis Enrique, on va en parler tout à l'heure, il y a quand même des messages forts passés à sa place, en fait. Il a fait passer des messages. Alors, il a une communication très particulière. Mais en fait, sa communication, elle fonctionne. On peut dire ce qu'on veut, mais ça fonctionne. Et les messages passent. Et pour moi, c'est pour ça que, en fait, je suis admiratif de cette équipe de Paris, pour toutes ces raisons. Et ils ont fait aimer le football à nouveau aux gens, qu'ils avaient un peu oublié le football.
0: Et c'est très très fort d'entendre ça, effectivement, comme votre amour dont vous parliez, hein, l'attachement des gens pour cette équipe. Ça, c'est le plus fort pour vous, Béatrice?
9: Complètement, parce que en fait, je trouve ça vraiment intéressant de comprendre que des joueurs pour lesquels les gens s'attachaient d'une manière où on avait l'impression que c'était des gens forts par rapport à leur performance, ben là, on se rend compte aussi que c'est des gens, ben, par rapport à la douleur, la souffrance qu'ils apportent, ben, on arrive à avoir des enseignements de tout ça. Et je trouve ça hyper intéressant, parce que même s'il n'y a pas forcément la manière, le beau jeu parfois, ben, il y a quand même des victoires derrière. Et ça montre vraiment la persévérance qu'on peut cultiver en tant que personne en regardant des matchs de football.
0: Et ça, le public aime, hein, Nico. Une équipe qui souffre, des joueurs qui souffrent et qui finissent par s'imposer, en général, c'est l'histoire parfaite.
2: Ouais, alors il y a de ça, mais moi-même, pour en revenir à la question du pourquoi c'est légendaire, moi je trouve que c'est aussi par le jeu. C'est-à-dire que je trouve que c'est encore... Alors, ils vont hurler, hein, les madridistes, mais je trouve que ce PSG dans le jeu, le back-to-back du PSG est plus fort que le back-to-back du Real, époque Zidane par exemple. Je parle en termes d'identité de jeu, de ce qu'ils ont, de l'empreinte qu'il arrive à avoir. C'est-à-dire que ce PSG, on en reparlera dans 15-20 ans en se disant « Putain, ça me rappelle le PSG de Luis Enrique ». Moi, je suis persuadé de ça. C'est-à-dire qu'il a créé un truc. Alors, d'ailleurs, les raisons qu'on a évoquées, c'est la même équipe que l'année dernière. Il a trouvé son style. Il y a une forme de continuité. Les dirigeants, Raymond le disait tout à l'heure, ils ont eu l'intelligence de le maintenir. Il a un directeur sportif qui bosse bien. Et un directeur sportif qui bosse bien, c'est pas un mec qui fait 20 transferts tous les 6 mois. C'est un directeur sportif. C'est un bon directeur sportif. C'est ce qu'a fait Luis Campos cette saison. C'est je garde les meilleurs joueurs. Je fais en sorte qu'ils prolongent. Je vais pas chercher des joueurs, comme disait Loïc Tanzi, qui veulent venir juste pour faire monter les enchères ou pour avoir des gros chèques comme ça a été le cas pendant un temps, et qui veulent venir pour le projet, qui s'inscrivent dans une démarche collective finalement. Et moi, pour moi, le fait que cette équipe soit légendaire, elle l'est aussi, non pas seulement par les résultats, mais surtout par le jeu.
10: Ce serait intéressant de voir si, dans tous ceux qui ont fait le doublé ou le triplé, il y a une seule équipe dans l'histoire qui a fait le doublé avec les 10 mêmes joueurs de champ d'une finale sur l'autre. Ça m'intéresse.
2: Je pense que c'était le foot d'avant. Parce que tout à l'heure, Vincent le disait, c'est-à-dire que les périodes Ligue des Champions, c'est-à-dire post-Bosman, à part le Real, personne n'a fait un back-to-back. C'est-à-dire que tu remontes à l'Inter, le Catenaccio, de Legno Herrera.
0: Regardez, Tanguy, il aime bien ce genre de choses. Le Real, quand ils font le doublé, combien de joueurs sont restés? Parce qu'à l'époque, ça ne bougeait pas beaucoup au Real.
11: Et les 10 mêmes joueurs de champ?
0: Les 10, ça me paraît. 10,
11: je pense qu'on est les seuls.
0: C'est une très bonne question. Raymond, vous en avez connu des équipes, des moments pour construire un groupe, une équipe qui dégage des choses aussi positives et enfin, des choses aussi géniales à offrir aux gens. La difficulté de réussir ça, vous pouvez essayer de nous expliquer un peu, parce que quand on est entraîneur, la difficulté de construire ça. Ah, pardon, Raymond.
7: Ah, et quelqu'un qui a...
0: Ouais, Joao Neves.
2: Allez, sa casquette.
1: Plus dur que celui de la saison passée, à savoir la première Ligue des Champions.
12: Ouais, c'était comme dur, parce que l'année dernière, si on perd, on continue avec zéro Champions League, et cette année, on doit défendre notre titre. C'est pour ça que je dis que c'était plus difficile, mais c'était moins excité. Je pense qu'on était déjà prêt pour la suite, et on a fait un grand match, on était toujours tout le monde à 100%. C'est ça que notre coach vaut, c'est pas 120, c'est pas 150, c'est 100%. Et je pense qu'on a fait un grand match et on a mérité de remporter la Champions League.
1: Joao, sur votre casquette, il y a 1, 2, 3, ça veut dire que vous visez la troisième déjà?
12: Ah non, c'était un cadeau de ma femme, ah, okay. C'est mon célébration pour elle. Et j'espère que je vais faire beaucoup de bouts pour faire la célébration. Ah, it's amazing. There's no words for that. I think there's a few teams that did it two times in a row.
0: Le faire deux fois d'affilée.
12: It's unbelievable for me.
0: C'est incroyable pour moi.
12: I'm 21 years old and I never.
0: Ouais, je suis jeune et je ne pensais pas vivre des choses pareilles. C'est extraordinaire. Comme je le dis toujours, on aime juste jouer au football.
12: Our coach is unbelievable.
0: Notre coach est incroyable.
12: What he ask us to do.
0: And I think on applique ce qu'il nous demande pour aller chercher des victoires, des trophées. Très fier de cette équipe, très fier de cette saison, mais aussi de la précédente.
12: We keep going, yeah.
0: Et on continue notre chemin. Alors on guette les questions, hein, on les entend pas très bien évidemment, mais l'important c'est les réponses.
12: He's an unbelievable coach, unbelievable person.
0: Luis Enrique, c'est un coach incroyable.
12: I think he personifies the football.
0: Ah, il personnifie le football.
12: With the ball, and we can see. I just saw it. We had 72% of.
0: Je viens de me rendre compte qu'on avait eu 72% de la possession de balle. C'est comme on aime jouer, notre style.
12: Et
0: quand on a le ballon, on ne peut pas concéder de but. Je suis très heureux de partager le terrain avec lui.
13: Joao,
0: quelle saveur il a ce back-to-back qu'on entend? Oh,
12: c'est incroyable, c'est un trophée que le Paris Saint-Germain n'a jamais eu depuis 2 ans. Et faire la première, remporter la première et maintenant faire le back-to-back, c'est un truc qui restera pour la histoire du PSG, pour la histoire du club. Et c'est pour ça qu'on est là. C'est pas pour nous, c'est pour le PSG, pour notre famille, pour notre supporter. Et je pense que c'est incroyable qu'est-ce qu'on vit maintenant. Et on va continuer comme ça, on va essayer de faire la même chose encore mieux. Et parce qu'il y a toujours des choses pour améliorer. Et on est très content maintenant, on va le célébrer avec notre famille, avec notre supporter à Paris. Et je suis très content. Non, pas du tout. On savait déjà qu'est-ce qu'on pouvait faire. Et on a le staff, ils ont préparé le match de la meilleure façon possible. Et c'est à nous d'entrer sur le terrain et faire qu'est-ce qu'ils nous ont dit pour faire. Ils ont bien étudié l'Arsenal et on a bien joué. C'est pour ça que c'est pas un travail seulement des joueurs, c'est un travail collectif, de groupe, direction, tout. Et c'est incroyable qu'est-ce qu'on a fait aujourd'hui et qu'est-ce qu'on a fait cette saison.
13: Merci, merci.
0: João Neves, notre coach est incroyable. Et bien, on parle de Luis Enrique juste après une très courte pause. Qui est le héros de la soirée d'ailleurs? Vous nous direz ça également. Voyez les images en direct de Paris où les supporters continuent de fêter le doublé parisien. A tout de suite pour la prolongation de l'équipe du soir jusqu'à minuit.
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10: La suite de l'équipe du soir spéciale, les supporters parisiens qui continuent de fêter cette deuxième Ligue des Champions, remportée ce soir donc face à Arsenal. Après la séance des tirs au but, le suspense total et Paris qui entre dans l'histoire en conservant son trophée. L'équipe du soir spéciale jusqu'à minuit et demi avec le président Jérôme Alonso qui a quand même choisi de rester là avec nous plutôt que d'être à Budapest avec les Parisiens. Et ça, président.
11: Par contre, ça va se payer.
10: Voilà.
12: C'est tout le monde.
10: Ah, il était dans l'émotion il y a une demi-heure là.
13: La fatigue est dedans. C'est pour la solidarité.
10: Mais non, Béatrice.
14: C'est l'émotion du pognon.
10: C'est l'émotion du pognon, exactement. Voilà, il est décalé par rapport au PSG. On parle plus de pognon, mais Jérôme, on en parle. Tanguy, 23h43 avant d'aller à la Puskás Arena. Est-ce que vous avez la une du journal L'Équipe de demain?
15: Eh oui, elle est arrivée tout à l'heure. Légendaire chez nos confrères du Parisien. Là, on va voir. Eh bien, les Invincibles, voilà le petit clin d'œil aux Invincibles de 2004.
14: Ah, pas mal.
15: Du côté des
10: magnifique.
15: Des magnifique.
10: Elle me rappelle la Coupe du Monde 2018, la faute. Enfin, le.
14: Ouais, t'as raison.
15: Avec les confettis dorés. Exactement.
10: Les Invincibles, Régis.
16: Bah, il n'y a pas grand chose à rajouter. Les Invincibles.
13: Juste à regarder.
16: Mais si, je suis désolé.
17: Si, le sous-titre.
10: Vous savez quoi?
13: Régis, il veut juste qu'on regarde. Mendes est là. Voilà.
10: Elle est belle.
16: Magnifique.
10: Elle est belle. Et Nuno Mendes est là.
16: C'est plus intéressant d'écouter Mendes.
18: Donc, on est content. Et maintenant, il faut fêter. Je pense que c'est l'esprit d'équipe. Je pense qu'on n'a pas lâché jusqu'au dernier moment. Et c'est ça qu'on cherche à faire, qu'on n'arrive pas à faire ce qu'on aime faire, avoir le ballon pour contrôler le match. Aujourd'hui, on a bien fait ça, je pense. Et quand c'est pour souffrir, on a bien été. Donc, je pense qu'on est content.
12: Raconte-nous un peu ce qui s'est passé dans ta tête quand tu rates cette séance, enfin ton tir au but dans la séance. Comment tu t'es senti et quels ont été les mots de tes partenaires?
18: Non, c'est toujours compliqué parce que c'est une finale, une penalty qui peut choisir si on perd, si on gagne. Mais je pense que mes équipiers, ils sont là pour m'aider aussi. Donc, je suis content. Et on va se reposer, fêter. Avec le temps, tranquille.
12: Est-ce que déjà c'est dans votre tête d'avoir une troisième étoile, d'avoir une troisième Coupe de champion d'Europe?
18: À ce moment-là, j'ai la tête à la Coupe du Monde. Donc, doucement, on va faire les choses bien. On va à la Coupe du Monde, après on a un peu de vacances et on revient. Et à partir de là, on va penser à faire une bonne saison. Pas qu'en Champions League, en championnat aussi, toutes les compétitions qu'on connaît. Donc je pense qu'il faut faire ça tranquille, doucement, on va passer à tout. Oui, on sait, c'est très peu d'équipes qu'ils ont fait back-to-back. Donc on est très contents, on est très fiers de nous. On va continuer. Hein. On essaie de marquer un peu plus l'histoire dans le PSG, dans le football. Et j'espère qu'on pourrait le faire.
8: English.
18: J'écoute pas.
11: Non, l'année dernière, il y avait beaucoup de larmes. L'année dernière, il y avait beaucoup de larmes qui ont accompagné la victoire. Cette année, il n'y en avait pas du tout. On sentait surtout de la fierté.
18: Il n'y avait pas du tout.
11: Il n'y en avait pas beaucoup. Moins, en tout cas.
18: Pas beaucoup.
11: Ouais.
18: Non, c'est parce qu'on était fatigués. L'année dernière, on n'a pas fait 120 minutes. On avait plus de larmes. Les larmes, ils sont sorties par le soir. Donc, je pense qu'il va en avoir encore des larmes. Donc, j'espère larmes de félicité. Donc, on est content.
11: Merci beaucoup.
12: Merci Nuno.
10: Nuno Mendes. Tiens, Giovanni, tous les klaxons qu'on entend là, c'est les joueurs qui s'amusent avec le quart du PSG, c'est ça?
12: Bah, en gros, oui, c'est tous les autres joueurs qui ont terminé leurs activités médiatiques et qui sont dans le quart du PSG, qui voulaient partir. Et on a vu le chef de la sécurité du PSG arriver quand il y avait le switch entre Nuno Mendes et Marquinhos. Dans quelques instants, vous allez entendre le Brésilien qui s'est exprimé en disant « Bon, faut partir, faut y aller, les joueurs en peuvent plus ». C'était eux qui voilà, ont un peu pourri la zone mixte, mais voilà, c'était marrant.
8: Attends, ouais. Giovanni, tu peux nous dire si c'est Arteta qui conduit le bus ou pas?
12: Non, non. Arteta, il est encore en train de se plaindre de l'arbitrage. Il est en bas à la Puskas Arena à bord de ligne.
10: Oh. Allez. Visiblement, Arsenal et Giovanni, c'est pas fou. C'est pas fou. Le quart, il est juste à côté, c'est ça, Giovanni?
12: On va vous le montrer. Là, je vais demander un truc très périlleux à mon pauvre Jérémy Gerlin Gros. Il est en train de partir le quart. Mais c'est un génie. Il va avoir l'image. Il est tout au fond. Voilà. Il est en train de partir. Bravo, mon Jérémy. Et voilà. Il s'en va. Et voilà. Il s'en va de la Puskas Arena. Et donc, Nico, sans Mikel Arteta. Ah.
10: Le quart du PSG qui s'en va de la Puskas Arena. Johan Riou, lui, est en train de se rapprocher de la fan zone. On va le retrouver dans quelques instants. Tanguy, Ousmane Ballon d'Or.
15: Oui, il a déjà publié sur ses réseaux sociaux, sur Instagram notamment, avec cette image de Luis Enrique. Vous ne pouvez pas comprendre, en référence au doc sur Luis Enrique. Ouais, le petit clin d'œil à son coach.
8: Eh, mais c'est ouf, hein. Les ballons d'or. Ouais. Moi, j'en connais un dans un pays que j'aime beaucoup, qui en a gagné 5 des ballons d'or, qui gagne des titres collectifs et qui met systématiquement des photos de lui. Et là, on a. Non, et je critique pas en disant ça. C'est-à-dire, moi. Respect à lui. Hein. Non, mais. Ouais. Respect. Enfin, attention, moi, je.
16: Au début, tu vois.
8: Mais là, on a un gars qui est ballon d'or en titre, qui peut prétendre au deuxième. Et la première chose qu'il fait, la première publication, c'est de rendre hommage à son entraîneur.
10: On peut la revoir, la publication
8: tout, hein. Ça dit tout sur ce qui se passe dans cette équipe.
13: Et de la confiance, surtout.
8: Ouais, non, mais je trouve ça hyper puissant.
13: Si on est là, c'est par rapport à lui aussi, et qu'il a réussi à faire un travail incroyable sur sa confiance, sur le fait qu'il se baisse moins, et qu'il arrive justement à avoir ce titre incroyable.
16: Ça dit du rap, ça dit du non-égoïsme des joueurs. Ça dit du rapport qu'ils ont à leur coach. Mmh. On va en parler après. Mmh. Ça dit de l'état d'esprit nouveau qu'il y a dans le club.
19: Jérôme, quand tu regardes les deux interviews des deux joueurs, là, je trouve qu'ils dégagent une fraîcheur, quelque chose de sympathique, de naturel. Il n'y a rien d'exagéré dans leurs déclarations.
16: Il n'y a pas beaucoup
19: de... sincère.
13: Accessible.
19: Ils expliquent les choses telles qu'elles sont.
16: Il n'y a pas beaucoup de moi et de je. Il y a beaucoup de nous.
13: Et de collectif, l'équipe.
16: Et s'il y a le mot jeu, c'est je, j'ai eu.
7: Mais pour terminer ma phrase de tout à l'heure, c'est-à-dire le pouvoir de l'entraîneur, il vient de la présence ou non des dirigeants et du poids des dirigeants et du relais qui passe directement aux joueurs et qui exclut l'entraîneur. Les joueurs, ils sont pas fous quand ils sentent qu'il y a un entraîneur qui a du poids, qui a du pouvoir, qui est pas emmerdé par son président. Bah, ils adhèrent et parce qu'ils savent que le patron, c'est lui. Et le message va passer et il y a le temps. Quand il y a cette cassure, et on l'a vu au PSG, depuis que le président a abandonné ses interventions à droite, à gauche, au niveau du club et des joueurs, et qu'il a donné plein pouvoir à l'entraîneur, bah oui, on crée ce climat-là. Et beaucoup d'entraîneurs pourraient créer, mais quand il y a au-dessus, je ne voudrais pas parler des clubs plus du Sud, quand on voit tout ce qui s'y passe, ils peuvent mettre qui ils veulent comme entraîneur. Il y aura toujours les problèmes. Mais quand on a une stabilité, on peut avoir ça. Si on a des chances.
16: Juste, ça me rappelle un épisode pas si lointain.
20: Laurent Blanc et Serge Aurier.
21: Aurier,
20: cette fameuse histoire.
21: Ouais.
20: Guèze. Le week-end d'après, Serge Aurier est envoyé en réserve.
21: Ouais.
20: Qu'est-ce qu'il fait d'Nasser El Khelaïfi ?
21: Il est allé le voir au match.
20: Il va voir jouer le joueur en réserve.
21: Il va voir jouer.
20: Vous vous rendez compte, en l'espace de... C'est à 10 ans, je crois. Il me semble, hein, oui, à peu près. Vous vous rendez compte du chemin parcouru d'un joueur qui a fait... Enfin, on ne juge pas, Serge, pas la question, mais d'affaires graves à l'époque, quand même. Et le président qui va carrément au soutien de son joueur et qui laisse son coach. Et c'était il y a très peu de temps finalement. Et tout a changé là.
22: Et tout a changé. Et Paris qui remporte une deuxième Ligue des Champions. On marque une très courte pause et on est de retour pour la fin de cette équipe du soir spéciale. Qui est le héros de la soirée? Luis Enrique, super héros. Vous nous direz pourquoi le coach parisien fait un effet aussi fou et pourquoi sa réussite. Et on sera avec Johan Rioux à la fan zone. A tout de suite.
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0: C'est toujours la fête à Paris. Paris qui fête sa deuxième Ligue des Champions consécutive. Victoire face à Arsenal. Après la séance des tirs au but, ce soir, on va revivre le film de cette incroyable soirée au Parc des Princes, notamment, où le match était retransmis devant 47 000 spectateurs. La fan zone à Budapest. Yoann Rio est en train de se rapprocher de la fan zone. Est-ce qu'il arrive à bon port? On va découvrir ça dans quelques instants. On est avec Jérôme, Raymond, Nicolas, Béatrice, Régis et Tanguy qui vous fait gagner 3 000 euros. Tanguy.
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0: Bonne chance à vous pour le tirage au sort qui aura lieu ce lundi. David Aiello est l'un des hommes les plus heureux de la soirée parce qu'il a vécu ce match et cette fête au Parc des Princes. David, dites-nous comment c'était avant de revoir le film de cette formidable soirée au moment où Paris était mené 1-0 et on découvrira les réactions des supporters parisiens. Mais dites-nous comment était la fête au Parc ce soir.
2: Bah, c'était une fête, mais ça a eu en deux temps en fait, parce que évidemment que ce but précoce a un petit peu douché l'ambiance. Donc voilà, c'est redescendu, c'était parti très fort parce qu'on rappelle qu'il y avait toute une série de concerts auparavant et que voilà, tout le monde était très chaud. Ce but a un petit peu douché tout le monde. Et puis en fait, c'est la seconde période où ça a été un véritable changement d'ambiance et d'atmosphère avec ce penalty qui a fait chavirer le parc qui était en fusion à partir de ce moment-là avec voilà des fumigènes un petit peu aux quatre coins du stade. Donc le stade à ce moment-là a chaviré. Puis alors la séance de tir au but évidemment était complètement dingue, peut-être avec un chouïa moins d'intensité que l'année dernière parce que je pense que le scénario du match avait rendu la soirée complètement folle, mais ça a été quand même une soirée incroyable. Et le Paris Saint-Germain d'ailleurs, en parlant du Parc des Princes, qui n'a pas tardé à réagir puisque vous allez le voir sur ces images de Victor Coudreau juste derrière moi, il y a une banderole là, d'ailleurs ils ont allumé les lumières pour nous, back to back, qui est déjà présente sur le Parc des Princes alors que les derniers supporters sont en train de partir. Voilà, ils nous rejoignent pour faire une dernière fois la fête.
0: Ah oui, à un moment.
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0: On entend les Ousmane Ballon d'Or. On verra si Yoann Rio fait le même effet que David Aiello, hein, qui commence toujours ses duplex tout seul et qui est envahi ensuite. David, qui nous disait il y a eu toute une série de concerts. Visiblement, soit il ne connaissait pas les artistes, soit il s'en fichait. Ah, David. Ah, ben non, bah, Mbappé, dites-moi, dis donc. Ah, on l'a pas entendu. Allez, on a entendu juste le nom de Mbappé. La fête au Parc des Princes. Alors, curieusement, on démarre le film. Le PSG menait 1-0. Non, on ne montre pas le but d'Arsenal, la réaction du Parc des Princes. Non. Ce qu'on veut, c'est la réaction. Et voyez comment le parc réagit à la suite du scénario. Paris est mené 1-0. Et voici la suite de cette soirée fantastique au Parc des Princes, comme si vous y étiez.

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1: Allez, Paris Saint-Germain, allez.
2: Le film de cette soirée si spéciale, signé Maxime Lichtenvoet, avec tous nos envoyés spéciaux. Johan Rioux, on l'a aperçu. On espère le retrouver. On est, on espère parce
3: c'est
2: que
3: le moins
2: voilà. Est-ce qu'on parviendra à le retrouver à la fan zone à Budapest? On verra ça.
4: Un nouveau jeu du coup qu'on est en train de.
2: Ouais, c'est un nouveau
4: direct.
2: Jeu. Où est passé Johan Rioux? Est-ce qu'on écoute Marquinhos? Un peu quand même.
5: Ah oui.
2: Trois finales de Ligue des Champions et le deuxième trophée pour le capitaine du PSG qui rentre dans la légende du club.
6: Félicitations pour ce back-to-back.
7: Je t'entends pas là.
6: Félicitations pour le back-to-back. Quel a été votre secret tout simplement pour y croire et pour remporter cette finale?
7: Non, secret, ça a été de rien changer. Je pense qu'on a fait ce qu'on devait faire. On savait que cette équipe d'Arsenal, c'est une équipe très forte. Ils sont très costauds, mais nous on a été prêts pour tous les moments et toutes les circonstances de ce match. On a un entraîneur qui nous pousse d'aller vers l'avant. Depuis la première journée qu'on est rentré de vacances, il parlait de ce titre-là. Il nous a dit gagner une, c'est déjà difficile, mais gagner deux, c'est encore plus difficile. Et si vous voulez gagner, vous devez vraiment faire plus et plus et plus, travailler encore plus et plus. Et c'est ça qu'on a fait. On a un entraîneur qui nous a montré le chemin. Et on a des joueurs qui sont encore très jeunes et peuvent encore faire des très belles choses d'ici pendant des années. Et aujourd'hui, encore une fois, on a montré notre valeur, notre mental, et on a montré la force de ce groupe. Et c'est ça qui mérite le Paris Saint-Germain. Le Paris Saint-Germain, il mérite vraiment le haut niveau, il mérite vraiment être tout là-haut. Et je suis très heureux de faire nous supporter, notre famille qui a été là aujourd'hui, et toute Paris qui a été en fête encore aujourd'hui. Et je pense qu'on a été très heureux pour ce moment-là.
8: Cette deuxième étoile, quelle saveur elle a pour vous?
7: C'est une saveur différente, je vais être sincère. La première, elle était très émouvante. Et la deuxième, elle est encore très très belle et encore plus difficile que la première. Mais c'est une saveur différente. Je pense que voilà, des titres, c'est comme ça. Et pour moi, la première, elle était très spéciale parce que voilà, on a souffert pendant des années. Quand tu gagnes, quand tu arrives, déjà avant le match, j'ai pleuré sur le terrain. Et aujourd'hui, c'était un match différent. On ne savait pas si on allait gagner jusqu'au pénalty, jusqu'à la fin. Et c'était vraiment, il y avait vraiment une tension de ouf. Mais je pense que voilà, la saveur de gagner ça, on va célébrer, on ne se rend pas compte encore. Et ça reste dans la légende, dans l'histoire. Et je crois qu'il y a quelques années, on va voir ce qu'on a fait. C'était vraiment très beau.
6: Merci tout le monde.
7: Merci.
2: Formidable, Marquinhos. Hein. On fait toujours ça. Et Jérôme?
9: Marquinhos, parce qu'il a été longtemps le symbole du PSG qui perdait.
10: L'échec, quoi. Ouais.
9: C'était le symbole, quasiment parfois et injustement, du PSG qui perdait, surtout les gros matchs, c'était lui. Qui était montré du doigt, qui était ciblé, qui était...
10: Mais à tel point que d'ailleurs, Zabarani vient en gros pour le mettre en concurrence cette année. Hein, c'est-à-dire, il revient de loin aussi rien que cette saison, hein, Marquinhos.
9: Et donc le symbole est fort. Et en plus, je trouve qu'il a fait une série de matchs là, absolument remarquables. Magnifié, c'est vrai, par la présence de Pacho à côté de lui,
2: ouais.
9: Qui est un monstre absolu. Mais voilà, c'est sympa de voir Marquinhos comme ça, après tout ce qu'il a traversé lui, depuis ces années, c'est génial.
2: Alors, vous voyez, quel est votre héros de la soirée? Je me permets, je vous le pique, Marquinhos. Et après, je vous donne la parole. Vous m'autorisez ou pas?
9: Tiens, ouais, vous avez
2: Marquinhos, on l'a entendu, c'est tellement symbolique, le héros de la soirée. On fait le tour de table, tiens. Béatrice, pour vous, quel est le héros de cette soirée? Si c'est Marquinhos, vous avez le droit, évidemment.
4: Moi, c'est Neves.
2: Neves?
4: Oui. Par ce qu'il apporte dans son jeu, sa générosité, enfin, c'est triple poumon, tout simplement. Et puis, ben, humainement parlant, enfin, je trouve qu'il apporte vraiment quelque chose à cette équipe. Et on l'a encore vu ce soir, parce que je trouve que malheureusement, ben, des cadres ou en tout cas des leaders techniques n'ont pas été à la hauteur ce soir. Mais on peut pas leur en vouloir. Et ce qui est beau dans ce PSG, c'est que c'est quand même un collectif. Et que même s'il y en a qui sont un peu moins bien, eh ben, le collectif gagne toujours. Et là, c'est vraiment la preuve.
2: Joao Neves, donc, pour vous. Régis, votre héros de la soirée, le héros de la soirée, si vous deviez en désigner un. Ça peut être l'émotion, hein.
11: Moi, je trouve que c'est le collectif. Et si c'est le collectif, c'est le coach.
2: Le coach pour vous. Vous l'avez peut-être piqué à Raymond.
11: Ouais, je suis désolé.
12: Une vision plus grande que ça.
2: Plus grande que Régis. Ah,
4: attention. Là, il y a un duel.
9: Tu as failli monter
3: après le temps avec.
5: Après Pacho, quand même. Le type, quand même.
3: Ah, Pacho.
5: C'est un vrai soldat, ça. C'est des bonhommes, les mecs.
2: Pacho pour Régis. Alors, on continue comme ça. Jérôme, votre héros, le héros de la soirée pour vous.
9: C'est très dur.
2: Vous voulez donner à Raymond en attendant?
9: Allez, en tant que président, je me garde le droit de parler en dernier.
4: Ah, bah voilà. Je pensais qu'il allait mouiller le maillot.
9: Je vais le mouiller, mais c'est parce que c'est un joueur qui n'a pas été le meilleur ce soir. Je le garde pour la fin.
2: Ah, très bien. Suspense. Raymond, donc, Luis Enrique.
8: Non, je défendrai. Non, parce que Régis l'a cité déjà. J'irai plus loin et je défends ce que j'ai dit tout à l'heure. C'est tout un club. Aujourd'hui, c'est le symbole dans cette victoire-là d'un club qui s'est mis sur les bons rails et qui a mis les gens à leur place et où tout le monde travaille et fait son boulot comme il le faut, dans l'ordre qu'il faut. Donc c'est le club entier.
2: Très bien, Nicolas.
10: Nico. J'aime bien moi la symbolique de Marquinhos que tu as prise ou du coach, et vous allez peut-être trouver ça un peu bizarre, mais moi je vais dire Dembélé. Parce que déjà c'est lui qui égalise, il marque le but qui a été important, c'est un peu l'image de la saison. Et surtout, alors c'est un truc qui est... Il sort, c'est-à-dire que Luis Enrique sort son ballon d'or et ça passe crème. Et là encore, ça dit toute cette équipe. La réaction qu'il a eue, la publication qu'on a montrée il y a quelques instants, dont la première personne, enfin la première idée qu'il a pour célébrer cette soirée, c'est de rendre hommage à son entraîneur, à Luis Enrique. Pour moi, en fait, ça dit tout, encore une fois, de ce qu'est cette équipe, de ce qu'est Ousmane Dembélé, de ce qu'est ce ballon d'or. Et je trouve ça finalement assez symbolique. Et dans une attaque d'ailleurs qui n'a pas été très bonne. Moi, je trouve que Kvara a eu beaucoup de mal à exister. Doué aussi. Dembélé, c'est peut-être celui qui était le meilleur offensivement. Il n'a pas fait un immense match. Le PSG non plus. Mais pour moi, ça reste le symbole, l'expression collective par ce ballon d'or, etc., de ce PSG.
9: Alors du coup, j'y vais vite. Pour deux raisons, je vais vous citer un joueur. Parce que l'émission va bientôt se finir, on n'en parlera pas. Et c'est aussi une histoire incroyable, c'est Safonov. Il y a le symbole d'une histoire incroyable quand même.
2: Parce qu'on
9: t'aurait dit au mois d'août, Safonov va lever le machin comme titulaire. Tu te dis, mais qu'est-ce que tu racontes
2: hein? C'est vrai.
9: Pas du tout. Et pour le match,
2: Lucas Chevalier.
9: Le premier tir au but raté de Arsenal, mais pour moi, c'est lui qui le fait rater. Parce qu'il n'est pas parti.
4: C'est vrai qu'il n'est pas parti.
9: Il n'est pas parti. Et le joueur qui tire un peu à la Neymar en allant doucement et en faisant des petits pas. Mais quand tu es ce joueur-là et que le gardien devant toi ne bouge pas du tout, tu vas forcer ton geste. Et je pense qu'il a tiré à côté, mais je pense que Safonov, il pour beaucoup. Donc pour la symbolique de son histoire et pour ce premier tir au but raté, je dirais Safonov.
2: Eh ben, c'est validé. Tanguy, tiens, votre héros avant d'aller voir Giovanni et Johan.
12: Moi, je vais revenir un peu comme Régis sur Pacho. Ouais. Le PSG n'a pas concédé grand-chose finalement. Marquinhos fait une petite erreur en début de rencontre, mais Pacho a été solide dans les moments un petit peu chauds concernant le PSG.
2: Pacho pour vous. Tiens, Giovanni, qui est à l'extérieur du stade désormais. Le héros de la soirée de Budapest pour vous, c'est qui?
6: Bon bah Nico, il me l'a voulu. Je voulais dire Ousmane Dembélé. Je vais rajouter quelque chose peut-être qui n'a pas été vu à l'antenne, mais lorsque Ousmane Dembélé est sorti à la fin du temps réglementaire, Barcola a raté une occasion énorme. Ousmane Dembélé est allé le voir, il lui a parlé, il a parlé à beaucoup de ses partenaires. À chaque fois qu'il y avait des temps morts, il a continué à assumer ce rôle de leader. Donc voilà, je souscris à tout ce qu'a dit Nico. Moi, je vais dire Achraf Hakimi parce qu'il n'avait pas joué depuis 6 semaines. Il a pas fait une très bonne première période, mais ensuite il est monté en température dans la séance décisive des tirs au but. Nuno Mendes rate celui qui tire derrière, et ben c'est Achraf Hakimi. Il est tranquille, brassard de capitaine au bras, puisque Marquinhos a cédé sa place à Zabarni. Et de tous les cadres ce soir, celui qui est resté au bout jusqu'à la fin, jusqu'à la séance de tirs au but, puisque Dembélé, Kvara et Marquinhos étaient sortis notamment, Vitinha également, et ben c'est le Marocain Achraf Hakimi.
2: Parfait, Giovanni. Le héros, notre héros, Johan Rioux, parti depuis le début de la semaine,
9: oui,
2: depuis
9: là.
2: Le Parc des Princes, et qui est place des héros, justement. Alors,
10: il est vivant.
2: Johan, l'histoire qui va bien se terminer.
13: Bonsoir Bessaoud, bonsoir à toute l'équipe. Une ambiance absolument extraordinaire avec Paul Télion. On a vécu une semaine de fou. Et là, pour vous montrer un petit peu, on est place des héros et c'est un petit peu la fin de la fête. Les supporters maintenant se sont un petit peu quittés les lieux. Il y a une foule considérable aujourd'hui. Nous avons marché quelques kilomètres depuis le stade tout à l'heure. Les gens maintenant, regardez cette immensité. Paul Télion, viens Paul si tu veux. Regardez, vous montrer ça. Aujourd'hui, il y avait 15 000, 20 000 personnes dans cet endroit. Il y a déjà les grues pour tout démonter. Il y a les bennes à ordures aussi. Et travail extraordinaire de tous ces hommes cette nuit. On a vécu une fête et moi, j'ai envie de vous dire. mais Saoud, les héros pour moi, tous les supporters aujourd'hui, il y a une ambiance extraordinaire entre les supporters d'Arsenal, les supporters du Paris Saint-Germain, pas de violence, nous n'avons rien vu, nous sommes dans le COP aujourd'hui, nous avons récupéré des billets hier soir, on était en plein milieu du COP, une ambiance absolument extraordinaire, une ambiance fantastique, de la, comment dire, quasiment même pas d'insultes, des gens heureux d'être là, beaucoup de pères de famille avec leurs enfants, parfois il y avait même trois générations, des gens qui ont souffert pendant 20 ans, pendant 15 ans, et qui sont heureux depuis maintenant 2 ans, c'était extraordinaire, merci Messaoud, et tu as adoré Messaoud, hein. Je peux vous dire combien de supporters le biathlon, ça revient quand sur la chaîne.

0: ça c'est extraordinaire. Moi, pendant la séance de tir au but, à côté de nous, il y avait un supporter. C'était même pas à chaque tir au but, il était comme ça, mais il avait les larmes. On savait même pas si Paris allait gagner ou pas. Il était juste les larmes de bonheur. On gagne, on perd, mais on vit des émotions. On vit un moment de bonheur et tout ce qu'on a vécu aujourd'hui. Même Paris aurait pu perdre. C'était tellement indescriptible. Vous avez tellement raison. La qualité des gens devant les micros aujourd'hui, finalement, quand t'es heureux, t'as pas besoin d'insulter. On a eu très peu d'insultes envers l'Olympique de Marseille, très peu d'insultes envers d'autres personnes. Les gens, ça leur suffisait d'être heureux. Ils avaient même pas besoin d'en rajouter.
1: Et c'était formidable de vous avoir toute la semaine dans cette aventure avec Paul Tellion qui vous accompagne. Merci infiniment, rentrez bien Johan. Merci. Soyez prudent demain. Merci sur la route, Paul. Et on se retrouve très vite. Merci infiniment. Le héros, on a parlé de Luis Enrique, c'est l'occasion de lui rendre hommage pendant qu'on continue de fêter dans Paris, dans les rues de Paris. On est à l'est de Paris avec Lucas Méthéry qui se balade dans Paris, qui vous offre ces images. Avant de parler de Luis Enrique, on va peut-être revoir la publication d'Ousmane Dembélé tout à l'heure sur ses propres réseaux sociaux qui rend hommage à Luis Enrique. Est-ce que ça, rien que ça déjà, ça ne dit pas tout du super-héros qu'est Luis Enrique au PSG aujourd'hui? On va la revoir la publication dans un instant, mais quand même pour resituer Tanguy, c'est Ousmane Dembélé, de sa propre initiative sur ses réseaux sociaux, qui a rendu hommage à Luis Enrique tout à l'heure.
2: Oui, effectivement, en rappelant avec le titre du documentaire qui lui était consacré, vous ne pouvez pas comprendre, voilà, c'est lui un petit peu le stratège de cette équipe parisienne.
1: C'est symbolique de la place et de ce qu'a réussi Luis Enrique au Paris Saint-Germain?
3: Ah, c'est plus que symbolique. C'est le capitaine qui, à la fin du match, qui gagne, qui met son entraîneur en avant. Mais ça fait un moment, ça fait déjà, je dirais, un an et demi pratiquement, où il est devenu le symbole de cette équipe, et tous les joueurs le disent en permanence. Ils ont une référence, c'est l'entraîneur. Quand ils suivent, ils ont une confiance totale. Il arrive à sortir des joueurs, à faire des changements qui, des fois, nous paraissent... C'est osé, quoi. C'est des trucs sans que ça fasse de vagues. Il a embarqué tout le monde. Quand on pense que Zabardi et Beraldo sont rentrés dans cette finale à la fin du match, on a tous fait, c'est pas possible. C'est bon. C'est-à-dire qu'il a réussi à créer une confiance totale avec tous les joueurs. Moi, je trouve que c'est extraordinaire. Parce que ces joueurs-là, ils étaient plus que décriés. Hein. Beraldo, c'était une catastrophe. Zabardi, on a dit, c'est le flop de l'année quand il est arrivé. Il les a intégrés, il les a fait jouer. Et il a réussi à créer tout un groupe en faisant même jouer les jeunes joueurs. Et oui, c'est logique que les joueurs reconnaissent quelque chose de plus. C'est un plus.
4: Je trouve cette phrase extraordinaire, incroyable. Parce qu'en fait, elle veut tout dire. Il n'y a pas que l'aspect foot. Jeu, identité de ce qu'il a pu mettre en place. Moi, je trouve qu'il y a une identité humaine quelque part dans cette phrase. Vraiment, il explique que je pense que lui, les rapports qu'il a avec ses joueurs, ça dépasse le cadre même professionnel. Il y a l'aspect professionnel parce que vous avez des obligations, mais il y a le cadre humain. Il connaît son histoire. En fait, il s'est créé quelque chose. Mais il s'est créé quelque chose avec le temps. Je veux dire, vous gagnez la confiance de l'homme que vous êtes à travers ce que vous avez fait professionnellement, mais l'homme que vous êtes, le combat qu'il a vécu, Luis Enrique. Et moi, je pense qu'il a, il a réussi. Il a réussi quelque chose où c'est loin d'être évident.
5: Je ne sais plus de quel coach tu parlais l'année dernière ou cette année. Et tu disais, il ne faut pas jouer avec les sentiments des joueurs. Je crois que c'était deux Herbies.
2: C'était deux Herbies, oui. Un soir de.
5: T'as raison. Hein, ouais. Et ça m'a marqué. Et en fait, c'est pile l'inverse. Là, lui, il joue.
4: Mais tu sais que les sentiments, c'est quelque chose de fragile. Ah ouais, mais Quels sont les sentiments avec quoi tu joues? L'exagération ou la sincérité?
5: Exactement.
4: Et ça, c'est un sentiment. Lui, je pense qu'il a compris ça. Après, tu gagnes. Tu gagnes, c'est peut-être
5: encore
4: plus. Et
5: cette phrase m'avait marqué parce que, tu vois, du coup, je trouve que le management émotionnel de Luis Enrique est un exemple.
6: Après, moi, ce qui me marque aussi, c'est quand même que faut pas oublier qu'au début, les gens n'étaient pas favorables à Luis Enrique dans sa manière de faire, dans sa communication. Et ça, c'est quelque chose qu'il faut quand même noter. Et je pense que quand les gens ont commencé à le comprendre, et surtout les joueurs avant tout, et à le mettre à l'honneur, c'est là où je pense que ça a rendu quand même cette équipe le lien qu'il y a, avec le fait que maintenant on les aime bien, humainement parlant, il y a toute une histoire derrière. Mais ça, faut vraiment pas l'oublier aussi.
5: Parce que cette phrase que nous sort Ousmane Dembélé, vous ne pouvez pas comprendre, c'est quoi la base? Rappelez-vous ce que c'est la base. C'est une phrase qui dit à Margot Dumont.
1: Oui, notre consoeur de Canal+.
2: C'est surtout le nom de son doc, c'est ça.

0: Oui, mais la phrase, la première fois que cette phrase est sortie, ouais. c'est une réflexion qui fait. Alors, sortie du contexte, rappelez-vous, on en avait parlé et ça avait fait beaucoup de bruit à l'époque. Ça lui avait été reproché. Et il avait fallu du temps pour qu'on comprenne que le doc sorte, qu'il s'en explique, etc. Et du coup, cette phrase qui a fait polémique à une époque devient une phrase symbole aujourd'hui.
1: Ça a tout un sens.
0: Et je crois que ça veut tout dire de l'évolution aussi de ce qu'a été son histoire au PSG.
2: Ce qui est intéressant, c'est qu'il faisait des choses de manière... Enfin, il faisait une chose de manière originale et les gens ne le comprenaient pas. Alors qu'à l'heure actuelle, ben, demain, il fait n'importe quoi en coaching ou des méthodes extraordinaires. Et ben là, tout le monde va lui faire confiance les yeux fermés. Et c'est ça, en fait, qui est quand même extraordinaire à l'heure actuelle. Donc, ça veut dire qu'il a réussi à convaincre et à...
3: Il faut faire un peu abstraction entre ce qui se passe en intérieur et ce qui... se dit
2: oui,
3: à l'extérieur.
2: Mais ce que je...
3: on l'a critiqué sur son comportement un peu hautain, dans la façon dont il s'exprime avec la presse. Mais parfois, vous n'êtes pas l'homme de ce que vous avez vu en public.
2: Je suis d'accord, mais du coup, les gens avaient quand même du mal à l'accepter.
3: Oui, du mal à accepter, mais il faut être un peu mesuré, il faut faire attention, il faut connaître un peu les gens et être un peu...
1: Oui, ce qui est parfois difficile, Régis, alors, parce que
3: non, mais c'est
1: entraîneur dégage...
3: Oui, c'est difficile,
1: vraiment,
4: mais surtout que lui, il a toujours eu cette... posture très agressive avec les médias. Si tu veux, nous les journalistes, on l'a pas aimé dès le départ parce qu'il aimait pas, parce qu'il aime pas les médias. C'est pas qu'il aime pas, enfin c'est pas qu'il aime pas les médias, c'est qu'il aime pas les journalistes, ce qui est totalement différent. Lui, il adore les médias à tel point qu'il a sa propre chaîne Twitch, donc le média, le canal en tant que tel, il aime ça. Mais il aime pas les journalistes et c'est son droit. Après moi, il y a un truc.
3: Nico, et d'ailleurs, moi, Nico, pourquoi il aime pas les journalistes? C'est une question que je te pose.
4: Parce qu'il a eu des rapports très difficiles en Espagne et que ça lui a un peu marqué. Et d'ailleurs, il fait partie de ses entraîneurs et moi, je l'entends. Et peut-être que toi, tu seras d'accord avec ça. Par exemple, Luis Enrique a toujours dit, moi, les flash interviews après match, je trouve que ça sert à rien. Parce qu'on est à chaud, on est dans l'émotion, on n'a pas le temps de voir, on va dire des choses qu'on pense pas. Et ce qui s'est passé d'ailleurs avec Luis Enrique notamment. Et il y a plein d'entraîneurs qui disent ça. Ils disent, laissez-nous le temps de respirer. Quand on a perdu, on n'est pas content, on n'a pas envie de parler, etc. Mais moi, il y a surtout une chose. Moi, j'ai toujours eu un a priori positif vis-à-vis de Luis Enrique, parce que Luis Enrique a une histoire personnelle très forte et qui fait que vous pouvez m'expliquer ce que vous voulez. Quand on a traversé ce qu'a traversé Luis Enrique, vous avez forcément un rapport à l'humain, aux gens. Il y a des gens que vous ne connaissez pas et qui vous critiquent sans vous connaître, ce que tu disais, qui est forcément altéré. Luis Enrique, quand il dit « vous ne pouvez pas comprendre », et c'est le titre du doc, c'est aussi ça. Luis Enrique, c'est « taille-moi, je m'en fous, moi la souffrance, je sais ce que c'est ». Et moi, je me souviens que l'année dernière, avant la Ligue des Champions, je lui avais posé cette question en conférence de presse en lui disant on approchait de la date anniversaire de sa défunte fille Shana et je lui avais dit en gros, je lui ai dit je te pose une question, non pas en tant que journaliste mais en tant que père, comment tu fais dans cette période-là pour... Et il avait eu cette réponse qui était dingue où il disait on sera là en finale à Munich et Shana elle sera avec moi, elle plantera le drapeau dans le centre du terrain, etc. Wow. Moi, et d'ailleurs le tifo des supporters lui avait rendu hommage derrière, etc. Ouais. Mais quand on a connu ça, et attention, hein, ça, c'est pas une question d'excuse ni rien, mais parfois on a tendance, ce que tu disais, à juger ses rapports aux autres. Ouais. Mais quand on a vécu un truc pareil, comment vous voulez qu'on réagisse, quoi?
1: Giovanni, depuis Budapest, hein, Luis Enrique, le super-héros, qu'est-ce que, pour expliquer ça à nos téléspectateurs, vous insisteriez sur quoi par rapport à la dimension prise par Luis Enrique et sa réussite exceptionnelle au Paris Saint-Germain?
5: Bah déjà, je dirais que c'est une relation quand même qui a mis du temps à se construire, qui n'a pas été toute simple. Il faut se rappeler, puisque ce soir d'ailleurs, c'était une rencontre face à Arsenal, mais que la deuxième saison, Ousmane Dembélé, lui, n'était pas allé à l'Emirates. Hein, il était resté à Paris seul sans ses partenaires et que s'en sont suivis pas mal de discussions avec le groupe. Et que je trouve que c'est une relation entre un entraîneur et son groupe qui a évolué au fil du temps. La communication en conférence de presse, moi je pense que souvent, aussi, on en fait beaucoup, mais Luis Enrique, il faut savoir que quand il vient en conf de presse, il faut expliquer aux gens, avant, il y a les détenteurs de droits, il fait 247 interviews avant d'arriver en conf de presse, donc parfois il est fatigué, il y a l'émotion du match, donc c'est très compliqué de le juger là-dessus, et ça serait même, il y aurait une forme d'injustice. Maintenant, le rapport avec ses joueurs, et les joueurs le résument très très bien, je vais citer deux exemples, c'est Ousmane Dembélé qui dit, si tu cours pas, de toute façon tu vas sur le banc, ça a été la décision l'an passé, lorsque Dembélé n'a pas respecté le cadre, ok t'es Dembélé, il n'y a plus Mbappé, c'est toi la star, et t'es dehors. Et la deuxième, c'est ce qui se passait au mercato d'hiver l'an passé, où en fait il y a plein de joueurs qui sont blessés, Gonzalo Ramos, il n'y a pas de numéro 9, certains en interne poussent pour signer Victor Osimhen, etc., etc. Ils ne réussissent pas à signer Kvaratskhelia à l'été. Il dit bah, si on ne peut pas faire le joueur qu'on veut, c'est pas grave, on ira comme ça. L'opportunité s'est représentée en hiver, ils ont signé Kvara, ils ont gagné la Ligue des Champions. Ils croient dur comme fer en ce qu'il fait. et humainement, eh ben, il est intransigeant, mais il est honnête avec ses joueurs. Du coup, la relation de confiance s'est construite et il y a eu les résultats derrière.
1: Giovanni avec Jérémy Jalingros.
0: Tu l'as rencontré en interview, c'est chouette.
1: Ouais. Ouais,
0: la première année où il est arrivé, moi j'étais à Amazon Prime, on avait souvent bord terrain après les matchs. Il te plante le regard, il te...
4: Ouais, il est d'une froideur.
0: Ouais, c'est chaud, hein. Franchement, faut tenir le bordel. Quoi. Ouais, c'est...
1: Ce qui est très très chaud, Jérôme, c'est Giovanni qui va rentrer à pied à son hôtel.
0: Ah.
1: Et alors nous dit-on, ses pieds ne sont pas dans un état... qui lui permettrait d'aller.
5: Mais pourquoi vous montrez ça? Mais non, mais j'ai hyper mal au talon, j'en peux plus, j'ai pris des sauts. Je vais pas citer la marque parce que sinon ils vont me foutre un procès. Mais ça coûte une fortune, on a mal aux pieds toute la soirée.
1: Entre l'élégance et l'efficacité, il faut choisir. Vous avez choisi l'élégance, Giovanni, ça compte. Bon courage. Allez-y, pieds nus.
0: Chaussettes, claquettes, allez.
1: Voilà, les chaussettes, ce sera très bien.
5: Exactement. Et juste. Mais Saoud,
1: oui, Dio.
5: Mais Saoud, je me permets, puisque j'ai l'impression, vous me le dites pas vraiment, puisque vous m'aimez bien et vous voulez pas me froisser, mais vous êtes froidement en train de me dire ton quart d'heure est terminé, tu vas pouvoir rentrer chez toi. Je voulais juste remercier Jérémy Jalingros quand même qui m'a accompagné toute la saison. C'est beaucoup de déplacements, on fait un métier exceptionnel, mais c'est parfois difficile. On se lève très tôt pour faire vivre les matchs, les émotions aux téléspectateurs, aux téléspectatrices de la chaîne L'Équipe. Donc merci à mon binôme qui a fait un travail formidable.
1: Merci Giovanni. Ça, on traduit. Pardon Jérémy, si de temps en temps je suis casse-pied, ouais, je suis insupportable,
4: ouais,
1: pas un bon compagnon, mais je t'aime.
2: Il profite du sort de ça passe
1: bien. C'est pas du tout ça. Giovanni est un formidable camarade. Rentrez bien. Et à demain, parce que vous serez là pour l'équipe du soir. C'est vous qui serez aux manettes demain soir. Tanguy,
5: merci,
1: minuit 27. Merci infiniment. Merci. Minuit 27 et 40 secondes. Mais ça approche. Ben oui, on va pouvoir tous rentrer. Et vous allez faire autre chose. Il nous reste 2 minutes, Tanguy. Pour connaître le programme des festivités demain.
6: Oui, bah, ce sera pour Giovanni, visiblement, pour demain. Avec 14h, eh bien, ce sera la parade au Champ de Mars pour les Parisiens. 18h10, rendez-vous à l'Elysée pour aller voir le président Emmanuel Macron. Puis 19h30, rendez-vous au Parc des Princes. Là, ce sera la grosse fête avec les supporters du Paris.
1: Alors, normalement, dans 30 secondes, il y a tout le public qui arrive parce que David, il a attiré
0: ils sont
1: le supporter. Pas trop, voilà. Que... Bah, tiens, bah, reposez-vous un petit peu. Hein, magnifique. C'était formidable au Parc des Princes. Ouais. C'était mieux, une belle soirée.
7: Oui.
1: Mais oui, magnifique.
0: T'as plein de nouveaux copains.
1: On a 30 secondes, tiens, pour les autres images du jour. Alors, quand même. Ah oui, le micro, ben, ça sera mieux, tiens, ouais. pour David.
5: Allez.
1: C'était beau au Parc des Princes.
4: C'était la folie.
1: C'était la folie. Et c'était la folie pour Kwame. Malheureusement, on voulait quand même lui rendre hommage. C'était fini pour lui à Roland-Garros.
6: Mais oui, le conte de fées s'arrête pour Moïse Kwame, 17 ans, le jeune Français qui a été battu en 4-7 par Alejandro Tabilo, 4-6, 6-3, 6-4 et 7-6. Le Français avait été le plus entreprenant en début de rencontre, mais derrière, malheureusement, il a dû s'incliner, sauvant quand même 4 balles de match avant de céder sur la 5e du Chilien. C'était le dernier Français en lice dans le tableau masculin. Ouais.
1: Et du côté... Ça continue en revanche pour la formidable Paris.
6: Oui, Diane Paris, effectivement, qui rejoint les huitièmes de finale. C'est une grande première hein, pour elle, puisqu'elle est présente pour la première fois de sa carrière. En deuxième semaine d'un grand chelem, la Française a réussi l'exploit de dominer Amanda Anisimova, sixième mondiale. Succès 6-3, 4-6, 7-6. La balle de match, vous la voyez. Au prochain tour, la Française affrontera la Polonaise Maja Chwalinska, 114e mondiale. Donc il y a vraiment un coup à faire pour elle. Les forfaits en double pour se concentrer sur le simple. À noter que Coco Gauff, la tenante du titre, a été sortie par Anastasia Potapova.
1: Magnifique. Mais il est temps de vous dire au revoir. On le fait avec David qui était au Parc des Princes. Il a forcément la chanson dans la tête, la chanson des Parisiens.
7: Ah,
1: allez, c'est à vous. Allez, comme ça, vous concluez. Allez. Allez, allez, allez. Allez,
0: Jérôme, allez, bon, en ce moment. Voilà. Bon, vous affligez ça.
7: Alors. T'es président maintenant.
1: Ah oui, allez, en 20 secondes, allez.
0: Non, non, non, non, non.
1: Allez, à vous, David. Non, allez, à vous, David.
4: Il n'y a pas celle sur les Marseillais. Hein.
1: Allez. Il n'ose pas, il n'ose pas. C'est les duplex. Allez, merci infiniment. Très bonne nuit à vous. Demain, les festivités. Hein, on sera ensemble juste après les boucles de la Mayenne à 16h pour la fête au Champ de Mars. Très bonne nuit.

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21: C'est toi qui as gagné?
22: Ouais, enfin je veux dire, on a gagné quoi. On a tous gagné.
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15: Ravi de vous retrouver sur la chaîne L'Équipe pour UFC Classic, votre rendez-vous MMA. On a le plaisir ce soir de vous offrir un programme consacré à l'américain Michael Johnson, combattant emblématique de la division des poids légers, combattant charismatique et spectaculaire qui a marqué de son sceau les 16 dernières années. Il a affronté l'élite de l'élite, les plus grands, Dustin Poirier, Justin Gaethje, Tony Ferguson. Il y a eu des victoires, des défaites, mais c'était toujours spectaculaire et dramatique. On va vivre cette soirée ensemble avec ma chère Lucie Berthaud. Salut Lucie.
16: Bonsoir Jean-Charles, bonsoir tout le monde. Effectivement, on va vivre une soirée ensemble à rebondissement. On a face à nous un striker d'élite. Et pour cette époque-là, eh bien certes, il sortait du lot, mais comme tout bon striker qui se respecte, eh bien il avait son Achille. Forcément, c'était soit des lutteurs, soit des grappleurs. Et moi, je peux vous en parler, hein, puisque j'ai été strikeuse et c'est vrai que je redoutais énormément ce type de profil. Alors voilà, on a des hauts, on a des bas, c'est toute la dramaturgie de ce sport et on la commence maintenant.
15: Ouais, c'est vrai que la carrière de Michael Johnson, c'est un petit peu comme un tour de montagne russe. Il y a eu des hauts, très hauts, et des bas qui ont été très bas. Mais encore une fois, à chaque fois, du spectacle. Et ce soir, c'est vraiment un condensé d'émotions qu'on vous offre dans l'UFC Classic.
17: 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And when the action begins, our referee in charge, Josh Rosenthal.
15: Michael Johnson opposé à Danny Castillo, deux Américains face à face dans cette catégorie des poids légers. Johnson qu'on connaît pour son allonge, son aisance aussi en boxe anglaise. Vraiment la fluidité de sa technique, la précision et surtout la puissance qu'il est capable de dégager.
16: Alors c'est aussi tactiquement qu'il fait la différence, c'est-à-dire qu'il est capable de gérer la distance, travailler en feinte, en préparation à l'attaque pour mieux contrer, et surtout il est gaucher. Et à cette époque-là, on savait encore très mal gérer les gauchers capables de boxer en contre-attaque, en déplacement. C'était quand même très innovant pour l'époque à laquelle il se trouve. Et c'est vrai qu'il a longtemps joui de cet avantage d'expérience et de connaissance du striking. Il a cette science du combat, ce fight IQ.
0: Maintenant, il a aussi sa versatilité psychologique, capable du meilleur et du pire, transcendé en général par les grands enjeux, un peu moins par les petits enjeux. Et ça lui a parfois joué des tours.
15: Et là, le menton a été percuté dans cette garde ouverte où on sait que le bras arrière est toujours pertinent, déterminant. Et le grand main pump violent de Dani Castillo qui peut en finir après seulement une minute de combat.
0: Ah, il a pris plein fer ce direct, il a pris la montée Castillo et on le sait, le talon d'Achille de Johnson, c'est justement le grappling, il est en train de lui arracher la tête littéralement.
15: Ouais, alors là il y a rien. Grosse pression tout de même.
0: Regardez, il a sur les cervicales. Entouré son bras, il a pris la montée, serré ses jambes et il a même encerclé son bras.
15: Ouais, pour éventuellement attaquer quoi, sur un bras-tête. Ouais, parce qu'il est en train de verrouiller un petit peu. Cet étranglement, voilà, qui est un étranglement respiratoire, où c'est donc l'épaule de celui qui est à terre qui va donc venir appliquer la pression nécessaire au niveau de la carotide pour faire diminuer et donc cesser l'afflux sanguin.
0: Il est privé d'oxygène, ça va être compliqué.
15: Wow. Et là, il faut écarter l'épaule à tout prix. Il faut trouver un petit filet d'air. Il a l'air de respirer encore.
0: Alors c'est contre-intuitif, mais pour défendre, il faut justement aller vers le bras qui vous étrange. C'est très contre-intuitif, mais il faut créer de l'espace comme ça et bouger d'un côté puis de l'autre.
15: Ouais, alors il a essayé de réajuster Dani Castillo qui a été vraiment...
0: Et il fait du dégât.
15: Vif, hein, au sol. Voilà, il a percuté debout pour ensuite tenter de conclure au sol du grand impact des soumissions.
0: Quand on connaît le niveau de striking de Johnson, y a-t-il réellement un autre plan à mettre en place? Non, pas vraiment. Il faut tout de suite aller au sol et lui faire goûter à son pire cauchemar. Alors là, il est contre la cage en plus, donc sa posture est cassée. Il ne peut pas être mobile. Il ne peut donc pas créer d'espace. Et le contrôle de la main pour l'empêcher de frapper.
15: Ouais, là, c'est de la survie, hein. Clairement pour... Johnson.
0: Et oui, que sa boxe ne lui sert strictement à rien quand il a les deux épaules au sol. Et c'est pour ça qu'aujourd'hui, c'est primordial d'être polyvalent.
15: Ouais, d'être un combattant complet, en tout cas de développer une capacité à défendre la lutte qui permet donc d'exploiter les qualités qu'on peut avoir debout.
0: Et le fait de ne pas avoir peur d'aller au sol, eh bien, ça permet d'avoir un striking totalement libéré. Donc c'est pour ça qu'il faut vraiment remonter les curseurs à tous les niveaux.
15: Alors... Il est bloqué contre le grillage là, Johnson, qui commence un petit peu à essayer de bouger, qui a retrouvé de la lucidité. Et là, qui peut peut-être céder du grillage pour se relever. En tout cas, c'est un premier round cauchemardesque. Voilà, travail de position pour Dani Castillo qui cherche à solidifier donc sa position avant de l'exploiter, donc avant de frapper.
0: Il a une base très solide, regardez, les genoux sont bien écartés, le bassin est lourd, il pense à chaque fois à un nouveau contrôle. Il maîtrise à la perfection tous ses protocoles offensifs. Regardez, il contrôle la tête cette fois-ci. Il essaye de sortir sa jambe en tournant les hanches.
15: Ça fait près de 3 minutes qu'il est sur le dos, Michael Johnson.
0: Ouais, encore une fois, on est à une autre époque. On est à une époque où amener le combat au sol vous permet de gagner assez largement un round.
15: Ouais, alors c'est pas si vieux, hein, Lucie, parce qu'on est en 2012, mais...
0: Pas si vieux, mais vieux quand même.
15: Voilà, à l'échelle d'un sport qui a une trentaine d'années, c'est presque la préhistoire à laquelle on est en train d'assister. En tout cas, c'est vrai que depuis... les combattants ont développé dans l'ensemble un système pour se relever, ce qu'on appelle l'art du scramble, donc créer une situation dans laquelle on peut se relever, ne pas accepter cette situation où on est dominé.
0: Oui, et comme dans tout sport, la méthode de scoring évolue. On l'a vu en boxe anglaise, ça a beaucoup évolué. En MMA, c'est pareil. Il y a eu un avant et un après. Avant, lorsqu'on était un lutteur dagestanais et qu'on amenait le combat au sol, eh bien, on gagnait le round. Aujourd'hui, ça ne vaut plus grand-chose. Il faut
15: faire
0: du dégât. Et je dirais que ce tournant, il a opéré à peu près au moment de la légalisation du MMA en France. À peu près.
15: Ouais, et super. Ce qui fait que les actions défensives ne comptent pas en MMA. On ne juge que les actions offensives. Et encore une fois, contrôler un adversaire au sol, ça n'amène pas de points. Ce qu'il faut, c'est chercher à finir le combat. En tout cas, ce premier round, il a été très dominant. Et que ce soit dans les règles d'alors ou dans les règles d'aujourd'hui, c'est clairement un 18.
0: Clairement.
15: Allez, deuxième round, qu'est-ce qu'il reste à Michael Johnson après ce premier round qui aurait été terrible.
0: Alors ce qui m'étonne, c'est qu'il n'est pas tétanisé, parce que musculairement, très souvent, les strikers, lorsqu'ils sont amenés au sol, ils tétanisent et ils perdent en vitesse d'exécution. Là, ce n'est pas le cas, il est toujours aussi explosif, donc il reste dangereux, Johnson. Et Castillo, on voit très clairement son jeu maintenant.
15: Ouais, il veut finir le travail, hein, Dani Castillo, et je pense qu'il a même cru l'emporter avant la limite dès le premier round, sur ce bras-tête notamment qui manquait un petit peu de justesse.
0: Et je vous avoue que j'y ai cru aussi. Hein.
15: Alors donc, gaucher, droitier, et tu le disais, donc les gauchers, Lucie, en fait, ça représente entre 8 et 15% de la population mondiale. Et c'est vrai que, en fait, être gaucher, c'est un atout dans un sport de combat.
0: Ah, c'est un sacré atout. On n'a pas de sparring partner à l'entraînement pour driller nos techniques. Donc forcément, ça crée beaucoup d'imprévisibilité.
15: Et figure-toi que j'ai commenté, moi, le...
1: Oh, il en s'est fini. Et là, il nous laissera aucune chance. Il le laisse inerte au sol en position christique. Quel chaos dramatique de Michael Johnson après avoir été tout près de la défaite au premier round. Waouh.
0: Il revient de très très loin.
1: Qu'est-ce que c'est dur, ce sport.
0: Et c'est là qu'on voit la force de caractère tout proche du précipice. Il a su trouver la faille.
1: Un bras arrière.
0: Le bras juste, dans le bon timing, au bon moment.
1: Pointe du menton.
0: Et je pense même qu'il a été surpris de mettre un KO sur ce coup.
1: Oh là là.
0: Il l'a même pas donné en pleine amplitude en plus.
15: Et le grand handpand, il est absolument sauvage derrière.
2: 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Declaring the winner by knockout, Michael the Menace Johnson.
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1: Le plus grand nombre l'ignore, mais ce garçon, Gleison Tebow, est l'homme qui a offert le plus dur combat de sa carrière à un certain Khabib Nurmagomedov. Et pour certains observateurs, il aurait d'ailleurs dû l'emporter ce soir. Le 29-0 d'un Khabib ne serait pas ce qu'il est si les juges avaient été justes ce soir. En tout cas, c'est une opposition gaucher. Contre gaucher, une opposition de style, et puis on a aussi une opposition de génération, hein, parce que un Tebow beaucoup plus expérimenté qui a pas loin de 5 ans de combat professionnel à ce moment-là de sa carrière.
2: Ouais, c'est clairement une légende de ce sport, hein. Il est très connu pour toute personne qui a suivi le MMA depuis ses prémices. Et Gleison Tebow, c'est quelqu'un de solide. D'ailleurs, il est souvent à Düsseldorf, il donne des cours là-bas. Et voilà, c'est quelqu'un qui a rencontré la crème de la crème. Aujourd'hui, c'est probablement l'un des défis les plus importants dans la carrière de Johnson, qui va tenter d'imposer son style striker à distance, l'empêcher de rentrer dans sa zone de sécurité.
1: Ouais, clairement, Michael Johnson, il vient pas pour faire du jiu-jitsu.
2: Ah non, il n'y a pas intérêt avec Gleison Tebow, qui est un maître en la matière. Lui qui s'entraîne actuellement à American Top Team. Ouais, le punch dévastateur.
1: Alors que Johnson, lui, s'entraîne du côté du Killcliff.
2: Alors ce sont des écuries voisines.
1: Ouais, en effet.
2: Alors c'est rival par l'histoire.
1: C'est en Floride, l'American Top Team.
2: Ouais.
1: En effet. Ouais. Ouais, tu le sais mieux que moi, puisque tu y as été, Lucie.
2: Bah, écoute, je connais aussi Gleison Tebow. Très sympa. Ouais, le travail de pression contre la cage.
1: Je te parlais de la proportion de gauchers tout à l'heure dans la population mondiale. Et j'étais interrompu par un chaos un peu dramatique. Et figure-toi que alors là t'as deux gauchers face à face, hein, qui plus est. Mais donc sur le dernier tournoi olympique de boxe anglaise, alors j'ai pas fait les stats, mais si tu voyais le nombre de gauchers. Quand tu arrivais vraiment vers les quarts de finale, voilà, les combats pour les médailles et tout, la proportion de gauchers était totalement disproportionnée par rapport à la population générale.
2: À très haut niveau, c'est effectivement ce sont les gauchers qui tirent leur épingle du jeu, effectivement. Ça rejoint tout à fait le discours que tu avais sur le combat précédent. Et alors c'est encore plus rare, hein, d'avoir deux gauchers face à face. D'ailleurs, ça perturbe les gauchers eux-mêmes en général.
1: Ouais, personne n'aime les gauchers, même les gauchers.
2: Disons que moi, face au gaucher, j'ai deux techniques, hein, pour les boxer et pas
1: bras plus. Arrière, crochet du bras avant.
2: Non, crochet bras avant en décalage avec le bras arrière bien en ligne, bien au centre. Et la contre-attaque sur le bras avant avec mon bras arrière en désaxement. Mais que du désaxement. Et toujours un désaxement sur l'extérieur, surtout pas du côté de la jambe arrière. Parce que la jambe arrière, le bras arrière, c'est clairement l'outil qui est recommandé lorsqu'on a des gardes opposés. Donc on ne va surtout pas du côté de la jambe arrière ou du côté du bras arrière.
1: Alors c'est un combat qui a lieu sur un UFC numéroté, l'UFC 168. C'est la revanche entre Chris Weidman et Wanderlei. Que dis-je, Anderson Silva. C'est malheureusement le jour où Silva s'est fait une fracture tibia péronée, et ce qui a marqué la fin vraiment de son règne, en tout cas de son époque au plus haut niveau. Et évidemment, il y a un public brésilien qui est venu en nombre ici du côté de Las Vegas, on l'entend. Alors pour autant, Thibaut, j'ai l'impression qu'il se trompe un petit peu de combat. En tout cas, il joue le jeu d'un Johnson, hein, vraiment.
2: Il n'a
1: pas peur d'échanger à distance, alors que c'est clairement là où l'Américain est le meilleur.
2: Oui, et puis disons-le clairement, quand on est trop massif d'un point de vue musculaire, ça ralentit énormément la vitesse d'exécution. Et donc à ce jeu-là, Johnson est le premier. Et il le sait. Il le sait que ça ralentit quand on a une trop grande masse musculaire. Et donc il n'a d'autre solution que d'aller le coller, lui mettre la pression dans la cage pour annuler son striking, éventuellement lui voler un peu d'énergie au passage. Et s'il peut l'amener au sol, alors là ce sera tout bénef pour Glennon Thibaut. Néanmoins là il y a une bonne posture de Johnson qui écarte bien les jambes, qui pèse. Il a un bras en barrage, on est en 50-50, hein. Là il n'y a pas vraiment de domination si ce n'est la posture de Glennon sur lui.
1: Ouais, parce que Johnson, c'est malheureusement voilà ce qui lui a manqué, hein, tout au long de sa carrière, c'est vraiment un combattant unidimensionnel, c'est-à-dire qu'il est excellent debout, il a vraiment un pouvoir de chaos et une technique exceptionnelle. Malheureusement, voilà, quand il arrive au sol, c'est là que ça se complique. Et voilà, quand tu regardes son palmarès, il y a quand même 9 défaites par soumission.
2: Bah, le problème, c'est que quand on est unidimensionnel, on devient prévisible. Les adversaires, avant de vous combattre, bien évidemment, regardent toutes vos vidéos, analysent vos faiblesses. Et à un moment donné, ils vont tous se passer le mot, tout simplement. Donc on n'a pas intérêt à multiplier les défaites par soumission. Sinon, ça en dit trop long sur la tactique à emprunter. Mais on est à une époque où ça arrive encore. Aujourd'hui, c'est beaucoup moins vrai. Hein. C'est très difficile de trouver un domaine de lacune. Tout le monde est plus ou moins moyen partout et très bon dans un domaine.
1: Il y a quand même Alex Pereira qui a été champion dans deux catégories.
2: C'est vrai, c'est vrai.
1: Voilà. C'est vrai. Tout en étant, je pense, assez limité au sol.
2: Vrai.
1: Alors, après, tu vis à une époque. Et donc, tu fais... on va dire ta carrière avec des adversaires, avec des profils d'adversaires, et c'est vrai que voilà, Alex Pereira c'est un striker exceptionnel déjà, c'est ce qui fait que voilà, c'est l'exception peut-être qui confirme la règle, mais il avait aussi en face de lui à son époque principalement des strikers, voilà, très peu de combattants à même d'exposer ses limites au sol.
2: C'est ça, de quelle manière on construit sa carrière. On l'a vu avec Adesanya, il était unidimensionnel et depuis malheureusement il est en chute libre. Et ces failles sont devenues beaucoup trop importantes et ce sont même devenues des failles psychologiques. Hein. C'est-à-dire que là, ça a creusé à tout point de vue. Ouais, la tentative de bras arrière là, de Johnson, qui prépare toujours avec son bras avant, vous le remarquerez. Alors le bras avant qui n'est pas forcément là pour mettre KO ou faire mal, il est juste là pour ouvrir la porte, maintenir à distance le danger, trouver les angles qui fonctionnent. Voilà, le bras avant, il est vraiment là pour jauger en fait.
1: Ouais, et c'est finalement la rampe de lancement, hein, pour le bras arrière. Et parce qu'il fait des choses très simples, hein, je veux dire, Johnson. Une, deux, une, deux, trois.
2: C'est très simple. Et maintenant, Glezon, il est dur à cadrer. Hein. Il est très mobile aussi, Glezon.
1: Alors, il manque quand même de souplesse. Hein, c'est-à-dire que tu sens qu'il est très raide, hein, au
2: c'est
1: niveau du buste. Voilà, très puissant sur le haut du corps. Mais voilà, manque de souplesse. Voilà, et là vraiment en fait Johnson il utilise que ses poings, ce qui est quand même assez incroyable, hein. Il y a très peu de combattants qui sont arrivés vraiment à ce niveau.
2: Oh,
1: avec un bras arrière,
2: il en fallait un seul.
1: Et encore une fois la foudre a parlé. Michael Johnson a mis KO Glennon Thibaut. Non mais vraiment, tu vois, toi qui viens de la boxe anglaise, Lucie, et moi qui ai commencé aussi par ce sport, qui l'ai pratiqué pendant de très nombreuses années, en fait, quand on regarde en 30 ans vraiment à l'UFC, t'as très peu de combattants qui ont fait quand même une carrière. Alors, il n'a jamais été champion, hein, Michael Johnson, mais encore une fois, quand on regarde les noms qu'il a affrontés, il a quand même battu Tony Ferguson, il a battu Dustin Poirier. Pendant 16 ans à l'UFC, il a disputé je ne sais combien de combats avec des bonus à la clé. Enfin, c'est quand même un garçon qui, grâce à ses points, a gagné des millions de dollars, on peut le dire. Michael Johnson, il y a très peu de combattants qui ont fait ce genre de carrière avec un profil de pur boxeur.
2: Mais en fait, déjà, c'est pas tous les boxeurs, hein, qui veulent s'essayer à un autre sport, notamment le MMA, hein, qui est très dur, qui demande énormément de résilience et ça demande de se réinventer. Il faut réinventer son striking. Il y a toute une phase de transition qui peut prendre plus ou moins de temps. Et les champions ont de l'orgueil et de l'ego. Et certains champions ne veulent même pas essayer par peur de repasser par la case départ, tout simplement.
0: by knockout.
1: Ouais, je peux t'en parler, moi qui ai commencé le MMA à 35 ans après 15 ans de boxe anglaise. Quand je me suis fait étrangler par un gamin de 15 ans, ça m'a fait bizarre.

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1: Ce sont deux des combattants les plus emblématiques de cette catégorie à l'UFC. Nate Diaz en a été l'un des plus grands personnages pendant près de 10 ans. Voilà, originaire de Stockton en Californie, connu pour son franc-parler, cette espèce de mystique du mauvais garçon qui gifle des gens dans la rue et aussi sa consommation de Marie-Jeanne, dira-t-on ainsi. Personnage haut en couleur, en tout cas, Nate Diaz, qui n'en était pas moins un très bon combattant. Lacunaire, on va dire, debout, dur au mal, avec un gros menton, mais excellent dans le domaine du jiu-jitsu brésilien.
2: C'est vrai qu'il y a ce côté où on se dit que quand on combat Nate Diaz, on a intérêt à être capable de mettre sa vie en jeu. C'est-à-dire que lui ne lâchera jamais rien. C'est vraiment quelqu'un qui est dur au mal et il a à cœur de gagner. Là, je le trouve plus lent que Johnson. Johnson est plus rapide, même s'il a du mal à trouver un petit peu sa cible.
1: Il est plus grand, il a une envergure plus importante, Nate Diaz. Mais encore une fois, c'est pas forcément un puncher, hein, Diaz. Mais encore une fois, connu pour sa résilience, sa capacité à encaisser les coups. Et souvenez-vous, hein, c'est un garçon qui est vraiment entré dans la lumière en étant le premier à battre Conor McGregor à l'UFC, alors qu'il avait accepté le combat une dizaine de jours avant, si ma mémoire est bonne, suite au forfait de Rafael Dos Anjos.
2: Alors après, il a un style assez embêtant. Alors lui aussi est gaucher, il est très longiligne, très tentaculaire avec ses bras. Et il a une boxe qui n'est pas académique et qui est difficilement lisible. Et ça peut poser des problèmes avec des boxeurs justement très académiques comme Johnson.
1: Ouais, et Nate Diaz, c'est quelqu'un qui est resté presque toute sa carrière à l'UFC.
2: Ah, c'est clairement l'un des visages de cette organisation.
1: Voilà, mais c'est quelqu'un, encore une fois, qui, un petit peu comme Johnson, et je veux dire à une échelle supérieure, sportivement, a eu une carrière faite de haut et de bas, qui a toujours su conserver sa place, mais qui, quelque part, est devenu une star. Sans être champion, c'est vraiment quelqu'un qui a su toucher le public, créer un personnage, une aura. Voilà, par cette image un petit peu de bad boy.
2: Mais c'est là qu'on se rend compte que la personnalité, ça fait quand même beaucoup. C'est-à-dire que vous pouvez avoir un style très moyen. Parce que moi, je suis désolé, quand on vient de la boxe anglaise, le style de Nate Diaz, on se dit, mais attends.
1: Il est lacunaire.
2: Clairement. Il est lacunaire, oui. Mais c'est le genre de gars qui peut faire perdre de très beaux stylistes. Parce qu'il a un style qui n'est pas académique et il touche à distance avec ses longs bras. Regardez, il a le coup de la cage.
1: Il passe ce bras arrière. Et il est passé plusieurs fois dans ce premier round. Et il va chercher Johnson sur son propre terrain.
2: C'est-à-dire qu'il peut rendre un combat qui a le potentiel d'être beau, il peut le rendre moche, en fait, et gagner comme ça. Et ça, c'est terrible pour justement des combattants comme Johnson qui sont très stylistiques, avec un style assez épuré, assez fin.
1: Et puis encore une fois, c'est un dur au mal, Diaz, avec un menton en titane. Donc vraiment, il a cette capacité à emmener ses adversaires dans les eaux profondes, vraiment dans des endroits à des altitudes qu'ils n'ont jamais connues. Et face à un mec comme ça, qui encaisse, mais il y a un moment ou un autre où vraiment on en arrive à douter presque de soi.
2: Alors on peut douter et le cardio aussi peut diminuer parce qu'il y a un moment donné où envoyer sans jamais réussir à prendre l'ascendant, on peut perdre en lucidité. Si la personne en face, elle, est toujours lucide, c'est là que la tendance peut s'inverser assez rapidement. Et ça va très vite en MMA, il ne faut jamais cligner des yeux. Et il est très engagé, Johnson. Donc en termes d'économie d'énergie, je ne sais pas, il faut voir sur la durée ce que ça donne.
1: Ouais, et on le voit un peu plus kicker hein, qu'à son habitude. Aller chercher cette jambe avant de Diaz qui voilà, continue d'avancer sur lui.
2: Mais oui,
1: qui est aussi un provocateur hein, qui a tendance à parler à ses adversaires pour un petit peu les faire dégoupiller.
2: Parce que ses bras sont gênants, ils sont longs, ils touchent facilement. Donc il essaye de s'en débarrasser tant qu'il le peut. Il se déplace beaucoup, c'est très énergivore ce qu'il fait Johnson. Et c'est pour ça que de temps en temps il va attaquer la jambe pour l'empêcher d'avancer, parce qu'il est, vraiment très très gênant.
1: Ouais, parce que Johnson c'est un combattant qui est beaucoup plus explosif que Nate Diaz, et cette explosivité finalement elle est très énergivore.
2: Bah, en fait l'explosivité par définition elle est censée être courte physiologiquement, là où l'endurance est longue. Et bah, du coup à voir comment il peut répéter cette explosivité pendant les trois rounds.
1: Ouais, et contrairement à lui, hein, Nate Diaz, lui il est constant dans son effort, il a un cardio incroyable, même s'il est assez peu puissant.
2: Oh,
1: ouh, et là il a pris un bras arrière Diaz. Voilà, dont la lucidité semble intacte. Ah, je pense qu'il a besoin de récupérer tout de même. On l'a vu changer de garde, l'Américain.
2: Le front kick là qui a bien touché de Diaz. Il est vraiment gênant, ce high kick encore. Le, oh là là, il a touché là sur un 1-2 net Diaz. C'était vif et précis. Encore le jab. C'est terrible. Elle est dure à analyser cette distance face à un gabarit si hors norme. On le sent qu'à chaque fois il prend les coups et il a du mal à contre-attaquer, à revenir.
1: Ah, il avait un gabarit hors norme hein, pour cette catégorie. Nate Diaz, il fait 1m83 et il allonge d'1m93 pour, je le rappelle, 70 kg à la pesée. Encore une fois, hein, c'est un petit peu à l'image de la carrière de Diaz hein, qui est faite voilà, de grandes victoires mais aussi de très nombreuses défaites. On sent que c'est quand même un garçon qui manque d'intelligence de combat, c'est-à-dire que on le sait, sa force c'est le jiu-jitsu brésilien, voilà, c'est sa qualité en grappling, et depuis le début du combat bah, finalement il accepte l'échange en anglaise. Voilà, il va vraiment chercher l'adversaire sur son terrain au lieu d'essayer d'imposer son jeu à lui.
2: Alors après c'est aussi son côté bad boy ça, c'est son côté orgueilleux, c'est je te prends sur ton propre terrain, qu'est-ce qu'il y a quoi. C'est vraiment l'orgueil je pense hein, du combattant. Et en vrai il se débrouille pas si mal parce qu'il touche beaucoup avec son jab, il est très agaçant et ça fait le...
1: Ouh, et là Johnson vient à nouveau de placer ce bras arrière au menton. Et avantage à Johnson sur ce deuxième round qui a trouvé un petit peu sa distance. Lui qui on va dire a une envergure voilà, largement supérieure en général à la moyenne de cette catégorie et qui là a trouvé un profil voilà, qui lui pose des problèmes.
2: Oh, le bras arrière qui passe là. Ouais, c'est vraiment beau ce que propose ces deux hommes.
1: Et ils font un combat de boxe anglaise,
2: c'est
1: avec des bitaines de MMA.
2: Ouais, ouais, mais c'est très beau. Il y a de vrais échanges.
1: Et encore une fois, hein, deux gauchers face à face. Voilà, Nate Diaz, il fait toujours la même chose. Une, deux.
2: Ouais, mais ça marche.
1: Ça marche. Pourquoi faire compliqué quand on peut faire simple.
2: Ouais, et puis en plus, il y a du cadrage. Derrière, il bloque pour remiser. Regarde comme il touche alors qu'il n'est pas censé être boxeur.
1: Et ça c'est du pur Nate Diaz.
2: Il est en train d'essayer de lui rentrer dans la tête.
1: Et ça c'est un geste qui lui a
3: coûté une grande victoire, notamment face à Leon Edwards. C'était il y a quelques années. Il le touche comme ça à la dernière minute du cinquième round. Et au lieu de continuer, il va le provoquer comme ça en levant la main.
2: Non, c'est du grand net gaz.
3: Et il est en train de faire des gros dégâts. Et regarde, là, il a ouvert la main, il le gifle. Et ça, ce geste, c'est, on va dire, c'est presque une mimique. C'est quelque chose qu'il a popularisé et on appelait ça la gifle de Stockton, en référence à la ville dont il est originaire en Californie avec son frère Nick. Et là, c'est vraiment un combat de fou furieux parce qu'ils se prennent bras arrière sur bras arrière.
2: Non, j'adore. Et en réalité, il est à court de solution. Il y a de la fatigue qui s'installe du côté de
3: Mais bien sûr, parce que tu vois le niveau d'activité là qui est offert par ces deux hommes.
2: Sans complexe, Diaz, qui tente de lui faire goûter à sa propre médecine. Et effectivement, là, ce bras arrière, il a juste à le déplier pour qu'il vienne toucher grâce à cette allonge assez exceptionnelle. Oh, il en prend aussi, hein, Diaz. Hein.
3: Oh là là.
2: Il encaisse sans jamais tituber.
3: Ouais, c'est vraiment le genre de combattant prêt à prendre des coups pour en donner. Et alors attention, voilà, dès qu'il commence à enrouler les bras, il peut être très dangereux, Diaz.
2: Incroyable. Quel spectacle.
3: Allez, troisième et dernier round. Dans ce qui est un pur combat de boxe anglaise. Très peu de kicks. Et vraiment deux garçons avec des qualités offensives indéniables et voilà une responsabilité défensive quelque peu suspecte, il faut le dire.
2: Non mais c'est presque irréel en fait, hein. Ce niveau d'engagement, il n'y a que dans les films qu'on voit ça en fait. Waouh. Et encore le bras arrière sur lequel Diaz s'empale sans jamais vaciller. Et elle lui montre le dos, qu'est-ce que c'est que ça?
3: Ah, il lui montre le dos, mais il sait que Michael Johnson va pas le prendre. Hein. Il le fait pas avec n'importe qui.
2: Ah, il distribue, il continue au cœur, aux tripes. La rage au ventre, Johnson.
3: Et autant tu sens Johnson quand même affecté par l'effort. Et Diaz, lui, il est toujours sur le même rythme.
2: Ah, c'est démoralisant.
3: Ouais, c'est une sangsue, il ne cesse d'avancer et il te harcèle comme ça avec ses longs segments.
2: Le mot harcèlement, c'est vraiment le mot qui convient.
3: Et si ce mec-là, il faut le dire, hein, avait eu la moitié du punch de Michael Johnson, il aurait peut-être été champion à l'UFC. Hein. Parce qu'avec le menton qu'il avait, les qualités au sol, mais voilà, malheureusement, en ce qui concerne le punch, on n'est pas tous égaux.
2: Ouais, très beau ce high kick.
3: Oh, c'est un combat de chien de la casse. Qu'est-ce que c'est dur.
2: Super.
3: Là, ça va faire mal au crâne. On réveille dès demain. Oh là là. Tie clinch et genou visage pour Diaz. Et Johnson qui a besoin de récupérer. Alors, tu as deux manières de voir le combat. Hein. Tu as vraiment le volume pour Diaz et on va dire le caractère assez net, assez flashy hein, des combinaisons de Johnson.
2: Ah, il a du mal à esquiver, à parer Johnson.
3: Ouais, et tu sens que physiquement, il commence un petit peu à pêcher. Là, il y a un crochet du droit qui est arrivé à la mâchoire.

0: Ouais, et toujours face à face, un mano à mano viril, brutal, et il vient de glisser Nate Diaz et évidemment Michael Johnson qui n'est pas un grand jiu-jitsuka, voilà, ne va surtout pas aller chercher le sol.
1: Ouais, bien, l'uppercut qui passe. Et Diaz hein, qui semble accuser le coup lui aussi.
0: Oh là là. Et toujours ce 1-2 en ligne. Simple, net, mais tellement efficace.
1: Ah, et la clé pour Johnson, c'est vraiment la distance là. Soit il doit être loin, soit être prêt, mais pas à distance de bras. Oh là là, il les prend tous.
0: Ouais, et il est marqué hein, physiquement. C'est Nate Diaz qui paraît beaucoup plus frais dans cette dernière minute.
1: C'est quand même un combat très disputé. Hein. On a vraiment clairement. Un combat presque de boxe anglaise. Hein. Quelques kicks, mais vraiment symboliques. Hein. Oh là, les derniers instants.
0: Tellement dur.
1: Oh, wow,
0: et là, Johnson qui finit fort pour aller peut-être ravir une décision dans les derniers instants. Attention, parce que.
1: Prise de risque dans les derniers instants.
0: Il y a le danger d'une guillotine avec Nate Diaz.
1: Une dernière action significative. Oh, bah, qu'est-ce qui se passe?
0: Ça a sonné, mais. C'était juste pour je connais le personnage, c'est juste pour le show.
1: Il est énervé, Johnson. On a vu hein, dans son regard, disait hey, t'abuses mec.
0: Ouais, c'est un fou hein, Nate Diaz. Ils sont plusieurs dans sa tête et ils font les réunions pour décider de ce qu'ils vont faire dans la journée. Bien sûr qu'on aime bien les fous. De toute façon il faut être un peu fou, en tout cas il faut avoir
1: faire ce sport.
0: Une part de folie en soi pour faire ce sport.
1: Oh la mâchoire à la peau.
0: Ouais, ce sont des combats. Voilà, qui compte dans une carrière, qui laisse des traces. Et Diaz, c'est quand même un personnage. Hein. C'est toujours un bonheur de revoir ces combats. Les judges scorecards pour une décision. All three judges score the contest. 29-28 for the winner by unanimous decision. Nate. Et c'est lui qui l'emporte ce soir.
1: Wow.
0: Sur décision unanime.
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2: I guess not. Deux artistes du chaos, 2 mètres de la boxe anglaise opposée ce soir dans le main event de cette UFC Fight Night à Hidalgo, au Texas. Michael Johnson, Dustin Poirier. Peut-être le roi sans couronne de cette catégorie qui a été joué 3 fois pour le championnat du monde face à Charles Oliveira, face à Khabib Nurmagomedov et face à Islam Makhachev. Mais alors quel combattant! On l'a dit, excellent boxeur Poirier, mais avec un profil plus complet que celui de Johnson, aussi capable voilà, de très belles choses au sol. Et encore une fois, deux gauchers face à face.
3: Alors c'est vraiment le combat à faire, hein. C'est-à-dire qu'il présente de très belles qualités pugilistiques, donc ça va forcément donner un combat explosif. Et j'imagine que Johnson, après son revers face à Ned Diaz, alors qu'on sait qu'il n'est pas passé loin en fait de la victoire, j'imagine que là il a quelques démons à exorciser.
2: Ouais, voilà, c'est un combat qui lui offre la tête d'affiche également, oui, pour la première fois de sa carrière.
3: C'est la meilleure occasion de revenir sur le devant de la scène, de briller à nouveau. Et ouais, on le sait, il est transcendé par les grands enjeux.
2: Il est main event, et donc comme tous les main event, même les combats sans titre en jeu, c'est un combat en 5 rounds de 5 minutes et non 3 rounds. Ce qui change quelque peu le rythme, en tout cas. Ça se ressent pas vraiment, hein, sur ce début de combat.
3: Alors il est déjà ouvert, Dustin Poirier, là, à la pommette droite. Ouh, le bras arrière qui a touché là.
2: Ouais, c'est un combat qui sent la poudre des statistiques de victoire avant la limite, très au-dessus de la moyenne.
3: Oh, qu'est-ce qui s'est passé?
2: Il s'est fait contrer, il s'est fait éteindre. Oh, wow, Michael Johnson.
3: Oh là là là là.
2: Un succès pour l'éternité. Il vient d'éteindre Dustin Poirier.
3: Waouh. Mais attendez, Dustin Poirier, c'est un homme qu'on n'éteint pas normalement. Il vient de faire l'impensable. L'un des combattants les plus solides de cette catégorie. Waouh.
2: Et il a vraiment le finish dans le sang, hein, parce que
3: oh, c'est
2: dès lors qu'il touche, il conclut. C'est-à-dire que la vitesse avec laquelle il se projette vers l'adversaire pour finir le travail, c'est effrayant.
3: Il envoie des éclairs. Waouh. Et il avait besoin de revenir, hein, de manière autoritaire pour faire effacer le revers face à Diaz. Et là, il vient de le faire de la plus belle des manières.
2: Ouais, et avec sa victoire sur Tony Ferguson, précédemment un petit peu dans sa carrière, même si ce n'était pas encore le Tony Ferguson qu'on a connu ensuite, avec une série de victoires de 13 succès, si ma mémoire est bonne, et un titre intérimaire, je pense que voilà, ce succès face à Poirier, c'est clairement le highlight ultime de sa carrière. Et là on revoit cet enchaînement de toute beauté, crochet droit, crochet gauche, le grand handpan derrière, boum. Waouh, oh, c'est effrayant. Et quand tu regardes le ralenti, en fait Poirier, il est Encore quelques peu lucides et l'arbitre intervient peut-être un peu rapidement, mais encore une fois, on critique très souvent les arbitres qui arrêtent soit une seconde trop tôt, soit une seconde trop tard. Je préfère toujours une seconde trop tôt.

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1: C'est l'une des soirées qui a marqué véritablement l'histoire de l'UFC. C'est l'UFC 205 au Madison Square Garden de New York. C'est le sommet de la carrière de Conor McGregor face à Eddie Alvarez. Ce soir-là, il devient champion pour la deuxième fois dans la catégorie des poids légers. Le sommet de sa carrière, mais aussi le seuil de son déclin. Et c'est assez ironique, Khabib Nurmagomedov, qui sera son adversaire quelques années plus tard, lui combat en carte préliminaire. Opposé donc à Michael Johnson, 23 victoires, aucune défaite pour le combattant daghestanais, connu pour... sa lutte absolument étouffante et voilà sa capacité à user et à finaliser ses adversaires au sol. Et c'est un combat qui a des airs de demi-finale mondiale, numéro 6 contre numéro 2.
2: Alors c'est ça hein, qui est assez étrange, c'est qu'on sait très bien ce que va tenter de faire Nurmagomedov. On le sait, tout le monde le sait. Et pourtant, on n'arrive jamais à le stopper. Alors très souvent, hein, la configuration, je vous dis la vérité, quand on a un striker d'élite face à un lutteur d'élite, c'est souvent le lutteur qui l'emporte. Mais bon, on va voir. À tout moment, il peut éteindre la lumière au moment où Nurmagomedov se jette dans ses jambes. C'est le seul espoir, à mon sens, parce que... enfin, Nurmagomedov, il va prendre son temps, mais au moment où il décidera de lui poser la main dessus, il y a de fortes chances que ça arrive.
1: Ouais, et il est très vif sur ses appuis, hein, Johnson. Voilà, toujours en mouvement, toujours sur la pointe des pieds. On le voit aussi monter les genoux, hein, pour envoyer un signal à Khabib. Voilà, pour occuper ce qu'on appelle le tunnel du lutteur.
2: Et il envoie du volume, et il a raison. Mais va-t-il réussir à tenir 3 rounds avec ce volume? Et alors, le fait de se déplacer constamment, c'est stratégique. Il ne faut surtout pas qu'il soit statique, parce que s'il est statique, c'est une cible.
1: Ouh, et attention, et oui, il commence à toucher.
2: Pourrait-il mettre un terme à l'invincibilité de Nurmagomedov?
1: 23 ont essayé, 23 ont échoué. Il produit énormément de volume, c'est incroyable.
2: Il a une VO2.
1: Il ne pourra pas tenir comme ça. Ah, voilà, là c'est un peu le tout pour le tout.
2: Et voilà, et
1: Khabib a su voilà, casser la distance. Alors bonne défense pour l'instant de Johnson. Le problème c'est qu'avec Khabib c'est la lutte en chaîne. C'est-à-dire
2: exactement.
1: Que voilà, il n'a pas qu'un plan A, il a toutes les lettres de l'alphabet.
2: Et c'est vrai qu'il a été vraiment le premier réel ambassadeur de la lutte en chaîne. Et on a vraiment tous compris l'intérêt de la lutte en chaîne, justement grâce à Nurmagomedov. C'est devenu un standard aujourd'hui. Si tu n'as pas la lutte en chaîne, tu as un train de retard.
1: Ouais, et là, on le voit développer
2: un crucifix.
1: Donc, position extrêmement dominante. Les deux bras de Michael Johnson sont piégés. Et là, Khabib pèse vraiment de tout son corps sur la ligne d'épaule. Alors, heureusement, il vient de sortir.
2: Ouais, mais c'est là que les lacunes au sol, vraiment, ça va être un problème. Parce que si déjà on a des lacunes face à un Jujitsuka qui est très mobile. Mais alors que faire face à une enclume comme Nurmagomedov qui vous tasse au sol et qui ne vous laisse jamais retrouver d'oxygène?
1: Ouais, c'est-à-dire que vraiment, il vous met la main dessus et il vous emmène avec lui, il vous noie.
2: Mais oui.
1: Petit à petit, round après round, frappe après frappe, avec
2: c'est vraiment
1: voilà,
2: une noyade.
1: Des contrôles très forts.
2: C'est vraiment
1: et
2: le mot.
1: En fait, on se vide de son énergie, tout simplement.
2: Ouais, une noyade ou des sables mouvants, je ne sais pas.
1: Jusqu'à,
2: trop.
1: Voilà, abandonner.
2: Oh là là, les frappes sont de plus en plus lourdes et le contrôle est toujours aussi solide. Ça va être compliqué de sortir d'ici. Oh waouh!
1: Ouais,
2: oh, quel
1: là,
2: enfer!
1: Ça se complique très rapidement pour Michael Johnson qui a su conserver ses appuis
2: il
1: pendant
2: de la montée, là.
1: Deux minutes.
2: Il cherche la montée, Nurmagomedov. S'il prend la montée, on est fini.
1: Alors, il avait posé le genou sur le bras gauche.
2: Regardez, il veut sortir le genou. Alors, pression maximum.
1: Ouais, et des frappes au visage, au corps, avec tellement d'amplitude. Ouais, et là, c'est
2: contrôle de la hanche,
1: l'heure de la punition. C'est un tabassage en règle. Et là, il passe.
2: Oh, il a la dagestanis, c'est-à-dire la menotte, regardez, du bras. Alors là, ça va être fini, là. Ça va être compliqué.
1: Ouais, et là, il vient piéger
2: comment va-t-il sortir
1: le bras droit de Johnson, qui désormais ne peut que défendre.
2: Oh, c'est terrible. Oh, waouh. Comment va-t-il sortir de là?
1: Ah, on a mal pour lui.
2: 42 secondes, ça paraît être une éternité à ce stade.
1: Et là, c'est un grand époque qui est... pas fait pour fatiguer. C'est vraiment un grand landpound qui est là pour terminer le combat.
2: Oh, wow. Et encore cette Dagestan.
1: Et là, il déchaîne les enfers.
2: Vous voyez cette menotte, c'est lui qui l'a popularisé. Depuis, c'est devenu un standard. Oh là là, il le ramène à chaque fois.
1: Oh là, la main droite est piégée. Voilà,
2: c'est
1: il a le contrôle du poignet.
2: Oh.
1: Wow.
2: Ah, j'ai mal à la tête.
1: Elle en a mal pour
2: j'ai
1: lui.
2: Mal pour lui, là. Vraiment. C'est bon, alors au moins il remet un peu de distance. Et là, le problème est exactement. Oh là là là là.
1: Ouais,
2: là, là.
1: Alors là, on va dire l'intrigue du combat, elle est simple. Hein. S'il parvient à garder ses appuis, il a une chance de l'emporter.
2: Quel calvaire!
1: S'il va au sol, ce sera difficile d'aller au bout.
2: Oh là là, mais là, c'est un calvaire, c'est le couloir de la mort. Je ne suis pas sûr qu'une minute suffise à reprendre ses esprits.
3: You were doing great, but a little bit overreaching with your punch. Yeah. You forget your feet, and then you're gonna get taken down. You need to put your feet first, and then your hands.
4: Yes, sir.
3: Okay, Rashad.
5: Hey, Michael, on the inside, on the fence. Do not let him get that lockup. Do not let him get the full lockup on you. When you feel him going inside, dig deep and keep your elbow tight like this. Hey. Elbow's got to be tight against your body the whole time.
3: Your steps must be better. Just feet work. Your feet work is good. Okay. Let him reach.
1: Ouais, et on lui dit reste fort, il faudra être fort dans la tête pour ne pas céder vraiment.
2: Là, il faut prier tous les dieux qui existent. Être fort terrible. Ne suffit plus.
1: C'est terrible. Ouais, et on lui a dit voilà, de ne pas surengager en fait. Sur ses coups.
2: Le souci.
1: Et ne pas donc sacrifier son équilibre.
2: Voilà. Mais le souci, c'est que quand on a peur de se faire amener au sol, ça change tout dans le striking. On est beaucoup moins offensif, beaucoup moins puissant, on prend moins de risques et ça change absolument tout. Et là, maintenant, il y a de la peur. Il y a clairement de la peur. Son but, ça va être de survivre le plus longtemps possible pendant ces 5 minutes et éventuellement de tenter de prendre quelques risques à la fin de ces 5 minutes.
1: Ah, parce que là, maintenant, il sait ce qui va se passer ici au sol.
2: Eh oui.
1: Il l'a déjà vécu.
2: Pas. Il n'en sortira pas.
1: Voilà. Et plus il retarde l'échéance, plus il a une chance de survivre.
2: Et on voit bien hein, qu'il a perdu en vitesse, même s'il est toujours aussi rapide. Bah, il est rapide, je veux dire, mais
1: là,
2: pas autant.
1: Clairement,
2: pas
1: le premier round,
2: le braton,
1: il a
2: le braton,
1: déjà.
2: Regarde, le bras arrière.
1: Clairement tapé dans les ressources.
2: Ah ouais, c'est téléphoné, c'est lent. Il est plus dynamique que la moyenne, mais il reste moins bon que ce qu'il est d'habitude.
1: Et attention, là, il a passé un bras à l'intérieur.
2: Et c'est là,
1: il va venir coller contre la cage.
2: Oh, il a réussi à s'enfuir. Non, mais en fait, c'est ça. C'est une proie, là, pour Nurmagomedov. La bête est en chasse.
1: Oh, ouais, et là, tout de suite, il descend très bas sur ses appuis.
2: Et autant vous dire
1: deuxième défense, hein, consécutive pour Michael Johnson.
2: Et alors,
1: la troisième maintenant.
2: Le truc, hein, c'est,
1: aïe, aïe, aïe,
2: c'est
1: non.
2: Une erreur, c'est une erreur. Il va sortir sa tête.
1: Pas face à Khabib.
2: Mais non, effectivement, oh là là là là, quelle erreur.
1: Quelle gourmandise. Et c'est là où en fait on voit que Johnson est un petit peu en sur-régime et qu'il manque de lucidité.
2: Et alors, oh là là, attention, crucifix de nouveau.
1: Oh, la vitesse avec laquelle il a passé la garde et placé ce crucifix.
2: C'est que là, on est dans une phase de lutte et c'est clairement la zone de confort de Nurmagomedov. Il est confortable, il ne dépense pas d'énergie dans cette zone-là.
1: Et là, il joue du tam-tam sur sa tête.
2: Oh là là, c'est terrible. Alors, mettre le genou en barrage pour l'empêcher de prendre la montée, c'est une moindre défense vu ce qu'il est en train de vivre. Oh là là, c'est terrible. Le crucifix, faut sortir ce bras-là. faut bouger les hanches un maximum.
1: C'est une des pires positions.
2: Mais il
1: n'essaie
2: même pas de sortir les hanches.
1: Non, mais il y a quelque part une forme de résignation, tu sens, chez Johnson.
2: Et puis il y a de la fatigue, hein, vraiment, il l'a épuisé. Saoulé de coups, saoulé de fatigue. Regardez maintenant le tibia sur l'estomac, pareil. Ça vous prend de l'énergie. C'est un contrôle puissant. Oh, il les frappe.
1: Et si t'écoutes bien, si t'entends bien, Khabib lui parle dans ce combat. Et voilà, la scène est très connue. Il lui dit il faut que t'abandonnes. Je dois combattre pour le titre. You need to give up. Alors, je sais pas s'il lui dit maintenant, mais il lui dit à un autre moment du combat, un peu plus tard, je pense.
2: Ah, waouh. Il lui dit limite, aie pitié de toi-même et épargne-toi ça, quoi. Oh là là.
1: En gros, abrège tes souffrances, abandonne.
2: Ouais. Mais ceci dit, je suis presque d'accord avec lui. Mais bon, on ne peut pas. Quand on est combattant, on ne peut pas abandonner. Ça ne fait pas partie du code. Ça ne fait pas partie du mindset de base, en fait. Alors, on n'abandonne jamais. Hein.
1: Je ne sais pas si je confonds avec Khalid Rountree Jr. J'ai tendance un petit peu à inverser les anecdotes, mais je crois que c'est bien Michael Johnson qui, ce soir-là, avait sa maman dans le public. Et sa maman qui était hystérique et qui encourageait, qui disait vas-y, relève-toi, fais des choses. Et il y a un moment du combat où Johnson dit shut up, hein, tais-toi, maman.
2: Mais oui, mais parce
1: non,
2: que
1: mais
2: ça
1: perturbe. L'anecdote, elle est terrible.
2: Oui, mais
1: elle
2: ça perturbe, terrible. Ça, c'est horrible. Moi, personnellement, je n'aimais pas du tout que ma mère vienne me voir combattre en MMA parce que je me retrouve.
1: Et grosse dédicace à Super Chantal qui nous écoute certainement.
2: Mais c'est vrai que dans un combat, il y a toujours un moment où on se retrouve dans cette position quand même. Enfin, ça arrive très souvent quand même. Moi, je n'aimais pas que ma mère me voie dans cette situation. J'aimais bien quand ma mère me voyait gagner, dominer, mais par contre, me voir dans cette situation. Donc, c'est vrai que ça peut être perturbant.
1: Alors, écoute, j'ai pas eu le même niveau que toi, hein, Lucie, et c'est un euphémisme. Mais moi, ma mère, elle ne sait même pas que j'ai fait des combats. C'est terrible, c'est terrible vraiment le calvaire qu'il est en train de vivre.
2: Il est en train de lui faire revivre
1: Johnson.
2: La même chose qu'au premier round. Il y a un moment où stop.
1: Et là, c'est un supplice.
2: Ah ouais, c'est horrible, c'est horrible. Arrêtez ce combat, arrêtez. Je suis l'arbitre.
1: Ah, mais il peut pas arrêter parce que.
2: Il ne propose pas grand-chose.
1: Ah, il pourrait, mais il y a toujours un réflexe défensif de la part de Johnson.
2: Oh là là. Ça, c'est le genre de combat qui vous marque à vie. Mais à vie. Ça, c'est le genre de combat qui vous rend très aigri sur le long terme. Qui diminue votre amour propre, qui diminue votre confiance en vous.
1: Qui diminue votre carrière.
2: Il a carrière avec. Ouais.
3: Listen good to me, Michael Johnson. You're not listening. You hit him great with a knee. Don't go for some chokes or some submissions. Hey,
4: listen,
3: need to outwork him. You can stay in the first round. You reach out with your punches. If you miss with one punch, follow up. Straight punch. Go to the body first. Yes, go to the body first, and then you go upstairs. And
4: deep
3: follow
4: breath.
3: With your right hook.
4: Okay. All right. What are you going to do?
6: Yeah.
4: Good. Going to do good? Okay.
1: Alors, il y a une stratégie. Mais elle est très dure à appliquer déjà quand on est en pleine possession de ses moyens. Après deux rounds, comme il vient de subir, c'est tout simplement impossible pour Michael Johnson.
2: Ça va être de la survie pour lui à ce stade. S'il s'en sort sans prendre de KO, sans se faire tabasser comme il vient de le faire là, ce sera déjà une vraie performance.
1: Ouais, tabasser. Concassé.
2: Non mais ouais, vraiment il se fait tabasser. Et on sent qu'il en reste sous le pied à Nurmagomedov.
1: Ouais, c'est
2: beaucoup.
1: Une punition en règle offerte par Khabib Nurmagomedov qui vient une nouvelle fois prouver la suprématie de la lutte daghestanaise. Troisième et dernière reprise. Et là maintenant il faut un KO à Michael Johnson pour espérer renverser le cours de ce combat. Et là maintenant c'est Khabib qui vient boxer. Parce qu'il sait Johnson diminué, moins dangereux. Et voilà, après 30 secondes, il plonge dans les jambes. Et c'est reparti pour un tour.
2: Alors après la menotte d'Agestanel, maintenant la liane au niveau des jambes. Encore une technique très caractéristique. C'est la signature de Nurmagomedov. Et là, ça va être compliqué de s'enfuir. Les deux jambes sont prises.
1: Ouais, et là, il n'y a pas d'issue, pas d'échappatoire.
2: Oh là là là là, mais arrêtez ce combat s'il vous plaît, je n'en peux plus. C'est horrible. il n'en peut plus. Il n'en peut plus.
1: Oh là là.
2: Tout proche de ses limites physiques.
1: Et pourtant, là, il reste 4 minutes.
2: Mais c'est trop long, 4 minutes à ce stade. C'est vraiment. C'est le genre de combat.
1: Oh, la violence.
2: Vous n'avez du Grand Pound. Vous n'avez vraiment pas envie d'être là quand vous êtes là. Et je pense vraiment qu'après un combat comme ça, on se demande si vraiment on a vraiment envie de
1: on
2: ça.
1: On se pose des questions sur sa carrière, sur sa vocation.
2: Est-ce que vraiment on a besoin de se faire autant souffrir? Je pense qu'on se pose un milliard de questions après une défaite comme celle-ci. Et il va reprendre il a emprisonné son bras. Il a pris la montée.
1: Non, c'est terrible, c'est trop.
2: Oh là là,
1: mais trop. Et en vérité, on a presque envie que ça se termine pour Michael Johnson.
2: Presque, non, on a carrément envie même. C'est bon, on a vu ce qu'on voulait voir.
1: Et là, il pourrait peut-être placer un bras-tête à Khabib.
2: Tu veux pas lui donner, s'il te plaît, Michael Johnson? Donne-lui ce bras-tête, qu'on en finisse. Ça me fait trop de peine, vraiment, ça me fait trop de peine.
1: Désormais en contrôle latéral. Et là, c'est un combat qui a perdu tout son sens. Tant il n'a pas de réponse à apporter. Il a tenté tout de même de se relever, Johnson.
2: Et je pense qu'il a été
1: dans
2: chercher...
1: un ultime effort.
2: C'est ça. Il a été chercher des ressources très très lointaines au fin fond de ses tripes pour se faire ce pontage et ça n'a pas fonctionné.
1: Ouais, et là, malheureusement, on le sait.
2: Et là, mentalement, c'est dur. Mentalement, c'est très dur.
1: Il n'y a plus de solution pour Johnson.
2: Alors, on a eu de
1: si
2: grands.
1: Si ce n'est de survivre.
2: Mais là, on est dans un très.
1: Et attention, la Kimura pour aller conclure ce supplice. Il aura bu le calice jusqu'à la ligne. Michael Johnson s'incline par soumission devant un grand Khabib Nurmagomedov, 24-0.
2: C'est marrant parce qu'on ressent presque de la culpabilité de Nurmagomedov d'infliger ça à son adversaire. C'est comme s'il lui disait « Désolé, mais j'étais obligé ».
1: Et finalement, hein, quand tu regardes les combats de Khabib, en tout cas les combats qui ont compté, celui-ci, même s'il n'a pas été pour le titre, vraiment, ça fait partie, je pense, des meilleurs adversaires à l'UFC qu'il a eu, parce qu'on ne parle pas de son début de carrière, parce que contrairement à des Conor, Khabib, il a mis vraiment des années avant d'arriver dans la lumière parce qu'il avait un style beaucoup moins... télégénique, beaucoup moins recherché par l'UFC, mais en même temps tellement efficient et tellement parfait techniquement.

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2: Combats, 17 victoires, la plupart avant la limite, et un style hyper agressif et ultra télégénique. Voici la réputation qui escorte Justin Gaethje avant son arrivée à l'UFC, où il fait son premier combat, et c'est tout naturellement que l'UFC lui a choisi Michael Johnson pour rival. Ouh, le tout pour nous offrir ce qu'on appelle un banger, ma chère Lucie.
3: C'est un banger, et effectivement Gaethje, c'est vraiment une promesse de spectacle. Par contre, attention, il me rappelle un petit peu un certain Michael Chandler dans son style. Voilà, c'est quelqu'un qui offre du spectacle, qui va au combat,
2: qui va à la guerre,
3: solide,
2: et qui est prêt à en prendre une pour en rendre
3: exactement,
2: deux.
3: Exactement. Et alors, il y avait une vraie différence d'énergie là dans le face-à-face. Hein. C'est-à-dire qu'on avait le sentiment que Johnson était inquiet et que Gaethje, au contraire, était dans toute confiance, alors que c'est lui, hein, entre guillemets, l'outsider de ce combat. Mais c'est aussi une étoile montante. Johnson, lui, flirte avec la descente.
2: Ouh,
3: Johnny, là, il est passé, il a fait mal.
2: Ouais, et son surnom, c'est le Highlight. Et il le porte très bien, Justin Gaethje, qui est un ancien lutteur, qui est vraiment tombé amoureux de la boxe et qui a l'air complètement oublié sa lutte pour prendre des risques, pour offrir du spectacle, vainqueur ou vaincu. C'est un garçon qui crée de l'émotion. Et à ce stade de sa carrière, il n'a jamais connu la défaite.
3: Le bras à l'air qui passe là avec le cadrage. Et c'est simple, comme il n'a pas peur de se faire amener au sol, et bien forcément il prend des risques. Là où Johnson est plus sur le reculoir, il tente de contre-attaquer comme à son prime. Mais j'ai le sentiment que son prime est passé, Jean-Charles.
2: Ouais, et encore une fois, c'est un vrai test que propose l'UFC à Justin Gaethje pour voir tout de suite s'il a l'étoffe d'un futur grand.
3: Alors c'est un test pour les deux également. Johnson, là clairement, encore une fois, c'est soit il reste dans le top, soit c'est la chute libre pour lui. Il n'a plus d'autre possibilité que de gagner ce soir.
2: Alors il a que 31 ans à ce moment-là, Johnson. 17 victoires, 11 défaites en carrière. Et en effet, voilà, il y a l'âge civil, mais il y a l'âge du combattant. Et Gaethje, lui, il a 28 ans, mais quelque part il est encore frais, et il arrive avec la certitude des combattants qui n'ont jamais perdu, avec voilà, cette croyance indéfectible en sa force, en son style. Ouais, et là on voit le Justin Gaethje, voilà, old school, vintage, avec ses frappes puissantes et ses low kicks absolument dévastateurs.
3: Alors autant on a l'impression que Johnson est fortement bousculé, mais autant il y a quelques super cuts du bras arrière qui passent, quelques bras arrière en contre. Trop peu pour inquiéter Gaethje, mais toutefois, on ne sait jamais, il a quand même la foudre dans les mains. À tout moment on peut avoir un accident de parcours pour Gaethje. Par contre, franchement, je ne sais pas ce que tu en penses, Jean-Charles, mais il y a une vraie différence entre le Johnson des débuts et le Johnson d'aujourd'hui.
2: Ouais, on sent un petit peu...
3: Il est usé.
2: De la fatigue. Parce qu'on ne peut pas faire les combats qu'il a fait sans emporter les stigmates et sans accuser le coup, forcément. Il y a moins cette fraîcheur voilà, innocente.
3: Il y a même moins de vivacité, et puis mine de rien, le fait d'encaisser à chaque fois un bulldozer, ça vous prend toute votre énergie.
2: Attention,
3: aussi,
2: il est à un niveau où malheureusement il affronte que des tueurs à gages, hein, Johnson. Donc ce sont des combats qui, dans une carrière, comptent double, voire triple. Et il est dans cette position de ce qu'on appelle le gatekeeper, donc le gardien du temple. Alors moi, c'est la traduction que je propose, c'est vraiment le combattant qui n'est pas assez bon pour aller au sommet, mais qu'il faut battre pour aller au sommet.
3: Ouais, c'est ça. Mais par contre, l'oppression là de Gaethje, elle est beaucoup trop importante, et il a du mal à endiguer tous ses assauts, il a du mal à les canaliser.
2: Et pourtant, il prend des coups, hein, Gaethje.
3: Oui,
2: il est loin d'être totalement hermétique défensivement.
3: Mais le jab est moins incisif qu'il ne le fut, et les déplacements également sont moins esthétiques. Franchement, là, on a un Johnson qui malheureusement a perdu de sa splendeur.
2: Et là, il vient de le choquer. Les appuis ont flancé tout de suite le takedown pour Michael Johnson, qui a là l'occasion d'infliger sa première défaite à Gaethje.
3: Il a fallu un coup
2: et de venir mettre un gros coup de clim. Waouh! Il est complètement commotionné, Justin Gaethje, sur les appuis instables. Il lui reste une poignée de secondes pour survivre. Mais là, on a frôlé l'accident industriel.
3: Wow. Alors, je vous disais, ce bras réel, il passe par moments. Justement, quand ils sont à proximité, quand il y a cette prise de distance. Et comme Gaethje, il est très généreux.
2: C'est un gros généreux.
3: Il avance tout le temps. Finalement, il donne énormément d'occasions. Alors, il est étouffant, oui, il est fatigant, mais il offre des occasions de se faire contrer. Et on le sait, Johnson est un foudroyeur. Parce que même s'il n'est plus ce qu'il était, il a quand même encore quelques bons restes.
2: Ah ouais, c'est un crochet, en fait. Crochet... Non, uppercut. Uppercut avec une trajectoire très... particulière.
3: Et je l'ai dit tout à l'heure, hein, les
2: qui vient à la pointe du menton.
3: Il y en a plusieurs qui sont passés, il y a de la place, la garde est très large, c'est perméable tout ça.
2: Ouais, 5 minutes de combat, mais un combat âpre, dont Justin Gaethje porte déjà les marques sur son visage. Deuxième reprise.
3: Alors, une première alerte, on va voir si Gaethje va faire les ajustements.
2: Là, je pense qu'il a vu défiler sa carrière là sur les dernières secondes du premier round. Mais la réalité du premier round n'est pas toujours celle du deuxième.
3: Tout à fait. Alors de toute façon là, ce qu'il y a d'intéressant maintenant pour Johnson, c'est qu'il a beaucoup plus d'espace pour s'exprimer. Ça a un petit peu changé la dynamique quand même du combat.
2: Ça a un petit peu, on va dire, calmé les ardeurs de Gaethje.
3: Exactement. Ah, il a beaucoup plus d'espace pour s'exprimer et exploiter son style.
2: Ah, et puis toujours ce travail de low kick là. Il vient casser les jambes. Il n'y a aucun low kick qui est bloqué. Et à chaque fois, il frappe avec tout le poids du corps. Jambes avant, jambes arrière, intérieur, extérieur. Ouais, et là, il va commencer à la sentir congestionner, cette jambe avant. Johnson qui a besoin d'ailleurs de sa jambe avant pour voilà, prendre de l'élan, pour prendre de l'appui. parce que voilà, en boxe anglaise, les points finalement ne sont que le vecteur du corps. Tout vient des jambes. Et encore une fois, Keiji qui vient de danser la salsa. Johnson qui a l'occasion de choquer le jeune américain vaincu.
3: Et là, il peut clairement mettre un stop à ses aspirations. Ce serait un coup extrêmement dur pour Gaethje s'il venait.
2: Ouais, là, c'est un fiasco. C'est un drame sportif pour Gaethje. Et là, il reste 3 minutes.
3: On va mettre le cap. Pourquoi pas remonter au visage derrière.
2: Ouais, et il reprend son pressing, Gaethje.
3: Tout en prenant
2: en haut, en bas.
3: Il les encaisse beaucoup trop. Il accepte beaucoup trop. Il n'a pas de défense au niveau du buste. Là, il n'y a pas de mouvement de buste. Ah, il encaisse tout. Il encaisse tout.
2: Ouais, mais il continue d'avancer. Avec l'envie de finir le combat. Voilà, il ne boxe pas pour construire, mais pour détruire.
3: Ah, mais est-ce qu'il n'est pas en train de se détruire lui-même là sur avec ce game plan?
2: Ouais, mais là tu le sais Lucie, c'est pas à ce stade du combat quand on a pris autant de coups qu'on va réinventer son style. Il va avancer avec ses qualités, quitte à mourir avec ses idées. Alors évidemment c'est une métaphore, hein. Dieu merci, on ne meurt pas dans un combat de MMA, même si on met en jeu son intégrité physique.
3: Il y a peut-être une partie de vous qui reste dans la cage quand même, hein, dans certains combats, hein, franchement.
2: Ouais, bah dans celui-là, clairement. Ouais, c'est le genre de combat à ne pas répéter. Et d'ailleurs, on sait aujourd'hui hein, que Gaethje a beaucoup changé son style. Le Gaethje d'aujourd'hui est beaucoup plus prudent.
3: Alors là, moi, ce qui m'intéresse, c'est de savoir où ils s'en sont au niveau de la condition physique. Parce qu'on vous rappelle que c'est en 5 rounds et qu'on voit bien que Johnson est épuisé. Alors il a beau
2: Ça ira pas en 5, hein, ça c'est sûr.
3: Alors la question, c'est est-ce que Gaethje a la condition qui lui permettrait de survivre tout en encaissant comme il le fait?
2: Parce que c'est un garçon qui a fini quasiment tous ses combats, hein, Gaethje, et la plupart très violemment et très rapidement. Alors en effet...
3: Regardez, il est fatigué, Johnson. Hein.
2: Et bien sûr qu'il est fatigué parce qu'il a un rouleau compresseur face à lui qui peut peut-être inverser le scénario de ce combat et aller battre le vieux vétéran, un jeune loup face au vieux lion. Et là, le vieux lion est en train de courber les chines et là, il ne faut pas rester là.
3: Oh, c'est dramatique.
2: Ça va mal finir ça va être dramatique. Et l'UFC le savait au moment d'organiser ce combat. Il lui dit de se relever, Gaethje. Il veut pas te faire de sol, l'américain.
3: Et je crois que son nez est cassé. Genou. Et là, c'est peut-être le moment.
2: Il est sur des appuis complètement instables et on est proche de la limite. Il reste une trentaine de secondes. Et encore un low kick là, sur une jambe déjà meurtrie. C'est un combat de fou. Et là, il a besoin de respirer. Et en effet, le nez, les os propres sont cassés. Et la respiration est difficile. Et là, on arrive au bout du chemin, peut-être pour Michael Johnson. Les genoux et c'est terminé. Waouh! Et c'est par un combat de légende que Justin Gaethje signe son arrivée à l'UFC. Et la carrière de ce garçon épousera totalement la promesse de ce premier combat. C'était il y a 10 ans, Lucie, mais on a beau le voir, le revoir, le recommencer, c'est toujours aussi violent.
3: En fait, ce que je trouve vraiment intéressant lorsqu'on remet en perspective toute une carrière comme ça et son évolution, on voit la montée en puissance, on voit le prime et on voit aussi la descente aux enfers. Et comment chacun la gère. Alors la gérer encore, faut-il qu'on puisse la gérer, parce qu'on n'est parfois pas en capacité de la gérer. Mais c'est là hein, qu'on voit que le combat est beau, mais aussi très dramatique. Les combattants mettent vraiment leur intégrité physique en jeu. Ce sont des héros.
2: Oh là là.
3: renvoyé
2: et
3: au
2: les
3: placard.
2: Deux auront eu de très belles carrières, en celle de Geji évidemment plus solide, mais les deux avaient cette même attitude, hein, vraiment cette même capacité à finir le combat. Et j'ai envie de te dire, à vivre par l'épée, on périt aussi parfois par l'épée.
0: Justin, the highlight, Gaethje.